Il pose le bagage avec le doudou de mon fils dedans. Et moi, mon fils, sans le doudou, c'est plus mon fils, d'accord? Il retourne l'avion, c'est l'exorciste, Conjuring, ce que vous voulez, je vous jure. Il joue à un jeu dans l'avion, il dit, premier qui dort, sa mère, c'est une pute. Voilà, d'accord? Et moi, ça, je le sais. Et je vois la valise partir, je me dis, je suis dans la merde. Je la vois partir, je commence à stresser, je vois mon fils commencer à trembler, je me dis, il faut absolument que je trouve un moyen de la récupérer. La valise, elle est en train de partir tout doucement. Qu'est-ce que je fais? J'essaie d'accélérer, je vais voir la meuf de la compagnie aérienne. Mais je le savais pas. Elle aussi, elle était low cost, d'accord? Je vous promets, c'est vrai. Déjà, physiquement, elle avait un strabisme, ok? J'ai rien contre le strabisme. Mais elle, son strabisme, il avait un strabisme, ok? L'œil gauche regardait à l'extrême gauche, l'œil droit à l'extrême droite. Elle, elle pouvait voir dans la valise, ok? D'accord? Et le problème, les amis, c'est que moi, je suis un humoriste. Donc, j'ai la tête baissée. Quand je me lève, je vois son regard, j'ai des blagues qui me viennent en tête. C'est pas le moment, c'est pas le contexte, mais les blagues arrivent, d'accord? Je vois ses yeux, je me dis, elle, elle peut retrouver Xavier Dupont de Ligonnès, d'accord? Elle, je me dis, sur la route, elle fait un clin d'œil, c'est un clignotant. Elle, elle va voir Avatar, les acteurs, c'est des vrais gens, d'accord? Et le problème, c'est que ça s'arrête pas. Et le problème, c'est que j'ai besoin de parler avec cette dame. Donc j'essaie de chasser ces blagues-là. Et j'essaie de me concentrer. J'essaie de lui parler, mais je sens que ça fit pas. Vous savez, à l'aéroport, il y a deux types de personnes. Il y a des gens qui sont contents que tu pars en voyage. Il y a des gens qui veulent pas que tu pars en voyage. Elle, elle voulait pas que je parte. Elle était pas contente. Elle voulait pas m'aider. J'essayais de lui parler, mais il y avait rien à faire. Déjà, je lui parlais en anglais. Elle me répondait en malaisien. J'ai rien contre le malaisien, mais de vous à moi, c'est une demi-langue. Salaman, patak, patak, patong. On dirait on est dans Jumanji, d'accord? Et plus je lui parle, plus je sens que ça fit pas, les amis. Je commence à y expliquer, s'il vous plaît, madame, il y a une valise juste derrière vous. Elle est en train de partir, j'en ai absolument besoin, madame. Je me suis trompé, il y a un bagage léger absolument juste derrière. Vous êtes même pas obligé de vous retourner avec le strabisme. Vous la voyez, la valise, vraiment. Elle me regarde, elle me dit no, next. Je dis quel next? Qu'on était en date ou quoi? Il n'y a pas de next. Donc, la valise là, la valise est en train de partir. Je commence à stresser. Elle me dit no, next. Je dis pas de next. La valise elle est juste là, juste derrière madame. Elle me dit non, impossible. Je dis comment ça impossible? La valise elle est là, genre la valise elle est là, mais c'est impossible. La valise elle est juste là, hein. Mais c'est impossible. La valise elle est là, mais c'est impossible. Genre la valise là, impossible. Genre impossible. Genre peu importe ce que je dis, c'est genre c'est impossible. Je peux pas la récupérer. Genre si je te dis qu'il y a une bombe dans le bagage, tu me le rends? Non, j'aurais pas dû dire ça. Hey, j'ai su que j'aurais pas dû dire ça parce que quand je lui ai dit ça, elle m'a regardé, mais cette fois, droit dans les yeux, d'accord? La phrase, elle avait réparé son strabisme, d'accord? Les amis, le point de bascule, il se fait là, ok? Moi, je suis un hypersensible. Je sens que j'ai fait une connerie. Je pleure. Je lui dis, madame, pardon, il n'y a pas de bombe, c'était trop tard. Même mon fils, il me tire la manche. Il me dit, qu'est-ce que tu fais? Je lui dis, je sais pas, c'est une technique. Lui, il entend technique, il va voir la dame, il lui dit, oui, il a une bombe. Mais non, j'ai pas de bombe. Les amis, à partir de maintenant, mon point de bascule, il est terminé. Je ne pourrai jamais revenir en arrière. La meuf, elle appuie sur un bouton. La meuf, je l'aime pas, donc on va l'appeler Cyclope, ok? Elle appuie sur un bouton, la police, elle arrive. Je les vois arriver au loin, je suis pas bien, d'accord? Ils sont plusieurs, je les vois de loin, ils sont petits. Plus ils se rapprochent, plus ils sont petits, c'est des Malaisiens, d'accord? J'en rigole, mais je faisais pas le malin à ce moment-là, je vous le dis, hein, je vous jure. Mon cœur, il bat à 2000 à l'heure et il y a un Français qui parlait malaisien, il vient m'aider, genre, il vient pour me donner un coup de main, il me dit, c'est quoi le problème? Je lui dis, s'il te plaît, tu peux dire à la dame, là, moi, j'ai pas de bombe. Il est parti, il a dit, je veux pas de problème. Les amis, les policiers, ils arrivent, ils m'arrêtent. Ça a été le moment le plus dur, je vous jure. Mon fils, il m'a regardé, il m'a dit, ça fait partie de la technique? Je lui dis, ouais, ouais. Et là, j'arrive au commissariat de l'aéroport, ok? J'arrive au commissariat de l'aéroport, je comprends rien à ce qui se passe. Je suis à 12 000 km de chez moi, je suis perdu, je suis perturbé, je sais pas. Surtout que le policier, il vient me voir. Il me regarde droit dans les yeux, il me dit, on a regardé dans ton bagage, il n'y a pas de bombe. Où est la bombe? Là, s'ensuit un interrogatoire que je ne pouvais pas vous faire. Il est trop long, d'accord? Mais en face, le policier est déterminé à ce qu'il y ait une bombe, d'accord? Moi, il n'y a pas de bombe. Je suis perdu, je suis assis, je le regarde, je tremble. À un moment, il vient me voir, il me ramène un téléphone, il me dit, tu peux appeler une personne, d'accord? Une personne, tu peux appeler qui? Je vous jure qu'une fois, j'ai fait ce sketch, il y a un mec dans la salle, je lui ai dit, t'aurais appelé qui? Il m'a dit, moi, j'aurais appelé la police. Je lui dis, appelle mon ambassade. Et il appelle mon ambassade, ok. Je prends le téléphone. C'était un mec qui parlait arabe. Il avait appelé l'ambassade du Maroc, le bâtard. Au téléphone, le mec, il me dit, t'inquiète pas, je sais ce qui t'arrive. Dieu, il va t'aider. Et là, je raccroche, je lui dis, je suis français. Il me dit, ah, t'es sûr?
Et je sais pas si vous l'avez déjà fait, mais quand on est français à l'étranger et qu'on appelle notre ambassade, il y a un sentiment de fierté. Tu sais, t'es à l'étranger, l'ambassade, il y a un mot important. Tu sais, l'ambassade, on croit que c'est un mec en costume, petit four, on croit, hein, un mec genre important, on croit limite Macron qui va dire quoi, Zach est en prison, libérez-le, tu vois. Pas du tout, c'est Michel en télétravail, il s'en a rien à foutre de ta gueule. Je l'ai vécu en live, la scène était folle.

0: J'avais les menottes, je prends le téléphone, je fais monsieur, il y a un problème. Et ils disent que j'ai une bombe, mais j'ai pas de bombe. Et je sais pas ce qu'il veut, pourquoi il m'arrête. Je sais pas quoi faire, monsieur. Il me fait oh, c'est chaud. Mais tu comptes faire quoi? J'ai raccroché. Et là, le policier, il vient me voir. Il me dit, écoute, ce soir, tu dors en prison. Demain, t'as un jugement, tu risques 2 ans. J'ai fait oh, c'est chaud. Mais je compte faire quoi? Et là, j'ai commencé à réfléchir. On était en 2025. Je me suis dit, imagine, je reste 2 ans en prison en Malaisie. Je ressors 2027. Élection présidentielle en France, Marine, elle passe et je peux pas rentrer. Je fais quoi? Je me marie avec Cyclope? C'est quoi le... Non, il en est hors de question. Je suis parti voir le policier. Là, j'ai tenté mon va tout. Je lui dis, non, vous pouvez pas me mettre en... Quoi? Me mettre en prison? Mais c'est pas possible. Genre, c'est impossible. Je suis un père de famille. C'est impossible. Après, j'ai inventé un truc. J'ai tenté un truc. Je lui dis, vous pouvez pas me mettre en prison. Et tu sais quoi? Tu peux pas me mettre en prison parce qu'en France, je suis une très grande star de l'humour. Et me mettre en prison, c'est une mauvaise image pour ton pays. Je te conseille pas de le faire. Vraiment. De toi à moi, le fais pas. Il me dit, t'es sûr? Je lui dis, ouais. Il me dit, t'es sûr? Je lui dis, ouais. Il va sur Internet. Il me dit, c'est quoi ton nom? Je lui ai dit, Jamel Debbouze.
1: Merci beaucoup les amis. Merci. Faites du bruit s'il vous plaît. Voilà, j'ai plus le micro, ça y est, il est revenu. Faites du bruit, j'allais dire s'il vous plaît, pour Zach Brel, en direct et en live.
2: Merci.
1: Sur la scène de Rire et Chansons Comedy Club. Merci beaucoup.
3: Merci. 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
1: Voici Joe Brami.
4: Bonsoir.
1: Ça va?
4: Enchanté, je m'appelle, comme il l'a dit, je m'appelle Joe Brami. Je suis quelqu'un qui a très peur de vieillir, en témoigne ce look. C'était pas une vanne, hein. Je vais la garder, du coup. J'ai une partie de moi, si vous voulez, qui refuse de grandir. Voilà. Juste une partie, t'inquiète. Il m'a regardé un peu chelou. Oh, le pauvre. Non, tout va bien, t'inquiète pas. Voilà, je viens d'avoir 40 ans. C'est un peu chiant. Enfin, 40, j'ai 41 ans. Enfin, je vais avoir 42 ans. Bon, j'ai eu 42 ans cet été. Voilà, hein, ça s'est fait. Il y a des gens de 40 ans et plus?
5: Ouais!
4: Ouais! Ça, c'est mon public, ça. Club Dorothée!
5: Ouais!
4: Yes, enchanté. J'ai jamais aimé le mec de 40 ans. Non, plus jeune, je le détestais. Vraiment, il m'énervait, je sais pas pourquoi. Quand j'étais petit, je le voyais dans la rue, il m'énervait. Ouais, il commence à avoir du bide, il perd ses cheveux, il conduit une Laguna Brex, bâtard. Avec le porte-bagages et tout. J'ai dit, mais c'est trop tôt pour ça, t'es un malade, toi. Non, c'est trop tôt, t'es malade, moi je voulais pas ça. Mais grâce à lui, j'ai évité ça toute ma vie. J'ai fait du sport depuis que je suis petit. J'ai une Golf 7, pas mal. Et je suis parti en Turquie pour faire les cheveux, les amis, ouais. Je me laisserai pas du tout abattre, hein. Alors je sais ce que vous êtes en train de vous dire, là, en me regardant. C'est pas bien fait de ouf. Et sachez que ce rire, il me fait mal, oh là. Ah la vache! Ah ouais, ça fait mal, hein? Non, parce que si, c'est très très bien fait. Si, alors je vous explique, si, c'est bien fait, d'accord? Déjà, parce que quand j'ai fait la greffe, je l'ai faite en Turquie. Et ils m'ont dit, quand je suis parti de la clinique, ils m'ont dit, ouais, c'est super bien fait. Déjà, je pense qu'on peut les croire, c'est des professionnels. Non, et ils m'ont expliqué, d'ailleurs, ce soir, vous allez repartir avec un truc un peu, voilà, au moins vous direct, là, vous allez repartir un peu plus intelligent. Quand je vous explique un truc, t'es pas sûr, toi? Je t'emmerde. Il m'a douté de moi, quoi. Non, si, tu vas voir, je suis sûr que tu le savais pas, ça. Ils m'ont expliqué, ils m'ont dit, en fait, moi, déjà, c'est bien fait, je vous explique pourquoi, parce que j'ai toujours eu, depuis que je suis gamin, un grand front. Donc ça, on peut rien y faire. Et je leur ai dit, là-bas, je pouvais pas un peu tricher, mais... m'avancer un peu ma ligne, quoi, histoire. Ils m'ont dit non, on peut pas, parce qu'en fait, quand on parle ici, il y a les muscles, d'accord? On parle, il y a des muscles qui bougent. Et entre le cuir chevelu et les muscles, il y a un demi-centimètre où il y a rien, il y a pas de muscle, ça bouge pas. Et si tu rapproches le cuir chevelu du muscle, quand tu parles, t'as les muscles qui bougent et les cheveux qui bougent pas. Ils appellent ça un effet perruque. J'ai dit, je paye, donne-moi la perruque, enfoiré. Non, ils m'ont dit non, il y a une symétrie vraiment à respecter entre le nez et tout. Donc voilà, je ne l'ai pas fait. Mais en tout cas, voilà, je suis content de l'avoir fait. Et je me suis dit, de toute façon, quoi qu'il arrive, c'est toujours mieux qu'avant. Moi, quand j'étais devant la glace avant de faire la grève, j'étais devant, je commençais à voir les golfs comme ça. Je dis non, c'est pas possible, ça ne va pas d'être chauve. J'ai une sale gueule, vraiment. Je te jure, tu me vois chauve. Tu te dis, lui, dans une manif, avec le bras tendu. Il est à sa place, vraiment. C'est pas vraiment mon délire, donc j'ai préféré faire la greffe. Hein, j'ai dit, à 40 ans, je commence à voir les golfs. 40 ans, les golfs, c'est-à-dire qu'à 50, je suis là, à 60, je suis toi. Oh bah ton pote aussi, hein, alors c'est le pack. Ah ouais, les gars, c'est quel âge, toi, comment tu t'appelles? Tu t'appelles comment? Bah, un des deux, le plus... Hervé, enchanté Hervé. Et alors, tu les as déjà connus, tes cheveux, ou... Hein, tu te rappelles plus, tu m'étonnes. T'as quel âge, Hervé?
2: 48 ans.
4: 48 ans, oh, ça va. Cerise sur le gâteau. Qui t'a autorisé à parler, toi, déjà? Il est d'origine turque. Putain, tu... Ah ouais. Et du coup, vraiment, la Turquie, elle t'a abandonné, quoi, vraiment. La spécialité, ils t'ont dit, non, toi... Ah ouais, toi, c'est moi, et à côté?
2: 44
4: ans, tu t'appelles comment?
2: Sofiane,
4: pas turc?
2: Non.
4: Non, ok. Et toi, mais toi, tu rases ou tu...
2: Ouais.
4: Ouais, tu rases, parce que t'as pas le choix. Non, mais c'est vrai, en tout cas, je vais vous dire un truc, les gars, c'est sincère, ça vous va bien, voilà. Non, c'est vrai, ça vous va bien. Non, mais il y a des gens à qui ça va bien, ils sont rasés, et en plus, vous avez de la barbe pour compenser, c'est stylé. Moi, les amis, j'ai pas de barbe, d'accord? J'ai que ça, hein? Ça, c'est pas parce que je suis fan des Trois Mousquetaires, ok? Je m'en bats les couilles de D'Artagnan, ok? J'ai ça, j'ai un grand nez, un grand front. Tu m'enlèves mes cheveux, une poule, d'accord? Sachez que ce rire aussi, il me fait très mal. Voilà, sachez-le, hein? Ok. En plus, quand t'es petit, on te dit, tu sais, c'est important, il faut s'identifier à ton dessin animé préféré. Moi, c'était le Roi Lion. Moi, dans le Roi Lion, je suis pas le lion, non. Je suis Zazou, moi, dans le Roi Lion. Et encore, vous êtes... T'as dit Zazou, toi, en forêt, avant? T'as dit Zazou? T'as regardé ta femme, genre, je te l'avais dit. Si, je t'ai vu. Ça, c'est encore pire. T'sais, j'ai même pas encore fini ma phrase, on dit Zazou. C'est-à-dire, quand tu me vois, tu penses à Zazou? Rigole, toi, ton mec, il est chauve. C'est ton copain, au moins?
6: C'est mon mari.
4: C'est... Oui, enfin, je veux dire, vous êtes... Ouais, elle est un peu... Ah, yes. Après, en plus, quand j'ai dit que j'allais faire la greffe de cheveux en Turquie, il y a plein de gens qui m'ont dit « Ah, oh, t'es fou, dangereux, la Turquie, il y a plein d'accidents. » Alors déjà, c'est faux. Je vais vous apprendre encore un truc ce soir. Grâce à moi, vous allez vraiment... je t'emmerde. Et vous allez vraiment repartir intelligent. Je vais vous dire, il y a des pourcentages qui sont sortis. Voilà, il y a en France et aux États-Unis, c'est 80% de réussite, la greffe de cheveux. En Turquie, c'est 95%. Voilà. Non, il n'y a pas de vanne. C'est une information que j'avais besoin de vous donner, ok? Elle est importante pour moi, ok? Mais moi, j'assume de parler de la greffe de cheveux, d'accord? J'ai plein de potes à moi. Ils l'ont fait, ils ne le disent pas. Non, ils ne veulent pas. C'est... Non, il ne faut pas le dire et tout. Mais moi, je le sais parce que je les connais depuis longtemps. Je les ai toujours connus. Ils ont toujours eu la coupe de Zizou, hein, comme toi. J'ai plus de nouvelles pendant 2 ans. Je les revois. Boum! Francis Lalanne. Je les regarde. Je dis, mais attends, T'as fait un truc à tes cheveux là? Non, pas du tout, non. Non, pas du tout, non. J'ai fait une cure à base de huile de jojoba. C'est hyper ovirodent. C'est super efficace. Vraiment, fais-le. Marche très très bien. Ouais. Moi, j'assume. Voilà, j'assume. Mais c'est vrai que de perdre ses cheveux, bah, ça me rappelle que je vieillissais et ça m'énerve de vieillir. Voilà. Déjà, quand je prends des billets de train, parce que je prends souvent des billets de train, on me demande ma date de naissance et ça m'énerve. Parce qu'avant, tu sais, quand tu devais mettre ta date de naissance, je faisais... Je tombais directement sur 1984. Maintenant, je dois faire 3 tours de molette entière pour arriver à ma date de naissance.
7: Rigole, toi, t'as au moins 8-10, toi. Ouais, ouais, je te vois, toi.
4: Oula, 1622, je suis un peu loin. Ah, c'est chiant de vivre. En plus, moi, dans ma tête, je suis pas vieux. Tu sais, je suis encore jeune, j'ai encore 20 ans, 30 ans, tu sais. J'ai un pote à moi, on est toujours ensemble, tu vois, on écoute du hip-hop, c'est notre musique, on a grandi avec ça, on est chez lui, tu vois. Il a 40 ans aussi, on est de la même année, on est là, Tupac, Nas, Biggie, Snoop, on est chez lui, bam, bam, bam, on est jeune, on est bien, on est là. Et là, il y a sa fille de 14 ans qui sort de la chambre. Déjà, ce bâtard, il a une fille de 14 ans déjà, ça m'énerve. Elle nous regarde, les amis, avec un mépris. Genre, vous êtes des ringards. Ah, ça fait mal dans les yeux de voir, de voir ça, ça te fait du... C'est pas du bien, tu vois, t'es là. Et puis, en plus, moi, je comprends un peu ça. Parce que moi, j'ai regardé mon père un peu comme ça, quand il écoutait Elvis Presley. Et mon père, il avait 60 ans. Et mon père, il finissait toutes ses phrases par « OK ». Ça, c'est ringard. Et là, moi, je la regarde, je tombe dans son panneau comme un con, tu vois. Je dis des phrases de merde. « J'y m'attends, là. C'est ça, la vraie musique, putain. » Ouais, quand je m'énerve, on dirait François Cluzet. Je sais pas pourquoi. Pourtant, je sais imiter personne, vraiment. Je suis vraiment nul à ça, mais alors là, ça m'énerve, tu vois. Et en plus, t'imagines que pour cette fille de 14 ans, Snoop Dogg, c'est Michel Sardou qui fume des joints, putain. Ça te met une patate hein, dans l'ego. Hein. Ouais, c'est chiant. Ouais. Puis les gens, tu sais, les gens qui essaient de te rassurer. Non, mais c'est bien de vieillir, c'est comme le bon vin, ça se bonifie avec le temps. Nique ta mère, voilà. Moi, je veux un Beaujolais nouveau. C'est dégueulasse, ça pique un peu, mais ça reste jeune. Voilà ce que je veux. Puis je me suis... Quoi? Oh, le beauf. je t'ai vu. Et c'est vrai que... Non, mais c'est vrai que moi, je me suis rendu compte avec le temps qu'en fait, j'avais pas vraiment peur de vieillir, que j'avais plus peur de la mort. Alors, je vais pas vous faire chier. Hein, avec la mort, c'est chiant. Hein, et puis, il y en a qui sont pas très loin. Je rigole, oh, ça va. Non. Et puis, j'avais tout un spectacle qui parlait de la mort. Ouais, je vous le conseille d'ailleurs. Il s'appelle La vie à l'envers. Allez le voir, il est sur Amazon, donc vraiment profitez-en. Sur MyCanal, pardon. Pas du tout. Ah non, pardon, il est sur mon disque dur dans mon ordi. Voilà, c'est... Voilà. Hein? Vraiment, voilà, si vous voulez le voir, vraiment, passez à la maison. Hein, c'est le seul moyen de le voir. J'ai eu peur, je vous cache pas que j'ai eu un petit peu peur de la crise de la quarantaine. Voilà, j'ai vraiment eu un peu ça. J'ai dit à ma femme, j'ai dit, putain, qu'est-ce qui m'arrive? Je vais avoir 40 ans, on change de bagnole, je vais faire une dépression, on essaye la sodomie, enfin, tu vois. Je parlais pas pour elle. Oh. À 30 ans, t'essayes l'olive, à 40, tu tentes la courgette, on va pas se mentir. Hein. Oh. T'en es où, point de vue maraîcher, toi? Hein? Non? Aubergine. Je t'avais dit que t'étais un beauf, tu vois? Non, j'ai pas fait ça, moi, les amis. Non, j'ai pas fait ça, j'ai fait des tatouages. À 38 ans, j'avais zéro tatouage. À 40 ans, ça y est, je suis blindé de tatouages. Voilà, je sais pas pourquoi. Parce que j'ai toujours... Ah si, je sais pourquoi. Parce qu'en fait, quand j'étais plus jeune, je faisais partie d'un groupe de hip-hop. On dansait, tu vois, on était là. C'était stylé, tu vois, du hip-hop. On dansait partout. Il y avait tous les grands du groupe. Ils avaient un dragon tatoué dans le dos. Je te jure, c'est vrai. Et moi, je kiffais ça, tu vois. Moi, je me dis, mais moi, je veux ça aussi. Je veux un tatouage. Donc, à 16 ans, je prends un crayon à papier, je dessine un dragon, tu vois. Je dessine le dragon et tout. Et j'ai perdu ce papier, tu vois. Ouais. Alors, attention, hein, j'ai perdu ce papier. Je suis retombé 10 ans plus tard sur ce papier. Heureusement que j'ai pas fait ce putain de tatouage, les amis. Ah là là là là. Tu sais pourquoi déjà? Parce qu'en plus, c'était le tatouage d'un dragon de Cisco. Vous vous rappelez de Cisco, le chanteur R&B des années 2000? Vous vous rappelez Don Song, la chanson? C'est Don Don Don Don Don. Anamalesino! Anamalesino! Bah voilà, dites-vous que je dessine aussi bien que je chante. Voilà. Pour vous donner la gueule du tatouage. Voilà. Non, c'est important de faire attention parce que en fait à l'époque c'était la mode, tu vois, mais un tatouage mode, 20 ans plus tard, ça peut être un tatouage cliché et dégueulasse, tu vois, d'accord. Si par exemple, ce soir, je vous dis tribal en bas des reins, on pense tout de suite à Cindy, coiffeuse Fréjus. Si tu la vois, tu dis, oula, ça sent les allocs. Non, je déconne, elle a pas besoin de ça, elle cartonne sur OnlyFans. Moi, j'ai un pote comme ça qui pourrait cartonner sur OnlyFans. Il a tatoué il y a 15 ans un tatouage sur le pec. Il a marqué « Dieu pardonne, moi pas ». En anglais. « God morning me too » là. Mais il m'a dit là, pourquoi j'ai fait ça? Je vais l'enlever, c'est horrible et tout. Vraiment, faut pas que je fasse ça et tout ça. Et il a changé là, il va faire soit une tête de loup, soit la tête de Balavoine. Voilà. Bon, y a un truc qui change pas, c'est ses good shots. Vraiment, ça change pas, ouais. Et du coup, j'ai fait des petits tatouages. J'ai tatoué des mangas parce que c'est ma passion sur l'avant-bras. J'ai fait le j'ai fait le nom de mon grand-père en kryptonien, la langue de Superman. Je vous emmerde. Voilà. Et j'ai tatoué le nom de mon père en tunisien, la langue tunisienne finalement. Et le dernier truc que j'ai fait, j'ai tatoué la tête de mon chat sur mon mollet. Je vous jure, c'est vrai, je vais vous montrer. Alors, avec la petite couronne de Notorious B, parce que ma chatte est grosse, voilà. Voilà. Et c'est marrant parce qu'à chaque fois que je le montre à des copines, des filles, tout ça, à chaque fois, elles me disent « Oh, mais c'est trop mignon !» Et à chaque fois que je le montre à mes potes, ils me font « Oh, pourquoi t'as fait ça ?» Merci, merci de m'avoir écouté, merci beaucoup. Merci. Merci.
1: En direct sur Rire et Chanson, c'était Joe Bramy à l'instant.
4: Merci.
1: Nouveau spectacle pour toi aussi, Joe?
4: Ouais, là, bah, alors celui-là s'arrête, mais ouais, je commence un nouveau spectacle, je commence à rôder un peu en Comedy Club, et puis d'ici qu'il soit bien, je commencerai.
1: D'ici combien de temps?
4: Je sais pas, ça va dépendre du test, tout ça.
1: Ouais, tu reviens en tous les cas quand tu veux pour nous présenter, évidemment.
4: Merci.
1: Et puis on te retrouve sur les réseaux sociaux pour justement découvrir les dates de
4: ouais.
1: De ces
4: rodages. Ouais, je fais des petites vidéos actus, alors ouais. Sur un autre compte, Joe.Bramy. C'est plus politique, si vous n'êtes pas de gauche, ne me rajoutez pas. Voilà, hein, ça va pas vous plaire. Voilà.
1: Voilà, au moins ça c'est fait. Et bien c'est noté en tous les cas. Ouais. Merci à toi.
4: Merci beaucoup, merci, bonne soirée.
1: À bientôt, Joe.
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1: Je vous propose d'accueillir maintenant un humoriste que vous avez peut-être découvert d'ailleurs il y a quelques années de ça maintenant à la télévision, c'était dans l'émission On ne demande qu'à en rire de Laurent Ruquier. Je vous en dis pas plus sur lui parce qu'il va vous raconter ce soir justement comment il est devenu comédien. C'est un stand-upper, je vous demande de l'applaudir très fort également, il s'appelle Alex Nguyen.
8: Bonsoir, ça va? Ouais, bien installé. Bon, j'aime bien savoir si tout le monde va bien, si tout le monde est bien installé. Pour dire la fin du spectacle, je me mets à la porte, je vous salue, je vous raccompagne chez vous en voiture, et je vous lis une histoire pour nous endormir. Qualité de service asiatique. C'est ma meilleure blague. Donc, je me présente, je m'appelle Alex Nguyen, je vais pas parler que des asiatiques, même je trouve qu'il y a de plus en plus de racisme anti-asiatique. J'ai un petit garçon de 8 ans, il a entendu ses premiers propos racistes à l'école, et un autre enfant qui est venu le voir, qui lui a dit « Tiens pas mon anniversaire, interdit aux Chinois ». Bon, je savais pas la peur de quoi, la peur qu'il monte un restaurant dans sa chambre. Mais c'est nul le racisme. On a tous des préjugés racistes. Moi j'avais des préjugés sur les Roms, mais je changeais d'avis l'autre fois, je vous raconte l'anecdote. J'habite à côté d'un Monoprix, voilà je vous le dis, j'aime bien me vanter. J'habite proche tout commerce, c'est comme ça. Et j'aime bien ce Monoprix parce que juste devant la porte, il y a un Rome qui est là. À chaque fois que je viens, il m'ouvre la porte. Le fameux Rome service. Non, ça va monter crescendo, n'ayez pas peur. C'est nul le racisme et pour lutter contre ça, c'est l'éducation. Et moi j'accorde beaucoup d'importance à l'éducation de mon fils. Je trouve que c'est une aventure incroyable d'avoir un enfant. Je sais pas si c'est des gens dans le salon des enfants, mais un moment émouvant, c'est la première échographie. Parce qu'on te donne la date exacte de la conception de l'enfant. Et tous les hommes, quand tu leur donnes la date exacte de la conception, ils font un calcul rapide dans leur tête. Le 6 mai ? Est-ce que j'étais chez moi ce soir-là ? Moi, j'étais chez moi parce que mon fils, il me ressemble, et il est noir aux yeux bleus. Ça a un peu sauté une génération, ce que m'a dit mon pédiatre et mon meilleur ami antillais. Ça a été un événement important dans ma vie, avoir un enfant, et ça a été un déclencheur. Je me suis dit, c'est là que je dois réaliser mes rêves, et j'ai décidé d'arrêter de la vie de salarié pour devenir comédien. Je sais pas s'il y a des salariés dans la salle, il y en a ? Ouais, il y en a toujours. J'aime bien les salariés, mais je trouve que vous êtes formatés, les salariés. Un ami à moi, les salariés, je lui dis, qu'est-ce que tu ferais si tu restais une journée à vivre ? Il m'a répondu, je poserai ma journée. Donc, vous êtes super formatés. Il y a un moment important pour vous, c'est la pause déjeuner. Je sais pas si ça arrive parfois de prendre votre pause déjeuner avec votre supérieur hiérarchique. Ça vous arrive ou pas?
9: Oui.
8: Ouais. C'est un moment super embarrassant. Parce que ton patron, il veut passer un moment convivial avec toi. Mais toi, tu veux lâcher aucune info sur ta vie. Alors tu joues un drôle de jeu, tu joues au jeu du ni oui, ni non. Alors Martine, ça se passe bien le travail?
10: Possiblement que peut-être. Ouais, j'ai gagné. Martine, un point.
8: J'en avais marre de la vie de salarié, donc. J'ai arrêté, je suis devenu comédien et... Alors qu'à l'époque, je travaillais dans l'informatique, je sais pas si ça se voit. Et je gagnais très bien ma vie, vraiment, et maintenant je suis devenu comédien, je suis devenu pauvre, super pauvre. Je sais pas si vous avez vu la loi qui est passée, c'est interdiction de paiement en cash au-delà de 1000 euros. Vous l'avez vu? Non? Ceux qui l'ont pas vu, c'est que vous êtes comme moi, vous êtes pauvre, ça vous concerne pas. C'est quoi cette histoire de tout son patrimoine sur soi? C'est très dangereux. Moi je suis genre de mec, quand je vais au distributeur automatique, j'ai le trac. Tu sais, faut choisir soit 20, 40, 60 ou 80 euros. Moi je clique sur autre montant et je tape 10 euros pour voir si ça marche. Ça marche pas, sauf à la poste, les vrais savent.
10: Et quand t'as pas d'argent, quand t'es pauvre, t'es toujours dans le stress. T'as toujours peur que quelque chose te tombe de grave. Je sais pas si on recevait des fois des mails de impots.gouv.fr. Vous recevez ces mails? À chaque fois que je cherche le bouton se désabonner de cette newsletter, jamais je trouve. Faut écrire en webmaster, le site est très mal fait. Et depuis que je suis comédien, mon train de vie a baissé. Avant j'avais un scooter, maintenant je prends le métro. Et l'autre fois, il m'est arrivé un truc étrange dans le métro. J'étais assis sur un strapontin. Et là, quelqu'un s'approche de moi, il me sort sa carte invalidité handicapée pour que je lui cède ma place. Je lui cède ma place, normal. Mais imagine, il fait ça à quelqu'un qui lui-même lui sort une carte d'invalidité. Qu'est-ce qui se passe? Est-ce qu'il y a bataille? Est-ce que c'est comme Street Fighter? Final One, combattez! Oh! Coup de pied sauté. Ah non, j'ai pas de jambes. Alors, coup de pied moignon. Je cède ma place. L'autre fois, j'ai dit, madame, asseyez-vous. Et j'ai vu la personne m'a mal regardé. Elle était pas contente que je l'appelle madame. Parce que je pense que certaines femmes n'aiment pas trop qu'on les appelle madame parce que ça renvoie trop à un certain âge. Je pense que dans quelques années, tu diras à une femme de 80 ans madame, elle va te dire « Oh, ferme ta gueule, appelle-moi biatch !» L'humour bilingue. Et bientôt, il faut savoir qu'on va vivre jusqu'à 120 ans. Donc on aura une sexualité plus importante entre 60 et 120 ans que le reste de sa vie. Mais je pense que le problème sera toujours les mêmes. « Oh, Gérard, tu dors toujours après l'amour ?» Tu dors ou t'es mort? Une chose est sûre, moi je vivrai pas jusqu'à 120 ans avec la même femme parce que j'ai divorcé. J'ai divorcé il y a 2 ans et demi de ma femme. Et c'est toujours bizarre de voir le nom de la personne qui l'accompagne dans ta vie changer. Tu sais, avant je l'appelais ma chérie, puis la mère de mon fils. Maintenant je l'appelle la partie adverse. Et à chaque fois que t'as divorcé, les gens te disent toujours « Non mais attends, un divorce, ça peut bien se passer. » Non, hein. C'est un petit peu comme dire « Non mais attends, une corrida, ça peut bien se passer. » Moi, c'est la première fois de ma vie que j'allais faire à la justice française et j'étais déçu de la justice française. Vraiment très déçu. Aller au tribunal en pensant trouver la justice, c'est un petit peu comme aller aux putes en pensant trouver l'amour. Pour avoir fait les deux. Le point positif, s'il faut parler de point positif, c'est que ça m'a rapproché de mon enfant. Mon fils, j'ai 1 semaine sur 2 et quand il est avec moi, je m'en occupe vraiment à 100%. Je critique pas mes parents, mais moi, quand j'étais jeune, le mercredi, on faisait rien. Mes parents me laissaient devant la télé. Des fois, je regardais mes voisins jouer dans leur jardin. Je n'ai pas des souvenirs d'enfance, j'ai des souvenirs d'en face. Humour de maison mitoyenne. Avec mon fils, on fait pas mal de choses. L'autre fois, on était au cinéma, on était voir le film Les Trolls. Je sais pas si vous avez vu ce film. Moi, franchement, j'y étais pour lui faire plaisir. Et je voyais plein de parents qui étaient là, avec leur enfant. Ils étaient tous sur leur smartphone, alors que leur enfant était juste à côté. Moi, j'étais le seul père à jouer avec son fils. Et tout le monde me regardait en disant « Oh, quel bon père !» Il savait seulement que j'avais plus de batterie. iPhone 6 de merde, je vous jure. J'essaie de passer un maximum de temps avec mon fils, mais des fois, il y a des petites erreurs. Comme j'ai qu'une semaine sur deux, j'ai pas tout le temps les bons automatismes. L'autre fois, j'ai oublié de mettre le goûter dans son sac. Et j'avais honte de moi, c'est idiot! Parce que le goûter, c'est à 4h, je cherchais à 5h30, c'est pas si grave. Mais dans ma tête, j'ai l'impression que j'allais retrouver comme après Koh-Lanta. Avec une grande barbe, en guenille, qui va me dire « T'inquiète, papa, j'ai trouvé du manioc dans le cours de récré !» Et Denis Brunière est très gentil. Il y a jamais eu d'Asiatique à Koh-Lanta, si? Et une chose est sûre, il n'y en aura jamais deux. Parce que si les deux Asiates se retrouvent dans la même équipe, et c'est l'équipe des jaunes, ça va être super embarrassant pour Denis Brunière pendant le conseil. Il y a eu un vol de riz sur le campement. Kim, Cheng, des trucs à dire? Les caméras tournent. C'est pas nous. Néanmoins, vous avez gagné l'épreuve de confort. C'est une nuit chez l'habitant sur l'île de Fouac. Ils vont vous recevoir comme un membre de leur famille. Ah, on me dit que c'est des membres de votre famille finalement. Regroupement familial. Le Koh-Lanta pour un père célibataire, c'est de faire des rencontres. C'est très dur de faire des rencontres parce que quand les filles elles savent que j'ai un enfant, elles pètent un câble. Pour vous dire, des fois je suis au restaurant, je veux payer, je sors ma carte bleue et la fille elle dit toujours « Non, je vais payer ma part. Garde ton argent pour ton fils. » Ah, crois-moi, moi je décidais soit de l'inviter au restaurant, soit de donner à manger à mon fils. T'imagines la scène? Papa, je mangerai pas de viande aujourd'hui, tu peux aller pécho. Les filles elles veulent toujours me donner à manger pour mon fils. À la fin, il y a le café gourmand, il y a un petit gâteau avec le café gourmand. La fille elle prend toujours le gâteau en disant tiens, prends-le, mets-le dans ton sac. Tu donneras à ton fils ce soir. Un tout petit gâteau. Je veux dire, j'ai un petit garçon, pas une perruche. Quand j'appelle mon fils, quand même, intéressez-moi pas, mon fils. Non, je fais pas que ça. Et j'ai été célibataire pendant longtemps après mon divorce. Et je psychotais, je voyais tout le monde en couple. Moi, j'y arrivais pas et je me sentais bizarre, je me sentais exclu des autres. Je sais pas si des gens dans la salle ont été célibataires pendant longtemps. Non? Ici, tout le monde baise? C'est possible. C'est possible, c'est déjà arrivé. Mais moi, j'étais célibataire pendant longtemps et tu psychotes, t'es jaloux envers ceux qui sont en couple. T'as la haine envers ceux qui sont en couple. Moi, à côté de chez moi, il y a un SDF, il a une meuf, je suis super jaloux. Non, il fait sa star, un jour, il vient me voir, il fait « T'inquiète pas, un jour, l'amour va frapper à ta porte. » Le mec, il a une meuf, il a même pas de porte, il me dit ça. Quelle arrogance, les SDF. Ils abusent de trop, les SDF. J'ai quand même réussi à faire des rencontres. J'ai rencontré une fille, cette fille j'en suis fou, parce que humainement c'est un ange, physiquement c'est un ange, elle a un corps parfait. C'est le genre de fille, la première fois tu la vois toute nue, t'as envie de jeter des confettis. Ouais, j'ai gagné, je suis content. Moi ça faisait super longtemps que quelqu'un n'était pas venu chez moi, donc quand elle est venue chez moi, j'étais un petit peu en panique. Je l'avais invitée à dîner, donc j'ai dû aller au Monoprix acheter tout le même soir. J'ai acheté des bougies, une boîte de préservatifs et un poulet fermier. La caissière m'a regardé en disant « Je crois que le poulet fermier va passer à 5 quarts d'heure ce soir. » Malgré tout ça, je suis quand même devenu comédien. Et c'est un grand moment aussi pour moi d'être là, sur Rire et Chanson, c'est une grande fierté. Et je pense que des gens de ma famille doivent m'écouter à la radio et doivent se dire que c'est étonnant parce que dans la vie toujours, je suis quelqu'un de très timide, vraiment très timide. Je suis ce qu'on appelle phobique sociale. Je sais pas si vous voyez ce que c'est. C'est que j'aime pas trop parler aux gens. Et quand je dois parler aux gens en soirée, je deviens fou. Je pose plein de questions à la volée. L'autre fois, une fois que j'étais en soirée, il y a une personne à côté de moi, elle commençait à poser plein de questions. Ta mère vient de quelle région? C'est quoi le nom de ta maîtresse en CP? T'avais un surnom quand t'étais jeune? Je crois que la personne à côté a dû dire ce mec essaie de découvrir la réponse à ma question secrète pour pirater mon compte Hotmail. C'est du phishing humain, c'est un nouveau modèle. Mais j'ai quand même décidé, malgré tout ça, à me lancer dans la comédie. J'étais voir ma mère, je lui ai dit que je voulais devenir comédien. Et elle s'inquiétait pour moi. Comment j'allais remplir ma salle? Je suis maman, je vais faire des pubs sur Facebook, YouTube, tout ça. Ma mère n'a pas très de technologie. Pour vous dire, une fois, on lui a offert un téléphone portable, à une drôle de façon de s'en servir. Un appel, elle me fait Alexandre, je te reçois 5 sur 5, stop. Maman, c'est un téléphone, c'est pas une tibi, hein. T'es pas Jane Benfou, là. Maman, t'es là? Maman, t'as pas dit stop, stop. Maintenant, elle sert bien du téléphone, des fois, elle m'appelle pour parler de ma carrière. Je sais pas vraiment si j'ai une carrière. Je sais pas non plus à quel niveau de ma carrière je me situe, quoique l'autre fois, j'ai vu à quel niveau elle me situe dans ma carrière. Elle m'appelle, elle me fait oh, Alexandre, j'ai vu un reportage où il y a un clochard qui est devenu député. Ça m'a fait penser à toi. Tout est possible dans la vie, accroche-toi à tes rêves. Finalement, elle m'a encouragé, elle m'a dit si faire du stand-up, c'est quelque chose que tu tiens tellement qu'il faudra arracher ton bras pour l'enlever des mains. Qu'ensuite, il faudra arracher tes jambes pour t'empêcher de courir à le récupérer. Qu'au final, il faudra arracher ton cerveau pour t'empêcher d'y penser. Et ben, c'est pas un seul obstacle qui va t'arrêter. Et quand c'est quelqu'un de proche qui te le dit, quand c'est ta mère qui te le dit, ça te touche. Je me rappelle une fois, le spectacle, c'était pas très bien passé. Il y a un spectateur, il est venu me voir, il voulait me remonter le moral. Il est venu me voir, il m'a dit bon ben, l'important c'est de participer. L'important de participer, peut-être vrai dans une partouze, mais pas dans le moins de macho. Non, j'avoue, je pourrais me contenter d'avoir un emploi salarié, acheter tout ce que je veux, peut-être une télé. Mais c'est pas un écran plat qui donnera du relief à ma vie. Non, j'avoue, la vie de salarié me donne beaucoup d'avantages. Mais qui donnera sens à ma vie? Vous, merci.
1: Merci, merci. Alex et Nguyen.
9: Merci, merci.
1: Sur Rire et Chanson.
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1: Faites un tonnerre d'applaudissements s'il vous plaît pour Alex Vizorek.
11: Bonsoir l'Apollo, est-ce que vous allez bien? Oh, c'est plaisir. C'est pas que j'ai pris des notes, c'est parce que je vais vous faire une bande-annonce du spectacle, parce que je peux pas vous faire tout le spectacle, j'ai pas d'extrait, mais je me dis je vais faire un petit morceau de chaque partie, comme ça vous allez avoir une idée. Et effectivement, mon précédent spectacle parlait d'art, et on m'a dit Alex c'est peut-être un peu prétentieux, peut-être pour le suivant, si tu peux trouver une thématique peut-être plus universelle, et on m'a dit peut-être un poil plus folichonne. Et je me suis concentré vraiment sur le côté universel de la demande, puisque mon nouveau spectacle Ad Vitam parle d'un seul sujet, la mort. Je te jure, c'est pas une blague, c'est vrai. 2 heures sur la mort. Mais venez lancer un bon sujet. J'ai réfléchi parce que je me suis dit, au fond, les plus grands sont morts. Mozart. Il y a quelqu'un qui l'a dit, il est mort, effectivement. Et c'est là qu'à Rire et Chanson, franchement, il y a des auditeurs de qualité. Parce que je pense qu'on serait allé sur Énergie, les gens ont dit, qui c'est ce Mozart? Mais vous, vraiment, vous êtes à l'aise. Chapeau. Einstein. Il est mort, exactement. Là aussi, vous êtes au courant. Jésus. 2 fois, il est mort, Jésus. Donc, c'est une bonne thématique. Juste, ce que j'aime bien dire aux gens, c'est attention, parce qu'à la sortie du premier spectacle sur l'art, j'aimais bien discuter avec les gens et je leur disais... j'aimais bien discuter avec les gens et c'est eux qui me disaient, ils me disaient, Alex, ce spectacle sur l'art, on s'y attendait pas, ça nous a donné envie d'aller au musée. Pour celui-ci. Il n'y a pas d'urgence à tester le projet. D'ailleurs, par applaudissement dans la salle, il y a des gens morts.
9: Non, elle est bête cette question, bien sûr qu'elle est bête. Mais elle prouve par l'absurde que, en fait, c'est un sujet que personne ne connaît. C'est un sujet que personne ne connaît et on va en parler. Pendant, moi, une heure et demie de spectacle, on parle d'un sujet que personne ne maîtrise. On se croirait dans un débat sur CNews. Vraiment. Et c'est vrai que je commence, je suis toujours un peu prétentieux dans mon humour, hein, je commence par un poème de Baudelaire qui s'appelle « Le mort joyeux ». Mort joyeux, c'est un oxymore. Alors je vois qu'il y a un jeune dans la salle, je vais expliquer ce que c'est un oxymore. Ce qui va arranger tout le reste de la salle, bien entendu. Hein. Non, oxymore, c'est une figure de style quand on met deux noms l'un à côté de l'autre qui sont l'opposé, mais qui racontent quelque chose. Mort joyeux, évidemment que ça n'existe pas. Une obscure clarté, c'est un oxymore. Une bière française. Voilà. C'est des petits détails avec un bon exemple. Vous allez tout de suite comprendre. Et c'est vrai, les gens m'ont demandé pourquoi tu veux parler de ça, Alex. On dirait toi qui aimes la vie, tout ça. Je dis, mais en fait, on a tous un rapport à la mort. On a tous une angoisse. Il y a des gens qui sont dans le déni. Il y a des gens qui sont dans l'inquiétude. Et moi, quand quelque chose m'angoisse, j'aime bien rire. J'aime bien rire parce que ça me donne l'impression d'être plus fort. Le problème, c'est que quand je vais à des funérailles, ouais, je suis hyper angoissé quand j'arrive. Et le truc qui me détend quand je vais à un enterrement, c'est quand j'arrive faire des blagounettes un petit peu aux gens présents. Et je sens bien que le public n'est pas hyper réceptif. Et ça peut pas être la qualité de mes vannes, parce que je suis un professionnel. Ouais, c'est pas l'endroit, j'ai compris. Mais maintenant, je sais, je m'approche que des gens qui pensent comme moi. Les gens qui aiment bien aussi un petit peu rire, ça les détend. Ma mamie, elle est comme ça. Et alors, elle aime bien se mettre au premier rang, systématiquement, quand on va à des funérailles. Alors, ce que je fais, j'adore cette blague. J'arrive, je prends un air très sérieux, je m'assois à côté d'elle. Je lui dis, peut-être la prochaine fois, tu seras encore mieux placé. Elle va bien, elle vous embrasse, hein. Non, mais les funérailles, c'est quand même un endroit très étrange où tout le monde vient dire du bien de quelqu'un qu'aurait préféré l'entendre 15 jours avant, c'est absolument certain. Et puis, on n'a pas tous pu plaire à tout le monde. Si dans votre vie, vous avez plu, je ne sais pas, à 75% des gens que vous avez rencontrés, c'est énorme, ça fait 3 sur 4. Et bien, je pense qu'il faut garder ce quota aux funérailles. S'il y a 4 personnes qui parlent, les 3 premiers viennent dire énormément de bien du défunt. Mais pour qu'on ait une image, je dirais, plus honnête, ce serait bien qu'il y ait un petit quatrième. Alors voilà, c'est juste pour dire qu'on est quand même nombreux ici à penser que Patrice était un bel enculé et que sa grande qualité, c'était de nous le rappeler régulièrement. Mais en cette journée difficile et émouvante, et même pour nous qui l'aimions moyennement, on voudrait présenter toutes nos condoléances à Nadine, son épouse depuis toutes ces années. Mais on voudrait quand même ne pas oublier Véronique. Vous croyez que c'était officiel? Bon, il avait une qualité, la discrétion. Et on regretterait moins Patrice, et on regretterait moins Patrice. Et ça va? C'est en deux temps, ça va. Fait quand vous voulez, à votre rythme. Si vous êtes encore sur Baudelaire, on vous attend. Mais non, ce qui m'a complètement convaincu que j'avais le droit de rire un peu de ce sujet, c'est un article de presse. Un jour, je lis dans la presse, c'était en 2018, il y a un titre. Une dame fait rire son mari avec une blague 5 ans après sa mort. Évidemment, je lis ça, je me dis, c'est pas possible. Et en fait, la dame avait une grave maladie et elle savait qu'elle partirait avant lui. Et elle lui a demandé une seule chose. Elle lui a dit, s'il te plaît, quand je serai parti, tu peux juste continuer à arroser ma plante verte préférée. Et lui, il a fait, évidemment. Il a fait avec beaucoup d'amour et cette plante était magnifique, toujours verte. Il partait pas en vacances pour qu'arrive rien à cette plante. Et il continuait à s'en occuper, il lui parlait. Et après 5 ans, c'est quand même très très long, il éclate de rire tout seul parce qu'il se rend compte enfin que la plante, elle est en plastique. Vraie anecdote, mais c'est tellement beau, c'est tellement humain. Les animaux n'ont pas notre rapport à la mort. Un petit cochon, si vous posez devant lui une chipolata, il n'y a pas une larme qui va couler comme ça. T'as l'air tellement apaisé, maman. Non. « l'acte le plus affectueux, il va la bouffer. Non mais on est loin quand même. Ça va aller. J'ai l'impression que vous projetez un truc. Donc je vais vous emmener aux enterrements avec moi la prochaine fois. On va bien se marrer avec ma mamie, on va faire des bonnes blagues. Et... Non, quand je dis les animaux ont un autre rapport à la mort, et c'est, ça c'est intéressant, la partie animaux, il faudra venir voir le spectacle, parce que c'est vrai que j'explique différentes choses sur la reproduction des animaux, mais ça je vous passe parce que j'ai quand même envie que vous ne ratiez pas la partie sur le cul, il y a une partie sur le cul, et c'est pour ça que j'essaye d'attirer l'attention de mon jeune ami là, j'ai dit lui il n'est pas venu pour rien, mais j'ai entendu ce qu'ils ont dit avant, ça va être tranquille. Il y a une partie dans le spectacle aussi sur la philo. Alors, pas d'angoisse. Non, mais en France, vous êtes angoissé par la philo. Je ne sais pas pourquoi. Peut-être le mot est beau. Hein. Le mot est beau, il vient du grec, c'est élégant. Mais ça veut juste dire réfléchir à qui on est. Réfléchir. Non, mais c'est vrai. Tout le monde fait ça. On est tous philosophes. Alors, à la télé, il y a des gens un peu prétentieux qui passent. Et en dessous de leur nom, il y a écrit philosophe. Vous voyez ceux avec les longs cheveux, là. Eh ben. Il y aurait écrit bipède. Ce serait la même chose. Je dis ça pour... Ça vous détendra quand vous les verrez. Non, parce que en France, vous avez ce rapport du bac philo qui est un problème. En Belgique, on est plus tranquille. Vous pouvez citer un grand philosophe belge. Ça vient pas spontanément. Moi, j'ai tapé sur Google philosophe belge. Le premier qui sort, Jean-Claude Van Damme. Mais c'est pas le plus mauvais, c'est pas le plus mauvais de l'équipe. Je vous donne une phrase de Van Damme, ça va vous faire la soirée, et peut-être même les jours qui vont suivre. Il a vraiment dit, et c'est magnifique, un bon truc pour avoir l'air d'avoir 10 ans de moins, quand on te demande ton âge, vieillis-toi de 10 ans. C'est brillant, ouais. Je vous laisse un peu le temps parce que faut la digérer, mais j'ai beaucoup lu Bernard-Henri Lévy, il n'y a pas une phrase qui est aussi bonne que celle-là. Donc, bon, à un moment, où est le philosophe? Où est le philosophe? Non, j'ai réfléchi un peu à la philo en me disant, mais à partir de quand, dans l'histoire de l'humanité, les humains ont réfléchi à la mort? Et je pense que c'est arrivé tout de suite, le jour où un premier homme est mort. Les autres n'ont pas compris, ils se sont dit, mais qu'est-ce que c'est? Ils étaient là, ça fait longtemps qu'ils dorment. Meilleur. Alors j'explique pour le jeune. Le premier homme à nous avoir quittés s'appelait Meilleur. Et c'est comme ça qu'on a pu en déduire que ce sont les meilleurs qui partent. Ça, c'est une vanne, ne la tentez pas chez vous. Vous allez prendre un bide. Hein. C'est un truc de professionnel, c'est testé en soufflerie. Et donc, meilleur n'est plus. Et les autres comprennent autour quelque chose de très important pour nous. Ils comprennent que les choses ont une fin. Et c'est rassurant de savoir que les choses ont une fin. Je ne dis pas ça que pour les films de Michael Haneke, mais de manière très globale. Et cette fin, il lui donne un nom, il l'appelle la mort. Et il y en a un qui pige autour ce que ça représente pour lui. Il dit, merde, si meilleur n'est plus, s'il est mort, s'il se réveille jamais. On a perdu sa recette exceptionnelle du pudding. Là aussi, je vous l'apprends, mais meilleur faisait un pudding fantastique. Mais il n'avait jamais expliqué, parce qu'il ne pensait pas qu'il allait mourir, évidemment. Il s'est dit, c'est moi qui vais le faire. Et donc, à partir de ce moment-là, les humains ont compris que quand il y avait un savoir, il fallait se le transmettre. C'est le début de la civilisation. Nous sommes le réceptacle de tous les savoirs transmis depuis ce moment-là. La seule chose qu'on a perdue, et c'est définitif, c'est la recette exacte du pudding. On ne saura jamais comment faire un bon pudding. C'est dingue. Bien plus tard dans l'histoire de l'humanité, les Anglais ont essayé d'en faire. Ça peut pas être les bons ingrédients. Je crois qu'on l'aurait goûté. Donc, qu'est-ce que je veux encore? Je vous passe la partie, j'ai une partie sur l'art, où je montre des tableaux qui est assez intéressante. Il y a un très beau tableau du Caravage qui s'appelle La mort de la Vierge Marie. Très très beau. La Vierge Marie, tout le monde connaît. Hein. L'inventrice du... Tu vas pas me croire. Il y a une partie aussi qui est assez intéressante sur... Quand, une fois qu'on est mort, si on a choisi de se faire incinérer, que faire des cendres? Et en fait, il y a énormément de possibilités. Je ne savais pas qu'il y avait autant de possibilités. Alors, je ne peux pas tout vous expliquer, tout ce que j'ai appris, mais j'en ai gardé trois différentes que je trouve assez dingues. La plus dingue, aux Pays-Bas, c'est possible de léguer un sextoy. Je vous jure, ça ressemble vraiment à un god transparent. Et dedans, vous mettez les cendres du défunt. Je vous promets que c'est vrai. Vous pouvez taper sur Google en sortant. Bon, après, je crois que le modèle que j'ai vu, c'est le modèle si le mari décède en premier. Parce que sinon, ça fait quand même beaucoup de changements d'un coup. Autre possibilité, ça c'est fou, on peut mélanger les cendres à de la dynamite pour en faire des feux d'artifice. Mais ça, je trouve ça sympa, c'est festif, c'est-à-dire sur une belle plage, on imagine, le soleil se couche, quelqu'un dit, ben voilà, c'est son vrai départ, et là, poum, oh la belle bleue, poum, oh la belle verte, poum, oh la belle mer. Et la dernière, qui est celle qui, moi, m'angoisse le plus, psychanalytiquement parlant. On peut mélanger les cendres du défunt à de l'encre pour s'en faire des tatouages. Voilà, bon, chacun évidemment fait ce qu'il veut, hein. Ça, j'ai vraiment, on n'a pas de jugement, mais aux États-Unis, ça se fait. Moi, c'est vraiment jamais ça que je vais choisir. Déjà, moi-même, vivant, je déteste les tatouages. Non, mais quand je dis ça, les gens me disent « Ouais, Alex, t'es pas à la mode. » Mais le principe de la mode, c'est qu'elle évolue. Hein, et la grande spécificité du tatouage, il est coincé à un moment donné, quoi. Qu'est-ce qui était très à la mode il y a quelques années? La coupe mulet. Voilà. Bon, imaginez qu'un grand malin se soit fait greffer définitivement sur sa tête une coupe mulet de manière inamovible. Aujourd'hui, c'est pas facile de trouver un travail avec une tête d'Allemand de l'Est. Et je racontais cette anecdote dans un dîner un peu mondain, comme ça, et puis il y a une dame qui très chic et qui s'énerve, qui dit « Non, mais vous comprenez rien, le tatouage, c'est la mémoire. » Et là, j'écoute et elle m'explique qu'en fait, elle, sur son pied, elle s'est fait tatouer le prénom de ses deux enfants et la date de naissance. La mémoire, elle en a deux, ça se retient. Enfin, j'ai dit, pour pas oublier les anniversaires, est-ce que vous avez pensé à cette idée incroyable du post-it sur le frigo? Et elle s'énerve, elle dit, non, vous comprenez rien, et si un jour j'ai Alzheimer? J'ai dit, mais si un jour t'as Alzheimer, tous les matins, tu vas te demander qui sont... Et puis bon, je vais faire la dernière partie sur... j'ai promis un peu... Non, alors, c'est une partie un peu plus... C'est pas une partie blague de tub, hein, non. C'est une partie plus intime, où je raconte... en fait, je parle de la petite mort. Je sais pas si vous voyez... Voilà, en fait, c'est comme ça que les écrivains du 18e, un peu poétiques, parlaient de l'orgasme. Ils disaient petite mort. Parce que c'est joli aussi de se dire que l'orgasme, c'est une petite fin en soi, c'est joli. Sauf qu'à l'époque, on parlait pas du plaisir féminin, donc je pense que petite mort, c'est plus pour décrire l'orgasme masculin. Et les hommes, vous allez être assez d'accord avec moi, c'est plutôt une bonne description, parce que il y a ce côté... Enfin, on a... Non, je vais essayer d'être élégant sur... Non, c'est pas... Au moment où... Non, au moment où on donne, je vais dire ça, voilà. Non mais... C'est plutôt un bon choix de verbe, parce qu'il y a vraiment ça dans l'orgasme masculin, c'est cette notion de don. Je comprends même pas pourquoi ça rigole, excusez-moi. Oui, peut-être parce que les filles, ça vous surprend, notion de don qu'on ne retrouve, mais alors là, pas du tout, dans l'égoïsme absolu. Mais c'est pas de votre faute, ne vous en voulez pas, c'est la machine qui est comme ça. Nous, au moment où on donne, ça dure vraiment... Le plaisir, c'est une fraction de seconde. Et très vite, dans notre tête, on a l'impression de décéder. De décéder. On revient rapidement à la vie, mais c'est pas la même vie qu'il y a 3 minutes. Hein. Elle est beaucoup plus nulle, beaucoup plus nulle. C'est une vie dans laquelle on remet tout en question. Et ça passe par 5 grandes questions. Où suis-je? Qui est cette personne? Espérons qu'elle soit majeure. Si elle est majeure, espérons qu'elle soit plus jeune que ma mère.
11: Est-ce que c'était pas ma mère? Toutes ces questions qu'on devrait se poser avant. Là, l'orgasme féminin est un peu différent. L'orgasme féminin est beaucoup plus long. C'est beaucoup moins comme ça. Ça arrive pas d'un coup, c'est plus long. Il y a des orgasmes féminins qui durent 3-4 minutes. Bon, je parle là que de ceux que j'ai pu provoquer, mais... C'est mon spectacle, c'est mon spectacle. Si vous voulez vous la péter, vous écrivez un spectacle. Et vous pourrez dire sur Rire et Chanson que vous donnez des orgasmes de 3-4 minutes et personne ne vous remettra en question. Donc, 3-4 minutes en moyenne. Non, bon, de toute façon, cette partie-là, elle n'est pas importante sur ma sexualité à moi. La question que je pose, et que je pense c'est une question que tout le monde devrait se poser, et elle est assez jolie, cette question, c'est quels sont les fantasmes que j'aimerais réaliser avant de mourir? Quelles sont les petites morts que j'aimerais connaître de mon vivant? Et bon, chacun a le droit de se poser ces questions, parce qu'après, on n'est plus détendu avec sa sexualité. Moi, j'avais repéré 3 grands fantasmes. Je vais vous expliquer que le premier. Après, vous viendrez voir le spectacle. Non, le premier, c'est le Viagra. Je voulais savoir si ça... Il s'est réveillé, c'est au deuxième rang. C'est les mots magiques, c'est les mots magiques. Je t'ai vu, tu as un problème au cervical, parce que tu as été très très rapide dans ton réveil. Donc, je reprends pour le montage radio. Le Viagra. Je voulais savoir si ça fonctionnait, ce truc-là. On va gagner beaucoup de temps. Le produit est exceptionnel. Vous prenez la petite pilule bleue et 2 heures après, il faut 2 heures pour que ça soit efficace, 2 heures après, si la fille elle est un peu souple, elle peut faire de la pole dance. Ne me regardez pas avec admiration, hein, c'est... Moi j'y suis pour rien, j'y suis pour rien. S'il faut féliciter quelqu'un, c'est les laboratoires Pfizer. Bah, j'aime bien le rappeler, c'est Pfizer qui a inventé le Viagra il y a très très longtemps. Autant vous dire que quand on m'a expliqué que c'était aussi eux qui faisaient les vaccins, bah, moi j'ai dit allez-y. Hein. Moi je suis à ma 12e dose, donc... Covid, il peut revenir. Hein. On est tranquille. Non, le problème, c'est les 2 heures. Le problème, c'est les 2 heures. Parce que, en fait, bah, les garçons, c'est ça. Moi, j'ai essayé ça sur un date. Sur un date, c'est quand on va dîner avec quelqu'un et on ne sait pas s'il va se passer quelque chose ou pas. Bah oui, mais les garçons, même 5 minutes avant, on ne parierait pas sur nous. Donc, 2 heures avant, il en faut de la confiance en soi pour être certain qu'il va se passer quelque chose. Et le problème de la pilule, c'est qu'il ne faut pas la prendre à n'importe quel moment. Si vous la prenez trop tôt, c'est la catastrophe. Bah, parce que les vêtements ont une taille. Ah mais non, mais regardez, là je suis dans mes chaussures, tout va bien, je fais du 42, c'est impeccable, c'est ma pointure. Si dans 2 heures, je suis encore coincé dans ma chaussure avec un panard qui fait du 57, et voilà, hein. Donne une petite idée des proportions, mais... Et non, et j'avais... N'entends pas ce que dit le public. Là, j'avais bien calculé, et on arrive en bas de chez moi, j'habitais grand immeuble parisien, comme ça, on arrive à peu près 2 heures après la prise de la pilule, et j'utilise cette technique de séducteur, je lui dis, est-ce que tu montes boire une dernière tisane? Non mais c'est élégant, hein. Et elle me dit, oulala, j'aime pas la tisane. Il dit, oulala, c'était pas la question. Et elle me dit, mais non, je dois y aller, je me réveille tôt demain, mais il faut qu'on se revoie. Et ouais, j'étais un peu surpris, je dis, mais elle m'explique. Elle me dit, quelle belle soirée on a passé. Tu te rends pas compte à quel point c'est un bonheur de pouvoir rire, s'amuser, discuter avec quelqu'un où je le sens, il n'y a pas d'ambiguïté. Et là, mon conseil, dormez sur le dos.
12: Merci, Rire et Chanson! Monsieur Alex Vizorek, s'il vous plaît.
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12: L'artiste qui va nous rejoindre maintenant, vous l'avez lui découvert il y a quelques années maintenant sur Rire et Chanson. Il est de retour aujourd'hui avec son énergie toujours aussi spectaculaire, son rythme effréné. Il est d'une efficacité absolument redoutable. Je vous demande de l'encourager lui aussi très chaleureusement. Voici Walidia.
13: Bonsoir. Bonsoir, merci, ça va, hein, ça va. Enlève tes mains de ton zizi quand tu me regardes, ça me stresse. Et comme ça, allez, fais des vannes, vas-y, c'est bon. Je vous demande pas comment ça va bien en France en ce moment, je pense qu'il y a une bonne ambiance, hein. Ah, lundi tu vas au boulot, mardi t'es au chômage, mercredi attentat, samedi guerre civile, on est bien, hein. Ça a repris, là, on en a l'acte 28, des gilets jaunes, je crois, un truc comme ça. Il y a des gilets jaunes dans la salle? Ah non. Bon, on va s'occuper de l'otarie vite fait, et après... Faut vraiment que t'as rire avec ton rire, on dirait des freins mouillés. Tu sais ce que ce rire ici, ça va, mais imagine ce rire, t'es tout seul la nuit dans la forêt. Il y a un truc qui va pas. Donc on va essayer de faire abstraction de l'exorciste et on va y arriver. Ouais, évidemment, il n'y a pas de gilet jaune dans la salle parce qu'il faut payer, donc ils peuvent pas, mais c'est vrai qu'il y a un... Je me demande comment on va parler du mouvement des gilets jaunes dans les livres d'histoire, en fait, putain. Comment on dira, pendant des mois, le peuple de France se levait, se révoltait tous les samedis de 10h à 20h. C'est une révolution qui a des horaires, c'est comme ça. On est en France. Évidemment, je suis pour plus de justice sociale. Ça, il n'y a pas de problème avec ça. Vraiment, je suis pour tous les gens qui veulent de l'équité au niveau de la redistribution des richesses. Il n'y a pas de problème. C'est juste que je vois beaucoup de gens, en fait, qui bon, gagnent peut-être 1000 euros par mois, se faire taper par des flics qui en gagnent 1500, pendant que ceux qui en gagnent 50 000 se tapent des grosses barres en regardant. Je te dis la vérité. Elles sont là. Dis donc, regardez-moi ces gueux en plein échauffouré. Clémentine, venez, c'est fort divertissant. Regarde, oh, il en a pris une belle. Flashball, hein, c'est ça. T'arrives en Brad Pitt, tu repars en Ribéry, mais c'est sympa, c'est sympa. Bon, appelez-moi les gens de Canal+ et de Bein Sport, là. Bah, ça reprend tous les samedis, on va acheter les droits, on va faire un championnat. Allez hop, ramène-moi ça. Et puis, ce qui m'énerve, c'est le traitement médiatique de cette histoire. Tu sais, ils cherchent toujours des coupables, évidemment. Les premiers coupables, c'était les casseurs de banlieue. Hein, alors que je peux vous l'assurer, il n'y avait aucun jeune de banlieue là-dedans. Pff, non. On a tous vu l'image de la Porsche qui brûle. Hein. S'il y avait eu des jeunes de banlieue, elle n'aurait pas brûlé. Elle aurait disparu, tranquillement. Elle sera en pièces détachées au Maroc en train de bronzer, tranquille. Ils ont essayé de motiver les gens de banlieue à rejoindre les rangs des gilets jaunes, mais c'est pas assez original en fait, parce qu'ils sont arrivés, ouais, on est pauvres. Et on se fait taper par la police. Et les médias donnent une sale image de nous. Et qu'est-ce qu'ils disent? Tu sais, ça marche pas, parce que le concept des gilets jaunes peut pas marcher en banlieue. Tu peux pas bloquer un rond-point dans le 9-3, tu peux pas. C'est toi qui vas finir bloqué, ça va être bizarre. Tu vas tomber sur des gens très sympas, la majorité des gens sont très sympas, mais tu vas aussi tomber sur des gens qui ont moins le temps, notamment ce mec qui revient d'un go-fast en Espagne avec 70 kilos de cam dans le coffre. Tu vas être là, ramener le shit à la maison. C'est pas Jean-Michel, 57 ans, tourneur-fraiseur en pré-retraite qui va l'arrêter, je te dis.
14: Ouais, pour passer, le mot de passe, c'est Macron démission.
13: L'autre, il est là, je savais pas qu'il y avait un dodane ici. C'est dommage que ça matche pas les gilets jaunes et la banlieue, parce que c'est des gens qui finalement sont opprimés par le même groupe, on est dans la même situation. Tu sais, les gilets jaunes et la banlieue, en fait, c'est comme une partouze dans le noir. C'est des gens qui peuvent pas se voir, mais ils sont tous en train de se faire baiser, c'est ça le problème. Et même moi, en plus, là, je suis redevenu gilet jaune. Je l'étais plus pendant un moment, puis après je me suis dit, en fait, si, j'ai plus d'oseille. Parce que j'ai fait une connerie au niveau de mon argent, ouais. J'ai fait un enfant, en fait, il faut pas faire ça. Hein, quand tu fais un enfant, t'es ton compte en banque, ça devient du jus de fruits. Et elle arrive avec une paille. Abdullah, allez, continue. T'es, les enfants, c'est des escrocs, pire que Madoff, Balkany, qui tu veux. Ils inventent des techniques, l'escroquerie à la dent de lait, là. Tu la connais, celle-là? Ouais. D'où tu perds une dent, je te dois des thunes. Ça arrive à qui, ça? Qui fait ça? T'es quoi? Bah, fais un sourire, je te pète tout en même temps, tu me fais un prix. Ça marche? Je t'ai... Tout ce qu'il faut acheter pour que ça survive, un enfant, c'est incroyable. Le lit, la table allongée, la poussette. 500 balles, la poussette? Ça choque pas la France, ça, des poussettes à 500 balles. Pas de manif, rien. 500 balles, une poussette? Oh, j'ai pris un caddie de Carrefour, 1 euro. Allez, hop. Et je récupère mon euro quand je veux. C'est ça qui est bien. Est-ce que t'as des poussettes à 1500 balles, à 2000 balles une poussette? Moi la poussette elle coûte 2000 balles, elle doit me parler, j'ai une relation avec elle. Tu sais, il se passe un truc, elle doit être Bluetooth, je balade l'enfant, je sors pas de chez moi, à l'iPad, comme ça, hop, à droite, à gauche, voilà. Attention un pédophile, et hop, non, non, vraiment. Faut que ça fasse au moins ça. Le truc, c'est qu'au-delà du côté financier, quand t'as un enfant, ça s'accompagne de plein de peurs. Tu sais, moi, j'ai une peur avec ma fille, c'est que j'ai peur de faire la connerie qui peut bousiller toute sa vie. Tu sais, on a vu plein de trucs, il y a un père, il avait oublié son gosse dans une machine à laver, par exemple.

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1: Non mais la vraie peur que j'ai avec ma gosse, c'est de me dire dans quel monde je l'ai mis, tu vois. On est quand même dans un monde un peu bizarre là. Bon, on croyait sortir du terrorisme, mais en fait on est revenu dedans vite fait. Mais on a un peu changé par rapport au terrorisme, t'as vu, on a moins peur maintenant. Hein. Déjà on est retourné en terrasse. Hein. Fait les malins même en terrasse, on s'assoit, on dit ah, ils viennent. Et s'ils viennent, je retourne à table, bouclier, ils vont faire quoi? N'a plus peur. Moi, je suis résolument, je me suis dit, je peux plus avoir peur de gens qui se font exploser pour récupérer des vierges au paradis. J'ai pas peur de ces mecs-là. Non, j'ai pas peur. Qu'est-ce que tu vas faire avec 72 vierges déjà, hein? 72 vierges, pourquoi faire? Tu vas faire quoi avec 72 meufs coincées en lampadaire comme ça, hein? Non, pour ma première fois, je veux que ce soit magique, Abou Merzak, d'accord? Et arrête de crier à la Wakbar tout le temps, ça me bloque, merde. 72 vierges. Qui fixe le chiffre, d'ailleurs? Tu sais, qui a dit 72, c'est bon, ça tient dans un bus, ça bouge plus. Allez. Pense quoi que les mecs ils se font exploser, ils arrivent au paradis, il y a un bus de vierges qui se gare comme ça. Les vierges elles descendent en pom-pom girl, c'est nous, c'est les vierges, on est là pour toi, Abou Merzak. Ouh, c'est qui? C'est Abou. C'est qui? C'est Abou. Who run the world? Vierge. Who run the world? Vierge. YMC vierge. Nanana. Who's vierge? Non. C'est bien une idée de mec, hein, les trucs des 72 vierges, parce que t'as remarqué, il y a beaucoup moins de femmes kamikazes. Parce que la récompense, c'est pas du tout la même. Non, c'est pas 72 puceaux, hein, je vous arrête tout de suite. Non, 72 puceaux, c'est plus le paradis, c'est une formation. Ouais, c'est super ce que tu fais, Abou Michel, ouais, c'est génial. Voilà, t'es un dieu du sexe, exactement. Ouais. Sauf que t'es dans le nombril, mais sinon tout va bien. Non. Les femmes kamikazes, quand elles meurent en martyr, au paradis, elles récupèrent leur mari. Ça pue, hein? Ah, c'est le même connard qu'avant? C'est lui qui m'a mis une burqa et qui me jette des cailloux, là. C'est lui qui... Mais quelle est la plus-value de l'explosion, finalement? Si ma vie d'après, c'est ma vie d'avant. Je ne vois pas... Et le problème, c'est qu'en France, ça crée un climat de peur, on a peur, et surtout qu'on a peur de gens qui n'ont rien à voir avec ça. Il y a des gens qui ont peur des musulmans. Les musulmans, ils n'ont rien à voir avec cette histoire. Ils meurent en même temps que nous pendant les attentats. C'est la même chose. Hein. Il y a des musulmans dans la salle ce soir? Ils ne veulent plus le dire. Non, non. Non, j'ai fait le ramadan une fois, ça compte? Parce que c'est tout pour leur gueule, tu sais, la guerre. Les musulmans, terrorisme, les musulmans, j'ai un rhume, les musulmans! Le terrorisme, en plus, c'est réservé aux musulmans. Parce que dès que c'est eux et ceux qui ressemblent à des musulmans qui font quelque chose, on dit « terroriste, machin ». Alors que les autres, il y a un mec qui a tué plein de gens dans une synagogue, pas terroriste, lui.
2: Non, perturbé, lui. Instable. Il avait des problèmes. Hein. Vous croyez que c'est facile de rentrer dans une synagogue et de tirer sur les gens comme ça? Ben non, les gens bougent, c'est dur.
1: On fait des choses sérieuses, merde. Et ça crée une tension autour des musulmans, autour de l'immigration en général. Tu sais, je sais pas d'où vient cette animosité de certains Français envers l'immigration africaine, envers les Arabes par exemple. Il y a plein de gens. Non, pas. Je sais pas d'où ça vient. Est-ce que ça vient des attentats? Est-ce que ça vient de la guerre d'Algérie? Moi, je pense que ça vient d'encore plus loin. Je pense que ça a dû jouer à Poitiers cette histoire. L'embrouille avec Charles Martel, elle est pas claire. Parce que nous, on a la version française, comme quoi Charles Martel a repoussé les Arabes, tu vois. Et moi, j'ai lu la version arabe, des historiens arabes, c'est pas pareil. C'est pas Charles Martel qui a repoussé les Arabes, c'est les Arabes qui sont partis d'eux-mêmes. Parce que, je cite, « l'armée arabe était totalement désorganisée ». Quand tu les connais, ça se tient, comme théorie. Et je vois bien le général, « allez, c'est parti, c'est la guerre, les chevaux, les chevaux, les chevaux !»« Pourquoi t'es sur un âne, toi? Pourquoi ?» Dégage, les arcs, les flèches. Ah putain, y'a plus de flèches, merde. Ah mais viens ici. Viens ici, Zerma, responsable flèche, viens ici. Y'a pas la corde sur les arcs, là. Qu'est-ce qu'on va faire? On va se battre avec des cintres? C'est ça qu'on va faire? Elles sont où les cordes? Mais elles sont où? C'est pour faire sécher le linge. Eh ben, on va se faire défoncer par Charles Martel, mais alhamdoulilah, on aura des djellabas propres. Merci beaucoup. Et t'as la même sur toutes les immigrations, sur toutes les formes d'immigration. T'as toujours les mêmes phrases qui reviennent. Ouais, les migrants, ils viennent nous voler notre travail. Si un mec

0: Il a fait des milliers de kilomètres, il a fui la misère, la mort, il a traversé la mer, il arrive dans un pays où il parle pas la langue, il a pas un euro, pas de réseau, rien, et il prend ton boulot, c'est que c'est toi qui es nul, c'est toi qui dois partir. C'est toi le migrant. Et on parle des immigrés africains comme s'ils étaient arrivés en France par magie. T'sais, l'esclavage, tout ça, ça existait. T'sais, quand t'es obligé de capturer quelqu'un pour qu'il vienne dans ton pays, c'est qu'il est pas chaud, hein, au départ. T'sais, on parle vraiment des immigrés comme si l'histoire de France, les immigrés, étaient arrivés par magie, en Joséphine Ange Gardien. Wouh ! Salam alaikum, c'est par où la CAF ? Allez hop ! Je pense pas que les Africains seraient venus d'eux-mêmes en France. Avant tout ça, avant que tout le monde débarque en Afrique, t'imagines, l'Afrique c'était paysage magnifique, des diamants sous les pieds, toutes les ressources naturelles que la nature peut donner, les ancêtres d'Idriss Elba et de Beyoncé qui se trimballent à poil toute la journée. Je crois que les mecs ils vont dire venez, on part d'ici, on va à Dunkerque, c'est plus doux. Alors que les mecs de Dunkerque, quand ils sont arrivés, ils voulaient plus partir. Ah, ils sont restés en Afrique longtemps, tous, Dunkerque et autres, hein, la colonisation, tout ça. Bon, c'est bon, je suis pas là pour vous saouler avec ça, hein. J'imagine que vous avez rien à voir avec la colonisation. Enfin, attention, vous pouvez plus rien coloniser, maintenant, hein. T'as l'air déçu, toi, là-bas, mais tu peux plus. Mais non, tu peux plus arriver au Sénégal et dire « Ce pays est à moi !» Il a dit quoi, hein? Il a dit « C'est le pays à qui ?» À toi, hein. Il est rouge, il transpire comme ça. Va au club Medva. Et mets la crème, hein, sinon tu vas appeler bêtement, là. Et tu bois pas l'eau de robinet, hein. Sinon, c'est grand caca toute la semaine, hein. Ton fesse, ça va faire prrrr. C'est David Guetta dans ton fesse. Mais il faut quand même tenir compte de notre histoire française. Pour pas que les polémiques se répètent. Hein, on a encore beaucoup de polémiques racistes en ce moment. Ça me choque pas vu de qui ça vient. C'est quand Zemmour sort un truc raciste, je suis pas... Hein? Il est raciste? Non, tu vois. Puis Zemmour, je pense que... J'ai même pas de haine envers lui, j'ai de la peine. Je sens qu'il est triste d'être lui. Imagine, demain, tu te réveilles, t'es dans le corps de Zemmour. Tu chiales. Ben lui, c'est ça, mais... Tous les matins, non, pas ce mélange entre Gargamel et un furet, tu vois, il est obligé de vivre avec cette tête. Et c'est pas sa polémique sur les prénoms qui m'a choqué, moi, c'est un truc qu'il avait dit bien avant. Il avait dit, avant la Coupe du Monde de foot, il a dit « Je trouve qu'il y a trop de Noirs en équipe de France. » Bon, apparemment, on avait dépassé le nombre autorisé par Eric Zemmour, tu vois. Il a dit ça, pas de bruit dans les médias, rien, ça n'a pas fait de bruit. On gagne la Coupe du Monde. Et là, t'as un journaliste américain qui dit, c'est pas la France qui a gagné, c'est l'Afrique qui a gagné. Et là, tout le monde, non ! Ils sont à nous, ces Noirs, d'accord ? Si, si, Paul Pogba, Poitou-Charentes, bien sûr, voilà. Kylian Umtiti, Blaise Boumbélé, tout ça, c'est à nous, ça. Voilà, Boumbili, Boumbala, Bamboula, Figolu, là, c'est à nous, ça. Oui, Bembélé, Bimbili, c'est quoi ces noms de famille, là, déjà, Bembélé, Bimbili, Bimbili. Qu'est-ce qu'ils font pour les trouver ? Jette une casserole dans les escaliers, le bruit que ça fait, ça devient un nom de famille ? C'est bizarre, hein, ces réactions, tu vois. C'est bizarre parce que, en plus, cette équipe de France, elle est belle, franchement. Elle fait pas plaisir, cette équipe de France. Il y a plein de gens que j'adore dans cette équipe. J'aime bien Griezmann, j'aime beaucoup Griezmann. Même si on l'est tous tombé dessus avec son histoire de blackface, là, quand il s'est peint la tête en noir. Le blackface est un acte raciste, mais Griezmann n'est pas raciste. Je vous assure qu'il est pas raciste. Quand il se peint la tête en noir, c'est pas du racisme. C'est de l'intégration. Il veut qu'on lui passe le ballon, t'es marrant, toi. Toute l'année, il se force à faire des trucs de Renoir, là. Ouais, coupé, décalé, voilà, ouais. Dab, dab, wouh! Je peux tirer le coup franc maintenant? Je sais pas, par exemple, Mbappé, phénoménal, Mbappé, non? 20 ans, 20 ans. Pardon, 20 ans. Vocabulaire parfait, mentalité parfaite, technique de jeu parfaite. Heureusement qu'il a une voix de merde, heureusement.
1: Juxtaposition des éléments contextuels.
0: Bouge-toi, Kylian! Enlève-moi cette morve pour la France, fais-le, fais-le. Je le vanne parce qu'il est magnifique, t'imagines, il gagne la Coupe du Monde à 19 ans, il reverse l'intégralité de ses primes à une association. Je sais pas vous, mais moi, à 19 ans, je mettais des coups de pression pour 3 euros. Eh, hey, rends-moi mes 2,50€, rends-moi mes 2,50€. Non, crois pas que je rigole avec toi, tous les jours je suis en bas de chez toi, tu comprends ça ou pas? Tous les jours je suis en bas de chez toi, je te pète les genoux, je te fais du sale, je te fais du sale. Y a pas de fais un effort, y a pas de je suis quand même ta mère, je vais te niquer ta race, tu comprends ça ou pas? Ramène qui tu veux, ramène papa, la fille de mère, ramène papa. Depuis que j'ai 8 ans, il me doit une canette, ramène papa. Merci beaucoup, merci à vous.

0: C'était Wanidia sur Rire et Chanson.
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0: Et en live ce soir sur la scène de Rire et Chanson Comedy Club, applaudissez-le s'il vous plaît, Rémi Marceau. On est à la radio, mais c'est un vestiaire, la scène, monsieur. Je le dis, hein, pour les auditeurs, il y a l'abbé Pierre au premier rang qui a laissé ses affaires, voilà. Voilà, tout le monde va bien. Bruno Robles s'est pas endormi. Bruno, t'es toujours là? Oui, parce qu'à cette heure-ci, normalement, il est avec son roi co, hein, normalement, il est couché. Là ça n'a pas commencé, c'est ma voix normale, voilà, hein, parce que c'est vrai, quand on est imitateur, souvent on demande, les gens n'osent pas trop demander à faire des imitations, les gens, y en a même demandé de faire la messagerie des répondeurs, et je trouve que c'est pas terrible, parce que c'est vrai, le répondeur c'est souvent caractéristique de notre personnalité, c'est vrai.
2: Après la messagerie sonore, enregistrez l'annonce d'accueil de votre boîte vocale.

vous accueillir sur ma boîte vocale. Si vous ne m'arrêtez pas, ça peut durer. J'espère que vous avez un forfait illimité. Juste après, oui, vous pouvez applaudir, mais tous en même temps, voilà. Juste après le signal sonore, n'oubliez pas les paroles.

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1: Bonjour à toutes et à tous, chacune et chacun. Vous êtes bien sur le répondeur d'Emmanuel Macron ? Bonjour. Merci de laisser un message et surtout merci de ne pas appeler après 18h, ça réveille Brigitte. Bonjour, vous êtes bien sur le répondeur de Zizou ? Au 06-1998 et 1 et 2. Putain, il demande comment de numéro. Vous pouvez me laisser un message, et si c'est Jules Koundé qui appelle, fini le défilé de monde, hein. J'ai changé de numéro, merci.
2: Bonjour, vous êtes bien sur le répondeur de François Hollande. Alors, je vais le refaire. Bonjour, vous êtes bien sur le répondeur de François Hollande. Alors, bip. Vous êtes bien sur le répondeur de Carla et Nicolas. Nous ne sommes pas disponibles pour l'instant. Mais vous pouvez nous laisser un message après le signal sonore. Tu vois pas, Carla, qu'il y a des gens qui écoutent tes enregistrements jusqu'au bout.
3: Salut, c'est Patrick Sébastien, c'est génial. Vous pouvez me laisser un message après le signal sonore.
4: Bonjour, vous êtes bien sur les pendants de Patrick Bruel. Juste après le signal sonore, vous pourrez me laisser un massage. Un message.
3: Bonjour, vous êtes bien sur le répondeur de Nikos. Vous pouvez me laisser un message, je le réécouterai en tapant 1. Je l'archiverai en tapant 2. Je l'effacerai en tapant 3. C'est à vous, seul de décider. Le destin du message est entre vos mains. Avant cela, celui que vous attendez tous, il est connu de New York à Tokyo. C'est une star internationale. Il est là pour vous ce soir, mesdames et messieurs. Le bip.
5: J'étais bien sur le répondeur déjà dans la salle. 06 51 16 64. Vous pouvez me trouver très facilement troqué puisque je serai en compagnie de Bruno Robles.
1: Bon, il est tard maintenant, vous êtes chaud, on peut faire des vannes sur Patrick Bruel ? Ouais ! Oui, j'ai senti une hésitation. Ah, non, mais au premier rang, si, vas-y, fais-nous du gras.
4: Fais du sale. Bon, ben voilà, c'est comme ça, je suis obligé d'annuler la tournée. Parce que moi, je suis pour l'apaisement. Mais attention, j'ai pas renoncé à me défendre. Voilà, c'est comme ça, c'est dommage, j'avais plein de belles dates qui étaient prévues. La première municipalité voulait pas de moi, le maire de Chartres. Il voulait pas de moi, puis j'avais plein d'autres belles dates, c'est vrai, je devais chanter à Bourg-la-Reine, jouer en Jolas, Lacan-en-Brie, tout ça, ils n'ont pas voulu de moi. C'est dommage. Heureusement, Mimi Mati m'a soutenu. Vraiment, je remercie beaucoup. Bon, après, Mimi Mati, c'est une fan, c'est vrai. Elle aime toutes mes chansons. Par la place des grands hommes, elle aime toutes, mais c'est vrai, elle a raison quand elle dit que je suis plus harcelé qu'harceleur. Elle a peut-être raison. Regardez Gérard Darmon, peut-être c'est pareil. Il est peut-être plus harcelé qu'harceleur. C'est vrai, Gérard Depardieu, il est... Non, là, ça marche pas, là. Mais elle m'a bien défendu, Mimi, c'est vrai, elle m'a bien défendu, c'est vrai. Elle pourrait être avocate, pour être maître. Je l'ai tenté, je m'en fous. Non, mais tout ça, c'est parce que les gens sont jaloux, c'est vrai, vous avez vu, j'ai réussi dans tout, dans la chanson, dans le cinéma, dans le théâtre, le poker, l'huile d'olive. Oui, on peut le dire, je suis en touche à tout. Je savais qu'il était risqué ce sketch. Je savais, j'ose même pas vous chanter les chansons que j'avais prévues pour mon cancer. J'avais prévu. On s'était dit rendez-vous dans 10 ans, quand je serai sorti de prison. Avis, j'ai plus mes habits. Avis, non. Tu veux, on doit tout ça. Non, je. Il y en a qu'un. Non, mais écoutez, c'est pas grave, parce que je continue ma carrière, j'ai encore plein de beaux projets. Là, j'ai un grand réalisateur qui m'a contacté pour faire un grand film. Roman Polanski, vous connaissez ?
6: Rémi Marceau en chair et en os sur les chansons en direct. Bravo Rémi, merci beaucoup Guillaume, toutes les heures à l'ennemi.
7: Tous les matins à l'ennemi, Marceau, Défense Info.
6: Voilà. Dans le Morning du Rire, 6h-10h évidemment, et puis en tournée dans toute la France.
7: Oui, tout à fait, avec le spectacle certifié conforme, voilà. Un petit peu partout.
6: On te retrouve sur les réseaux sociaux pour avoir toutes les dates.
7: Oui, alors moi je suis comme tous les artistes, je suis quasiment sur tous les réseaux sociaux, voilà. Facebook, Instagram, TikTok, Le Bon Coin, YouPorn. N'hésitez pas à vous abonner. Voilà.
6: Merci Rémi.
7: Merci Guillaume.
6: Merci à toi et à très bientôt.
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6: Un autre artiste qu'on adore, qu'on est très heureux de recevoir ici ce soir pour cet Open du Rire. On l'a découvert il y a quelques années maintenant. Son premier spectacle a été joué pendant 8 ans, 1 200 000 spectateurs dans la France entière et même dans le monde. Je vous demande de l'encourager, s'il vous plaît, et de l'applaudir très très fort, le comte de Boudherbala sur Rire et Chanson.

0: Arrête tout cette merde, ça commence à bien faire. Ça va les amis ou quoi? Oui. Formidable. Messieurs, dames, on peut applaudir la Radio Rire et Chanson pour nous offrir du rire et une belle audience comme ça. Et on peut s'applaudir aussi. Merci beaucoup. Merci à tous. Merci à tous. Et je vous le dis, ces temps-ci, on a vraiment besoin de rire, parce que ces temps-ci, c'est pas fameux en France, hein, hein, entre les trucs chelous qui se passent à droite, à gauche. Hein, mais faut pas avoir peur, les amis, parce que la peur, ça rend con. J'ai vu que la peur, ça rendait con avec la réaction de mon entourage. Ça a commencé après les attentats de Charlie avec mon coiffeur. Je débarque dans son salon de coiffure, le mec était énervé. Assieds-toi là! T'as les attaques de Charlie? T'as l'homanie de Charlie? T'as acheté le dernier Charlie? T'es Charlie, t'es musulman, toi? Et vu l'état de mon froc, je suis plus la chocolaterie que Charlie, donc laisse-moi tranquille, s'il te plaît. Il est fou, lui. Ça, c'est rien. Enfin, les attentats de novembre, il s'est lâché complet. Je retourne dans son salon de coiffure, il me dit « Putain, pourquoi vous faites ça ?»« Mais je n'ai rien fait, moi !»« Je veux juste un carré mi-long, c'est tout !» Il est complètement dingue, lui. Bon, après, il va expliquer ça au môme. Moi, j'ai mon neveu, il vient me voir, il se met à chialer. Il terrorise les attentats, c'est caca, c'est pas gentil, c'est caca. Il m'a fait chialer. Il a 19 ans, il parle comme un abruti, vous trouvez ça normal? Hey, tu nous fous là, toi, imbécile. Ne parle jamais de moi à la presse. Hein. Là, il va me niquer ma carrière, cet abruti. Là. Pareil sur Internet, les mecs m'ont envoyé des messages, genre sur Facebook, Twitter. Ouais, le compte, on ne comprend pas. Tu ne réagis pas aux attentats en blague. Mais qu'est-ce que tu réagis aux attentats en blague? Y'a rien de plus tragique que les attentats. Je mets quoi sur Twitter? Kamikaze du Stade de France, encore du travail d'arabe, lol. Merci pour ce rire semi-raciste. Donc quand t'es en panique comme moi, t'essaies de te rassurer. Moi perso, je m'informe. Je vais sur les chaînes d'information en continu, genre BFM TV, la chaîne des spécialistes de la spécialité, les consultants en consulting. Mais mine de rien, BFM TV, dénicheuse de talent. Grâce à BFM TV, on a découvert Jawad. Jawad, le serial logeur. Le Airbnb du bled. Le Stéphane Plaza de Saint-Denis. Eh, tu cherches un appart, t'appelles Jawad. Oh là là, j'ai pas compris le cerveau du mec. Sérieux, c'est quoi le processus intellectuel du gars? Tu sais, c'est l'enfer dans son appartement. Des milliers de tirs, des centaines d'explosions, des centaines de mecs du GIGN. Lui, il voit BFM TV et là, l'œil de la réussite. Il se dit, oh putain, il y a mal entré dans le show business, là. Oh mon frère, Jawad, là. Jawad, c'est l'exemple vivant que l'école, c'est important, quand même. Et il a dit à la juge, si vous condamnez un coupable. Bon, ça n'a pas l'air de choquer plus que ça, ce soir. L'art de se tirer une balle dans la fesse. Pas. Il lui écrit un slam à la juge, il lui a demandé sa relaxation. Il lui écrit, j'en ai marre d'être un bouquet émissaire. Bouquet, tard les fleurs. Missaire, au moins avec Jawad, on a découvert le poteau rose. Moi, je suis la juge, 10 ans de plus. Vous me le mettez dans une cellule bibliothèque. Oh non, des livres sans images. Au secours, je deviens fou. Alors, messieurs, dames, le problème avec les mecs comme Jawad, c'est qu'ils te grillent des noms de villes. Moi, je viens de la même ville que Jawad, Saint-Denis. Saint-Denis, avant, c'était grillé, maintenant, c'est carbonisé. Pareil, Molenbeek en Belgique. Mais t'as des gens tranquilles à Molenbeek. Pour 1% des mecs de Molenbeek qui font des actes de terrorisme, on en parle tout le temps. Bah jamais des 99% restants qui font des actes de pédophilie, c'est pas cool. Mais je suis comme vous, je déteste l'injustice. Pareil, Dammartin en Gouëlle. Alors ça, c'est un petit bled paumé au fin fond de la Seine-et-Marne. Les mecs, ils ont rien demandé à personne. Les frères Kouachi sont réfugiés dans une imprimerie là-bas, la valeur immobilière des maisons divisée par deux. Les frères Kouachi, c'est pire qu'un camp de Rome, mon pote. Mais pourquoi ils sont pas réfugiés dans le 16e arrondissement de Paris? On aurait pu enfin acheter un appartement sans vendre un rein. Alors pareil, te grille des noms de ville, mais te grille des noms tout court. Maintenant, va t'appeler Jawad. Et va chercher un appart. Bonne chance, mon ami. Pareil, va t'appeler Salah. Va t'appeler Abdeslam. Lui, il a niqué deux noms, hein, normal. Bah, la même chose avec les Koulibaly. Je sais pas vous, moi, des Koulibaly, j'en connais énormément. Les mecs me disent, on est dégoûtés, maintenant on se fait appeler Coucou. Arrête les conneries, ça fait demeurer coucou. Mais n'importe quoi, ça fait plus doux, moins dur. Mais si tu veux que ça fasse plus doux, moins dur, fais-toi appeler coucouille directement, alors. Ah non, c'est très grave. Alors maintenant, c'est la nouvelle maladie de la jeunesse. Hein. Le nouveau flow des jeunes, le djihadisme. Alors, on va pas entrer dans des définitions philosophiques. Moi, je vous donne ma définition du djihadisme. Moi, pour moi, c'est des racailles, des kairas, des mecs paumés qui, au lieu de foutre le bordel dans leur secteur, ils vont foutre la merde dans des pays en guerre, parfois ils reviennent. En général, ils prennent un nom de guerre, ça commence par Abou. Abou, parce qu'ils en peuvent plus. À bout de souffle. à bout portant. Moi, j'ai déjà choisi mon nom de guerre, ça sera Abou Nioul. Bon. Rien de personnel. Après, Abou derrière, t'as l'origine géographique des mecs. Abou al-Masri, le guerrier d'Égypte. Abou al-Iraki, le guerrier d'Irak. T'as pas un connard, il se fait appeler Abou al-Normandie. Je vous promets, c'est vrai, vérifiez sur Internet. Abou Siad al-Normandie, le mec, il s'appelle Romain, il vient de Caen. Mais Abou Romain Michel, va manger une glace à Deauville et laisse-nous tranquille. Abou Calvados, l'autre. Mais attendez, les mecs viennent de partout. T'as pas un Portugais qui est parti en Syrie? Abou Portos, normal. Mec, il a dû débarquer en Syrie, à Alep. Oh putain, il y a des chantiers à gratter ici, là. Non, mais il y a du boulot pour 30 ou 40 ans. Je vais appeler les cousins. Allô, Abou Truel? Ça va, passe-moi Abou Crépi. Hey, c'est toi qui as ma bétonnière, appelle Abou Kara, il a mes échafaudages. Pareil, t'as un Anglais, Jihadi John. Alors lui, c'est un rappeur. Sa carrière est partie en vrille. Il est parti en Syrie, c'est devenu le bourreau de Daesh. Méfiez-vous de Doc Gynéco, les amis. Ah, lui, il va nous faire les décapitations les plus lentes de l'histoire. Stafoulaou, en cas décapitéou. Inch'Allah. Mais attention, t'en as un, il a fait encore plus fort que tous ces mecs-là réunis. C'est un petit mec de chez nous, un petit gars de province, il nous vient de Toulouse. Moi, perso, je l'appelle Al-Toulousi. Alors lui, les amis, il est entré dans l'histoire. À l'époque, il a carrément envoyé un message à François Hollande. On écoute son message, messieurs, dames, véridique.
1: Pour finir, je voudrais passer un message à monsieur François Hollande. Oh, François Hollande, convertis-toi à l'islam. Sauve ton âme du feu de l'enfer.
0: Est-ce que tu crois sérieusement que François Hollande, il a entendu ça, il s'est dit « Mais il a raison, ce jeune !» Avec son accent cassoulet. « Allah ou à que barre ? Dieu est graigne !» Je vais me convertir. Bon, on va commencer par le commencement, la circoncision. Tiens, Julie, amène tes dents, j'ai besoin de toi. Mais François Hollande musulman ! François Hollande musulman ! Bon, tu me diras, il était souvent à genoux en direction de la Mecque pour vendre des rafales. Ah, zéro réaction, sale pro François Hollande. Non, quand je fais cette vanne devant les mecs de droite, j'ai une standing ovation pendant 5 minutes. Oh, mais quel talent! Ah, François Hollande musulman, laissez-le tranquille, il a déjà assez de problèmes comme ça. C'est qu'il va pas se mentir, être musulman en France étant si, c'est un petit challenge, hein? Et je pense que c'est un challenge à la base. T'es quand même dans le pays du bon vin et de la charcuterie. Quand t'es musulman, t'as pas à ne manger de porc ni de boire d'alcool. Demande à un prêtre de vivre dans un pays sans môme, c'est chaud. Oh, monsieur Laurent, franchement, sans faire de démagogie à 2,50 francs. La France, c'est à l'image de cette salle. On s'entend très bien que ce soit chrétien, juif, musulman, bouddhiste, athée, quand il n'y a pas d'oiseaux de mauvais augure, et vous le savez bien. Après, faut reconnaître les choses. Les musulmans, ils sont à l'origine de l'arithmétique et du calcul mental. Une fatwa, 3, 2 fatwa, 6. 3 fatwa, 9. Arithmétique. Là, c'est vrai que ces temps-ci, pour les musulmans et les arabes en général, c'est un petit peu compliqué. Hein? Toi, mon pote, tu prends en stop un arabe sur une route de campagne à minuit avec une bonbonne de gaz? Bon, vous le voyez pas, mais lui, il a dit non avant la bonbonne de gaz. Alors, moi, monsieur, dame, je suis apparenté musulman par les médias. Tu sais, les journalistes, quand ils me posent des questions dans les interviews, à chaque fois, ça revient. Ça. Oui, mais vous, en tant que musulman modéré. Oh, je suis pas modéré, moi. Moi, je suis un musulman à mi-temps. Un pied dans la mosquée, un autre dans la discothèque. Coran alternatif, ok? Non, mais mine de rien, quand t'es musulman en France, tu peux compter sur les représentants des musulmans qui passent à la télé pour donner une bonne image. Là, t'as un mec formidable qui s'appelle Imam Chalgoumi. Alors, je sais pas où il joue son spectacle à Paris ces temps-ci. Je crois que c'est tous les vendredis à la mosquée de Drancy. Mais j'adore ses sketchs. Je vais le prendre en première partie. Alors, lui, on va écouter une de ses interviews. Il parle de la crise d'identité chez certains jeunes issus de l'immigration. On l'écoute.
2: On tourne ici à Paris, en France, pareil, presque d'une manière indirecte ou directe. Problème social, divorce, tout ça, à la fin, quand il cherche à se mettre à sa personnalité, il est où? Il est où? Est-ce qu'il est de Méditerranée? Est-ce qu'il appartient à telle catégorie de poisson?
0: Quelle catégorie de poisson? Bah, je crois que c'est la catégorie des marocains, avec un aileron. Mais qu'est-ce que tu racontes, Krusty Bat? C'est ça qui représente les musulmans en France ces temps-ci? Allez, d'accord qu'on se fout de notre gueule. Mais attention, quand les mecs parlent très très bien français, parfois ils racontent absolument n'importe quoi. T'en as un autre qui est pas mal aussi, c'est l'imam de Villetaneuse, à côté de chez moi à Saint-Denis. Alors lui, on va l'écouter, c'est Toufik dans le sketch d'Elie Semoun.
3: La nourriture a un impact sur le tempérament et le comportement de l'être humain. En fonction de ce que tu manges, tu te comporteras. C'est pour cela que celui qui mange du porc a tendance à avoir le comportement d'un porc.
0: Bah évidemment ! L'impression qu'il a mangé un saucisson d'âne, cet abruti, récemment. Eh, c'est ça le niveau ces temps-ci ? Mais virez-moi tous ces imposteurs, on n'en peut plus. En tout cas, vive le rire, messieurs dames, et merci beaucoup pour cette soirée.

0: Mesdames, Messieurs, le comte de Bounirvala.
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0: Sur la scène de Rire et Chanson Comedy Club, maintenant, c'est Basile.
2: Bonsoir tout le monde, faites du bruit! Merveilleux! Super! Alors, je vous le dis, je suis derrière la porte depuis tout à l'heure, là, franchement, depuis tout à l'heure, vous avez l'air d'être un public vraiment très cool. De rien, voilà, ça fait plaisir. Vous avez l'air d'avoir le sens de l'humour, vous avez des bonnes têtes. Qui pense par applaudissement avoir le sens de l'humour, histoire qu'on capte un peu l'ambiance, faites voir un peu, faites voir. Ok, attends. J'adore. Il y en a, ils se regardent. J'aurais pas misé sur toi, mais... D'accord, des gens qui n'ont pas applaudi sont venus pour apprendre. Eh ben, enchanté, Basile. Moi, j'avoue, très content d'avoir le sens de l'humour. J'ai pas eu le choix que d'avoir le sens de l'humour. Moi, j'ai grandi dans une famille où, genre, tout le monde se fout de la gueule de tout le monde. C'est pas ça vous parle, ça? Chez moi, même si t'es genre stable économiquement, marié depuis 20 ans, si un jour tu bégayes le milieu d'une phrase, t'es mort. D'un coup, t'as trois vautours qui ont fait bégay, bégay, bégay, bégay. Bah alors, on sait pas parler, espèce de gros guignol, bah bégay, bégay. Toi, t'es là en face, essayer de te défendre comme une victime. Alors, non, c'est pas que j'ai bégayé. C'est en fait bégay, bégay, bégay. Tu sais, pour te défendre, tu sors des arguments de nulle part à base de ah ouais, bah moi, au moins, j'avais pas pleuré quand j'avais redoublé ma cinquième. Et l'autre en face, il le prend mal quand même, genre « mais j'avais pas pleuré ». En fait, c'est parce que quand moi, j'ai « bégué, bégué, bégué ». Chez moi, il y a un truc où tout le monde a des dossiers sur tout le monde, c'est jamais quand est-ce que ça va sortir, quoi. Genre, une fois, j'ai vomi parce que j'avais trop bu, eux, ils me le ressortent tout le temps, hein. J'avais 4 mois. Très content d'être devant vous pour faire des blagues, incroyable, surtout le sens de l'humour. Moi, ça me permet de sortir de mes soucis du quotidien. En ce moment, j'ai des gros problèmes chez moi, là. J'ai des gros travaux dans mon immeuble. Je sais pas si on a déjà eu ça. Gros travaux. En mode, j'ai une fenêtre qui est condamnée, il y a une autre fenêtre devant laquelle il y a un échafaudage, sur laquelle il y a des ouvriers qui me voient tout nu en train de cuire des œufs. J'ai vraiment intimité zéro. Après, je suis peut-être pas obligé de me mettre tout nu face à eux pour cuire mes œufs, quoi. Allez, regardez, bah alors, c'est sympa le BTP. Tu regrettes pas ton bac pro, hein? C'est terrible. Je sais pas si vous savez d'ailleurs, quand il y a des travaux comme ça dans votre immeuble, vous avez le droit de demander à votre propriétaire une baisse de loyer. Vous savez ce truc-là? J'adore, il y a des regards de... Quoi? Je me suis fait baiser de combien, là? Juste pour savoir. Parce qu'en gros, ton propriétaire est censé te garantir la jouissance paisible de ton logement. Et j'avoue, ça m'a fait rire. Voilà, je connaissais pas le terme jouissance paisible. Voilà. Je savais pas que je devais jouir paisiblement de mon logement. Je suis censé être chez moi, hein, et faire... C'est si bon, je jouis pas trop, mais je jouis quand même. Ça fout quoi, j'avoue. Moi j'aime pas trop l'administratif, mais là c'est sûr, je vais me plaindre quoi. Je sais pas si dans ma vie j'aurai d'autres occasions de pouvoir utiliser le mot jouir dans un mail. Hein. Je me connais, hein. Je vais me lâcher. Hein. J'ai envoyé un cher madame, virgule, je ne jouis plus. J'ai essayé de jouir sur mon canapé, les ouvriers m'en empêchent. Je paie un loyer donc je mérite de jouir. Faites-moi jouir, madame. J'entends mes voisins jouir. Hâte de jouir de votre réponse. PS. Jouir, jouir, jouir, jouir. Jouir, jouir, jouir, jouir, jouir, jouir. Jouir, jouir, miam le cul là. Jouir, jouir, jouir, jouir, jouir, jouir, jouir. En. Jouir. J'ai envoyé un vocal, je sais pas comment je vais faire. Rire et chanson. Je demande ça va être quoi la réponse de ma propriétaire. Elle va m'envoyer un cher monsieur, virgule. Ça va gros, tu veux discuter? Non, c'est fou. Ça, parce que moi j'avais un petit village de 2500 habitants, je suis pas de Paris moi à la base. Petit village. J'en ai un petit village, quand tu croises quelqu'un, tu dis bonjour, ça vous parle ça? Il y a même une petite pression au premier qui se dira bonjour. Ça m'est déjà arrivé de croiser des gens, ils m'ont dit bonjour, j'allais le dire en fait, donc. Moi j'ai passé ma vie à saluer des gens que je ne connais pas. C'est la base. Ça se trouve, c'est des personnes horribles et je le saurais jamais. Je le saurais que si je pousse la conversation, mais ça n'a pas de sens. Tu sais, faudrait que je tente un petit bonjour.
3: Bonjour,
2: ça va?
3: Bah tu sais, moi tant que ma femme elle ferme sa gueule.
2: Okidoki. Eh bah, la bonne journée.
3: En tout cas, ça m'a fait plaisir de te parler, le presque noir.
2: Quoi?
3: Non mais moi, je t'appelle le presque noir, parce que t'es presque noir. J'avais compris.
2: Hein. Puis de toute façon, je suis le seul dans le coin, donc tant mieux.
3: J'espère que tu toucheras jamais ma fille avec ta presque grosse. Bref.
2: Parce que bon, c'est ça. Après, ça va, on se fait des coucous de loin, hein, dans le petit patelin. On se salue de loin, on se salue à distance, un peu comme des chauffeurs de bus, pour dire la vérité. Je sais pas pourquoi ils font ça, les chauffeurs de bus. Pour moi, c'est parce que c'est un des seuls tafs où quand tu croises un de tes collègues, t'es sûr que t'as pas à lui parler. Tu sais, moins tu l'aimes, plus t'es content de le voir. Genre, voilà, super. Comme ça, il pue de la gueule de son côté. C'est le seul bus où tout le monde porte encore le masque. Il se loue de rien, ce con, hein. Ah, ça m'arrange, moi, j'avoue. Ça m'aide de faire des coucous de loin. Je suis pas un grand fan de tout ce qui est bise, tout ça. Je sais pas s'il y a des biseurs, là. Il y a des gros biseurs ou pas dans cette salle là? Ah, j'avoue, je déteste la bise. En fait, ce qui m'énerve avec la bise, c'est le fait que je suis obligé de te la faire, sinon je passe pour un connard. Je trouve ça fou, quoi. Je suis censé l'accepter. Il y a des gens, ils se rapprochent devant toi, ils sont en train de faire dire. Et je dois être là, même en deux, qu'est-ce que tu me racontes? Chez moi, c'est 4. Et bah, nique ta mère, je suis désolé, mais. Ce bruit me rend fou, en plus, c'est le. Ce bruit me rend dingue. Pour moi, à partir du moment où il n'y a pas de vrai contact, lèvres, joues, c'est quoi? Devrait pas y avoir de bruit. Ou à la limite, on devrait pouvoir faire le bruit qu'on veut. Essayez. Prochaine fois que tu fais la bise à quelqu'un, quand t'es proche de son oreille, il te fait ça va?
4: Ouais. Merde. Oh, chez toi, c'est 2. Merde, merde.
2: Après, il y a peut-être des bruits qu'il ne faut pas faire. Un petit brrrr, peut-être bizarre, d'accord? Mais chacun son bruit. Tu vas voir quelqu'un, ça va?
3: Oui. Ngre.
2: Restons sur les onomatopées, ok? Voilà, pas de mots, sinon c'est trop étrange. Trop chelou. Ça va?
3: Oui. Un crumble. Un crumble. Pas de phrase non plus. Où c'est un délicieux crumble que tu me proposes ici. Hein.
2: Non, c'est absurde, ça. Après, maintenant, je m'en fous. Je m'en fous de refuser la bise, voilà, parce que dans tous les cas, tu subis le regard des gens. Les gens vont te juger quoi que tu dises, quoi que tu fasses. Tu veux pas faire quelque chose, t'es vu comme un connard. Tu t'habilles de telle manière, les gens vont dire que t'es chelou. T'as une grosse voiture, les gens vont dire que tu compenses. Et. Vous connaissez ce dicton-là?
3: Ouais,
2: ça me fait rire, voilà. Pour ceux qui voient pas, ce dicton, c'est putain un gros vroom vroom, putain un petit poupou. Je sais pas s'il y a des enfants dans cette salle qui peuvent capter un peu la nuance, quoi. Je me demande si c'est un cliché qui a un vrai impact sur la vie des gens, quoi. C'est dès qu'il y a deux 4x4 qui sont côte à côte à un feu rouge, ils se regardent genre. Mais toi là-bas, c'est petit, non? Avec l'autre en face. Oh, tu m'as cramé. Allez, dis-moi que c'est petit. Non, je te le dirai pas, avec une Twingo derrière, le feu est vert. Bougez de là avec vos petites bites. T'imagines, le cliché, il est vrai, plus ta voiture, elle est grosse, plus ton zizi, il est petit, putain. Ça expliquerait plein de trucs, hein.
3: Déjà, c'est peut-être pour ça que les chauffeurs de bus, ils se font coucou. C'est juste un signe de ralliement, en fait. On la mérite, cette paye, hein.
2: Il faut se dire, il y a des gens, ils pilotent des avions. Hein. Non, mais la gueule de l'entretien de gauche, pourquoi vous et pas un autre?
4: Ah bah, regardez! Je pense être surqualifié, oui, oui, hein.
2: Tout le monde voit Thomas Pesquet?
3: Voilà.
2: Pardon, mais le gars est parti en fusée, voilà. Si jamais il y en a qui se posent la question, sachez que moi, généralement, je me déplace à pied, voilà. Je suis un des seuls presque noirs, du coup, de par chez moi. C'est ça dont on parlait à la base. Moi, je suis du coup métisse, tout ce qu'il y a de plus classique, tout comme vous connaissez. Voilà, mère française, père absent. Et. J'adore, il y a vraiment des. Ouh, ça a l'air sincère, ça, pour le coup. Je sais pas s'il y a des métisses, là. Ok. Tu sais que l'autre fois, j'ai demandé si dans la salle il y avait des métisses. Il y a une personne, elle a dit non. Genre, elle a vérifié. Elle est arrivée, elle a fait « Il n'y a aucun sans mêlée dans la pièce !» Tu es de rire, quoi. Moi, c'est franco-guinéen. Vous en battez les couilles, mais ça fait plaisir. Guinée-Conakry, je précise. Je sais pas si vous savez, il y en a plein des Guinées. Moi, c'est Guinée. Parce que tu sais, t'as la Guinée équatoriale, Guinée-Bissau, Nouvelle-Guinée, Guinée versus Predator. Chérie, j'ai rétréci la Guinée. Maman, j'ai raté la Guinée. Il y a la Guinée si je mens. On écoute rire et Guinée. Au soir, il y a une dame, elle est venue me voir, elle m'a dit « Toi, t'as un beau métissage. C'est réussi, hein. » Moi, je savais pas qu'on pouvait rater un métissage, quoi. Blanc, noir, ça donne marron, on est d'accord. Il n'y a pas de bébé qui naisse en damier, c'est ça que j'essaie d'expliquer à tout le monde. Ce serait chelou, quoi.
3: Je crois qu'il a un bouton, où ça? En B7, je sais pas comment te faire comprendre.
2: J'étais tellement un des seuls noirs par chez moi, tellement un des seuls, je pense que si par chez moi, il y a quelqu'un qui dit « Je suis pas raciste, j'ai un ami noir », il parle de moi, quoi. Vraiment, tout le monde connaît cette excuse? Ouais.
3: Il y a des « Oui ». J'ai pratiqué, effectivement.
2: Ça va. Vous avez des amis noirs, madame? Oui. J'adore la panique dans le regard. Oui. Combien? Une quantité suffisante, dirais-je. J'en veux pas plus, pas moins. J'ai très bien dosé mes amis noirs. Pareil, l'autre fois, j'ai demandé à un vieux monsieur dans la salle s'il avait des amis noirs. C'était un vieux monsieur. Il m'a répondu, bah, y a le gars qui vend des acras au Leclerc. Ça m'a tué de rire. Ça veut dire qu'il le considère comme son ami, hein. Il va le voir, il connaît même pas son prénom, il appelle par son taf. Comment tu vas, gars qui vend des acras au Leclerc? Ça se passe la semaine du goût? Qu'est-ce que tu veux? Moi, j'étais le seul noir, bon patin, le seul noir à des kilomètres, quoi. Ça, les gens, ils venaient me voir, ils étaient curieux, ils venaient me voir. Mais toi, tu viens d'où, toi? C'est vrai, toi, tu viens d'où? Moi, j'étais tout petit, trop con. Au début, je pensais qu'on me demandait mon adresse, moi. Les gens venaient me voir, tu viens d'où? J'étais là, bah, 110 avenue de l'Estacade, 85 550, la barre de Montfromentine. Après, je leur disais la vérité. Tu me demandes, tu viens d'où? Je te réponds honnêtement. Moi, je suis né en Normandie. Mais le problème de cette réponse, c'est qu'elle fait kiffer personne. Voilà. Donc, comme j'en ai eu marre de décevoir, ce que j'ai fait au bout d'un moment, c'est que je me suis mis à répondre n'importe quoi. Je répondais ce que les gens, ils avaient envie d'entendre. Voilà. Tu viens d'où? Je viens de la savane. Voilà, tu sais quoi? Je viens de la brousse, effectivement, voilà. Je suis né à Noirland. Noirland, le pays des blacks, ok? Là-bas, le président, il a un os dans le nez, il s'appelle monsieur Ouga Bouga. Voilà, j'en ai sept endroits là, d'accord? C'est quoi la devise de Noirland? C'est premier gaou n'est pas gaouo. Parce que c'est deuxième gaou Kenyatao, effectivement. Le drapeau de Noirland, c'est une simple banane qu'on a mis sur un bout de bois et qu'on agite au... Ça n'existe pas, un Noirland, d'accord? Parce que je vois des regards de... Ça a l'air sympa, on y va quand? Moi, je veux bien, mais... On sait pas à chercher. Moi, c'est ma mère blanche qui m'a éduqué. C'est ma mère blanche. Je pense d'ailleurs que ça va pas être simple pour une mère blanche de savoir comment se placer par rapport à son enfant métis. Ma mère, elle voulait que je sois proche de mes origines, proche de ma culture, mais elle était toute seule. Du coup, des fois, elle était un peu perdue, un peu maladroite. Elle savait pas trop quoi faire, quoi. Genre, des fois, ça m'arrivait, je rentrais de l'école, je tombais sur ma mère en train de faire du mafé, pieds nus, en boubou. J'étais là, ah ouais. Pardon, mais à la base, c'était normande, Sylvie. Tu veux pas faire rôtir un camembert plutôt, un truc? Reste sur les bases, tu les bases, hein. Sachez que ma mère fait un délicieux mafé, hein. Je tiens à vous le dire quand même, voilà. Si vous mangez le mafé de ma mère, vous pouvez croire qu'elle est noire. Hein. Si vous-même vous êtes blanc, parce qu'il faut pas trop déconner non plus, d'accord, mais... J'adore. En ce moment, j'essaie de trouver la bonne personne à présenter à ma mère, là. C'est dur de trouver la bonne personne à présenter à sa famille. Voilà, certains pour ça font des dates. Je sais pas s'il y a des gens qui font des dates là ce soir dans la salle. Le dites pas, c'est trop con, je dis la vérité, vous allez vous cramer tout seul. Je trouve ça mieux de faire un date à un spectacle que de faire ça autour d'un verre classique. Les dates autour des verres, je trouve ça très étrange, moi. Trop bizarre, je sais pas comment vous faites. Parce que moi je suis le genre de gars, je bois beaucoup de coca, de Perrier. Et vraiment le fait de se donner rendez-vous pour se séduire tout en buvant des boissons gazeuses, je le comprends pas. Moi j'ai vraiment l'impression que l'essentiel de mes dates, c'est moi qui en train d'essayer de draguer quelqu'un tout en rotant dans ma propre bouche. Et je suis désolé, mais je n'ai pas le timing, quoi. J'essaye de m'intéresser à la personne, hein, je suis en train de faire. Et donc du coup, toi t'es infirmière, d'accord? C'est horrible, quoi. Des fois, je me rote dans la bouche, ça me remonte dans le nez. Je commence à avoir les yeux qui pleurent. T'as la meuf qui me regarde en face. Mais pourquoi t'es ému? Je suis là à me justifier, mais comme un guignol. C'est parce qu'en gros, j'ai roté dans la bouche de moi. J'ai des techniques trop bizarres où je souffle dans d'autres directions pendant qu'elle me parle. Mais c'est cramé, tu sais, elle me parle, je suis là en train de faire. Et donc, du coup, t'es sagittaire, d'accord? Donc, toi, je suis avec une meuf cigarette électronique, elle a roté pendant, ça m'a tué de rire. C'est cramé, hein, ta menthe fraîche, elle a un arrière-goût de tikka masala quand même, il y a un truc qui va pas dans tout, quoi. Allez, merci beaucoup de m'avoir écouté, messieurs, dames.
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2: Merci.
0: Une stand-upeuse qui vient nous présenter un extrait de son spectacle. Elle parle sur scène, vous allez voir, de nous, de notre société, de notre manière de devoir cocher parfois certaines cases pour rentrer dans cette société. Je vous en dis pas plus, vous allez voir là une jolie carrière qui se présente à elle. Je vous demande de l'encourager et de l'applaudir très très fort. S'il vous plaît, voici Myriam Barouk.
6: Bonsoir. Je peux faire n'importe quoi, c'est en direct. Alors pour les auditeurs de Rire et Chanson, je vais faire une choré dégueulasse. Voilà. Bonsoir à tous. Je voulais juste vous dire que je suis très contente. Voilà, c'est la première fois que je suis là et là il y a toute ma famille qui m'écoute. Donc ouais, merci Sylvie du premier rang. Elle s'appelle Sylvie, elle est là à toutes les émissions. Je crois que je vais quelque part aller là. Faites du bruit pour Sylvie. Sylvie, t'as eu autant d'applaudissements que moi, il y a un vrai problème. Bonsoir à tous, bonsoir tout le monde. Donc je me présente, je m'appelle Myriam, enchantée. Je suis mariée. Merci, je l'ai niqué, je l'ai eu, je suis très contente. En vrai, je vous dis la vérité, ça fait 10 ans que je suis mariée, mais je suis toujours aussi enthousiaste, vraiment. Je suis mère de 2 enfants également. Il n'y a que Sylvie qui était contente, là, ça va pas du tout. Je vais commencer par parler de mon mari, alors. Je suis très contente d'être mariée pour plein de raisons. Je vais vous donner toutes les bonnes raisons ce soir. La première, j'ai plus à chercher un mari. D'une très très bonne raison. Moi, j'ai détesté cette recherche de mâles reproducteurs. Vous savez, c'est... Ah oui, je connais ce rire, ok. Tu sais, cette recherche... Tu sais, ce moment où t'es là, tu sais, tu dois jouer un rôle, tu dois montrer le meilleur de toi-même. Tu sais, tu peux pas montrer tout de suite que t'es folle, tu sais. T'es là, tu fais des phases du style « Ce soir, je vais voir la dernière expo au Quai d'Orsay. » Je sais même pas où c'est, le Quai d'Orsay. Et tu dois toujours être bien coiffé, maquillé, épilé. Faut être un bon coup au lit aussi. Oh, flemme. Oh là là, grosse, grosse flemme, grosse flemme. Heureusement, tout ça est loin derrière moi maintenant. Je sais que je suis un mauvais coup, vraiment, je le sais. C'est, ça me dérange pas de dire sur Rire et Chanson que je suis un mauvais coup, vraiment. Je le sais, parce que maintenant, quand je fais l'amour avec mon mari, je pense surtout au drap qu'il va falloir laver juste après. C'est dans ma tête, ça, putain, ça m'arrange pas. J'avais pas prévu de faire une machine de 40, merde. Et t'es, c'est horrible parce que vu que je pense à ça, après je pense à toutes les choses que je dois faire. Mais je suis censée faire l'amour avec mon mari, tu vois. Alors il me regarde, il me fait « ça va, tout va bien ?» Je dis « bah ça dépend, t'as vidé le lave-vaisselle ou pas ?» En vrai, je fais plus trop attention à mon apparence depuis quelques années. Mais je suis pas de ces mères de famille qui disent « oui, moi même après des années de mariage, je continuerai à faire attention à moi pour entretenir la flamme avec mon conjoint. Et puis même pour moi, pour continuer à me trouver jolie, et bleh, pas du tout. Moi, j'attendais enfin ce moment pour pouvoir être dégueulasse, vraiment. Là, je vis ma meilleure vie, vraiment. En plus, c'est socialement acceptable d'être éclatée quand t'es mère de famille. J'en profite, ok? Moi, quand j'emmène mes enfants le matin, les cheveux gras et en jogging, je vois les gens qui sont là. Waouh! Elle, elle les a allaités au moins jusqu'à 3 ans. Et en vrai, je vous dis la vérité, si je fais plus attention à mon apparence, vraiment, c'est de la faute de mon mari. Moi, il m'a toujours dit, je te trouve belle le matin au réveil. Waouh! Et ben maintenant, il kiffe toute la journée, hein. Très contente d'être mariée, très contente d'être maman aussi. Moi, j'ai deux petites filles. J'ai une petite fille qui a 6 ans et j'ai un petit bébé. Mon amour, qu'est-ce qu'elle est belle! En vrai, je vous dis la vérité, elle vient d'avoir 4 ans, mais ressentie 4 semaines, vraiment. Qu'est-ce qu'elle est belle, ma fille! Je pensais pas que les mères pouvaient être objectives sur la beauté de leur enfant. Et ben si, en fait. Non, je vous jure que si, parce que par exemple, la première... Elle était pas top top. Non, non, c'est pas grave, c'est pas grave. Je peux le dire maintenant, parce que maintenant, voilà, tout va bien. Elle est très jolie, les yeux sont revenus se placer au bon endroit. On est rassurés, ok? Mais objectivement, non, objectivement, à la naissance, on s'est regardé avec le père, on s'est fait... Eh ben, il faut qu'elle soit intelligente, voilà. Il faut qu'elle ait des combats, tout ça. Il faut qu'elle... Et aujourd'hui, elle est très belle, mon amour, elle est très belle. Bon, elle est un peu con, mais... Non, je déconne, elle est belle, elle est belle. Maintenant, elle est en fond d'écran. Écoutez-moi, non, je vous jure, je sais qu'elle n'était pas précise, tu sais, à la naissance... Non, parce que t'as tous les gens qui viennent te voir à la maternité, ils sont là. Oh là là, comment elle a un beau pyjama! C'est pas sympa. C'est pas sympa, mais heureusement, t'as les bonnes copines. Tu sais, qui savent que tu sais. Qui te regardent. Qui regardent l'enfant. Ah ouais. Ah la vache. Elle ressemble quand même beaucoup à son papa, hein. Et à la sortie de la maternité, on nous dit oh, « Félicitations, c'est que du bonheur. Faites attention à la mort subite du nourrisson. C'est magnifique. De... » Attendez, c'est quoi le truc là que vous avez dit jusqu'avant? Ah oui, oui, non, mais alors ça, pas de panique, on n'y peut rien, de toute façon, c'est le bébé, la nuit, on sait pas pourquoi, il oublie de respirer. C'est que du bonheur! Et moi, je suis une vraie, vraie mère angoissée, mais genre vénère, ok? Du coup, moi, la nuit, pendant qu'elle dort, je mets un doigt comme ça sous son nez, tu sais, pour vérifier qu'elle respire toujours. Et là, évidemment, il y a ton mec qui se lève au milieu de la nuit, qui lui est jamais au courant de rien, et qui te fait « Qu'est-ce que tu fous ?» Pourquoi tu joues au doigt qui pue avec le bébé? J'ai ma sœur qui a eu des jumelles. C'est mignon! Elles sont mignonnes! Il y a une des deux qui ressemble un petit peu à son père, mais un peu. C'est très mignon, elle a des jumelles, c'est très mignon. Mais elle avait déjà des enfants avant. Ouais, ça c'est beaucoup moins mignon. Ouais. Moi, je pense que le nombre d'enfants ne devrait pas excéder le nombre de parents. Voilà. Sinon, on perd des gens là-haut après, c'est fini. Je suis arrivée chez elle l'autre jour, j'ai fait « Oh putain, fais gaffe, la petite est en train de jouer avec un couteau !» Elle m'a fait... Ah ouais. Zut. crois qu'il faut que j'en donne un à sa sœur pour pas qu'elle soit jalouse. Lui dit non, mais par contre, je vais aller le récupérer. Bah t'embête pas, si t'en veux un, il y en a plein. Voilà, je suis très contente d'être mariée, très contente d'être maman. Je m'intéresse à la décoration d'intérieur, parce que je vieillis, tout simplement. Voilà, je vieillis, du coup je m'intéresse à la déco. Ça va ensemble. J'ai réalisé pourquoi c'était une passion de vieux, tu sais. C'est quand tu réalises que ça coûte moins cher d'arranger ton appart que d'arranger ta gueule. T'es là, tu te regardes dans le miroir, tu fais « Ah là là, y a rien qui va. Oh, on va changer de miroir !» Et j'ai réalisé, je déteste les gens qui ont une bibliothèque chez eux. Le pire, c'est ceux qui ont une grande bibliothèque dans leur salon, tu sais. Et ils sont là, ils te disent « Oh non, nous n'avons pas de télévision. Pourquoi faire ? Nous avons une bibliothèque. » Et de temps en temps, je prends un livre au hasard et je le relis. « Tu ne fais pas ça, toi ?» Non. Moi, j'avais compris la première fois que je l'ai lu. S'il m'énerve les gens qui ont une bibliothèque, c'est parce que je suis jalouse, ok? J'adorerais avoir une bibliothèque, mais il faut avoir de la place chez soi. Et puis, il faut pas trop avoir honte de ce qu'on lit. Des fois, j'assume pas toutes mes lectures. Après, je suis désolée, mais Chaire de poule, c'est hyper sous-coté, ok? Et puis, je trouve ça hyper intime de montrer à tout le monde ce que tu lis. Moi, j'ai une copine, quand t'arrives chez elle, les premiers bouquins que tu vois, c'est « Apprendre à communiquer avec son conjoint, comment casser la routine, le bonheur réside dans le mariage. » Bon, bah, c'est cramé qu'ils vont bientôt divorcer. Un autre délire de gens qui ont trop de place chez eux, au-dessus de la bibliothèque, c'est les gens qui ont un bout de lit. Alors, j'explique. Un bout de lit, c'est un banc que tu mets au bout de ton lit. Ça sert à rien, d'accord ? Ça, comment elle est née, cette idée de meuble ? Un bout de lit. Est-ce que c'est un jour quelqu'un qui chauffait comme ça dans sa chambre, il s'est dit, oh là là, il y a des gens, ils marchent dans leur chambre. C'est-à-dire, oh là là, il y a trop de place, un bout de lit. Et c'est quoi le quotidien de ces gens-là ? Est-ce que vous êtes en couple ? Oui, très bien. Est-ce que vous, des fois, si la meuf, tu sais, elle s'engueule, est-ce qu'elle engueule son mec en disant « Wow, tu fais quoi, là ? T'es sérieux ? Tu viens de t'asseoir sur le lit, là ? Tu t'assois sur le lit, et le bout de lit, c'est pour les chiens ?» Je sais pas, peut-être ils s'engueulent comme ça, peut-être. Je crois vraiment, c'est un meuble qui sert juste à se distancer des pauvres, c'est tout. Ah. Si vous n'en avez pas, vous êtes à un bout de lit d'un vrai salaire. Ou à une retraite, madame, d'un vrai salaire. Non. Un bout de lit. Moi, je sais pas, moi, mon lit, il est dans un angle, d'accord ? Moi, mon lit, c'est madame. Vraiment, il est là. Je suis désolée, c'est ça. Moi, vraiment, mon lit, c'est mon mec qui dort dans l'angle. Tu sais, il est coincé. Tu sais, il n'a pas d'entrée, pas de sortie. Il doit me demander l'autorisation pour descendre, d'accord ? Tu sais, tous les matins, il est obligé de monter sur moi pour descendre du lit. C'est sûr, on a déjà fait l'amour sur un malentendu. Ok, je dois faire une machine de 40. Et je terminerai en vous disant que je suis très contente d'être mariée. Parce que voilà, c'est génial de vivre avec quelqu'un qui vous connaît par cœur. Moi, mon mari, il me connaît, il sait comment je suis. Par exemple, il sait que je parle trop. Il sait que je parle trop fort, trop vite. Je crois que c'est pour ça qu'il m'envoie parler à des gens le soir. T'sais, il me dit, sors, t'as besoin de t'exprimer, je gère les enfants, va-t'en. Et je vous jure, c'est horrible, mais je sais que je parle trop. Moi, véridique, il y a un témoin de Jéhovah qui habite chez moi, qui habite dans mon immeuble, pardon. Un témoin de Jéhovah qui habite dans mon immeuble, il est jamais venu sonner à notre porte. Je sais qu'il a déjà parlé à des gens sur mon palier. Qu'est-ce qu'il a dû dire ? Il a dû arriver un jour devant ma porte et faire « Ah oui, non, pas elle ». Alors pour tout ça, merci beaucoup de m'avoir écouté ce soir. Merci beaucoup. Merci.
5: C'était Myriam Barouk sur Rire et Chanson. On peut l'applaudir très fort.
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5: Voici Florian Lex.
7: Bonsoir. Merci beaucoup. Merci, quel accueil, ça fait plaisir et ça me fait du bien surtout. Je suis content parce que ça me fait du bien parce que j'ai passé un week-end avec des couples d'amis qui ont des enfants. Donc autant vous dire que là ça me fait du bien. Enfin, c'était horrible ce week-end. Me demandez pas pourquoi j'ai fait ça, je sais pas, c'est... Enfin si, je sais. Ils ont dû me dire « Ouais Florian, on part en week-end et les enfants seront là !» Moi j'ai compris « Ouais, il y aura du flan et de la vodka !» J'ai dit oui. Non, c'était horrible. En plus, il y avait des gamins de tous les âges et tout. Mais étonnamment, ce sont pas les enfants qui m'ont le plus dérangé, mais les parents. Ah non, mais, et vu qu'il y avait des gamins de tous les âges, j'ai pu établir la frise chronologique de la psychologie des parents. J'avais que ça à foutre, hein, donc. Et dans la frise psychologique de la psychologie des parents, il y a 4 étapes clés. La dernière étape, c'est quand les parents, ils sont blasés. Gaël, excuse-moi, tu fais pas manger Mathéo ? Mathéo, qui c'est ça ? Mais pourquoi ils sont blasés comme ça ? C'est parce qu'ils se sont remis de leur dépression postpartum, l'étape précédente. Alors les parents dépressifs, tu les repères facilement parce qu'ils ont toujours le cheveu gras. Et ils sont toute la journée en jogging. Voilà. Eux, ils ont lâché l'affaire. Eux, le fait d'être parents, clairement, ils n'étaient pas prêts. Clairement, on n'était pas prêts. Ah non, quand elle était enceinte, on nous a tous dit « Vous allez voir, il n'y a pas de mots. » Si. Suicide. Mais pourquoi ils sont dépressifs comme ça ? C'est parce qu'ils ont passé leur temps à gueuler l'étape précédente. Alors, les parents qui gueulent, c'est mes parents préférés. Juste un conseil pour les futurs parents. Ne donnez pas un prénom long à votre enfant. C'est trop long à gueuler. Séraphin Jérôme ! Séraphin Jérôme ! Trop long, beaucoup trop long. Alors que Serge ! Efficace. Et les parents qui gueulent, ils ont une veine là, ou dans le cou, qui disparaît jamais, tu sais. Et c'est très particulier de discuter avec eux, parce qu'ils commencent toujours leur phrase normalement, et ils la terminent toujours en gueulant. Tu vois ce que je veux dire ? Tu sais, ils sont là, « Ouais, Florian, ça te dit, un de ces quatre, de partir un week-end dans les gorges du Verdon ? Parce que apparemment c'est super sympa, Jordan, ton manteau !» La veine dans le cou. Et le pire, c'est que quand ils sont dans cette étape-là, ils oublient complètement la première étape, les premiers mois du bébé, les 2 premières années. Alors là, quand le fils, à leurs yeux, c'est Dieu. Alors là, quand ils sont dans cette étape-là, les parents... Ah bah la nôtre, elle est exceptionnelle. Ah bah là, commence à nous écrire des poèmes à 1 an et demi. Mais ça m'étonne pas plus que ça, parce qu'elle marchait à 5 mois, donc... Là, on a fait une petite paire, là-bas, ça c'est sûr. Et tu sais que quand j'étais enceinte d'elle, elle nous transmettait des messages. En caressant mon ventre de l'intérieur, elle communiquait avec son père, c'est extraordinaire. Là, dernièrement, on l'a inscrite à l'escalade. Ouais, à 2 ans, ouais. Ouais, à 2 ans, ouais. Ah. Mais attends, tu l'avais remontée sur le canapé. Elle est faite pour ça. Parce que ça, c'est pareil. Un gamin qui fait telle ou telle action, il est forcément fait pour ça plus tard. Ah bah nous, Jordan, il met des coups de pied dans les pots de fleurs. C'est notre futur Mbappé. Hein. Non, ça, Guillaume, ça s'appelle un caprice. Ah non, non, non, non, non, tu le verrais faire. C'est inné chez lui, c'est inné, c'est inné, c'est inné. Non mais Guillaume, c'est pas parce que ton gamin fait telle ou telle action qu'il est forcément fait pour ça plus tard. Moi, tu vois, par exemple, depuis que je suis petit, je passe mon temps à me plaindre, et pourtant, je ne bosse pas à la SNCF. Tu vois ?

t'as sous les yeux, c'est une soute de chaque côté. Ça fait un an qu'elle a la crèche et ça fait un an que vous vivez avec la gastro et les poux. Tu passes ton temps à répondre à ces questions de merde. Comment il fait l'escargot pour se gâter? Avant, tu partais en vacances en Thaïlande. Là, le samedi, tu vas à Disneyland et le dimanche, tu vas à Saint-Étienne chez tes beaux-parents parce que selon toi, rien ne vaut les étoiles dans les yeux des petits-enfants chez leurs grands-parents. Mais ta gueule! Tes lectures depuis 2 ans, c'est Winnie l'ourson. Même ta gamine, je suis sûr, elle en peut plus de savoir où est-ce qu'il a perdu son pot de miel, le Winnie l'ourson. T'es tout le temps dans la démonstration à vouloir nous montrer qu'elle sait dire tel ou tel mot alors qu'on comprend que dalle de ce qu'elle dit, putain. On dirait qu'elle parle en allemand avec 17 chewing-gums dans la bouche. Tu nous as envoyé un faire-part en nous faisant croire que c'est ta gamine qui nous parlait dedans. Mais tu nous prends pour des bites ou quoi? Oui, bonjour, je me présente, je m'appelle Emma, je suis née le 27 avril à 9h53. Mais qu'est-ce qu'on s'en branle? Est-ce que moi je t'envoie des textos le matin pour te dire que j'ai chié à 8h? Ta voiture est recouverte de pare-soleil, lâche de glace. C'est plus une Fiat Panda que t'as, c'est une caravane du Tour de France. Ton frigo est recouvert de ces dessins abominables. Même Picasso à côté, ça ressemble à quelque chose. Hier, t'as pleuré au parc pour enfants parce que t'as perdu son serre-tête Hello Kitty. T'as pleuré pour un serre-tête Hello Kitty. Tu vas être obligé d'acheter ces photos d'école, sinon tu vas passer pour la mère indigne. 15€ la photo du portrait de ta fille avec des chicots tous les 3 mètres. Tu vas être obligé de te farcir toute une journée la kermesse de l'école, alors que tu sais très bien que tu vas l'avoir que 7 secondes sur scène, en pleurs, dans un costume de coccinelle fabriqué par la maîtresse avec des rouleaux de PQ. Quand on a le malheur de venir prendre l'apéro chez toi et que c'est l'heure de la sieste, pour pas la réveiller, oh là là, pour pas la réveiller, on n'a pas le droit de tirer la chasse d'eau. Oh là là. Mais meuf, si on est comme ça à bouger son bassin à ton apéro, c'est pas parce que y a de l'ambiance, c'est parce qu'on a envie de chier. Alors si, je sais ce que je loupe et je suis ravi.

0: Ça fait du bien, hein. Bah j'ai rien dit de tout ça. Bah non, t'imagines le malaise dans le week-end. Non, non, bah non, j'ai rien dit. J'ai fait comme vous. Ah, elle est belle ta robe de pute de Reine des Neiges. Tourne un peu pour voir. Eh bah dis donc, il y a beaucoup de tulle, hein. Allez, va jouer à côté du barbecue. Allez, allez. C'était horrible ce week-end, horrible, horrible. Et encore, j'ai de la chance parce que les gamins avaient des prénoms normaux. Donc, ah si, ça joue sur un week-end, ça joue. On en parle deux secondes des nouveaux prénoms ou qu'est-ce que c'est ce délire? Alors je parle pas des bobos qu'appellent leurs gamins par des prénoms anciens. Guy, Ferdinand, Louis, Jules, tout ça, non, non, non. Moi je parle des vrais nouveaux prénoms. Ceux qui font tout de suite plus... Cassos. Bah si, merveille et princesse, ça fait cassos. On dirait des prénoms de poney. Ça a vraiment été déposé, merveille et princesse. Hein. Tout comme tuba. Chiasse. Masturbin. Vagina. Et mon préféré, clitorine. Comment tu peux appeler ton gosse chiasse? T'imagines la scène au parc pour enfants? Chiasse, descends! Tu me fais chier, hein! Tu peux pas, tu peux pas, tu peux pas. En plus, quand on est proche des personnes, on a tendance à couper les prénoms en deux. Nicolas devient Nico, Nathalie devient Nat, Clitorine, putain. Salut Clito! Hein? Le temps dehors? Bah ouais, ça mouille. Ah, ça va, je te titille! Merci beaucoup. Merci. Merci beaucoup. Merci.
1: En direct sur Rire et Chansons, Florian Lex. Merci. Bravo Florian.
0: Merci beaucoup. Merci.
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1: Je vous demande de faire un maximum de bruit, s'il vous plaît, mesdames, messieurs, en direct et en live sur Rire et Chansons. Voici Fosco.

0: trop bien. Balancez si une soirée va bien se passer au premier cri de la salle. Je sens que ça va être une soirée incroyablement longue. Si vous avez cette énergie, deux fois plus de bruit que ça. Ok, c'est cool, c'est cool. Vous avez passé une bonne journée? Ok, on a perdu la moitié des gens, on est à Paris, un lundi soir, je comprends. En plus, c'est la rentrée, il y a une petite ambiance rentrée. Je vois plein de gens bronzés, hein, plein de gens beaux à l'extérieur, mais dévastés intérieurement. Moi, j'aime bien la peau de Mykonos, mais le regard du RER. Ah, c'est ça, Paris, à la rentrée. Je pense que ceux qui écoutent sont un peu plus heureux ailleurs en France. Vous allez voir des humoristes, détendez-vous. Si vous avez passé une journée de merde, oublions-la et on va passer un bon moment ensemble. On va vous raconter notre vie. Moi, je vais vous raconter ma vie, voilà, tout simplement. Vous avez payé pour ça. Ça fait de vous des psychopathes, mais on va le faire ensemble, ok? On va le faire ensemble. Moi, je vais vous raconter ma vie, vie qui n'est pas si intéressante que ça, j'aime bien dire dès le départ, ok? Je suis avec la même femme depuis 15 piges, on a deux enfants, famille, famille, famille. Comme venez me voir l'année prochaine, peut-être ça sera du stand-up sur le retour de la libido show. Mais pour l'instant, c'est la famille. On me demande souvent pourquoi tu fais pas des blagues sur tes potes. Je n'en ai plus, tout simplement. Quand chaque année t'attends la fête des voisins, je pense que c'est un signe, non? Je passe tout mon temps avec elle et quand je suis pas avec elle, je raconte sur scène ce que je fais avec elle. Un putain de rat dans une roue qui tourne, il n'y a pas de fin, a priori. Ah non, mais j'aime bien cette vie de famille. Moi, j'ai deux filles, ok? Applaudissez ceux qui ont des filles, peut-être? Ok. Deux filles très différentes, évidemment. Hein. Très différentes. Très différentes. C'est fou. Je pensais pas qu'on pouvait faire à ce point-là des enfants à ce point-là différents. C'est fou parce que c'est-à-dire qu'avec ma femme, on a refait un gâteau, même ingrédient, même recette. T'ouvres le four, une choucroute. C'est un délire quand même. Non, c'est... Mais elles n'ont rien à voir. Des opposés. L'aîné, le cliché de l'aîné. Elle était droite, empathique, elle respecte les règles. La petite, elle vole à l'école. Elle s'en bat les couilles, ok? Elle a aucune empathie, elle ne respecte aucune règle. Tu te comptes qu'il y a trois chez moi, à deux, la grande, elle commence à chialer. Hein? À trois, la petite, elle te regarde, elle te dit quatre en te disant qu'est-ce que tu vas faire? Elle s'en bat les couilles. Je passe mes journées à lui répéter les mêmes informations, mais range. Au bout de la dixième fois, elle m'embrouille, moi. Oui, c'est bon! 5 minutes après, elle a jeté sa couche, elle a poil dans sa chambre, elle se fait des plats sur la dinette. Elle s'en branle. Ah ouais, c'est un diable, c'est vraiment un diable. Elle a aucune empathie. En ce moment, elle rentre dans des personnages, c'est ça son délire. Pendant 1h30, 2h, c'est plus ma fille, c'est un cheval. Et que tu rentres dans son délire ou pas, elle est et elle restera cheval. 8h30, tu dois aller à l'école, elle débarque en couche dans le salon. Toi, t'es là, va te brosser les dents là. Va te brosser les dents. Genre, je peux pas, j'ai des sabots, je peux pas prendre la brosse à dents. Si tu veux qu'elle avance, il faut que tu rentres dans son délire. 15 minutes après, je suis dans la rue en retard, je suis là, allez, là, avance. Avance! Je dois lui donner du pincel pour qu'elle avance, elle rend fou! Pour vous expliquer la dynamique de chez moi, je joue le soir, c'est ça mes soirées, d'accord? Ma femme, elle est chef cuistot, donc des fois elle fait des prestations extérieures le soir. On a une babysitter, l'autre fois je rentre, je libère la babysitter à 22h. Je rentre dans leur chambre, elle ne dorment toujours pas. Je rentre, au moment où je rentre, lit superposé, le petit diable qui est en bas, elle lève la tête, elle dit, elle est là maman? Je dis non. Elle a rebaissé la tête, elle m'a même pas dit bonjour, bordel! La grande empathique, elle s'est penchée sur elle, elle fait « C'est pas grave, c'est déjà pas si mal. » Quoi ? Je suis un étranger dans ma propre famille, c'est ça que t'es en train de me dire ? Je sais pourquoi elles sont comme ça l'une et l'autre, je le sais. Hein, elles ont pas eu les mêmes chances, elles sont pas arrivées dans la même position dans la famille. Hein. C'est pas compliqué, la petite, elle s'en fout de tout parce qu'elle a rien eu à dealer émotionnellement. Elle est arrivée dans une famille stable, avec un petit peu de chance, la famille restera stable. La grande, elle a eu à dealer un trauma à 2 ans et demi. L'arrivée de la sociopathe dans la famille. Elle a dû, à 2 ans et demi, partager ses parents avec la maturité émotionnelle d'un poulpe. Mais c'est pas rien quand même. Même avec notre maturité d'adulte, on n'arriverait pas à dealer un truc comme ça, non? C'est comme si vous deux, vous êtes en couple, ça se passe bien. C'est fusionnel, hein? Et du jour au lendemain, ta femme, elle débarque. Au fait, à partir de demain, j'ai mon nouveau mec qui débarque à la maison. Quoi? Qu'est-ce que je deviens? Et elle te répond en toute détente, mais ne t'inquiète pas. J'ai assez de place dans mon petit cœur pour tous les deux, ne t'inquiète pas. 2 semaines après, elle revient au fait, tout ce que tu possèdes, c'est à mon nouveau mec et vous partagez à partir de maintenant. Et là, tu pètes un plomb. Eh oh, qui baise ma femme, d'accord, mais la Play 5, il n'y touche pas, c'est mort, ok? J'essaie de trouver une place, moi, dans cette famille, hein, cette famille matriarcale. J'ai que des femmes à la maison. Moi, le modèle que j'ai connu petit, c'était un modèle patriarcal. On était 3 garçons et ma mère. Et il faut que je change. Moi, c'était famille méditerranéenne de base. Père grec, mère italienne, répartition des tâches à la maison. Extrêmement simple, il n'y a pas eu beaucoup de débats, pas eu beaucoup de discussions, hein. Ma mère elle faisait tout et mon père il ramenait la thune, c'est comme ça que ça se faisait à l'époque. D'ailleurs à cette époque tu ramenais la thune, tu t'attendais à un certain niveau de service à la maison, ok? jamais fait à manger, jamais fait les courses. Et moi, le modèle que j'ai, il est évidemment à l'opposé de ça. Il faut que j'apprenne de ça et que je fasse l'opposé, modèle matriarcal. Hein, moi, je voulais évidemment deux garçons et j'ai eu deux filles. Et ben, c'est bien, c'est bien, c'est bien. On peut dire assez ironiquement que le féminisme a débarqué chez moi sans mon consentement, mais c'est bien, c'est une très très très bonne chose. Pour rien au monde, maintenant, je changerai mes deux filles contre deux garçons. Pour rien au monde, vraiment. Déjà parce que ce serait pas légal de faire ça. Mais au-delà de ça, ça va faire de moi un homme meilleur, j'en ai la certitude, ok? Je réfléchis à énormément de choses. Le féminisme chez moi, c'est, ça y est, c'est ancré, ok? Les trois êtres humains que j'aime le plus au monde, ce sont des femmes. Mesdames, je suis forcément de votre côté. Là, en ce moment, je réfléchis beaucoup, par exemple, à la charge mentale. L'attention dans la salle, c'est normal, vous inquiétez pas. Tous les mecs, t'es dans quelle équipe, frérot? Qu'est-ce que tu es en train de me faire, là? Et mesdames, vous êtes tendues sur le sujet. Et vous savez quoi? Vous avez raison de l'être. Vous en faites tellement plus que nous. Je suis très premier degré là-dessus. Vous en faites tellement plus que nous. Après, qui vous a demandé d'en faire autant? Ça, il va falloir qu'on en parle en tant que société. Qui a envoyé sur Terre ma femme avec une to-do list que je n'ai jamais validée, hein? Mesdames, attention avec la charge mentale. Vous êtes en train de gagner une course à laquelle on ne participe pas. On va parler de la charge mentale. J'aime pas le discours ambiant, j'aime pas. C'est trop manichéen, c'est trop binaire. Hein. Les femmes, elles font tout, les hommes, ils font rien à la maison. Je pense que c'est un peu plus complexe que ça, sinon on aurait déjà réglé le problème depuis très très très longtemps. Hein, on parle beaucoup, par exemple, d'hommes déconstruits. Et c'est une très bonne chose. Moi-même, je me considère homme déconstruit. On parle jamais de femmes déconstruites. Et des fois, j'ai l'impression qu'il y a autant un homme de Cro-Magnon dans notre tête qu'il y a aussi une ménagère des années 50 dans la vôtre. Et il y a un moment, il va falloir qu'on se réunisse à mi-chemin. C'est pas possible, sinon. Ok, je vais donner des exemples, parce que là, je suis en train de perdre toutes les femmes de la salle, je comprends. Il était très sympa, mais c'est un fils de pute, en fait, depuis le début. Je vais donner des exemples. Ma femme, que j'aime de tout mon cœur, pense constamment. Constamment. Le jour, la nuit, elle pense, elle pense, elle pense, elle pense. Moi, j'ai cette capacité en tant qu'homme à déconnecter à la demande. Elle n'y arrive pas. Et c'est une souffrance. J'accepte cette souffrance. Ce que je lui reproche juste, c'est qu'elle pense à des choses, à des moments qui ne sont pas forcément opportun pour notre vie de couple. L'autre fois, on est au lit, elle et moi, il est 23h, et je sens que c'est un moment dans notre couple où potentiellement, on va pouvoir ken, ok? S'il y a des anciens ken, coït, vous comprenez ce que je veux dire. De toute façon, après 15 ans de couple, il y a des fenêtres de tir qui s'ouvrent, il faut savoir les saisir. Elle s'est pas embrouillée au taf, je me suis pas embrouillée au taf, elle s'est pas embrouillée avec les filles, je me suis pas embrouillée avec les filles, on s'est pas embrouillée tous les deux, on était devant la télé, elle s'est pas endormie devant le film, et bam, fenêtre de tir, ok? Il faut saisir cette opportunité, il faut viser juste, il faut viser bien, parce que si tu loupes ce créneau, tu baiseras le mois prochain, et ça, c'est pas possible. Moi, quand il y a une fenêtre de tir qui s'ouvre, je mets toutes les chances de mon côté. La petite douche, le petit parfum, je me rase les baloches, on y va à fond, ok? Messieurs, me lâchez pas là-dessus, ok? On fait ça. Si, on fait ça. Et si vous le faites pas, faites-le, ok? Si, on fait ça, parce qu'il y a toujours une petite voix à l'intérieur de nous qui se dit « on sait jamais ». Et s'il y a des célibataires dans la salle, même vous, vous faites n'importe quoi, non? Vous allez à la boulangère, elle est un peu fraîche. On sait jamais! Est-ce qu'il y a un scénario crédible dans votre tête de psychopathe biberonné au porno où elle vous dit, avec ceci, je vous mets quoi? Mais je sais pas, peut-être ça. Mais ça, ça n'a rien à voir avec l'histoire. Bref. On est au lit, elle et moi, on est au lit. Je sens que ça va arriver. Mon couple, je le connais par cœur, ça fait 15 ans. Ça va arriver, on est là, on commence à se papouiller, on rigole à des trucs qui sont pas forcément drôles. Ça va être là, ok, elle est dans mes bras. Et au moment où on va pour le faire, elle se rapproche de mon oreille, elle me dit. Je crois que pour la raclette de mercredi prochain, le fromage, je vais prendre chez Intermarché. Mais qui lui a demandé de penser à ça maintenant? Qui? N'applaudissez pas ça! Et je suis saoulé et un peu excité parce que j'adore le fromage. Et ça, c'est vrai que c'est bizarre, quoi. Ça, ouais, penser au morbier quand tu baisses, ça, c'est très, très étrange. Mais on fait rien ce jour-là, on ne fait rien. Et je me couche frustré. Les couilles rasées, quand même, je veux dire. Même elles étaient là, vraiment, 3 jours de repousse pour rien du tout, là, d'accord. J'ai dit à ma femme que j'écrivais sur la charge mentale, je lui ai dit, bébé, j'ai écrit sur la charge mentale. Elle m'a dit, écoute, en vrai, c'est une très, très, très bonne chose. Juste, écris un peu moins et fais un peu plus à la maison, voilà, c'est ça qu'elle m'a dit. Fin de citation. Ah ouais, carrément. Et tous les femmes qui applaudissent, du coup. Ah, j'ai des filles. Moi, je me mets une pression à élever des filles dans ce monde qui est un peu violent, d'accord? Et j'essaie de les rendre fortes le maximum, le plus possible. J'essaie de les rendre fortes. J'essaie de donner confiance à mes filles, parce que je trouve qu'avec la confiance, on fait des miracles dans la vie. Hein, je vois, parce que ma femme n'a pas la confiance, et ça lui joue des tours. Par exemple, c'est une très belle femme, mais elle se trouve pas ouf. Et ça me rend fou. Mais je crois que c'est féminin, malheureusement. J'ai l'impression que 90% des meufs, vous vous trouvez moins bien que vous l'êtes. C'est une folie. C'est une folie, parce que nous, à contrario, les mecs... Ouais, 90% du temps, je trouve mieux qu'on ne l'est, quoi. C'est ton sourire en dit non, mais c'est une réalité quand même, quoi. C'est, on a une confiance en nous, on est inarrêtable. On a tout ce mec dans notre bande de potes, 3 du mat, bourré en soirée, il commence à lâcher des dingueries, elle, je la baise. Tous les autres autour, non frérot, non, désolé, tu... Mais on l'a en nous, on est inarrêtable avec notre confiance. Vous avez vu cette étude qui est sortie là il y a quelques mois, on a demandé à des hommes s'ils arrivent à faire atterrir un avion. 50% des hommes ont dit oui, 50%. Mais vous vous rendez compte le niveau de confiance qu'il faut pour lâcher oui à cette question sans aucune putain de compétence? Il y en a même certains, ils ont lâché, ça m'a buté. Ça dépend de l'avion. Incroyable cette réponse. Incroyable. Mesdames, j'ai pas envie de vous mansplainer, mais juste bossez plus la confiance. Vous bossez trop les compétences. Ça ne sert à rien. On avance avec la confiance. Donald Trump, meilleur exemple de confiance masculine. Donald Trump. Oh! Il est obèse, 80 piges, la tête orange, il est là, grind them by the pussy, mais c'est une dinguerie! C'est une dinguerie! La confiance! C'est même pour ça qu'on est attiré par vous, mesdames, la confiance. Vous croyez trop que c'est le maquillage, les vêtements, les coiffures, on s'en fout! Avec la confiance, vous pouvez avoir n'importe quelle femme de cette salle, n'importe laquelle, je vous jure, n'importe laquelle. Elle vient me voir en loge à la fin, me dit, toi, je te pèse! Je vous jure, je vais y réfléchir un peu, je vous jure! Je dis pas que je le ferai parce que je suis fidèle, mais ça va me baiser le cerveau 2-3 minutes facilement, quoi. Et juste, ça marche que pour les femmes, ça, ok? Toi, avec ta confiance, elle va pas me voir en loge là-bas, et toi, je te baise. Oui, oui, oui. C'est une agression sexuelle pour toi, ça marche pas. Ah, la confiance, on fait des miracles avec la confiance. C'est... Ma femme, son manque de confiance fait qu'elle survalorise les autres, constamment. Elle survalorise les autres femmes, et elle me survalorise moi. Ça, c'est drôle, par contre. Ça, c'est drôle. Hein? Cet hiver, je vais faire du ski pour la première fois. Première fois, en 15 piges, je vais faire du ski. Je pars, elle me dit, bébé, s'il te plaît, juste, fais pas de hors-piste, ok? Moi, j'étais là, mais je vais essayer de pas faire de chasse-neige, c'est ça que je vais essayer de faire. T'sais. Si on fait du hors-piste, c'est que mes skis auront décidé pour nous qu'on allait faire du hors-piste. Moi, je vais faire tout ce que je peux pour rester sur la piste. C'est ça que je vais essayer de faire. Mais dans sa tête, sa crainte, c'est que je saute des barres rocheuses de 30 mètres, apparemment. Alors moi, ma crainte au ski, c'est le tire-fesse. C'est aussi bête que ça. Il part un peu trop vite, je m'accroche, je m'écroule, toute la station pète un plomb. Lâche, connard, lâche! Ça, c'est ma crainte au ski. Tu peux pas être père de famille et emporter des enfants sur ton passage. Désolé! Ne me prenez pas en photo! Ça, c'est ma crainte au ski. Merci de m'avoir écouté. Vous avez été incroyable ce soir. Merci beaucoup. Merci beaucoup.
1: En direct et en live sur une chanson Fosco.
0: Ils sont chauds.
1: Ils sont bien, hein?
0: Ils sont chauds.
1: T'as vu ça? Bravo Fosco.
0: Merci.
1: On te retrouve régulièrement dans la team du rire.
0: Ouais.
1: Sur Rire et Chanson, tous les jours, dans le morning du rire.
0: Pas tous les jours, mais tous les jours, quand même.
1: 6h, 10h, évidemment.
0: Ouais,
1: et puis ton spectacle qu'on retrouve où actuellement?
0: Alors, tous les jeudis à Paris, au Métropole, jusqu'en décembre, et en tournée dans toute la France, Belgique, Suisse. Où vous soyez, je viendrai à vous.
1: Et puis les réseaux sociaux, évidemment, j'imagine.
0: Ouais, Instagram, Fosco, il y a tous les liens là-dessus, c'est bien. Fosco, c'est cool. Voilà.
1: 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Merci en tous les cas.
0: Merci à vous, c'est très cool. Merci. Bye bye. Ciao.
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1: Voici Shirley Soignon.
3: Bonsoir, ça va bien? Toi, t'es à la Coupe du Monde, t'es pas du tout au bon endroit. Oh, le but! T'es trop chaud, mon frère. Tous ensemble, est-ce que ça va?
4: Ouais!
3: Génial, ravi d'être avec vous, ravi. C'est très mignon, ce que t'as fait, tu t'es bouché les oreilles pendant que les autres criaient. Oh là là, trop d'ambiance! Tu dis quoi? C'est le monsieur qui crie beaucoup, ouais, il supporte pas. C'est une bonne ambiance au deuxième rang, très bonne ambiance. Je n'aime pas ce mec, c'est ça que je voulais dire. Bienvenue à vous tous. On va parler un peu ensemble ce soir, on va discuter un peu. Effectivement, Guillaume Pau, la première partie, vous avez fait plein de blagues. Très marrant ce mec. Guillaume Pau a dit que j'ai fait le Jamel Comedy Club. Il y en a qui m'avaient vu dans le Jamel Comedy Club ou pas? Ouais, deux personnes, merci beaucoup. Tu sens le succès qui s'en va. Deux personnes seulement m'ont vu au Jamel Comedy Club, sérieusement? Ok. Vous êtes trop timide. Non, moi aussi en fait. Je suis ton père, oh ouais. Bien. Ouais, le Jamel Comedy Club, je l'ai fait pendant 5 ans. C'était vraiment cool de faire ça. Mais j'ai arrêté, parce que j'étais très contente d'avoir arrêté, parce que j'étais la seule fille de la troupe à l'époque où je le faisais. La seule fille. Et des mecs en tournée, ça drague. Okay. Et quand ils n'y arrivaient pas, vers 3h du matin, ils se retournaient vers moi, les bâtards. Ouais, c'est ça qu'ils faisaient. Ils m'ont regardé comme un maillot périmé dans le frigo. Tu vois le truc ou pas? Merci de rire à ça. Merci beaucoup. Tu sais, ils me regardent, tu connais, ils me regardent genre, ça a l'air dégueulasse, mais j'ai faim. C'était ce regard que j'avais à 3h du matin en rentrant de tournée, ouais. Et moi, je leur répondais comme un yaourt périmé. T'sais, je leur disais, mais mange pas, tu vas être malade. Et c'est pour eux que je disais ça, parce que vraiment, j'ai un corps marrant. J'ai analysé mon corps. Mon corps est marrant, c'est un corps de base que j'ai. T'sais, j'ai un corps fait pour marcher, manger, respirer, c'est tout. Si j'étais une voiture, je serais un vélo. Je sais pas s'il y a un lien entre la façon dont t'as été procréé et le corps que t'as après, mais si c'est le cas, je pense que mon père, il a fait ça. Bon, on va faire les courses. C'est une blague pour la radio, ça. Je viens de me rendre compte que je viens d'enculer quelqu'un, je le dis pour les auditeurs, je viens d'enculer quelqu'un, à vide. Je tenais son dos et je mettais ma bite que je n'ai pas. Voilà, c'est pour les gens qui ne voient pas. C'est forcément plus drôle, maintenant. C'est pas facile d'être humoriste. Et d'avoir ses règles. Pardon, c'est la fin de la phrase, c'est ça que je voulais dire. Ouais, aujourd'hui, viennent d'arriver mes règles, personnellement, ce matin. Donc hier, j'avais envie de rire. Et plus aujourd'hui, j'ai plus du tout. Hier, j'étais en pleine forme, j'étais, ah, je vais faire plein de blagues pour rire et chansons. Et ce matin, je suis là, je vais rien faire du tout, c'est sûr. Et là, ces règles, c'est dur. Franchement, c'est dur de perdre du sang et de faire des blagues, croyez-moi. C'est ce qui m'arrive actuellement, je fais une performance. Encore. C'est bloqué. Je connais mon corps par cœur, ça s'appelle un caillot. Il faut parler des règles, on en parle trop peu des règles, d'accord? C'est vrai, on n'en parle jamais. Je pense que c'est à cause du mot règle, il est pas beau. Tu sais, le règle, les règles, t'as tes règles. Les menstrues, c'est pas beau, on a trouvé un surnom, les ragnagnas. Ça donne envie d'en parler maintenant. Même le mot sida est plus cool, c'est pas normal, vraiment. On devrait changer, c'est ma proposition. Je sais pas, je pense qu'on dit les règles ça dure une semaine, c'est de la merde, ça dure 3 semaines, sérieusement. Peut-être t'as la semaine d'avant où t'as envie de mourir, la semaine où tu meurs, la semaine où tu ressuscites. Il te reste une semaine dans le mois, c'est ça qui se passe. Et tous les mois j'oublie que je vais avoir mes règles, tous les mois je fais la gueule et je sais pas pourquoi. Tu sais, tous les mois j'ai une copine qui m'appelle en faisant « Putain, je sais pas ce que j'ai, tout le monde me casse les couilles, putain, les gens sont relous !» Et moi je lui dis « Tu vas avoir tes règles. » « Ah ouais !» Tous les mois on oublie, c'est fou. Il y a plein de trucs qu'on nous apprend pas, les filles. On est obligé d'apprendre ça comme ça, dans la vie, comme ça. On se démerde avec ça. Le gynéco, par exemple. On nous dit pas comment ça va se passer. Et ça se passe. La dernière fois, je suis allée voir un nouveau gynéco il y a pas très longtemps. Vous savez ce qu'il a fait? Il a mis ses gants. J'étais allongée. J'étais allongée, prête. Tu vois. Il a mis ses gants, il m'a dit attention, j'arrive. Et il était déjà là, le bâtard. Il était déjà là. Fais-moi une danse, quelque chose. Chauffe-moi, je sais pas. Non, j'arrive. Qui c'est qui arrive? Tu sais qui va faire le marionnettiste? Tu vois, quelque chose. J'arrive. On nous prépare pas au gynéco. La fois, ma copine, elle voulait que j'en m'aille chez le gynéco. Et j'ai dit, ok, je t'accompagne parce qu'elle aime pas ça, tu vois. Et après, je me suis dit, ça va être bizarre comme situation. Je vais voir ma copine se faire toucher par un mec, c'est ça qui va se passer. Effectivement, c'était chelou, tu vois. Elle était allongée sur la table, comme ça. Et elle aime pas ouvrir les cuisses. Donc, elle fermait les cuisses et le gynéco les écartait. Elle refermait, il écartait. Et moi, j'étais obligée de dire, laisse-toi faire, bébé, ça va aller. Laisse le monsieur te doigter, après, on s'en va comme ça. Très bizarre. Après, elle est partie dans la cabine se rhabiller, tu sais. Du coup, je me sentais seule face au gynéco, je savais pas quoi lui dire. Du coup, elle est bien ou pas? Elle est bien. J'ai pas compris. Je comprends pas le délire d'aller mettre sa culotte dans une cabine. Pourquoi tu vas te rhabiller dans une cabine? Il vient de voir dans ta chatte. Qu'est-ce que tu fais dans cette cabine? Qu'est-ce que tu cherches? Ta dignité? Je pense que tu rentres dans la cabine et tu pleures. C'est ça qui se passe. C'est ce que je fais personnellement. Je suis quelqu'un de bien. Ouais, j'ai mes règles. Et ça prouve que je suis une femme. Parce que les gens ne me croient pas quand je dis que je suis une fille, des fois. C'est pour ça que j'ai appelé mon spectacle Monsieur Chorlet, que je vois de la nouvelle scène en ce moment. Je l'ai appelé comme ça, Monsieur Chorlet, parce que j'ai lâché l'affaire. Hein, les gens me prennent trop pour un mec, quoi. Donc je dis ok, je vous donne raison au peuple. La dernière fois, là, je joue mon spectacle une heure. Et à la fin, il y a un gars, il me fait « Non, mais t'es un mec. » À la fin du spectacle, genre, c'est un tour de magie, j'ai vu le truc. Et je lui dis bah non, je suis une fille, je suis au courant, je me lave. Hein. J'ai fait SVT, vraiment, crois-moi. Je suis une fille. Et le gars est persuadé que je suis un gars, il me dit non, non. Et comme une connasse, je me justifie. Je lui dis, regarde, j'ai un peu de ça. Il m'a dit, répondu ça, il m'a fait, non, t'es un ancien gros. Les gens sont convaincus, qu'est-ce que tu veux que je dise? Ça m'arrive en permanence. On prend souvent pour ce que je suis pas, d'une manière générale. Tu sais, je suis un peu un rond-point dans la vie. Tu viens à mon niveau et toutes les directions sont possibles. Tu vois, c'est ça mon truc. Par exemple, j'ai des locks aussi et je suis pas rasta. Et c'est vraiment gênant parce que des fois, il y a des rastas qui m'arrêtent dans la rue. Ils me font « Hey, Ja, bless !» Et moi, je réponds « Hey !» C'est que vraiment, je ne connais rien à la langue des rastas. C'est une religion. Je sais pas si tu es au courant de ça. Les gens pensent souvent que les rastas, c'est des gens qui sont pieds nus, dans du diabolo. en criant « Mélenchon !» C'est d'autres personnes. C'est une vraie religion, les Rastafari. Et les gens ne savent pas ça, souvent. Moi, j'aurais pu être Rasta, parce que j'aime beaucoup leurs valeurs. Ils mangent pas de viande, ils respectent la nature, ils fument des joints. C'est génial. Après, j'ai vu qu'il y avait beaucoup d'homophobes. C'est moins génial. J'ai vu que... Je me suis dit, c'est comme toutes les religions. Ça part d'un bon sentiment et après, ça part en couille. C'est ça qui s'est passé. Il y en a qui sont partis en couille. Ils ont commencé à prôner l'homophobie dans le dancehall, dans la musique, le raga dancehall. Et toute mon enfance, moi, j'ai écouté du dancehall. Toute l'adolescence, j'ai écouté du dancehall. J'étais pas au courant. Je veux dire, je me suis fait insulter par ma chenille-fille toute mon adolescence. Ouais, tu vois le truc? Je vais me préparer pour aller à l'école en dansant. Il devait dire des trucs de ouf dedans. Genre, à la belle, les lesbiennes, à la belle! Et moi, je devais être là, poula! On va brûler des PD? Aïe! Je suis dégoûté. C'est quoi le délire de passer des messages de haine en frottant des culs? C'est comme si les nazis avaient inventé le zouk, ça va pas ensemble. Personne veut entendre du zouk nazi. Quoique, hein, le mot est marrant quand même. S'il y a un pote, moi il me dit j'ai du zouk nazi, je fais ah, mais play frère, discret. Je suis humoriste, dis-moi ce que c'est. Et puis j'entends poum tchakuncha, poum tchakuncha, poum tchakuncha, poum tchakuncha, tous dans le train qu'on le serait. Mauvais délire. C'est fou, hein. Donc je suis pas rasta non plus. Mais donc je suis homo, vous l'avez compris. Et je suis homosexuel et je crois que je suis aussi homophobe. Ouais, c'est la fin de mon passage. Je suis homosexuel et je crois que je suis homophobe, sérieusement. Là, on parlait de la Coupe du Monde avec une copine. Elle m'a dit, je crois que Cristiano Ronaldo est gay. Et ma première réponse a été de dire, bah non, il joue trop bien au foot. Et je me suis dégoûté, un petit peu. Et après, elle m'a montré plein d'articles avec sa photo. Je fais, ben ouais, c'est George Michael, en fait, c'est le même gars. C'est ouf. Pourquoi j'ai pas réalisé? Alors, et je sais pas s'il est gay ou pas. Il y a des rumeurs qui disent ça dans des articles qu'il est gay, d'accord? Je sais pas si c'est vrai. Moi, en tout cas, mon rêve, c'est que là, c'est la Coupe du Monde en ce moment, ok? Moi, mon rêve, c'est qu'en conférence de presse, on lui pose une question bateau, ok? Tu vois qu'on lui dise, alors vos impressions sur le match, et qu'il fasse, je suis gay. Et qu'il y ait des gens qui explosent devant leur écran, d'accord? Des mecs qui explosent, ok? Parce que je sais qu'il y a plein de gens qui regardent le foot qui sont homophobes. Moi, j'ai un pote, il est musulman, supporter de foot. C'est sûr, il est un peu homophobe, ok? D'accord? Et il fait des efforts parce qu'il est avec moi. Et la dernière fois, je lui ai dit, je crois que Cristiano Ronaldo est gay. Il a pété un câble, il fait non! Et moi, je suis une gamine, j'étais là, gay! Non! Gay! Il me fait non! Il me fait c'est impossible! T'as vu son dernier but, là, le retourné de ouf qu'il a fait? Je lui ai dit, regarde bien le ralenti. C'est pas la balle qu'il cherchait. Il est devenu dingue. Je sais pas s'il est gay, si c'est vrai ou pas. Je veux qu'il le dise, d'accord? Ça changerait la face du monde, imagine. Tous les gens qui feraient, oh mon Dieu. Tu sais, mon pote, il l'appelle Cristiano Ronaldo, il l'appelle Cri-Cri. Cri-Cri, il s'habille comme Cri-Cri. Il a le maillot de foot de Cri-Cri. Il a la coupe de Cri-Cri, tu vois? Maintenant qu'il a appris que Cri-Cri suçait des bites, il sait ce qu'il lui reste à faire, tu vois? Ça lui rend mal. C'est ça qui les rend ouf. Il faut qu'il le fasse. Il faut qu'il fasse un coming out, même s'il n'est pas gay. En gros, il y a un article qui dit qu'il est gay parce qu'il y a plein de preuves qui le prouveraient. Et il y a des trucs comme, il est parti voir son meilleur ami tous les week-ends au Maroc en jet privé pendant un an, je crois. Tous les week-ends, il va voir son meilleur ami au Maroc. En même temps, c'est ton meilleur ami, tu vas le voir tous les week-ends. Normal, hein? Au Maroc, tous les week-ends. Tous les week-ends. Ok, peut-être c'est pas gay, mais en tout cas ils ont trouvé une photo de lui avec son meilleur ami, tu vois, au bord d'une piscine, et son meilleur ami qui est un boxeur très connu, le porte comme ça, telle une mariée. Ok, que tu sois gay ou hétéro, c'est vraiment une pause kitsch, faut pas faire ça, vraiment. Moi je pense que c'est l'ennui qui fait ça. Tu vois, si tu vois ton meilleur ami tous les week-ends, vous avez plus rien à faire, vous avez tout fait. La boîte de nuit, la piscine, le bowling, oui, vous regardez, on fait quoi frère? Je sais pas, porte-moi. Après on fait quoi? Je sais pas, juste pour la bite. Ça doit être de l'ennui. Ses deux premiers enfants aussi, il y a une autre preuve qui dit que ses deux premiers enfants, il les a fait par five, d'accord? Avec deux femmes différentes. À chaque fois, il n'a pas couché avec des femmes pour faire ses enfants. C'est gay de ne pas coucher avec des femmes, je trouve. En tout cas, il y a toutes ces preuves-là, et moi, je ne sais pas s'il est gay ou pas, je vous le dis, je répète, je m'en fous de son intimité, je veux qu'il le dise, parce que ça changerait la face du monde, ok? Et t'imagines les ambiances au match, après, on ne pourra plus dire « Ouais, t'as vu comment il joue comme un PD, celui-là ? » On dira, ok, mais lequel? Parce qu'il y en a beaucoup dans le foot. Il y a énormément de fiottes, sois précis. Imagine, les matchs au Vélodrome, ça. Marseille, on t'encule. Et en face, avec plaisir.
5: Merci à tous, bonne soirée.
6: Bravo.
5: Merci, vive le foot.
6: Ce spectacle
1: que vous venez de découvrir s'appelle Monsieur Shirley.
3: Eh bien, figure-toi que non, parce que j'ai fait un...
1: Il a changé.
3: Non, il s'appelle Monsieur Shirley, mais je fais un tout petit extrait de Monsieur Shirley, mais j'ai fait plein de trucs nouveaux.
1: C'est pas dans le spectacle,
3: c'est
1: dans tous les cas.
3: Pour dire aux gens, vous allez payer pour d'autres vannes.
1: Voilà.
3: Là,
1: vous
3: des
1: vous allez
3: gratuites.
1: Payer pour découvrir un autre spectacle, donc qui s'appelle Monsieur Shirley.
3: Absolument.
1: Qui se joue actuellement à la Nouvelle Scène, c'est tous les vendredis et samedis à 21h30.
3: Ouais,
1: et puis à la rentrée, Shirley, on te retrouvera carrément sur la scène de l'Européen.
3: Carrément.
1: À Paris. Merci beaucoup, Shirley.
3: Merci.
1: Merci, à très vite.
3: Ciao.
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1: Je vous demande de l'encourager. Il s'appelle David Azria.
6: Bonsoir, comment allez-vous? Très heureux d'être là. Merci. Je suis papa pour la troisième fois depuis un mois. Voilà, je suis très heureux. Ça me fait plus rien en vrai. Je vous dis la vérité, ça me fait plus rien. J'ai deux enfants avant lui. J'ai une petite fille, elle est intelligente, et j'ai un petit garçon. Il respire, hamdoulah, comme on dit là-bas. Mais voilà, c'est compliqué, quoi. C'est très dur les enfants. Franchement, je dors plus. J'ai plus l'habitude. Je fais plus mes nuits. Je suis hyper fatigué. Et je me rends compte que trois enfants pour moi, c'est le maximum. Mais pour certaines familles en France, trois enfants, c'est pas beaucoup. Je suis tombé sur Famille Nombreuse XXL sur TF1. Vous connaissez cette émission. Pour ceux qui ne connaissent pas, le concept, il est simple. Celui qui a moins de 11 enfants, sa mère, c'est une pute. Voilà, c'est... Des enfants de partout. Le papa ne travaille pas, la maman ne travaille pas. Tous les enfants s'appellent pareil. Mathéo 1, Mathéo 2, Mathéo 3. Ils se font même plus chier pour les noms. Je ne sais pas comment ils font ces gens. Moi, je suis trop fatigué. J'arrive tellement pas à dormir en ce moment. Je suis sur un gros projet. Braquage. J'ai pas besoin d'argent. Je veux juste me faire arrêter pour dormir 24 heures en cellule. Voilà, c'est mon objectif. Mais c'est trop fatigant, je suis trop fatigué, je te jure, j'en ai marre. C'est dur d'élever ses enfants dans le quotidien. J'essaie de les amener avec moi tout le temps. On est à Lidl, vous connaissez Lidl, le seul magasin en France. Il peut avoir 900 personnes, ils ouvrent une seule caisse. J'ai jamais compris pourquoi ils ouvrent une seule. On est à la caisse, je suis avec les gosses, on est à Lidl. Et derrière nous, il y a une vieille dame, elle est âgée. Et elle a deux articles. Donc j'explique à mes gamins, on va laisser passer cette dame âgée. Elle est plus pressée que nous et nous, on n'a pas le temps. Donc on laisse passer la dame, elle arrive. Elle arrive en caisse, 11 euros, deux articles, elle met sa carte, sans contact, paiement refusé. Oh. Tu sais, ça m'a fait de la peine. Je me devais d'agir. Et comme j'étais avec les enfants, je voulais montrer le bon exemple. Et je savais que ce que j'ai fait, je vais aller au paradis, c'est sûr. Je l'ai aidé à remettre chaque article dans chaque rayon, un par un. Tu sais, madame, quand on n'a pas d'argent, bah on va à Action, c'est un petit peu moins cher que Lidl et c'est à côté, quoi, tu vois. Mais c'est dur d'élever ses enfants, c'est dur d'élever ses enfants. En plus, quand t'as beaucoup d'enfants, faut déménager. Moi, je dois déménager, j'en ai marre, tu vois. J'ai trouvé une petite annonce sur Internet pour un appartement. Je visite l'appartement mardi dernier, je vous raconte, c'est louf, c'est trop fou. Je visite, et la visite est très très longue. Le monsieur, Stéphane Plaza, de Wish, visiblement, m'a dit, alors ici, il y a une chambre pour votre petit bébé. Ici, vous avez une chambre pour vous et votre dame avec une douche à l'italienne. Ici, vous avez une chambre pour le grand. Ici, pour la petite. Et ici, ce qui est bien, vous ne serez pas dérangé par le voisinage. Et il ouvre la fenêtre. Un cimetière. C'est pas le premier truc à mettre dans l'annonce de cimetière. J'ai dit, pourquoi vous ne l'avez pas mis dans l'annonce de cimetière? Il dit, sinon, vous ne serez pas venu. Je dis, bah oui, je ne serais pas venu. J'ai dit, pourquoi vous avez commencé la visite par toutes les pièces et à la fin le cimetière? Bien parce que je veux créer le coup de cœur chez le couple. Et donc dans votre tête, il y a des gens, douche à l'italienne, pas ouf, mais cimetière, vraiment, je crois qu'on va prendre l'appartement, quoi. Il me dit, ah, ce que j'ai compris, vous voulez pas poursuivre? J'ai dit, non, je kiffe pas du tout. Il me dit, ah, vous n'arrivez pas à vous projeter? Je fais, ah, si, j'arrive très bien à me projeter. Voilà, j'ai fait mes calculs, si tout va bien, dans 50-60 ans, je suis en face, quoi, voilà. C'est... Et le loyer, il est divisé par 8, hein. Il dit non mais vraiment vous arrivez pas. Je dis mais non j'arrive pas à me projeter. Je me vois pas le matin en peignoir avec ma femme au balcon, petit café grand-mère, enfin café grand-mère morte. Et t'es là alors oh bah on a des nouveaux voisins, Brigitte elle est décédée hier. Bon on l'a pas connue. Mais non je me projette pas tu vois. Faut déménager aussi, c'est chiant les déménagements. Moi j'aime pas les déménagements. J'aime surtout pas faire le déménagement des autres. Mais un truc qui est vrai, c'est quand quelqu'un t'a aidé à ton déménagement, t'es obligatoirement obligé de l'aider à son déménagement. Sinon c'est la fin d'une amitié. Mais moi j'aime pas quand tu déménages pour les gens, ils te donnent trop d'ordres. Ouais ça tu le mets là, ça tu le mets là. Je le mets où je veux connard, c'est moi qui porte depuis 2h du matin, j'en ai marre. En plus, moi j'ai fait des déménagements de potes à 5 minutes de chez moi. Eux ils t'appellent, bonne nouvelle, on déménage dimanche à Chevilly-la-Rue. Mais t'inquiète, on te récupère à la gare. 1h45 de RER, gros. En plus, quand tu déménages, à un moment, t'es fatigué. Et lui, il fait, ah, du coup, moi, avec Sophie, on a fini le déménagement, on aimerait bien se reposer. Mais moi, j'aimerais me reposer avec Sophie. C'est moi qui porte tout. Mais on vous se voit à la crémaillère. Crémaillère, gros moment de faux cul aussi. Où ils te montrent tous leurs meubles. Alors, du coup, la télé, je l'ai mis là. Non, la télé, je l'ai mis là il y a 2 semaines, elle a pas bougé. Et il te montre tout, hein. Il dit, alors, ici, tu dis rien pour le fauteuil, mais j'en ai rien à faire. Moi. Vraiment, je suis là pour les pizzas, Sophie. Vraiment, on l'a chiné ce week-end avec Cyril chez Emmaüs. Bah, du coup, quand les pauvres, ils vont chez Emmaüs, bah, il n'y a plus de fauteuil, quoi. Bah ouais, il y a 2 enfoirés en Range Rover, la Cyril et Sophie qui viennent de prendre le dernier, quoi, voilà. Tout, je les déteste, je ne peux plus les voir, c'est bobo, je les déteste. Toute la journée, ils sont là, oh, franchement, on ne peut pas acheter parce que les taux, oh là là, le mot les taux, coup de coude, vraiment, je ne peux plus, quoi. Les mêmes gens qui te disent les taux, ils sont avec une batterie de vélo électrique sur eux, ils ne te parlent pas, tu les connais? Ça va, je ne peux pas te parler parce que j'ai ma batterie de vélo électrique et si je la fais tomber, non, je ne peux pas, j'en ai marre. Ces mêmes gens qui t'appellent pour les déménagements, c'est les mêmes qui t'appellent pour venir les chercher à l'aéroport en plein mois d'août. À 3h du matin, un dimanche. Non, je viens pas te chercher. Déjà, les chauffeurs Uber, ils la refusent cette course et c'est leur travail. Moi, je viens pas la chercher. En plus, quand tu viens les chercher, ils te baldent de leurs vacances. Alors, franchement, t'aurais grave dû venir avec nous, la Grèce, c'est super pas cher. Bah, si c'est pas cher, paye ton taxi, connard, de quoi tu parles? Je les déteste, ces gens-là, je les déteste, j'en ai marre de tout, ma pression est trop forte en ce moment. Tout à l'heure, j'arrive, je vais dans une boulangerie, je rentre, je demande une baguette, elle me dit 1,75€. Je dis, oh, depuis quand c'est aussi cher le pain? Elle me dit, c'est à cause de l'électricité, tout augmente. Je lui dis, depuis quand il y a de la lumière dans le pain de campagne, madame? Je fais déjà la campagne, il n'y a même pas de lumière, de quoi tu parles? Elle me dit, vous voulez pas la baguette? Je dis, non, je veux pas la baguette. Elle me dit, vous voulez autre chose? Je dis, mettez-moi un sandwich. Elle me dit, si vous voulez, j'ai le sandwich signature de la boulangerie. Je dis, c'est quoi comme sandwich? Elle me dit, c'est le sandwich garde à vue. Je dis, il y a quoi dedans? Elle me dit poulet avocat. Très bonne blague de la boulangère. 14€ le sandwich, très mauvaise blague de la boulangère. Je voulais pas le sandwich, non, mais je vais pas prendre le sandwich. Je voulais autre chose, j'ai fait la queue, mettez-moi un éclair. Je dis, bah, pour l'éclair, ça fera 6,95€. Je dis, à ce prix-là, il éclaire chez moi. Il éclaire chez toi. Il est Claire Chazal, c'est ma meilleure blague, donc rigolez vraiment, je me suis pas fait chier à l'éclair, cette blague. J'ai dit, monsieur, vous êtes choqué de tous les prix de ma boulangerie. J'ai pas l'habitude de ce genre de boulangerie. Elle me dit, vous mangez où d'habitude? J'ai dit, je ne mange que dans les boulangers arabes. Elle me dit, c'est quoi les boulangers arabes? Je fais, asseyez-vous, je vais vous expliquer le concept. C'est un concept magique et inoffensif à la fois. C'est une baguette achetée, 9 pains au chocolat offert. C'est du jamais vu, madame. Le modèle économique, tu sais pas comment il est viable, tu vois. Comment gagnent-ils leur argent? Il y a pas, c'est trop fou. Il y a un truc qui dit que plus t'arrives tard dans la boulangerie, plus le boulanger t'offre des trucs que t'as pas demandé, c'est trop fou. Tu viens le vendredi à 22h dans une boulangerie arabe, tu viens pour une tradition, tu repars avec sa Twingo et ça finit, t'as rien demandé. C'est trop fort, c'est trop fort. C'est fou la vie. J'adore la vie. Mais j'ai jamais donné mon sang. Peut-être parce que je suis juif et j'aime pas donner. Mais faut trop aimer les gens pour donner son sang. Parce que quand on lui donne ton sang, on te demande de venir à jeun. Pourquoi c'est moi qui mange pas, toi mange pas? Et non, vous inquiétez pas, monsieur, quand vous allez vous réveiller, vous aurez une madeleine et une compote. Ça chauffe qui les compotes? J'ai 33 ans, connard. Donne-moi un éclair au chocolat, un sandwich garde à vue, peut-être je vais me chauffer, quoi, tu vois. Aux États-Unis, pour inciter les gens à donner le sang, ils donnent 200$. 200$. T'imagines si en France on donnait 200€ pour donner son sang? Ça viendra un CDI, le bordel. Tu fais quoi dans la vie, Michel? Je donne mon sang, moi, le matin. Elle est folle. C'est trop fou. Quoi. C'est cool, tu vois. J'adore cette vie. C'est bien, tu vois. Je suis fier de vous. Je suis marié. Je me suis marié, ma femme était enceinte au bout d'un mois. On m'appelle fertiligène dans le milieu du sexe. C'est vrai, pendant 9 mois, elle était enceinte, elle voulait pas faire l'amour avec moi. Tous les soirs, j'arrivais, je disais, vas-y chérie, j'ai envie. Elle me disait, non, je sais pas pourquoi. Elle me dit, c'est pas moi, c'est la petite. Je sais quel rapport, la petite, elle est même pas née encore. Je dis, ah, quand même, elle veut pas que tu niques sa mère. Je fais, putain, mais elle est malade, ça, quoi. C'est trop trop fou. J'ai fait une jeune de Riville pour découvrir le sexe de mes enfants. Pour ceux qui savent pas ce que c'est les Américains qui ont créé ça. En fait, tu perces un ballon. Si t'as de la fumée bleue, qui sort, c'est un petit garçon. Si t'as de la fumée rose qui sort, c'est une petite fille, tu vois. Et moi, je voulais à tout prix un garçon et je me voyais pas crier devant ma famille, ma belle famille. Super, c'est un garçon, c'est un garçon, c'est un garçon. Je me voyais pas faire ça. Parce que la dernière fois que j'avais couru en criant, c'est un garçon, c'est un garçon, c'est un garçon, je sortais d'une chambre d'hôtel en Thaïlande et ça avait mal tourné pour ma gueule. Mais c'est dur, ça. Je suis marié, des fois ça va pas. Je vous raconte. Je suis avec ma femme, il y a 2 semaines de ça. On est en bagnole. C'est elle qui conduit. Elle fait une queue de poisson à un monsieur dans un rond-point. Elle est fautive à 4 milliards de pourcents. Mais comme je suis à côté, elle se sent pousser des ailes. Elle me regarde, elle regarde le type, elle me regarde. Elle lui fait un doigt d'honneur, cette connasse. Moi, premier réflexe, je regarde le gabarit du monsieur du doigt d'honneur. Je vois le mien, je vois le sien, je vais vite, prends la 5e sortie, chérie, prends la 5e sortie. Elle me dit, on n'habite pas là, je t'inquiète pas, à droite, il y a un McDonald's, on va s'arrêter 2 minutes. Elle me dit, mais quel rapport, on est juifs, on mange cachère, je fais, t'inquiète pas, je pardonne toujours le Big Mac, ferme ta gueule, s'il te plaît, chérie. Et je vois le type, il me suit, moi je commence à être pas bien, donc il arrive, il me dépasse, il arrive à ma hauteur, il ouvre sa fenêtre, et j'ouvre la mienne, et il m'insulte, ouais, espèce d'enfoiré, sors si t'es un homme, et toi sors si t'es une femme. Je dis, moi je vous arrête tout de suite, mais je suis avec vous depuis le début de cette histoire. Faut pas me mêler, c'est entre vous et la conductrice que je connais à peine. Pour tout vous dire, elle m'a récupéré à la porte de la chapelle, c'est un blabla car, je connais même pas son prénom à la dame, moi, monsieur. Et comme je suis une petite merde, ma femme me dégage de sa bagnole et je me retrouve nez à nez avec le mec qui a insulté ma femme. Vous savez quoi? Le mec m'insulte pendant 5 minutes, 10 minutes, et au bout de 20 minutes, vous savez qui m'a ramené chez moi? Le mec qui a insulté ma femme. C'était génial, sur le chemin du retour, on avait trouvé un compromis, on faisait qu'insulter ma femme, lui et moi, c'était impressionnant. Je vous remercie, je m'appelle David Azria. Merci à vous, merci beaucoup.
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6: Merci à vous.
1: Bravo David.
6: Merci beaucoup. Pas mal.
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1: Je vous propose d'accueillir maintenant un artiste complètement barré. Vous allez voir, il est dans un registre unique et à part entière. Et il jongle avec le premier degré et l'absurde comme personne. Vous allez voir qu'il ne manque vraiment, vraiment pas d'imagination puisque cet artiste mêle à la fois sur scène du sketch, du stand-up, des chansons, plein de choses. Il a beaucoup de talent. Voici David Bostelli.
7: Bonsoir. Alors, je sais ce que vous êtes dit en voyant arriver sur cette scène, vous vous êtes dit waouh, quelle classe, quelle élégance, quel charisme, quel charme. Et vous l'avez vu, je suis venu avec une guitare. Alors là, vous vous dites, la vache, en plus de ce charisme et de cette classe, il joue de la guitare. C'est vrai que je joue un peu de guitare. Pourquoi moi? Thank you God. Je me suis mis à la guitare. En fait, on était jeunes, on était des potes, on était 3. On a décidé de monter un groupe de rock qui allait faire le tour du monde. Et puis artistiquement, il y a une scission. Hein, pas avec moi. Moi personnellement, j'avais pas de scission, mais avec eux, on s'entendait plus. Hein, donc je leur ai dit, les gars, vous faites votre truc, moi je fais mon truc. Hein, et dans 10 ans, on en reparle, ok? Ce groupe s'appelle aujourd'hui Daft Punk. Mais bon, m'en fous. M'en fous, parce qu'au départ, c'était surtout pour rencontrer des filles que je me suis mis à la guitare. Et c'était un accident, j'ai rencontré un type dans la rue qui jouait de la guitare. Et je lui ai dit, dis donc, tu joues super bien de la guitare. Et il avait un petit problème de diction. Il m'a dit, tu trouves que d'où bien de la guitare? T'es que t'as la guitare. T'as marre pour les tis. T'as voir n'importe quel tille, et t'étais nana, n'amour, t'étais, et la tille, elle tombe à nous rose. Je lui dis, mais c'est super ça, mais moi le problème, c'est que je sais pas jouer de guitare. Mais t'es pas grave, t'as. Parce que sinon, tu prends la guitare comme t'as, paf, tape un grand coup derrière la tête, après tu fais ce que tu veux avec la tille. Alors je me suis renseigné. Je me suis renseigné dans le code pénal français, comme de par hasard, comme tous les trucs un petit peu sympas, on n'a pas le droit de le faire. Hein. Ben, c'est des sketchs, hein. Je dis n'importe quoi, je ne l'ai jamais fait, je tiens à vous rassurer. Et je vous rassure doublement, puisque lui non plus ne le fera plus. Et non, parce qu'il est en prison. Et oui, parce que ce connard jouait aussi du piano. En attendant, c'est vrai que la guitare est un véritable atout pour plaire aux filles, parce que c'est vrai qu'on est très très différents, les hommes et les femmes. Moi j'ai la chance d'être avec quelqu'un dont je suis fou amoureux, Stéphanie. Pour elle, je ferais n'importe quoi. D'ailleurs, elle me le dit souvent. Tu fais n'importe quoi. Elle a un sens de l'humour incroyable, ça m'a plu tout de suite chez elle. Moi, c'est qu'après l'amour, j'aime bien me fumer une petite cigarette. Hein. Alors bon, c'est pas bien, mais j'aime bien me fumer une petite cigarette. Et un jour, je fumais comme ça, et je pensais à voix haute, ne le fais jamais, mon bonhomme. Et je me disais comme ça, tiens, c'est rigolo. Je me demande ce qu'ils font, ceux qui fument pas de cigarette après l'amour. Elle m'a répondu tac au tac, bah, recommence, bon. Bonne vanne! Elle était très très forte en vanne! Mais attention, moi je suis pas pourri pour les vannes. Un jour on avait organisé une soirée bière foot avec des copains. Alors j'aime pas le foot, hein, mais j'adore la bière et j'adore mes copains. Donc bière foot! Et elle, elle aime pas le foot, elle aime pas la bière et elle déteste mes copains. Donc elle a décidé de se faire une soirée fille! Par contre, elle a fait quelque chose d'adorable avant de partir. Elle est venue me voir et elle m'a dit est-ce que je peux faire quelque chose pour toi avant de partir? C'est super mignon. Hein, et comme il y avait mes potes, je me suis dit c'est le moment de caser ta bonne vanne. Je lui ai dit bah non, tu peux rien faire. Enfin si, tu pourrais perdre 15 kilos, mais t'auras plus vite fait d'aller nous chercher des bières. C'est ça! Elle l'a super mal pris! À partir de ce moment-là, on a décidé d'un code, elle fait des vannes et moi j'en fais plus. Ah, et ça se passe plutôt bien. Ah, notamment, une fois, je me souviens, elle a fait une très très bonne vanne. J'étais en train de parler de mon travail, qui est comédien. J'étais là, mon travail. Et elle me dit: non, non, écoute, un travail, c'est quand tu pars au boulot, hein, le matin, que tu rentres le soir et que tu gagnes de l'argent. Hein, toi, tu pars en début d'après-midi, tu rentres au petit matin et tu as perdu de l'argent. Ça s'appelle un hobby. Super fort. Et donc je me suis dit tiens, la guitare ça peut être un bon moyen pour rencontrer les filles, parce que c'est vrai que c'est pas facile pour nous les hommes. Nous les hommes par exemple, on n'a pas l'habitude de dire je t'aime, hein, c'est pas un truc qu'on dit facilement. Nous les hommes, on n'a qu'une seule carte de je t'aime, hein. D'ailleurs les filles, si vous la déchirez, on ne le redira plus parce qu'on aura trop peur, hein. C'est pas facile pour nous de dire je t'aime, alors que vous les filles, vous avez plein de cartes de je t'aime avec des petits poneys, des arcs-en-ciel, des fleurs. Je t'aime, je t'aime, je t'aime, hein. Pour nous c'est très très dur de dire je t'aime. Moi je me rappellerai toujours de la première fille pour qui j'ai eu le courage d'aller la voir et puis de lui dire mes sentiments. C'était au collège, ça s'appelait Virginie. Je suis allé la voir à la récré, j'ai dit Virginie, ça te dirait qu'on sorte ensemble, tous les deux? Elle m'a répondu: pour aller où? Bah c'est bien, c'est quand t'as un... Enfin voilà, on se... Bah dans ton cul. Non, non, non, non, j'ai pas dit. Non, j'ai pas dit. Je l'ai pas dit, même si le projet, enfin je veux dire le but à long terme, enfin l'ambition à terme, à un moment donné, c'est quand même, voilà. Mais je me suis dit, waouh, c'est compliqué, c'est vrai. Hein, parce que moi, personnellement, je suis pas homo. Hein, mais je comprends pourquoi un homme choisit de vivre avec un autre homme, c'est vrai. On a plus de points communs entre bonhommes. Hein, on aime la même chose, hein, le foot, la bière, les films de bagarre, les bagnoles. Hein, on peut s'échanger nos fringues. C'est pas un truc de mec, on est d'accord. Hein, on s'échange pas nos fringues. Mais physiquement, on pourrait le faire. Hein, alors que vous, mesdames, quand vous êtes avec un mec, s'il commence à vous emprunter des fringues... C'est chelou, hein, c'est vrai. Il y a un tas de trucs, vous les filles, que vous adorez faire, que nous, les hommes, on déteste. Hein, il y a un truc que vous adorez faire, que nous, on déteste. La conversation. Nous, les hommes, on ne comprend pas le principe de la conversation. Hein, quand vous venez le voir pour nous dire oui, alors, tu sais, j'ai vu Stéphanie, elle a encore pris 2 kilos. Elle me dit oui, alors, tu sais pas, tu veux un café? Nous, on répond ah, par grognement. C'est comme ça qu'on communique, par grognement. Hein, tu veux du sucre? Ah, ça veut dire 2. C'est comme ça qu'on communique. Hein, d'ailleurs, si vous demandez un café à votre mec et qu'il commence à vous dire on a quoi comme café? C'est du café doux, du Pérou, du Brésil, du café grand-mère. D'accord, ok. Est-ce qu'on aurait du sucre roux à la cuillère? S'il commence à faire ça, et qu'en plus, il vous emprunte vos fringues, c'est chelou. Hein, quoi? Quoi, Jean-Claude? Tu m'as emprunté mon body? Mais pourquoi tu... Mais oui, non, non, mais je te le prête. Si tu veux mon body, je te le prête, Jean-Claude. Mais c'est un body, Jean-Claude. C'est pour... Et des dentelles, Jean-Claude. Non, non, mais d'accord. Si tu veux... D'accord. Tu sais où ça se ferme, un body, Jean-Claude? Non, mais t'as quand même un truc entre les gens. Enfin, à moins que tu le mettes d'un côté. Enfin, je sais pas, mais... Donc c'est bizarre, c'est vrai. Hein, y a un autre truc, vous les filles, que vous adorez faire, que nous, les hommes, on déteste. Les balades. Parce que nous, les hommes, on ne comprend pas le principe de la balade. Nous, on se déplace du point A au point B. Quand vous venez nous voir pour nous dire, ça te dirait qu'on aille se faire une petite balade, une petite promenade, qu'on aille prendre l'air. Nous, on répond, pour aller où? Bah, je sais pas. Une balade, une promenade. C'est le principe de la balade, quoi. On reste pas là comme des cons, on se promène. On va chez Carrefour, on va faire du course. Ah, on a besoin d'un objectif, nous. On a besoin d'un objectif, de savoir. Hein, d'ailleurs, quand on se promène dans la rue et qu'on croise un copain qui nous dit « Hey, tu vas où ?»« Je sais pas !»« Je sais pas où on va !» On se promène. On se balade. On reste pas là comme des cons. C'est la balade. D'ailleurs, elle non plus, elle sait pas où elle va, ça nous terrifie ça!
8: Par contre, il y a un truc qui nous fait plaisir, c'est que des fois, mesdames, bonsoir, c'est que des fois, vous venez nous voir et vous nous dites j'aimerais bien que tu me fasses un petit câlin. Sauf que nous, on n'a pas entendu petit, on comprend directement, ouais, viens voir papa. Mais c'est pas celui-là. C'est pas celui-là, du coup, c'est compliqué pour nous. C'est vrai, hein. Comme cette manie des régimes, c'est vrai. Hein, moi je vois, elle arrête pas avec des régimes, les régimes, les régimes. Et d'ailleurs, quand vous faites un régime, on vous propose un chipito au chocolat. Tu veux un chipito au chocolat? Vous dites très très fort, je fais un régime. Non, je fais un régime. Hein? Ça c'est pour qu'on vous dise, mais tu n'en as pas besoin. Hein? Moi je le dis jamais. Mais en tout cas, c'est non, mais c'est vrai. Mais vous avez une manie, c'est que vous mangez de la salade. Hein? Ce qui est complètement con, les filles. Hein? Regardez les vaches, elles mangent que de l'herbe. Ça ne sert à rien, elles sont énormes. C'est complètement débile. Complètement con. Et d'ailleurs, merci. Merci. C'est bon, donc. Ça va. La fille, arrête, arrête, c'est bon. Arrête. Ça va. Et, d'ailleurs, ça me fait penser à un truc. Voilà. C'est ça. Et voilà, un décès en direct à radio. Manifestement, tu prends beaucoup de plaisir. Et encore, je ne t'ai pas touché. Donc, voilà. Et là, justement, hier, c'était la Saint-Valentin. Et... c'est pas grave, on va la laisser faire. Hein. Imaginez le bruit qu'elle va faire quand je vais la toucher. C'est pas pour me vanter, mais on appelle la péniche. Hier, c'était la Saint-Valentin, hein, et j'ai une petite pensée, parce que c'est vrai, j'y pense à toutes ces femmes qui étaient toutes seules pour la Saint-Valentin, qui n'aimaient pas d'amoureuse, et je pense à vous, et j'ai envie de vous dire, peut-être qu'il faut vous remettre un petit peu en question. Comme qui dirait pas de fumée sans feu. Hein, j'ai décidé d'écrire cette petite chanson avant ma copine qui est là ce soir. Donc j'espère qu'elle comprendra le message. C'est une petite compo. Et là vous vous dites, la vache, en plus le mec il compose des chansons. Pourquoi moi? Alors que moi je dois me battre au boulot pour avoir mes tickets restaurant. Lui il a tout. C'est injuste. Il est possible qu'on se fasse profondément chier pendant cette chanson. Alors pour toi ça ne changera pas grand chose mon bonhomme, puisque tu te fais chier depuis le début, hein. J'aimerais tellement te dire que ça va s'arranger, mon bonhomme, mais non, voilà. Donc voilà, c'est une petite compo, j'espère qu'elle comprendra le message. Il est probable que je pleure aussi pendant cette chanson, parce que voilà, ça raconte une histoire d'amour. Je vais faire des petites vocalises, parce qu'il se trouve que j'ai aussi un petit brin de voix. Pourquoi moi? Les chaussettes de l'archiduchesse sont-elles sèches? Oui, je suis passé chez Soch. Je suis passé chez Soch. C'est bon. Je vous avais dit qu'on allait se faire chier. Je te l'ai dit 100 fois, mais tu n'écoutes pas. Tu n'écoutes pas.

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0: On va l'applaudir très très fort lui aussi, s'il vous plaît. Voici Karim Duval. Bonsoir la peau, vous allez bien? Très content d'être là, très content. J'adore Rire et chanson, c'est vraiment van. Allez, première van. Ce matin, pour venir à Paris, j'ai pris un Ouigo. Allez, deuxième van. Non. Parlons du Ouigo. Pour moi, le Ouigo, c'est vraiment l'incarnation de ce concept de la démocratie libérale. Parce qu'il y a ce côté voyage pour tous, à un prix abordable, mais tout dans le Ouigo est là pour te rappeler que tu es une sourasse. Il n'y a qu'à regarder juste la couleur des wagons, bleu et rose. On dirait une gomme bicouleur. Vous vous rappelez ces gommes-là, bleu et rose, là, tu sais, où tu gommais avec le côté rose et avec le côté bleu, tu défonçais le papier. J'ai jamais compris le concept. Cette partie bleue, c'est pas une gomme, c'est une ponceuse, je sais pas, bref. Et le bleu du wagon Ouigo, ce bleu turquoise, mais pas turquoise, Maldives, turquoise maladive, quoi. Non. Et quand tu montes en plus après dans le Ouigo, le truc c'est un Ibis budget, clairement. C'est limite si tu vois, tu cherches pas le crépi. Et surtout, tout le monde n'a pas droit à la prise électrique. Quand tu prends le Ouigo, il faut payer 2 euros pour avoir la prise électrique. 2 euros, c'est le prix à payer pour ne pas être une sourasse. En tout cas, être moins une sourasse que ton voisin. Et c'est ça le libéralisme, c'est la concurrence, etc. Ben moi, j'ai envie de pousser le concept de libéralisme encore plus loin. La prochaine fois, je prends la prise à 2 euros, mais je viens avec plein de multiprises et je fais payer 1 euro à chacun, tu vois. Démocratie, l'électricité pour tout le monde, mais libéral, je me fais de la thune sur votre dos. Non mais quand même, l'électricité, c'est vraiment le truc de base. Aujourd'hui, ça fait partie des choses, quand même, il y a des trucs comme ça. C'est comme l'autre jour, j'interroge un mec dans le public, je lui dis vous faites quoi dans la vie? Il me dit, je travaille sur le TGV du futur. Je dis, waouh, le TGV du futur, c'est quoi? Il me dit, le TGV du futur, c'est le TGV qui va encore plus vite que le TGV actuel. Je lui dis, non, le TGV du futur, c'est le TGV avec l'eau potable. Concentre-toi là-dessus. Personne te dira, non, mais 300 km/h, c'est pas assez rapide. Non. Alors pourquoi passer à 500? Le seul avantage d'avoir un TGV qui va à 500 km/h, c'est que s'il percute un chevreuil, le chevreuil s'évapore, il n'y a pas de retard à l'arrivée. Ouais, c'est tout, quoi. À 500 km/h, chevreuil ou incident voyageur, c'est de la chantilly rose avec des poils, je suis désolé. L'eau potable dans le TGV. L'eau dans le TGV, c'est tout. Le TGV du futur, en fait, c'est le TGV que quand tu vas te laver les mains, tu sais, quand t'as mis du savon, t'es pas inquiet d'avoir les mains poisseuses de ce savon-là qui colle. C'est vrai, t'es là, tu cherches la pompe et là, tu sais pas quoi faire. En plus, moi, j'ai ce réflexe débile. Après, je me dis, je vais sécher les mains directement. Sauf que le sèche-main ne marche pas, évidemment. Le TGV du futur, c'est ce TGV que quand tu bouges la main devant le capteur, il capte, c'est tout. Ça marche dans les caravanes. Les gitans sont en avance sur la SNCF, quoi. C'est ça, le progrès, donner accès aux choses basiques à tout le monde. Voilà. C'est la différence entre le progrès et l'innovation. On est à fond sur l'innovation, toujours une innovation. Il faut innover. On aime bien la nouveauté, c'est vrai. On aime bien la hype. Ouais. D'ailleurs, j'ai envie de vous parler un truc. Aujourd'hui, je vais vous parler d'un sport très en vogue, hyper en vogue. C'est bien sûr le padel. Ça vous parle, le padel, ou pas? Ouais, on parle du padel, ce sport de raquette qui se pratique entre quatre murs et non pas le paddle, la pirogue de Décathlon pour les Maoris de la Grande Motte. Okay. Rien à voir. Quoique, l'autre jour, j'ai tapé paddle dans Google. Bon, déjà, il me propose paddle Cyril Hanouna, parce qu'apparemment, c'est son sport de prédilection, j'étais dégoûté. Mais après, j'ai fermé les yeux et j'ai visualisé Cyril Hanouna enfermé entre quatre murs, j'ai kiffé. Un applaudissement, Bref, et donc je tape padel origine, et là j'ai appris que le mot padel venait de paddle tennis, parce que les Anglais jouaient sur les bateaux de croisière au tennis avec les pagaies des canots de sauvetage. Bon, après, tu m'étonnes que dans le Titanic, il y en ait qui soient morts de froid. C'est ballot, les mecs sur le canot, on a froid, comment on avance? Écoute, il y a Michel qui a fait un tennis tout à l'heure, il a raté une balle, il a cassé sa raquette, voilà, terminé. Et donc, en anglais, pagaie, ça se dit paddle. Sauf que les gens qui ont inventé le paddle, c'est des hispanophones, donc ils prononçaient paddle, paddle. Así que el paddle, c'est le paddle. No es el paddle, ¿vale? Que le paddle, c'est le paddle, et pas le paddle. Est-ce que c'est clair? Et donc, le paddle, c'est un sport hyper hype. C'est vraiment, c'est le sport addictif. Les gens qui jouent au paddle, les mecs qui jouent au paddle, ils sont addicts. Et mesdames, d'ailleurs, si votre mec vous annonce qu'il est au paddle, eh ben, il est au paddle, c'est tout. Il n'y a pas de... Ah non, fini les gros clichés du gros macho, tu sais, pizza, beer, foot, qui fait des remarques sexistes. Non, non, le padel, c'est vraiment le sport du mal déconstruit de droite. Mais pas droite ultra riche, attention. Hein. Il y a des gens qui font du padel, d'ailleurs, j'ai oublié de demander dans la salle, il y en a qui ont fait du padel ou qui ont fait du padel ? Non, bon, en même temps, on est un spectacle à 12 euros, hein, voilà. D'ailleurs, j'ai calculé 12 euros, 6 humoristes. 12 balles, 6 humoristes, je suis officiellement un humoriste à 2 balles. Voilà. Non, le padel, c'est vraiment le sport pour les mecs de droite qui n'ont pas les moyens de faire du golf. Mais c'est pas pour autant qu'ils vont aller faire du foot. Hein. C'est un côté... Il y a un côté... je voyage pas en première classe. Hein. Je voyage en Ouigo, mais j'ai la prise électrique. Non, le padel, ça se démocratise tout simplement parce que c'est cool, c'est ludique. D'ailleurs, hein, vous avez certainement entendu cette phrase, même si vous n'avez pas fait de padel. Vous avez tous entendu cette phrase. Hein. Je me suis mis au padel, c'est hyper ludique. Tous les gens qui se mettent au padel, ils se disent ça. Ouais, le padel, c'est hyper ludique parce qu'en fait, t'as pas besoin de savoir jouer au padel pour jouer au padel. Parce que c'est beaucoup moins technique que le tennis. Et là, petite parenthèse, je confirme. Moi, je fais du tennis, je confirme. Hein, quand tu te mets au tennis... Il faut t'entraîner beaucoup, beaucoup, beaucoup avant que le sport que tu pratiques ressemble au tennis. Moi, je me rappelle de ma première session de tennis. L'entraîneur, il m'a dit, écoute, dans un premier temps, Karim, on va oublier la raquette. C'est quand même un élément important dans ce sport, la raquette. Sinon, ça s'appelle la Wii. Ouais. J'avais envie de dire, tu

jouer contre un débutant au tennis ou un chien, le clébard, hein, direct. Hein. Ah ouais. Alors certes, ça ressemble à une sorte de jokari avec un chien en guise d'élastique, mais au moins la balle, elle revient. Avec le padel, t'as pas ce problème. Tout de suite, tu kiffes, les gens s'amusent, et ça se voit, et ça cartonne, parce que voilà. Alors que c'est un sport qui, à la base, est dérivé d'un autre sport. Et ça cartonne, les gens font plein de fric avec. Moi, j'ai envie d'essayer d'inventer un nouveau sport comme ça, dérivé de sports que je connais. L'autre jour, j'étais sur la plage avec mes enfants, on jouait au foot, et à un moment, j'ai une idée de génie, je trace un énorme cercle, comme ça, un truc de 10 mètres de diamètre, comme ça, je fais un trou au milieu, et je dis, attendez, j'ai inventé un sport. Maintenant, le but, c'est de mettre la balle dans le trou. Et on va appeler ça le foot hole, parce que hole en anglais, ça veut dire trou. Là, ma fille de 6 ans et demi, elle me regarde, elle comprend pas l'anglais, elle me dit, mais ça veut rien dire, foot hole. Et là, elle fait une proposition, les amis. Je vous jure que c'est vrai, je reprends ces mots innocents. Elle me dit, non, ça va s'appeler le trou de balle. Et alors, ma chérie, si ça te dérange pas, on va prononcer ça à l'anglaise, déjà. Hein? Trou de balle. Et si dans quelques années, les gens disent « le trou de balle, c'est hyper ludique », je lui dirais que ça vient de toi. Le padel, c'est peut-être un gros cliché de dire ça, mais c'est vraiment un sport de mecs qui portent des doudounes sans manches. Vraiment. Ça vous parle, les gens qui portent des doudounes sans manches ? En vrai, oula, toi t'es traumatisé, ton mec il en porte un peu trop. C'est vrai, mais en vrai, tout le monde en porte, hein. Ça peut être un négociant en vin, un artisan, mais quand même, la doudoune sans manche, c'est quand même la djellaba du cadre supérieur. Je suis désolé, c'est le boubou du chef de projet en informatique, hein. C'est le poncho de l'expert comptable. Hein, moi je connais bien la population des gens qui viennent du doudounistan, parce que mon réseau social de prédilection, c'est LinkedIn. Tout le monde voit ce que c'est LinkedIn ? C'est un réseau social professionnel. Je précise, hein, parce que l'autre jour, une dame m'a dit « Vous aussi, vous êtes sur Linky ? C'est bien, ces petits compteurs hein. !» Chantal, qui a une adresse mail Wanadoo. Et moi, j'en peux plus de LinkedIn, vraiment. J'en peux plus de ces posts, tu sais, générés par intelligence artificielle. Ces posts autour de l'intelligence artificielle. J'en peux plus de l'intelligence artificielle. Je commence vraiment à développer une haine radicale de l'IA. Ma citation favorite du moment, c'est une citation allemande d'un dictateur allemand. IA NEIN! Allez, un jeu de mots germano-francophone. Bienvenue sur Arte. J'ai l'impression que plus je parle d'IA et plus en fait je perds le sens de la nuance. Hein. Comme un raciste primaire. Hein. D'ailleurs, j'ai inventé un terme, le riacisme. Alors attention qu'on soit bien clair, je suis pas riaciste. Hein. J'ai un ami qui utilise ChatGPT, hein, vraiment. D'ailleurs, je suis hyper gêné quand je fais des sketchs contre l'IA comme ça, je suis hyper gêné, je dis mais ça n'a rien contre toi, attention, non mais toi t'es pas pareil, non mais non. Non mais ça n'a rien à voir, toi tu utilises ChatGPT mais t'es pas comme un hein, qui tu sais, hein. Non mais toi t'es comme il faut, hein, évidemment. Hein. C'est pas facile de contredire un mec qui est pro-IA quand t'es contre IA parce que c'est un ami, voilà. C'est plus facile de taper sur des ennemis abstraits et lointains, hein, les mecs de la Silicon Valley, on tape dessus, on sait pas qui c'est mais on tape dessus, quoi, les mecs de la Silicon Valley. C'est vrai qu'ils sont loin et puis ils sont complètement déconnectés de la réalité eux-mêmes. Hein. Je veux dire, eux leur but c'est quoi? C'est de créer des startups qui vont devenir des licornes. Il n'y a rien de plus irréel qu'une licorne. D'ailleurs, depuis quand la licorne incarnerait la réussite ou l'intelligence? Si tu regardes bien une licorne, c'est quoi? Hein, c'est un cheval qui essaie de manger un cornet de glace et qui se le colle sur le front, quoi, voilà. Mais bon, on tape sur les mecs de la Silicon Valley. Après, moi, si mes enfants ont la chance de décrocher un job dans la Silicon Valley, je serais hyper fier. Je serais hyper fier qu'ils arrivent à être adoubés en terre sainte de l'intelligence artificielle. Mais au fond de moi, je me dirais, mais comment t'as réussi à enfanter d'enfants djihadistes? Vraiment, je vois le mal partout dès qu'il s'agit d'IA. Je suis sur le point de fonder un parti politique qui va s'appeler le Front Humain. Le FH. Et après, ma fille va reprendre le flambeau, elle va renommer le parti, elle va l'appeler le Rassemblement Humain. Hein, qui lutte contre le grand remplacement de l'être humain par l'intelligence artificielle. Et moi, je serai ce vieux père gênant qui a un seul œil à force de scroller le matin sur les réseaux sociaux au réveil. Je serai comme ça. Hein. Ce vieux père gênant, tu sais, qui parle à voix haute, qui dit tout ce qui lui passe par la tête. Oh, mais attendez, avec ces intelligences artificielles, mais on n'est plus chez nous, n'est-ce pas? Au début, on les a laissés faire parce qu'on avait un excès de main d'œuvre. Mais puis depuis, elles nous ont pris nos emplois. Hein? Oh, c'est vrai, non, mais on est où? Attends. Et puis depuis quand? Ah, moi, j'en peux plus parce que les IA, on leur donne ça, elles prennent ça. Hein? Et puis depuis quand on donne des prénoms d'IA à nos enfants? Hein? Mon neveu, il a appelé son fils Claude.

0: Mon frère, Marco Pilot, quand il parle, il n'a pas d'accent. L'autre jour, il était là. « Maman, je voudrais un Mikado. » Un Mikado est un gâteau de forme bâtonnesque avec un bout de chocolat à son extrémité. Mais on est où, hein? Ils ont instauré la charia, la charte de bonne conduite avec l'IA. Sans parler des agents conversationnels qui parlent à visage couvert. Hein, une sorte d'abaya. Oui, bon, ça va, je fais des jeux de mots de vieux tonton gênant. Au repas de famille, mais je suis un vieux tonton gênant au repas de famille. Voilà, et j'ai pas peur de le dire d'ailleurs. Hein. On est chez nous, hein. L'humanité aux humains, voilà.
1: Ouais, fils. Ouais, mais... Je me sens un peu bizarre là parce que j'essaie de transmettre un message d'humanité dans la peau de Jean-Marie Le Pen. Je me dégoûte là, j'ai envie d'aller prendre une douche. Hein, vraiment. Non, ce qui me dérange avec l'intelligence artificielle, c'est que ça va laisser beaucoup de gens sur le côté de la route. Hein. C'est vrai, ça va. Il y a plein de gens qui vont galérer avec ça. Moi, j'ai envie qu'on mette en avant d'ailleurs les gens laissés pour compte, les gens qui sont largués par les nouvelles technologies. J'ai envie qu'au prochain forum de la tech, en fait, on invite une personne, tu vois, qui incarne les gens largués par la tech. Par exemple, on pourrait inviter cette fameuse Chantal, hein, fière représentante du peuple Wanadu. Hein. Vrai, comme ça, elle dirait « Bonjour à tous, je m'appelle Chantal. Oui, je tiens à dire bonjour à tous, parce que aujourd'hui, je m'exprime au nom de toutes les personnes qui font répondre à tous lorsqu'elles répondent à un courriel. L'autre jour, j'ai répondu « Ok » aux 300 personnes de mon service. » Avec une signature et une animation qui prend 50 MO et qui pompe votre boîte email. Suite à quoi, mon collègue et ami Jean-Noël a répondu « Ok pour moi aussi, à tout le monde. » Et là, pas une réaction. Ça, c'est vraiment un problème dont nous souffrons beaucoup, nous, peuple Wanadu. C'est qu'on donne beaucoup et on reçoit pas grand-chose en retour. Donc moi, par solidarité, je fais répondre à tous « Merci Jean-Noël, belle journée. » Oui, parce qu'avec Jean-Noël, en fait, on s'envoie des mails comme on s'envoie des messages WhatsApp, hein, sur notre groupe WhatsApp à nous deux. Enfin, c'est pas nous qui l'avons créé, hein, c'est quelqu'un d'autre. Il y avait d'autres gens, mais ils sont tous partis. Et... Du coup, maintenant, on est deux. Ce qui est cool, c'est qu'on a créé un groupe WhatsApp, mais on savait pas comment faire. Donc, ben, maintenant, ça, on a notre groupe WhatsApp à deux. Bref. Et donc, le chef de Jean-Noël envoie un mail à Jean-Noël pour stipuler qu'il ne faut pas faire répondre à tous systématiquement à tous les mails. Jean-Noël me renvoie le mail. Je me dis que ça peut être une information utile pour plus de monde. Et donc, je transfère le mail à toute la boîte. Et je reçois en retour 73 courriels d'un certain Myler Daemon. Vous pensez bien que j'ai répondu. Monsieur Darmon, parce que je sais qu'il a fait une faute de frappe en fait, parce que la touche E est très proche de la touche R sur le clavier. Monsieur Darmon, merci d'avoir répondu à mon courriel. C'était pas la peine de le faire 73 fois, parce que un mail imprimé 73 fois, ça fait beaucoup de papier sur mon bureau. Merci, merci beaucoup. Merci.
2: Karim Duval sur Rire et Chanson.
1: Merci, merci.
2: Bravo, Karim.
1: Merci, merci, merci, Rire et Chanson.
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2: Je vous demande de faire du bruit, s'il vous plaît, pour Judith Delair.
4: J'ai un mec depuis longtemps. C'est... Non, c'est bien d'avoir un mec. C'est bien un mec. Tu sais, mais quand tu trouves le bon ou la bonne, et tu sais que tu vas construire ta vie, c'est génial. Bah, c'est super. C'est long. C'est long. Oui, c'est long. Si, parce que tu sais, tu passes très vite dans ce que j'appelle le couple long. Tu sais, c'est ce concept quand tu sors des trois premières années et le temps t'apporte des surprises. Tu ne sais pas. Un jour, par exemple, un jour, tu réalises que ton mec ne t'écoute plus. Il t'écoute plus, le mec. Et tu sais, tu t'en rends compte surtout au dîner, entre amis. Hmm? Tu sais, avant, quand tu lui demandais un truc, c'était « Attendez, les gars, elle m'a dit quelque chose. Qu'est-ce que tu veux, ma princesse, mon amour, ma déesse ?» Dis-moi tout. C'était normal. Quelques années plus tard, c'est pas tout à fait la même chose. Hein. Chérie, tu me passerais le plateau de fromage, s'il te plaît ? Chérie, Tu me passerais le plateau de fromage, s'il te plaît? Chérie, tu me passerais le plateau de... Il t'entend pas. Il t'entend pas. C'est incroyable, t'es assise à côté de lui, mais il entend mieux son pote qui est au bout de la table que toi. Tu te dis, mais qu'est-ce qui s'est passé? T'es devenu invisible? Si. Le gars, tu lui as tout donné? Et il te passe pas le brillant, ça va, hein? Waouh, il n'y a presque plus de femme de terre. Waouh. Tu sais, toujours en plus ce moment où il n'y a presque plus de pain sur la table. Et lui, il raconte sa blague. Toi, je vais me taper le crouton. Et dans ces moments-là, tu vois, toi, t'as de la tristesse qui monte quand même. Et puis t'as de la colère aussi, mais bon, bah tu peux pas... Mais non, tu peux pas, t'es un dîner, il y a tout le monde. Tu vas pas lui dire comme ça, « Avec ta grosse tête, là !» Non, non, tu peux pas. Mais c'est pas grave, parce que le couple long t'apprend des trucs. Hein, vous savez, le couple long t'apprend notamment à fake. Le couple long t'apprend à faire semblant. Le couple long apprend, hein, à sauver les apparences. Mais vous remarquerez, hein, tous les couples longs, ils ont tous le sourire et les yeux de psychopathe. Tu sais, ce regard qui dit « T'inquiète pas, on verra ça dans la voiture. » Vas-y, finis ta blague de merde, c'est super. Très très drôle. Vous la voyez cette blague-là, qu'il adore raconter 110 fois. Merci madame, je me sens soutenue. Ouais, ouais, ouais, c'est vrai. C'est vrai qu'il y a des trucs comme ça qui... Avec les années, tu changes, on change, et puis on essaye des trucs aussi. Non, pas ce genre-là, malheureusement. Non, je vous ai vu vous ambiancer aucunement. On est tous dans le même bateau. Ouais. Non, mais les choses bougent. Par exemple, quand t'es en couple long, t'aimes bien donner des missions à ton mec. Hein, les filles? Si, t'aimes bien donner des missions à ton mec. Ton mec, c'est un peu ton pigeon voyageur, hein. Tu l'envoies en mission, il part, il a une liste et des consignes précises, il revient, il a une histoire et la moitié de ce que tu lui as demandé. C'est vrai, hein? Et vous avez remarqué, les filles, nous, on envoie beaucoup, notre mec, on l'envoie quand même beaucoup, j'ai l'impression que c'est un peu genré, en mission à l'extérieur. Tu sais, lui, c'est un transporteur, il est sur le terrain. S'il faut aller déposer les enfants, c'est pour lui. Récupérer un meuble, c'est lui. Alors que, bon, nous, on est plus en mission... À l'intérieur, nous on est à l'abri, au chaud. En fait, nous on est des chats d'appartement et eux des clébards. Ton mec c'est un clébard, hein. Tu ouvres la porte, il est déjà dehors. Non, non, vraiment, ton mec, tu lui dis, tu pourrais aller faire une course, s'il te plaît? Il part, on dirait que tu l'as détaché de 3 jours d'isolement. Il sait même pas où il va, mais il est content parce qu'il va se barrer tout seul. Il va se barrer tout seul. Oh la liberté! Ah oui, messieurs, je vous sens, hein, quand même. Ah, ça, c'est quand même un très très bon moment, c'est vrai. Mais c'est pas très facile pour nous, hein, quand même, de vous briefer sur vos missions, c'est pas simple. Déjà, le moment pour vous donner les consignes, waouh, on a juste un petit tronçon. Attention, madame, faut être très réactive. Hein, t'as vraiment 2 minutes, c'est pile le moment où il met ses chaussures, il enfile son manteau. Là, tu peux le briefer. Ouais, non, ça va très vite, parce qu'avant, il va grogner, il va dire « Oh, mais écoute, je suis pas sûr ça, là !» Il était pas sûr ça, là, oups. Et après, bah, il s'est déjà barré, hein. Ah, tu l'as même pas vu, hein. Bien sûr, bien sûr. Il disparaît. Et tu sais, quand tu lui donnes les consignes de sa mission, il t'écoute de façon... il t'écoute, hein, parce qu'il est sympa et tout, mais... Ah, il est pas très réactif. Il est pas non plus très réceptif, parce qu'il a l'impression que tu le commandes. Il aime pas que tu le commandes. Voilà, c'est tout. C'est pas un moment agréable. Donc tu sais, quand il te dit « c'est bon, j'ai compris », là, c'est ni bon signe, ni mauvais signe. Mais toi, tu t'inquiètes toujours un peu. Hein. D'ailleurs, j'ai évalué. Moi, je dirais qu'il y a, allez, 50% des missions ne seront pas des réussites. Non, faut le dire, 50%, messieurs, sont des échecs. Voilà, c'est tout. Mais c'est normal, parce que si tu lui rajoutes des missions secondaires dans sa mission principale, tu risques de le perdre. Ah, tu risques de le perdre, bien sûr. Mais bien sûr. Et puis tu sais que c'est pas évident pour nous, parce que nous, on fait le maximum pour vous communiquer les informations. On utilise plusieurs supports. On vous le dit à l'oral. Ensuite, on rajoute un texto que vous ne lirez jamais. Pendant la mission, on veut suivre le truc en direct. On passe un petit coup de fil de... Ça va? T'en es où? Il ne répondra jamais. Jamais. Même si on l'appelle 17 fois. Donc c'est vrai que quand il rentre et qu'il a raté sa mission, ça peut causer des petites tensions dans le couple. Alors, mesdames, surtout, il ne faut pas leur faire de reproches. Non, non. Sinon, ton mec, il sort sa phrase totem. Hein. T'avais qu'à le faire, toi. Là, tu te souviens pourquoi tu l'as pas envoyé faire les derniers vaccins des enfants? Non, mais c'est vrai que ça peut causer des vraies tensions hein, dans le couple, hein, quand une mission est un échec, bien sûr. Par exemple, tu dis à ton mec, voilà, tu lui demandes d'apporter un fraisier à un dîner chez des amis. Bon. Il arrive avec des chouquettes. Bon. Messieurs, dans ces cas-là, vraiment, arrêtez de nous dire « Mais c'est pas grave, enfin !» On le sait, merci. Mais bon, on arrive comme des cassos avec un petit déj au lieu d'un dessert, donc non, c'est pas grave, mais c'est chiant, quoi. Mais ça va, on fait avec. On fait avec. C'est pour ça que je trouve que pour être bien dans son couple, c'est important aussi d'avoir ces moments de... Tu sais, ces activités à soi... Ces moments où tu déconnectes un peu, tes copines aussi, important d'avoir ses copines. Moi, pour moi, bah, la sororité, c'est une valeur essentielle. Moi, je suis très soror. Mais je me mets que 17 sur 20 en sororité. Mm. Non, ça m'embête parce que je voudrais être à 20 sur 20. Mais je n'y arrive pas. Il y a des situations, je merde. Par exemple, il n'y a pas longtemps, je cherche une nounou. Donc j'en parle à des copines, tu vois, ils me disent « Oh, attends, une copine, sa filleule, elle adore les enfants, et en plus, elle rajoute, et en plus, ça pourrait l'aider de se faire un peu de sous. » Mais j'adore. Mais non, mais j'ai envie de l'aider. Elle arrive. J'ai plus envie de l'aider. Qui débarque dans mon salon? Stacy, 24 ans, énorme bombe atomique. Et me dites pas « Non, mais ça va, on est toutes belles. » Ouais, elle plus que nous, quand même, hein. Ok, donc c'est le premier jour hein, de la rencontre, il est 16h30. Et Stacy, elle a un très grand décolleté, et par-dessus, un crop top, tu sais, et transparent, le débardeur. Mais ça va, je la juge pas, elle porte bien ce qu'elle veut. Je sais pas, je me suis quand même juste posé la question. Est-ce qu'il n'y a pas une règle tacite, tu sais, un choix à faire, comme pour le maquillage, soit tu charges la bouche, soit tu charges les yeux. Ça fait beaucoup, mais... Et elle porte aussi une jupe, courte. Mais vraiment, ouh, c'était très très courte. Mais ça va. Elle respire peut-être par le cul. Je ne sais pas. Non, mais je me suis juste interrogée. Je me suis dit, mais quel est le projet pour garder des enfants? C'est quoi l'idée? À chaque fois qu'elle va se baisser pour ramasser un jouet, on pourra tous mater son cul. C'était pas évident. C'était pas évident. Non, je me suis quand même interrogée. Tu vois, je me suis dit, mais ouh, ça m'interpelle. Parce que là, c'est le premier jour. Statistiquement, est-ce qu'on peut vraiment espérer aller vers du mieux quand elle sera à l'aise? Ouais, non, pardon Stacy, pardon, j'aimerais t'aider, vraiment, j'aimerais t'aider, on serait en entreprise, mais je serais ravie d'être ta maître de stage. Mais là, tous les soirs, alors que moi je rentre fracassée comme ça, te voir là avec ton petit cul bombé, tes seins qui disent coucou à la lune. Non, je suis désolée, j'ai pas de mental, j'ai pas envie de te voir rayonner la vie là, tous les soirs. Non, je ne pense pas que ce soit la meilleure décision pour ma santé mentale, là. Donc je m'en veux, mais ce sera non, Stacy. Vraiment un très grand non. Ouais, non, je m'en veux. Mais vraiment, la sororité, très importante dans ma vie. Hein. C'est clé, la sororité. Tout le monde a hein, la sororité, entraide et aide entre femmes. Et je vous dis, je n'arrive pas à me mettre 20 sur 20 en sororité. Il y a encore des situations où... Alors, j'ai beaucoup réfléchi, ça m'a... Et je crois que j'ai trouvé pourquoi je bute encore sur ces petits trois points-là. Parce que je pense que je suis à un moment de ma vie où je parviens à être 100% course en soror uniquement avec les femmes de ma catégorie. Oui, parce que non, mais parce que j'ai élaboré une petite théorie personnelle. Ça n'engage que moi, je n'en suis pas fière. Hein. D'accord. C'est qu'il y aurait trois catégories de femmes. D'abord, la catégorie du groupe A. Voilà, le groupe A, les bombes atomiques, les avions de chasse. C'est vraiment les filles, tu sais, qui survolent le game. C'est les filles où si on te dit, mais franchement, franchement, tu voudrais être elle ? Oui, je veux tout, oui ! Sa tête son cul son corps, je veux tout. Voilà, groupe A, c'était si groupe A. Groupe A, tout lui va mieux qu'à toi. Elle porte un jean slim, toi aussi, mais ça donne des styles différents. Dans ton cas, le jean ne retrouvera sans doute plus jamais sa forme initiale. Non, c'est vrai, toi tu ne sais jamais si tu vas pouvoir sortir de ton jean. C'est pas évident, c'est pas une évidence, tu vois. Non, non, la fille du groupe A, c'est par exemple, elle se met du gloss comme ça. Waouh, glamour pulpeuse. Toi tu fais pareil, on dirait que tu t'es déboîté un poulet rôti en solo. Non, c'est joli. La fille du groupe A, même un chignon. C'est les gens du groupe A, un petit chignon, à l'arrache. Waouh, on dirait une danseuse, on dirait une ballerine. Toi, tu te fais la même chose. Contrôleur SNCF. Non, on n'a pas vraiment la même vie que les filles du groupe A. C'est vrai, je veux dire, elle, le week-end, tu vois, elle se fait un masque au miel d'acacia pour sa jolie peau, pendant que toi, tu te fais ton shampoing anti-croûte. Si, tu le fais, si tu le fais, tu le fais. Et puis tu te mets ta crème anti-eczéma parce que t'es hyper stressée et que t'as une charge mentale comme ça. La fille du groupe A, non. Mais la fille du groupe A, là où elle est le plus impressionnante, c'est quand il y a de l'alcool. Tu sais, quand elle est alcoolisée. Oh, elle arrive à rester féminine et élégante. Tu sais, elle rigole même sans les dents. Alors que toi, tu peux pas réfréner ton rire cochonou. Oui. Non, toi, passer deux verres, tu passes en mode chef de chantier. Hein. Ah bah bien sûr, t'appelles le serveur petit cul. Et puis tu veux monter sur le bar pour danser et je vais m'entraîner. Non, non, non, t'es pas obligé. Pas obligé. Groupe A, ouais, elle a pas tout à fait la même vie que nous. Moi, je suis dans le groupe B. Voilà, le groupe B, c'est la moyenne. Le ventre mou. Au sens figuré. Au sens propre aussi. Cela dit, bonsoir. Ouais. Non, mais attendez, d'ailleurs. Mais attendez, je suis trop contente. C'est-à-dire que ce soir, vous êtes toutes dans le groupe B avec moi. Ah, bah, faites pas cette tête. Mais c'est super sympa, le groupe B. Mais si, déjà, on rigole bien. Et puis, on a du charme. Hein. On a un truc. Mais on n'en a pas beaucoup d'autres. Voilà, c'est tout. Groupe B. Et enfin, le groupe C, les moches. Alors, non, attendez, non, attendez. Alors qu'on soit clair, ça ne me fait pas plaisir de mettre quelqu'un dans les moches. Mais bon, c'est un peu grâce à elle qu'on a parfois l'impression d'être dans le groupe A. Ah, faut être logique, faut être logique. Hein, je veux dire, plus elle est moche, plus t'es belle. Non, mais vraiment, je suis désolée, mais ça pourrait pas être autrement. Il peut pas y avoir juste un groupe A et un groupe B. Sinon, c'est comme si toi, t'étais dans le groupe C.
2: On peut l'applaudir très fort, elle aussi. Judith Delair sur les chansons. Merci, bravo Judith.
4: Merci.
2: Nouveau spectacle, hein. On le disait tout à l'heure.
4: Mais oui, venez, c'est trop bien.
2: C'est au Théâtre Le Lieu.
4: Oui, c'est dans le 9e.
2: Tous les jeudis 20h15.
4: Tous les jeudis 20h15, vous tapez billet réduc, Judith Delair, et vous avez toutes les dates. Venez, franchement, c'est trop cool. Et en plus, je sais pas, vous êtes cool et mon public est cool, on est un peu tous ensemble, donc c'est normal.
2: Merci à toi Judith, en tous les cas. Merci, et puis évidemment dans le Morning de Rire.
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2: Un artiste qui vient nous présenter un extrait de son spectacle, humoriste spontané. Vous allez voir qu'il jongle avec ses histoires personnelles et des observations du quotidien. Il fait ça très bien avec des blagues qui sont bien ciselées. C'est très sincère, je vous demande de l'applaudir, de l'encourager lui aussi. Voici Antec sur Rire et Chanson.
5: Bonsoir, bonsoir tout le monde, ça va? Ouais, vous êtes en forme, vous êtes content d'être là? Trop cool, trop cool. Je suis trop content d'être là aussi. Trop content de passer un petit moment avec vous sur Rire et Chanson. Trop content de participer à tout ça. Je suis trop content tout court, en fait. J'ai une tête de mec content. C'est la tête du mec sympa, dans la bonne ambiance, dans la bonne humeur. Une tête de con, un peu. Merci. Non, mais c'est vrai, je me suis fait l'idée depuis quelques années que j'avais plus la tête du bon copain que du bad boy. Et apparemment, personne ne me contredit là-dessus. Hein. J'ai même un pote qui a été un peu plus loin. Il m'a dit en même temps en tech, comment veux-tu avoir une tête de mec méchant quand tu fais le choix de ses lunettes, mon gars? Alors, je vais vous faire une petite confidence, histoire qu'on apprenne à se connaître. C'est juste que ses lunettes, quand je les enlève, j'ai la tête de Winnie l'ourson, en fait. Voilà, ça veut dire que dans ma vie de bad boy, je m'embrouille avec des abeilles. Mais c'est cool, hein. C'est cool, je suis content d'avoir la tête que j'aime, je suis content d'être comme je suis. Je vous avoue, de temps en temps, je joue un petit peu de mon physique. C'est vrai, c'est vrai. Par exemple, de toute ma vie, je me suis jamais fait arrêter par la police. Eh ouais, merci. Merci la France. Et pourtant, je fais des expériences des fois, je te jure, je fais des expériences. Il n'y a pas très longtemps, je marchais dans la rue, je croise deux policiers. Je fais, excusez-moi, messieurs les agents, je suis innocent. Ils m'ont dit, mais on sait. Rentrez chez vous, monsieur. Vous devez avoir une demeure. Ah, les blancs. Je te jure. C'est vrai, je me suis jamais fait arrêter par la police parce que je pense que quand on voit mon visage, y a aucun soupçon, en fait. Aucun soupçon de consommation ou de trafic de produits illicites. Et le fait que je dise produits illicites montre que je prends pas de drogue. T'as jamais vu un dealer du côté de Barbès te faire produits illicites, produits illicites? Allez, cannabis de qualité, vendu en toute illégalité. Oh bah idéal pour un moment de détente avec tous tes rouillas. C'est très rare. Ça n'arrive jamais dans le langage plus communément appelé le langage de la street, qui n'est pas ma LV2, clairement. Clairement, non, moi je dois vous avouer un truc, c'est je ne viens pas de la street, voilà. Bah les masques, non. Mais j'ai d'autres origines. Moi, j'ai des origines un peu différentes puisque je suis métisse. Ouais, mon père est du Nord et ma mère est du Pas-de-Calais. Il y a des métisses peut-être parmi vous ce soir. Salut les frères. C'est vrai, j'ai eu la chance de faire un petit retour aux sources l'an dernier. J'ai eu la chance de rentrer au bled, dans le plus grand des calmes, comme on dit chez nous à Berck-sur-Mer. Berck-sur-Mer, il y en a qui connaissent parmi vous? Yeah, beaucoup d'enthousiasme, ça fait plaisir, c'est vrai. Berck-sur-Mer, c'est une destination de rêve, les amis. Destination de rêve dans le top 3 des destinations de rêve avec Bali et Cancun, selon une étude qui a été menée par la ville de Berck-sur-Mer directement. Et frère, j'adore y aller, vraiment j'adore y aller. L'année dernière, j'y suis retourné un peu, j'ai profité un peu de ma famille, je suis allé à la plage un petit peu aussi. On se dit tout ce soir, Rire et Chanson, j'ai maté des meufs, un petit peu, voilà, un petit peu. Toujours dans le respect de la loi, vraiment, hein. Si j'avais envie de me masturber, j'allais dans l'eau. Ouais, c'est un peu frustrant, le salé ça pique. Non, écoute. C'est un peu frustrant parce que je t'explique. Dans le Nord, il y a pas mal de belles filles, mais des fois, c'est un peu comme si tu regardais un film avec Angelina Jolie, mais doublé par la maman des tuches, ok? J'ai vécu une situation. Il y avait une fille, elle parlait à son mec qui était peut-être à 100 mètres d'elle sur la plage, elle lui faisait Jordan! Jordan! Jordan! Jordan! Jordan! Jordan! Jordan! Jordan! Ouais, bah, regarde, tout le serviette, je crois que j'ai mis quelque chose, viens, t'as le barrage, j'ai froid! Une mouette est morte à ce moment-là, hein, je veux dire. Et là, il y a tout un groupe de personnes qui a accouru vers Jordan pour l'aider, ok? Je lui dis, mais c'est dingue cette solidarité. J'ai attrapé un de ces gars, je lui dis, c'était tellement naturel la manière dont vous l'avez aidé, ce pauvre Jordan. Il m'a donné une leçon de vie. Il m'a dit, franchement, c'était juste pour qu'elle ferme sa gueule. Je te jure. Ah, c'était une sincérité magnifique. C'est une sincérité qui m'a beaucoup touché, que j'ai pas toujours retrouvé ici à Paris, parce que ça fait 6 ans maintenant que j'habite à Paris. On a des Parisiens dans la salle par applaudissement? Bon. Oh, les beaux applaudissements. Oui, nous sommes là, oui. Continue, bouffon, tu nous fais rire. Allez, vas-y. C'est vrai. Paris, c'est une ville particulière. Moi, je fais des trucs de Parisiens, j'avoue, maintenant. Je fais des trucs. Par exemple, il y a pas très longtemps, j'ai pris le métro aux heures de pointe. Alors, si jamais vous n'êtes pas de Paris, c'est vraiment un truc à faire. Hein. Vraiment, c'est dans le package touristique de la ville de l'amour. Vraiment, Un métro aux heures de pointe, complètement bondé. Il faisait très chaud en plus, vraiment. Vous l'imaginez, ce métro complètement bondé. On était tous serrés comme ça dans la rame. Il n'y avait plus la place de mettre un seul être humain dans cette rame de métro. On était tous serrés. Le métro était à l'arrêt. Il allait repartir. Et là, tous serrés comme ça, on a vu un mec courir sur le quai vers le métro. Et tous, on s'est dit « Non ». Bah, non mais physiquement c'est mort là, tu vois. Sauf que ce mec qui courait dans ses yeux, on a vu de la détermination, d'accord. C'est-à-dire que lui, il y a des métros toutes les 3 minutes à Paris, mais lui il voulait pas un métro, il voulait ce métro, ok. C'est-à-dire il a commencé à courir et il a vu qu'il serait trop juste. Du coup il a switché, il s'est mis en mode saut en longueur, le bâtard. Il a commencé à s'échauffer. Lui dans sa tête c'était un athlète et nous on était un tas de sable, ok. Je te jure, il a couru, il a sauté. Tu vois la ligne blanche devant le métro? Il a pas mordu, je te jure. Il a pas mordu. Il a sauté, il est rentré dans le métro et il a atterri sur tout le monde. Et tout le monde était hyper énervé, mais tu vois, un énervement très parisien, en mode « Ouais, mais putain, mais il se prend pour qui, lui ? Non, mais c'est abusé ! Franchement, déjà qu'on passe des journées de merde en ce moment, en plus, c'est hyper compliqué d'avoir le statut de micro-entrepreneur. Il y a très peu de débouchés dans le métier de graphiste. Et ce midi, j'ai commandé un bobounes, ils m'ont même pas livré les baguettes, ces enculés du Uber Eats. » Eh, hey, non, mais... un énervement entre la crise d'épilepsie et le mouvement des gilets jaunes, un petit peu. Mais un mouvement des gilets jaunes très parisien, tu sais, un mouvement gilet taupe.
1: On a des revendications, mais pas de fashion faux pas, d'accord.
5: Je te jure. Ce mec, il a atterri sur tout le monde, et la première personne sur qui il a atterri, ils ont commencé à s'embrouiller, à en venir aux mains, à être très désagréables, et sauf que moi, à ce moment-là, géographiquement, je suis juste derrière eux, ok. Je vis cette embrouille en HD. Allez-y, battez-vous, j'ai jamais été en présidentiel. Et ça dure longtemps, ça dure longtemps, ça dure 4-5 stations où ils s'embrouillent. Et là, il y a une petite vieille à côté de moi qui me regarde, qui fait « Il parle fort quand même. Faudrait peut-être intervenir, monsieur, maintenant. » Écoute, je sais pas ce qui m'a pris, j'ai eu un excès de confiance à ce moment-là. Je me suis approché d'un des deux gars, je me suis raclé la gorge, je me suis mis sur la pointe des pieds, j'ai tapé l'épaule d'un des deux mecs, j'ai fait « Bon, et oh, hein ?» Alors, ils étaient d'accord sur rien depuis 5 stations. Ils se sont retournés, ils m'ont dit ta gueule en même temps. Je me suis retourné vers la vieille, j'ai fait franchement, ils sont pas très coopératifs. Hein. Et elle m'a dit, moi. Et la vieille, là, elle m'a répondu un truc, elle m'a dit en même temps, ça m'étonne pas, ils respectent rien, ces Arabes. Et même le métro, il a freiné à ce moment-là, je te jure. Moi, j'étais coincé entre une embrouille que je savais pas démêler et une vieille raciste et brutale, tu vois. Et là, c'est vrai que j'ai regardé cette vieille pendant un moment, je l'ai bien regardée, je me suis dit, oh putain, la canicule, ça a pas que des mauvais côtés, quelque part. Hein. C'est vrai. Je te jure. Il faisait très chaud dans ce métro. Il a fait très chaud à Paris ces derniers temps. Il a fait très très chaud en France même. Là, il n'y a pas très longtemps, il y a eu des pointes de chaleur à 42 degrés, voire 44 degrés. Tu sais, je regardais la météo. Il y avait un mec qui disait « Oui, il faudrait bien faire la différence entre 42 et 44 degrés parce que 2 degrés supplémentaires, c'est 100% de mortalité en plus. » Et moi, je me disais « Mais je ne regarde plus la météo, en fait. Là, je regarde une émission sur le temps de cuisson des vieux, en fait. » Et 44, c'est trop cuit. 44, c'est trop cuit. Il y a des gens qui aiment pas cette vanne. Profitez-en, on sera pas tous là à la fin de l'été. Vraiment, profitez-en. Je te jure, moi je peux parler de la chaleur. J'ai un vrai problème avec la chaleur. J'ai un corps qui n'est pas adapté à la chaleur. Vraiment, je te jure. Quand il fait trop chaud, j'ai un corps qui se plaint. Ok, j'ai un corps qui pleure. Voilà, c'est une manière très élégante de dire que je transpire énormément. Ok.
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5: Si vous avez aimé cette blague où je compare mon anus au Seigneur des Anneaux, vous êtes rentré dans mon petit univers. Non mais, je te jure, je te jure. Il a fait trop chaud. Moi, je suis pas adapté à la chaleur, c'est vrai, en même temps. Tu vois, ma gueule, ça respire pas l'Andalousie, clairement. T'sais, plutôt une tête à réparer des bagnoles dans le Pas-de-Calais ou à coucher avec ma sœur, mais... Non mais... Non. J'ai pas de sœur. Dommage. Non mais, non, écoute. Écoute, c'est vrai, je suis pas adapté à la chaleur. C'est vrai, à plus de 30 degrés, il y a plein d'activités que je peux pas faire. À plus de 30 degrés, je suis assis dans le métro, on dirait une bougie qui fond, je te jure. À plus de 30, je peux pas faire l'amour à plus de 30 degrés. C'est une fille qui fait l'amour avec moi à plus de 30 degrés, c'est comme faire de l'escalade, mais sur un mur de savon, tu vois. Elle a fait, putain, j'ai pas de prise, ça glisse. On mouille tous les deux, mais c'est pas cool, tu vois vraiment. Je te jure. Il n'y a rien d'autre à faire quand il fait chaud, il n'y a rien d'autre à faire que de lézarder, d'attendre que ça passe. Moi j'aime bien lézarder dans des petits cafés quand il fait trop chaud. Il n'y a pas trop longtemps je me suis mis en terrasse à Paris, j'adore les terrasses à Paris, je trouve ça charmant. J'étais tout seul en train de flâner, il y avait un journal qui traînait sur la table et j'ai demandé au serveur si je pouvais le lire et il m'a dit bah oui c'est pour le lire, c'est pas pour le bouffer. Et c'était magique comme moment, parce que j'avais entendu connard à la fin de sa phrase. Alors qu'il l'avait même pas prononcé, tu vois. T'sais, j'avais vu dans les yeux des autres clients une espèce de comédie musicale d'insultes à mon égard. En mode, c'est un connard, c'est un connard. Oh oui, Félicien, je crois que tu as raison. Mais non, les gars, c'est un provincial. Il est venu pour nous casser les couilles. Nous casser les couilles, casser les couilles, casser les couilles, casser les couilles. T'sais. C'est fou. Après Paris, je peux pas trop cracher dans la soupe non plus. Je peux pas cracher dans la soupe. C'est vrai que Paris, ça m'a apporté beaucoup de choses. Par exemple, depuis que je suis à Paris, j'ai eu la chance de sortir avec quelques filles et j'aime pas du tout votre réaction. Voilà. On fait ce métier pour les rires et des fois on récolte des blessures. Non mais j'ai eu la chance de sortir avec quelques filles et c'est vrai que j'en suis arrivé à une théorie aujourd'hui à 30 ans. Je pense que j'ai été un cap pour les filles avec lesquelles je suis sorti. Voilà. Il n'y a aucune prétention dans cette phrase, c'est juste que j'ai l'impression que quand une fille se dit franchement j'en ai marre de tous ces beaux gosses trop musclés mais qui vont forcément te faire souffrir, j'interviens.
2: Merci beaucoup. En tête sur une chanson. Bravo.
5: Guillaume Po.
2: Merci. Bravo Antec. Belle première.
5: Merci beaucoup Guillaume.
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2: Faites du bruit s'il vous plaît pour Jean-Benoît Diallo.
7: Yes. Salut les kids. Ça va, tranquillou ? Ouais, moi aussi, ça va, ça va. Bon, juste avant de commencer les petites blagounettes, petite précision. Évidemment non, hein, pour répondre à votre interrogation. Je suis pas Thierry Henry, voilà. Ouais, je sais, je sais. Et c'est marrant parce que lui et moi, on a quand même grandi à 10 minutes l'un de l'autre, dans le 91. Hein, donc il y a clairement l'un de nos parents qui a fauté. On va pas... Et honnêtement, les gars, je connais ma mère. Allez, bon, moi, je viens de découvrir l'activité de couple qui crée le plus d'embrouilles. Vous allez me dire si vous êtes d'accord avec ça. Le kayak. Quelques expériences ratées apparemment. Moi, je pensais pas parce que sur papier, c'est vrai que c'est une activité de merde. Mais le problème, c'est que t'en as toujours un des deux qui se prend pour un pro. Voilà. Moi, c'était ma femme, insupportable. Elle était là, elle faisait « Allez, gauche, droite, régulier !» Je fais « Mais pour qui tu te prends, toi ?» Hein, l'autre, elle en a fait deux fois à la base de loisirs de Sergi Pontoise quand elle avait 12 ans. Hein, et elle se prend pour Tony Estanguet. Elle m'a fait « Mais 90, l'écoute, mais régulier !» Et moi, j'ai été nul. J'étais nul. Et le problème, c'est que plus on avançait, plus on s'embrouillait. Tu vois. Et on s'est tellement embrouillé qu'elle est devenue raciste. Ouais, elle m'a dit « Mais c'est pas normal, tu devrais savoir pagayer, toi !» Je fais « Quoi ?» Bah comment ça là, dis donc, oh. Elle me dit bah ouais, en Afrique, vous déplacez en pirogue. Quoi? Je me dis, de quoi tu me parles? Je suis une Juvisy-sur-Orge, moi. Hein, je me déplace en passe Navigo, quel est le... Elle me dit ouais, mais bon, c'est comme la danse, vous avez ça dans le sang. Oh là là. Je dis, arrête un petit peu avec tes clichés, je veux dire, tous les clichés sont pas vrais. Je veux dire, toi t'es bien une femme et tu sais pas faire à bouffer, bon. Ah donc là, on est choqué là, hein. Ah, les noirs, ça rigole, alors là, les femmes. Bon, je vous rassure, on s'est réconciliés après que je sois rentré à la nage. Et je me suis dit, comment une activité aussi nulle peut créer autant de tensions au sein d'un couple? C'est la question que je me suis posée. Je crois que j'ai la réponse, parce qu'au sein d'un couple, t'as toujours un petit peu un dominant à dominer. Hein? Alors que dans le kayak, faut être synchro. C'est un travail d'équipe. Hein? Donc je pense, si tu veux tester la fiabilité de ton couple, te fais pas chier à emménager, là, toutes ces conneries-là. Non. Passe une demi-journée à la base de loisirs de Sergi Pontoise. Hein? Et si tu lui as pas mis un coup de pagaie, c'est que c'est la bonne. Voilà. Tu peux te lancer dans le mariage, les gosses, toutes ces conneries. Hein. Hein, d'ailleurs, nous, on a passé le pas là, avec ma femme et elle a mis bas. Voilà, elle a pondu un petit truc, là. Et c'est particulier pour moi d'être père, parce que moi, à la base, je déteste les gosses. Hein. Mais c'est pas de ma faute, c'est physique. Tu vois, dès que je les vois, j'ai envie de les serrer fort dans mes bras jusqu'à ce qu'ils deviennent bleus. Tu vois, ce... Et je déteste tout chez les gosses. Hein. Mais je crois que le truc qui m'énerve le plus, c'est que t'as aucune autorité. Aucune autorité. L'autre, tu lui dis traverse pas la route, il te regarde comme ça, comme un petit démon. Petite tête de fils de là, il est là. En plus, il sait qu'il va te la mettre, mais réfléchis au meilleur moment, tu vois. Et dès que t'as le dos tourné, il se bat en petite foulée, le bâtard, là. Moi, je me foutais de la gueule des parents qui tiennent leur gamin en laisse, là. Vous avez jamais vu ça? J'étais pas pour, hein. Mais j'ai dit à ma fille, tu traverses pas la route, tu m'attends. Elle a traversé. Putain, le lendemain, j'étais chez Animalis. Ah, je vais vous prendre la laisse qui bloque au niveau du cou, là. Je veux le... Quand elle part en courant, je veux pouvoir la bloquer comme ça, là. Et tu rigoles, mais il y a un côté pratique. Si, parce que maintenant, quand je fais les courses, bah, je la laisse à l'entrée au poteau, là. Je plaisante, évidemment, hein. Je suis pas inhumain. Je la laisse à côté du vigile, pas non plus. L'autre truc qui m'énerve, c'est qu'on vit dans une société où tout le monde veut absolument t'imposer un enfant. C'est surtout ta famille, tes amis. Tu vois. Moi, en plein mariage, hein, j'ai un pote qui s'est levé devant tout le monde. Il a pris le micro, il a dit « Ouais, JB, maintenant que t'es marié, les enfants, c'est pour quand ?» Ouais, du coup, moi, je me suis levé, j'ai pris le micro, j'ai dit « Toi, maintenant que t'es en couple, la fidélité, c'est pour quand ?» Ouais, sa femme s'est barrée. Sa femme s'est barrée. Ça m'a un peu fait chier, parce que j'aurais bien aimé que ma sœur assiste à toute la cérémonie, mais... Ma femme, elle voulait absolument un enfant. Moi, j'en voulais pas. Du coup, je cherchais tous les stratagèmes possibles pour la faire changer d'avis. Dernier truc que j'ai trouvé, c'était de l'emmener voir le pire gosse de la Terre. Le fils d'un ami, il est horrible. Pour te dire à tel point il est horrible, entre nous, on l'appelle le contraceptif. Vraiment, tu le vois, tu fais une vasectomie. Vraiment, c'est... Et parce qu'on parle beaucoup de l'impact psychologique que peuvent avoir les parents sur un enfant, mais pas de l'impact psychologique que peut avoir l'enfant sur ses parents. Hein? Qui est beaucoup plus important, croyez-moi bien. Parce que moi, cet été, j'étais avec contraceptif et ses parents, là, au bord de la piscine. Tout allait bien, il demande une glace à sa mère. Elle lui dit non. Le gamin, 4 ans, il la regarde droit dans les yeux et lui répond, mais très calmement, hein, « Je vais te noyer !» L'autre, il avait les yeux qui sortaient comme ça. T'sais, on aurait dit Mélenchon pendant sa perquisition, là. T'sais. La République, c'est moi! Tout ça parce qu'elle lui a refusé une glace. Ça va, c'est pas trop disproportionné comme réaction. Non, mais t'imagines en plus dans quel état psychologique doit se retrouver la mère. Parce qu'inverse, les rôles de minute. Hein. La mère qui va voir son enfant comme ça. « Allez, tu sors de l'eau, rentre à la maison. Tu veux pas ?»« Je vais te noyer !» Derrière ces 60 ans de psychanalyse pour le gosse, hein, tu peux en être sûr. Hein. Et tout le monde sait autour de moi que je déteste les gosses. Okay. Et j'ai un pote, il est venu voir une fois, je sais pas pourquoi. Il m'a dit « JB, tu veux pas être le parrain de ma fille ?» J'ai dit non. Il m'a fait « Arrête, t'es con !» et tout. J'ai dit non. Et ma femme aussi, elle sait que je déteste les gosses. Et l'autre jour, petit coup de folie de sa part, elle me dit « Viens, on va au parc pour enfants. » Et je dis « Qu'est-ce que tu veux que j'aille foutre là-bas ? Honnêtement, c'est le pire endroit sur Terre pour moi. Vraiment, je préfère aller à une soirée du Ku Klux Klan. » C'est... Ouh ! Bonne ambiance ici, dis donc. Hey, c'est pour qui le barbecue ? Mais comme je suis un mari aimant, conciliant et que j'ai toujours envie de ken, j'y suis allé. Et à ma grande surprise, j'ai kiffé le jardin pour enfants. Genre, dès que j'ai vu un gamin courir et s'exploser au sol, oh ! Oh, le petit bonheur, là ! Le petit bonbon de la journée. Ah, l'autre, elle était par terre, toute potelée, en train de convulser, là. Ça, on aurait dit le bonhomme Michelin qui faisait une overdose. Mais le truc que je préfère au jardin pour enfants, c'est en général, c'est mettre dans un coin, les regarder, et essayer de deviner ce qu'ils vont devenir plus tard. En fait, le c'est un régal. J'en ai vu un, il ramassait du sable et il le vendait aux autres. Dire qu'il ramassait un truc gratuit, accessible à tous, hein, et il le revendait. Tu vois. Bon. PDG d'un groupe du 440, hein, pas... Par contre, il y en a un qui était très bizarre, parce qu'il se cachait à moitié derrière un poteau, comme ça. Hein, et il matait tous les gosses comme un pervers. Tu vois. Ouais, prêtre, voilà. On va pas... Bon, je sens qu'à ce moment-là du sketch, il y en a qui doivent se demander si j'aime ma fille. Évidemment, moi aussi, j'avais des doutes. Non, je l'aime plus que tout. Et d'ailleurs, comme tous les parents, j'ai des angoisses. Mais j'ai pas les mêmes angoisses que les autres parents. Moi, j'ai juste peur qu'elle se détache de moi, qu'on n'appartienne pas au même monde. Parce que moi, je suis née en banlieue, j'ai grandi en banlieue. Elle est née à Paris, elle grandit à Paris. Et du coup, j'ai peur que ça devienne le stéréotype de la parisienne. Hein, tu sais, cette femme un peu condescendante, hautaine, qui fume des vogues et boit des spritz en terrasse. Hein, excusez-moi, j'ai commandé il y a 5 minutes. Voilà. Petite connasse, j'ai peur que ça devienne une petite... Parce que je le vois déjà, ses fréquentations. Elle a 2 ans. C'est pas le problème. Elle était invitée à l'anniversaire de Clitorine. Non, j'irai pas sur le terrain du prénom, non. Bah, je m'appelle Jean-Benoît, hein, j'ai pas le droit. Donc j'arrive à l'anniversaire avec des bonbons, des conneries, des gâteaux, tout ça. Là, il y a Anso, la mère de Clitorine, qui m'ouvre la porte. Elle me regarde le sac, elle fait par contre les cochonneries, ça reste dehors. Hein. Ouais, non, t'as pas dû lire le mail. J'avais écrit free gluten et free sugar. Je dis, bah dommage que t'aies pas mis free fight, hein, parce que là, je t'aurais bien. Ma femme, elle sent que je me tends, elle me broie la main, tu vois, je lâche le sac, je prends 2-3 bons becs quand même. Je rentre à l'intérieur et là, je regarde par curiosité ce qu'il y a à manger sur la table. Jus de carotte, céleri, chips de manioc, nuggets de soja. J'ai dit, c'est un anniversaire ou le repas d'un diabétique, là, on est où là? Non mais je veux dire, si tu veux construire des souvenirs d'enfance, il faut bouffer de la merde. Des trucs cancérigènes, c'est comme ça, c'est la base. Je veux dire. Aucun bon souvenir d'enfance, c'est construit sur du boulgour. Non. Non. Alors moi, les anniversaires où on m'invitait, c'était au McDo. Vous les avez fait aussi? Qu'est-ce qui passait par la tête de nos parents de nous envoyer là-bas? Non, mais c'est... En plus, la seule activité un peu rigolote à faire au McDo, c'était de courir le plus vite possible pour esquiver Ronald qui essaie de nous tripoter entre deux post-clubs. Et moi, je les ai tous faits, les anniversaires. J'ai fait McDo, j'ai fait Quick, j'ai fait Buffalo Grill. Buffalo Grill, putain. Attends, le mec, il a quand même monté un restaurant basé sur un génocide. Et voilà, ça choque personne, voilà. Tu rentres à l'intérieur, t'as des mecs déguisés en indien. Non mais allons plus loin dans le délire. Pourquoi on lance pas d'autres chaînes de restauration basées sur d'autres génocides? Ah, je sais pas, j'ai pensé à Domino's Kippa. Voilà. Ou alors Negro Fried Chicken. Hein, vous êtes combien? 3? Ben, installez-vous dans la cale du bateau, allez-y. Le petit, on lui met les chaînes ou pas, disons? Parenthèse refermée. Donc je suis toujours dans l'appartement d'Anne-Sophie, tiens, je me balade comme ça, et là j'arrive dans le salon, je tombe nez à nez avec 17 gamins qui ont la coupe d'Eddie de Préto. Hein, tu sais, mi-mulet, mi-jacouille, mi-mimati, là. Dégueulasse. Hein, tu dis Léon, il y en a 15 qui se retournent, l'autre il a 3 ans, il parle 8 langues, je te jure, il y en a un qui est venu me voir, il m'a fait ni hao, je dis allez prends bonbon, nique ta mère toi, hop là. Ah, c'est ça, choukrane, choukrane. Je me dis, jette ma fille dans la fosse et je me barre. Non. Que nenni, Anso m'attrape. Elle me dit non, par contre, les parents restent tout l'après-midi. C'est important pour le développement de l'enfant. En plus, tu vas être content, on a pensé à toi. On a fait un atelier découverte de son corps à travers la danse africaine. Ouais, là, je me suis broyé un testicule. Là, je t'avoue. Atelier découverte de son corps à travers la danse africaine, organisé par Nadège, la copine d'Anso. Alors, elle, c'est une ancienne danseuse du Crazy Horse. Si tu veux, elle était à moitié seins nus dans le salon comme ça, en train de gigoter les nichons, en dessous les 17 Eddie de Préto hypnotisés par les nichons, tu vois. Derrière les darons de 40 ans, Nadège, Nadège, Nadège. Même moi, j'étais là, finalement, on va peut-être rester, dis donc, c'est sympa ici. J'ai passé l'après-midi à faire des roulades avec des darons de 40 ans sur du Magic System. Et ce qui m'énerve le plus dans cette histoire, c'est que je sais que c'est Anso qui a raison. C'est elle qui a raison. Passer du temps avec son enfant, lui donner des bonnes habitudes alimentaires, c'est elle qui a raison. Mais c'est son petit ton condescendant, hein, qui me donne envie de l'enterrer dans un rond-point. Je le ferai pas, c'est pas légal. Mais je vais me venger. Parce que bientôt, c'est l'anniversaire de ma fille. Oh, je vais me régaler. Déjà, objet du mail. Sucre, gluten et bagarre. T'arrives chez moi, tireuse à coca, illimitée, à hauteur de gosse. Hein. Moi, je serai à côté en train de faire tourner un petit cochon de lait sur des braises, tranquillou. Il y aura des nuggets de nuggets, rien à foutre. Hein. Atelier découverte de son corps à travers le MMA. Avec Slobodan, ancien portier du Crazy Horse. Ça. Je veux qu'Anso passe l'après-midi à se prendre des clés de bras sur du Joule. Ah putain, lâche-moi, lâche-moi. Et moi, je serai à côté avec ma fille, je fais, tu vois ma fille, ça c'est un anniversaire de banlieue. Voilà. Ah, on n'a peut-être pas du jus de carotte, mais on a du jujitsu.
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2: Voici tout de suite Brahms sur Rire et Chanson. Bonsoir les Open du Rire. Ça va, vous allez bien? Tout le monde va bien? Cool, moi je suis très content d'être ici, mais si je suis ici ce soir... Tout est possible dans la vie. Oh, croyez en vous, moi j'ai eu un parcours, il veut rien dire, j'étais perdu dans la vie. Dans un premier temps, j'avais passé la formation du « on sait jamais dans la vie ». Vous connaissez la formation du « on sait jamais dans la vie » ? C'est le BAFA. Et ouais, quoi d'autre ? C'est le seul diplôme où tu ne veux pas te la raconter quand tu l'obtiens. Tu sais, c'est comme ce mec qui va dire « j'ai un doctorat en géopolitique ». Tu vas dire « ah ouais, putain, c'est pas mal ». Après, il va dire « ouais, merci, je l'ai passé au Burundi ». « Ah, d'accord !» T'as un BTS MUC. En fait, chez nous, c'est un BTS MUC. C'est fou, cette formation, tu sais pas où le situer sur le CV. Tu sais pas si tu dois le mettre dans « diplôme obtenu » ou « loisir ». Parce que tu joues beaucoup plus que les enfants, ce qui n'est pas normal. Ma toute première expérience, c'était dans une école primaire avec des CM1, CM2. Et il faut savoir que le respect n'est pas d'actualité là-bas.
8: Il y avait deux enfants qui étaient en train de jouer, donc voilà, tout se passe bien. Et à un moment, il lui met un gros coup de pied. Donc moi, je prends mon rôle d'animateur à cœur. Non mais oh là, on est où Boris? Tu vas au coin jusqu'à ce que je t'appelle, tu vas réfléchir un peu. Normalement, c'est un enfant, je suis l'animateur, il me respecte. Il m'écoute, on est d'accord ou pas? Sauf qu'on est dans une autre époque, mesdames et messieurs. Les enfants d'avant ne sont plus les enfants d'aujourd'hui. Il m'a répondu, vas-y, va jouer, toi, bâtard. Pardon? À moi? Croyez-moi, je lui ai montré c'est qui le patron. Bah du coup, je suis parti jouer, quoi. Ah, je suis parti jouer direct, j'adore ça, hein. Et ça fait 2 ans que je fais du stand-up. Je prends beaucoup de plaisir sur scène. C'est vrai que dans les débuts, je l'assumais pas, je l'ai un peu caché à mon entourage. Au bout de quelques mois, j'ai pris mon courage à deux mains, j'ai décidé de l'annoncer à ma mère. J'adore l'adrénaline. Elle m'a dit, Bram, tu sais, c'est pas bien de faire rire les gens dans la religion. Je lui ai dit, maman, t'inquiète pas, pour l'instant, je fais rire personne. Merci. Elle m'a répondu, Hamdoulillah, qu'Allah te facilite dans ton échec. Ça fait toujours plaisir d'être soutenu par la famille, hein. Elle a pas kiffé parce qu'elle se rend compte que je suis en train de quitter mon vrai métier, la banque. Ouais, depuis 2011, je suis banquier. C'est à ce moment-là que le public fait un AVC dans la salle. C'est vrai que ça se voit pas comme ça. C'est vrai que j'ai plus la tête d'un mec qui fait passer les dossiers des filles maliennes à la CAF. Je le conçois, il n'y a aucun problème. Il n'y a pas de problème. Ça prouve que l'habit ne fait pas le moine. Mais tout le monde ne l'a pas compris. Moi, quand j'étais conseiller clientèle et je recevais des clients dans mon bureau, c'est bizarre, mais j'ai l'impression que c'était eux qui voulaient m'aider. C'est pas drôle, c'est pas drôle. Un jour, j'ai reçu une cliente, je dis « Bonjour madame, installez-vous. Alors, que me vaut cette visite ?» Elle me répond « Non, mais c'est assez complexe, je préfère m'adresser à un conseiller clientèle. Merci. » On dirait que j'étais en paix. « Merci. » En fait, pour elle, malgré le fait que j'étais en costume, je l'ai accueillie dans mon bureau, j'étais sur mon ordinateur. Pour elle, il n'y avait pas de doute. J'étais juste un vigile stylé. Je lui réponds, écoutez, madame, il y a mépris, c'est moi que vous avez eu la veille au téléphone, je vais m'occuper de votre dossier. Elle me fait, ah, bon, on est vraiment dans la banque d'un monde qui change. À ce moment précis, j'ai rien dit, je me dis, allez, on va se calmer. Elle me dit, bon, bah, écoutez, c'est pour un crédit de 15 000 euros. Je lui fais, d'accord, madame, mais ce serait pour financer quel projet? Elle me répond, écoutez, ça va vous plaire, c'est pour un projet humanitaire. Alors en fait, à ce moment précis, je me suis dit, c'est soit je l'insulte parce que j'ai le droit, ou soit c'est un client mystère, donc je vais pas prendre de risque. Je n'ai pas pris de risque, mes coups sont partis comme ça. Je lui ai dit, expliquez-vous madame. Elle me dit, en fait, c'est pour envoyer du riz et de l'eau potable en Somalie. Et le pire, c'est qu'elle m'a regardé en gesticulant la tête d'un air, tu vas pas me dire non, Kuta Kinte, pense à ta famille. Je lui ai foutu un crédit à 20%, ça fait 3 ans qu'elle le paye, dans ta gueule. Et franchement, je me suis fait une très belle prime et là, je me suis régalé. J'ai régalé ma famille. On est parti à Hippopotamus. Menu midi, 11,90. Oh, je les ai régalés. Ah, là, c'est fou, hein. Ce soir, je fais des blagues sur Rire et Chanson. Ce matin, j'ai fait une coloscopie. C'est fou, la vie, hein. Ah oui, grosse histoire, je vous raconte, hein. Je m'en fous complètement, hein. J'ai une maladie chronique, voilà, depuis 2008, on va pas en parler, tout, voilà, je suis très bien suivi, tout va bien. Le seul problème, c'est la coloscopie, c'est un peu une surprise pour moi. Ça fait rire les gens, à ce que je vois. Quand le médecin m'a expliqué ce procédé médical, et m'a fait comprendre qu'il voulait me faire ça à moi, j'ai très mal réagi. Donc, après ma garde à vue, je suis parti voir un autre médecin, je me suis dit, il va peut-être me donner des comprimés, j'ai juste mal au ventre. Il m'a dit, non, monsieur, on va faire une coloscopie, c'est plus prudent. Je lui ai dit, mais attendez, mais monsieur, vous foutez de moi, dis-moi, c'est une caméra cachée, s'il vous plaît. Il m'a dit, bah oui, c'est un peu ça, ouais. Donc voilà, on est d'accord, maintenant, il n'y a plus de respect. Aujourd'hui, on tourne un film dans ton cul, et c'est normal. C'est tellement normal que quand le médecin t'annonce qu'il va voyager dans tes fesses, parce que c'est un voyage en terre inconnue, un peu, on peut le dire. Toi, en toute décompression, tu vas lui répondre « Ok, mais est-ce que c'est possible le 26 parce que 22, je serai au ski. » Et le médecin, il se fout de ta gueule, il te répond « Bien sûr que c'est possible, mais je vous conseille le ski de fond, humour de médecin. » Et c'est même pas Luc Besson ou Steven Spielberg qui s'occupe du tournage, c'est ce même médecin avec son équipe. Car oui, ils ont besoin d'être plusieurs pour ça. Je sais pas si c'est nécessaire, mais c'est sûrement plus drôle, hein. C'est plus une coloscopie, c'est une coupe du monde, voilà. Ils ont une blouse d'équipe de France avec une étoile et ils vont la chercher, la deuxième étoile. C'est fou parce qu'ils vont toujours essayer de te rassurer en disant « Ne vous inquiétez pas, c'est pour un simple contrôle. » À la base, je m'inquiétais pas. Je me suis rappelé que l'affaire Théo, c'était un simple contrôle à la base. Donc je me suis dit « Il y a des chances que ça se passe très mal pour moi. » Et j'avais raison. Je me suis réveillé de l'anesthésie, j'ai pété pendant 43 secondes. Non mais vous rigolez, mais c'est énorme, 43 secondes, mesdames et messieurs, c'est deux fois ma sonnerie de portable. Et je le sais parce qu'on m'a appelé à ce moment-là. Et tu peux pas répondre quand t'es en pétation, tu respectes les gens, tu pètes et tu réponds après. Mais moi j'étais perdu, je savais pas si c'était mon cul ou si c'était le portable qui vibrait. Mon sulfure d'hydrogène sentait le chou de Bruxelles et l'endive. Oui, mesdames et messieurs, parce que la veille, on te demande de prendre une préparation prescrite par Lucifer qui permet de te vider toute la nuit aux toilettes. Et tu te vides tellement que tu vides toute ton âme. Ton âme, elle passe devant toi, elle te nargue, elle fait un dab. Pour te faire comprendre que ça va être une nuit blanche, mon pote, tu peux prendre un coussin, tu peux dormir directement là-bas. Et pourquoi ces préparations? Tout simplement pour qu'ils aient une bonne visibilité dans ton petit cucu. C'est le FBI, ils sont très curieux. Et des fois, la visibilité, elle est tellement parfaite qu'ils peuvent même lire ton avenir. Moi, ils m'ont dit que j'avais une rectocolite hémorragique, mais ils m'ont dit également que j'allais bientôt rencontrer l'amour et qu'il fera beau demain. C'est comme une boule de cristal, mais c'est ton boule de cristal à toi, quoi. Après, tu te réveilles de l'anesthésie, t'as froid, tu te rends en Sibérie, tu chies des glaçons, et t'as des gens autour de toi qui n'ont jamais froid. Toi, t'es le seul. Et j'ai l'impression que même en période hivernale, c'est la même chose. Parce qu'on a tous un pote ou une pote qui n'a jamais froid. C'est vrai ou pas? Toi, t'es en doudoune, en baudet, en écharpe, tu te les cailles, c'est normal. Mais tu as des gens, c'est plus tes amis, c'est des phoques. Ils te narguent, ils vont te dire, ah, t'as froid? Bah oui, j'ai froid, il fait moins 10. Bah, moi, je trouve ça va, c'est pas un froid humide, c'est un froid sec. Mais ferme-la! Dans tous les cas, il fait froid, tu viens de le dire. Moi, je ne suis pas méchant, mais ce genre de personnes, je leur souhaite une coloscopie avec un Mr. Freeze. On verra bien si ce sera un froid sec ou humide à cet endroit-là. Je suis pas énervé, hein. Tout va bien dans ma vie. Je suis en couple depuis un an, je suis trop content, je peux narguer les gens. Parce qu'il y en a qui sont encore dans la friendzone. Je sais pas si vous connaissez la friendzone. En fait, c'est quand une fille ou une connasse... On peut le dire, hein, qui ne veut pas sortir avec toi, donc elle va te sortir cette fameuse phrase « Non, je préfère qu'on reste amis, car j'ai pas envie de te perdre. T'es mon pote à la compote. » Alors ces filles-là, je vous souhaite une diarrhée aiguë. Comme ça, c'est réglé, hein. Moi, j'ai gravi les échelons avant. J'étais dans la family zone. C'est-à-dire que les filles, elles m'appelaient frère. Quand une fille t'appelle frère, game over, voilà. T'es dans le trou noir de la friend zone, tu te noies, tu peux pas t'en sortir. À la rigueur, dans le nord, c'est de la drague. Allez. À Lille ou Roubaix, une fille t'appelle frère, tu la ken, c'est sûr et certain. Moi, j'aime toutes les filles, hein. Peu importe la couleur, peu importe la religion. J'ai la dalle. Regard appuyé sur tout le monde, y a aucun problème, envoyez-moi les amendes. J'aime beaucoup les blacks, et comme je les connais très bien, je peux vous dire qu'il y a un petit problème de comportement chez ces femmes-là. La beauté n'a pas de couleur, mais le comportement en a une. Parce que c'est très simple, mesdames et messieurs. Quand tu t'embrouilles avec une Renoir, tu peux te battre avec elle, et elle peut gagner. C'est fou, hein? Et tu peux pas sortir avec une meuf qui est plus forte que toi en bagarre. C'est pour ça qu'on n'est pas trop dans Les Anges ou dans Secret Story. Parce qu'une bagarre entre une Capucine et Amélie, c'est pas la même entre une Fatou et Banco. C'est que la villa a des coups brisés, elles vont niquer tout le monde, même le caméraman, tu sais pas pourquoi. Moi, quand je chantais avec des Européennes, on se faisait des batailles de tarte à la crème, comme dans les séries et tout. Bon, pour se démêler les cheveux, c'était un peu chiant, mais ça se passait bien dans le couple. J'ai fait la même chose avec une ex-Renoir. C'était complètement différent en termes de comportement. Elle m'a balayé. Elle m'a balayé. Elle a retiré ses cheveux, elle les a mis dans la machine à laver. Mais genre, elle l'a fait. fais devant moi. Je sais que t'as des faux cheveux, mais tu le fais pas devant moi. Genre, elle a mis son string, ses chaussettes et ses cheveux. Programme textile, 60 degrés. Moi, je suis désolé, mes sœurs Black, mais on n'est pas dans Playmobil. On n'enlève pas ses cheveux comme ça devant les gens. Donc ça y est, en avant les histoires. Tu vas enlever ton string, tes cheveux, je vais faire l'amour à Malteser.

0: Et ce soir, vous m'avez vraiment libéré. Je tenais vraiment à vous dire merci.
1: Merci. 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
1: Perlin Pimpin, c'était son précédent spectacle. Elle revient aujourd'hui. En fait, c'est dans la continuité du précédent spectacle. D'ailleurs, elle revient démonter avec son humour ravageur qu'on lui connaît, bien justement, la plus grande illusion collective de notre temps, c'est-à-dire la démocratie. Des urnes à l'arnaque, vous allez voir des débats aux magouilles en tout genre. Elle décrypte, selon elle, le grand cirque électoral avec une jubilation qui est assez contagieuse. Je vous demande de l'encourager très chaleureusement, de faire une ovation, s'il vous plaît, à Karine Dubernet.
3: Merci, merci. Bonsoir. Ah, ils sont magnifiques. Alors, est-ce qu'il y a des électeurs dans la salle ce soir? Ah, bah ça tombe bien parce qu'il y a des présidentielles dans 8 mois. Ouais. Ah, ouais. On va enfin pouvoir retourner aux urnes, qui portent très bien leur nom, hein. Une urne. Bah moi, à chaque fois que je vote, j'ai l'impression d'enterrer la France, si tu veux. Comme disait ma grand-mère, voter, c'est comme choisir une boîte de suppositoires. Tu hésites entre la rouge, la verte, la blanche, puis au final, tu sais qu'au final, tu sais où ils vont te la mettre, quoi. Hein. Voilà, c'est pour ça que moi, bah, je vous le dis tout de suite, je ne vote plus. Je ne vote plus, par lucidité, par flemme, voire les deux. Et encore, là, vous me voyez, mais je suis à deux doigts de quitter le pays. Hein. Pour aller où? Je sais pas, mais tout sauf la France. La Corse. J'en sais rien. Ouais, pourtant, attention, moi j'adorais, hein, j'étais comme vous, j'adorais être pris pour une burne. J'adorais vote à gauche, vote à droite, paye tes impôts, pars en vacances. Oh, cet état de douce somnolence. Un peu comme chez le dentiste, après la piqûre, exactement. Ouais, tu sais que le mec, il te travaille les chairs comme ça, mais tu sens rien, t'es bien, t'as confiance. Non, c'est 3 heures après que la douleur se réveille. Et là, tu comprends pourquoi le mec, il écoute du NTN plutôt que du Vivaldi dans son cabinet, quoi. Bon, mais moi, la douleur s'est réveillée avec le Covid, mesdames et messieurs, malgré l'anesthésie générale. 2020, année zéro après JC. Alors, pas Jésus-Christ, hein. Jean Castex. Arrivée du virus made in China. Alors moi, je me suis dit, s'il est aussi naze que leur électroménager, normalement, en une semaine, c'est plié. Eh ben, pas du tout. 3 ans sous pandémie. Même avec un bon grille-pain, c'est long. Non, je vais expliquer parce que c'est pas clair. La Chine. Pandémie. Grille-pain. Merci beaucoup. Non, c'est pas bien. Non, je sens qu'il y en a certains qui sont choqués. Ah, qu'est-ce que j'ai... Un accent. Je viens de faire un accent. Ah non, on n'a plus le droit. On n'a plus le droit de faire des accents, nous, aujourd'hui, les humoristes. Hein, c'est interdit. C'est pas bien. Puis alors, avec l'arrivée du wokisme, faire des accents. C'est passé de la simple infraction au délit de catégorie 4, placible de la mort sociale. Regardez Michel Leb, on n'a plus de nouvelles. Mais bon, cependant, attention, j'ai le droit de les faire les accents encore, parce que j'ai passé une licence d'accent, figurez-vous. Absolument. Homologuée par la FFBLC, la seule reconnue par l'État. Comme tout le monde sait, FFBLC, Fédération Française de Je m'en balèque. Voilà. Donc moi, je peux faire les accents malgré le wokisme. Je m'en cogne, voilà. Le wokisme. Un beau projet à la base, hein. Ah bah si, un courant progressiste, luttant pour une plus grande justice sociale en faveur des minorités, c'est formidable ça, hein. Ouais. Après, de là à appeler Blanche-Neige et les 7 nains, la non-racisée neige, et les 7 personnes à croissance modérées, non-binaires, de Walt Disney, ou alors les bronzés font du ski, les racisés, CSP+, pratiquent une activité bourgeoise dans un environnement éco-anxieux. Je sais pas si ça va faire avancer la cause, mais on verra. Hein. Alors c'est dommage, parce que moi je suis passée à ça d'avoir tous mes points pour mon permis walk. Femme, homosexuelle, d'origine arménienne, végétarienne, intermittente du spectacle, proche du nanisme. Il manquait plus que noire, musulmane et transgenre et je pouvais créer ma propre catégorie. J'en rentrais directement chez France Inter. Merde! Je suis Rire et Chanson. Ah bon, c'est ce que je te dis. Voilà. De quoi je parlais? Le Covid! Voilà, le Covid. Bon, bah, mettons l'accent sur le Covid. Hey. Wow, maintenant j'arrive à en rire. Mais à l'époque, comme vous, hein, je flippais moi aussi. Hein. Premier confinement, deuxième confinement. Alors je me suis accrochée, parce qu'en bonne consommatrice, je me suis

0: dit, normalement, au bout du troisième, on devrait avoir droit à un cadeau de fidélité. Tu vois, genre un pin's parlant Olivier Véran. Pour continuer longtemps de nous faire la morale, même quand la télé est éteinte, avec sa petite langue de serpent. Clic et confiance. Je fais bien, hein? Ouais, ouais. On sent qu'il y a des fans d'Olivier Véran, là, au premier rang. Bon, puisqu'il vous manque, on a des nouvelles d'Olivier Véran. Ouais, sachez qu'il s'est reconverti. Eh oui, et comme un converti en vaut deux, il en a un 8, lui, au moins. Il a arrêté la chirurgie esthétique. Eh oui, visiblement, faire des nichons en télétravail, ça prenait pas. Non. Il s'est lancé dans le lobbying, figurez-vous. Il a lancé sa propre boîte de lobbying. Ça s'appelle Innove. Moi, j'aurais appelé ça Issoul. Mais bon. Enfin, moi, ce qui me manque le plus de cette période Covid, je ne sais pas vous, moi, ce sont les cours d'auto-hypnose avec Jérôme Salomon. Le comptage des morts pour s'endormir, on n'a rien fait de mieux depuis, hein. Il y en a qui dorment encore, d'ailleurs. Bien. Alors, on a eu droit à un florilège de mesures indispensables pour notre survie à tous, qu'il n'est pas nécessaire de rappeler. Si ? D'accord ! Des plages dynamiques ! Des plages où tu pouvais marcher, mais pas t'asseoir ! Pourquoi ? Eh ben parce que... Oh ben le virus, il... avec les... Et puis surtout... Voilà. Fermeture des boîtes de nuit, vous vous rappelez ? Pour sauver les fêtes. Pourquoi ? Pareil, parce que le virus, c'est avec les... Et puis surtout, beaucoup de ça. Voilà. On pouvait boire son café assis, mais pas debout, même si c'était un allongé. Des ronds au sol pour respecter les 1 mètre de distance dans les transports entre les individus. Hein? Alors ça, très efficace, hein? Très. Dans le métro, on était plus que 11 par rond au lieu de 28. Et ça, ça a sauvé des vies, c'est sûr. Pourquoi? Parce que bah, le virus, il le... avec les... Et puis surtout... Excusez-moi, monsieur, c'est ma station. Poussez-vous! Fermeture des rayons livres dans les supermarchés! Pourquoi? Parce que le virus, il le... avec les... Et puis surtout, je sais pas. Ouais. Résultat, 6 ans plus tard, les élèves français sont 27e au classement PISA. Alors, pas pizza, hein. Pizza, on est 2-3e. PISA! Ah ouais, on est passé derrière l'Irlande, la Corée du Sud, la Thaïlande, l'Allemagne. On vient juste de passer derrière les Belges. C'est officiel, nos élèves sont devenus cons à bêcher de la flotte, ça y est. En revanche, chaque année, on est meilleur au couteau. Non, ce que je veux dire, c'est que faute d'avoir des esprits aiguisés à l'école, au moins on aura des couteaux. Je vais pas la garder celle-là, vous êtes pas prêts, je pense. C'est pas le bon moment. Il y a des enseignants dans la salle, peut-être, ce soir ? Il y en a ? Ah, regarde, ils sont... Mais n'ayez pas peur ! Oh, tous les deux ? C'est un couple ! Ils vont se reproduire, c'est formidable. Bravo ! Vous êtes prof de quoi ? T'es prof de quoi, Bichette ? Oh, espagnol, qué tal, muy bien, vale, vale ! Hein ? Ah, comment tu t'appelles ? Emma, bravo, on applaudit bien fort Emma. T'es prof au collège ? Lycée, ouais. Oui, c'est des tout petits couteaux, quoi, je sais pas. Voilà. Bravo, Bichette. Bon, tu te souviens du ministre de l'Éducation nationale de l'époque, sous le Covid, c'était... Voilà, c'est ça. Non, faut pas lui en vouloir, hein. Là, il y a eu plus de ministres que Brigitte de Taille-Denis-Barr, c'est-à-dire... C'était Jean-Michel Blanquer, voilà. Bon, Jean-Michel, à l'époque, il avait anticipé cette croissance négative issue de cette flexibilité subie de la culture et nonobstant en responsabilité... Ta gueule ! Ah, mon Dieu, pardon, excuse-moi. Parfois, les anciens ministres m'habitent, comme ça. C'est ministre ou ma bite qui te fait rire, toi ? Ah, vas-y, non. Bon. Alors, pour ceux qui n'ont pas fait langue de bois LV1, comme Jean-Michel ici présent, qu'est-ce que ça veut dire ? Ben, ça veut dire que l'école étant devenue une telle fabrique de crétins, ils ont fait semblant de trouver des solutions à la con pour pallier à leurs décisions bidons. Voilà. Jean-Michel qui ensuite a été remplacé par l'autre, là, celui qui avait plus à cœur l'éducation sexuelle des élèves que l'apprentissage de l'orthographe. Pip Ndiaye, exactement. Pape ! Madame, Pape Ndiaye. Me dit Pipe, enfin. Pape Ndiaye est ensuite remplacé par le succulent Gabriel Attal. Gabriel Attal qui se présente aux élections, hein. Bon, c'est normal, c'est le thermomix du service public, ce garçon. Ah bah, tour à tour, en très peu de temps, il a été quand même secrétaire d'État, ministre des Comptes Publics, porte-parole, ministre de l'Éducation nationale, Premier ministre, bientôt président de la France, président des États-Unis, empereur. À mon avis, il va coloniser Mars avant son andropause. Hein. Enfin bref, on va en bouffer pendant les 60 prochaines années de Gabriel Attal, hein, vous l'avez compris. D'ailleurs, son petit surnom en politique, c'est Gabriel Attaleur. Bon bref, Gabriel n'est pas resté longtemps hein, au ministère de l'Éducation nationale. Heureusement, avant de partir, il avait pris les devants. Oui, il est derrière, c'est sa vie privée. J'ai le droit, j'ai la carte. Je peux. Donc, il a promulgué le retour de l'uniforme. Peut-être ça la solution, non? L'uniforme? C'est vrai que t'as l'air moins con en uniforme. Regardez la police. Fin de la vanne. Donc Gabriel Attal, merci. Gabriel Attal, ensuite, qui a été remplacé par Amélie Oudéa Castéra, tu te rappelles ? Une athlète. Elle a réussi à se mettre à dos tout le personnel enseignant en moins de 24 heures. Hein ? Record inégalé à ce jour. D'ailleurs, vous l'avez rebaptisée Amélie Oudéa. Casse-toi de là ! Exactement. Et depuis qu'elle s'est baignée dans la Seine, Amélie Oudéa. Cacastera. Donc elle-même supplantée par Nicole Belouga. Non, je sais que c'est Beloubé, mais comme c'est du caviar d'incompétence, j'ai mis Belouga. Il y aura du jeu de mots, évidemment. Alors, merci. Elle-même remplacée par Anne Jeuneté. Rappelez pas d'elle, hein? C'est normal, elle est restée 3 mois, on n'a pas eu le temps de la déballer. Et malgré tout, Anne Jeuneté n'était rien, et voilà qu'aujourd'hui, je suis retraitée avec pension à vie. Ensuite, on a eu évidemment Elisabeth Borne. Born to be alive, born to be alive. Woo! Alors, calmez-vous. Sachez qu'Elisabeth Borne, on ne s'en débarrassera plus jamais. Non, et ça, je vais vous dire pourquoi. C'est parce que les scientifiques ont analysé son ADN, ça n'est pas un être humain. C'est une mycose. Elle reviendra, c'est cyclique. Et je sais de quoi je parle. Bien. Et donc actuellement, nous avons qui, Emma, tu dois le savoir, qui est notre ministre de l'Éducation nationale. Non, tu regardes pas ton voisin. C'est qui? Édouard Geffray. Voilà, Édouard Geffray. Alors, qui est le seul à avoir eu ce constat édifiant. Il a dit, le niveau des élèves français est inquiétant. Enfin, qui est lucide. Ah bah c'est vrai que 80% des collégiens pensent que Jean Moulin, c'est le père de Jean Moule 2. Ils sont cons comme des tabourets. On les aime, ils sont cons. Voilà, voilà, voilà. Cependant, ça ne l'a pas empêché de supprimer 4000 postes d'enseignants immédiatement. Tu le sais, ça, voilà. Donc si tu te demandais s'il arriverait à faire encore plus rien que ses prédécesseurs, tu as la réponse. Oui, parce que ça, il faut que j'en parle. On avait peur de s'ennuyer sous Macron 2. Heureusement. Qu'est-ce qu'il a fait notre président pour nous occuper 2 ans avant les présidentielles? Il a dissous l'Assemblée nationale. Et dissous, me direz-vous, c'est pas beaucoup. Coût de l'opération Obama, 27 millions d'euros. Tout ça pour juste changer les cornichons du bocal. Bah ça reste du cornichon, hein. Ah bon, je sais ce qui s'est passé. Parce que ça fait 10 ans que je le maîtrise, que je le pratique, mon Manu. Je sais ce qui s'est passé. Il s'est pris une branlée aux européennes par le petit Jordan. Qu'est-ce qu'il a fait? Il a cassé ses jouets. Résultat, tous les Playmobil de la majorité, poubelle! C'est caca! J'en veux plus. Moi, je serais sa mère. Enfin, je serais Brigitte. C'est pas sa mère? Qui a dit son père? Non! Non, non. Vous avez des informations que je n'ai pas? Bon, on en parlera après. Donc moi, je serais Brigitte. Qu'est-ce que je ferais? Je lui confisquerais sa Nintendo Switch, gamin. Ça fait quand même 2 mandats qu'il joue à Président et Ville. Il commence un peu à nous péter les noix. Ah! Alors, j'espère qu'il y a le contrôle parental sur la valise nucléaire, hein. Il est capable d'appuyer sur le bouton rouge pour voir ce que ça fait juste avant de partir, ce con. Bon, résultat des courses, on est allé voter pour rien, puisque visiblement, c'est lui qui a choisi ses premiers ministres en jouant à Chifoumi. Donc, dans l'ordre, on a eu d'abord Michel Barnier. J'ai une mozzarella qui est restée plus longtemps dans mon frigidaire que Michel Barnier au gouvernement. Oui. Et qui sentait moins le fromage, en plus. Ensuite, on a eu François Bayrou. Au début, je me suis dit, il choisit ses premiers ministres par ordre alphabétique. C'est d'ailleurs pour ça que Jean-Luc Mélenchon s'est fait appeler pendant 3 mois Jean-Luc Bélenchon. Mais non, pas du tout. François Bayrou. Mon Dieu, François Bayrou. Bon, il n'a servi à rien, évidemment. Enfin, ça, depuis 40 ans, on avait l'habitude. En plus, il a été totalement empêtré dans cette ignoble affaire, Bétarame. Quelle horreur. Tout le monde est au courant de cette affaire. Oui. Bon, pour le petit qui saurait pas, parce que visiblement il n'est pas au courant, il fait comme ça. François Bayrou a été accusé d'avoir couvert de violences physiques et sexuelles dans cette école catholique très très stricte. Bétaram très très stricte. Ah ben il paraît que Bétaram, soit tu filais droit, soit tu te faisais enfiler tout court. Je confirme. D'où la fameuse comptine. Tous ceux qui ont fait du catéchisme connaissent. Bétaram, bourré bourre sous ta soutane. J'y peux rien, les voix du Seigneur sont impénétrables, pas les enfants. J'arrête, vous êtes fragiles. Bon, donc évidemment, je suis pardonnée. Donc évidemment, François Bayrou a nié toutes ces accusations. De toute façon, François, tu lui mets le nez dans le caca, il dit « C'est du chocolat !» Donc ensuite, on a eu droit à Le Cornu 1. Donc il y a une suite. Hein. Alors, vous saviez que l'anagramme de Le Cornu, c'était Enculor. Je vous l'offre, hein, ça vous occupera. Donc Enculor, enfin Le Cornu, il a mis 3 semaines à nous pondre un gouvernement qui a duré une nuit. En fait, le premier gouvernement Le Cornu, c'est un mauvais plan cul, hein, tout simplement. Donc il est parti, et ensuite, après un suspense insoutenable de 4 jours, Macron a nommé Le Cornu 2. Alors vous allez me dire, mais enfin, c'est n'importe quoi. Pas du tout. Il n'avait pas le choix, Manu, parce que Le Cornu, c'est le dernier fidèle qui restait à Emmanuel Macron. Il avait le choix entre Le Cornu ou Nemo, son labrador. Mais enfin, un premier ministre qui se lèche les baloches en plein conseil de crise, ça la fout mal, il y a déjà Darmanin. Ah. Je te jure, on lui a foutu une petite collerette comme ça. Ouais. Voilà, Le Cornu, quoi, Le Cornu. Bah, ils sont tous en train de le lâcher, hein, notre président. Tous. Regardez, Gabriel Attal qui a dit « Je ne reconnais plus mon président ». Édouard Philippe qui a carrément demandé sa démission. On dirait deux vieilles prostituées qui essaient de se faire recoudre le vagin. Hein, tu vois, 2 semaines des élections, comme ça, c'est affreux. On les voit, les coutures, les gars. Vraiment, bref. Voilà, Le Cornu. Bon, vous avez compris, hein, on prend les mêmes et on continue. Vous savez ce qu'il a fait avec cette dissolution, Manu? Hein, je vais vous dire. En fait, il a juste retourné son slip sale pour finir la semaine. Merci. Thank you very much. Eh oui, tu descends les marches. Viens, bébé, viens. C'est ça, c'est... Oui.
1: Karine Duvernay sur la chanson.
0: Merci.
1: Bravo, Karine.
0: Merci beaucoup. J'y vais, moi.
1: Tu y vas déjà?
0: Non, je reste.
1: Non, reste, allez, 2 secondes. On va quand même parler de ton actu, Karine.
0: Tu veux?
1: Bah oui.
0: On peut parler de la tienne, mais je crois que.
1: De la mienne, oui. 14h-17h sur Rire et Chanson, autre
0: voilà.
1: chose. Perlin Pimpin, il y a 2 spectacles en oui. alternance, Perlin Pimpin et Carabistouille. Alors, oui. Perlin Pimpin à Limoges le 9 octobre, Paris le 11. Il y a Léognan le 13 novembre. Je ne vais pas donner toutes les dates parce que sinon demain on y est encore.
0: Non,
1: y a
0: c'est grosse, vrai, c'est trop long, c'est chiant.
1: Carabistouille également du côté de Rennes, ce sera Rennes. Du 1er au 3 octobre voilà. et puis Toulouse le 16 et toutes les autres dates, on les retrouve.
0: Je suis sûr qu'ils ont tout noté, hein, tu vois.
1: Évidemment. On les retrouve. Les autres dates de
0: Karine. Ah bah sur mon site karineduvernay.com voilà,
1: et sur rireetchanson.fr puisque Rire et Chanson est l'heureux partenaire
0: absolument,
1: de tes spectacles
0: absolument.
1: Merci à toi Karine.
0: Merci,
1: à bientôt.
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1: Allez, on va découvrir un autre artiste tout de suite. Lui s'est fait larguer dernièrement. En tous les cas, cette rupture a été pour lui l'occasion justement de prendre un nouveau départ et surtout de monter sur scène. Il aborde dans son récit, vous allez voir, une multitude de thèmes à travers notre société actuelle. Je vous demande de l'encourager très, très chaleureusement. Voici Tristan Lopin.
3: Bonsoir. Bonsoir à tous, je suis très content d'être avec vous ce soir, on va passer la soirée ensemble, ça va être une... Ça va ma chérie? Excusez-moi, je suis désolée mais j'ai l'impression qu'il y a une espèce de tension sexuelle entre nous là. Elle me regarde avec les yeux qui pétillent, on dirait Minimati devant une paire de compensés en solde. Tu sais, ma chérie, moi j'aime les garçons, hein. Alors pas les petits garçons, hein. Non je suis baptisée mais je pratique pas du tout. Non, moi j'aime les garçons de mon âge, un peu plus jeunes, un peu plus vieux. Enfin, je suis assez open. Trop, peut-être. Ouais, alors je vous rassure tout de suite, hein, je ne vous ai pas tous réunis ce soir pour vous parler revendications. Hein. Si je suis sur scène ce soir, c'est parce que depuis quelques temps, je me pose une question et je voudrais être sûre de ne pas être le seul dans cette situation. En fait, depuis que mon premier amour m'a quitté, enfin, a ruiné mon existence à tout jamais... Je ne tombe que sur des connards. Ouais. Toi aussi, ma chérie? Ouais. Non, mais c'est pas une question, ça se voit. Hein. C'est. Ouais, mais il n'y a pas de souci, vous savez, moi aussi. Et le pire dans tout ça, c'est que j'adore ça. Ah, et je leur trouve des excuses de ouf. Moi, il y a des mecs, ils auraient pu me proposer une tournante dans une cave. J'aurais trouvé ça hyper sympa d'avoir rencontré un mec qui a le sens du partage. C'est ouf, hein. Et ça, vous savez, c'est parce qu'on cherche à se caser à tout prix. C'est à cause de la pression que nous met la société avec toutes ces histoires de cases à cocher. Sérieux, hein. Aujourd'hui, s'il y a 30 ans, t'es célibataire et locataire, pour 75% de la population, tu vas finir seul avec 5 chats dans un appartement qui sent la croquette mouillée. Hein. Ah mais c'est une angoisse. Et moi je vous le dis, hein, j'ai eu 31 ans il y a quelques mois, donc je peux plus me permettre de sortir avec des mecs qui me plaisent, hein, j'ai pas le time. Hein? Moi je cherche juste un mec qui serait là pour combler le vide de mes soirées DVD, à manger de la glace à Gundas dans mon plaid en viscose, à m'arracher la corne que j'ai sous les doigts de pied. Hein, non mais j'adorerais, hein, moi, le rencontrer, le mec dont toutes les meufs parlent quand elles sont en couple, vous savez, elles sont toujours là. Ouais mais attends, mais il se passe trop un truc de ouf entre nous, quoi. On est trop en symbiose de gueudin. J'adorerais avoir l'air aussi conne. Non, le problème, si vous voulez, c'est que moi, le mec que je veux, enfin, le mec que j'imagine, il n'existe pas, si vous voulez. En fait, mon problème à moi, c'est que ma part de féminité a pris le dessus sur toutes mes émotions. Donc, c'est rapidement le bordel. Ouais, autant vous dire que quand je me mets en tête de rencontrer un mec, je fais pas les choses à moitié. Déjà, il faut qu'il soit beau. Parce qu'un mec moche vis-à-vis des gens dans la rue, je trouve ça toujours assez inconfortable. Ouais. Non, mais parce que moi, je pars du principe que je juge les gens, donc... Non mais donc les gens me jugent forcément en retour en fait, hein. C'est un truc de karma. Donc un mec beau mais pas d'une beauté ordinaire, voyez. Un mec beau mais un mec avec une faille. Alors, pas une faille à la Ribéry non plus, hein. On est d'accord. Un mec qui s'habille bien, mais qu'il le fasse pas exprès. Un mec attentionné mais indépendant, un mec viril, mais dans les yeux duquel tu sens que lui aussi, il a été un enfant. Un mec romantique, c'est chouette, tu sais. Et en même temps, hyper macho. Vous savez, si le mec veut me mettre un petit coup dans la gueule de temps en temps, ça serait chouette. Est-ce que... Ah ouais, non, mais parce que moi, j'adore les bad boys, les gilets jaunes, les casseurs. Ah ouais. Moi, j'adore. Vous savez, on a tous dans notre tête un espèce de top 3 des célébrités avec lesquelles on rêverait de coucher. Mon top 3, c'est Bertrand Cantat, Ben Alla et Michel Fourniret. Vraiment, j'adore les bad boys. Évidemment, le gros plus pour l'homme idéal, ce serait qu'il ait beaucoup d'argent. Hein. Mais qu'il sache rester simple. Alors, faudrait pas qu'il ait gagné au loto, parce que ça, c'est vulgaire. Mais il pourrait très bien avoir hérité de son père qui serait mort dans un grave accident duquel il aurait été le seul survivant. Et il s'en serait sorti avec un truc horrible. Du coup, le mec aurait vachement de mal à en parler jusqu'à notre rencontre qui va complètement le libérer, quoi. Ouais, alors évidemment, je pensais pas pouvoir mettre la main tout de suite dessus. Il paraît que je suis pas tout seul sur le créneau ours sauvage à apprivoiser à tout prix. Et pourtant, je vous dis ça, mais je crois que je l'ai rencontré. Ouais, alors on s'est pas encore parlé, mais... Je sens qu'il se passe un truc entre nous, hein. Tu sais, je nous vois dans une grande salle avec beaucoup de monde. Il est seul. Je suis seul. Il me regarde, je le regarde. Il se lève, il s'approche de moi. Pas tout de suite. Et là, il me roule le patin de ma vie. Ah non, mais tu sais, le patin, t'as l'impression que le temps s'arrête. Tu sais, qu'on passe la boum en fond sonore, qu'une caméra tourne autour de nous et que tous les gens de la soirée nous regardent en applaudissant comme à la fin de Titanic. Tu sais, quand elle est dans son lit, elle est en train de mourir, elle est chum, elle a la coupe de Candeloro. Tu sais, c'est vrai. Et tu sais, elle se revoit rentrer dans le bateau avec sa longue robe et elle est contente parce qu'elle est bonne et ça faisait longtemps. Et elle les voit, tout surtout des filles en train d'applaudir et lui qui est sous l'horloge, qui lui tend la main et... J'adore ce film. Tu sais, c'est vraiment le patin qui dit on va baiser. Ouais. Mmh. Ouais. Non, mais on va pas que baiser. Non. Non, c'est le patin qui dit. C'est le patin qui dit. C'est le matin qui dit je vais t'aimer. Je vais t'aimer comme personne n'a jamais osé t'aimer. Je vais t'aimer comme tes rêves n'ont osé imaginer. Vraiment, je suis persuadée qu'il va se passer un truc super chouette entre nous. Parce que tu sais, t'as vraiment ce truc que j'adore chez un mec. C'est que tu sais, t'as l'air sympa et en même temps, t'as un peu une gueule de connard. Et ouais, et moi, je vais vous dire, hein, plus un mec a une gueule d'enfoiré, plus je tombe amoureux rapidement. Donc là, c'est banco, quoi. Ouais. En plus, c'est vachement plus pratique quand on est en couple, tu sais, pour aller dans les brunchs dominicaux avec tous tes potes mariés qui sont devenus hyper chiants et tout. Vous savez, moi, ce week-end, j'en avais un avec chez des potes, Caroline et Pierre, en province, dans le 77. Caroline et Pierre, vous savez, j'aime bien les comparer à des labradors. Si, parce que vous savez, les labradors, c'est très sympa quand c'est jeune, mais ça vieillit mal. Ouais. Bah, Caroline, vous savez, c'est le genre de meuf qui s'habille chez des iguales. Et qui fait la collection des fèves. Le truc qu'on met dans les galettes. Enfin, Caroline, vous savez, c'est le genre de meuf qui au musée lit tous les panneaux à l'entrée de chaque pièce et qui en sortant de l'expo a toujours une anecdote de merde à te raconter. Genre, c'est moins intéressant. Tu savais que la Joconde, c'est pas une peinture sur toile? Non, c'est une peinture sur bois. Du peuplier, pour être exact, c'est dingue, non? On s'en fout. Et son mec, Pierre, c'est encore pire. Pierre, c'est le genre de mec qui utilise les trottinettes électriques. Il faut arrêter avec ce truc. Et vous savez, il a tout fier. T'as l'air d'un teubé. Sérieux? Vous savez, Pierre, c'est le genre de mec, quand t'es à la plage et que tu vas te baigner juste après avoir mangé, qui te dit, tu devrais faire attention, hein, c'est pas très bon pour la digestion. Mais je t'encule. Et c'est pas très bon pour la digestion non plus.
1: Voici Tristan Lopin.
3: Si, alors évidemment, Caroline et Pierre, le samedi soir, ils ne sortent pas hein, parce que le dimanche matin, ils ont badminton. Et que s'ils vont pas au badminton, parce que parfois, ils sont un peu foufou, ils ont un peu la flemme, bah, ils vont chez le roi Merlin. Bah ouais, parce que tu sais, avec le boulot qu'on a la semaine, le dimanche, c'est quand même le seul jour qu'on a pour bricoler, quoi. J'ai cru que j'allais crever, quoi. En plus, les mecs avaient fait un brunch végétarien. C'est-à-dire que toi, depuis que t'étais levé, t'es en gueule de bois. À chaque fois que tu vois le shot, t'as l'impression de se vider, hein. Et le mec se ramène avec des verrines aux pruneaux. Pip, pip, pip, pip, pip, pip. On m'avait dit qu'elle serait pas là ce soir. Hein. Sérieux? Non, mais parce que je voulais pas dire, mais Caroline et Pierre s'étaient acheté un extracteur à jus. Un extracteur à jus, tu sais pas ce que c'est? Non, c'est un appareil hyper simple qui te permet de séparer le jus du fruit de ses déchets de fibres végétales. Ça te permet de garder toutes les vitamines, et nous, avec Pierre, on essaie d'arrêter de manger de la viande rapport au respect des animaux, donc pour nous, c'est primordial, quoi. Franchement, aujourd'hui, si à 30 ans, t'as pas un extracteur à jus, bah t'as raté ta vie, quoi. Alors non, moi je n'ai pas d'extracteur à jus parce qu'en fait moi j'ai un truc tout con, c'est que je vis dans un studio. Tu sais, et moi par exemple quand je vais avoir un rapport sexuel chez moi, je fais un truc très sympa, c'est que je dois déplier le canapé lit. Sérieux, chez moi il n'y a pas de porte, chez moi il n'y a pas de pièce, donc non je n'ai pas d'extracteur à jus. Enfin, je... Après je trouve ça super hein, qu'elle pense aux animaux tout ça, mais elle y pense à son kiwi qui se fait liposucer la gueule. Sérieux, pour le dessert, ils nous ont quand même servi de la salade de fruits. Est-ce qu'on peut tous décréter ensemble ce soir que la salade de fruits, c'est le dessert officiel des gens chiants? Mais sérieux, je veux dire, quand t'es au resto et que t'arrives au dessert, comme tout le monde, tu prends un moelleux au chocolat, je veux dire, t'es quand même pas assez con pour payer 7 balles de fruits en tranche, je veux dire. Et lui, il prend sa petite salade de fruits, tu sais.
2: Bah oui, parce qu'il sait même pas comment tu fais pour avoir encore de la place après tout ce qu'on a mangé.
3: Bah je fais ce que je peux. Hein. Et vous savez, à chaque fois que les desserts arrivent, il a ce petit regard sur ton moelleux. Et cette petite phrase qui dit « je t'en pique une cuillère ». Juste par gourmandise. Et tu sais, il le dit en même temps qu'il avance la cuillère. Tu sais, comme pour te dire que de toute façon, t'as pas le choix, tu peux pas dire non. Non, ce serait mal poli. Tu vois. Et le mec, il a raison. Il a peu de chance que je lui dise « Pierre, je suis désolé. c'est hyper gênant, mais ta salade de fruits, elle me fait super envie. Je peux te piquer un morceau de pomme? Juste par gourmandise? Personne ne vole des morceaux de pommes par gourmandise, c'est complètement con. Alors évidemment, pendant tout le brunch, ils nous ont parlé du fameux taux d'emprunt hyper avantageux grâce auquel ils ont pu acheter leur appartement. Et je vais vous dire, hein, quand tout le monde autour de la table te parle de taux d'emprunt à 2,8 et que toi t'es à 3 grammes, t'as un tout petit peu l'impression d'avoir raté ta vie quand même. Hein. Merci beaucoup, merci beaucoup. Merci beaucoup.
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3: Merci beaucoup.
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1: On est ravis de le retrouver ce soir ici pour ce Rire et chanson Comedy Club. Voici en direct Franjo.
5: Bonsoir. Bonsoir Rire et chanson. Ça va, vous allez bien? Yes, très content d'être là, je vais vous parler un peu d'actualité. On prépare les Jeux Olympiques. Alors il y a deux, trois trucs marrants. Ouais, ouais. Déjà on veut mettre le village olympique, donc avec les athlètes à Saint-Denis. Première épreuve apparemment. Ouais. Non, c'est sympa Saint-Denis, il faut deux, trois vaccins, mais c'est sympa. Ouais. Et on veut mettre une fan zone africaine à Saint-Denis pour encourager la diversité. Ouais. Bah, tout Saint-Denis est une fan zone africaine. Tu veux de la diversité, mais une fan zone bretonne en vrai. Ouais, on m'a dit il y a des Bretons à Saint-Denis. Ben non, parce que les Bretons ils font pas des barbecues dans des caddies. C'est... Ouais. Tu vas pas à Saint-Denis en disant je vais me faire une petite crêpe sarrasin. C'est pas l'ambiance. Donc on prépare des transports entre Saint-Denis et Paris, évidemment, parce qu'on peut pas compter sur la RATP, hein, qui aurait annoncé 7 mois de grève. Ouais, ah ouais. Du 9 février au 5 septembre. On dirait qu'ils annoncent une tournée, les mecs. C'est sûr. Du coup, t'as la SNCF qui suit, évidemment. Les contrôleurs SNCF. Ils ont dit, on fait grève pour montrer aux gens qu'on est essentiel. Alors, petit indice, quand t'es pas là et que les gens sont contents, t'es pas essentiel. Hein. Ouais, d'ailleurs, j'ai remarqué, le sportif a son mode de transport en fonction de l'argent qu'il génère. Ouais. C'est les joueurs de foot, sont en jet, rugbymen, ils sont en train. J'ai hâte de voir les mecs du saut à la perche à Vélib. C'est pour ça que les marathoniens, ils courent vite. Parce qu'il n'y a pas d'argent dans ce sport. Ouais. T'es champion du monde, tu gagnes une pompote, c'est terrible. Hein, ouais. Non, j'ai regardé, ils courent vite. Hein. 2h10, 42 km. Ouais. Le marathonien sera le mode de transport le plus rapide de Paris. C'est... Ah ouais. Usain Bolt, 44,5 km/h en vitesse de pointe. Voilà. C'est-à-dire que le mec court sur Rivoli, il se fait flasher quand même, il faut savoir. D'ailleurs, la pétanque n'a pas été reconnue comme sport olympique. Bah, heureusement, hein, je veux dire, l'antidopage, c'est un alcotest, donc ça te donne un petit indice. Et Hidalgo qui a dit, on va vibrer ensemble. Voilà. 500 euros le billet, ça sera pas ensemble, non. Ouais. Et j'ai regardé, les billets sont moins chers pour les Paralympiques. Alors que c'est quand même le plus marrant. Ben c'est vrai. Tu vois un aveugle qui court avec un mec avec une jambe, tu dis bon, ben 10 balles sur l'aveugle. Ouais. Et puis en fait, il part pas dans le bon sens, t'es dégoûté. Ouais. Ouais. Bon, tu vas lancer le javelot chez les malvoyants, tu te mets pas au premier rang, c'est tout ça. Ah, j'ai regardé, là, c'est 6 foot de foot pour aveugle, intéressant. Tu sais. Bon, il y avait pas beaucoup de tirs cadrés, mais c'était cool. Tu sais. Je regarde et en fait, si t'es pas handicapé, c'était juste Guingamp. Voilà, ouais. Visiblement des gens de Guingamp dans la salle. Non, c'est intéressant, il y en a, ils ont mis 300 balles là, pour voir de l'athlétisme. Voilà. Où il n'y a aucun suspense, c'est toujours les noirs qui gagnent, il y en a marre. Alors, on est nuls à chier, les blancs, mettez-nous avec les handicapés, j'en sais rien. C'est pour ça qu'on a fait les Jeux Olympiques d'hiver en vrai. Parce qu'il n'y a pas de noirs au ski. Mais, t'imagines ce qu'il faut faire, faut monter à 2000 pour être tranquille quand même, c'est grave. Ah, ils sont meilleurs que nous. Regardez l'équipe de France de foot, tu les enlèves, il reste Giroud, ça va. Ouais. Bon, après, heureusement, dans l'eau, on se démerde mieux quand même. Hein, c'est vrai, bah ouais, j'ai vu le prépa du Burkina Faso, ça va, on est tranquille. Hein, quand tu t'entraînes avec des brassards, t'es pas prêt pour les JO, moi je te le dis. Hein. Après, si ça a lieu dans la Seine, en vrai, c'est pas une épreuve de natation, c'est une épreuve de survie. Ah ouais, celui qui sort sans staphylocoque, il a gagné. Ça. On trouve de tout dans la Seine, on trouve même des vélibs. C'est pour ça qu'on met en place le triathlon, parce que les vélos sont déjà dans l'eau. Alors, tu vois, Pour ceux qui n'ont pas compris, le triathlon, c'est pas un magasin de sport. Hein. Je veux que tout le monde passe un bon spectacle. Ouais. D'ailleurs, j'ai appris récemment, apparemment, que la scène était interdite à la baignade. Qui est déçu? C'était pas dans mon projet. Hein. Ouais, je crois que même le Gange est plus propre que la scène. Moi, je viens de la campagne, tu sais qu'une eau est sale quand il y a des ragondins dans l'eau. Voilà. Paris, il n'y a pas de ragondins parce qu'ils sont morts, en fait. Hein. Et il y a Hidalgo là, qui invite le gouvernement et tous ceux qui le souhaitent à aller se baigner dans la Seine début juillet. Ouais. Bah allez-y, on vous regarde. Hein, c'est... Ah, ouais. Je crois qu'il n'y a que Édouard Philippe qui va y aller. Ah, ouais. Il va dire de toute façon, j'ai plus rien à perdre. Il a tout perdu lui, cheveux, ongles, sourcils. On dirait qu'il sort d'un sauna à 400 degrés le mec. Non, on nettoie pas la Seine, on fait un bon nettoyage social par contre. Hein. Là, on délocalise les SDF de Paris, on les met dans des communes au hasard, voilà, en France. Il y en a, ils vont être ravis. Hein. Ils vont voir débarquer le tourbus de Zaz. Ils disent, putain. Ouais. On organise le relais de la flamme olympique. Voilà. J'ai regardé historiquement la première à avoir fait le relais, apparemment, c'était Jeanne d'Arc. Sauf qu'elle avait pas compris le principe du relais, quoi. Voilà. Ça coûte 180 000 euros d'acheter le passage de la flamme. Saint-Dizier, 20 000 habitants, ils ont craqué, ils ont acheté la flamme. Voilà. Ils ont fumé leur budget. Pendant 10 ans, il n'y a pas de feu d'artifice là-bas, je te dis. Ils ont même vendu leur école primaire, je te dis. Je sais, c'est Morandini qui l'a acheté. Pour ceux qui n'ont pas suivi Morandini, qui demandait des fellations pour ses castings. Voilà. Casting où j'ai jamais été pris d'ailleurs. Hein. La flamme ne passera pas par la Creuse, par contre. Voilà. Parce que pour qu'il y ait un relais, il faut qu'il y ait minimum 2 personnes. Voilà. On n'a pas trouvé assez d'habitants. Voilà. Là, on prépare la cérémonie d'ouverture. Voilà. On ferme tout, apparemment. Des théâtres. Des... On a même fermé, apparemment, un club échangiste gay qui avait pignon sur rue. Voilà, j'ai regardé, l'Elysée est toujours ouvert, donc c'est pas ça. Voilà. Voilà. Là, on va mettre en place un QR code voilà, pour vérifier qui rentre et sort de Paris. Le préfet de police, il a dit « Ne rentreront à Paris que les personnes qui ont quelque chose à y faire. » Je connais 2-3 ministres qui vont galérer à rentrer, moi, je te le dis. Hein. Amélie Oudéa Castéra, elle, bloquée à Rouen, elle se jure. Ministre de l'Éducation nationale et des sports, elle a fait une semaine, on lui a dit « Ouais, tu feras juste le sport, voilà, tu vas gérer les lois sur le ping-pong, ça ira très bien. » C'est fou, hein. Ministre de l'Éducation nationale, elle a dit « Moi, je mets mes enfants dans le privé. » Parce que, bah, ils savent que l'Éducation nationale, c'est flingué, c'est eux qui le gèrent. C'est... Ouais. Bah, tout le monde fait comme ça, vous croyez qu'Ayana Kamour, elle écoute ses propres musiques c'est... Ah, non. Ah bah, attends. En Kachana, baby, tu dettes ça, c'est même pas de l'anglais, son truc. C'est... En même temps, elle est pas allée à l'école privée. Elle est pas allée à l'école du tout. Hein. Je sais pas quel artiste on va avoir pour la cérémonie d'ouverture. Je crois qu'on va encore se taper Maître Gims. Je me tire, on attend. Hein, c'est... En plus, on devait mettre les Daft Punk, il n'y a plus d'oseille. Je crois qu'on va mettre un bénévole avec un casque de moto. Bénévole qui se plaignent des conditions de travail, d'ailleurs. Il y a un truc qui m'échappe, moi, je te jure. Tu sais, on a dit à des gens, ouais, tu veux faire du bénévolat? Ils ont dit oui. Puis ils sont arrivés sur place, ils ont dit, putain, mais c'est mal payé, ce truc, en fait. Du coup, il y a un collectif de bénévoles qui se mêlent aux employés de mairie et qui, pour boycotter, saccagent la préparation des Jeux Olympiques en étant inefficaces. Ouais. Ça va être difficile de repérer les bénévoles parmi les vrais employés de mairie. Hein. Tu vas dire, mais toi, tu boycottes, t'es inefficace. Ah bah non, moi, je suis titulaire, je suis à fond, là. Alors, on fait des Jeux Olympiques éco-responsables. Bah, on fait des trous dans les coraux à Tahiti. Mais c'est Tahiti, on s'en fout. Ça fait des années qu'on les respecte pas. Il y a 30 ans, on devait faire des essais nucléaires à Tahiti. Voilà. Il y a un mec, il a dit, en France, hein, il y a un mec, il a dit, ouais, c'est peut-être dangereux. On s'est dit, bah, on fait ça à Tahiti. Bah, il s'habille avec des fleurs, on s'en bat les couilles. Ça, c'est... Ah, je te jure, ça fait 30 ans qu'on leur envoie nos pires trucs. On leur a même envoyé Hidalgo. Oh putain. Ouais. Ils ont vu ça, ils ont dit, on préférait les essais nucléaires. Donc, ah, elle pète les plombs, elle fait tout piéton là. Elle a un projet de rando sur le périph, elle fait craquer tout le monde. Elle se fait critiquer par Rachida Dati, évidemment, hein, qui a découvert le Botox. Ah, elle a tellement de plastique dans son visage, je crois qu'elle a sa place dans la poubelle jaune, elle, je te jure. Ah bah c'est pour ça qu'elle fait tous les gouvernements. Si tu la vois, tu dis, bah, c'est un recyclable, ça, c'est bien ça. Gouvernement qui a dit, pendant les Jeux, il faudra fermer Google Maps et utiliser Île-de-France Mobilité. Île-de-France Mobilité, ils se sont dit, cette année, on concurrence Google. Voilà. Bah, va falloir prendre 2-3 stagiaires, hein, parce que là, ils viennent à peine de terminer tout son truc Covid à peu près dans les temps. Ceux qui gèrent la tech au gouvernement, on n'est pas sur une licorne, hein, on est plus sur un poney asthmatique, laisse tomber. Et ils veulent mettre 18 grammes de tour Eiffel par médaille. Ils ont dit, c'est pour que chaque athlète reparte avec quelque chose de Paris. Ben, repartez avec Hidalgo, merci. Allez, merci la pause, c'était cool. Merci beaucoup, faites du bruit pour Gimpo.
1: Pour Fonzo, s'il vous plaît.
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1: Voici Charles Nouveau sur Rire et Chanson. Ça va toujours ?
6: Ouais.
1: Ah, je vous remercie de jouer le jeu parce que je vous avoue qu'on n'a pas du tout le temps pour vos problèmes. On va vraiment parler des biens là, si vous êtes d'accord. Moi, je suis la caution exotique du spectacle parce que je suis suisse. Ouais, et c'est vrai que quand on te dit dans un spectacle d'humour qu'il va y avoir un humoriste suisse, c'est un peu comme si au début d'un repas on te dit que le vin est malgache, tu vois. T'es curieux, mais t'es sceptique quand même un petit peu. Et moi, en plus, ça surprend souvent les Français quand je dis que je suis suisse, parce que vous me faites souvent la remarque « Ah, mais c'est marrant, parce que t'as plutôt une tête de pauvre. » Alors qu'il n'y a pas que des gens riches en Suisse. Hein. On nous caricature souvent avec l'argent, mais il n'y a pas que... On a des SDF, par exemple, en Suisse. Des gens qui ont fait des mauvais placements, ça va très vite. Ouais. Moi-même, c'est vrai, j'avoue, j'ai un compte en Suisse... Mais à découvert. Il y a vraiment de tout. C'est ça qui est intéressant. D'ailleurs, vous remarquerez que quand on nous caricature souvent par rapport à l'argent, mais souvent quand il faut caricaturer une communauté tout entière par rapport à l'argent, les gens pensent plus spontanément aux Juifs qu'à nous. Hein, ce qui est quand même assez ironique quand tu sais que c'est quand même nous qui avons l'argent de leurs grands-parents. Hein, c'est vrai. Alors, moi, j'aime beaucoup cette vanne. Hein. Pourquoi Elle crée un vrai schisme dans la salle, hein. On l'a tous remarqué, parce qu'on sent vraiment au niveau des réactions qui a fait ou non des études. Et je trouve ça toujours intéressant. Moi, je suis né en Suisse un 20 avril, c'est la même date de naissance en l'occurrence qu'Adolf Hitler, le peintre. Mais moi, je crois pas du tout en l'influence date de naissance sur la personnalité des gens. Tu sais, je crois pas que c'est parce que t'es né à tel ou tel moment de l'année que ça change la personne que tu vas devenir. Hein, je crois pas du tout en l'astrologie, typiquement. Hein, c'est mon côté bélier. Mais je suis né en Suisse, effectivement. En revanche, comme beaucoup de Suisses, je ne suis pas que Suisse. Je suis petit-fils d'immigrés, petit-fils de réfugiés. Même puisque mon grand-père, il y a très longtemps maintenant, s'y est installé pour fuir l'oppression du fisc français. Je suis donc métisse, hein, pas complètement dépaysé culturellement quand je viens faire des blagues en France. Enfin, en France. Au bled, comme j'aime dire. Ravi d'être parmi vous, rouya. Moi, quand je viens à Paris faire des spectacles, je dors pas très loin de... En fait, je dors à côté d'une église. Donc, techniquement, mon voisin, c'est Dieu. Hein. Ouais, c'est vrai, mon voisin, c'est Dieu. Ah, je sais qu'il a d'autres résidences secondaires à travers la ville, mais mettez-vous à sa place, vous aussi, si vous aviez les moyens, vous auriez un 400 mètres carrés en plein milieu du 9e arrondissement. Et il a l'air assez bien intégré au voisinage. Le seul truc bizarre, d'après moi, c'est qu'il fait des fêtes le dimanche matin. Ce qui me saoule quand même pas mal. Mais le reste du temps, sincèrement, c'est comme s'il n'existait pas. Les Parisiens sont très fans de leur ville. J'imagine qu'il y en a là parmi nous. Les Parisiens sont très fans. Les Parisiens te survendent cette ville quand tu viens d'arriver. Les Parisiens te disent « Paris, capitale de la culture ». Capitale de la mode, capitale de l'amour. Et toi, du coup, quand t'arrives, tu mets bien 72 heures d'émerveillement avant de réaliser que « Ah, mais ça sent quand même vachement la pisse ah. !» Donc calmez-vous un petit peu. Tout le monde n'aime pas cette ville, hein, par ailleurs. Il y a quand même des supporters de foot qui chantent « Paris, Paris, on t'encule !»
6: Hein. Mais moi, j'ai toujours trouvé ça très ambitieux comme projet de vouloir sodomiser une ville de 9 millions d'habitants. Hein. A priori, personne n'a l'endurance, hein, je pense. Et vous savez quoi, moi, une fois, à un spectacle à Paris, j'ai tenté de lancer le public là-dessus. J'ai tenté un Paris, Paris. Donc, très peu de gens ont voulu me rejoindre, hein, forcément. Mais quand je fais Paris, Paris, il y a quand même une voix au fond de la salle qui a fait « On t'a une cul, là !» Et voilà, et là, comme vous, tout le monde a fait « Oh, c'est un vrai, c'est un vrai. » C'est définitivement un vrai. Et quand j'ai fait la blague « 9 millions d'habitants, je pense que personne n'a l'endurance », il a rajouté « C'est pour ça que c'est on t'a une cul. » Pour lui, c'est logique, c'est un travail d'équipe. Ça se fait dans la solidarité, vraiment. Mais c'est vrai qu'à Paris, les gens sont tendus. À Paris, les gens ont l'insulte facile, d'ailleurs. Et moi, ça me gêne parce que les insultes, pour moi, c'est bizarre. Parce que les insultes, moi, j'adore ça. Les insultes, c'est fait pour faire du mal, mais en même temps, ça fait du bien, un peu. C'est vrai. Et tu vois, et moi, par exemple, souvent, avec mes potes, mes collègues humoristes, on s'insulte, mais pour le délire, pour rigoler. D'accord ? On s'insulte respectueusement. Et forcément... Très rapidement, dans ce genre de situation, ça a tendance à dériver sur des spéculations quant aux activités extrascolaires de nos mamans respectives. Hein ? Forcément. Et au milieu de cette valse d'injures qui virevoltait dans tous les sens, une fois, j'ai un pote qui me regarde droit dans les yeux et qui me lâche ce bijou. Ta grand-mère, la reine des putes. Ta grand-mère, la reine des putes. Je sais pas si vous visualisez ce que je suis en train de vous dire. Ta grand-mère, la reine des putes. TGM et l'RDP, d'accord ? Moi, ça a pas créé de l'hostilité chez moi. C'était plus de la reconnaissance, vraiment. Moi, c'est pas le fait qu'il ait dit pute qui m'a impressionné. C'est le fait qu'il ait sauté une génération pour parler directement de la mère de ma mère, tu vois. Le but ultime étant, bien sûr, de salir ma lignée jusqu'au Jurassique. Ta grand-mère, la reine des putes. Vraiment, moi, ça a créé de la fierté, ouais. Parce que quitte à... Ben essayez-vous, visualisez avec vos propres grand-mères. Parce que quitte à ce que ta grand-mère, ça soit une pute, autant que ça vienne avec un peu de leadership, tu vois. Et essayez d'imaginer vos propres mamies, tu vois. Alors, ça remet un petit peu en question les petites enveloppes que tu recevais à Noël, c'est vrai. Mais d'un autre côté, tu vois, moi, j'ai vraiment fait l'effort de visualiser la chose, et c'est stylé. Tu vois, je voyais vraiment une vieille dame, ratatinée par le poids des années, qui siège sur un trône... avec un sceptre et une couronne, et qui est reine des putes. C'est-à-dire que toutes les putes lui doivent allégeance. Elle est monarque. Elle signe des traités. Des traités de putes. Hein? Et moi, je me demande comment ça fonctionne, tu vois. Est-ce qu'elle est toute seule? Est-ce qu'elle est entourée? Est-ce qu'elle a une cour? Natacha, tu seras ministre de la levrette. Comment? Et surtout, d'un point de vue hiérarchique, tu vois, comment ça se passe pour... Parce que moi, on va pas se mentir, ma grand-mère, elle bat un peu de l'aile en ce moment. J'aimerais savoir, évidemment, est-ce que oui ou non, je peux prétendre au trône. Bah oui. Moi, j'aimerais trop me balader dans le bois de Boulogne devant des meufs avec des talons de 27 cm qui, en voyant passer, me feraient « Votre Altesse ». Ce serait incroyable. Parce que Booba, c'est le duc de Boulogne, mais moi, si je veux, je suis le roi du bois, mon pote. Ça claque. Ça peut être pas mal, ça peut être pas mal. Mais surtout, parce qu'on a envie de ce genre de révérence, tu vois. C'est fini, quand t'es adulte, les gens te traitent comme de la merde. Je viens d'une génération, là, les trentenaires dans la salle, on le sait, on est d'une génération très dorlotée. Quand on était petit, on était des princes. Hein, je sais pas vous, mais moi, je me rappelle de certains caca après lesquels j'ai été applaudi. Hein. Mais aujourd'hui, tout ça, c'est terminé. Et d'ailleurs, je trouve que le culte voué aux enfants aujourd'hui est complètement disproportionné. Comment vous parlez à vos gamins aujourd'hui? Vous voyez ce ton faussement mielleux permanent qu'ont les parents avec les enfants d'aujourd'hui, du 21e siècle? Cette espèce de « Waouh, mais bravo, mais c'est super, mais c'est trop bien, mais continue !» Et c'est normal, hein, quelque part. Faut bien qu'ils construisent une confiance en eux. Tu peux pas les démolir dès le début. Hein. Mais après, le problème, c'est qu'ils sont vraiment persuadés que tout ce qu'ils font est extraordinaire. Et pire encore, ils veulent en parler. Qui a le temps pour ces conversations, vraiment? Parce que moi, j'ai pas d'enfant. Hein. Moi, j'ai des neveux que je garde régulièrement et qui m'encouragent à ne pas avoir d'enfant. Et mes neveux, tu vois, ils ont tellement du feedback positif en permanence qu'ils sont trop fiers de tout ce qu'ils font. Ils veulent me montrer. Déjà, mes neveux démarrent des conversations avec moi. Moi, je peux pas m'empêcher dans ces moments-là de me dire, c'est incroyable, il est persuadé d'être une vraie personne, en fait. Hein, alors que fondamentalement, tu n'es pas fini. Hein, tu n'es pas fini. Et tu vois, mes neveux, ils sont trop fiers. Ils viennent me voir, ils veulent me montrer des trucs qu'ils ont appris. Ils me font, hé, Sarle, t'arrives à faire ça? Et il se met sur une jambe et il se tient l'autre patte comme ça, en tenant en équilibre, et il me regarde comme un petit con. Et je le regarde et je dis, bah oui. parce que j'ai 29 ans, en fait. Hein, c'est-à-dire que tout ce que tu sais faire, je sais le faire, mais mieux que toi. Hein, c'est très important pour moi de leur inculquer très tôt le fait qu'ils n'ont aucune valeur, vraiment, parce que sinon, plus tard, ils vont prendre une claque, les pauvres, tu vois. Moi, je pense qu'il ne faut pas mettre les enfants sur un piédestal, c'est une mauvaise idée. Tu vois, moi, quand un de mes neveux, il vient me voir et il me fait « Moi, plus tard, quand je serai grand, je vais être astronaute. » Eh bien, mon frère, c'est son devoir en tant que père de dire à son fils « Eh bien, tu sais quoi ? Si tu travailles dur et que tu y crois vraiment, dans la vie, tu peux accomplir n'importe quoi. Mais je pense aussi que c'est mon devoir en tant qu'oncle de leur dire «
2: Prévois un plan B quand même. »
6: Non mais je t'ai vu compter, c'est chaud. C'est pour toi, c'est pour toi. Je pense vraiment qu'il faut arrêter de mettre les enfants sur un piédestal. Après, je comprends hein, que vous soyez fiers. Mais j'ai un conseil quand même pour les parents dans la salle. J'ai pas d'enfants, mais j'ai quand même des conseils. Il faut arrêter de montrer des photos de vos gosses à vos collègues. Il faut aussi arrêter, si vous le faites, de montrer des photos de vos collègues à vos gosses. C'est un autre problème. Hein. Ça, c'est Cathy de la compta. Ils s'en foutent, vraiment. Mais nous aussi, on s'en fout. C'est pour ça qu'il faut arrêter de nous les montrer. Les seuls moments où ça vaut vraiment la peine, je pense, vous savez quoi, c'est quand les enfants sont très, très moches. Ah, parce que là, tu leur fais un cadeau au bureau. Là, ils peuvent te regarder avec un immense sourire et faire « Oh, vous vous ressemblez tellement !» Et ça, c'est pas désagréable, hein, ça, c'est clair. Après, je comprends que vous soyez fiers, c'est normal. C'est vos gamins, vous les avez élevés. Souvent, ils vous ressemblent un petit peu. Et moi, par exemple, ma mère me trouve très beau. Oui. En même temps, elle est un peu obligée. Il y a une petite obligation contractuelle, tu vois, parce que tout ça, c'est à moitié de sa faute, un peu. Parce que ma mère a de la barbe et... Non, mais ma mère, elle dit qu'elle me trouve très beau, mais elle est fourbe. Parce qu'elle me dit souvent aussi, elle rajoute derrière, elle me dit qu'elle me trouve très beau, mais souvent derrière, elle rajoute que d'après elle, j'ai de la chance, parce que d'après elle, j'ai une beauté qui rend pas les gens jaloux. Hein, donc tu gardes les pieds sur terre. Hein, tu gardes les pieds sur terre. Je pense que c'était important pour ma mère que ses enfants soient pas narcissiques, elle-même étant quelqu'un de très narcissique. Et ça vient en partie du fait, à mon avis, que c'est vraiment une très jolie femme. Et je vous dis pas du tout ça pour être mignon, parce que je sais qu'il y a plein d'artistes sur scène qui adorent dire de leur mère, tu sais, qui sont « Ah, moi, ma maman, c'est vraiment la plus belle du monde », et tout le monde là « Oh !» Et non, moi, je vous dis vraiment ça, parce qu'objectivement, elle était ultra bonne. Et vous demandez peut-être, mais si ma mère est spectaculairement belle, pourquoi est-ce que moi, je suis pas spectaculairement beau ? Et bien parce que mon père est assez moche, en fait. Hein. C'est souvent comme ça, la nature trouve le juste milieu. Et ce sont souvent des choses qui arrivent quand les gens se marient pour des raisons financières. Moi, je sais pas si j'aurai des enfants un jour, même si j'en conviens, je sais qu'ils sont très mignons, ils sont très marrants. Vous savez que rien ne porte en soi plus de joie de vivre qu'un enfant, d'ailleurs. C'est vrai. Vous savez que les enfants, ça rit tous les jours en moyenne 3 fois plus qu'un adulte. 3 fois plus! Et ma théorie là-dessus, c'est que c'est parce que c'est jamais eux qui y payent, en fait. Hein? Et moi, j'adore essayer de les faire marrer, tu vois, quand j'en vois les gamins dans le bus, dans l'avion, dans le métro. Mais c'est dur, c'est dur. Tu vois, souvent les blagues sur le nazisme, ils n'ont pas la référence. Et je sais pas si j'aurai des enfants plus tard. Et la dernière personne avec qui je parlais de ça, en l'occurrence, c'était ma grand-mère. Que je vois pas beaucoup et c'est dommage parce que c'est la principalement parce que je suis pas un très bon petit-fils hein, et c'est dommage parce que c'est la seule qui me reste sur les trois. Mais on parlait pas du tout de ça en fait à la base et elle a fait un 180 degrés dans la conversation et tout à coup elle me dit tiens Charles c'est drôle je ne te vois pas père en ce moment et là vous êtes plusieurs dans la salle à vous dire sans déconner hein, c'est vrai en même temps tu verrais la gueule des plantes dans mon appart t'as pas vraiment envie que j'ai des gosses hein, mais j'avais envie de lui dire, mais on t'a rien demandé, Chantal. Mais depuis qu'elle sait que c'est la reine des putes, elle a un melon.

0: C'était Charles Nouveau sur Rire et Chanson en direct de l'Apollo Théâtre. Bravo Charles.
1: Merci.
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0: Faites du bruit s'il vous plaît pour monsieur Julien Schmitt.
3: Bonsoir. Comme disait Guillaume, moi je vais vous faire un personnage, je vais faire un petit sketch, tout ça, mais juste avant, j'aimerais faire quelque chose, si vous me le permettez, et je remercie la radio de m'autoriser à le faire. C'est que, en fait, je sais pas si vous savez, mais dans le monde du one-man show, du stand-up, il y a une espèce de tradition, de superstition, qui veut que, quand on a une première critique importante dans un journal influent, en fait, on la lit d'abord au public avant de la lire soi-même, parce que ça porte bonheur. Voilà. Donc j'ai eu une critique. Et si vous êtes d'accord, je vous la lis.
4: Avant...
3: Ouais. J'ai peur. J'ai besoin de vous, vous êtes là.
4: Ouais.
3: Allez, c'est parti. Oh, putain. Alors, donc, Julien Schmitt, c'est moi. Du rire, de l'émotion, un certain talent dans l'écriture. C'est ce qu'il aurait fallu à ce spectacle. Pour ne pas se muer en un interminable châtiment. Devant un public de 17 martyrs, cet arriviste prétentieux nous prouve que quand on veut, on ne peut pas toujours. Un sentiment d'injustice envahit la salle. Pourquoi moi ? S'écrie un spectateur au premier rang, pourtant déjà lourdement handicapé. Quel regard ! Ah ! Quel ringard ! Pardon. Le public souffre, réagit de façon disparate. Certains tentent de quitter la salle, d'autres de quitter la vie. Une dame d'un certain âge confesse revivre les longues heures d'enfermement en camp de concentration. Oh là là ! Je vais pas vous emmerder avec ce truc là. Je vais aller directement à la conclusion, puis après je vous fais le sketch du montagnard, tout ça. En conclusion, on ne peut que dire que ce comédien joue comme un porc. La comparaison peut paraître injurieuse et nous nous en excusons auprès de la race porcine.

chez moi, ça. C'est la musique de Saint-Germain-le-Pêche, ma petite station, je suis propriétaire. Saint-Germain-le-Pêche, vous connaissez? Non, c'est dans la vallée du Fiançal. C'est entre Fourmoules et Rémouillet. Oh. C'est une toute petite station, hein, c'est familial, on a quoi? 6000 hectares de piste, pas plus. Non, on fait ça par passion. Puis on gagne un petit peu de sous quand même, hein. Cette année, on est coté en bourse. Non, c'est surtout que quand je suis arrivé à Saint-Germain-le-Pêche, la petite station que je suis propriétaire, il n'y avait rien. C'était sauvage, c'était vert, il y avait des cours d'eau, des animaux. J'ai tout fait péter. J'en ai rien à foutre. Puis à la place, j'ai mis des remontées mécaniques. Comme ça, les cons qui viennent skier en saison, ils vont tout en haut de la montagne. Puis ils descendent, puis ils remontent, puis ils redescendent. Et ils font ça toute la journée, comme des cons. Puis pour ça, je leur fais payer une fortune. J'en ai rien à foutre. Quoi, chez moi, à Saint-Germain-le-Pêche, la petite station là que je suis propriétaire? C'est pas cher. Non, c'est hors de prix. J'en ai rien à foutre. Attends, tu verrais le monde qu'il y a à la station en pleine saison. C'est blindé de cons qui montent et qui descendent. Tu verrais la queue qu'il y a en remontée mécanique le matin. On dirait des migrants devant une préfecture. Ah non, puis il y a de tout comme nationalité, hein. Là, c'est marrant, il y a de tout. Il y a des Suisses, des Italiens. Mais enfin, quand même, la grande majorité, c'est des cons. Du coup, on a pas mal d'anglais. Ah ben, l'anglais en vacances, c'est un concept, hein. L'anglais, sa grande priorité quand il arrive en haute montagne, c'est d'être bourré comme une valise cabine de chez Ryanair. Ah non. Vraiment, son activité favorite en haute montagne, l'anglais, c'est d'être déchiré comme un ligament croisé. Il adore ça. Lui, son truc, c'est dégueuler dans la neige. C'est comme ça qu'il se ressource. Il paye. J'en ai rien à foutre. Ah ben, c'est sûr que c'est pas eux qui vont m'abîmer le matériel, hein. Ah oui, parce qu'à Saint-Germain-le-Pêche, la petite station que je suis propriétaire, j'ai tous les magasins de location. Tous. Ski 2000, Super Ski, mon ski sur la commode. Tous. Et puis dans mes magasins de location de ski que je suis propriétaire, à Saint-Germain-le-Pêche, pas petite station que je suis propriétaire, et ben c'est, j'ai que du vintage comme matériel. Ils adorent ça, le vintage, les bobos écolos, tu sais, ceux qui vivent en harmonie avec la nature, à Paris. Du coup, je leur loue des skis en bois.

c'est que du jeudi au dimanche, la machine à carte bleue est en panne. J'en ai rien à foutre. Alors là, ben oui. Vous avez entendu la petite musique là quand je suis rentré? La petite, vous avez entendu le petit instrument? Dans le fond, vous vous souvenez pas, il y avait un instrument qui grinçait. Genre, on aurait dit une courroie de distribution en train de crever, tu sais. Ça, c'est de la gougnoulette. C'est mon beau-frère qui joue. La gougnoulette, c'est un instrument de chez nous, de Saint-Germain-le-Pêche. Attention, je suis propriétaire. La gougnoulette, c'est un petit instrument en bois, grand comme ça. Alors, d'un côté, vous avez un bec. Alors, vous soufflez dedans. Et puis, après, vous avez des trous. Alors, selon là où vous êtes... Putain, mais c'est une flûte, en fait. Non, mais c'est ça, on n'arrête pas d'inventer des trucs pour niquer les touristes à Saint-Germain. Ça, c'est comme la chicotine. Tu connais pas la chicotine? La chicotine, c'est l'alcool de chez nous, de la vallée du Fiançal, Saint-Germain-le-Pêche, petite station, je suis propriétaire, tu connais ou pas? La chicotine, si vous voulez, c'est un peu comme du génépi, mais en plus... En 10 fois plus cher. J'en ai rien à foutre. Et puis alors, il n'y a pas de plantes ou de fleurs, machin, non. C'est de l'alcool de chaussures de location de ski. Ah, ça tape à la télécabine, le bordel, je peux te dire, hein, Tali. Donc, ah, oui, oui, oui. La liguette montagnarde. La liguette montagnarde. Alors ça, c'est ma plus belle enculette à Touris. La liguette montagnarde, écoute-moi bien maintenant, c'est un plat ancestral de Saint-Germain-le-Pêche qui date de 1820, que j'ai inventé l'année dernière. Oh, bah alors la petite famille, vous allez quand même pas quitter Saint-Germain-le-Pêche sans avoir goûté la liguette montagnarde. Tu parles, une knackie gratinée au Saint-Dou. Dégueulasse, 38 balles, j'en ai rien à foutre. C'est dégueulasse. De toute façon, tout ce que je sers dans mes restaurants d'altitude que je suis propriétaire, c'est dégueulasse. Moi, j'ai mangé une fois chez moi, j'ai été malade pendant 3 jours. Eh ben oui, le pire, c'est mon rosé. Oh putain, le rosé que je vends au camp, en terrasse, là, tu sais, c'est moi qui le fais. Appellation Coteau du Vinaigrou. C'est une appellation que j'ai inventée. Vieilli en réservoir de dameuse. Ça lui donne un petit goût d'aluminium, tu sais, avec une belle dominante de pétrole. Puis alors, je sais pas si c'est le liquide de refroidissement que je mets dedans, tu sais, pour avoir la belle couleur rosée. Mais alors, je l'ai fait analyser à 2 molécules près, il a la même composition que l'anthrax, dis donc. C'est fou, hein? Il est tellement acide, mon rosé, il me fait fondre les pichets, dis donc. Puis alors, ça, c'est pareil, j'en vends! Mais des quantités au con en terrasse, mais des hectolitres, mais des lacs entiers! Putain, mais je te jure, non, mais rigole pas, je te jure! Oh là là, et puis alors, ça, pareil, hein, j'en ai bu une fois, hein, un verre. Immédiatement, je me suis chié dessus, dis donc. Et en plus, ce jour-là, j'avais mis mon fuseau bleu ciel. Alors ça, les cons, là, je leur vends ça à 80 balles la bouteille. J'en ai rien à foutre. 80 balles la bouteille, sur les 80 balles, je marge 80 balles. Même les dealers de Grenoble, ils sont montés à la station pour me demander comment je faisais pour marger autant. Je leur ai dit, j'en ai rien à foutre. Non, ce qui est emmerdant, c'est qu'il y en a, ils disent que les stations de ski, c'est pas écologique. Ça m'emmerde. Après, c'est vrai qu'il y a quelques stations, quand même, qui respectent pas beaucoup la nature. Hein. Alors que moi, la nature, je la respecte pas du tout. J'en ai rien à foutre. Attends, mais tu verrais le bilan comptable de cette année? Comment c'est farci de pognon? Alors, ils me disent, oui, il faut respecter la faune, la flore, mais putain. Hein, les gars, j'ai les molaires qui baignent dans la moulaga, j'en ai rien à foutre. La faune, putain, vu le pognon qu'on se fait, les mouflants, mais je pourrais les buter à main nue. Le pire, c'est les marmottes. Putain, je les déteste, ces salopes, les marmottes. Tous les ans, je fais passer un canadair de Morora au-dessus de la station pour qu'elles crèvent. Je leur passe dessus avec les dameuses, elles reviennent, ces salopes. Je les supporte pas, je te jure. Une année, dans les haut-parleurs de la station, j'ai même mis le dernier album de Jules. Putain, il y a bien que les Marseillais pour survivre à cette merde. Tu parles, je les entendais taper des mains, ces salopes. Ah non, mais vraiment, j'en peux plus. Après, je vous raconte ça, vous allez penser que je suis insensible pour un gars de la nature. Non, je suis pas insensible. C'est vrai, il y a des choses qui m'émeuvent. Quand je suis en haut de la station, que je regarde en bas de la vallée, là, ces kilomètres de 4x4 qui montent à la station, là, remplis de Russes, tu sais, avec leurs gonzesses en doudoune blanc nacrée, avec écrit Gucci, en gros, là, qu'on sait pas trop si c'est leur fille, leur femme ou une pute.

Leurs gamins obèses qui braillent comme des poissonniers, là. Toutes ces additions à 4000 balles, ça. Ah, ça, là, tu vois, ça me fait quelque chose. Ça m'émeut, tu vois. Non, parce que les enfants, comment... Je fais attention aux enfants, quand même. Non, parce que chez nous, à Saint-Germain-le-Pêche, la petite station que je suis propriétaire, on a un dicton. On a un dicton qui dit « Dans chaque enfant, il y a un con qui reviendra plus tard. » J'en ai rien à foutre.

0: Monsieur Julien Schmitt.
1: Merci. Merci beaucoup.
0: En pleine forme.
1: Ouais, ouais.
0: Comme toujours. Quelle énergie. Julien, on te retrouve actuellement en tournée, toi aussi, avec ton spectacle. Il y a quelques dates qu'on peut annoncer, notamment le 19 novembre à Caen. Ouais. Le 27 à Troyes, il y a le 12 décembre à Toulouse.
1: T'es allé Toulousain ? Non. Ciao tout le monde.
0: Et à très bientôt, salut.
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0: Est-ce que ça va toujours, l'Apollo Théâtre ? Bon, accueillons maintenant un artiste qui était déjà passé nous voir sur les Open du Rire il y a quelques mois maintenant. Sa carrière est en train d'exploser. L'humour est pour lui en quelque sorte une arme de réflexion. Vous allez découvrir ce soir cet artiste qui décortique, qui analyse à sa manière les grandes problématiques de notre société. Je vous demande un tonnerre d'applaudissements, s'il vous plaît, pour Haroun.
3: Merci, c'est limite un petit peu trop, hein, parce que j'ai juste marché, en fait, c'est pas... je vais vous parler des nouvelles technologies ce soir. C'est en train de prendre beaucoup de place dans nos vies, les nouvelles technologies. Il n'y a qu'à voir l'explosion des startups. Startups, on entend beaucoup parler des startups en ce moment. Moi, j'en peux plus, des startups. Il y a peut-être des gens qui travaillent dans les startups dans la salle. Ne vous manifestez pas, s'il vous plaît, parce que je ne vous aime pas. Macron adore les startups. Il a dit, moi, je veux que la France soit une startup nation. Savoir qu'une start-up a à peu près 5% de chance de passer les 3 ans. Macron, c'est un mec qui joue au poker. Il a un 2, un 5, il te dit tapis. La montre, la voiture, le pays, je mets tout. Et il a dit, je veux que la France pense et bouge comme une start-up. Ok, mais on commence par toi, Macron. Maintenant, c'est fini les dorures, les lisées, les costards, tout ça. Maintenant, tu travailles sur un pouf avec un t-shirt Star Wars, voilà. Salaire de stagiaire. Alors, il y a les start-upers qui te disent « Ouais, mais en fait, moi j'ai fait ça parce que je voulais donner un sens à ma vie. Je travaillais dans une grande entreprise avant, je voulais donner un sens à ma vie. » Moi, je pensais que donner un sens à sa vie, ça voulait dire se rendre utile. Non. Non, pour eux, ça veut dire lever des fonds et avoir des investisseurs pour un projet un peu moyen. Tu sais, parfois, tu vois des articles comme ça, « Valentin a levé 2 millions d'euros en créant le premier chausse-pied connecté. » Hein, c'est un chausse-pied mis à le Wi-Fi. Intéressant, ça. J'ai l'impression que les start-upers, c'est des gens qui se réunissent pour dire « Venez, on invente quelque chose qui est pas vraiment utile, mais avec un port USB, les gars. » Des idées? Il y en a qui ont créé, ils ont créé un GPS pour se perdre. Parce que moi je pensais que marcher ça suffisait en fait. Un GPS pour se perdre, c'est un GPS qui te dit tu vois là où t'es? Et ben c'est pas là. Impressionnant quand même. Alors moi ça m'a donné une idée, je me suis dit je vais créer une application pour se perdre mais dans la vie. Ça s'appellerait I Lose. Chaque fois que t'as un choix important à faire, tu consultes ton application. Il dit « Ok, I Lose. On me propose un poste de directeur d'hôtel aux Seychelles, c'est payé 8000 euros par mois, qu'est-ce que t'en penses ?»« Surtout pas. Va travailler dans une start-up. C'est mal payé, mais il y a des smoothies. » Il y a une appli. Il y a une appli sur téléphone qui te permet de t'apprendre à te passer de ton téléphone. On approche de la fin, alors on est d'accord. Me font rire. Il y a une nouvelle manière de manager les gens aussi dans les startups. Ils ont créé un nouveau management inspiré de Google, parce que Google, c'est hyper cool, en fait. Ils ont remplacé les salaires par des tables de ping-pong. Donc les gens adorent. Il y a des dragibus gratuits, c'est génial. Et ils ont créé un nouveau management. Il y a un patron startup qui dit, moi, dans ma startup, on cultive la positive attitude. On a supprimé le mot problème. On l'a remplacé par besoin. Pratique. Comment tu fais quand tu veux vraiment utiliser besoin? J'ai besoin de tes ciseaux. Ah, t'as besoin de mes ciseaux ou t'as besoin de mes ciseaux? Il y a des happiness managers maintenant. Des happiness managers. Dans les entreprises, il y a des gens qui sont chargés du bonheur. De tout ce qui est bonheur. Ils gèrent tout ce qui est bonheur. Tu fais quoi dans la vie? Je gère le bonheur. T'es dealer? Non, je suis happiness manager. Ça m'impressionne, moi. Il y a quelqu'un qui en parlait comme ça, qui disait, ouais, moi, dans ma start-up, on a créé des cours de rire. Pour mettre l'ambiance, des cours de rire, c'est des yoga du rire en fait, yoga du rire. C'est des gens qui se rassemblent et comme ça ils rigolent. Comme ça, comme là, mais sans moi. Ils ont ubérisé mon métier, ces bâtards. Bientôt ils vont même créer une radio, ça s'appellera Yoga du rire et chansons. Il y en a une qui témoignait aussi, qui disait, moi dans ma start-up en fait, chaque matin je demande à mes collègues leur météo intérieure. Oh là là. Oh, mais la chenoue, toi. T'imagines 8h30 du mat, t'arrives, tu viens de te taper les heures de pointe, t'as l'épaule qui sont encore les seules de ton voisin de métro. C'est quoi ta météo intérieure? La grêle! La grêle, des gros grêlons comme ça qui s'écrasent sur les startups. À chaque fois que ça touche un happiness manager, on entend LOL! Fatigue. Y'a peut-être des gens qui ont des amis, qui ont créé une startup dans la salle, enfin des ex-amis, forcément. Même parce que tu les as plus vus. Depuis que tu veux les voir, ils te disent « Ouais, on se colle à Zap. » Quoi? Qu'est-ce qu'il y a? Je comprends pas ce qu'ils disent, tu vois. Tu sais, ces gens qui ont changé de statut sur les réseaux sociaux, ils ont dit « Je suis CEO. » CEO, ils mettent sur les réseaux sociaux. Ça veut dire, en anglais, ça veut dire PDG. T'es PDG, toi? T'es auto-entrepreneur au chômage. Qu'est-ce que tu racontes? Ta banque, c'est la CAF. PDG. T'es président directeur général de toi-même, en fait. Tu te fais des réunions avec toi-même. Tu t'es auto-recruté. Quel est votre plus grand défaut? Perfectionniste, comme moi. Ça m'impressionne. Moi, ils me font peur. Ils me font peur parce qu'en fait, ils prennent exemple sur des gens qui me font peur. Vraiment, il y a des patrons comme ça d'entreprises dans les nouvelles technologies qui me font peur. Mark Zuckerberg me fait peur. J'ai pas confiance en ce mec. C'est un mec qui a créé Facebook tout seul dans sa chambre d'étudiant, en fait. Il n'était pas invité au Boom. Je fais pas confiance à quelqu'un qui n'est pas invité au Boom. Je veux pas. Je pense que c'est quelqu'un qui va prendre sa revanche un jour sur la vie. En fait, à la base, Facebook, c'était FaceMatch, en fait. Il était seul dans sa chambre d'étudiant. Il a créé un réseau pour mettre les filles du campus en photo et les gens pouvaient mettre des notes comme ça. Il a inventé le cyberharcèlement. C'est magnifique. Et le pire, c'est que Facebook a pas tellement changé maintenant. Et même si tu parles de harcèlement, t'es une fille, t'as envie de parler de harcèlement sur Facebook, tu mets un post, tu mets « Ouais, j'en ai marre de me faire frotter dans le métro, hashtag balance ton porc. » Il y a des mecs qui mettent en commentaire « Moi, je te soutiens, sache que ce mec-là, avant, il est allé voir ton profil. Il a regardé tes photos de plage. » Et il s'est dit « Oh, comment je la soutiens, elle. Oh, oh là là, je la soutiens quand elle veut. » C'est ça, Facebook. Hein. Elon Musk aussi. Bel exemple, Elon Musk. Elon Musk, un grand patron aussi de Tesla. Lui, c'est un génie. Il a créé la fusée la plus puissante du monde. Il a mis sa voiture dedans. Génie, mais beauf. Il a voulu envoyer sa caisse. C'est quand même énorme. Il a dit peut-être que les extraterrestres vont tomber dessus. Il pense que les extraterrestres, en plus, sont aussi beaufs que lui. Les extraterrestres, ils vont arriver un jour, ils vont voir la Terre, ils vont faire, regardez, on voit une planète bleue, apparemment, il y aurait de la vie. Oh, la caisse! Ah! Si, Gentalia, j'ai tout sa mère, ok! Eh les gars, avant d'atterrir sur Terre, on rajoute des néons à la soucoupe. Comme ça, les humains, ils vont faire, oh, la soucoupe! Il y a des gens comme ça qui ont créé des grandes entreprises ou qui ont même créé leur emploi sur Internet et grâce aux nouvelles technologies. Les influenceurs, par exemple. Pour ceux qui ne savent pas ce que c'est qu'un influenceur, c'est quelqu'un qui est très suivi sur Internet et il y a des marques qui le payent pour qu'il fasse de la pub. Il y a des blogueurs, des blogueuses comme ça qui sont très suivis comme ça. Il y a des blogueuses qui sont payées pour aller faire un brunch vegan. Elles se prennent en photo avec une tartine de tofu comme ça. Hop, elles se prennent en photo. Bon, c'est bon, on va chez McDo. M'a proposé, moi, d'influencer. On m'a dit, ça serait bien que t'influences, en échange, on t'offre 2 places de cinéma. C'est mon niveau d'influence. J'ai refusé, mais ça m'a tellement vexé, je me suis dit, la prochaine fois qu'on me propose, j'accepte, mais je fais n'importe quoi. Alors, je mettrai une caméra, comme ça, je dirais, salut les influencés, ou les influençables, ou les abrutis, je sais pas comment on dit. On m'a proposé de tester le nouveau jeu FIFA, voilà. Je suis très content. J'arrive pas à l'ouvrir, fin de l'influence. Il y a des gens qui sont champions de l'influence. Hein. Il y a des gens qui sont champions de l'influence. Kim Kardashian, reine de l'influence, Kim Kardashian. Reine de l'influence. Des millions de gens qui la suivent. Ouais, ils la suivent. Elle influence énormément parce qu'en fait, Kim Kardashian, en fait, pour ceux qui ne connaissent pas, c'est une fille, elle s'appelle Kim Kardashian. Voilà, c'est à peu près tout ce qu'il faut savoir sur elle. Hein. C'est... Elle, très grosse influenceuse, en fait, parce qu'elle a fait une sextape. Elle s'est mariée avec un schizophrène, donc les gens disent, bah ouais, modèle. Dis-nous, qu'est-ce qu'on doit faire? Vas-y, dis-nous. Elle a posté une vidéo d'influenceuse comme ça. Elle a filmé les cadeaux de son mari. Et en fait, c'est une petite boîte comme ça avec un abonnement Netflix, des écouteurs iPhone et des chaussettes Adidas. Et tu dis, c'est bizarre, je pensais qu'ils étaient millionnaires, c'est bizarre, tu vois. En fait, après c'est une feinte, en fait. Elle déplace son téléphone Et en fait, il y a le vrai cadeau, et c'est 500 000 dollars d'actions Netflix, Adidas, Apple et d'autres entreprises, genre Kiloutou, je crois. Enfin, je n'ai pas trop suivi. Et elle filme ça, et les gens sont contents. Ils voient ça, ils sont contents. Et moi, tu m'offres 500 000 dollars d'actions, je panique. Je serais là, mais qu'est-ce qu'on fait? On attend? On vend? Qu'est-ce qu'on fait, là? Donc là, je suis trader, en fait. Faut que je prenne de la coke? Comment ça se passe? Kim Kardashian, elle a une sœur aussi, qui s'appelle Kylie. Elle s'appelle Kylie, parce qu'en fait, Kim Kardashian s'est déjà pris. Donc, elle s'appelle Kylie. Ouais, c'est sa sœur. Ou sa demi-sœur, ou son quart de sœur. Je sais pas trop, j'arrive jamais à suivre avec cette famille. Je crois qu'à un moment, son père, c'est devenu sa mère. Enfin, je sais pas. Pas trop suivi. Très grosse influenceuse, Kylie, en fait, elle est très grosse influenceuse parce qu'en fait, à 17 ans, elle s'est fait de la chirurgie esthétique. Et, ouais, à 17 ans, elle s'est dit, avant la colo, il faut absolument que j'ai les faux seins. Et donc les gens disent, bah oui, modèle, dis-nous ce qu'il faut qu'on fasse. Et donc, elle influence énormément. Elle a posté un tweet un jour, elle a mis, en fait, Snapchat, c'est pas dingue. Les secondes d'après, Snapchat a perdu 6% à Wall Street. 6% pour un tweet. Il y a des gens qui ont fait des hautes études à Wall Street. Ils lisent la presse économique tous les jours. Ils ont vu ça, ils ont fait « Ah merde !» Bah ouais, mais elle, faut l'écouter. Hein. Non, la vérité sort toujours de la bouche des enfants siliconés. C'est impressionnant. Hein. Ouais. On a aussi ce genre d'influenceuse hein, en France. On a Nabila, très grosse influenceuse, Nabila. Nabila, elle a fait une vidéo, elle a dit « Faut investir dans les bitcoins. » Tu sais, tu vois une vidéo de Nabila qui te dit « Où est-ce qu'il faut investir ?» Tu dis « Ah, il y a un problème, il y a un truc. » Tu vois. En fait, elle a été payée par un site pour ça, et elle marche dans son hôtel pendant qu'elle fait la vidéo, et à un moment, elle dit « Ah, par contre, j'ai perdu ma chambre. » Tu fais « Ah, voilà ah, !» Mais la fille te donne quand même des conseils sur les investissements financiers, elle a perdu sa chambre. T'imagines aller voir ton banquier, il te dit « Vous êtes dans le bon établissement, et si vous inquiétez pas, on est en lien direct avec Wall Street. » D'ailleurs, en ce moment, Wall Street, il est... Putain, c'est la petite ou la grande, je sais jamais... Hein? Mais je voulais prendre un chiffre, mais ils font pas chez Rolex. Ces gens-là postent toute leur vie sur les réseaux sociaux, toute leur vie est en photo sur les réseaux sociaux. Les Kardashians, c'est très impressionnant, ils prennent tout en photo. Tu vois les paparazzi? Eh bien les Kardashians prennent en photo les paparazzi. Même les paparazzi leur disent, ben, un peu de vie privée quand même, s'il vous plaît. Ouais. Il y a une tendance comme ça à poster toute sa vie sur les réseaux sociaux, en mentant, hein, en disant pas trop la vérité. On met les bons côtés de sa vie. À tel point que maintenant, il faut préciser. Faut préciser quand on dit la vérité. Faut mettre nos filters. Là, c'est la vraie lumière. C'est un vrai soleil couchant. Faut mettre nos make-up. C'est ma vraie peau. Moi, je pense qu'il faudrait créer le pendant d'Instagram. Faudrait créer Instadram. Pour poster les mauvais côtés de sa vie. Là, tu pourrais mettre en direct du Pôle emploi. En mode radiation. Allez, petite photo de mon plat de ce soir, biscotte à l'eau, hashtag fin du mois. Je vous fais un petit live, là, je viens de sortir de garde à vue, je me suis fait attraper en train de voler à Sephora, bon bah, no make-up.
4: C'était Haroun sur les chansons, merci beaucoup. Au revoir Haroun. Un extrait de ce spectacle dont on parlait tout à l'heure qui s'appelle Internet, etc.
3: C'est ça.
4: Que tu as joué sur la scène du Théâtre de l'Atelier à Paris il y a quelques jours.
3: Ouais.
4: Trois soirs.
3: Pour trois soirs, voilà.
4: Un spectacle éphémère, on le disait tout à l'heure.
3: Éphémère plus ou moins parce qu'il est maintenant sur Internet.
4: Et il est maintenant sur Internet et en plus il va être sur Rire et Chanson, donc il n'est plus éphémère finalement.
3: Il est sur Internet, sur onrigolebien.fr.
4: Et onrigolebien.fr et puis on te retrouve évidemment au République à Paris avec l'autre spectacle qui se joue lui tous les jeudis, vendredis et samedis.
3: Exactement.
4: Merci beaucoup Haroun.
3: Merci Guillaume.
4: Merci à toi.
3: À très bientôt.
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4: Je vous demande de faire du bruit et de l'encourager très chaleureusement. Voici Flora Amara.
5: Énergie parce que je vous cache pas qu'à chaque fois que je monte sur scène, je suis toujours un petit peu angoissée. Après, il faut savoir que dans la vie, je suis l'angoissée plus, ok. Pour vous dire à quel point je suis l'angoissée plus, moi, mon copain, j'ai pas peur qu'il me quitte. Non, j'ai pas peur qu'il me trompe. Non, moi, j'ai peur qu'il meure. Il est parti une semaine en vacances au ski avec ses potes. Mon Dieu, les crises d'angoisse. 5h du matin, je fais un cauchemar, je rêve qu'il a un accident. Je lui envoie un petit texto. Tu connais ce texto 5h du matin? Bébé, tu dors. Moi, j'ai envoyé bébé, t'es mort. Dans la panique, j'ai pas mis le point d'interrogation. Il m'a répondu, t'inquiète pas ma chérie, je vais tout t'expliquer. Eh ben du coup, l'enterrement la semaine prochaine, voilà. Je suis quelqu'un de très stressé. En plus, moi, au quotidien, j'ai une petite voix intérieure qui me stresse. Elle est tout le temps là. T'as bien coupé le gaz, t'as bien pris les clés. Même dans les moments les plus détentes de ma vie, il faut qu'elle vienne parler à mon oreille. Je suis dans un salon de massage, je suis bien détente, en train de me faire masser. Et elle est là, hey, t'as pas intérêt à lâcher une caisse devant la masseuse, quoi? Et en plus, moi, je l'écoute, tout le massage, je serre les fesses. Elle lâche pas une caisse, lâche pas une caisse, lâche pas une caisse. Tout le temps là. Et en plus, tu sais, cette petite voix intérieure, elle me juge. Elle a, eh ben bravo, hein, du Nutella avant de dormir, c'est bien. Tout le temps là, mais moi ça va, ma voix intérieure, je la gère parce qu'elle a ma voix. Mais je me dis, la voix intérieure d'un mec qui a un cheveu sur la langue, ça doit être relou au quotidien. Et bon, c'est super, du chocolat, avant d'aller se coucher, c'est génial, on fait plaisir, on se refuse rien, c'est l'autoroute du plaisir. À chaque fois que je fais cette blague, j'ai toujours peur qu'un jour, il y a un mec qui se lève qui dit, eh, ça fait vraiment pas ce que tu dis sur les encodes de sa langue. Tout le temps là, cette petite voix intérieure, elle me crée des doutes. À cause d'elle, je doute tout le temps, je doute beaucoup, je doute sur mon physique, alors qu'objectivement, ça va, quoi. Je suis pas là, mais je suis pas non plus. Merci de confirmer. Après, si je doute, je dis que je suis quelqu'un qui doute beaucoup. Je doute beaucoup, mais en vérité, on doute tous. Là, au moment où je vous parle, il y a sûrement quelqu'un qui se dit, est-ce que je suis avec la bonne personne? Là, au moment où je vous parle, il y a sûrement quelqu'un qui se dit, est-ce que je fais le bon métier? Là, au moment où je vous parle, il y a sûrement quelqu'un qui se dit, est-ce que je devrais pas déménager? Là, au moment où je vous parle, il y a sûrement quelqu'un qui se dit, mais où est-ce qu'elle va? C'est un sketch ou une psychothérapie, là? On sait plus. On doute tous et on a tous des petits moyens auxquels se raccrocher pour apaiser nos doutes. Moi, j'ai une copine à moi, pour apaiser ses doutes, elle voit des signes partout. On est toutes les deux en voiture. Elle discute avec un mec, mais elle sait pas s'il va se passer un truc le soir. Elle me dit, écoute-moi bien, si à trois, le feu, il passe au vert, ce soir, je ken. Feu, il passe au vert, elle devait comme une dingue. Oh, qui c'est qui va ken? Oh, qui c'est qui va ken? Moi, c'est ma pote, je rentre dans son délire. Bon, c'est toi qui va ken? C'est toi qui... Jococole, ça n'a aucun rapport. Je veux dire, on n'a jamais vu une fille dans un lit. Oh, merci qui, merci le feu vert. Elle me rend folle avec ses signes, tout le temps, avoir des signes partout, tout le temps. Elle me rappelle quelques semaines après, elle me dit, tu vois le mec du feu vert? Truc de malade, j'ai eu un signe de l'univers de malade. C'est pas juste, j'ai pensé à lui. Hein. Juste, j'ai pensé à lui, je le croise par hasard dans la rue. Je dis, oh, t'as arrêté tes conneries. Elle me dit, en fait, tu vois, c'est ça ton problème. T'es pas assez ouvert d'esprit, t'as pas ouvert ton troisième œil. Je dis, écoute, Jean-Claude Van Damme, hein, c'est pas que je suis fermée. Hein. J'entends ce que tu dis, c'est juste que ça fait 4 jours que tu l'attends en bas de chez lui. Donc, c'est sûr qu'à un moment donné, vous allez me croiser, en fait. Après, attention, je me moque, mais la vérité, je respecte toutes les croyances, quelles qu'elles soient. Tu peux croire en l'univers, les plantes, les arbres, même les croyances religieuses. Pour vous dire à tel point, cette amie-là, elle est juive, d'accord? Et à l'entrée d'une maison juive, il y a ce qu'on appelle une mezouza. Une mezouza, c'est une petite boîte rectangulaire dans laquelle est intégré des textes sacrés. Faut l'embrasser, moi je suis pas juive, je le fais. Et la première fois qu'elle m'a fait ça, elle me dit, bah, pourquoi tu fais ça? Je dis, bah, je respecte tes croyances. Elle me dit, d'accord, mais là c'est le thermomètre de ma cuisine, en fait, donc... C'est très dur de douter tout le temps. C'est très dur d'être dans le doute en permanence. Mais je me dis qu'il y a pire. Il y a pire que de douter tout le temps. Il y a les gens qui ne doutent jamais, quoi. Ah, mais eux, ils me fascinent. Ils te sortent des phrases, mais pour moi, lunaires. Moi, ma femme, juste un regard. Hein. Juste, j'ai croisé le regard, j'ai su que c'était la femme de ma vie. Ben, excuse-nous, mesmer. Moi, je rencontre quelqu'un, je fais des recherches sur 12 générations. Je regarde toutes ses ex, une par une. Toi, juste un regard. Et tu sais pas, un regard. Peut-être elle vient te parler, elle te dit, « Salut, j'adore le chocolat. » Mesdames, les filles, on a tout déjà rencontré en soirée, ce mec qui ne doute pas de ses capacités physiques. Il vient te voir et te dit, coco, toi et moi, ce soir, on rentre ensemble. Pardon? Non, mais j'ai senti qu'il y avait un feeling entre toi et moi. Alors écoute, entre ta calvitie et moi, il y a eu zéro feeling. Écoute, je vais te parler français. Toi et moi, ce soir, on va à ken. Alors écoute, je ne sais pas combien de feux verts t'as croisé avant de venir, toi. Mais ça va pas être possible, je te le dis, hein. Ah non, moi, les seuls moments de ma vie où ça va, j'arrive à ne pas douter, où tous mes doutes s'éteignent, c'est quand je me fais des beaux films dans ma tête, des beaux rêves. Ça m'arrive souvent quand je prends le train, bam, je cale ma tête contre la vitre et là je pars. Je ferme les yeux, j'imagine que je viens de gagner un César, ok? Ensuite, pour fêter mon César, je vais dans une soirée. Dans la soirée, il y a qui? David Beckham. David Beckham, il me voit loin, il me fait bo bo bo bo bo. Who is this bomb atomic? Moi, it's Flora Amara, yeah! David Beckham, il vient me parler. Moi, dans la vraie vie, je ne parle pas du tout anglais. Mais là, avec la magie du rêve, tous mes cours d'anglais du lycée, ils remontent à la surface. Je dis, yeah, my name is Flora. Il me dit, oh, I love your French accent. Je dis, yeah. Today it's Friday, and you, oh, you're so fun. Et je dis, yeah. Open your book, page 22. On est là, on danse, on s'ambiance, et là, il y a qui débarque à la soirée? Brad Pitt. Le vrai, hein, pas le faux de Twitter sur un lit d'hôpital, ok? Il me voit, il pète un cap, she's so beautiful, I want this girl. Il commence à se battre avec David Beckham. Moi, je suis en larmes, j'essaie de les séparer. Je dis, please, guys, stop, because Brian is in the kitchen. C'est vrai que tu rêves, quoi. Avant de partir, avant de vous quitter, je tenais à dire que je suis vraiment très heureuse d'être venue jouer ce soir. Je suis très heureuse d'être vraiment venue ce soir parce que ça m'a permis de sortir de chez moi. Parce que moi, j'arrive à un stade de ma vie, tu me donnes un petit peu de nourriture, un lit, un téléphone, je peux rester enfermée chez moi pendant des mois et des mois, normal. Et là où j'ai commencé à m'inquiéter, c'est quand je regardais un documentaire sur la vie d'un détenu en prison. Et ma première action, c'était de me dire « Oh bah ça va !» Hey, il a un plaid en plus, hein! En fait, c'est pas que j'aime rester chez moi, c'est juste que j'ai besoin de temps seul pour récupérer de toutes les interactions sociales que j'ai eues, pour recharger ma batterie sociale. Là, dernièrement, j'ai pris un blabla car. Ça a ruiné ma batterie sociale. Le chauffeur, il faisait que de me parler de là. Oui, moi avec ma femme, on va quitter Paris, on va aller s'installer dans une qui s'appelle Châteaudun. Châteaudun, vous connaissez? Et nous, les femmes, on nous a éduqués à être dans l'écoute, dans la bienveillance. Donc je l'aimais pas du tout, mais dites-moi plus sur Châteaudun! Alors que je sais très bien où c'est Châteaudun. C'est juste à côté de Je m'en bats les couilles sur Oise. Mais je vous le dis, nous les femmes, on nous a tellement habitués à être dans les coups, dans l'empathie, dans les autres. J'ai 36 ans, encore aujourd'hui, je fais semblant d'être à fond dans les histoires de ma mère. La dernière fois, elle m'appelle sur WhatsApp en visio. Elle m'explique qu'on a un voisin, 92 ans, il est mort. 92 ans, c'est la suite logique, mais moi je suis là, mais non. Sauf que je savais pas, mais sur WhatsApp, quand tu fais « Ah !» y a des ballons de clown comme ça qui s'envolent. Dis, t'es sûr que tu comprends ce que je te dis? En plus, moi, j'ai une batterie sociale qui a tendance à lâcher comme ça, d'un coup, sans prévenir. Je sais pas si ça vous est déjà arrivé, cette sensation, c'est terrible. T'es dans une soirée et tu t'es forcé à parler avec les autres invités parce que voilà, il faut être sociable dans la vie. Et d'un coup, ta batterie sociale, elle lâche. T'as qu'une envie, hein, c'est de te barrer de la soirée, hein. Mais tu te forces à rester à cette soirée parce que la soirée, elle est chez toi. Et tu commences à laisser des petits piquets des invités. Bah dis donc, c'est qui commence à se faire tard, hein. 20h48, aïe aïe aïe aïe. Et t'as toujours un mec qui comprend pas les signes. Tais-toi, t'as mis tes boules caisses. T'es en pyjama. Tu lâches des gros « Ah, je suis KO !» Et lui, il reste, il bouge pas. J'ai qu'une envie, c'est de lui dire « Mais casse-toi de là !» Mais je peux pas, parce que ça fait 4 ans qu'on est en couple et qu'on partage l'appartement. Ah, horrible. Et puis, il y a pire que ça encore. Tu connais cette copine, elle a mis ses chaussures, elle a mis son manteau, tu lui as filé la bise, et c'est arrivé sur le palier qu'elle te lance une conversation. « Je suis en pilou-pilou, rentre chez toi !» Horrible. Après, je préfère faire des soirées chez moi que de sortir, en vrai. Ouais. Je préfère ça. Parce que, tu sais, en ce moment, il fait beau. Il y a le délire de « on se rappelle une petite terrasse, une terrasse ». Et il y a pire que les terrasses, maintenant. Il y a les rooftops. Les rooftops. Ça veut dire que moi, je vais faire 2 heures de queue, d'accord? Je vais prendre un ascenseur. Arriver en haut, il y a un vigile qui va me dire si je peux rentrer ou si je peux pas rentrer. Je vais aller payer 18 euros un Perrier. Écoute-moi bien, la tête de ma mère, si j'ai fait tout ça, arriver en haut, je veux pas entendre « Oui, moi, avec mon mec, ça se passe super bien, on va se marier cet été. » Non! Moi, je veux entendre mon mec, il m'a trompé. Avec un nain. Unijambiste. Voilà ce que j'ai envie d'entendre. Plus je vieillis, plus j'ai besoin de temps pour recharger ma batterie sociale. On te dit que les vieux, ils sont aigris. Ils sont pas aigris, hein. C'est juste que eux, leur batterie sociale, elle a lâché, hein. Ils ont plus la patience, hein. Ça, je l'ai constaté, je fais la file d'attente à Monoprix. T'as un mec qui dupe tout le monde. Moi, je suis là, excusez-moi, si je puis me permettre, il y avait une file d'attente. Et il y a une vieille dame, elle sort de la file. coup de canne direct, elle a pas cherché à comprendre. Et tu vas faire quoi maintenant? Et on était lundi 8h du matin, imaginez-vous vendredi fin de semaine, elle fout le feu au Monoprix, elle, c'est sûr. Plus de batterie sociale, les vieux, plus. La dernière fois, je rentre dans un laboratoire médical, il est 7h du matin. J'ai oublié mon masque, t'es un vieux, 90 piges. Masque! Masque! Pas de sujet, pas de verbe, pas de complément. Et je me suis dit, le pauvre, c'est peut-être les derniers mots de sa vie qu'il va prononcer, quoi. C'est... Je vous dis, moi, je suis quelqu'un, j'aime énormément rester chez moi. Moi, vraiment, je suis quelqu'un, j'aime rester chez moi. Chez moi, c'est mon cocon. Parce que dehors, c'est la jungle. Tu sais qu'en France, tu peux marcher dans la rue normale et voir des mecs verges à l'air en train de pisser dans la rue. Et moi, je pense à ces pauvres touristes japonais. Ils ont fait 8000 km. Ils ont payé 2000 balles de billets d'avion. Ils font une visite dans Paris avec la guide touristique qui fait bah alors ça, c'est un immeuble typiquement parisien. Voilà, alors béton brut, porte cochère, elle se tourne, un mec qui pisse et poutre apparente. Voilà. Ah, je vous jure, moi, ça me rend folle, les mecs qui pissent dans la rue, ça me rend folle. Tu sais, ça me rend tellement folle que moi, pendant très longtemps, je les filmais comme ça. Mais ça, j'ai arrêté de le faire. J'ai arrêté de le faire parce que mon iPhone, des fois, il chauffe, il me fait des rétrospectives de ma vie. T'es que des mecs comme ça, pris en flagrant délit de pipi. Et en plus, l'iPhone, quand il te fait une rétrospective, il te met une petite musique par-dessus. C'est un délire, quoi. Gérard, 57 ans, sur du Stevie Wonder, c'est un petit truc, quoi. Il y a un petit... Comme quoi, vous avez vu à quel point la bande-son, ça fait tout. Hein. Tu prends Titanic. Vous voyez la scène de Titanic, Jack Rose sur le bateau, vous la voyez bien. Pour moi, c'est Céline Dion qui fait tout le travail. Yo, here. Prenez cette même scène, Jack Rose Titanic, ok? Vous la visualisez. Par-dessus, mettez, tu veux manger ici? Oui, oui, oui, oui. Eh ben, Jack, c'est le frotteur de la ligne 13, hein. Ah non, mais c'est, je vous ai dit, moi ça c'est fini, j'ai arrêté de les prendre en vidéo, ça sert à rien, puis c'est vraiment un truc de vieille folle de faire ça. Maintenant je suis plus dans la pédagogie, je m'approche tranquillement et je leur fais... Et j'espère les choquer à vie, qu'à chaque fois qu'ils fassent pipi, ils voient... Moi j'arrive pas à comprendre comment tu peux faire tes besoins comme ça en pleine rue. Je n'arrive pas à comprendre. C'est tellement un acte intime de faire ses besoins. Déjà, moi, chez moi, dans ma maison, quand je suis aux toilettes, il faut que je ferme la porte à clé et que la musique, elle soit à fond. La dernière fois, j'ai plus de batterie dans mon enceinte de musique. Je regarde mon mec, je dis, fais du bruit. Mon oncle, il est parti en vacances au Sénégal. Il nous a ramené un tam-tam. C'est pas mon mec qui a commencé à faire du tam-tam dans la maison. Les gars, j'ai chié en rythme. Et c'est pas ça le pire dans l'histoire, c'est comme le tam-tam faisait pas assez de bruit, moi j'étais sur mes toilettes. C'est parti en cacapella, hein. Après, je dis les garçons, ils font pipi dehors, mais c'est vrai que nous les filles, ça nous arrive parfois, c'est très exceptionnel, de faire pipi dans la rue. Mais alors nous, c'est pas pareil. Nous les filles, quand on fait pipi dans la rue, oh, c'est tout un protocole. C'est une expédition. Déjà, faut baliser la zone. Hein? Faut te trouver deux bagnoles, d'accord? Deux bagnoles assez larges parce que nous, on écarte comme ça. C'est pas comme vous, vous pouvez viser. Non, nous, quand ça sort, c'est une séance de tir au but. Tu sais pas où ça va. Ok? Tu vas toujours avec deux copines, ok? T'en as une devant, toute petite veste. Elle croit que c'est une cape d'invisibilité. T'as l'autre derrière, elle est là avec les mouchoirs, les lingettes. Elle te donne des conseils claqués. Penche-toi, 32 degrés! Elles sont là, elles font que de surveiller comme des guetteurs si des mecs arrivent, dès qu'il y en a un qui arrive. Ah-ha, après ça commence à sortir, ça sort. Et toi, t'es super gêné, tu veux être discrète, tu veux pas que ça tombe, alors tu fais... Merci infiniment d'avoir écouté.
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0: Allez, l'artiste qui va nous rejoindre maintenant va lui vous prouver finalement qu'il est bon parfois de rire sans réserve. Il ose absolument tout avec une liberté de ton sans limite. Je vous demande de l'applaudir très fort. Voici Lamine Lesgal.
6: Oh, bonsoir! Merci pour cet accueil chaleureux, spontané. Ça va, envie de se marrer toujours?
7: Oui.
6: Ouais, envie de rire de tout?
7: Oui.
1: Ah, c'est chaud, oh, c'est chaud. On peut plus, on peut plus. On parle des femmes, on est taxé de misogynie. On parle des communautés, on est taxé de racisme. Hein. On parle du gouvernement, on est taxé de... On est taxé... Donc non, tout le monde ne me connaît pas ce soir. Donc commençons, si vous voulez, par se chauffer avec un sujet plutôt ultra-consensuel. Le terrorisme. Alors, après on va monter, vous inquiétez pas. Après on va monter. Je suis algérien. Je pense pas qu'il y en ait ce soir d'ailleurs, les Algériens. Si, ah bon, ah, j'ai pas vu de drapeau, c'est pour ça que je me demandais. Les traditions foutent le camp, d'accord. Ok. Bon, moi je suis métis, hein, je suis pas complètement dans la merde. Ouais, mais c'est pratique, hein, parce que moi je croise un flic, bonjour monsieur, un terroriste, salam alaikum, tu vois. Hein. Faut être malin. Puisque voilà, en effet, je suis français du côté de ma mère, hein, et algérien du côté d'un ami de mon père qui a bien connu ma mère. Je ne suis pas musulman. Voilà, il y en a qui est déçu. Oh non, pourquoi ? Non, je crois pas en Dieu. Je crois pas en Dieu. Je pense que, franchement, si Dieu existait vraiment, il aurait jamais accepté que, en son nom, on cache une femme entièrement avec juste une ouverture ici. Merci. Oh, merci. Il aurait mis là, hein. Il est pas con le gars. Non. Ça c'est une bonne vanne pour la radio, ça c'est bien. Il va dire pourquoi ils rigolent ces connards là. Fallait être là les copains. Rire et chansons et pas d'image. Donc voilà. Et je suis pas chrétien non plus, hein, faut pas déconner. Alors, je me souviens, en sixième, je disais à mon pote Tom, hey, Tom, on va se faire un petit tour de vélo. Il dit, ben, je peux pas, je vais au catéchisme. Alors, j'attendais une heure, deux heures qu'ils finissent. Bon, maintenant, Tom, on va se faire un petit tour de vélo. Ben, je peux pas, je sors du catéchisme. C'est la vanne test. Si celle-là, elle rentre... Mais j'ai senti quand même plus de rire, plus de réactions que sur la vanne sur les musulmans. Hein. Si, sur les musulmans, il y en avait qui se marraient, puis il y en avait, ouais, c'est drôle, mais je rigolerai à la maison, parce que là, il y a un barbu juste derrière, non, le Père Noël, c'est fini, te fous pas de ma gueule, non, non. Non, mais je vous comprends, c'est vrai qu'avec les temps qui courent, avec ce qui s'est passé, même moi, hein, franchement, on a beau dire pas d'amalgame, tu croises un mec, basané, une barbe, une robe, tu dis pas, tiens, il y a Conchita Wurst qui fait un nouveau clip, non. Là, ça va être chaud pour les barbus pendant un peu... Non, là, ça va être chaud pour les barbus pendant un bon bout de temps. Moi, je vois même ma femme de ménage, Madame Da Silva, elle ne sort plus de chez elle. Comme ça. Voilà. Puis alors, c'est pas avec ceux qu'on a invités après les attentats à la télé pour défendre la cause des musulmans que ça va s'arranger niveau amalgame. Hein. Putain, vous l'avez vu, l'imam de Drancy ? Le terroriste du Becherel, là, le kamikaze de l'adverbe, sur TF1, vous l'avez pas vu, l'imam de Drancy ? T'as l'impression qu'à TF1, le rédac chef, il a dit « Bon, tu me prends celui qui parle le moins bien français, hein ?» Alors l'autre en face, le stagiaire, dit « Ben, les gens vont pas beaucoup comprendre. »« Ouais, mais ils vont beaucoup regarder, t'inquiète pas. » Et l'imam arrive, effectivement, et là, alors là, et là il est parti, là, sur la malgame. Alors, oui, alors, donc, qu'est-ce que c'est que comme... alors, parce que... Qu'est-ce qu'il faut que... L'amalgame, voilà. Alors, bon... Non, parce que comme que ah j'ai calé ah, on est ah, bon et d'un côté mais quand même c'est pas c'est bon jusqu'ici tout est clair mais quand même c'est alors forcément Jeannine dans le Vercors elle dit mais c'est lui le coupable ah. Vous avez vu comment certains médias ont profité de cette peur qu'on a tous eue pour essayer de nous tirer la larmichette, de nous garder devant la télé, devant les infos. Tu vois, l'interview du petit Brandon, là, le petit asiatique là, de 6 ans qui a fait le tour du monde. Vous l'avez vu, ça, 50 000 vues, 500 millions de vues, je sais même pas. C'était non, mais c'est vrai que ça tire la larmichette. Quoi. Il était là, le petit asiatique. Les méchants, c'est pas très gentil. Bon, ouais, c'est vrai, hein, c'est vrai. Petit asiatique à cet âge-là, normalement, il te répare ta Freebox, il fait des trucs, tu vois, mais... Ou ta Livebox, je suis pas sectaire, hein, mais... Mais là, non, alors... Non, mais alors, je veux bien, la première interview s'est faite spontanément, mais c'est derrière, on l'a réinvité partout, sur tous les médias, putain, on l'a... Alors, ce que je comprends également, hein, tu fais un film, ça marche, tu fais le 2. Évidemment. Mais là, ça perdait un peu de spontanéité, tu vois. Oui, je suis avec le petit Brandon, 6 ans, d'origine chinoise, qui est vietnamienne. Oui, ne jouez pas sur les mots, monsieur, s'il vous plaît. Qui est touché par ce drame, et évidemment, comme tout le monde, qui a envie de pleurer, n'est-ce pas, Brandon? Tu as envie de pleurer, tu peux y aller. La France te regarde, Brandon. Zoom. Voilà, laisse-toi aller, ça va te faire du bien de pleurer comme ça devant tout le monde. Brandon, il faut pleurer. Allez, maintenant, hein, parce que... Allez. Allez, Brandon, il faut... Laisse-toi, il faut... chiale maintenant. Chiale ta race, Brandon. Le Père Noël n'existe pas, Brandon. Hein. Je ne sais pas si tu avais remarqué. Ton père, c'est un Chinois. Tu avais vu ça, Brandon? La Reine des Neiges, c'est un travelot, Brandon. Et Brandon qui pleure. Vous pouvez réagir, hashtag les larmes spontanées de Brandon. Tu m'étonnes, bien sûr qu'il pleure. Il a des trucs. M'ont fait marrer aussi les trois blaireaux, place de la République. On n'a pas peur, on n'a pas peur. Ouais, hein, qui lâche une caisse. Oh putain, attends. Heureusement, le gouvernement nous a bien rassurés. Hein. Vous savez, ces terroristes qui ont tué 130 personnes, qui font peur à toute la France et qui nous plongent dans la Troisième Guerre mondiale, eh bien nous, on les connaissait. Connard, va pur mal. Alors je sais, on est dans un pays de droit, présomption d'innocence, on peut pas leur mettre de bracelet électronique aux chevilles. Je suis d'accord, faut leur mettre dans le cul, directement. Et une décharge électrique à chaque fois qu'ils gueulent avant la Wakbar un peu trop fort, tu vois. Allah, j'allais dire à la piscine, ouais, bah, trop tard. En revanche, j'ai pas participé, vous savez, aux hommages collectifs, les bougies, les drapeaux, je trouve que ça... C'est plus pertinent, ça a plus de valeur si c'est personnel, un hommage. Tu vois, c'est comme là, j'ai l'impression de rendre hommage en échangeant avec vous à propos de ce drame horrible. Je trouve que ça a plus de valeur, tu vois. Et puis tu sens de toute façon que les hommages sont plus suivis selon l'hommage en question et la faisabilité de l'hommage. Hein. Tu vois, Charlie Hebdo, pour rendre hommage, il fallait acheter le journal. On l'a fait quoi? 3 fois, le temps de se rendre compte pourquoi on ne l'achetait pas avant. Hein? Loma, voilà, deux applaudissements, ça c'est pas assez. Laissons tomber, c'est pas grave. Non, c'est pas grave. Non, cherche pas ça. Non, vous êtes ridicule, vous êtes trois là-bas au fond. Non, c'est pas grave. L'hommage pour l'hypercachère. Rien. Ah, j'ai vu personne se couper le sgeg ou. Non, moi le lendemain, je brunchais, je me suis mis un petit pancake sur la tête, histoire de. Tu vois? Histoire de... Si, j'ai demandé au serveur, t'as pas de la roquette, non? Bon, bah tant pis, quoi, mais... En revanche, 13 novembre, rendre hommage en s'enfilant des mojitos en terrasse, putain, tu sens l'élan national, quoi. Tu sens... Hein, résister au terrorisme via l'alcoolisme? Oui! Vite! J'ai un pote, il résiste depuis 2004, je te jure. Ah ouais, mais excuse-moi de combattre le terrorisme, mais... Je peux combattre le terroriste, je peux pas combattre le terroriste. Moi, je combats le terroriste. Tiens, deux terroristes de moins, toi. Allez. Alors, je comprends qu'on ait rendu hommage, évidemment, il fallait. Parce que ce qui était dur par-dessus tout, c'est que ça ait touché des jeunes, beaucoup de jeunes, des terrasses avec plein de jeunes, au Bataclan avec plein de jeunes, encore une fois. Parce que c'est ça qui. Ça aurait lieu un concert de Sardou. Non, j'aurais été triste. Mais moi. Ben, rendre hommage en s'enfilant des verveines en maison de retraite, ça va. Non, merci. Non, à la limite, moi, s'il y a des prochains attentats, j'aimerais bien que ça ait lieu dans un club échangiste, tu vois. Ouais, c'est un endroit, j'ai jamais osé y aller. Bon, ben là, au moins, ben, je suis dans l'hommage, quoi. Vraiment. Voilà, radio, faites-vous l'image, parce que sinon... Je suis dans l'hommage. Excuse-moi, chérie, je fais comme tout le monde. Je résiste. Voilà. Et là, t'imagines les terroristes qui arrivent, t'es dans le club échangiste. Allah! Attends, Mokhtar, dégoupille pas tout de suite. Attends. Oh là. Mais si, c'est Allah, alors. Arrête. Oh.
7: France, halal, c'est comme la prière, ils ont enlevé les chaussures, il y a des tapis. Le sus vers l'est, regarde, tu vois bien que c'est halal. Attends. En plus, il nous dit 72 vierges là-haut, bon, bah, déjà de quoi faire, là, je veux dire. Ils sont peut-être pas toutes vierges, mais bon, c'est ce qu'on dit, hein, un vagin vaut mieux que deux, tu l'auras. Donc là, franchement, tu vois. Bon, celui-là, on va laisser tranquille ce vagin, là, mais... Les capteurs de la dynamite sont sensibles, elle va faire péter le truc avec les ultrasons. Non, on va pas s'approcher. Plus. Allez, il faut me laisser travailler, madame, merci. Vraiment, ou alors mourrez, ça me fera de la pub. Mort de rire complet jusqu'en 2030, s'il vous plaît. Non. En plus, mon quart est PD, je vois même pas ce que tu fous là, toi, déjà. Pas de... Et ouais, parce qu'il doit y en avoir des terroristes homo, évidemment. On me refoulait, bien sûr. Ouais, c'est évident, j'imagine bien. Hein. Avec tellement remonté, bien sûr, évidemment. Moi, je vois bien des terroristes, ils nous font croire qu'ils font la prière la tête orientée vers la main, qu'ils ont surtout le cul vers le marais, je suis désolé, hein. Évidemment. Attends, mais pourquoi, avant de se faire exploser, pourquoi tu crois qu'il gueule là? Le bâton de dynamite le sort pas de la poche, hein, c'est sûr. Hein. Ouais. D'ailleurs, en Syrie, ils jettent des homos par-dessus les balcons, je te jure. Alors, ce qu'ils nous montrent pas, c'est qu'il y en a en bas qui les réceptionnent aussi, hein, tu vois. Bien sûr. Moi, je pense carrément que le terroriste est intrinsèquement homosexuel. Qui est d'accord? C'est tout? Putain, vous êtes Charlie, vous êtes Lulu, qu'est-ce qui se passe, là? Non, mais c'est mort, s'ils attaquent, vous êtes foutus, lâchez-vous, de toute façon. Lâchez-vous, ça va. Ah, moi, je joue de temps en temps au Jamel Comedy Club, c'est vrai que bon, l'ambiance est plus détendue. Tu sens que là, il n'y a pas de risque. Hein. À la Comédie Française, après les attentats, c'était, ça applaudissait. Hein. Mais bravo, allez, on y va, chérie. Hein. Mais attends, il reste deux actes. Ouais, envoie-les-moi par mail, parce que là. Non, allez, lâchez-vous. Alors, qui ne pense pas que le terroriste soit intrinsèquement homosexuel? C'est tout. Bon, qui ne comprend pas le mot intrinsèquement? D'accord, on en est là. Eh bien écoutez, venez à mon spectacle, on en discute. En attendant, merci d'avoir osé rire de tout et continuez à le faire. Merci beaucoup, bonsoir à tous.
0: Lamine Lesgade, Sourire et Chanson.
7: Merci Guillaume.
0: En direct sur Rire et Chanson depuis le Grand Point Virgule pour les Open du Rire. Merci infiniment d'être
7: venu. Merci beaucoup, merci à vous, merci pour l'accueil. Je me suis régalé, merci beaucoup.
0: À bientôt.
7: Bonne soirée.
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0: On va accueillir maintenant un autre artiste qui était déjà passé, lui d'ailleurs, sur la scène de Rire et Chanson Comedy Club ce soir. Il vient nous présenter des nouveautés, humoriste, comédien, il est aussi auteur. Je vous demande de l'encourager, de faire un maximum de bruit, s'il vous plaît, pour Paco.
9: Bonsoir, bonsoir à tous. Vous voulez parler de quoi? Pas d'envie particulière? Fais ton boulot, saltimbanque. Je vais m'exécuter, je m'appelle Paco. Et moi, ça fait 13 ans que je suis intermittent du spectacle, 13 ans que je paye mes factures avec mes sketchs. Je commence à être ce qu'on appelle un professionnel, d'ailleurs, peut-être que certains me connaissent. Zéro? Une? Bon, bah, le bouche à oreille commence à marcher. 40 piges, hein, je vais avoir. C'est foutu, j'ai l'impression. Mais bon, j'en vis, c'est déjà bien. Hein. J'en vis, c'est mon métier. J'en vis, c'est déjà pas mal. J'ai pu m'acheter un appartement avec mes blagues et avec mes parents aussi. Ils l'ont acheté, je leur loue. C'est ça le deal. C'est dans le quartier indien. Vous connaissez le quartier indien à Paris?
10: Non.
9: C'est entre les métros Louis Blanc et La Chapelle. C'est très intéressant sociologiquement parce que c'est deux mondes qui n'ont rien à voir, très opposés. Et je suis pile à la frontière. Tu sors de chez moi, tu vas à droite, il y a un biocop, tu vas à gauche, il y a du crack. Et au milieu, il y a un Indien qui vend du crack en vrac. On a vite compris dans notre budget qu'il fallait qu'on oublie la notion de coup de cœur. Nous, on cherchait le moins pire. Mais c'est le cas de beaucoup de gens. Hein. Quand on vient vivre à Paris, j'ai l'impression qu'on cherche tous le moins pire. Hein. C'est un peu le jeu, quoi. D'ailleurs, les agents immobiliers dans cette ville, au lieu de nous demander ce qu'on cherche, ils devraient nous demander les défauts qu'on est prêt à accepter. Et on gagnerait tous du temps, c'est vrai. T'aurais une liste de défauts, pas d'ascenseur, sombre, voisin en liberté conditionnelle, tu coches. Et on te fait visiter en fonction, ça va plus vite. Nous, c'est ce qu'on a fait, voilà, on a trouvé ce qu'on a trouvé. Il est pas très grand, il est pas très lumineux. On est pas très content, mais on a trouvé. 6 sur 10, je dirais, à peu près, quoi. Mieux que rien, j'ai envie de te dire. Ça va ? Moi, si je suis monté sur scène, à la base, pour être tout à fait honnête avec vous, c'était pour plaire aux filles, parce que j'aime beaucoup les filles. Je trouve que c'est bien fait, globalement. Ça va, on peut y aller ou pas ? C'est devenu chaud, quoi. Non, moi, j'aime beaucoup les filles. Malheureusement, j'étais un petit peu timide quand j'avais 20 piges. Et c'est vrai que quand t'es un gars et que t'es timide, à 20 piges, il se passe pas grand-chose dans ta vie. Parce que c'est souvent à toi de faire le premier pas. Et si tu fais pas ce fameux premier pas, c'est un vrai problème. T'es là, t'es dans ton coin, tu danses timidement, il se passe rien du tout. Ça peut durer longtemps. C'est très rare qu'une fille vienne te rassurer. Ça va ? T'as l'air torturé par ton désir. Tu veux que je te présente mes copines ? Bouge pas. Les filles, venez. Il y a un garçon frustré sexuellement juste là. Aidons-le, c'est très très rare ce genre d'interaction. En tout cas, je l'ai pas du tout vécu comme ça. Moi, j'ai eu le sentiment qu'en tant qu'homme, il fallait que je m'affirme virilement, tout en restant dans le cadre de la loi. C'était un équilibre à trouver. Moi, j'ai bien aimé, j'ai trouvé ça challengeant. Jusqu'à présent, zéro plainte. On est sur un beau parcours, j'avance. Je précise parce que c'est fou ce qui se passe en ce moment. Il y a un cas par semaine, c'est extraordinaire, c'est inédit. Et voilà, quoi. Ça vous plaît, ce petit sujet ? Non, c'est vrai que c'est fou, quoi. On se dit, c'est souvent les hommes qui vrillent, mais à coup de pas. Hein. 99% du temps, c'est les hommes, quoi. Il y a beaucoup plus de balance ton porc que de balance ta porcinette. C'est ça. C'est indéniable. Moi, en tout cas, quand j'étais ado, jamais une femme adulte m'a manipulé pour avoir des photos de moi nu. C'est jamais arrivé. Et c'est dommage parce que les photos étaient prêtes. Hein, mais rien, hein, le respect total. Bravo, mesdames. Je m'interroge pas mal là-dessus. Ça me fascine un peu ce qui se passe en ce moment. C'est dingue, c'est vrai. Je me dis, c'est fou. J'ai beaucoup réfléchi. Je me dis, peut-être derrière la violence des hommes, il y a une souffrance non exprimée. Peut-être les hommes préfèrent parfois être violents que paraître faibles, j'ai l'impression. J'ai le sentiment qu'en tant qu'homme, on aurait intérêt à exprimer et à accepter un peu plus notre faiblesse. Ça ferait du bien à tout le monde. Et je pense que de votre côté, mesdames, vous pourriez accepter de sucer un peu les faibles, de temps en temps, tu vois. C'est donnant-donnant. Tu vois ce que je veux dire ? Vous pensez quoi de ce projet ? Je sais pas. Je sais que l'idée est pas réjouissante. Mais ça pourrait affaiblir le patriarcat, je pense. Parce que si vous faites ça, tous les hommes vont chercher à être faibles direct, quoi. Et peut-être lâcher un petit peu le pouvoir. Voilà, je suis pas sûr de ce que je raconte, hein, mais je réfléchis en parlant. Voilà, c'est de l'humour et de la philosophie, on va dire. On mélange un peu les genres. On va aborder un sujet un petit peu plus fédérateur, parce que c'est vrai que c'est tendu en ce moment, les relations hommes-femmes. La politique, qui vote qui ? Vous êtes timide ? Moi, j'ai du mal à m'intéresser à la politique. J'essaye de voter, je me force à voter, mais j'ai du mal, les voix des personnalités politiques m'arrivent pas aux oreilles, pas trop, je suis plus attiré par les artistes. Parce que je sais pas, j'ai l'impression qu'ils se sentent obligés de tout savoir. C'est vrai, ils sont un peu comme ça. Moi j'aimerais bien, de temps en temps, à une question de journaliste, entendre un politique répondre Je préfère rien dire que dire une connerie. Mais non, ils ont toujours un truc à dire. Moi je vote à gauche. Ça vous va, cette information ou pas? Je vote à gauche parce que c'est culturel chez moi, je vous explique. Je suis d'origine espagnole et dans ma famille, voter à droite, c'est voter franco. Donc je vote à gauche, c'est comme ça, c'est comme la religion, c'est un peu con. Hein. Il y a des idées de droite intéressantes, mais moi je voterai à gauche toute ma vie, c'est comme ça. Qu'est-ce que vous voulez que je vous dise? J'aime bien les filles parce que... Je trouve que c'est un parti politique étonnant. En termes d'ouverture d'esprit, c'est fou. LFI, c'est la première fois qu'un parti politique rassemble à la fois les transsexuels et les musulmans. C'est jamais arrivé. Dans la vie politique, c'est vrai, c'est inédit. C'est inédit, quoi. C'est une leçon d'ouverture d'esprit au monde entier. LFI, c'est les théories du genre, l'islam, le tout représenté par Mélenchon, c'est de l'art moderne. Moi, je suis sensible à la beauté, je suis un artiste, je vous l'ai dit. Voilà, il y a un peu de surréalisme, les yeux sont pas à la bonne place, mais pourquoi pas, c'est du Picasso. C'est du Picasso, le truc. Qui a pas encore percé, mais peut-être. On continue ? Ah là là, c'est compliqué tout ça. Je vote à gauche, mais j'avoue que j'écoute en ce moment beaucoup plus de journalistes et de podcasts de droite parce que je sais pas, ça me stimule intellectuellement d'écouter l'adversaire. J'aime bien. Je sais pas, il y a plus d'énergie, c'est plus léger, c'est plus joyeux. C'est vrai qu'à gauche, ils sont toujours en train de se plaindre. Le monde est une montagne d'injustice et il faut se battre contre les inégalités sociales en permanence. Alors qu'à droite, c'est plus simple. À droite, c'est comment placer ton oseille. Et moi, ça me fait des vacances. Voilà, ça me fait des vacances, j'aime bien. Je m'endors là-dessus. J'aime bien leur égoïsme assumé. C'est doux, je trouve. J'ai apporté un petit ukulélé. Est-ce que je peux vous en jouer avant de partir? Ouais, t'as envie? Vous pouvez m'applaudir pendant l'installation?

0: Il y a quelques années, je suis parti en Inde, le pays de la spiritualité. Je ne sais pas si vous êtes déjà allé en Inde, mais moi, ce que j'ai préféré dans ce voyage, c'est revenir. Un jour, j'étais chez moi avec une fille, et à un moment donné, elle m'a dit à l'oreille, « Paco, surprends-moi. » Je suis allé dans la cuisine, j'ai pris un couteau et je lui ai dit « Cours !» Pendant les tremblements de terre, est-ce que les gens qui ont Parkinson ont l'impression d'être guéris? J'essaye d'être une bonne personne, vraiment, mais parfois j'y arrive pas. Je suis assis dans le train, je regarde par la fenêtre. Je vois un gars courir pour attraper le train, les portes se ferment juste devant lui, et je suis heureux. J'ai une date de mon spectacle le 25 avril prochain à Dreux. Si vous connaissez des gens dans la région, après moi j'irai pas. Mon grand-père avait l'Alzheimer. De temps en temps j'allais le voir et je lui disais « Tu m'as rendu mes 500 balles ?» J'ai lu les commentaires sous un de mes sketchs sur YouTube. Le premier commentaire c'était « L'humoriste le plus sous-estimé » et le deuxième « À juste titre ». Quand vous rentrez ce soir, attention, si vous avez bu et que vous roulez à contresens, faites très attention. On n'oublie pas la priorité à gauche. À quel âge vous avez quitté la maison de vos parents? Moi, j'avais 35 ans quand mes parents ont quitté la maison. Quand je m'ennuie, je vais voir des couples au hasard dans la rue et je fais semblant de reconnaître des ex. Puis je lui dis, il faut vraiment que tu m'appelles. Tu manques à ton fils. Merci beaucoup.
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1: Voici Joe Brami.
4: Bonsoir. Bonsoir. Bonsoir. Bonsoir.
1: Ça va?
4: Enchanté, je m'appelle, comme il l'a dit, je m'appelle Joe Brami. Je suis quelqu'un qui a très peur de vieillir, en témoigne ce look. C'est pas une vanne, hein. Je vais la garder, du coup. J'ai une partie de moi, si vous voulez, qui refuse de grandir. Voilà. Juste une partie, t'inquiète. M'a regardé un peu chelou. Oh, le pauvre. Non, tout va bien, t'inquiète pas. Voilà, je viens d'avoir 40 ans. C'est un peu chiant. Enfin, 40, j'ai 41 ans. Enfin, je vais avoir 42 ans. Bon, j'ai eu 42 ans cet été. Voilà, hein, ça s'est fait. Il y a des gens de 40 ans et plus ?
5: Ouais !
4: Ouais ! Ça, c'est mon public, ça. Club Dorothée !
5: Ouais !
4: Yes, enchanté. J'ai jamais aimé le mec de 40 ans. Non, plus jeune, je le détestais. Vraiment, il m'énervait, je sais pas pourquoi. Quand j'étais petit, je le voyais dans la rue, il m'énervait. Ouais, il commence à avoir du bide, il perd ses cheveux, il conduit une Laguna Brex, bâtard. Avec le port.

0: fait mal. Oh là. Ah la vache. Ah ouais, ça fait mal. Hein. Non, parce que si, c'est très très bien fait. Si, alors je vous explique, si, c'est bien fait, d'accord. Déjà, parce que quand j'ai fait la greffe, je l'ai faite en Turquie. Et ils m'ont dit, quand je suis parti de la clinique, ils m'ont dit, ouais, c'est super bien fait. Déjà, je pense qu'on peut les croire, c'est des professionnels. Non, et ils m'ont expliqué, d'ailleurs, ce soir, vous allez repartir avec un truc un peu, voilà, au moins vous direct, hein, vous allez repartir un peu plus intelligent. Quand je vous explique un truc, t'es pas sûr, toi. Je t'emmerde. Il m'a douté de moi, quoi. Non, si, si, tu vas voir, je suis sûr que tu le savais pas, ça. Ils m'ont expliqué, ils m'ont dit, en fait, moi, déjà, c'est bien fait, je vous explique pourquoi, parce que j'ai toujours eu, depuis que je suis gamin, un grand front. Donc ça, on peut rien y faire. Et je leur ai dit, là-bas, je pouvais pas un peu tricher ma... Ah, m'avancer un peu ma ligne, quoi, histoire. Ils m'ont dit non, on peut pas. Parce qu'en fait, quand on parle, ici, il y a les muscles, d'accord? On parle, il y a des muscles qui bougent. Et entre le cuir chevelu et les muscles, il y a un demi-centimètre où il n'y a rien, il n'y a pas de muscle, ça bouge pas. Et si tu rapproches le cuir chevelu du muscle, quand tu parles, t'as les muscles qui bougent et les cheveux qui bougent pas. Ils appellent ça un effet perruque. Et j'ai dit, je paye, donne-moi la perruque, enfoiré. Non, ils m'ont dit non, il y a une symétrie vraiment à respecter entre le nez et tout. Donc voilà, je ne l'ai pas fait. Mais en tout cas, voilà, je suis content de l'avoir fait. Et je me suis dit, de toute façon, quoi qu'il arrive, c'est toujours mieux qu'avant. Moi, quand j'étais devant la glace avant de faire la greffe, je commençais à voir les golfs comme ça. Je dis non, c'est pas possible, ça ne va pas d'être chauve. J'ai une sale gueule, vraiment. Je te jure, tu me vois chauve. Tu te dis, lui, dans une manif, avec le bras tendu. Il est à sa place, vraiment. C'est pas vraiment mon délire, donc j'ai préféré faire la greffe. Hein, j'ai dit, à 40 ans, je commence à voir les golfs. 40 ans, les golfs, c'est-à-dire qu'à 50, tu l'as, à 60, je suis toi. Ah oh, bah ton pote aussi, hein. Alors c'est le pack. Hein. Ah ouais, les gars, c'est quel âge, toi, comment tu t'appelles? Tu t'appelles comment? Bah, un des deux, le plus... Hervé, enchanté, Hervé. Et alors, tu les as déjà connus, tes cheveux, ou... Hein, tu te rappelles plus, tu m'étonnes. T'as quel âge, Hervé?
1: 48 ans.
0: 48 ans, oh, ça va. Qui t'a autorisé à parler, toi, déjà? Il est d'origine turque. Putain, tu... Ah ouais. Et du coup, vraiment, la Turquie, elle t'a abandonné, quoi, vraiment. La spécialité, ils t'ont dit, non, toi... Ah ouais, toi, c'est moi, et à côté?
1: 44 ans.
0: 44 ans, tu t'appelles comment?
1: Sofiane.
0: Sofiane, pas turc?
1: Non.
0: Non, ok. Et toi, mais toi, tu rases ou tu... Ouais, tu auras... parce que t'as pas le choix. Non, mais c'est vrai, c'est... En tout cas, je vais vous dire un truc, les gars, c'est sincère, ça vous va bien, voilà. Non, c'est vrai, ça vous va bien. Non, mais il y a des gens à qui ça va bien, ils sont rasés, et en plus, vous avez de la barbe pour compenser, c'est stylé. Moi, les amis, j'ai pas de barbe, d'accord? J'ai que ça, hein? Ça, c'est pas parce que je suis fan des Trois Mousquetaires, ok? Je m'en bats les couilles de D'Artagnan, ok? J'ai ça, j'ai un grand nez, un grand front, tu m'enlèves mes cheveux, une poule, d'accord? Sachez que ce rire aussi, il me fait très mal. Voilà, sachez-le. Hein? Ok. En plus, quand t'es petit, on te dit, tu sais, c'est important, il faut s'identifier à ton dessin animé préféré. Moi, c'était le Roi Lion. Moi, dans le Roi Lion, je suis pas le lion. Non. Je suis Zazou, moi, dans le Roi Lion. Et encore, vous êtes... T'as dit Zazou, toi, en forêt, avant? T'as dit Zazou? T'as regardé ta femme, genre je te l'avais dit. Si, je t'ai vu. Ça c'est encore pire. T'sais, j'ai même pas encore fini ma phrase, on dit Zazou. C'est-à-dire quand tu me vois, tu penses à Zazou. Rigole, toi, ton mec, il est chauve. C'est ton copain au moins?
2: C'est mon mari.
0: C'est... Oui, enfin, je veux dire, vous êtes. Ouais, allez, un peu. Ah, yes. Après, en plus, quand j'ai dit que j'allais faire la greffe de cheveux en Turquie, il y a plein de gens qui m'ont dit « Ah, oh, t'es fou, dangereux, la Turquie, il y a plein d'accidents. » Alors déjà, c'est faux. Je vais vous apprendre encore un truc ce soir. Grâce à moi, vous allez vraiment... je t'emmerde. Et vous allez vraiment repartir intelligent. Je vais vous dire, il y a des pourcentages qui sont sortis. Voilà, il y a en France et aux États-Unis, c'est 80% de réussite, la greffe de cheveux. En Turquie, c'est 95%. Voilà. Non, il n'y a pas de vanne. C'est une information que j'avais besoin de vous donner, ok? Elle est importante pour moi, ok? Mais moi, j'assume de parler de la greffe de cheveux, d'accord? J'ai plein de potes à moi. Ils l'ont fait, ils ne le disent pas. Non, ils ne veulent pas. C'est... Non, non, non, faut pas le dire et tout. Mais moi, je le sais parce que je les connais depuis longtemps. Je les ai toujours connus. Ils ont toujours eu la coupe de Zizou, hein, comme toi. J'ai plus de nouvelles pendant 2 ans. Je les revois. Boum! Francis Lalanne. Je les regarde. Je dis, attends, t'as fait un...

0: fait un truc à tes cheveux là ?
1: Non, pas du tout, non. Non, pas du tout, non, non. J'ai fait une cuire à base de huile de jojoba. C'est hyper revirodant. C'est super efficace. Vraiment, fais-le. Marche très très bien. Ouais. Moi, j'assume. Voilà, j'assume. Mais c'est vrai que de perdre ses cheveux, bah, ça me rappelle que je vieillissais et ça m'énerve de vieillir. Voilà. Déjà, quand je prends des billets de train, parce que je prends souvent des billets de train, on me demande ma date de naissance. Et ça m'énerve. Parce qu'avant, tu sais, quand tu devais mettre ta date de naissance, je faisais... Je tombais directement sur 1984. Maintenant, je dois faire 3 tours de molette entière pour arriver à ma date de naissance.
2: Rigole, toi, t'as au moins 8-10, toi. Ouais, ouais, je te vois, toi.
1: Oula, 1622, je suis un peu loin. Ah, c'est chiant de vieillir. En plus, moi, dans ma tête, je suis pas vieux. Tu sais, je suis encore jeune, j'ai encore 20 ans, 30 ans, tu sais. J'ai un pote à moi, on est toujours ensemble, tu vois, on écoute du hip-hop, c'est notre musique, on a grandi avec ça, on est chez lui, tu vois. Il a 40 ans aussi, on est de la même année, on est là, Tupac, Nas, Biggie, Snoop, on est chez lui, bam, bam, bam, on est jeune, on est bien, on est là. Et là, il y a sa fille de 14 ans qui sort de la chambre. Déjà, ce bâtard, il a une fille de 14 ans déjà, ça m'énerve. Elle nous regarde, les amis, avec un mépris, genre vous êtes des ringards. Ah, ça fait mal dans les yeux de voir, de voir ça, ça te fait du... C'est pas du bien, tu vois, t'es là. Et puis, en plus, moi, je comprends un peu ça. Parce que moi, j'ai regardé mon père un peu comme ça, quand il écoutait Elvis Presley. Et mon père, il avait 60 ans. Et mon père, il finissait toutes ses phrases par « OK ». Ça, c'est ringard. Et là, moi, je la regarde, je tombe dans son panneau comme un con, tu vois. Je dis des phrases de merde. « J'y m'attends, là. C'est ça, la vraie musique, putain. » Ouais, quand je m'énerve, on dirait François Cluzet. Je sais pas pourquoi... Pourtant, je sais imiter personne, vraiment. Je suis vraiment nul à ça, mais alors là, ça m'énerve. Tu vois. Et en plus, t'imagines que pour cette fille de 14 ans, Snoop Dogg, c'est Michel Sardou qui fume des joints, putain. Ça te met une patate hein, dans l'ego. Hein. Ouais, c'est chiant. Ouais. Puis les gens, tu sais, les gens qui essaient de te rassurer. Non, mais c'est bien de vieillir, c'est comme le bon vin, ça se bonifie avec le temps. Nique ta mère, voilà. Moi, je veux un Beaujolais nouveau. C'est dégueulasse, ça pique un peu, mais ça reste jeune. Voilà ce que je veux. Puis je me suis... Quoi ? Oh, le beauf. Je t'ai vu. Et c'est vrai que... Non, mais c'est vrai que moi, je me suis rendu compte avec le temps qu'en fait, j'avais pas vraiment peur de vieillir, que j'avais plus peur de la mort. Alors, je vais pas vous faire chier. Hein, avec la mort, c'est chiant. Hein. Puis il y en a qui sont pas très loin. Je rigole, oh, ça va. Non. Et puis j'avais tout un spectacle qui parlait de la mort. Ouais, je vous le conseille d'ailleurs. Il s'appelle La vie à l'envers. Allez le voir, il est sur Amazon, donc vraiment profitez-en. Sur MyCanal, pardon. Pas du tout. Ah non, pardon, il est sur mon disque dur dans mon ordi. Voilà, c'est... Voilà. Vraiment, voilà, si vous voulez le voir, vraiment, passez à la maison. Hein, c'est le seul moyen... De le voir. J'ai eu peur, je vous cache pas que j'ai eu un petit peu peur de la crise de la quarantaine. Voilà. J'ai vraiment eu un peu ça. J'ai dit à ma femme, j'ai dit putain, qu'est-ce qui m'arrive? Je vais avoir 40 ans, on change de bagnole, je vais faire une dépression, on essaye la sodomie, enfin tu vois. Je parlais pas pour elle. Oh. À 30 ans, t'essayes l'olive, à 40, tu tentes la courgette, on va pas se mentir. Hein. Oh. T'en es où, point de vue maraîcher, toi? Hein? Non. Aubergine. Je t'avais dit que t'étais un beauf, tu vois. Non, j'ai pas fait ça, moi, les amis. Non, j'ai pas fait ça, j'ai fait des tatouages. À 38 ans, j'avais 0 tatouage. À 40 ans, ça y est, je suis blindé de tatouages. Voilà, je sais pas pourquoi. Parce que j'ai toujours... Ah si, je sais pourquoi. Parce qu'en fait, quand j'étais plus jeune, je faisais partie d'un groupe de hip-hop. On dansait, tu vois, on était là. C'était stylé, tu vois, du hip-hop. On dansait partout. Il y avait tous les grands du groupe. Ils avaient un dragon tatoué dans le dos. Je te jure, c'est vrai. Et moi, je kiffais ça, tu vois. Moi, je me dis, mais moi, je veux ça aussi. Je veux un tatouage. Donc, à 16 ans, je prends un crayon à papier, je dessine un dragon, tu vois. Je dessine le dragon et tout. Et j'ai perdu ce papier, tu vois. Ouais. Alors, attention, hein, j'ai perdu ce papier. Je suis retombé 10 ans plus tard sur ce papier. Heureusement que j'ai pas fait ce putain de tatouage, les amis. Ah là là là là. Tu sais pourquoi déjà? Parce qu'en plus, c'était le tatouage d'un dragon de Cisco. Vous vous rappelez de Cisco, le chanteur R&B des années 2000? Vous vous rappelez, dans le son de la chanson, c'est don, don, don, don, don, anamanesino, anamanesino. Bah voilà, dites-vous que je dessine aussi bien que je chante, voilà.
2: pour vous donner la gueule du tatouage. Voilà.
1: Non, non, non, c'est important de faire attention parce que, en fait, à l'époque, c'était la mode, tu vois, mais un tatouage mode, 20 ans plus tard, ça peut être un tatouage cliché et dégueulasse, tu vois, d'accord. Si, par exemple, ce soir, je vous dis tribal en bas des reins, on pense tout de suite à Cindy, coiffeuse Fréjus. Si tu la vois, tu dis, oula, ça sent les allocs. Non, je déconne, elle a pas besoin de ça, elle cartonne sur OnlyFans. Moi, j'ai un pote comme ça qui pourrait cartonner sur OnlyFans. Il a tatoué il y a 15 ans un tatouage sur le pec. Il a marqué Dieu pardonne, moi pas. En anglais. God morning me too, là. Vraiment, là. Mais il m'a dit là, pourquoi j'ai fait ça? Je vais l'enlever, c'est horrible et tout. Vraiment, faut pas que je fasse ça et tout ça. Et il a changé, là, il va faire soit une tête de loup, soit la tête de Balavoine. Voilà. Bon, y a un truc qui change pas, c'est ses good shots. Vraiment, ça change pas, ouais. Et du coup, j'ai fait des petits tatouages. J'ai tatoué des mangas parce que c'est ma passion sur l'avant-bras. J'ai fait le j'ai fait le nom de mon grand-père en kryptonien, la langue de Superman. Je vous emmerde. Voilà. Et j'ai tatoué le nom de mon père en tunisien, la langue tunisienne finalement. Et le dernier truc que j'ai fait, j'ai tatoué la tête de mon chat sur mon mollet. Je vous jure, c'est vrai. Je vais vous montrer. Et alors, avec la petite couronne de Notorious B, parce que ma chatte est grosse, voilà. Ouais. Et c'est marrant parce qu'à chaque fois que je le montre à des copines, des filles, tout ça, à chaque fois, elles me disent « Oh, mais c'est trop mignon !» Et à chaque fois que je le montre à mes potes, ils me font « Oh, pourquoi t'as fait ça ?» Merci de m'avoir écouté, merci beaucoup. Merci.
0: En direction et chanson, c'était Joe Bramy à l'instant.
1: Merci.
0: Nouveau spectacle pour toi aussi, Joe?
1: Ouais, là, bah, alors celui-là s'arrête, mais ouais, je commence un nouveau spectacle. Je commence à rôder un peu en comédie club, et puis d'ici qu'il soit bien, je commencerai.
0: D'ici combien de temps?
1: Je sais pas, ça va dépendre du test, tout ça.
0: Ouais, tu reviens en tous les cas quand tu veux pour nous présenter, évidemment.
1: Merci.
0: Et puis on te retrouve sur les réseaux sociaux pour justement découvrir les dates de
1: ouais.
0: De ces
1: rodages. Ouais, je fais des petites vidéos actues. Alors ouais. Sur un autre compte, jo.brami. C'est plus politique, si vous n'êtes pas de gauche, ne rajoutez pas. Voilà, hein, ça va pas vous plaire.
0: Voilà, au moins ça c'est fait. Et ben c'est noté en tous les cas. Ouais. Merci à toi.
1: Merci beaucoup. Merci, bonne soirée.
0: À bientôt. Salut, Joe.
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0: Vous allez découvrir tout de suite un artiste qui révèle lui de devenir trompettiste professionnel. Je vous jure que c'est pas des conneries. Il nous vient de Belgique et il est avec nous ce soir. On peut l'applaudir très fort. Voici Pierre-Emmanuel.
4: Salut, bonsoir. Effectivement, je viens de Belgique. Notre-Dame. C'était drôle. Parce que la Belgique et la France, on a toujours aimé se taquiner. Et honnêtement, moi, quand j'ai vu Notre-Dame brûler, là, j'ai eu une réaction belge. J'ai été dans le centre de Bruxelles, devant la cathédrale. Je me suis pris en selfie. Et j'ai posté la photo sur les réseaux sociaux avec en légende, on n'a peut-être pas gagné la Coupe du Monde, mais on a une belle cathédrale. Moi, ce qui m'a fait le plus rire avec Notre-Dame, bah, c'est pas l'incendie, parce qu'en soi, des flammes, c'est pas tellement drôle, mais le plus drôle, c'était 3 jours après l'incendie, sorti de nulle part, sans crier garde, Ariel Dombal a sorti une vidéo dans laquelle elle chante l'Ave Maria pour rendre hommage à Notre-Dame. Une catastrophe, hein. Moi, j'ai vu la vidéo, j'étais là, oh, et rendez-nous Notre-Dame et brûlez Ariel Dombal, hein. Alors, je vais me présenter. Donc, moi, je m'appelle Pierre-Emmanuel. J'ai pas choisi. J'ai demandé à mes parents s'il y avait eu un projet ou un pari par rapport à ce prénom. Alors, mon père a essayé de me rassurer en disant, oh non, pas du tout. Moi, à la base, j'aurais bien voulu qu'on t'appelle Simon-Pierre. Quoi? Tu sais, mais je lui ai dit, mais qu'est-ce que je t'ai fait de mal? Enfin, tu t'es pété le front en m'éjaculant. Non, attends, Simon-Pierre, c'est dégueulasse. Enfin, bon, moi, je m'appelle Pierre-Emmanuel, c'est un peu long. Comme prénom, d'ailleurs, personne ne m'appelle comme ça. Tout le monde m'appelle P.E. Ou peu. Ou pas, effectivement. Bon, réflexion faite, heureusement que mes parents m'ont pas appelé Pierre Daniel. Non, on va pas se mentir, ça aurait été chiant. Déjà, Pierre-Emmanuel, ça a son lot de pénibilité. Je veux dire, Pierre-Emmanuel, c'est un prénom qui suscite la réflexion inutile ou le débat inintéressant. C'est l'autre jour, je rencontre un gars, je me présente, enchanté, Pierre-Emmanuel. Spontanément, le mec me dit oh, « Oh merde !»« Oh putain, mon con, et quoi, et on peut t'appeler comment ?» Et il a pas été terminé, lui. Enfin, tu sais, je lui ai dit, moi, j'ai pas envie de te bousculer, mais il y a quand même un élément de réponse évident dans ma présentation, quoi. Juste après le mot enchanté, c'est mon prénom. Et là, le mec surenchérit en disant, ouais, ok, d'accord, mais bon, tu préférais qu'on t'appelle comment, Pierre ou Emmanuel? Mais c'est pas un choix. Y a personne qui se présente en donnant un choix, quoi. Y a personne qui se présente en disant enchanté, Patrick ou Roberto, fais-toi un kiff. Ça n'existe pas. Donc je dis, écoute, si c'est vraiment trop long pour toi, fais comme tout le monde, appelle-moi PE. Et là, il me dit, tu préférais pas plutôt Manu? Non. Non, sinon je t'aurais directement dit Manu, en fait, ça me semble limpide. Tu sais, il y a des fois, je préférais ne pas avoir de prénom du tout, quoi. Tu t'appelles comment? Oh, Fougère, si tu veux, fais-toi plaisir, donne tout. Mais le pire que j'ai eu avec mon prénom, c'est de ma faute. C'est de ma faute, c'est un soir, j'étais un peu gourmand. Je me suis présenté en donnant directement mes initiales. Erreur. Erreur de dingue. C'est, j'arrive enchanté, PE, j'étais tombé sur une joueuse. Elle voulait deviner. Elle fait, attends, PE, dis rien, c'est trop fait. Chut, dis rien, attends, PE. PE, t'es sûr? PE. Oh oui, PE, je sais, Pierre-Henri. Je lui ai dit oui. Attends, la meuf, elle fait des fautes d'orthographe en parlant. Moi, je voulais pas la déranger. Je fais, félicitations du premier coup. Bien joué, meuf. Wow. Donc voilà, je m'appelle Pierre-Emmanuel, alias PE. Petite confidence, moi à la base, je voulais pas être humoriste. Je voulais être avocat. Finalement, j'ai choisi la crédibilité. Parce que je viens de Belgique. Honnêtement, je comprends pas comment des gens peuvent avoir envie de devenir avocat en Belgique. La Belgique, c'est un petit pays connu mondialement pour son surréalisme, son absurdité. Et il s'avère que les lois belges sont à l'image du pays. C'est, en Belgique, c'est plus simple de défendre une vanne que de défendre une loi. Pour la simple et bonne raison que nos lois, ce sont des vannes. À prendre au premier degré. C'est moi, par exemple, dans la vie, je fume. Des joints, je fume pas la clope, je trouve ça con. Je dis, tant qu'à se niquer les poumons, tant que ce soit drôle. Et tu sais, vraiment, je fume des joints, je fume. Et bon, ben, quand j'ai commencé, à un moment donné, je me suis dit, tiens, en Belgique, est-ce qu'on peut? On sait pas. On a une loi, c'est plus une loi, c'est un sketch. Tu te dis, mais ils ont fumé avant de voter cette loi. Parce que la loi sur le cannabis en Belgique, relativement simple. Tu ne peux pas consommer ni posséder de cannabis, mais tu peux détenir. Trois grammes, ou l'équivalent d'une plante, dans le cadre d'un usage personnel. On est d'accord, c'est tout et son contraire, cette loi, je veux dire, c'est Jean-Claude Van Damme qui l'a fait passer, celle-là. Enfin, tu peux pas, mais si c'est pour toi, tu peux, ok? Tu dis vraiment, analysons ensemble cette loi. Tu ne peux pas consommer ni posséder, mais tu peux détenir. À aucun moment, quand ils ont voté cette loi, un gars s'est dit, hey, excusez-moi, je pense... Je pense qu'on a un léger problème d'opposition. On s'en fout, d'accord, non? En Belgique, on est tellement con, c'est passé crème. Et attention, c'est passé crème parce que tu peux détenir 3 grammes ou l'équivalent d'une plante. 3 grammes ou l'équivalent de... Eh, oh, hein? Je veux dire, si quand tu récoltes ta plante, t'obtiens 3 grammes, laisse tomber la botanique, t'es une insulte à la profession, hein? Et ça, c'est un exemple parmi tant d'autres, parce qu'en Belgique, on a un truc formidable qui s'appelle les sanctions administratives communales. Alors, pour ceux qui ne voient pas, c'est une sorte de règlement qui varie d'une commune à l'autre. Donc, ce ne sont pas des lois propres au pays, ce sont des lois propres à la ville où ils les ont votées. Apparemment, ce sont des lois qui se sont fait voter le lendemain de la fête de la bière. Non, les gars étaient motivés, quoi. Ils ont tout donné. Allez, on y va, on vote! Ce qui fait que, par exemple, en Belgique, il y a une petite ville qui s'appelle Lokeren. À Lokeren, ils ont voté qu'il était interdit de faire des batailles de boules de neige. Voilà, pour ceux qui ne situent pas, Lokeren, ça se trouve à un bon 18 mètres d'altitude. Bah, il n'y a pas de neige, en fait. Jamais. Je veux dire, interdire les batailles de boules de neige à Lokeren, c'est comme interdire les batailles de bouffe en Somalie. T'as, hey, les gars, réfléchissez un peu, hein. Et quand t'entends une loi pareille, tu dis, oh putain, là, les Belges, ils ont mis la barre de l'absurdité à un niveau. Non. En Belgique, quand on peut se surpasser dans la connerie, il y en a toujours un pour dire, on est là! Ce qui fait qu'à Leuven, une autre petite ville belge, ils ont voté qu'un musicien de rue peut se prendre un PV s'il fait des fausses notes. Oh, on aime bien la convivialité des Belges, hein. C'est une vraie loi. Moi, dans la vie, je fais de la trompette. Tu me fais jouer à Leuven. Je te rembourse la dette de la ville en 2 jours. Et quand j'ai découvert toutes ces lois, je me suis dit, c'est pas possible. Y a pas qu'en Belgique qu'on vote des trucs aussi cons. Eh ben non. Il y a aussi la France. Une loi, une seule, je vous en donne une seule. Je l'ai découverte il y a pas longtemps, cette loi. Quand je l'ai découverte, c'est là, oh mon... Cette loi, c'est la loi qui concerne l'alcool sur son lieu de travail. C'est un bijou. Ça a été voté en 2011. C'est pas vieillot, vieillot. Mais en 2011, en France, des gens ont voté qu'il était interdit de boire de l'alcool sur son lieu de travail, sauf si c'est du vin, du cidre ou de la bière. Vive la France! C'est ça? Je ne vous cache pas que cette loi-là, on la veut aussi en Belgique. Hein. Ça c'est un bijou. Hein. Ça c'est le lundi, t'es à l'heure au boulot. Hein. Écoute, il y a un verre. Et bon, à un moment, je me suis quand même dit, c'est pas possible. Il y a pas qu'en Belgique et en France qu'on vote des trucs aussi cons. Ah les gars, on s'est fait coiffer au poteau par un pays, qui a mis la justice à un stade plus haut. C'est plus de la justice, c'est de l'art, c'est de la poésie. Ce pays, c'est le Canada. Au Canada, dans la région de l'Alberta, ils ont voté qu'il était interdit de mettre le feu à une personne si ils ont mis une condition. C'est du génie. Il est interdit de mettre le feu à une personne si, et seulement si, il a une jambe de bois. Donc, au Canada, ils se sont dit, bon, les autres, ça va. Mais s'il a une jambe de bois, c'est pas fun, ça brûle trop vite. Hein. Ce qui fait que forcément, ben, j'ai choisi la crédibilité, je suis devenu humoriste. Et humoriste, ça te permet de parler de plein de choses. Et bon, comme c'est un métier relativement égocentrique, tu parles essentiellement de toi, donc là, je vais vous parler de moi. Je viens d'emménager avec mon amoureuse. Tout se passe bien, c'est extraordinaire. Non, elle a mis sur la table un sujet délicat. Elle veut un enfant. Donc moi, je lui ai dit non, j'aime ma vie. Mais vraiment, elle veut un enfant. Et j'ai... Bon, voilà, il a fallu argumenter. Je veux pas d'enfant. Je lui ai fait non, attends. C'est vraiment, les autres, c'est bien. Mais moi, j'en veux pas. C'est pour moi, un mioche, c'est comme une femme. Ça pleure tout le temps, ça râle pour rien, ça veut jamais baiser. Oh, ça va, je sais de quoi je parle, je viens de Belgique. Bon, le truc... Non, mais vraiment, moi, je veux pas d'enfant. Exemple, il y a pas longtemps, j'ai été faire du babysitting chez ma sœur pour garder ma nièce de 4 ans. Ça m'a conforté dans l'idée de ne pas avoir envie d'enfant. Parce que le problème d'un enfant de 4 ans, c'est que ça n'a aucune notion de diplomatie. Et sous prétexte que c'est un petit être sans défense, il a le droit de te dire ce qu'il veut, et toi, tu peux pas lui répondre normalement. Moi, quand j'ai été faire du babysitting, honnêtement, ma nièce m'a accueilli toute petite, toute mignonne, avec un grand sourire. Et de cette bouche innocente est juste sortie, on t'aime pas. Mais toi, tu peux pas lui répondre normalement, mais je t'encule, vieille pute. Non, c'est un enfant de 4 ans, t'es obligé de t'extasier. Oh, mon petit pauvre. Elle ne m'aime pas. Le problème, c'est que je suis rancunier. Et un enfant de 4 ans, ça a la mémoire d'un poisson rouge. Une demi-heure plus tard, elle vient me voir, elle fait « Tu veux jouer avec moi ?» Donc moi directement « Non, un partout, motherfucker !» Sauf que t'as pas le droit de dire non à un enfant qui a envie de jouer, sinon directement il se met à chialer, c'est chiant. Donc je fais « Oui, on va jouer ensemble. » Donc on a fait un atelier bricolage, enfin je lui ai appris à rouler des joints. Voilà. Mais oui, j'ai une nièce de 4 ans qui m'aime pas, mais qui s'est effritée de la bœuf, qu'est-ce que je te dis, ça a sa petite utilité, quoi. Mais bon, ça c'était un peu mon raisonnement avant, parce que depuis que j'habite avec ma meuf, j'aime bien la taquiner en disant « Non, je veux pas d'enfant, mais c'est une femme. » Elle a le pouvoir. Elle m'a implanté l'idée. Et donc j'avoue que récemment, je lui ai dit, un enfant, pourquoi pas? Sauf qu'on n'est pas sur la même longueur d'onde à ce niveau-là. Elle veut un enfant parce que, oh oui, se reproduire, tout ça, c'est génial, nanana. Moi, je voudrais un enfant juste pour une seule et unique raison. Calmer la libido de ma meuf. Je n'en peux plus. Un jeune, elle veut tout le temps, tout, partout, partout. Je suis le seul mec sur Terre qui aimerait pouvoir dire ah, pas cette semaine, j'ai mes règles. Je suis arrivé, c'est affolant, jeune homme. Ma bite a des cloques. Je n'arrive plus à avoir un contact avec ma teub, je te jure. Ma teub ne sort que pour pisser. Elle sort comme, elle fait comme ça. Pipi, pas plus, hein. Elle pisse, elle rentre. C'est tout, comme un escargot. Mais désolé pour ceux qui écoutent la radio, le mime de l'escargot, il passe pas par les ondes. Mais il y a le podcast. Et donc, le truc, c'est vraiment, je sais pas comment la calmer. Tu vois, anecdote. Il y a pas longtemps, je sais pas ce qui s'est passé dans ma voix, mais il y a pas longtemps. Pas longtemps, on va à un enterrement, et oui, on va pas se mentir, c'est pas l'endroit le plus excitant de la planète. Ça l'arrête pas. Bon, en même temps, le curé était polonais, on comprenait rien, donc à un moment, tu t'occupes. Et vraiment, pendant la cérémonie, à un moment donné, vraiment, ma copine commence à me caresser l'entrejambe. Donc moi, réaction normale, c'est « Qu'est-ce que tu fais ? Qu'est-ce que tu fais ?» Alors qu'on va pas se mentir, c'était évident ce qu'elle faisait, mais dans le doute, je préférais poser la question. Et là, elle m'a juste susurré à l'oreille « T'as déjà eu une fellation dans une église ?» Et moi, c'est sorti tout seul, je fais oh, « je m'en rappelle pas, j'étais trop petit. »
0: Merci. En direct sur la chanson, Pierre-Emmanuel. Merci. Bravo, Pierre-Emmanuel.
4: Merci infiniment.
0: À très bientôt, salut.
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0: Faites du bruit, s'il vous plaît, pour Sophia Bellaves.
5: Ok. Allez, ça y est, calmez-vous, ouais, je suis pas trop d'ambiance, hein. Non, parce que vous me connaissez pas, mais sinon, hop, je twerk. Et on va se le dire honnêtement, personne n'a envie que je twerk. Sauf monsieur, premier rang. Ça va, mon loulou ? Ouais, t'es venu avec qui ? C'est la famille. Allez, c'est gênant, on enchaîne. Bon. Tout le monde est content d'être là ? Oui ! Oh, magnifique, je suis contente. Moi, j'avais besoin d'une énergie sympa. Hein. Je vous mens pas, je suis un peu tendue. Ouais, parce que j'essaye d'arrêter de fumer, donc on n'hésite pas, on force les rires, sinon je vous fume, c'est bon pour vous ? Je m'en fous, je suis en roue libre. Hein. Ici, je vous fume, là, je vous fume. La famille, je twerk. Je me dégoûte. Bon, j'ai envie de vous connaître un petit peu par applaudissement. Qui est venu avec sa maman ce soir ? Oh, c'est bien. Je suis fière de vous, c'est important. Franchement, faut les sortir les mamans de temps en temps, hein. Ben si, quand même, un petit pipi, une promenade, ça fait plaisir. Bon, je vais vous parler de ma mère, ça vous va ?
6: Oui.
5: Ok. Déjà, pour connaître un peu ma mère, faut se dire, c'est le genre de personne qui s'endort toujours devant la télé, devant les émissions de meurtre. Vous voyez ces gens-là ou pas ? Les gens normaux, ça les angoisse, elle, ça l'apaise, c'est flippant, hein. Et je sais pas si vous avez déjà réveillé votre maman qui dort. Ben tu la réveilles pas, tu la ressuscites. Mais attends, elle te fait des grands... Oh ! Son âme reprend possession de son corps et elle ose te regarder, cette folle, elle te dit « Tu m'as fait peur !» Mais toi t'es là, tu trembles comme ça, t'es traumatisée. Je vous jure, hein, un jour j'ai réveillé ma mère, elle me fait « Oh ! T'es qui ?» J'ai pleuré, voilà. 28 ans qu'on se connaît quand même, ça m'a fait mal au cœur. Bon après, ma mère, elle est spéciale. Hein. Ben, les mamans de la salle, applaudissez s'il vous plaît que je vous parle un petit peu. Ok, d'accord. Ah, madame premier rang, tes enfants, ils ont quel âge ?
7: 42, 40, 34.
5: 42, 40, 34. Ah oui, c'est des grands loulous, hein, les... Ok. Bon, quand ils étaient plus petits et qu'ils faisaient une bêtise, tu faisais quoi pour les punir ? Parce qu'aujourd'hui, 44, bon, ils te mettent une patate, ils t'allongent, hein. On va pas se mentir. Hein. Mais avant, c'était quoi tes punitions, toi ?
7: Je faisais un câlin.
5: Tu faisais un câlin ? Mais les blanches, je vous adore. C'est génial. Oh, je kiffe. La dernière fois, il y a une dame, elle m'a dit, moi, je lui dis puni dans sa chambre. Je dis, mais moi, si ma mère, elle me disait, va dans ta chambre, je lui dis, c'est vrai. J'ai une chambre à moi. J'aurais kiffé. Bon, je vais te donner un exemple de punition qui marchait bien chez moi. Moi, quand je faisais une bêtise, premier degré, hein, ma mère me menaçait de me déposer à la DAS. Elle nous mettait dans la voiture, moi et ma sœur, et elle faisait des tours comme ça autour de la DAS pendant des heures. Et avec ma sœur, on avait peur, on se tenait la main comme ça. Un jour, on s'est dit au revoir quand même, c'était chelou, hein. La bise et tout, hein. Et des années plus tard, j'ai compris que c'était même pas la DAS, c'était le conservatoire de Perpignan. Je me disais aussi, tous les orphelins, ils jouent de la guitare, c'est quoi cette histoire ? Moi aussi, je voulais en faire. Bah, on rigolait bien avec ma mère, hein, franchement. On mangeait bien aussi. Ouais, on mangeait très bien. Ouais, maintenant je suis grosse, ça rase. Bah allez, je vous aime bien, je vais vous faire une confidence. Vous savez que ces 4 dernières années, en tout, j'ai pris 40 kilos. Merci pour votre soutien. Et en fait, non, je me suis motivée cette année, j'en ai perdu 20. Et je me suis motivée, je me suis inscrite. Merci, oh c'est gentil, merci. Arrête, je vais twerker, pas trop fort, hein. Là, je me suis motivée, je m'étais inscrite à la salle de sport et en fait, j'ai rencontré un dilemme les premiers jours là-bas. Je me suis rendu compte que le sport, j'ai du mal parce que j'ai une forte poitrine. Je sais pas s'il y a des femmes ici qui connaissent ce concept où dès que tu cours, t'es à deux doigts de te faire gifler par ton ins. Allez, par applaudissement, qui est avec moi dans ce combat? Oh, on est une communauté, hein. Ah si, d'ailleurs, je demande, il y a au moins deux messieurs qui applaudissent, donc c'est qu'on est beaucoup. Mais moi, j'ai toujours eu des gros seins. Hein. Dites-vous, en sixième, j'avais 10 ou 11 ans, je faisais un 95D. Ouais, j'avais les plus gros seins du collège. Ouais. Corps enseignant inclus, hein. Pas une prof qui avait des seins plus gros que les miens. Et c'est fou, parce que tout le monde pense que c'est un avantage dans la vie. Et moi, je suis là, hein, bon. Mais tu sais ce que c'est, toi, que toute ta vie, tu devras creuser 2-3 à la plage pour pouvoir t'allonger sur le ventre. Oui, je vous vois, les gens normaux. Faites des balades sur la plage, voyez des trous, hein. Et vous vous dites, ouais, peut-être c'est les tortues quand elles éclosent. C'est pas les tordus, c'est nous les tortues. Non, en vrai, vérité, il y a un seul avantage quand t'as des gros seins, c'est que tu te taches rarement le pantalon. Non, arrêtez d'applaudir. Non, je vous jure, hein, tout s'arrête ici. Moi, j'ai déjà fait tomber une merguez entière. Elle a rebondi, elle est retombée dans l'assiette. Je crois, même la merguez et Margadet, elle m'a dit « Mais ouais, je t'en fais une dinguerie, là !» C'est le seul avantage, hein. C'est pour ça que je m'étais motivée à perdre du poids, hein. Mais en vrai, j'ai eu un gros déclic dans ma vie. J'ai eu un déclic parce qu'il y a un moment donné de ma vie, je vous dis la vérité, j'étais tellement grosse, je pouvais plus m'habiller. Est-ce que les filles, vous voyez ces tenues de folle qu'on met que le dimanche matin dans la rue? Les pantoufles, le bas de pyjama, la veste en fourrure, des tenues, tu restes un peu trop statique sur le trottoir, tu te fais 50 euros facile, d'accord? Facile, j'ai déjà essayé, 75 balles. Ah ouais, ça m'a refait ma semaine. Et en fait, un jour, j'ai eu le déclic parce que j'ai croisé mon voisin, beau gosse comme il est. J'avais la tenue de clocharde et le combo caddie pour aller faire la lessive. Et lui, il me voit comme ça en galère. Il me dit, bah, ça va, Sophia, tu vas où? Moi, pour rigoler, je lui ai dit, bah, regarde, je vais gratter de l'argent dans le métro. Il a pas rigolé. Non, premier degré, il m'a répondu, ah, d'accord, bon courage, hein. Mais il est malade. Ah, oh, moi, ça m'a marqué, hein. Donc maintenant, je fais gaffe. Je mise tout sur mon visage. Il y a des rires qui font mal au cœur quand même, hein. Non, je voulais faire des petits trucs. Je voulais faire chirurgie esthétique. Vous faites ça, vous? Ouais, il y a 2-3 mythos dans la salle, mais c'est pas grave. Non, après chirurgie, je vous comprends, ça fait peur. Moi, j'ai un oncle, il l'a fait, ça a raté. Je vous explique, mon oncle, il est blindé. Il voyage dans tous les pays. Chaque pays, il trouve une femme, il lui fait un gamin. Sa famille, c'est les Kids United, ok? Et l'année dernière, ce malade, il a payé 5000 euros pour changer la couleur de ses yeux. Vous savez que ça existait? Eh, le faites pas, c'est effrayant, hein. Le mec, tu le regardes, il est bronzé, rebeu, cheveux noirs, yeux bleu fluo, on dirait un Avengers. Mais je vous jure, on allume les lumières, il nous éclaire avec ses yeux comme ça, hop. 5000 euros, hein, non. Non, sinon je voulais faire blanchiment dentaire. Vous avez fait ça ou pas? Mais vous sortez de chez vous de temps en temps? Vous faites des trucs, sérieux, c'est important. Donc là, que des dents jaunes avec moi? Bon, bah on est une équipe, hein. Après, je vous comprends aussi, dentiste, c'est effrayant. Hein. Est-ce que vous aussi, quand vous allez chez le dentiste, il vous met 3 instruments dans la bouche? Un qui souffle, un qui vibre, un qui aspire. Moi, à chaque fois, je me dis, Sophia, bouge pas la langue, à tout moment, ça fait de la musique. Et le dentiste, à ce moment-là, il trouve rien de mieux que de poser des questions. Vous aussi, faites ça? Mais crois que rien, c'est mon frère, c'est en galère. Et lui, il te dit, tu te brosses bien les dents en circulaire, hein? Et toi, comme un fou, tu lui réponds. Tu fais, oui, en circulaire, en circulaire. C'est quoi, ça? C'est pas normal, hein? Moi, je vous jure, les gars, j'ai réfléchi, le dentiste, il se fout de notre gueule. Non, parce que, quand même, c'est 7 ans d'études. Tu vas me dire, au bout de tant d'années, le monsieur, il s'est toujours pas bien placé, le tuyau qui aspire la salive. Mais vous aussi, vous vous noyez avec votre propre salive. Mais moi, tout le long du rendez-vous, je suis en angoisse. Je me dis, je veux pas mourir noyé. Je veux pas mourir noyé. Et lui, il s'amuse. Il prend le tuyau d'air froid. Il te le met sur la carie et te demande si ça fait mal. Je me dis, est-ce qu'une fois dans sa vie, il y a un mec qui lui a dit, non, j'ai kiffé, recommence. Malade. Il y a des métiers comme ça, je vous jure. On a peur d'y aller. Hein. Les coiffeurs aussi. C'est peut-être méchant ce que je vais dire, mais honnêtement, je le pense. Pourquoi les coiffeurs, toujours, ils ont des coupes de merde? Non, mais pardon, hein. Mais la coiffeuse, elle te stresse. Elle arrive, elle a un côté court, un côté long. Un côté rose, un côté blond. On dirait un Malabar Bigou, saveur vanille fraise. Et je me dis, la dame, elle est censée représenter son métier. Tu sais, c'est comme si le dentiste, il arrive, il a les chicots toutes pourries. Il fait, qu'est-ce qu'on vous met au nandi? On fait le blanchiment, le détartrage. Ben, t'es pas bien, tu stresses. Oh, je vous jure, il y a des métiers comme ça, je les comprends pas. Hein. Moi, j'ai fait beaucoup de métiers dans ma vie. Hein. Oh, j'ai commencé, j'ai été femme de ménage. Après, j'ai été femme de chambre. Inch'Allah, un jour, femme de footballeur. Ouais, je me le souhaite, je mérite. Et j'ai été aussi caissière. Par applaudissement, qui a déjà été caissier ou caissière ici? Ok, d'accord, petite équipe. Dites-moi à l'unisson, est-ce que vous avez kiffé l'expérience? Non, on est d'accord, c'est dur. Hein. En fait, moi, ce qui était horrible, c'est que les clients, ils s'adressaient à moi comme si j'étais débile. Je vous donne un exemple. Je suis à ma caisse, je dois peser des fruits et des légumes. Ouais, parce qu'en plus d'être caissière, j'étais maraîchère, laisse tomber. Donc je prends les fruits, je mets sur ma balance, le temps de chercher le code, il y avait 200 codes, ça prenait une seconde. Une fois sur deux, j'avais un client qui me regardait, qui me faisait... C'est des bananes. Moi, ça me rendait ouf, hein. Donc au début, je m'énervais contre eux, t'es en mode « Ouais, je connais mes fruits et tout !» Puis à la fin, il y en avait tellement, j'ai abandonné. Je rentrais dans leur jeu, je faisais « Ah ! Banane !» Ben, ils étaient tout contents. Ah, je connais mes fruits quand même. Ah, c'est fou. Bon, j'ai envie de vous connaître un petit peu plus, là, par applaudissement. Qui a la même passion que moi ici? Qui sait très bien cuisiner? Ok, d'accord. Ah, il n'y a que des madames qui ont applaudi, et toi, monsieur? C'est quoi le plat que tu fais le mieux?
6: Tartatin d'aubergine.
5: Tartatin d'aubergine. Ah, c'est précis, hein. Direct, tartatin d'aubergine. J'adore, je suis fière de toi. Parce que la dernière fois, j'ai demandé à un monsieur, j'ai dit, vas-y, c'est quoi ton plat? Il m'a dit, les œufs. Je lui ai dit, barre-toi. Tu prends tes affaires et tu dégages. Moi, je comprends pas les gens qui savent pas cuisiner, ça me fascine. J'ai une pote comme ça, toujours elle m'invite à manger. Parce que c'est toujours les gens qui savent pas cuisiner qui t'invitent à manger. On dirait qu'ils veulent prouver que c'est dégueulasse. Les gars, elle m'invite à manger, elle me fait un 4 quarts. Monsieur tarte aubergine, 4 quarts, c'est bon pour toi? Bah classique, des œufs, du sucre, de la farine, du beurre. J'ai goûté, ça avait goût de la merguez. Mais comment c'est possible? Moi, je lui ai dit bravo, c'est de la magie, depuis on l'appelle tous Hermione. Voilà, c'est Mais c'est fou, parce que tous ses plats, ils sont ratés, mais elle est tellement fière de ce qu'elle fait. Tu sais, quand elle amène le plat, elle fait comme dans Top Chef. Elle fait « Alors on part sur un croustillant de... » Moi, je connaissais pas cette expression « on part sur... » Puis j'ai goûté, j'ai compris, je suis partie. Et ni sur le croustillant, je pars. Non, mais je suis dure avec elle, je sais. Hein. Des fois, je lui dis honnêtement, c'est pas très bon et tout. Elle me dit « Ouais, Sophia, t'es dure. Moi, j'ai mis de l'émotion dans mon plat. » Je lui ai dit « Oui, le dégoût, la colère. » Ça se voit, ça c'est remarquable. Arrêtez, vous êtes des petits loulous, hein. Non, mais après, voilà, chacun sa passion. Et là, récemment, avant de vous quitter, je voulais vous partager un truc. Est-ce que, vous avez vu sur les réseaux, il y a des gens qui sont passionnés d'un nouveau sport qui s'appelle le hobby horsing. Personne connaît? Oh, ceux qui connaissent, votre vie est fabuleuse, laisse-moi expliquer. En fait, me fais pas le sketch. Je vous explique. Le hobby horsing, c'est fabuleux, c'est un sport, c'est du cheval. Mais sans le cheval! Ils ont enlevé le cheval! À la place du cheval, l'élément essentiel à l'équitation quand même, ils ont mis un bâton, un grand bâton comme ça, avec une tête de peluche, et ils chevauchent dans leur jardin et ils sont contents. Et pour eux, c'est du cheval! Moi, quand j'ai vu ça honnêtement, je me suis dit, pourquoi? Parce que en vrai, t'as pas d'argent pour faire le cheval. Ben, tu fais pas le cheval! Moi, j'ai pas d'argent pour l'hélicoptère, je mets pas deux plumes entre les fesses et je suis là, je vole! Non! Bon, allez, je m'arrête là-dessus, merci beaucoup!
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0: Est-ce que ça va toujours, la Polo Théâtre? L'artiste que vous allez découvrir maintenant, lui, a débuté sa carrière dans les ressources humaines. Alors, il a très vite tout plaqué pour se consacrer à la scène. Pourquoi, allez-vous me dire? Eh bien, justement, pour vous raconter son histoire, son parcours, sa vie, sa réorientation professionnelle, mais pas que. Il est avec nous ce soir. Je vous demande de l'applaudir lui aussi très fort. Voici Jonathan O'Donnell.
8: Ça va? Quel plaisir, quel accueil. Eh, ça me fait toujours bizarre quand j'arrive avec ce genre d'accueil. J'ai l'impression que je suis un Américain. Chaque fois que je me fais des films dans ma tête, je m'imagine arriver dans un gros 4x4, que dans la salle, il y aura plein de filles canons. Plus là du tout, en fait. Hein. Non, je rigole, les mecs aussi, ils sont moches. Hein. On est bien, on est entre nous. Eh, on va passer un bon moment, mais je suis très content d'être là. On a que des Parisiens ce soir dans la salle ?
9: Non.
8: Non ? Qu'est-ce qu'on a ici, là ?
9: Marseillais.
8: D'accord, ok. Normandie, elle a dit la région, c'est que la ville, elle est pourrie. Je vous l'annonce tout de suite. Si tu me donnes la région, c'est que normalement, c'est foutu derrière. C'est quoi la ville ?
9: Évreux.
8: Évreux même ?
9: Non.
8: À côté, en plus. Eh, tu les connais, les fans comme ça. Tu les croises en vacances, les gens. Tu sais, tu lui dis, ouais, tu viens d'où ? Bah, Paris. Mais où à Paris ? Melun, c'est juste là, là. Et alors, à côté d'Évreux, ça s'appelle comment ?
9: Jumelles.
8: Ça sent pas bon la 4G, les gars, je vous le dis. Hein. ça sent la ville où le maire est aussi épicier. T'es là, il a deux métiers, j'ai les clés du tennis aussi, respectez-moi. Le maire, il fait tout là-bas. Mais bienvenue, c'est cool qu'il y ait, ouais, un peu de gens partout, c'est cool. Moi, j'ai emménagé il y a pas très longtemps à Paris. J'ai eu de la chance quand j'ai emménagé à Paris, parce que j'ai trouvé rapidement un bon plan logement. Vraiment un truc top, un studio, 25 mètres carrés, 1200 euros par mois. J'achète jumelles à ce tarif, hein, je te le dis, c'est... au cinquième étage. Sans ascenseur, forcément. Sans escalier. Ouais, ça, c'est pas pratique. Ça, je vais pas te mentir. Mais le vrai truc qui m'a choqué à Paris, j'ai remarqué qu'à Paris, entre voisins, apparemment, on se dit pas bonjour. Tout le monde s'en fout de ça. Et ça m'a choqué parce que chez moi, en Picardie, voilà, entre voisins, franchement, il y a une bonne ambiance. Entre voisins, on joue à Chabit. Donc, c'est simple. Avec des vrais chats en plus. Donc, vous voyez, c'est. C'est un autre délire, mais enfin bon, c'est tout un stratagème. À la base, moi, je suis venu à Paris pour faire mes études. Voilà, c'était ça le projet. Puis j'ai fait pas mal de boulot aussi avant. Et je suis content quand même parce que dans tous les boulots que j'ai pu faire avant, à chaque fois, on disait de moi que j'étais un mec corporate. Vous voyez ce que c'est ? Susboule, à peu près. C'est le terme technique, tu vois. Genre, pendant mes études, je bossais au McDo. Du coup, j'étais à fond McDo. Quick, KFC, rien à foutre, je bosse au McDo. Je suis un mec du McDo. Après mes études, j'ai bossé chez SFR, pareil, SFR à fond, Orange, Bouygues Télécom, je ne veux plus en entendre parler, j'ai même changé de forfait pour vous dire, j'étais chez Orange, je vais chez SFR, je suis un mec de SFR. Après j'ai bossé dans le Marais, bref, la vie à Paris n'est pas facile, je vous l'ai dit, appart un peu pourri, pas facile de ramener une fille dans ce genre d'appart, hein, évidemment, parce que là, voilà, là moi actuellement, c'est vrai que voilà, moi je suis célibataire. Ah oh, mais comment est-ce possible ? Vous avez raison de poser cette question. La spontanéité dans le spectacle, c'est important, j'apprécie. Non, vous avez raison, parce que la vérité, c'est que je galère. Voilà, je galère avec les filles, comme quoi le physique ne fait pas tout, finalement, vous voyez, c'est... Je vous emmerde, hein, donc... Et pourtant, je suis un mec hyper respectueux envers les femmes, vraiment. Moi, je fais partie de ces mecs, par exemple, qui pensent qu'en chaque homme, il y a une part de féminité. Voilà, donc je vous le dis, messieurs, on a tous notre part de féminité. Moi, par exemple, j'adore faire la gueule sans raison. Donc, vous voyez, c'est... Mon truc à moi. Et sur les créneaux, je galère un peu. Enfin voilà, j'ai des petits... Il y a des petits trucs comme ça, mais bon. Non, mais je me plains pas de ce célibat. Il y a quand même des avantages à cela. Par exemple, bon, voilà, c'est tout con, hein, mais par exemple, moi, mon historique Internet, je l'efface pas. Par exemple, il n'y a pas de code sur mon ordinateur, tu peux venir fouiller de ça. Hein ? Sextape de Danny Briand ? Ouais. Et alors ? J'aime bien Danny Briand. Il y a des gens ce soir qui regardent un peu de porno ? Hashtag malaise. J'aime bien. Non, plus simple. Il y a des gens qui vont sur des sites de rencontres. On est sur un gros public de mythos ce soir, on va passer un bon moment. Ça va être sympathique. Non, là, moi, dernièrement, je me suis mis sur Tinder. Tout le monde connaît Tinder ?
9: Ouais.
8: Il y a un monsieur, il a dit oui, sa femme, elle a regardé, après, il a fait « J'ai lu un article. » Si vous ne connaissez pas, au cas où, c'est une application que vous avez sur le téléphone, une application de rencontre, voilà, il y a des photos qui défilent. Si la personne ne vous plaît pas sur la photo, ça dégage. Si la personne vous plaît bien sur la photo, vous likez sa photo. Et si la personne de son côté a aussi liké votre photo, ça fait ce qu'on appelle un match. Voilà, et vous pouvez baiser. Et c'est l'application qui est comme ça. Moi, j'y peux rien, d'accord ? Et donc, je suis allé sur cette application. Donc, il y a des photos, mais il y a aussi des descriptions, évidemment. On ne base pas tout sur le physique. Les descriptions sont censées te mettre en valeur ou compenser si sur la photo, c'est pas fastoche. Et moi, j'ai été beaucoup sur cette application. Et il y a des descriptions qui m'ont paru un peu bizarres. Par exemple, on a Audrey. Audrey, 22 ans, qui nous dit « Je suis trop sérieuse pour ce site. » Bah dégage. C'est bizarre, tu sais, c'est comme si moi j'arrive sur scène, vous vous êtes là, ouais Jonathan, fais-nous des blagues. Non, je suis trop drôle pour vous, voilà, je... Je suis venu pour la déco à la base, hein, c'était vachement bien. Après on a qui? Ah, après on a Sharon. Sharon, je l'aime beaucoup, plus dans la poésie, Sharon, mais j'apprécie. Sharon, 21 ans, profil interdit à tous les fils de pute qui traînent dans le coin. Bon là c'est un peu violent, hein, on va pas se mentir. Mais là la vraie question que je me suis posée, tu vois c'est marqué profil interdit aux fils de pute, je me dis ouais, c'est chaud, mais la vraie question que je me pose c'est est-ce qu'il y a déjà un mec genre qui a lu cette description, tu sais, puis qui s'est dit ah merde, dommage. Putain. J'étais à ça. Tu sais, il est rentré chez lui hyper énervé. Ouais maman t'es relou, à cause de toi ça peut pas le faire avec Sharon, et ben change de métier. Ça existe malheureusement, je sais. Et la dernière c'est ma préférée, là c'est vraiment, c'est Natacha. Natacha, 27 ans, en couple depuis 2 ans, vient d'arriver à Paris, envie de se faire de nouveaux amis. Voilà, donc Natacha l'a confondu avec copain d'avant, hein, vivant. Ah là là, non, non, mais voilà, j'essaye de limiter sur cette application parce que, vous voyez, cette application, je vous l'ai dit, hein, c'est quand même basé sur photo, et c'est pas méchant ce que je vais dire. Hein. Mais sur photo, les filles, comment vous êtes fortes de ouf. Vous avez des angles de vue incroyables, genre je suis moche, je suis belle. Voilà, on la garde, celle-là, hop. Elle part surtout. Un jour, je vois une fille sur l'application, j'étais trop chaud, genre aïe, aïe, aïe. Ah, le lendemain, je suis allé au rendez-vous, j'avais gardé le aïe, mais j'avais changé de ton. Aïe, aïe, aïe, aïe, aïe. Compliqué. Ah, c'est là que je me suis dit que c'était pas fait pour moi. Voilà. Et là, j'ai voulu aller vers des rencontres plus authentiques. Alors, qu'est-ce que j'appelle plus authentique? Je sais pas, c'est une rencontre, voilà. École, travail, soirée chez des amis, ce genre de rencontre. Même à un moment donné, j'ai voulu pousser le truc plus loin, c'est que je me suis dit, je croise une fille dans la rue, si elle me plaît, je vais lui parler. Voilà, ce genre de délire. Mais je me suis rendu compte que c'était beaucoup plus compliqué que prévu, en fait. Parce qu'il y a quelques semaines, là, je suis dans un restaurant, je suis en train de manger avec des copains. D'un coup, deux filles qui rentrent, dont une, splendide. Et vraiment, c'est-à-dire qu'elle est rentrée dans le restaurant, elle a mis tout le monde d'accord. Déjà, elle marchait pas, elle flottait. Voilà, je sais pas pourquoi. Il y avait des flammes qui sortaient, tout. Je me suis dit, waouh! Et je me suis dit, cette fille, il faut que j'aille lui parler, parce que sinon, je vais le regretter. Et à un moment donné, donc moi, je suis avec mes copains, elles sont toujours toutes les deux, et l'autre fille s'en va à un moment donné, donc là, je me dis, j'y vais, il y a une fenêtre de tir, il faut que j'y aille. Je m'approche de sa table tranquillement, et dès que je suis à côté, je l'interpelle. Je dis, voilà, excuse-moi, est-ce que je peux te demander ton prénom? Donc là, elle me dit, oui, pas de souci, je m'appelle Laura. Je dis, ok, Laura, voilà, j'ai pas l'habitude de faire ça, mais j'aimerais beaucoup qu'on se revoie. Là, elle me dit, bah, la prochaine fois qu'on se recroise au restaurant. Ce n'est pas forcément la réponse que j'attendais à la base, hein, d'accord? Mais je me dis, je lâche rien, là, je m'en fous, tu vois. Je vais pour enchaîner, mais là, l'autre fille qui était avec elle revient, et elle me stoppe direct. Elle me dit, non! Par contre, elle a 14 ans et c'est ma fille, alors pas de drague, hein. J'étais comme vous à ce moment-là, il n'y avait plus rien dans ma tête, là, c'était le... Enfin si, il y a le générique de New York Unité Spéciale qui a démarré là, comme ça, là. Il y a Jean-Luc là, qui a dû me féliciter, voilà, on est devenu... On est devenu copains, on est devenu... On fait des brunchs le dimanche midi ensemble, voilà, petit plateau télé devant Gulli, un truc un peu sympa. J'ai mon BAFA, hein, ça va. Ah mais j'étais pas bien, je me sentais con, il y avait tous mes potes qui se foutaient de ma gueule derrière. Et en plus ça m'a énervé parce que moi j'ai pas eu de répartie à ce moment-là. Ça fait partie de mon métier normalement d'avoir de la répartie, mais là j'ai pas su quoi dire à sa mère. Et toute la soirée j'y ai repensé, toute la soirée j'ai cogité, tu sais. Et j'essayais de penser qu'est-ce que j'aurais pu dire à sa mère à ce moment-là, tu vois. Et au bout d'un moment je me dis mais non, tu vois, qu'est-ce que j'allais dire, genre non. C'est pas ce que je voulais dire. J'aimerais bien la revoir dans 3 ans. Je sais, ça fait 17, hein, mais là, je m'en bats les couilles. Donc, non, mais je voulais dire, voilà, je vous l'avais dit, hein, j'ai pas de chance avec les femmes. Et avec les enfants non plus, hein, visiblement. Donc, Là, je fais le malin sur scène, je rigole. Mais ce soir-là, vraiment, j'étais pas bien. Je me rappelle, c'était un samedi soir. Je suis rentré chez moi un peu déprimé. Tu sais, j'ai mis du Vita. J'ai commencé à enlever mes vêtements. J'ai pris une douche accroupie. J'ai repensé à ma vie. Le lendemain, c'était dimanche, je me suis fait le jour du Seigneur de fond en comble sur France 2, là. J'ai tout donné. Vous connaissez cette émission, le jour du dimanche, sur France 2? Des fois, tu tombes dessus sans faire exprès, normalement, tu vois. Si tu t'es levé trop tôt. Et j'ai regardé cette émission, du début jusqu'à la fin. Et du coup, j'avais des a priori, et en fait, j'ai appris plein de choses. C'est qu'en fait, le dimanche matin sur France 2, il n'y a pas que la messe, il n'y a pas que l'église, il n'y a pas que les chrétiens le dimanche matin sur France 2. En fait, il y a toutes les religions qui passent le dimanche matin sur France 2. Ça commence à 9h avec le bouddhisme, ça enchaîne ensuite avec islam et judaïsme. Là, je vous le dis, voilà, il y a une petite escroquerie à ce moment-là sur islam et judaïsme, ça reste entre nous évidemment, parce qu'on n'est pas à la radio, mais voilà, sur islam et judaïsme, ce sont les mêmes barbus dans les deux émissions. C'est juste qu'elle a pu y remettre leur basket, une Rolex, une kippa. Et les mecs sont lancés, hein. Pas de malaise avec les vannes sur les juifs, hein, on peut y aller. Je suis de la maison, hein, donc voilà. Hein. Moi, je suis juif, j'ai le droit de faire ce genre de vannes. Comme dans Koh-Lanta, j'ai le totem d'immunité, donc... On peut se lâcher, il n'y a pas de souci. Je sais que ça ne se voit pas forcément toujours que je suis juif, hein. C'est vrai que moi, j'ai plutôt la tête de quelqu'un d'honnête. Pas sûr qu'une applause soit la bonne idée, hein, les gars. Non, voilà. Mais pourtant, véridique, hein, je suis tamponné, certifié. Je roule sans casque, hein. Évidemment. Non, ce qui fait que ça se voit pas forcément toujours aussi, c'est que je suis moitié-moitié. Voilà, en fait, c'est mon père qui est juif et ma mère qui est pauvre. Alors je sais que normalement des fois les gens me disent ouais mais normalement c'est la mère qui transmet le virus tout ça mais bon là pour nous on avait fait autrement et ma mère n'empêche la pauvre elle s'inquiète un petit peu en ce moment vraiment elle s'inquiète parce que elle sent une espèce de montée de l'antisémitisme en France voilà elle a un peu peur et en fait elle a peur parce qu'elle a vu une vidéo sur YouTube donc là il se passe toujours plein de choses sur YouTube et en fait elle a vu une vidéo d'une espèce de manifestation dans Paris des mecs qui étaient pas contents et étaient un peu en colère et ils marchaient dans les rues de Paris comme ça très nombreux avec un super slogan comme ça ils criaient Juif, la France n'est pas à toi! Ben un peu, quand même. Si, les médias, la télé, par exemple, ça c'est à nous, ça va rien servir. Hein. Pas toute la télé, bien sûr. Hein. Arte, on gère pas, par exemple. Hein. Arte, ça parle que allemand, on a laissé tomber, on n'est pas cons. Hein. Pas folle la guêpe. Hein. Attends, quoi d'autre? Les banques, c'est à nous aussi. Le livret A. Abraham, Vous saviez pas ça, on vous l'a mise. Non mais vous voyez, c'est détente, c'est cool. Voilà, on peut faire des vannes sur les juifs, voilà, tranquillement. J'ai le droit aussi de faire des vannes sur les noirs, j'ai le droit, moi, parce qu'en France, on a le droit, donc voilà, apparemment. Hein, c'est pas cool, mais voilà. Par contre, évidemment, je ne fais pas de vannes sur les arabes, pour des raisons de sécurité. Bon, ouais. Je vous remercie de m'avoir écouté, merci beaucoup.
0: Merci beaucoup. Jonathan Oudelel.
8: Merci.
0: Sur Rire et Chanson.
8: Merci.
0: À bientôt.
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0: Je vous demande de faire un maximum de bruit, s'il vous plaît, pour PV.
10: Bonsoir, ça va ? Ouais ! Très content d'être avec vous. C'est jamais facile de passer premier, parce que le public n'est pas tout le temps obligatoirement très chaud. Mais bon, j'ai l'habitude, je commence à avoir fait quelques émissions. Il y en a peut-être qui m'ont vu dernièrement dans une émission, j'ai participé à Incroyable Talent. Tiens, pour voir par applaudissement, qui connaît Incroyable Talent ? Ok. Et par applaudissement, qui regarde Incroyable Talent ? Voilà. C'est plus que c'était. Là, j'ai vu des regards en plus. C'est quoi le talent ? Fait nous rire. C'est tout ce qu'on veut. Oh, j'ai longtemps hésité à participer à cette émission. Hey, c'est compliqué. Tu passes après des mecs qui jonglent avec des chiens en feu, c'est compliqué. Hein. Ah là là, franchement, tu vois. Mais je suis content, j'ai eu un golden buzzer. Voilà. Là, je vois des regards qui sont en mode mais c'est quoi ? Bon, en gros, il y a Hélène Segarra qui a appuyé sur le buzzer, comme ça. Après, j'ai eu une pluie de confettis d'or. Voilà, une golden shower, comme on dit dans le métier. Voilà. Et ça m'a permis d'aller directement en demi-finale, voilà, où j'ai perdu. Et je savais que j'avais perdu avant que tout le monde sache que j'avais perdu. Vous savez pourquoi ? Non, mais tu vas nous le dire. Je vais vous le dire. Parce que Karine Le Marchand était avec son petit papier. Et moi, j'étais juste derrière Karine Le Marchand. Et je voyais tout le petit papier. Tu sais, en plus, Karine, elle me faisait des petits regards en mode « Alors, est-ce que tu as te qualifié ?»« Ben non, Karine, cache ton papier !» C'était insupportable. Tu sais, la caméra se tournait vers moi. J'étais en mode « Oh là là, j'espère que je vais me qualifier !» Enfin, je devais faire semblant. C'était pas facile, mais j'étais content de l'avoir fait. Parce que quand j'étais petit, je voulais le faire, Incroyable Talent. Je voulais faire cette émission. Bon, à l'époque, je voulais le faire en tant qu'acrobate. Bon, voilà, étant pas très sportif, les plans ont changé, quoi. Mais du coup, je l'ai fait et je suis content. J'ai un peu réalisé mon rêve d'enfant. C'est cool de réaliser son rêve d'enfant, non? Ouais. C'est vrai. Par applaudissement, qui a déjà réalisé son rêve d'enfant? Oh là là là là. La tristesse dans ce public. Il y en a qui ont même pas applaudi, ils ont juste levé la main. Je crois, je suis pas sûr. Alors, non mais attends, du coup, je vais vous faire les blagues qui m'ont fait perdre en demi-finale, ça vous va?
11: Ah ben non, mais il est con.
10: Non, attends, est-ce qu'il y en a quand même, est-ce qu'il y en a qui ont été enfants?
11: Oui. La question est con.
10: Ah, c'était cool l'enfance. Moi, j'étais pas fut-fut. Des fois, je faisais des trucs chelous. Des fois, comme ça, tu sais, je mettais mes doigts comme ça, je me concentrais sur un verre. Je me disais, si je me concentre très très fort, je pense qu'il peut bouger. Mais il bougeait pas. Il y a toujours ma sœur qui me l'envoyait à la gueule, que c'est fort la magie. Hein. Je me suis rendu compte en grandissant que ça marchait dans les transports. Si tu te concentres comme ça sur quelqu'un, avec un petit regard, une langue qui pend et les lèvres pincées. Souvent, la personne bouge. Et il y a les flics qui arrivent derrière. Mais moi, je faisais ça, en fait, quand j'étais petit, parce que je pensais que les pouvoirs, ça existait. Mais je vous le dis, les amis, vous étiez peut-être pas au courant. Voilà, mais les pouvoirs, ça n'existe pas. Je suis désolé. Ouais, mais si, il y a le pouvoir d'achat. Ferme ta gueule, ferme ta gueule. Non, moi, je pensais qu'un jour, il y aurait un hibou qui allait se poser à ma fenêtre, qui allait me ramener une lettre. En mode, tu es le nouveau Harry Potter. Tu sais que j'allais partir à Poudlard. Que Dumbledore, il allait arriver en mode... Poudlard va mal. Harry Potter est décédé. Oh, calmez-vous. Et vous savez, on peut trouver le bonheur même dans les moments les plus sombres. Il suffit de se souvenir d'allumer la lumière. Je donne 100 points à Gryffondor et moins 1000 points à Serpentard. On sait que c'est vous pour la mort d'Harry, bande de putes. Mais rassurez-vous, j'ai trouvé un remplaçant. Oh, calmez-vous. Ce remplaçant, c'est PV. Le fils d'Hagrid. J'aime bien cette blague parce qu'elle divise toujours le public. En vrai. Il y a toujours une partie du public c'est vrai qui ressemble à Hagrid. Et il y a une autre partie qui comme... C'est qui Hagrid? Et là, il y a les auditeurs qui font... Il ressemble à quoi, le gars? Et là, je sais que... En vrai, c'est souvent les mêmes qui se disent c'est quand même plus le fils de Carlos. Attends, parce que là, il y a une autre partie comme... C'est qui, Carlos? Ok, je te dis qui c'est Hagrid, tu me dis qui c'est Carlos. Il y en a qui connaissent les deux, c'est bien, hein? Non, mais c'est bien. C'est bien. Il y en a, ils en connaissent aucun, faut se cultiver, hein? J'ai vu des regards en poêle, je suis mexicain. Moi, quand j'étais petit, je voulais rejoindre l'école française de magie d'Harry Potter. Vous savez comment elle s'appelle, l'école française de magie d'Harry Potter? Vous avez le nom ou pas?
11: Beaubaton, j'ai lu tous les tomes.
10: C'est ça, Beaubaton, ouais, Beaubaton. Ouais, Beaubaton, ouais. Ouais, le nom est pas dingo, quoi. Bon, on a eu de la chance, ils ont hésité entre Beaubaton et Belle-Baguette, ça s'est pas joué à grand-chose. À deux doigts de s'appeler Belle-Bite, on n'était pas dans la merde, hein. On apprend dans le livre que c'est l'école de l'élégance et que c'est dans le sud de la France. Élégance, sud de la France, je suis pas sûr, sûr. Enfin, ça dépend, certains encore du sud de la France, mais bon, moi, je me suis imaginé les Marseillais à Poudlard. Avec Hermione Granger dans le confessionnal. On dit pas les vieux ça. On dit les vieux ça. Non mais sérieusement, elle dit que je suis nul. C'est l'hôpital qui se fout du beurre de karité. C'est quoi le délire? Avec le Dumbledore français, c'est Roger au pastis.
11: Encore, putain. Ah, il est mort, Harry, il est mort, voilà. Il s'est fait buter par les manches des morts. Mais non, pas les gitans, les autres qui volent, va. Bon, je donne 100 points à Bourgeois le Boudin, 100 points à l'OM, jamais les premiers, et moins 1000 points à la vipère. On t'en tire, la vipère! On sait que c'est toi qui l'as buté! Mais rassurez-vous, j'ai trouvé un remplaçant. Ce remplaçant, c'est PV, le frère de Mohamed Eni. C'est qui Mohamed Eni? Sûrement un pote de Carlos. T'as pour voir par applaudissement qui connaît Carlos quand même par applaudissement? J'aime bien ce moment-là parce que je regarde tous ceux qui applaudissent pas qui disent putain ils sont nombreux les autres hein. Après ils me regardent ils font mais c'est qui le gars, c'est quand même pas Carlos de Bob l'éponge, enfin je veux dire c'est pas un calamar. Il y a un calamar dans Bob l'éponge? J'en sais rien, je sais pas qui est Bob l'éponge, mais si avec Patrick l'étoile de mer on attend pas Patrick, t'es très con toi. Et moi j'étais crédule avec Harry Potter, je vous jure, hein. Tu sais, ma soeur elle me disait tu vois le mur.
12: purée, c'est lui pour aller à Poudlard. Aïe.
11: Mince, on a dû se tromper de mur. Ça doit être celui-ci.
12: Aïe.
11: Oh, on n'arrête pas de se tromper. Bon, bah, il en reste un dernier.

0: bibliothèque. C'est nul, hein. Sérieusement, tiens, tu ferais quoi si t'avais une cape d'invisibilité? Souvent, je laisse le temps aux gens de réfléchir. Prends le temps de réfléchir. La dernière fois, j'ai posé la question un peu vite, le mec m'a dit j'irai à la piscine. Je lui ai dit, tu peux y aller sans cape d'invisibilité, hein. Il m'a dit, ouais, mais le pédiluve à poil, c'est différent. J'ai dit, okay. Je veux pas en savoir plus, je veux pas en savoir plus. Tu t'appelles comment?
1: Benjamin,
0: tu ferais quoi si t'avais une cape d'invisibilité, Benjamin?
1: J'irais voyager dans un pays que je connais pas.
0: Tu irais voyager dans un pays que tu connais pas. Tu serais comme ça sous ta cape dans l'avion, comme ça j'aurais dû prendre une place pour m'asseoir. Putain, c'est bête. Mais ça va, c'est une bonne idée, c'est une bonne idée. La plupart du temps, les gens me disent une banque. Voilà. Après, je les imagine toujours devant le coffre en mode. Bah ouais, mais j'ai pas le code. Hein. Tenter la date de mon anniversaire, ça ne fonctionne pas. Après, des fois, j'ai des réponses cheloues. J'ai adoré ta réponse, Benjamin, parce que des fois, j'ai des dingueries. Hein. Et je vous dis la pire réponse que j'ai eue, mais j'espère que ça va vous choquer autant que ça m'a choqué, parce que sinon, ça me choquera que ça vous choque pas, d'accord? Mais le gars, il m'a dit, j'irai voir mes parents baiser. Alors, là, ils sont pas choqués.
2: Non, non, ça me paraît bien, non, c'est bien.
0: Moi, j'ai fait un pas en arrière, je dis quoi? Tu parles de tes parents, de mes parents? De tes parents? Bah, j'aurais préféré les miens, tu vois. Tiens, en plus, il était avec un groupe de potes en mode, bonne blague, hein, bonne blague, hein? Non? Ok, d'accord. Tu sais, tout le groupe de potes, on est désolé. On voulait pas le ramener à la base. T'sais, je lui ai demandé pourquoi il m'a dit non, mais c'est pour voir comment mon père s'en sortirait. Oh, ferme ta gueule. T'sais, en plus, je l'imaginais vraiment en mode.
3: Papa!
0: Avec les parents dans le lit, c'est toi qui ouvres la porte? Non, non, c'est ton fils de 35 ans, là. Il a mis un drap blanc, il se croit invisible. On contrôle pas les gamins, quoi. Mais ça serait cool, une cape d'invisibilité. Ça vous plairait d'avoir une cape d'invisibilité? Eh ben voilà, j'aimerais bien en avoir une pour disparaître, mais c'est fini. Merci à vous.
4: On peut l'applaudir très très fort. PV sur les chansons en direct.
0: Yes!
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4: Je vous demande de faire un maximum de bruit, s'il vous plaît, mesdames, messieurs, en direct et en live sur Rire et Chanson. Voici Fosco. Ouais. Bonsoir, le point virgule. Bonsoir. Ça va? Ouais. Trop bien. Vous pouvez orienter si une soirée va bien se passer au premier gris de la salle. Je sens que ça va être une soirée incroyablement longue. Si vous avez cette énergie, deux fois plus de bruit que ça. Ok, c'est cool, c'est cool. Vous avez passé une bonne journée?
6: Ouais.
4: Ok, on a perdu la moitié des gens, on est à Paris, un lundi soir, je comprends. En plus, c'est la rentrée, il y a une petite ambiance rentrée. Je vois plein de gens bronzés, hein, plein de gens beaux à l'extérieur, mais dévastés intérieurement. Moi, j'aime bien la peau de Mykonos, mais le regard du RER. Ah, c'est ça, Paris, à la rentrée. Je pense que ceux qui écoutent sont un peu plus heureux ailleurs en France. Vous allez voir des humoristes, détendez-vous. Si vous avez passé une journée de merde, oublions-la et on va passer un bon moment ensemble, on va vous raconter notre vie. Moi, je vais vous raconter ma vie, voilà, tout simplement. Vous avez payé pour ça. Ça fait de vous des psychopathes, mais on va le faire ensemble, ok? On va le faire ensemble. Moi, je vais vous raconter ma vie, vie qui n'est pas si intéressante que ça, j'aime bien dire dès le départ, ok? Je suis avec la même femme depuis 15 piges, on a deux enfants, famille, famille, famille. Comme venez me voir l'année prochaine, peut-être ça sera du stand-up sur le retour de la libido show. Mais pour l'instant, c'est la famille. On me demande souvent pourquoi tu fais pas des blagues sur tes potes. Je n'en ai plus, tout simplement. Quand chaque année t'attends la fête des voisins, je pense que c'est un signe, non? Je passe tout mon temps avec elle et quand je suis pas avec elle, je raconte sur scène ce que je fais avec elle. Un putain de rat dans une roue qui tourne, il n'y a pas de fin, a priori. Ah non, mais j'aime bien cette vie de famille. Moi j'ai deux filles, ok? Applaudissez ceux qui ont des filles, peut-être? Ok. Deux filles très différentes, évidemment, hein. Très, très, très, très différentes. Très, très, très différentes. C'est fou. C'est fou, c'est fou. Je pensais pas qu'on pouvait faire à ce point-là des enfants à ce point-là différents. C'est fou parce que c'est-à-dire qu'avec ma femme, on a refait un gâteau, même ingrédient, même recette. T'ouvres le four, une choucroute. C'est un délire quand même. Hein. Mais elles n'ont rien à voir. Des opposés. L'aîné, le cliché de l'aîné. Elle était droite, empathique, elle respecte les règles. La petite, elle vole à l'école. Elle s'en bat les couilles, ok? Elle n'a aucune empathie, elle ne respecte aucune règle. Tu te comptes qu'il y a trois chez moi, à deux, la grande, elle commence à chialer. Hein? À trois, la petite, elle te regarde, elle te dit quatre, en te disant, qu'est-ce que tu vas faire? Elle s'en bat les couilles. Je passe mes journées à lui répéter les mêmes informations, mais range, range, range, range. Au bout de la dixième fois, elle m'embrouille, moi. Oui, c'est bon! 5 minutes après, elle a jeté sa couche, elle a la poêle dans sa chambre, elle se fait des oplats sur la dinette. Elle s'en branle. Ah ouais, c'est un diable, c'est vraiment un diable. Elle a aucune

0: Empathie. En ce moment, elle rentre dans des personnages, c'est ça son délire. Pendant une heure et demie, deux heures, c'est plus ma fille, c'est un cheval. Et que tu rentres dans son délire ou pas, elle est et elle restera cheval. 8h30, tu dois aller à l'école, elle débarque en couche dans le salon. Toi, t'es là, va te brosser dans la... Va te brosser dans... Genre, je peux pas, j'ai des sabots, je peux pas prendre la brosse à dents. Si tu veux qu'elle avance, il faut que tu rentres dans son délire. 15 minutes après, je suis dans la rue, en retard, je suis là, allez, là, avance. Avance. Je dois lui donner du pincel pour qu'elle avance, elle en fout. Pour vous expliquer la dynamique de chez moi, je joue le soir, c'est ça mes soirées, d'accord? Ma femme, elle est chef cuistot, donc des fois elle fait des prestations extérieures le soir. On a une babysitter. L'autre fois, je rentre, je libère la babysitter à 22h. Je rentre dans leur chambre, elle ne dorment toujours pas. Je rentre, au moment où je rentre, lit superposé, le petit diable qui est en bas, elle lève la tête, elle dit « Elle est là, maman ?» Je dis « Non ». Elle a rebaissé la tête, elle m'a même pas dit « Bonjour, bordel !» La grande empathie qu'elle s'est penchée sur elle, elle fait « C'est pas grave, c'est déjà pas si mal. Quoi ? Je suis un étranger dans ma propre famille, c'est ça que t'es en train de me dire ? Je sais pourquoi elles sont comme ça l'une et l'autre, je le sais. Hein, elles n'ont pas eu les mêmes chances, elles ne sont pas arrivées dans la même position dans la famille. Hein. C'est pas compliqué, la petite elle s'en fout de tout parce qu'elle n'a rien eu à dealer émotionnellement. Elle est arrivée dans une famille stable, avec un petit peu de chance, la famille restera stable. La grande elle a eu à dealer un trauma à 2 ans et demi, l'arrivée de la sociopathe dans la famille. Elle a dû à 2 ans et demi partager ses parents avec la maturité émotionnelle d'un poulpe. Mais c'est pas rien quand même. Même avec notre maturité d'adulte, on n'arriverait pas à dealer un truc comme ça, non? C'est comme si vous deux, vous êtes en couple, ça se passe bien, c'est fusionnel, hein? Et du jour au lendemain, ta femme, elle débarque. Au fait, à partir de demain, j'ai mon nouveau mec qui débarque à la maison. Quoi? Qu'est-ce que je deviens? Et elle te répond en toute détente, mais ne t'inquiète pas, j'ai assez de place dans mon petit cœur pour tous les deux, ne t'inquiète pas. 2 semaines après, elle revient. Au fait, tout ce que tu possèdes, c'est à mon nouveau mec et vous partagez à partir de maintenant. Et là, tu pètes un plomb. Eh oh, qui baise ma femme, d'accord, mais la Play 5, il n'y touche pas, c'est mort, ok? J'essaie de trouver une place, moi, dans cette famille, hein, cette famille matriarcale. J'ai que des femmes à la maison. Moi, le modèle que j'ai connu petit, c'était un modèle patriarcal. On était 3 garçons et ma mère. Et il faut que je change. Moi, c'était famille méditerranéenne de base. Père grec, mère italienne, répartition des tâches à la maison. Extrêmement simple. Il n'y a pas eu beaucoup de débats, pas eu beaucoup de discussions. Hein. Ma mère, elle faisait tout et mon père, il ramenait la thune. C'est comme ça que ça se faisait à l'époque. D'ailleurs, à cette époque, tu ramenais la thune. Tu t'attendais à un certain niveau de service à la maison, ok? Jamais fait à manger, jamais fait les courses. Et moi, le modèle que j'ai, il est évidemment à l'opposé de ça. Il faut que j'apprenne de ça et que je fasse l'opposé. Modèle matriarcal. Hein, moi, je voulais évidemment 2 garçons et j'ai eu 2 filles. Eh ben, c'est bien, c'est bien, c'est bien. On peut dire assez ironiquement que le féminisme a débarqué chez moi sans mon consentement, mais c'est bien, c'est une très très très bonne chose. Pour rien au monde, maintenant, je changerai mes 2 filles contre 2 garçons. Pour rien au monde, vraiment. Déjà parce que ce serait pas légal de faire ça. Mais au-delà de ça, ça va faire de moi un homme meilleur, j'en ai la certitude, ok? Je réfléchis à énormément de choses. Le féminisme chez moi, c'est ça y est, c'est ancré, ok? Les 3 êtres humains que j'aime le plus au monde, ce sont des femmes. Mesdames, je suis forcément de votre côté. Là, en ce moment, je réfléchis beaucoup, par exemple, à la charge mentale. L'attention dans la salle, c'est normal, vous inquiétez pas. Tous les mecs, t'es dans quelle équipe, frérot? Qu'est-ce que tu es en train de me faire, là? Et mesdames, vous êtes tendus sur le sujet. Et vous savez quoi? Vous avez raison de l'être. Vous en faites tellement plus que nous. Je suis très premier degré là-dessus. Vous en faites tellement plus que nous. Après, qui vous a demandé d'en faire autant? Ça, il va falloir qu'on en parle en tant que société. Qui a envoyé sur Terre ma femme avec une to-do list que je n'ai jamais validée, hein? Mesdames, attention avec la charge mentale. Vous êtes en train de gagner une course à laquelle on ne participe pas. On va parler de la charge mentale. J'aime pas le discours ambiant, j'aime pas. C'est trop manichéen, c'est trop binaire. Hein. Les femmes, elles font tout, les hommes, ils font rien à la maison. Je pense que c'est un peu plus complexe que ça, sinon on aurait déjà réglé le problème depuis très très très longtemps. Hein. On parle beaucoup, par exemple, d'hommes déconstruits. Et c'est une très bonne chose. Moi-même, je me considère homme déconstruit. On parle jamais de femmes déconstruites. Et des fois, j'ai l'impression qu'il y a autant un homme de Cro-Magnon dans notre tête qu'il y a aussi une ménagère des années 50 dans la vôtre. Et il y a un moment, il va falloir qu'on se réunisse à mi-chemin. C'est pas possible sinon. Ok, je vais donner des exemples, parce que là, je suis en train de perdre toutes les femmes de la salle, je comprends. Il était très sympa, mais c'est un fils de pute, en fait, depuis le début. Je vais donner des exemples. Ma femme, que j'aime de tout mon cœur, pense constamment. Constamment. Le jour, la nuit, elle pense, elle pense, elle pense, elle pense. Moi, j'ai cette capacité en tant qu'homme à déconnecter à la demande. Elle, elle n'y arrive pas. Et c'est une souffrance. J'accepte cette souffrance. Ce que je lui reproche juste, c'est qu'elle pense à des choses, à des moments qui ne sont pas forcément opportun pour notre vie de couple. L'autre fois, on est au lit, elle et moi. Il est 23h et je sens que c'est un moment dans notre couple où potentiellement, on va pouvoir ken, ok? S'il y a des anciens ken, coït. Vous comprenez ce que je veux dire. De toute façon, après 15 ans de couple, il y a des fenêtres de tir qui s'ouvrent et il faut savoir les saisir. Elle s'est pas embrouillée au taf, je me suis pas embrouillé au taf. Elle s'est pas embrouillée avec les filles, je me suis pas embrouillé avec les filles. On s'est pas embrouillé tous les deux, on était devant la télé, elle s'est pas endormie devant le film. Et bam, fenêtre de tir, ok. Il faut saisir cette opportunité, il faut viser juste, il faut viser bien, parce que si tu loupes ce créneau, tu baiseras le mois prochain. Et ça, c'est pas possible. Moi, quand il y a une fenêtre de tir qui s'ouvre, je mets toutes les chances de mon côté. La petite douche, le petit parfum, je me rase les baloches, on y va à fond, ok. Messieurs, me lâchez pas là-dessus, ok. On fait ça. Si, on fait ça. Et si vous le faites pas, faites-le, ok. Si, on fait ça, parce qu'il y a toujours une petite voix à l'intérieur de nous qui se dit « On sait jamais !» Et s'il y a des célibataires dans la salle, même vous, vous faites n'importe quoi, non? Vous allez à la boulangère, elle est un peu fraîche. On sait jamais! Parce qu'il y a un scénario crédible dans votre tête de psychopathe biberonné au porno où elle vous dit, avec ceci, je vous mets quoi? Je sais pas, peut-être ça. Mais ça, ça n'a rien à voir avec l'histoire. Bref. On est au lit, elle et moi, on est au lit. Je sens que ça va arriver. Mon couple, je le connais par cœur, ça fait 15 ans. Ça va arriver, on est là, on commence à se papouiller, on rigole à des trucs qui sont pas forcément drôles. Ça va être là, ok, elle est dans mes bras. Et au moment où on va pour le faire, elle se rapproche de mon oreille, elle me dit. Je crois que pour la raclette de mercredi prochain, le fromage, je vais prendre chez Intermarché. Mais qui lui a demandé de penser à ça maintenant? Qui? N'applaudissez pas ça! Et je suis saoulé et un peu excité parce que j'adore le fromage. Et ça, c'est vrai que c'est bizarre, quoi. Ça, ouais, penser au Morbier quand tu baisses, ça, c'est très, très étrange. Mais on fait rien ce jour-là, on ne fait rien. Et je me couche frustré. Les couilles rasées quand même, je veux dire. Même elles étaient là, vraiment, 3 jours de repousse pour rien du tout, là, d'accord. J'ai dit à ma femme que j'écrivais sur la charge mentale, je lui ai dit, bébé, j'écris sur la charge mentale, mais dis, écoute, en vrai, c'est une très très très bonne chose. Juste, écris un peu moins et fais un peu plus à la maison, voilà, c'est ça qu'elle m'a dit. Fin de citation. Ah ouais, carrément. Et que les femmes qui applaudissent, du coup. Ah, j'ai des filles. Moi, je me mets une pression à élever des filles dans ce monde qui est un peu violent, d'accord? Et j'essaie de les rendre fortes le maximum, le plus possible. J'essaie de les rendre fortes. J'essaie de donner confiance à mes filles, parce que je trouve qu'avec la confiance, on fait des miracles dans la vie. Hein, je vois, parce que ma femme n'a pas la confiance, et ça lui joue des tours. Par exemple, c'est une très belle femme, mais elle se trouve pas ouf. Et ça me rend fou. Mais je crois que c'est féminin, malheureusement. J'ai l'impression que 90% des meufs, vous vous trouvez moins bien que vous l'êtes. C'est une folie. C'est une folie, parce que nous, à contrario, les mecs. Ouais, 90% du temps, on se trouve mieux qu'on ne l'est, quoi. C'est ton sourire en dit long, mais c'est une réalité quand même, quoi. C'est, on a une confiance en nous, on est inarrêtable. On a tous ce mec dans notre bande de potes, 3 du mat, bourré en soirée, il commence à lâcher des dingueries, elle, je la baisse. Tous les autres autour, non frérot, non, désolé, tu... Mais on l'a en nous, on est inarrêtable avec notre confiance. Vous avez vu cette étude qui est sortie là il y a quelques mois, on a demandé à des hommes s'ils arrivent à faire atterrir un avion. 50% des hommes ont dit oui, 50%. Mais vous vous rendez compte le niveau de confiance qu'il faut pour lâcher oui à cette question sans aucune putain de compétence? Il y en a même certains, ils ont lâché, ça m'a buté. Ça dépend de l'avion. Incroyable cette réponse. Incroyable. Mesdames, j'ai pas envie de vous mansplainer, mais juste bossez plus la confiance. Vous bossez trop les compétences, ça ne sert à rien. On avance avec la confiance. Donald Trump, meilleur exemple de confiance masculine. Donald Trump, oh! Il est obèse, 80 piges, la tête orange, et là, grind them by the pussy, mais c'est une dinguerie! C'est une dinguerie! La confiance! C'est même pour ça qu'on est attiré par vous, mesdames. La confiance. Vous croyez trop que c'est le maquillage, les vêtements, les coiffures, on s'en fout. Avec la confiance, vous pouvez avoir n'importe qui. N'importe quelle femme de cette salle, n'importe laquelle, je vous jure, n'importe laquelle. Elle vient me voir en loge à la fin, me dit, toi, je te pèse. Je vous jure, je vais y réfléchir un peu, je vous jure. Je dis pas que je le ferai parce que je suis fidèle, mais ça va me baiser le cerveau 2-3 minutes facilement, quoi. Et juste, ça marche que pour les femmes, ça, ok? Toi, avec ta confiance, elle va me voir en loge là-bas, et toi, je te baise. Oui, oui, oui. C'est une agression sexuelle pour toi, ça marche pas. Ah, la confiance, on fait des miracles avec la confiance. C'est... Ma femme, son manque de confiance fait qu'elle survalorise les autres, constamment. Elle survalorise les autres femmes, et elle me survalorise moi. Ça, c'est drôle, par contre. Ça, c'est drôle. Hein? Cet hiver, je vais faire du ski pour la première fois. Première fois, en 15 piges, je vais faire du ski. Je pars, elle me dit, bébé, s'il te plaît, juste, fais pas de hors-piste, ok? Moi, j'étais là, mais je vais essayer de pas faire de chasse-neige, c'est ça que je vais essayer de faire. Si on fait du hors-piste, c'est que mes skis auront décidé pour nous qu'on allait faire du hors-piste. Moi, je vais faire tout ce que je peux pour rester sur la piste. C'est ça que je vais essayer de faire. Mais dans sa tête, sa crainte, c'est que je saute des barres rocheuses de 30 mètres, apparemment. Alors moi, ma crainte au ski, c'est le tire-fesse. C'est aussi bête que ça. Il part un peu trop vite, je m'accroche, je m'écroule, toute la station pète un plomb. Lâche, connard, lâche! Ça, c'est ma crainte au ski. Tu peux pas être père de famille et emporter des enfants sur ton passage. Désolé! Ne me prenez pas en photo! ça, c'est ma crainte au ski. Merci de m'avoir écouté. Vous avez été incroyable ce soir. Merci beaucoup. Merci beaucoup.
1: En direct et en live sur une chanson Fesco.
0: Ils sont chauds.
1: Ils sont bien, hein.
0: Ils sont chauds.
1: T'as vu ça? Bravo Fesco.
0: Merci.
1: On te retrouve régulièrement dans la team du rire.
0: Ouais.
1: Sur Rire et Chanson, tous les jours, dans le morning du rire.
0: Pas tous les jours, mais tous les jours, quand même.
1: 6h, 10h, évidemment.
0: Ouais,
1: et puis ton spectacle qu'on retrouve où actuellement?
0: Alors, tous les jeudis à Paris, au Métropole, jusqu'en décembre, et en tournée dans toute la France, Belgique, Suisse. Où vous soyez, je viendrai à vous.
1: Et puis les réseaux sociaux, évidemment, j'imagine.
0: Ouais, Instagram, Fosco, il y a tous les liens là-dessus, c'est bien. Fosco, c'est cool. Voilà.
1: Et toutes les infos sur rirechanson.fr. 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Merci en tous les cas.
0: Merci à vous, c'est très cool. Merci. Bye bye. Ciao.
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1: Je vous demande de l'encourager très chaleureusement, elle aussi. Elle s'appelle Sophia Sicco.
3: Bonsoir, Sophia Sicco, 1m66, 7,5 kg, avec la peau douce et vitaminée, avec une peau d'orange, quoi. 20 ans d'âge et 25 ans d'expérience, enfin, au contraire. Oui, à nouveau sur le marché. Oui, mon mari m'a quittée, il m'a laissée toute seule avec mes boulets. Mes enfants. J'en ai deux, Nico, le grand, 15 ans. Enfin, je dis le grand, mais je ne sais plus quelle taille il fait, parce qu'il vit couché. Avec sa phrase de prédilection, « Point, ça va, c'est bon !» Pas beaucoup de mots, mais clair. Et Léa, ma fille, une vraie peste. Oh là là, Instagram, elle gère ça, Facebook, des amis, les réseaux sociaux, magnifique. Mais ne lui demande pas de remplir le lave-vaisselle, ça, elle sait pas. La dernière fois que je lui ai demandé de mettre une tablette dans le lave-vaisselle, ça m'a coûté un pont. Oui, c'est vrai, une semaine sur deux à nouveau sur le marché, on se demande comment est-ce qu'on va pouvoir, réagir face à la nouvelle compagne. Ah oui, on n'est pas encore parlé de celle-là. Alors que le jour de mon mariage, mon abruti de témoin parlait déjà d'elle.
4: La femme qui lui étira ce couple n'est pas encore née.
3: Il avait raison. Mon mari est parti pour une femme 20 ans plus jeune. Laide, une anorexique, ostéopute. Pâte. Pas pute ou pâte, ça reste des manipulateurs tous les deux. Bref, tout bon conseil, une semaine sur deux, je suis en vacances. Yes, vive la garde alternée. Ah, le gros con, hein.
4: Je veux mes enfants,
3: ben prends-les. Attention, je ne regrette pas mes enfants. Ça me permet d'être en contact avec leur père, l'homme de ma vie, et de le faire chier jusqu'à la fin de la sienne. Ah, et les bons conseils que je donne à Nico, parce qu'il faut quand même qu'ils soient sages avec leur nouvelle maman, hein. Tu sais, Nico, entre toi et Anne-Aurélie, il n'y a quand même que 5 ans de différence, hein. Alors, si tu voulais devenir un homme ce week-end, je ne vois aucune objection. Je rigole. Oh, et là, une semaine sur deux, on passe son temps à reprendre ses anciennes passions. Ah, oh, moi, j'adore lire. Vous aimez lire? Ah, oh, moi, j'adore lire. Et là, dernièrement, j'ai dévoré une trilogie. Les 50 nuances de Grey. Hein, papy? Vous connaissez les 50 nuances de Grey? Non, mamie les a pas lues. Ah, on va expliquer pour papy, hein. Les 50 nuances de Grey, c'est Anastasia, elle a 22 ans, elle sort de l'université de New York, elle est journaliste et tout de suite, elle a du travail. C'est normal, hein. Là, elle va faire une interview qui n'est pas prévue pour elle, c'est chez Christian Grey. Oh, Christian Grey, il est beau, il est multimilliardaire. Hein, il a un grand appartement de 1000 mètres carrés, il a un piano à queue, là, comme ça. Hein. Il est mystérieux, il a une grosse société, il a un appartement, il a, comment dire, une villa à la mer, à la montagne, il se déplace en jet privé, il a un Audi R8. À 29 ans, c'est normal. Là, la jeune fille rentre dans le bureau. Elle fait 2-3 pas. Elle se trébuche, elle se retrouve à 4 pattes. Comme quoi, même les tapis persans, ça crolle. Là, le gars qui n'est pas tout à fait normal, qui est complètement sadomaso, regarde la pauvre jeune fille, elle fait « Hein, voici ma prochaine soumise. » C'est normal. Là, il la drague, il lui offre une Audi R8, un iPad, un iChat, des robes somptueuses avec des prix pas possibles, des sous-vêtements pleins, les tiroirs. Moi, si jamais je les mets, je me brûle au 3e degré. Tellement c'est cher. Là, elle se fait gâter avec une petite fessée, gâter avec une petite fessée, gâter avec une petite fessée. Et là, la gamine, à un moment donné, elle en a marre, elle se réveille, elle fait « Oh, je suis pas une pute, hein !» Ah bon? Et moi, qui baise depuis des années pour rien, je suis quoi, une connasse? Moi, je veux bien recevoir une fessée pour nous dire oui, avec le Bluetooth. La peinture métallisée. Ça, c'était les jantes en alliage. Ça fait mal, hein, même virtuellement. Moi, s'il oublie 300-400 dollars sur la table de nuit, je serais pas vexée. Et s'il m'emmène dans sa chambre rouge, dans sa chambre de torture, qu'il m'accroche sur sa croix de Saint-André, avec des loups-boutins aux pieds, je veux bien, moi. Mais papy, je vous rassure tout de suite, je suis de l'ancienne génération, c'est un petit peu cru à ce qui s'est passé là. Et moi, je ne couche pas le premier soir. Je reste à Paris jusque mardi. Pardon. Oui, le premier soir, je ne couche pas, et c'est vrai, on a tendance à dire que les hommes, c'est la chair faible, mais les femmes aussi, hein. Allez, vous l'avouez, les filles. Et moi, au premier rendez-vous, pour ne pas céder, eh bien, je me suis fait une petite ceinture bio, une ceinture de chasteté bio. Oui, le premier soir, quand on m'invite, ben, je ne me lave pas, par exemple. Oh, comme si vous ne l'aviez jamais fait. Je ne me lave pas, je ne m'épile pas, et je me suis trouvé un petit string brodé lundi, comme on avait les bavoirs de nos enfants, que je mets pour samedi. Comme ça, si tu te défroques, le gars, il dit quoi? Elle a de l'avance ou du retard, celle-là, hein? Là, on va au restaurant, je paye ma part, parce que je ne sais pas qu'il s'imagine que parce qu'il m'a offert quelques calories, qu'il va falloir que je les perde avec lui. Et là, je prends vite congé, et à l'intérieur de l'appartement, je dis, ben voilà, Sophia, te voici complètement phéromonée, inconsommée, non consommable, en migale en string du lundi, et tu regrettes, bien évidemment. Hein. Mais le deuxième rendez-vous, ça se passe chez moi. Bâton dansant, petite musique douce, je descends la persienne. Ah, je suis prête, je danse pendant des heures devant le miroir, je me change 10 fois. Oui, les filles, moi, je me suis fait une garde-robe. Hein. Nouveau look depuis qu'il s'est barré, le chacal. Du 36 au 42, 6 portes, voilà. J'ai tout gardé, au cas où il reviendrait, qu'il se pèterait comme un pop-corn, tu vois. Et là, je suis prête, et je suis prête à accueillir. Oh, bonsoir, des fleurs, orange et mauve, pourquoi? Je déteste les fleurs, je préfère les chèques cadeaux Zara. Installez-vous, et là on commence à papoter, et blablabla, bla bla, et nanana, et vous avez fait tout ça, et vous avez été là-bas, oh c'est génial, oh c'est super, et moi aussi j'aimerais bien faire tout ça et aller là-bas. Le dernier livre que j'ai lu, Proust, voilà. Et très très vite, on se retrouve dans une drôle de position à 4 pattes sur la chaise. Et là, tu commences à te remuer. T'as l'autre qui s'agite derrière. Et là, monsieur, le premier soir, il n'y a pas de point A, G, B, il n'y a rien du tout, tu vois, rien. Nous, on cogite pour un autre rendez-vous, tu vois. On est comme ça. Et on a une faculté extraordinaire, c'est de pouvoir sortir de notre corps. Voilà, toi, tu restes, tu continues. Et on s'observe de là où on est. Oh là là là là là là, qu'est-ce qu'il voit d'ici, c'est ignoble. Oh là là, le faisceau lumineux qui tape sur ma cellulite et gavade de plus en plus fort. Mon cul trempe comme un pudding anglais. Ah, si j'avais eu un papillon tatoué sur la fesse, il serait en pleine forme. contre, je regrette d'avoir fait un trèfle, par contre. Parce que, au vu que mon cul grossit, on dirait une plante grasse, maintenant. Bon, j'y retourne, parce que ça fait un moment que j'ai plus rien dit. Ah oui. Ah oui, je te sens, bien sûr. Oui, encore, plus fort, ben oui, allez, oui, hein. Ah, il y a de la poussière sur le meuble. Ne pas oublier d'aller chercher les nouvelles pantoufles de gym de Léa. C'est fou ce qu'elle grandit, hein. Léa, parce que là, il n'y a pas de surprise. Voilà, j'y retourne parce qu'il se passe quelque chose. Ouais, doucement, mon ami, on n'a pas toutes ces entrées le même soir, hein. Voilà. Et puis on compare. Ouh, petite mais vaillante. Ah, ça faisait longtemps que j'avais plus fait ça, hein, moi. Je suis quand même souple, hein, pour une quadra. Ah, je me surprends à recroire en Dieu. Oh mon Dieu. Parfois, je m'adapte, hein. J'appelle Jéhovah, Bouddha, Allah. Non, Allah, pas trop souvent, non. Non, c'est parce que j'aime encore bien qu'on me traite de petite cochonne. Et dans des conditions pareilles, on est bien parti pour le premier mensonge. Oh oui, c'est bon!

0: Sophia Sicco sur Rire et Chanson, mesdames, messieurs. En direct depuis l'Apollo Théâtre à Paris.
1: Merci.
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0: Je vous demande de l'encourager lui aussi chaleureusement. Faites un maximum de bruit, s'il vous plaît, pour Soleil.
3: Comment ça va l'Apollo? Comment ça va Rire et Chanson? Super, je suis hyper content d'être là. Je vais démarrer tout de suite. Je suis un peu gêné parce que j'ai un sujet et je vois qu'il y a beaucoup de femmes dans la salle. Mais je vais le faire, j'ai rien d'autre. Voilà, j'ai une théorie. Je pense que l'égalité homme-femme, c'est des conneries. Ouais, j'ai vu les regards de « bah t'avais l'air sympa, t'es peut-être con finalement ». Je vais m'expliquer, madame. Je pense, mesdames, que vous êtes très très loin au-dessus de nous et qu'on vous rattrapera jamais. Voilà, pour moi, il n'y a pas de débat. Ça me fait plaisir, ça te fait plaisir. Voilà. Je dis pas ça pour ça, je dis ça parce que j'ai vu ma femme accoucher. Et on va pas se mentir. Quand tu vois la taille du truc qui sort, par rapport à la taille du truc dans lequel toi t'es rentré, vous êtes des super-héros, mesdames. Je sais pas comment vous faites. Nous, les hommes, on est incapables de gérer une situation comme ça, c'est impossible. C'est vrai ou pas, les gars? Non, toi t'accouches au calme, visiblement, t'es pas... Ça te fait... Ok, pourquoi pas. Non mais nous, on est incapables, les mecs. Nous, déjà, la souffrance, la douleur, tu sais, quand on a une grippe, quand on est malade, tu sais, on est ce mec dans les films américains qui te fait... Partez sans moi. Je vais vous ralentir, allez-y, allez-y, allez-y. Et la taille du truc, nous, les mecs, quand ça fait 3 jours qu'on a pas chié, déjà, on est au bout de notre vie. On est là, c'est beaucoup trop gros, ce truc, putain. Et il y a ce moment qu'on connaît tous où ça peut plus descendre, ça peut pas remonter, on sait pas quoi faire, on attend. On transpire. Et moi, j'ai un problème quand ça m'arrive, c'est que j'ai une imagination débordante, mais pessimiste. Je suis sur mes chiottes et je fais « putain ». Ah, je sais pas pourquoi, je sens que cette fois-ci, ça va péter. Et je vais devoir aller à l'hôpital. Et je pense qu'il y a un truc, c'est à ma discussion avec l'infirmière. Je vais arriver, je vais tomber sur une infirmière souriante qui va me dire « bonjour monsieur, qu'est-ce qui vous amène ?» Je vais dire « madame, arrêtez tout de suite le petit sourire, ça n'a rien à voir là. C'est juste que ça fait 3 jours que je suis pas allé aux toilettes. » Les toilettes, bien sûr. Tiens, Corinne, tu me le mets dans la salle là-bas avec le vieux monsieur qui s'est assis sur une Barbie. Il a pas fait exprès lui non plus, mettez là-bas, bien sûr. Non, mesdames, je pense que vous êtes l'élite de l'humanité pour 1 milliard de très très bonnes raisons et aussi pour des raisons un peu plus banales du quotidien. Voilà. Par exemple, vous avez réussi l'exploit de nous faire croire à nous que c'était un truc de mec balèze, de mec viril, de déboucher un évier. Vous, vous savez pas, mais quand nous on le fait, les gars, c'est vrai ou pas, on se sent investi d'une mission divine. Je sais pas ce qui nous arrive. On vous regarde, on fait « bien sûr, je vais le faire, sinon je sers à quoi ?» On se met en débardeur pour faire ça, c'est pas normal, d'accord? Et on est là, on commence à dévisser notre siphon. Très vite, on se rend compte que c'est pas dur du tout. Un enfant peut le faire, mais on est débile. Nous, on est content, on est là, on dévisse. Et quand on a dévissé le siphon, c'est vos cheveux qui ont bouché l'évier. Vous êtes des génies, mesdames. Parce que moi, ma théorie, c'est que le plus fort, c'est pas celui qui fait. C'est celui qui fait faire. C'est vrai ou pas? Ouais. Et moi, j'ai une femme qui fait bien faire. J'ai une femme... Sauf que quand on s'est rencontrés, elle me l'a fait un peu à l'envers. Elle me dit « je te préviens tout de suite, hein. Moi, il n'y a pas de tâches réservées aux hommes, de tâches réservées à la femme, c'est fini ça, d'accord ?» J'ai dit « bah merci ». Ça a duré jusqu'à ce qu'on habite ensemble. Là, je ne sais pas pourquoi, d'un coup, la théorie s'est arrêtée au moment où il faut descendre une poubelle. D'un coup, c'est mon taf, il n'y a plus de débat. Et ce qui m'énerve, c'est sa manière de me demander. Elle attend que je sois sur le point de quitter l'appartement et dès que je m'approche de la porte, elle me fait juste un regard. Elle me fait et moi, Gollum, je suis là, oui maîtresse, et je prends ma petite poubelle chaude et je fais ça. Pareil, on habite en plein milieu de Paris, d'accord? C'est très compliqué de se garer. Dès qu'on arrive près de la maison en voiture, ma femme, elle descend, elle fait « bon, bah tout à l'heure !» Je vais bah, tout à l'heure, moi je dois être voiturier, je sais pas, j'ai dû rater un... Et je sais pas s'il y a que ma femme sur Terre qui fait ça, mais ma femme, à chaque fois qu'elle dit « on », c'est que c'est moi qui vais le faire. Tout le temps. Et ça va vraiment très très loin ce truc. Ça va très... La dernière fois on se promène, on était en balade romantique dans Paris. On était bien. On passe une super soirée et on rentre à pied à la maison. Et on croise des encombrants. Et là ma femme elle me regarde et fait « Eh, on prendrait pas la petite commode là ?»« Bah non. »« Allez viens, on la prend, on la retape. » Et j'avais oublié le « on ». 10 minutes après j'étais tout seul comme un bouffon avec ma commode. J'ai ramené à la maison, elle est dans le même état qu'on l'a trouvée. Personne n'a touché la commode. Mais ça m'a permis de comprendre des trucs sur ma femme, et j'adore quand je comprends des trucs sur ma femme. J'ai compris pourquoi elle adore aller chez Ikea, et moi je déteste. En fait, c'est normal, on n'a juste pas le même point de vue sur l'activité, c'est tout. Parce que elle, quand elle va chez Ikea, elle voit les meubles chez Ikea, et comme par magie, elle voit les meubles à la maison. Voilà. Moi, je suis le magicien, j'ai pas le même regard sur... Je l'aime, ma femme, attention, là, on dirait pas, hein. C'est juste que les qualités, c'est moins marrant, c'est comme ça. J'ai une femme qui est... Elle a des incohérences, voilà, elle est très, très, très, très écolo, mais jusqu'à Amazon. Tous les jours, on reçoit des colis en carton, ça ne lui pose aucun problème. Et moi, quand je me trompe de poubelle, elle me défonce. Je dis, mais t'es malade, toi, tu commandes tous les jours sur Amazon, je comprends pas. Elle me dit, alors ça n'a rien à voir. Parce que moi, j'achète des déodorants en pierre. C'est ce genre de meuf, hein, je vous le dis, elle est beaucoup trop loin. Chez moi, il n'y a plus rien qui ressemble à son utilité d'origine, d'accord ? L'autre fois, je me suis lavé les cheveux avec du dentifrice. On est en train d'aller beaucoup trop loin. Alors, je vous le dis. La dernière fois, je rentre à la maison, elle est en train de fabriquer de la lessive. J'arrive, ça pue l'huile essentielle. J'ouvre toutes les portes, je cherche l'origine de l'odeur. Et à un moment, j'ouvre la porte de la cuisine et je la vois, elle est en mode Gargamel, comme ça, avec sa marmite. Je dis, mais qu'est-ce que t'es en train de faire là ? Je fais de la lessive. J'ai vu, mais qui fait ça, putain ? Qui fait ça ? Eh ben, il y a bien des gens qui la font pour nous la vendre. Et je suis comme vous, j'aime bien les bons arguments. Donc on a pris des vêtements, on les a mis dans la machine, voilà. Le problème, c'est qu'ils sont ressortis et puis deux fois plus que quand ils sont rentrés, voilà. Le do it yourself, on est arrivé à la limite du truc, c'est bon, faut laisser ça à TikTok, c'est bien aux toilettes, c'est marrant. Mais ma femme, elle a un délire, c'est sûr qu'il y en a dans la salle comme elle. Elle a un délire avec le vinaigre blanc. Qui, par applaudissement, fait ça ? Wow ! Eh ben, ça me fait super plaisir, je vais pouvoir vous le dire avec le sourire. Faut arrêter avec votre truc, vraiment, faut vous calmer. Parce que moi, elle me l'a amené de manière hyper insidieuse. Au début, elle me dit, ça nettoie les fours. C'est cohérent. Ensuite, elle commence à me dire que ça répare les bagnoles. Je fais, ouais, c'est bizarre son histoire quand même. Et je sais que c'est pas vrai, parce que moi, j'ai une grand-mère qui faisait des trucs comme ça, mais avec l'huile d'olive. Dès qu'il y avait un problème, elle sortait une cuillère d'huile d'olive. Angine, cuillère d'huile d'olive. Chagrin d'amour, cuillère d'huile d'olive. Porte qui grince, cuillère d'huile d'olive. Tu dis à quel moment c'est la même posologie, mamie ? Je comprends pas ton. Si un jour vous voyez un discours de Macron qui se prend de l'huile d'olive, c'est ma grand-mère qui essaie de régler les problèmes de la France, hein, je vous le dis. Ah ouais. Non, non, je l'aime, ma femme. Sauf que depuis qu'elle met son déodorant en pierre, elle pue. Voilà. Mais on se parle beaucoup, d'accord ? On en parle. Et la dernière fois, je lui dis, je comprends pas. Avant, il n'y avait pas de problème. Et là, maintenant, ça pue. Et là, elle me prend de haut comme ça. Elle me fait, mais vas-y, t'as rien compris, toi. C'est de la pierre d'Alain. Je dis, bah, va me le chercher, Alain. Dépêche-toi, va me le chercher, qui voit le... Oh là là. Non, je suis papa, du coup, vous avez compris. Il y a des papas par applaudissement ? Ça pue pas l'avenir non plus, hein, pardon, je le dis. On est neuf, bah, c'est super. Par applaudissement, dans les papas, qui a fait les cours d'accouchement ? Ah, je suis le seul teubé. Ok, super, j'ai compris. Ah non, merci, merci. Alors, mesdames, je vais quand même vous donner le point de vue du papa dans les cours d'accouchement. Moi, je pense que ça n'a aucun intérêt, ce truc. Mais nous, les papas, quand on arrive là-dedans, on a l'impression d'arriver dans une salle où il y a plein de femmes enceintes qui sont venues avec, à côté d'elles, leurs Pokémon. Voilà comment ça. On attend qu'on nous lance faire une activité. Je sais pas ce qu'on attend. Et il y a des trucs qu'on te dit pas avant. Moi, on m'avait pas dit qu'il fallait être en chaussettes. Je suis arrivé, évidemment, j'avais un trou dans mes chaussettes. J'ai passé toute la séance à remettre ma chaussette entre mes doigts de pied comme ça. Vous savez comment c'est relou de tenir une chaussette 2 heures avec des doigts de pied, vous savez ou pas ? Et dans les cours d'accouchement, tu sais, t'as toujours des gens chelous. Il y a un couple que j'appelle les bienveillants. Eux, ils arrivent, ils viennent te voir, ils te font « Salut ». Ils clignent jamais les yeux, ces gens, je sais pas où. Hein. « C'est votre premier bébé ?» Tu fais « Ouais, ouais, c'est le premier. Et vous ?»« Ah non, non, non, nous, c'est le troisième. » Tu fais « Bah, qu'est-ce que t'as pas compris les deux premières fois, en fait, si tu fais encore là, toi ?» Et... dans les cours d'accouchement, t'as toujours un mec, sa femme, elle est un peu éclatée, le pauvre, et il te regarde d'un air de dire « Je te jure qu'elle était mieux avant. » T'es là, mais je la connais pas, ta femme, Patrick. Dans le même cours d'accouchement, je vous jure que c'est vrai, il y a un mec, il est venu tout seul. On a dit « Oulala, toi, t'es bizarre, c'est sûr que t'es bizarre, toi. » Il arrive, il dit « Pardon, désolé, je viens parce que ma femme peut pas venir. » On dit « Bah c'est encore pire, en fait, reste chez toi, c'est pas une excuse. » Et je reproche un truc au cours d'accouchement, c'est que ça s'appelle comme ça, mais ça ne te prépare pas du tout à l'acte de l'accouchement. Ça t'apprend à changer des couches et donner des bains, c'est tout. Et moi, du coup, l'accouchement, je n'étais pas prêt. Ça a commencé avec les contractions. Il faut savoir, mesdames, que pour nous, les hommes, c'est impossible d'imaginer ce que c'est la douleur d'une contraction, c'est impossible. Moi, on me l'a comparé à plein de trucs. Et pour vous dire la vérité, le seul truc qui a été clair dans ma tête, c'est quand on m'a dit une contraction de travail, c'est l'équivalent d'un coup franc de Roberto Carlos dans les parties intimes. Je sais pas, là, c'est très clair. Et donc ma femme, elle a ses premières contractions et on part à la maternité. Et elle avait décidé d'accoucher naturellement, sans péridurale, sans péri. On arrive dans la chambre de maternité, il y avait une piscine, un ballon, des branches, de l'encens. Au bout de 4 coups francs de Roberto Carlos, elle a dit « Mettez-moi la péridurale, dépêchez-vous, mettez-moi la péridurale. » Là, il y a l'anesthésiste qui arrive avec l'aiguille, que dis-je l'aiguille ? L'épée de péridurale, hein, c'est une épée. Hein. Il rentre, ma femme, elle souffrait tellement, elle le regarde, elle fait « D'Artagnan, dépêche-toi, vas-y, plan. » Et là, moi, je vois le mec qui arrive avec son javelot, là, qui commence à faire son truc. Je commence à pas être bien, je prends un peu de recul. Et il me regarde, il me dit « Monsieur, si jamais vous souhaitez quitter la salle... » Je fais « Mais j'y allais, je restais pas là. » Merci de m'avoir écouté, vous avez été super.
0: Soleil sur Rire et Chanson.
3: Merci beaucoup.
0: En direct de la Polo Théâtre à Paris. Bravo Soleil.
3: Bah merci.
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0: Alors l'artiste, l'humoriste qui va nous rejoindre maintenant pour poursuivre cette soirée, lui a été révélé par le Jamel Comedy Club dans la plus pure tradition du stand-up. Il parle de vous, de lui aussi évidemment, de notre société, de tout un tas de choses, avec une écriture qui est grinçante, on va dire, et très efficace. Retenez bien son nom, je vous demande de l'applaudir très très fort lui aussi. Voici Pierre Thévenoud sur Rire et Chanson.
1: Les blagues et tout, ça va? Allez, ben c'est parti pour le comique. On parle d'alcool tout de suite? Ah ouais, ben ouais, c'est moi pas mal d'alcool. C'est parce que je viens de province. Tu vois le principe? Je t'explique, t'es genre le vendredi soir avec tes potes, il se passe rien. D'un coup tu bois de l'alcool, hop, il se passe des trucs. C'est une aventure, quand tu sors dans la rue, c'est une quête. C'est l'histoire des anneaux, que tu piques des poubelles, tu fais du bobsleigh avec des caddies, c'est n'importe quoi, tu vois. Mais moi, en plus, je viens de Poitiers, donc il faut s'occuper. Hein, tu peux pas aller au Futuroscope 5 fois par semaine, quoi. Il m'est arrivé pas mal de conneries. Moi, ma vraie vie, c'est pas Paris. Hein, les milieux artistiques, tu veux une verrine, c'est, je me pète des glaçons sur le front avec mes potes, on est content. Hein, c'est ça, à peu près. Voilà. Il m'est arrivé pas mal d'histoires bourrées, je t'en raconte une vite fait. Moi, j'ai subi des violences policières. Moi, c'était mérité. C'est peut-être ça la différence. Puis que j'étais dans la rue avec des potes, et on prend des essuie-glaces sur une bagnole, et on commence à jouer aux mousquetaires. Voilà. C'est super con et super marrant. Et les flics qui arrivent, ils disent « Qu'est-ce que vous faites ?» Je me retourne, je dis « En garde !» Ils m'ont déboîté, mon gars. Mais bien joué, monsieur l'agent. Franchement, tu méritais ta petite médaille. J'aurais pas pu être flic, moi, je crois. Ah, je sais pas, trop de pouvoir, quoi. Moi, j'ai du pouvoir, je fais n'importe quoi. Tu me donnes un taser. Je vide la batterie en 2 minutes, quoi. Non, sans déconner, ça a l'air marrant. Et ça a l'air marrant comme objet. T'appuies sur un bouton, l'océan se tectonique, pff, ça a l'air marrant. Hein. C'est là que j'ai compris, heureusement en France, le port d'armes, c'est illégal pour les civils. C'est parce qu'on n'est pas un peuple assez patient. Il y aurait des métiers beaucoup trop dangereux. Et typiquement en période de grève SNCF. Tu sais le mec sur le quai là, avec le gilet rouge, le SNCF à formation. Hein, en vrai, il a écrit « Pisse-moi dessus, monsieur, je suis pour rien ». Et mon gars, il en prendrait, et puis t'avais toute la journée. Quoi. Je te jure, il rentre chez lui le soir, quoi, tu poses l'iPhone dessus, tu le recharges. Là, je me demandais, pourquoi on boit? Pourquoi on fait ça? Je crois que quand t'es petit, c'est qu'au bout d'un moment, bon, allez, j'en ai marre du Monopoly, je veux découvrir d'autres trucs. Mais plus tu vieillis, plus quand tu bois, c'est pour éteindre la lumière là-haut, quoi. Tu sais, c'est ça, c'est pour te rendre teubé. Tu sais, t'en as marre, le patron, les factures, 3 culs secs, ma bite, voilà, c'est ça, quoi. Non, je crois que vraiment, c'est ça. Moi, des fois, j'aimerais bien être un petit peu plus con que ce que je suis. Attention, hein, je fais les blagues dans une cave, je sais très bien que j'aurais jamais le prix Nobel. Mais je te parle juste un tout petit peu plus con. Tu sais, ça t'arrive jamais? Non, t'es bien toi déjà? Ok, regarde. Je te donne un exemple, ça va parler à tout le monde. T'es tout seul chez toi le soir dans le lit, tu regardes le plafond, t'arrives pas à dormir, tu penses à des trucs de fou. T'es genre, ouais, un jour je vais mourir, et les gens que j'aime, ils vont mourir, et j'aime pas mon métier, peut-être je vais dans un restaurant alors que je sais pas cuisiner. Et c'est quoi le sens de la vie? C'est toutes les questions existentielles de malade, et t'aimerais bien être un tout petit peu plus con. Ça serait là, genre, plafond, et tu t'endors comme ça, non? Tu donnerais pas des millions pour ça, putain! Allez, blague 2. Ah, j'ai que 12 minutes, hein, je vais pas perdre de temps bêtement. Tu sais, j'ai passé 10 ans à être le seul célibataire du groupe de potes. Autrement dit, la merde du groupe. Je sais pas pourquoi, hein, j'ai pas l'explication scientifique, mais pour les gens en couple, quand t'es célibataire, t'es un peu un sous-être. Les gens, eux, une licorne, mais alors toi, jacouille, elle les bouffe par terre, dégage. Regarde, t'as déjà fait, genre tu loues une maison de vacances entre potes, tout le monde, hein, tous les putains de couples, lit double, drap, toi, canapé, duvet, dégage là-bas. Je crois que j'ai un début d'explication. C'est parce que je crois que les couples, dans leur tête, ils sont passés à autre chose. Et tu connais la pyramide de Maslow? Ouais, excusez-moi, j'ai appris pour la blague, hein. Je savais pas ce que c'était ce matin. J'explique pour les 2-3 blaireaux comme moi qui savent pas ce que c'est. C'est un truc en économie qui dit que les humains ont des besoins de base et une fois que tu les as remplis, tu peux passer à autre chose. T'es dedans, il y a manger, dormir, boire, et il y a le sexe aussi. Hein, c'est là qu'il y a 2 équipes. Les gens en couple, ils sont dans un autre délire, t'es, c'est genre, peut-être je vais me mettre à la poterie, mais tu te prends pour qui, toi? T'es, parce que quand t'es célibataire, homme-femme, hein, la priorité, c'est de plus l'être, quoi. Et où le sexe? C'est comme ça. C'est un besoin vital, quoi. C'est le manioc dans Koh-Lanta, quoi. Tu sais, moi, j'ai déjà des potes qui m'ont dit « T'es un obsédé, il n'y a pas que le sexe dans la vie. » Ben, j'ai pas accès. T'es marrant, toi. Et tu vas voir un mec au Soudan qui crève la dalle. « Il n'y a pas que la bouffe dans la vie. » Je sais pas. Non, je te jure, c'est vrai, célibataire. Je sais pas, j'ai l'impression que c'est pas accepté, quoi, socialement. Je me rappelle, j'avais gagné à la radio, c'est 2 places pour la Disneyland. Et ce con d'animateur, il me dit « Ben, vous allez aller avec qui ?» C'est possible d'y aller 2 fois tout seul. S'il te plaît. Non, c'est vrai, hein. Alors, la pire race, désolé, hein, mais il faut les flinguer, hein, j'ai pas moins violent comme option. Vous allez être d'accord, c'est les couples qui veulent t'aider à trouver quelqu'un. Ça y est, que toi t'es la Croix-Rouge et moi je suis la Syrie, putain, quoi. Surtout qu'en plus, toi, t'es la poubelle du groupe. Donc ils vont te présenter à une autre poubelle d'un autre groupe. Ça fait poubelle plus poubelle égale méga poubelle, ça donne jamais rien de bon, hein. Au mieux, ça finit dans un reportage sur NRJ 12. Il préfère sa moto à moi. Ben oui, ben bien sûr. Ben oui, mon pote, hein. Il y a des indices, hein. Il y a un aileron sur le Laguna quand même, hein, bordel, hein. Situation très technique à gérer quand t'es le ou la seule célibataire du groupe de potes. C'est quand un ou une de tes potes vient pour te voir et t'annoncer pour se dire qu'il s'est fait larguer. Alors là, putain, faut être un super bon joueur de poker pour arriver à lui faire croire que t'es malheureux pour lui, quoi. Oh, la vie, hein. En vrai, t'es trop content. Hein, tu passes à deux dans le kayak, tu rames un peu moins, quoi. Ah ben, ça fait 10 ans que je rame, là, j'ai des bras de ouf, je vais faire les JO, je vais tout niquer, quoi. Alors attention, tu sais, parce que moi, quand j'étais célibataire, j'étais super jaloux des gens en couple. Sauf qu'une fois que t'es en couple, t'es jaloux des célibataires. Donc t'es jamais content, ça sert à rien. Surtout que ça sert à rien d'être jaloux des gens en couple. Parce que maintenant, les couples qui durent pour l'éternité, c'est très rare. C'est du 5-10 piges maxi. Je sais pas si t'as vu ce que ça donne. Un mec qui a été en couple pendant 10 ans, qui revient sur le marché de la drague, putain, c'est d'une tristesse, quoi. Et il est pas à l'aise, hein. Un chat dans l'eau, quoi. Et alors les filles, la chica, je te paye un drink. Oula. Alors choisis un langage, mon pote, hein, t'es pas Nelson de Montfort. Ok, dans ma tête, elle était marrante, hein, tant pis. C'est en direct. Mais merde, bah, ils couperont plus tard pour le montage, d'après. Allez, dernière blague et puis je me casse. On parle d'argent ? Ouais. Ouais, l'argent, c'est important. Hein. Il y a toujours des gens qui disent, franchement, l'argent, c'est pas important. C'est des gens qui ont de l'argent. Parce qu'en fait, si t'as pas d'argent du tout, du tout, du tout, eh bien au bout d'un moment, tu meurs. T'as le top 5 des mecs les plus riches, genre Bill Gates et compagnie. Mais t'as pas le top 5 des plus pauvres, parce que ça change tout le temps. Il y a Rajesh au Pakistan, il est 3e, il est propriétaire d'un demi-pneu. Ah, 2e, 1er, hop, éliminé, ça dégage, voilà. Argent aussi très pratique pour avoir des loisirs autres que la marche à pied. J'en ai marre, tu sais, tout le temps, ma mère, à la fin des repas de famille, là, on va faire une petite balade digestive. Est-ce qu'on a vraiment le choix, maman, hein? Est-ce qu'il y a jet ski ou hélicoptère comme autre activité, quoi? Et là, ils ont poussé le vice. Ils en ont fait un sport. La randonnée, quoi. Y'a des fans de randonnée ici? Ouais, mais génial, hein. Alors là, on marche, au bout d'un moment, on s'arrête, et voilà, c'est fini l'activité. Applaudis pas. Est-ce que la veille d'une randonnée, t'as déjà eu une insomnie tellement t'es excité, genre... Demain, dans le Massif Central, avec un peu de chance, on va avoir des marmottes. Quand un sport, il est vraiment bien, il y a un jeu vidéo de ouf qui cartonne derrière. Randonnée Simulator 2021, jamais entendu parler, mon gars. Et ça doit être une merde. Alors, quand t'appuies sur rond, il boit dans sa gourde. Carré, il fait ses lacets. Je suis là, une petite technique, carré L1, il fait des doubles nœuds. Quand ton loisir est plus chiant que ton taf, faut changer, hein. Bah mais je te dis ça, mais tu sais, moi aussi, je me fais niquer tous les ans, avec les activités nature. Grosse feinte, moi je me suis fait avoir juste après le confinement. Tu sais, on était enfermés à Paris, on m'a chauffé sur une sortie kayak. Plus grosse erreur de ma vie. Non, parce que sur le coup, je me dis, putain, c'est bien, les kayaks, la nature, hein. Écoute, j'arrive... Au bout de 2 minutes, je dis, attends, c'est parti pour 4 heures, là? Putain, il se passe rien, je te jure, t'es là, t'as... Un moment, je vois un ragondin, je dis, oh putain, Jurassic Park. Je dis, il se passait que dalle, mon gars. C'est la première fois de ma vie, j'ai réussi à compter le temps entre les secondes, mon gars. Et pourtant, je m'y connais en truc chiant. Hein. Je fais des Scrabble avec ma daronne, donc quand même, je suis bien. Hein. Le LE, deux points. Bien, maman, c'est bien. Non, je te parle d'argent. C'est... Moi, niveau thune, je crois que je manque d'ambition. Ah, je te jure, moi, j'ai des potes, ils me disent hey, « à 30 ans, je serai millionnaire et tout. » Moi, pas du tout. Regarde, je te donne un exemple très simple. Il n'y a pas longtemps, je vais au distributeur. Je prends un Kinder Bueno, il y a un bug, il y en a deux qui tombent. Putain, ça m'a fait la journée. J'avais l'impression d'avoir fait sauter la banque, quoi, le loup de Wall Street, quoi. J'étais dans la rue, là, cigare, Ray-Ban. J'ai appelé la daronne, je dis « Maman, à Noël, je te mets bien. » Je crois que je sais d'où ça vient, ce manque d'ambition. C'est parce que je viens de la classe moyenne. Je sais pas s'il y en a comme moi, tu sais. Quand tu viens de la classe moyenne, toute ma vie, hein, toute ma vie, mes parents, ils m'ont dit « Chope un CDI, voilà des débouchés, fais pas le fou. » Tu sais, parce que t'es au bord de la falaise, tu peux tomber. Hein. T'es pas pauvre, mais tu joues la relégation. T'es guingant toute ta vie. Ça va, mais si un mois, papa, il en a pour un peu cher en réparation sur le Kangoo, hop, t'es pauvre, tu vois. Moi, du coup, j'ai désobéi, je fais un métier qui me plaît, mais les rentrées d'argent, putain, ça fluctue. Hein. T'es genre, là, ce mois-ci, ça va, j'ai regardé les prévisions pour le mois prochain, je risque de passer une bonne partie du mois sur un rond-point avec un gilet jaune, quoi. S'il y en a comme moi, qui sont un peu perdus, qui savent pas trop où ils en sont niveau thune, je donne une petite technique pour mesurer. Dans ton logement, plus une pièce a de fonction, plus t'es pauvre. Si là, tu dors dans un truc qui fait chambre, cuisine, salon, salle de bain, pas bon. Quand t'es réveillé à 3h du mat par le bruit du frigo, tu sais que les vacances aux Maldives, c'est pas pour tout de suite. Hein. Quand la brosse à dents touche le pec citron, pas bon. Et inversement, moins une pièce a de fonction, plus t'es blindé. Moi, j'ai un pote à Paris, le mec, il a une entrée. Ça sert juste à rentrer. T'sais, c'est un sas de décompression pour te préparer à bien prendre de la richesse dans ta gueule, tu vois. Et il en fait des tonnes en plus, hein. Et tu veux voir la chambre d'amis, ta race. Chez moi, la chambre d'amis, c'est le côté gauche du clic-clac. Hein. Côté droit étant lieu de résidence principale, bien sûr. Allez, à très bientôt, merci beaucoup.
4: C'était Pierre Tévenou sur Rire et Chanson. Allez, en direct des Open du Rire. Allez. Bravo.
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0: Je vous demande de l'encourager lui aussi très chaleureusement, s'il vous plaît. Voici Maé sur Rire et Chanson.
5: Bonsoir. Comment allez-vous? Très bien. Merci beaucoup. Oui, alors comme il l'a dit, je m'appelle Maé. Ouais, Maé comme Christophe, mais ça n'a rien à voir. Parce que moi, il y a un H, ça fait Mahé. Voilà. C'est différent. Moi, je suis un ch'ti. Je viens du nord de la France. J'ai vu dans vos regards le Nantes et un arabe. Hein. Ah ouais, je viens d'arriver à Paris. Paris, c'est incroyable. Paris, c'est un asile à ciel ouvert. Hein. C'est la ville en France où il y a le plus de personnes qui parlent seules dans la rue. Des pères de famille. Hein. Costume, mallette. De toute façon, ma femme, elle me casse les couilles. Je vais rentrer à la maison. Il n'y a que des fous dans cette ville. J'ai pris le métro la semaine dernière, il y a un mec qui est monté, il a crié « Je suis Jésus !» Je dis quoi ? D'où Jésus prend la ligne 4 ? T'es un malade ou quoi, toi ? Paris, c'est très particulier, les amis, vraiment. J'ai découvert un sport que je ne connaissais pas à Paris, le manque de respect aussi, ouais. Très très bien, c'est une très belle discipline. J'ai joué mon spectacle la semaine dernière, il y a un mec du public qui s'est levé pendant le spectacle et me dit « Oh là là, j'adore découvrir les nouveaux humoristes parce que quelque part, on peut dire que l'humour, c'est un peu le reflet de la société. » Je dis « Ah ouais, si tu veux, ouais. » Il revient me voir à la fin, il me dit « Eh ben putain, on vit vraiment dans une société de merde. » Manque de respect total, ouais. Bon, le manque de respect, ça me connaît. Hein. Dans ma famille, depuis que je fais de l'humour, je suis devenu un exemple à ne pas suivre. L'autre jour, je suis à table avec mon grand frère, on discute tranquillement. Son fils rentre de l'école, il a reçu une mauvaise note. Il lui fait la morale. Je suis à table avec eux, je n'ai rien à voir dans la discussion. En plein dans l'embrouille, il lui sort un « Eh, tu veux finir comme ton oncle ?» C'est pas ça qui m'a fait mal au cœur, c'est la réaction de mon neveu. Il a dit « Non !» Manque de respect total. Très heureux d'être là parmi vous ce soir pour l'émission de Rire et Chanson. Vraiment très heureux. J'ai eu un petit accident la semaine dernière, j'ai failli ne pas venir. J'ai fait une chute à cheval. Je suis cavalier, moi, dans la vie. Hein. Voilà. Je sais que personne ne me croit quand je vous le dis, mais c'est la vérité. Ouais, ouais. J'ai fait une chute, j'ai eu un traumatisme crânien. J'ai perdu connaissance. Je suis allé aux urgences. Quand j'ai ouvert les yeux, il y avait deux infirmières au-dessus de moi en train de se moquer ouvertement. « Christine, mais regarde !» Regarde ce jeune sarrasin, il est tombé à cheval. Mais d'habitude, ces gens-là, ils font du scooter. Non, non, elle n'arrivait pas à admettre. Le moment le plus magique de cette situation, le moment où je quitte la salle des urgences. La salle était blindée, noire de monde. Le docteur me rattrape et me dit « Bah enfin, monsieur, la prochaine fois, mettez une bombe !» Quiproquo de malade. La salle s'est vidée en deux secondes. « Bah non, on n'a plus rien, hein, au revoir !» Non, non, vraiment, les heureux, là, je vais beaucoup mieux. Je suis très heureux d'être là, très, très heureux. Là, j'ai quitté le Nord, je vis sur Paris. Vraiment, dans le Nord, il y a un truc qui me manque énormément, c'est mon voisin, il faut que je vous en parle rapidement. Mon voisin, Michel. Michel, 70 ans, très gentil, mais très raciste. Raciste, décomplexé, il dit tout ce qu'il pense, voilà. Je vous remets un peu le contexte de la situation, c'était le Ramadan. Tous les soirs, je passe devant chez lui pour aller à la mosquée. Tous les soirs. Et lui, il comprend pas. Il me dit, hey, qu'est-ce que vous allez faire tous les soirs dans la cabane, là? Je lui dis, à la mosquée, tu veux dire? Il me dit, ouais, c'est pareil. Je dis, bah, en fait, tous les soirs, après la rupture du jeûne, on va à la mosquée, on prie, et après, on lit le Coran, tous ensemble. Il me dit, hein? Vous lisez le Coran tous les ans? Je dis, ouais. Il me dit, mais qu'est-ce que vous avez pas compris au bout d'un moment? C'est un raciste, mais c'est un génie, hein, on va pas se mentir. Hein. Il y a pas longtemps, je partais en vacances. Je dis, Michel, pendant que je pars en vacances, tu pourras surveiller la maison? Il me dit, bah, si t'es plus là, y a plus de voleurs. Hein. Je peux pas lui en vouloir, il est trop drôle, la vérité. Il faut que je vous raconte la rencontre avec Michel. Michel, la première fois qu'on se voit, il me regarde et me dit hey, qu'est-ce que vous faites là, vous? Je dis, qui, vous? Il me dit, ben vous, les Arabes, qu'est-ce que vous faites en France? Je dis, ben quand même, c'est un peu déplacé ce que vous dites, monsieur, parce que quand on regarde bien l'histoire de France, c'est un peu nos grands-parents qui sont venus reconstruire la France après-guerre. Il me dit, ouais, bravo, bravo. Bon travail, les bougnoules. Par contre, je vais te raconter une histoire. Il n'y a pas très longtemps, j'ai refait la véranda à la maison. Les ouvriers, quand ils ont terminé, ils sont pas venus vivre chez moi. Ben vous, c'est pareil, ça dégage. C'est raciste, mais c'est marrant, la vérité. Non, lâchez-vous, c'est très drôle, on va pas se mentir. Les amis, j'ai oublié de vous dire, pendant mon passage, vous n'allez rien apprendre, hein, je tiens à vous le dire. Ah, c'est pas un spectacle intellectuel. Hein. Il y en a même parmi vous, ils vont repartir plus cons qu'ils sont venus. Hein, voilà. Ah bah, je tiens à le dire. Moi, je suis issu d'une famille nombreuse. Ma mère, elle a eu 9 enfants. Ouais, 9. Et il y a pas très longtemps, j'ai lu une étude qui dit que dans les familles nombreuses, le premier enfant, c'est le plus intelligent. Après chaque naissance, c'est 1,5 point de quotient intellectuel en moins par enfant. Je suis le 8e. Et le premier, il est super con, donc bon... on part d'une base très fragile, hein, voilà. Là, je viens d'arriver à Paris. Paris, je découvre... À Paris, j'ai découvert le harcèlement de rue. Ouais. À Paris, les filles, elles subissent beaucoup de pression de la part des hommes. Vraiment, faut arrêter ça. Les Parisiennes, beaucoup de pression, les pauvres. J'ai une amie à moi, Caro, elle m'a dit, ouais, Maë, des fois, je rends du travail, le soir, il y a des hommes qui me suivent dans la rue. Je dis, mais tu réagis comment quand c'est comme ça? Elle m'a dit, Maë, c'est très simple. Quand un mec me suit dans la rue, je rentre pas chez moi, comme ça, il sait pas où j'habite. Je lui dis, c'est bien ton délire, mais ça fait de la randonnée au bout d'un moment. Et moi, j'ai développé une théorie. À Paris, quand vous croisez une dame SDF, eh ben, des fois, c'est pas une SDF. C'est une femme, elle était suivie par un homme, elle est jamais rentrée chez elle. C'est une théorie. Après, peut-être j'ai des bêtises, hein, d'accord? L'autre jour, je me balade dans Paris, il y a une fille, elle vient, elle me prend la main, elle me dit, excusez-moi, il y a un mec qui me suit depuis 20 minutes, est-ce que vous pourriez faire semblant d'être mon petit copain, comme ça, il me laisse tranquille? Je l'ai embrassé directement. J'ai vécu chez elle pendant 2 semaines, voilà. Le dernier jour, elle est venue me voir, elle m'a dit, bah, monsieur, là, il n'y a plus de danger, seul danger, c'est vous, faut y aller, là. Hein. À la base, je voulais rendre service, hein, tout simplement. Vraiment, alors, à cause de ce genre de comportement, il y a beaucoup de femmes dans la rue qui n'ont plus confiance en elles. Vraiment. Et cet été, j'ai eu cette expérience, j'ai rencontré une fille, elle était très belle, vraiment très très belle, mais elle n'avait pas confiance en elle. Elle me dit, ouais, Maë, j'ai pas confiance en moi, j'ai pas confiance en moi, j'ai pas confiance en moi. On est parti à la piscine, elle s'est mise en maillot de bain. Je dis, ben, sache que moi, j'ai confiance en toi, en tout cas. Ah oui. Et ce genre de comportement, ça facilite pas les rencontres, hein, je vous dis la vérité. Moi, je suis célibataire, je me suis séparé de mon ex il y a pas très longtemps. Bon, comment vous dire, elle avait un grand défaut, elle avait des grands pieds. Elle faisait du 44. On s'est rencontrés à l'école primaire. Quand on était petits, on avait un jeu, ça faisait chou-fleur avec les pieds chou. Fleur, vous vous rappelez de ce jeu ou pas? On a joué ensemble, elle a fait chou, elle a gagné directement. Quand on s'est séparés, elle m'a dit, tu sais quoi, Maë, pas la peine de me raccompagner chez moi, j'habite à 2 pas. Je dis, bah 2 pas pour toi, c'est pas... Ah, elle avait une pratique bizarre aussi, il faut que je vous en parle. Bon, déjà, elle mettait des ballerines, j'ai jamais rien dit. Elle mettait des pantacours, j'ai jamais rien dit. Un jour, j'ai rendez-vous avec elle et je m'aperçois qu'elle est épilée de la cheville à la moitié du mollet. Je vois que c'est une pratique répandue dans la salle. Je ne connaissais pas du tout cette pratique. On va boire un verre ensemble. Elle s'installe, le pantacours, il se relève un petit peu. J'ai vu la jambe de Ribéry, sa mère. Je lui dis, mais pourquoi tu fais ça? Elle m'a dit, j'avais pas le temps, je me suis épilé qu'à moitié. Je lui dis, mais t'es malade ou quoi? Nous, les hommes, quand on n'a pas le temps, est-ce qu'on fait qu'une couille? Elle va pas chez Body Minute, hein, elle va chez Body 30 secondes, elle fait que le bas de la jambe. Et elle repart. Non, mais la rencontre est difficile à cause du harcèlement de rue, on va pas se mentir. Et moi, ma pote Caro, elle est féministe. Et moi, vraiment, elle m'a fait découvrir le féminisme. Et d'ailleurs, mesdames, je tiens à vous le dire, on est ensemble, hein, d'accord? L'autre jour, j'ai vu un groupe de femmes qui manifestaient contre le port du soutien-gorge. Alors la dame, elle m'explique, elle me dit, oui, voilà, pour nous, c'est un symbole de liberté. Il faut que les hommes comprennent qu'on n'est pas des objets. Il faut arrêter de sexualiser les femmes. Je dis, ouais, madame, vous avez raison. Et elle me dit, quand on met pas de soutien-gorge, arrêtez de regarder nos poitrines. Je dis, ouais, madame, vous avez raison. Et plus elle m'explique, plus mon œil recherche le téton du regard. Oh, j'étais perturbé, je vous cache pas, la vérité. Donc bon, alors il faut nous pardonner le premier regard, mesdames. Voilà, faut nous pardonner parce qu'il est pas intentionnel. Vraiment, il y a rien de, il y a aucune mauvaise intention. C'est juste un regard de courtoisie, voilà. Nous, des fois, les hommes, on se balade dans la rue, allez, par bêtise, on observe, on dit oh, un téton, et tu sais, on repart directement, voilà. C'est un regard de courtoisie, faut pas nous en vouloir. Nous, les hommes, on n'est pas très fut-fut, on va pas se mentir. Hein. Et puis bon, alors attention, moi, je vous dis la vérité, on parle beaucoup du harcèlement auprès des femmes, c'est une réalité, mais il y a beaucoup de harcèlement auprès des hommes également. Ah oui. L'autre jour, je sors de soirée, il y a un mec qui vient me voir, il me dit, excuse-moi, ouais, deux petites secondes, il y a mon ex hyper relou qui me saute depuis tout à l'heure. Est-ce que tu pourrais faire semblant d'être mon petit copain, comme ça il me laisse tranquille? Ah ouais. Ah ouais, parce que moi j'ai pas trop l'habitude de jouer ce genre de rôle, c'est pour ça, t'as vu. Et moi je suis un mec, j'aime bien rendre service, j'accepte. Je vois son ex arriver, 1m90, 130 kilos. Je les regarde tous les deux, je lui dis t'es sûr que tu voudrais pas lui essayer une deuxième chance par hasard? Et là il me pose cette fameuse question, eh, c'est toi le nouveau petit copain de mon ex? Moi, comédien, je rentre dans le délire. Ouais, c'est moi son petit copain. On l'est très bien, tu le laisses tranquille, d'accord? Je termine ma phrase, il y a deux gars de mon quartier qui passent juste à côté. J'ai dit, ouais, parce qu'il y a beaucoup de pression dans la rue en ce moment, c'est trop la vérité. Donc, faut changer les mentalités, bien sûr. Paris, c'est vraiment une ville à part, hein. Vraiment, on va pas se mentir. Moi, il y a un autre truc que j'ai découvert à Paris, il faut que je vous en parle, c'est les manifestations. À Paris, il y a des manifestations tous les jours, mais elles ont toutes un point commun, elles ne servent à rien. Elles n'ont aucun intérêt. J'ai participé à la manifestation pour la réforme des retraites. Voilà, je sais pas s'il y en a qui l'ont faite dans la salle, mais en tout cas, moi je l'ai faite. J'ai observé des trucs incroyables. J'ai vu des pères de famille manifester en faisant des chorégraphies. République, 15h normale. Oh, ne veux pas toucher la retraite du bout des doigts. Wouh. Mais t'as pété les plombs, Jean-Paul. Macron, il voit ça à la télé, il se dit quoi? Mais il est en forme, lui. Mais la vie de ma mère, il va travailler jusqu'à 70 ans. C'est des teubés, c'est la réforme des retraites. Tu vois une caméra, fais semblant d'avoir mal au dos. Aïe, aïe, aïe, aïe, aïe, aïe. Lui, non, il voit une caméra, il danse. Bah non, c'est pas comme ça que ça marche. Alors, je suis désolé de vous dire ça, mais les manifestations à l'époque en France, c'était beaucoup plus virulent. Est-ce que je dois vous rappeler que dans l'histoire de France, il y a un roi, il s'appelait Louis XVI. Il a augmenté le prix de la baguette, il s'est fait couper la tête. Ce qui veut dire que les Français de l'époque, c'était des malades. Ils sont allés le menacer jusqu'à devant chez lui, au château de Versailles, à l'époque. Paris, Versailles, pas de transport en commun. 4 jours de marche. Ce qui veut dire qu'en 4 jours, ils avaient le temps de se chauffer la tête sur la route. Ils avaient le temps de bien s'énerver et arriver devant le château, bah, c'était notre histoire. Ah oui, je me rappelle, on m'a raconté, on m'a dit, ouais, ils sont arrivés vraiment très énervés devant le château, en mode, hey, Louis, sors! Louis 1! Louis 2! Et là, finalement, nous force pas aller jusqu'à 16. Ah, le roi, il a vu ça par la fenêtre, il était en panique. Il est ressorti, bon, il a pas réussi à répondre à leur demande, ben, il s'est fait couper la tête, hein, voilà. Bon, ça, c'est ma version de l'histoire, hein, d'accord? Ouais. Non, parce que j'ai vu dans vos regards, ben, Maé, on s'est

0: Oui, on va payer les impôts, mais après, t'arrêtes. Les amis, c'est un sketch, hein, d'accord? Non, je tiens à le préciser parce que j'en ai vu quelques-uns dans la salle en train de se chauffer le cerveau. On va aller à l'Élysée, on va voir. Ah non, voilà, hein, c'est un sketch, bien évidemment. Mais moi, j'aurais aimé vivre à l'époque de Louis XVI, pour une raison toute simple, vraiment, les moyens de transport. Et vous savez que Louis XVI, à l'époque, il faisait ses besoins publiquement devant les gens. Vous êtes au courant de ça? Non, bah visiblement, il n'y a que moi, voilà. Vraiment, je trouve que c'est une très bonne idée parce qu'aux toilettes, on s'ennuie énormément. Moi, je suis incapable d'aller aux toilettes sans mon téléphone portable. Vraiment. Le jour où j'ai été hyper pressé, j'allais aux toilettes, j'ai vu que j'avais plus de batterie, je me suis retenu. Alors, sans mon téléphone, j'y vais pas, parce que sinon je m'ennuie. Et quand je m'ennuie aux toilettes, je deviens con. On a tous le même comportement. T'es posé, premier comportement, tu comptes les carrelages. Dans ta tête, tu veux refaire la déco, tu te prends pour Valérie D'Amido. Deuxième comportement qu'on a tous aux toilettes, tu prends la bombe de désodorisant et tu lis les composants à l'arrière. Alors que tu connais rien en chimie. Non, mais on est tous les mêmes, la vérité. Moi, à chaque fois que je monte sur scène, on me dit « Ouais, Maé, dis des choses intelligentes, comme ça tu pourras faire changer les mentalités. » Ouais. Bah, je veux bien, mais alors, je vous parle, je suis un humoriste pas connu. Hein. Ouais, il y a des rires qui font mal au cœur, visiblement. Et j'ai vu dans vos regards, on l'avait remarqué, hein, t'étais pas obligé de le préciser. Et en fait, nous, dans le monde du spectacle, pour devenir connu, c'est très simple. Il y a deux possibilités. Soit tu passes à la radio, soit tu passes à la télé. Dans ma vie, je suis passé une seule fois à la télévision. Je vous jure, c'est une histoire vraie. Il y avait un 90 minutes enquête sur la ville de Lille. La journaliste, elle commence le documentaire en disant « Le dealer a pour habitude de se déplacer à vélo. Qui passe au même moment ?» Merci de m'avoir écouté, c'était Maé. Merci beaucoup.
1: Merci beaucoup. Maé sur Rire et Chanson. Bravo Maé.
2: Merci. 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
1: Et en live ce soir sur la scène de Rire et Chanson Comedy Club, applaudissez-le s'il vous plaît, Rémi Marceau. Ouais. Ah, bonsoir. On est à la radio, mais c'est un vestiaire, la scène, monsieur. Je le dis, hein, pour les auditeurs, il y a l'abbé Pierre au premier rang qui a laissé ses affaires. Voilà. Voilà, tout le monde va bien. Bruno Robles s'est pas endormi. Bruno, t'es toujours là? Oui, parce qu'à cette heure-ci, normalement, il est avec son roi co. Hein, normalement, il est couché. là, ça n'a pas commencé, c'est ma voix normale. Voilà. Hein, parce que c'est vrai, quand on est imitateur, souvent on demande, les gens n'osent pas trop demander à faire des imitations. Les gens, y en a même demandé de faire la messagerie des répondeurs. Et je trouve que c'est pas terrible parce que c'est vrai, le répondeur c'est souvent caractéristique de notre personnalité. C'est vrai,
3: la messagerie. Après le signal sonore, enregistrez l'annonce d'accueil de votre boîte vocale.
1: Bienvenue, bienvenue, bienvenue, mais aussi bienvenue sur le répondeur de Nagui.

Accueillir sur ma boîte vocale. Si vous ne m'arrêtez pas, ça peut durer. J'espère que vous avez un forfait illimité. Juste après, oui, vous pouvez applaudir, mais tous en même temps, voilà. Juste après le signal sonore, n'oubliez pas les... Oh.

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1: Bonjour à toutes et à tous, chacune et chacun. Vous êtes bien sur le répondeur d'Emmanuel Macron? Bonjour. Merci de laisser un message et surtout merci de ne pas appeler après 18h, ça réveille Brigitte. Bonjour, vous êtes bien sur le répondeur de Zizou? Au 06 1998 et 1 et 2. Putain, il demande comme numéro.

0: pouvez me laisser un message. Et c'est, si c'est Jules Koundé qui appelle, fini le défilé de mode. Hein. J'ai changé de numéro. Merci.
1: Bonjour. Vous êtes bien sur le répondeur de François Hollande. Alors... Je vais le refaire. Bonjour, vous êtes bien sur le répondeur de François Hollande. Alors... Bip. Vous êtes bien sur le répondeur de Carla et Nicolas. Nous ne sommes pas disponibles pour l'instant. Mais vous pouvez nous laisser un message après le signal sonore. Tu vois, ma Carla, qu'il y a des gens qui écoutent tes enregistrements jusqu'au bout.
2: Salut, c'est Patrick, Sébastien, c'est génial. Vous pouvez me laisser un message après le signal sonore.
3: Bonjour, vous êtes bien sur les pendants de Patrick Bruel. Juste après le signal sonore, on pourrait me laisser un massage. Un message.
2: Bonjour, vous êtes bien sur le répondeur de Nikos. Vous pouvez me laisser un message, je le réécouterai en tapant 1. Je l'archiverai en tapant 2. Je l'effacerai en tapant 3. C'est à vous seul de décider, le destin du message est entre vos mains. Avant cela, celui que vous attendez tous, il est connu de New York à Tokyo. C'est une star internationale, il est là pour vous ce soir, mesdames et messieurs, le bip.
4: Vous êtes bien sur le répondeur des gens de la salle. 06 51 51 1664. Vous pouvez me laisser un message. Ce sera, vous me trouverez très facilement troqué puisque je serai en compagnie de Bruno Robles. Je ne sais pas comment dire.
5: Bon, il est tard maintenant, vous êtes chaud. On peut faire des vannes sur Patrick Bruel ? Ouais. Oui, j'ai senti une hésitation. Non, mec, au premier rang. Si, vas-y, fais-nous du gras.
3: Bon, ben voilà, c'est comme ça, je suis obligé d'annuler la tournée. Parce que moi je suis pour l'apaisement. Mais attention, j'ai pas renoncé à me détendre, à me défendre. Voilà, c'est comme ça, c'est dommage, j'avais plein de belles dates qui étaient prévues. La première municipalité voulait pas de moi, le maire de Chartres. Il voulait pas de moi, puis j'avais plein d'autres belles dates, c'est vrai, je devais chanter à Bourg-la-Reine, jouer en Jolas, Lacan-en-Brie, tout ça, ils n'ont pas voulu de moi. C'est dommage, heureusement, Mimi Mati m'a soutenu. Vraiment, je remercie beaucoup. Bon, après, Mimi Mati, c'est une fan, c'est vrai. Elle aime toutes mes chansons, par la place des grands hommes. Mais c'est vrai, elle a raison quand elle dit que je suis plus harcelé qu'harceleur. C'est vrai, elle a peut-être raison. Regardez Gérard Darmon, peut-être c'est pareil, il est peut-être plus harcelé qu'harceleur. C'est vrai, Gérard Depardieu, il est... Non, là, ça marche pas, là. Mais elle m'a bien défendu, Mimi, c'est vrai, elle m'a bien défendu. C'est vrai, elle pourrait être avocate, pourrait être maître. Je l'ai tenté, je m'en fous. Je l'ai tenté, je m'en fous. Non, mais tout ça, c'est parce que les gens sont jaloux. C'est vrai, vous avez vu, j'ai réussi dans tout, dans la chanson, dans le cinéma, dans le théâtre, le poker, l'huile d'olive. Oui, on peut le dire, je suis en touche à tout. Je savais qu'il était risqué, ce sketch. Je savais, j'ose même pas vous chanter mais les chansons que j'avais prévues pour mon concert. J'avais prévu... On s'était dit rendez-vous dans 10 ans. Quand je serai sorti de prison, avis, j'ai plus mes avis, non, tu veux, on doit tout ça, non, je... Il y en a qu'un. Non, mais écoutez, c'est pas grave, parce que je continue ma carrière, j'ai encore plein de beaux projets. Là, j'ai un grand réalisateur qui m'a contacté pour faire un grand film. Roman Polanski, vous connaissez ?
6: Rémi Marceau en chair et en os sur Rire et Chanson en direct. Bravo Rémi, merci beaucoup Guillaume. Toutes les heures à l'ennemi.
7: Tous les matins à l'ennemi, Marceau, Défense Info. Voilà.
6: Dans le Morning du Rire, 6h-10h évidemment. Et puis en tournée dans toute la France.
7: Oui, tout à fait, avec le spectacle certifié conforme. Voilà. Un petit peu partout.
6: On te retrouve sur les réseaux sociaux pour avoir toutes les dates.
7: Oui, alors moi je suis comme tous les artistes, je suis quasiment sur tous les réseaux sociaux. Voilà. Facebook, Instagram, TikTok, Le Bon Coin, YouPorn. N'hésitez pas à vous abonner. Voilà.
6: Merci Rémi.
7: Merci Guillaume.
6: Merci à toi et à très bientôt.
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6: Je vous demande d'applaudir très fort, s'il vous plaît, Candy.
9: Bonsoir à tous. Bah, je vais commencer par me présenter, parce que je m'appelle Candy, donc je suis eurasienne. Mon père est vietnamien et ma mère est yougoslave. Et en fait, je sais que ça se voit pas beaucoup que j'ai des origines asiatiques. En général, on me dit plutôt que je fais fille d'Amérique du Sud. Mais jamais Venezuela, Brésil, toujours Chili, Pérou. Les petits corps, pas de coups. Quand on me voit pour la première fois, on pense que je parle comme ça. Hé, hey, caramba, ande, ande. Alors que non, je suis vietnamienne yougoslave. J'ai une grand-mère yougoslave qui a une particularité, c'est qu'elle ne parle pas très bien français. Et pourtant, quand on était petit, elle nous lisait des histoires le soir pour nous endormir. T'es dors pas. Mami va te conter tes histoires. Alors, il y en a un loup qui se promène dans la forêt et qui croisait un souris. Et souris dire « Oh loup, c'est méchant! Fiche-nous tranquille !» C'est que quand on a appris à lire, qu'on s'est rendu compte qu'il n'y avait pas tout ça dans les pages jaunes. Ne pas savoir lire, ça peut être vraiment contraignant, surtout quand les enfants sont malades. Une fois, j'ai dit à ma grand-mère, « Mamie, j'ai mal à la gorge !» Je peux vous garantir que c'est dégueulasse à sucer, les suppositoires. Alors, je vous laisse imaginer où elle me mettait le spray pour la gorge. Alors, j'ai des frères et sœurs. On est des enfants élevés à l'ancienne. Le terme d'aujourd'hui pour un enfant élevé à l'ancienne, on appelle ça un enfant battu. Voilà. Et pour mes parents, un enfant bien élevé, c'était un enfant bien battu. Et nous, on était très bien élevé. Alors, ma mère, elle voulait quand même qu'on ait une éducation à la française. Vous savez, avec les sanctions qui vont avec, les fameux... Candy, mais qu'est-ce que tu fais, Candy? Mais si tu continues comme ça, Candy, maman va se fâcher très fort. Et tu sais ce que maman va te faire? La grosse punition. Tu as gagné. Maman va te faire des gros yeux. Alors, nous, notre père, il pouvait pas nous faire des gros yeux. Parce qu'il était asiatique, en fait. Il avait une autre technique à lui. Les enfants, venez ici. Papa va vous faire des gros yeux. Un gros yeux, deux gros yeux. Voilà. Là, on a une enfance difficile, même quand on était petit. Moi, ma mère, elle m'a appelée Candy à cause du dessin animé. Si vous en rappelez bien, c'était une petite fille qu'on a trouvée dans la neige, personne ne voulait l'adopter. Et on a tous des prénoms d'enfants de la DAS. Mon frère s'appelle Rémi. Peut-être c'est un message qu'ils ont voulu nous faire passer. T'sais. Vous attachez pas trop à nous, les enfants. Ou les blagues affreuses que tu dis à des gamins qui se font pas. Du genre, il nous disait qu'il nous avait trouvés dans une poubelle. À chaque fois qu'il nous disait ça, on se mettait tous à chialer. Et pourquoi vous nous y avez pas laissés? Du coup, nous, on s'est souvent demandé si on avait vraiment été des enfants désirés, réellement. Et je sais pas, si vous vous êtes déjà posé cette question, à savoir si, quand votre mère, elle était enceinte de vous, elle a hésité à vous garder ou pas. C'est une question. Si vous n'êtes pas l'erreur d'un oubli ou d'une cuite, peut-être. Moi, j'ai demandé à ma mère, je lui ai dit, « Maman, quand t'étais enceinte de moi, est-ce que t'as hésité à me garder ?» Elle m'a dit, « Non, pas du tout. C'était beaucoup trop cher, l'avortement, à l'époque. » Je lui ai dit, « Oui, mais si ça n'avait pas été trop cher, on n'aurait pas cette discussion. » Alors, c'est pas de sa faute. C'est vrai qu'à l'époque, les moyens de contraception, c'était compliqué. Maintenant, on a tout ce qu'on veut. Et même, vous avez vu, ils ont inventé la pilule pour les hommes. Je vous cache pas que c'est un vrai flop dans le milieu homosexuel. Et je pense que c'est pas la meilleure idée qu'ils aient eue pour en termes de moyens de contraception, parce que déjà, messieurs, pardon, mais déjà que vous oubliez nos anniversaires et la Saint-Valentin, alors c'est qu'une fois par an. Je pense que... Alors... Il y a aussi une autre chose. Mesdames, ne faites jamais confiance à un homme quand il vous dit « pas besoin de précaution, c'est bon, je contrôle hein ». Parce que s'il contrôlait si bien que ça, on aurait beaucoup moins d'enfants et beaucoup plus d'orgasmes. Il a dit « je contrôle, il a 11 ans ». Voici beaucoup de femmes qui croient au prince charmant ce soir dans cette salle. Tapez dans les mains les femmes qui croient au prince charmant. Ah, les autres sont désillusionnées. Hein. Nous, on y croit d'une certaine manière. En tout cas, quand on est plus jeune, on y croit parce que c'est à cause des Walt Disney qu'on nous a mis dans la tête depuis qu'on est toute petite. La Belle au bois dormant, avec le mec qui vient t'emballer pendant que tu dors. Moi, j'ai vu cette histoire deux fois, dans La Belle au bois dormant et dans Fait entrer l'accusé. Je pense que le prince charmant d'aujourd'hui, c'est rien d'autre qu'un pauvre type qui a peur de venir te parler en soirée. Alors il met du GHB dans ton verre. Et après, tu t'endors. Et après, il t'emballe. Et il t'emballe bien dans un sac poubelle après t'avoir découpé en morceaux. De quoi, Michel? Je t'ai pas présenté ma copine? Bah attends, ne bouge pas. Voilà. Je te présente Stéphanie. Ma moitié. Enfin, sa moitié. Et nous, on est vraiment inquiète. Parce que j'ai une amie maintenant, du coup, elle a peur de boire dans les boîtes de nuit à cause de tout ce qu'on pourrait mettre dans son verre. Du coup, elle boit qu'aux toilettes, par précaution. Et parce que c'est une crevarde aussi. Et elle me dit, Candy, mais attends, tu te rends pas compte, avec tous les fous et les tueurs en série qu'il y a dehors, faut se méfier. Moi, je lui dis, tu as tort. Un fou et un tueur en série, ça n'a rien à voir. Pour moi, un fou, c'est un type, un matin, il s'est levé un dimanche, ah, quelle belle journée, je vais chercher du pain. Bonjour, madame la boulangère. Pouf. Mais je suis un fou, en fait. Alors qu'un type qui a décidé que tous les lundis, il buterait une blonde d'environ 1m75, pesant 52 kilos, habitant seul ou avec un chat, c'est pas un fou. C'est un mec organisé. C'est pour ça que nous, les femmes, soi-disant, on pourra jamais être de vrais bons tueurs en série parce que, soi-disant, on n'est pas assez bien organisé. Soi-disant, au vu de nos sacs à main. Alors que je pense, au contraire, qu'on pourrait avoir la meilleure technique du monde. Personne ne nous attraperait. Un instant, je vais te tuer. Mon sac, mon sac, mon sac, mon sac, mon sac. Voilà, il est là. Ne bouge pas. Mon couteau, mon couteau, mon couteau, mon couteau. Tu sais ce que c'est, ça? C'est un rouge à lèvres que j'ai acheté avec ma copine Stéphanie. Ah, si tu voyais avec nous, on est les reines du shopping. Sauf pour les chaussures, parce que pour les chaussures, je fais du 36, c'est pas Yvan Antilla du 36. Mais pour que ça, acheter des hauts, des bas, des tout, des jupes, des tailles, des pantalons, tu verras, on est des reines. Sauf encore, je te dis encore une fois, pour faire du 36, c'est pas évident, surtout que moi, je suis hôtesse d'accueil. Il est mort. Meilleure technique. Et il y a des femmes, elles sont sorties pendant des années avec des hommes, c'était des tueurs en série, elles s'en sont jamais rendues compte. Quand même, quand le mec il sort toutes les nuits le chien pendant 4 heures, soi-disant pour qu'il fasse ses besoins, il n'y a pas un moment donné tu te poses des questions? Imaginez si le chien il pouvait témoigner. Martine! Martine, viens voir. Ouais, bah c'est parce que je suis restée longtemps dehors. Viens voir. Je te jure, c'est pas moi. J'ai pas des problèmes pour chier. C'est lui. Alors, je pense sincèrement, mesdames, que nous, on veut protéger le jardin secret de nos mecs, c'est pour ça qu'elles s'en rendent pas compte, ces femmes-là. Parce que nous, on s'imagine, messieurs, que votre jardin secret ressemble au nôtre. Bien rangé, beau, des petits papillons, c'est là où vous mettez toutes vos peines, tout ce qui vous rend si mignon. Hein? Jamais on imagine qu'en réalité, les gars, votre jardin secret, eh ben, c'est une grosse décharge. Avec des rivières de bière qui coulent dedans. Avec des filles super bonnes qui dansent sur des pizzas géantes. Wouh! Pendant que vous, vous regardez le foot. Ouais. Et souvent, les nanas sur lesquelles vous fantasmez, elles ont rien à voir avec la fille que vous présentez à vos parents. Souvent. Messieurs? Souvent. Je peux pas aller juste à côté, je peux pas quand même. Souvent, les nanas sur lesquelles vous fantasmez, elles ressemblent à une grosse bouche, posée sur des gros seins, et même posée sur des grosses fesses, et la grosse bouche, elle fait « Vas-y bébé, c'est bon, t'es le meilleur !» Alors que la fille que vous présentez à vos parents, elle ressemble à celle qui a bien voulu de vous. Tout simplement. Nous aussi, hein, parfois, on aimerait bien être la nana sur laquelle vous fantasmez. Hein. Ne serait-ce que pour un premier rendez-vous avec vous, messieurs. Est-ce que vous savez que nous, les femmes, pour un premier rendez-vous avec vous, on pose une journée de RTT pour se préparer? Pour s'épiler, se maquiller, s'habiller, arriver devant vous et vous faire « Je suis désolée, je sors du boulot, j'ai pas eu le temps de me changer. » Il faut savoir, messieurs, que si à ce moment-là, on vous plaît pas, on vous plaira jamais. Parce qu'à ce moment-là, nous, on est au top de nous-mêmes. Quand on est sorti de chez nous, il n'y avait qu'une musique dans notre tête, c'est « She's fresh, fresh, exciting, woo !» On est là, on regarde partout. On a l'impression de descendre les Champs-Élysées. Alors qu'on descend juste les poubelles, mais wouh! Et en général, ces jours-là, personne te remarque. T'es là, wouh! Je suis une bombe aujourd'hui! C'est toujours les jours où on est habillé n'importe comment, dans un jogging tout pourri, les cheveux en l'air, qu'on a une cote incroyable. C'est pourquoi? Parce que quand on est dans un jogging tout pourri, les cheveux en l'air, ils se disent, elle, elle a rien fait depuis longtemps, y'a moyen!
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11: Oh, bonsoir, le Rire et Chanson Comedy Club, ça va? L'ambiance. Je suis très heureux d'être là. Voilà, être libre, c'est être heureux. Moi, je suis heureux. Voilà, je suis content d'être là. Je vois la vie en bleu avec mes lunettes fumées, là. J'ai, on dirait un producteur porno allemand des années 80, mais. T'es, y en a... depuis que je suis arrivé, il y en a qui se sont dit Attends, je le connais, l'autre. C'est pas un caméraman de Jackie et Michel, là? Pour les connaisseurs, évidemment. Mais j'ai tout. J'ai le physique du producteur. Regarde-moi ça. T'es... Ouais, waouh. Vous voyez pas à la radio, mais je fais 99,8 kilos. Quand tu pèses 99,8 kilos, tu n'arrondis pas. Voilà, tu vois. Ben oui, je pèse le poids d'un canapé d'angle. Tu vois, mais voilà, après, je fais pas l'apologie du cholestérol, mais c'est dégueulasse, quoi. Pourquoi c'est pas le céleri qui fait grossir? Je veux dire, à un moment donné, moi, je peux me passer de céleri. Hein. Tout le monde peut se passer de céleri. J'ai encore jamais croisé quelqu'un passer devant un étal de céleri dans un supermarché et faire « Nom de Dieu !» J'ai une envie incontrôlable de me faire un partage avec tout ce céleri, non. Que le Nutella, le pot de 3 kilos, 2,99€ à la caisse, là, bagarre, donne-moi ça la grosse. Bouah. On va pas se mentir, il y a une chance sur une pour qu'elle soit grosse. Hein. Donc, toi, tu le prends à côté, ils ont mis de la chantilly. Ah, les bâtards. Putain, ils savent bosser. Ça attire, la chantilly. Hein? C'est vrai, on a tous joué avec la chantilly, c'est complètement con, hein, mais... Chérie, surprise! Bah, tu peux essayer de faire ça avec du céleri, ça marchera pas! Ah non! Mais une belle branche de céleri, même une végane, elle n'y va pas. Je sais, j'ai essayé. Ouais. Non, mais je te dis, je fais pas l'apologie du cholestérol, hein, mais voilà. Je veux dire, dans bon vivant, il y a vivant. Donc moi, je vais courir tous les matins depuis que j'ai 40 ans. Le problème quand t'es en surpoids, c'est que les gens te jugent. Vraiment, faut garder la foi, quoi. Un matin, il y a un clodo, il m'a regardé que ça, il m'a fait... C'est trop tard. L'enculé. Bon, c'est vrai que j'étais tout rouge. Je faisais une crise d'asthme, puis j'étais à l'arrêt. Donc vraiment, j'étais même pas encore arrivé au parc. Donc bon... Même à la salle, une fois, je suis allé, tu sais, pour la séance gratos, mais direct, la femme de l'accueil, elle m'a regardé, elle m'a dit, vous venez chercher quelqu'un? Je lui ai dit, je fais des pompes tous les matins. Elle m'a dit, sur le corps d'un autre, parce que là... Et je lui ai dit, dis donc, t'es hôtesse d'accueil, hein, fallait bosser à l'école. Bac pro commerce. Quand je suis vexé, je suis de droite. C'est vrai? Non, mais les salles de sport, le truc, c'est qu'il n'y a pas de niveau. Tout le monde est au même niveau. Moi, j'irais dans une salle de sport où je suis pas à côté d'un champion du monde de crossfit, quoi. Tu vois, il y a un niveau, tu arrives, tu dis, ben voilà, c'est quoi ton IMG? 30% de matière graisseuse. Bon, ben, le jeudi, de 11h à 11h16, faut y aller mollo. Tu arrives dans la salle, il n'y a que des migros comme toi, tu vois. Voilà, tu te dis, ah, l'objectif est atteignable. Tu vois? T'as un coach, tu le choisis, il est tout rouge, un peu gros comme toi, voilà, il transpire, et un Jackie coach, quoi, vraiment, tu vois, il fume des clopes, il te parle mal, rentrez les gros lards. Tu sens qu'il ne va pas te tuer à l'effort. Tu vois, il n'en est pas capable. C'est un peu comme un guide de moyenne montagne. Tu vois, un guide de moyenne montagne, bon, tu vas le voir, il te le dit. Tu vois le pic de la gazelle à 3009? Ouais, on va pas y aller. T'arrêtes l'autre. Non, sur la colline du Mouflon, là, 5 minutes à pied. Après, on casse une graine à l'auberge des Trois Faisanes, tenue par trois sœurs à l'hygiène déplorable. On bouffe un morceau, on se fait un peu sucer, on rentre en bagnole. J'y connais rien à la montagne et j'ai un genou qui couine, donc tu vois. Tu sens que Jackie coach, voilà, il te fait faire de la merde, il te fait faire des jacks, tu sais, des jumping jacks. Tu sais, tu vas chercher, mais pour nous les gros là, on va chercher l'impact ni en haut ni en bas. Voilà, on reste debout. On en fait 1000. Voilà, c'est bon, c'est, j'ai un point, tu vois, il te fait faire, allez, on va finir par 30 minutes de gainage. 3 minutes, 30 secondes. C'est bon, on a déjà bien transpiré. On se revoit dans 3 semaines. Faut y aller mollo, hein. Bah, Rome s'est pas construite en un jour. Hein. Ni Clermont-Ferrand d'ailleurs. Ni aucune d'ailleurs. Peut-être Le Havre, mais c'est tout quoi. Allez, à demain les gros lards. Voilà, là vous pouvez applaudir si vous avez envie. Non mais... Mais en vrai, la liberté c'est de s'assumer. Parce que moi, en vrai, je suis avec une femme magnifique depuis 20 ans. Donc tu vois, voilà. Elle est sublime, sublime. Hein, vraiment, ouais. Mais genre, quand on arrive tous les deux dans une soirée, tu sais, les mecs, ils la regardent. Tu sais, il me regarde. Mais putain, il doit avoir de l'oseille, le gros. Et les meufs, elles font, non, lui, il doit... Il doit être sagittaire. Parce que les sagittaires ont souvent des grosses bites. Je savais pas où j'arrêtais cette vanne, et puis je me suis dit, allez, fonce, t'es pas Victor Hugo. Hein, donc bon, voilà. Non, mais... Tu vois, les mecs, ils se sont dit que j'avais de l'oseille parce qu'ils ont vu que j'avais une Rolex. Vous aviez vu que j'avais une Rolex? C'est vrai? Oh, public de droite. Putain. Bah, de pas connaisseur, parce que c'est pas vraiment une Rolex. Connaissez la phrase de Jacques Seguela qui a dit « Un homme de 50 ans qui n'a pas encore de Rolex a quand même un peu raté sa vie. » Oui, ou alors il est jamais allé à Marrakech. Ah bah ouais, je l'ai acheté dans le souk. C'est une Rolex. Le vendeur, il m'a dit « Franchement, à l'œil nu, ça se voit pas. » Il avait qu'un œil, l'autre, putain. Mais c'est vrai que c'est très bien fait. Bon, là, il est midi 10. Tout le temps. C'est pour ça que je suis gros. Eh ben oui, à chaque fois, je crois que c'est l'heure de becter. Oh non, encore là. Vite, un tagine. On dit un ou une tagine. Bon, t'emmerde pas, mets en deux. Voilà. Non, mais c'est une Rolex, parce que je suis de gauche. Voilà, moi, je suis de gauche. Hein. À la base, hein. À la base. J'ai passé mes vacances chez des amis riches à Saint-Tropez cet été. On va pas se mentir, hein. C'est plus fun d'être de droite. Hein. Oh. Moi, tu me mets avec des pauvres, je suis de gauche. Tu me mets avec des riches, je suis un enculé. Ah là, alors là, Saint-Trope, champagne, bateau, soirée blanche. Wouh. Ce que je me suis mis dans le pif. C'était il y a 2 mois, hein. Là je me mouche, il y en a encore pour 500 balles. Donc tu vois. Non, c'est vrai, je suis de gauche, mais pas en vacances, quoi. Je veux dire, tu sais, quand t'es bien autour, entre potes, entre copains, que t'as ton copain écolo, devenu écolo après un burn-out, il est parti, il était cadre à la Défense, maintenant il est au Larzac, il a ouvert une centrale de recharge pour Pierre de Lune. Non. Non. Non, il est tout le temps en Sarouel, commerce équitable. Ça n'a rien d'équitable, hein. C'est lui qui le porte, c'est moi qui le sens. Donc, tu vois. Non. Son froc, c'est du terreau. Vraiment. Tu plantes une graine dans la poche, 15 jours après, t'as des endives. Donc là, non. Tu sais, il sort des toilettes sèches, il te dit, bon, cet après-midi, pour l'empreinte carbone, on va lui faire du pédalo. Il essaye. Eh ben, ta gueule. Voilà, c'est mieux. Non, mais c'est vrai, les donneurs de leçons, il a appelé sa fille Pamplemousse, je veux dire, à un moment donné. Tu sais, il est de gauche, mais il l'a mis dans une école privée. Classique. Parce qu'il a dit, ouais, dans les écoles publiques, il y a beaucoup trop de... Elle va se faire raqueter, Pamplemousse, elle est sensible. Elle est HPI, TDAH, elle est zèbre, Pamplemousse. Non, elle est débile, Pamplemousse. À mon époque, on l'aurait foutu en sec pain, elle aurait coupé du bois pour en faire des tabourets pour les vieux séniles. Merde. C'est vrai, les écoles privées positives, à 10 ans, ils savent tous faire du poney, il n'y en a aucun qui sait lire. Bon, bah, ça va, quoi. Du pédalo. Alors que t'as ton pote Victor qui a loué un yacht diesel. Qui te dit cet après-midi, on va aller faire du jet ski au milieu de dauphins, c'est pas bon pour la planète. Mais il y a une après-midi qui est plus fun que l'autre, voilà. Eh oui. Mais je suis de gauche, voilà. Mais j'ai rien contre les riches. Souvent, leurs milliards, ils l'ont pas volé. Souvent, ils l'ont volé. T'as raison, mais... Souvent, ils sont brillants, ils ont un petit truc, tu vois. Je veux dire, Warren Buffett, 106 milliards d'euros, il a fait dans l'investissement. Il est bon, moi, je suis nul. J'ai fait un investissement une fois, 10 000 balles dans la crypto-monnaie. Tu sais, c'est un copain riche, il m'a dit, viens dans la crypto. Par contre, bon, c'est un investissement. Imagine que ton argent, t'en as plus besoin. Effectivement. Faut plus jamais en avoir besoin. Steve Jobs, il a inventé le logiciel dans le garage de ses parents. Moi, il est brillant. Qu'est-ce que tu as inventé dans le garage de tes parents? Moi, j'ai inventé comment fabriquer un bang avec une bouteille d'Evian. Voilà, c'est tout, quoi. Après, complètement défoncé, j'allais écrire des paroles pour mon groupe de reggae, tu vois. Tout le monde est fan de la tout le monde est fan. Babylone, Babylone, Babylone, c'est sûr, ils nous censurent. Oh là là, voilà, tu vois, plus jamais su qui c'était, Babylone. Non, non, non, t'en as pas avec ça. Babylone, à mon avis, nous, on prenait ça pour mon père, parce qu'à chaque fois qu'il déboulait dans le garage, on disait Babylone, Babylone, Babylone, c'est le fire. Oh là là. Pas vendu un album. Les blancs ne devraient pas faire du reggae, mais bon, bref. Mais tu vois, je suis de gauche, voilà. Mais pas pour la bouffe, pareil. J'ai déjà mangé du bœuf de Kobe et du bœuf de Lidl. Non, non, c'est pas pareil. C'est... Il y en a un, il est de gauche. Tu vois, je veux... Non, bœuf de Kobe, c'est cher, mais tu sais, il vient du Japon, le bœuf de Kobe. Le bœuf de Lidl, il vient de Lidl. Lidl, c'est un endroit où tu peux aussi acheter des tondeuses, du fil barbelé, de l'huile de moteur, du parmesan, c'est au même endroit. Ça peut pas avoir le même goût, non. C'est cher, le bœuf de Kobe, mais c'est normal, c'est très bon, la viande est magnifique, c'est persillé, mais c'est logique. Toute sa vie, le bœuf de Kobe, tu sais, il dort dans un lit à mémoire de forme, comme ça. Ouah ! On lui fait écouter du jazz et rire et chanson. Tu vois, il boit des grands crus, comme ça. Tous les matins, on le fait jouir en lui susurrant des petits mots en japonais. Wakati wa ! Anatika suki desu ! Voilà, elle n'est pas vérifiée sur Internet, voilà, c'est pas forcément... Non, mais tout n'est pas vrai, hein, dans ce que je raconte, bref. En tout cas, le bœuf de Kobe, quand il va à l'abattoir, il swing, il est léger. Pop, tam, pam, tam, pam, tam, tam, pam, bye, bye, guys. Voilà. Que le bœuf de Lidl, bon, bah, c'est moins cher et c'est logique. Le bœuf de Lidl, au départ, c'est un cheval. Bon, voilà. Ben ouais. Mais non, mais... Tu sais, il dort sur du béton armé... Tu sais, il a une hanche en bois, il clopdique, toi. Il fume des gitanes, il a putain, putain, chienne de vie, là, là, là. On le réveille toutes les nuits en allemand, 19 cents stricken, voilà. Ah ben la viande, elle est nerveuse, hein, tu vois. Voilà, on lui fait écouter du Vianney. Non, non, non, vous emballez pas, c'est génial, Vianney, j'adore, mais le bœuf... Bœuf de Lidl, il va pas à l'abattoir, il se suicide avant, donc... Oui, c'est la seule viande qui est morte avant d'avoir été tuée, bon. Et toi, on te dit c'est pareil, alors t'y vas, tu cuisines, crac, ah, un chicot. Et t'es de la classe moyenne, alors tu te dis, bon, ben, soit c'est un implant à 1700 balles non remboursé, soit tu dis, franchement, sérieux, cette danse m'en servait pas, donc voilà. Donc je suis de gauche, merci mesdames et messieurs.

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1: Je vous propose de découvrir maintenant un artiste, un showman qui revisite à sa manière les codes du stand-up à l'américaine. Il maîtrise les mots, la gestuelle, l'humour, la dérision. Il est avec nous ce soir pour cet Open du Rire. Je vous demande de l'encourager très fort. Voici Edgar Yves.
3: Alors moi, en général, sur scène, je monte systématiquement avec des vêtements un peu amples comme ça en ce moment. Voilà, c'est parce que je me suis fait avoir cet été, j'ai pris du bide. Ouais, je me suis livré à une activité formidable, le barbecue. J'ai grillé beaucoup de trucs. J'étais là, cochon, saumon, foie gras, tout ce que tu veux. J'en avais rien à foutre de la misère du monde. Je me suis goinfré comme un porc. Pour vous dire à quel point, il y a un moment, pendant le repas, je faisais une pause parce que j'étais plein. Je mettais une vidéo de Somalien pour la motive. Et je rebouffais comme un connard derrière. Rien à foutre. J'étais avec ma gambasse devant la vidéo. Bah, dis donc, c'est pas évident, hein. Qu'est-ce que vous allez dire? Je peux la faire, je suis noir, les gars. J'ai l'immunité colorée, ok? Le totem chocolat. Ce qui est bien quand on se goinfre en général, c'est que c'est propice pour la philosophie. C'est un comportement humain standard chez moi. Et souvent, une fois que mon ventre est plein, que j'ai la peau du ventre bien tendue, que je me dis, bon, et maintenant, comment on peut sauver le monde? Vous savez, ça arrive souvent à ce moment-là. Du coup, je me suis penché un peu sur les thèmes qui nous déchirent en ce moment. Et je me suis penché récemment sur le thème de l'écologie. Bon, là, on est sur un gros projet, je vous le cache pas. Alors, je démarrais pas du politiquement correct. L'écologie, le combat est noble, hein, nécessaire, évidemment. Mais je sens que moi, j'ai pas la fibre en moi. Non, parce que chez moi, des fois, je fais couler l'eau et pas forcément pour l'utiliser. Ah non, je me suis pris à me dire, l'eau qui coule, c'est beau. Pour moi, il y a un côté artistique là-dedans, ok? Il y a des gens dans ma tête, ok? L'écologie, le combat est noble, même nécessaire, mais vous m'accorderez que les arguments que les gars emploient pour nous sensibiliser, ils sont pas incroyables, ok? L'argument majeur, c'est, oui, si on continue comme ça, dans 70 ans, il y aura plus de planète. Oui. Mais dans 70 ans, moi, personnellement, j'ai fait le calcul, ça passe, hein? Quand je m'en bats les couilles, en fait, ils sont là, mais nos enfants, eh ben, chacun sa merde, cousin. J'ai déjà couché avec sa mère, c'est pas mal en fait, hein. Non mais attends, hey, faut leur laisser un peu de challenge au môme, hein. Papa, l'eau ça brûle, t'as vu, on a bien bossé, hein. Pareil, je m'en suis rendu compte lors de mes soirées grillades. En ce qui me concerne, je ne compte ni arrêter ni baisser ma consommation de viande. Steak power. Ouais, dans ma tête, il y a un cochon qui tourne en permanence comme ça. Enfin... Non mais je le vois quand je vais en campagne me promener, les chèvres me regardent bizarrement. Elles sentent que je suis pas un gars bien. Le dévoreur du Nord est là. Non, écoutez, si les vaches ont des réclamations à faire, qu'elles créent un syndicat. On va analyser leurs demandes, voir ce qu'il est possible de faire. Alors, vous ferez gaffe, hein, parce que dans ce moment-là, quand il y a un vegan à côté de chez moi, ma soirée grillade, il y avait un pote vegan qui était là. Alors, donc, moi, les vegans, je reconnais le droit à leur existence. Mais ils plombent l'ambiance quand même, hein, vraiment. Elle me disait, Edgar, t'as pas le droit de dire ce que tu dis, t'as pas le droit de dire ça. Les animaux ont une sensibilité. Ils ont une intimité. Moi, j'étais bourré, je comprenais rien. Elle me dit, oui, j'ai vu un documentaire hier soir sur Arte dans les abattoirs. Apparemment, elles souffrent, les vaches. Du coup, moi, bourré, je lui réponds, eh ben, à ce moment-là, mets un peu de musique. Tu me fous un bon DJ, là. Me. L'animal, elle est tendue. Moi, j'ai mon steak, c'est du win-win, tu vois. Ah, oh, j'en ai plus rien à foutre, hein. Pareil, je m'en suis rendu compte, là, j'ai réfléchi. Moi, je pense qu'il y a une époque de l'histoire des humains, pour le coup, être vegan, ça devait être vital. Là, c'était pas une question de sensibilité artistique au gré du vent, t'avais pas le choix. C'est la préhistoire. Vous voyez la préhistoire? Communiquez avec moi de manière globale. Ouais. Parce que vous me matez un peu comme des chevreuils, là, en fait. Ah, c'est légal? Le comédien peut communiquer avec moi directement, il a le droit de le faire? Ouais, il peut le faire? On reste dans le cadre des conventions de Genève, hein, ça me paraît légal. Donc, manifestez-vous. Vous voyez la préhistoire? Bon, là, les gars, pour moi, vegan, c'était le meilleur choix de carrière, parce qu'on parle quand même d'une époque où pour se faire un steak de mammouth, il fallait une stratégie béton, quand même. Si tu rates ton coup, c'est le pronostic vital qui est engagé, quand même, hein. Moi, j'aurais été une sacrée... Edgar, viens, on va à la chasse. Ah bon? Bon, les animaux ont une sensibilité, quand même, hein. Attends, hé. Ah ben ouais, hein, là, vegan quand tu veux, hein, pas de soucis. Hein. On parle d'un mammouth, les gars. Hein. C'est pas un chevreuil à tirer avec papy le dimanche, là. Hein. Là, il faut une vraie formation, un vrai plan. Imagine, t'as la préhistoire. Donc, au réveil, Donc, au sol, parce que je pense qu'il n'y avait pas de matelas mémoire de forme à cette époque. Je m'avance un peu, mais je pense, hein. T'es de mauvaise humeur, normal, t'as dormi sur du granit, t'es pas en mode vive la vie. Il y a ton meilleur pote, Antonio, ce connard, il devait bien avoir. Le pote lui dit, allez, viens, on va aller se faire un mammouth. Et son argument principal pour ça, c'est quoi? Toute sa confiance repose, c'est un bout de bois avec un caillou taillé chelou au bout. Non, non, non. Je vais aller cueillir des baies, moi. Ah oui, je me sens fruit aujourd'hui, étrangement. Je sens la puissance des framboises en moi. Du sable, c'est bien aussi, hein. Il y a un côté crunch, bien sûr. Ça va ramener ce craquant. Non, mais c'est vrai que moi, je suis extrémiste, je m'en rends compte, mais... Parce que l'argument principal que mon pote vegan emploie avec moi en général, c'est que les animaux ont une sensibilité. Ben, je lui dis, mais bien sûr. Juste, je veux pas lâcher le McDo, mais par contre, je suis d'accord avec toi, c'est vrai, ça. Et moi, je m'en suis rendu compte le jour où j'ai voulu faire cuire mon premier homard. Alors, en termes de levage de main, qui a déjà fait cuire un homard dans la salle ce soir? Ah, public de prolétaires quand même, du coup... on n'a pas les moyens, c'est une sorte de jambon, c'est... Ben, j'ai pas les moyens non plus, je galère aussi, hein. Je suis intermittent du spectacle, hein, donc la réponse est comprise dans l'énoncé. Je galère aussi, mais j'ai beau galérer, vous savez, moi, il y a des matins, même si je sais que le banquier appellera le lendemain... Je regarde ma carte bancaire et je me dis, c'est le moment. À moi, les cookies, bonne maman. Ça fait 2 semaines que je les mate. Je vais prendre le rayon ce coup-ci. Donc du coup, je dévalise tout. Et là, je me suis ramené un homard chez moi. Alors pour ceux qui ne savent pas comment on fait cuire un homard, je vous le dis d'emblée, c'est vachement taquin. C'est là que tu vois que dans l'esprit des cuisiniers, il y a un mec qui zouk, à mon avis. C'est un truc... Ouais, parce que c'est chelou, hein. Tu prends une marmite vide, tu mets de l'eau dedans, tu la fais bouillir. Quand l'eau bout, c'est selon les goûts, hein, moi je râpe gingembre, citronnelle, une ambiance thaï. Tu prends le homard vivant et tu lui payes un aller simple pour l'Asie. Et c'est là que tu vois que l'animal est sensible, parce que le homard, tu sens que t'as pas son accord sur le coup quand même. Non, non, non, parce que quand tu veux le mettre, il bloque avec ses pinces comme ça, en mode « Putain !»« Ah ! Humain de merde !» Et tu te dis « Ouais, mais c'est émouvant, il se bat pour sa vie l'animal. » Il y a un côté touchant, tu vois. Mais après, tu dis oui, mais 31,90€ quand même. Donc, allez. On est là. Désolé, il faut rentabiliser, les gars. J'ai grandi au Bénin, un petit pays d'Afrique de l'Ouest. Quand je vous dirais bien que c'est le pays le plus corrompu du monde, ben, le problème, voyez-vous, c'est que les pays voisins pourraient me traîner en diffamation. Ouais, ouais, les gars sont bons, hein. Les gars sont très, très, ouais, très, très, très, très, très forts. J'ai grandi dans une famille aisée, vachement aisée, riche même, dont vous l'aurez compris, mon père fait de la politique sur place. Ouais, quand t'es fils d'homme politique avec un comme moi, en général, les gens pensent que ton père détourne l'argent du gouvernement à son profit. Et moi, j'estime que rien que l'insinuer, c'est vachement insultant. Parce que c'est vrai, en fait. Ben, bien sûr! Il y a un vrai talent dans le domaine. Alors, est-ce que c'est bien, est-ce que c'est mal? Oui, c'est mal, sans doute, mais la corruption, les gars, a le mérite d'être le seul domaine où l'homme blanc dit à l'homme noir, apprends-moi. Et je ne vous cache pas que j'aime bien l'idée. Moi, mon père était un génie du mal, un criminel passionné. Pour vous dire, enfant, j'en avais marre des bruits de couloir. Son père a piqué ci, il a encore piqué ça. Du coup, un jour, je vais dans le bureau de mon père, je prends mon courage à demain. J'arrive, bram, papa, t'arrêtes la corruption, il y en a marre. 2 minutes après, je ressors de là avec une PlayStation flambant neuve. Comment tu veux lutter? J'ai viré de bord sur le coup. Dès qu'on me disait, ton père est un voleur. Oui, mais toi, tu n'as pas FIFA, mon ami. Tu connais la télévision? J'en ai 2. Une pour moi, une que j'utilise pas. J'ai couché avec 30 femmes, pas parce que je suis beau gosse, non. En au Bénin, il fait 42 degrés à l'ombre et j'ai une piscine. Je suis la cache fraîcheur du quartier. Tu connais pas la piscine? Non? Eh ben, demande à ta sœur. Elle sait bien nager maintenant, hein. À la fin de ma soirée grillade avec mes potes, on a fait un truc qu'il fallait pas faire, mais que je pense que tout le monde a fait à un moment donné cet été. On n'avait plus de viande, donc on a mis une grande table dans le jardin, et puis on a mis tout l'alcool qu'il y avait dans la maison. On s'est dit, on va mener un débat politique. Idée à la con. Idée à la con. À 2h du mat bourré, idée à la con. Et on a choisi comme thème de débat la colonisation. Double idée à la con. Parce que là, en tant que chocolat, j'étais très très chaud sur le sujet. Et je me suis rendu compte, en écoutant un de mes potes bourré, mais du coup un peu con quand même, qu'en 2018, il y en a qui pensent encore sincèrement qu'on allait faire la guerre en Libye parce qu'on voulait sauver le peuple libyen. Il y a un côté mignon, tu vois. Non, il a le droit de le penser, mais honnêtement, au Trivial Poursuite, je le prends pas dans mon équipe. Non, parce que je suis compétiteur et je veux gagner, tu vois. Je pense pas qu'il va apporter une plus-value au collectif, quoi. Je peux jouer? Non, Diego, discrimination choisie, t'es vraiment trop con. Et puis, il m'a dit un autre truc qui m'a fait délirer. C'est là que je me suis rendu compte que les Européens, quand même, on est un peu prétentieux. Parce que, contrairement aux apparences chocolat, je suis Européen. Et il m'a dit un truc, je me suis dit, c'est quand même une phrase de mec qui a le melon. Il a commencé la phrase en me disant, écoutez bien, c'est quand même normal. Aucun mec bourré à 3h du mat démarra une phrase par, c'est quand même normal, ne la finit bien, ok? C'est obligatoire. Il me dit, c'est quand même normal. Comment il a apporté la liberté aux peuples opprimés? J'ai trouvé ça vachement insolent pour un mec qui au départ est livreur de pizza. Non, il n'y a pas de son métier, hein. Je veux bien croire qu'avec son boulot, il voit du pays. Il y a un côté voyage-voyage quelque part avec ça, hein. Mais de là à faire du droit international quand même. La question qu'on lui pose de plus, c'est comment ça, il n'y a pas de sauce piquante? Faut revenir à des choses plus simples quand même. À la fin de ma soirée, il y a un autre pote qui m'a fait délirer. Il m'a dit un truc que j'avais déjà entendu. Je voulais en parler avec vous ce soir. Il m'a dit, les Africains, faut vous détendre au bout d'un moment, ok? Il y a quand même eu des bons côtés dans la colonisation. Il y a eu des bonnes choses. On vous a construit des routes, des hôpitaux. Ça va? Je me suis dit, ne le mange pas tout de suite. C'est vrai que vous manquez de viande, mais attends quand même. Je me suis dit, putain, je vais d'abord lui expliquer, tu sais. Et le mec me dit, oui, je lui dis, attends, moi, j'y étais pas, d'accord? C'est vrai. Mais juste, si je me mets à la place des gars de l'époque, ils avaient invité personne, les gars. C'est quand même un argument qui compte, ça. Imaginez, il y a un mec qui rentre chez vous, ok? On fait une simulation qui vaut encore aujourd'hui. Imaginez, il y a un mec qui rentre chez vous. Il rentre sans frapper. Bram! Déjà, c'est chiant, hein? On est déjà sur une dynamique de bagarre, hein? Je te le cache pas, hein? Il est fou, lui, ou quoi? C'est mon jardin, monsieur! Mes impôts! Le mec squatte ton canapé, la partie que tu préfères, ok? Il vide ton frigo, il bouffe ton yaourt spécial Ligue des Champions pour suivre le PSG, ce connard. Il squatte ta chambre avec ta femme à l'intérieur parce que c'est un homme qui estime qu'il faut aller au bout des projets. Et il te dit à la fin, bon monsieur, c'est vrai, j'avoue, je suis un peu envahissant, mais voyez de mon côté, j'ai installé le Wi-Fi. Passez une bonne soirée, merci beaucoup.
1: Merci. Merci. Et qui arrive sur Rire et Chanson.
3: Merci beaucoup.
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1: Faites du bruit, s'il vous plaît, pour Omar Dob.
0: Bien le bonsoir. Wow, quel accueil, vraiment. Petit vent d'entrée, bonsoir. Ça va, vous allez bien? Ouais. Petit spectacle d'humour lundi soir, comme ça? Trop bien. En vrai, les gens qui viennent le lundi, je sais jamais si c'est les gens les plus heureux. Parce que lundi soir, déjà, on est là, on sent, on rigole, pump it up et tout. Ou si c'est au contraire, des gens qui ont besoin de rigoler dès le lundi. Parce qu'ils sont à ça de craquer dans leur vie, je sais pas dans quel cas vous êtes. Dans tous les cas, bienvenue. Vous êtes venus pour les blagues, c'est ça?
4: Oui.
0: Ok, c'est parti. Je sais pas quoi vous dire. Tout à l'heure, je parlais avec un mec de l'administration. Il m'expliquait un truc et je comprenais pas, donc il m'a réexpliqué. Mais pour m'humilier un peu le salaud, il me l'a réexpliqué en parlant comme ça. Comme si j'étais stupide. Et ça m'a vexé, mais ce qui m'a fait mal, c'est que je comprenais vachement mieux. Donc peut-être que je suis teubé, voilà. Vous savez, vous comprenez quand je vous parle?
4: Oui.
0: Ouais. Je demande parce qu'on me dit parfois que j'ai une allocution bizarre, je sais pas ce que vous en pensez.
4: Oui.
0: Ok, elle pense un peu trop rapide, mais ça m'a fait mal, très bien. Vous arrivez à déchiffrer quand même, ou... Vous êtes tous en train de simuler depuis le début. Pas de réponse, vraiment, très inquiétant. Comprendez Toujours rien. Vous êtes avec moi dans la pièce ou je suis encore chez moi dans ma salle de bain? En train d'imaginer que je joue devant des gens, que c'est juste que j'ai pas pris mon médicament. Et je suis là devant le miroir, ah, petit spectacle d'humour un lundi soir, comme ça. Votre absence de réponse m'effraie, sachez-le. Non, en vrai, moi, j'ai l'impression de parler normalement, mais je crois que ce qui se passe, c'est que le son se réverbère entre mes joues. De sorte que quand on m'entend parler, on a l'impression de surprendre une conversation qui a lieu dans ma bouche. Et je sais pas comment je fais ça, mais on dirait que le gars, il se noie dans sa gorge. En plus, ça a pas de sens, même dans ma façon d'être et tout, parce que moi, je m'appelle Omar, j'ai grandi au Maroc, mais on dirait que ma voix est doublée par un gars qui s'appelle Maximilien. Qui a vécu au Moyen-Âge en Auvergne. Vos rires sont légèrement insultants, mais j'accepte. Non, j'ai l'impression d'être un arabe undercover. Je viens de Casablanca et je parle comme si je venais du 16e. Le siècle, même pas l'arrondissement, donc vraiment. J'ai l'impression d'être aux arabes parce que Big Flo et Oli sont au rap. Vous voyez ce que je veux dire? Genre, si on te dit, il y a un Marocain qui te prépare un tagine et que c'est moi que tu vois dans la cuisine, tu dis, ah, c'est dommage. Non, en vrai, même là-bas, ils étaient désemparés. Ils savaient pas, ils étaient, wesh, les grandis avec nous, pourquoi ils parlent comme ça, là? Pourquoi ils parlent comme un chevalier? Et en vrai, mais moi, je sais pas. Moi, genre, la première langue que j'ai appris, c'était l'arabe. Et ensuite, j'ai appris le français et ça a écrasé l'arabe. Maintenant, je parle très mal arabe. Alors, je suis un quart français et trois quarts marocain, mais ça se voit pas. En fait, tout se passe comme si le quart français avait colonisé. Les trois quarts marocains, et exploiter leurs ressources pour prendre son essor. Voilà, c'est une métaphore qui m'est venue comme ça. Maintenant, j'ai des mots bizarres comme bouloté, ou godasse, ou... Oui, mais on a construit des routes aussi. Je sens que les fachos, ils sont perdus avec moi. Ils sont... Est-ce qu'on doit être raciste envers lui ou avec lui? Et j'aime bien cette confusion. J'aime bien jouer dessus en leur disant des choses qui les font bugger encore plus. Genre, Inch'Allah, Marine, elle passe. Ils savent pas comment réagir, c'est super. Yes. Non, les gens sont perdus. On m'attribue plein d'origines différentes. Souvent, les gens pensent que je suis libanais. Ouais, mais je pense que c'est parce que dans la tête des gens, libanais, c'est arabe de luxe. Hein? Je vois que quand je leur dis que je suis marocain, ils sont déçus. Ils sont, ah, t'es juste arabe standard, c'est moins bien. On m'a pris pour quoi? On m'a pris pour un grec récemment. Ouais, mais parce que j'avais des tongs aussi. Je mangeais de la feta. Je me faisais enculer. Par Nikos qui était, mais non, il est marocain, c'est Omar. Là, j'ai une pote, j'ai trouvé ça bizarre, elle m'a dit que je parlais comme Vincent Cassel. Ouais, mais c'était pas flatteur quand même, elle me l'a dit. C'est une pote humoriste, elle est venue voir à la fin de la scène, elle m'a dit hey, « Eh, tu parles trop comme Vincent Cassel, faudrait que tu fasses des blagues dessus. » Genre, je parle comme Vincent Cassel, mais j'ai pas de charisme, donc c'est de la merde. Enfin, c'est une idée un peu vague. J'étais « Non, c'est vachement précis, c'est pas vague du tout. » La blague est faite, elle est finie, y a rien de vague dans ce que tu as dit, ça m'a pas fait plaisir. Non, là, je parlais avec un ami, je lui disais que je voulais aller en Turquie. Il m'a dit « Pourquoi ils sont bien tes cheveux ?» J'étais « Ouais, mais... » Tu sais que c'est un pays aussi, avec des gens, une culture. C'était un empire il y a plein longtemps, c'est pas juste une clinique d'implants, c'est n'importe quoi ce truc. Du coup, j'y suis pas allé. Parce que j'avais peur de dire aux gens « Je reviens de Turquie. » Et qu'ils me disaient « On dirait pas, c'est bien fait. » Ouais. En plus, j'ai déjà été en Turquie, et bizarrement, pas tant de cheveux que ça les Turcs. Ils devraient aller en Turquie, les Turcs. Non, je dis ça, moi je me souviens, sur la plage, j'avais vu un mec, il était poilu des pieds aux sourcils. Et ensuite, plus rien. On aurait dit un déodorant à billes. Franchement, c'était impressionnant. Je dis ça après. Moi, je trouve que les chauves qui s'assument, c'est plus stylé. Je dis pas ça que parce qu'il y en a plein dans la salle qui me regardent. Ils me font peur parce que j'ai lu récemment que la calvitie, c'était lié à un excès de testostérone. Vous saviez ça? Donc, truc de bonhomme, balèze, gros baiseur, quoi. C'est vrai que c'est cruel parce que plus de testostérone, ça donne plus envie de ken, mais ça crée la calvitie qui te retire des occasions de ken, donc vraiment, l'équilibre n'est pas respecté, ça crée de la frustration. Moi, je connais des mecs qui finissent par ressembler à des tubs. Mon voisin, il est comme ça, il est grand, il est chauve, il n'a pas d'épaule, il a les yeux en trou de pin, il porte des cols roulés couleur chair. On dirait vraiment un zboub ambulant, le mec, franchement. Sa photo d'identité, on croirait une dick pic. Mais chauve qui s'assume, donc je respecte. Après, parfois, je me dis, il a une tête de bite, est-ce que sa bite a une tête d'humain? Peut-être qu'il l'a monté à l'envers, c'est une possibilité. Mais chauffe qui s'assume, je respecte. Parce qu'au moins, ils sont sincères. Ils affichent la couleur, ils disent la vérité. Alors ceux qui font des implants, ils nous mentent. Ils s'infiltrent parmi nous. Parfois, tu parles à un mec, tu penses que c'est un gars normal, que nenni. C'est un chauve. Et ça se voit pas. Et c'est chiant. Moi, ça me fait chier parce que les cheveux, c'est un des seuls avantages que j'avais que je perds. Et en plus, je comprends pas. Genre, les gens qui changent de sexe, on les emmerde comme pas possible. Par contre, les chauves qui deviennent chevelus, ça c'est ok. Le mec, ça fait 10 ans qu'il ressemble à un genou. Maintenant, il vient, c'est un genou chevelu, je dois faire comme si de rien. Alors que je vois qu'il y a une implantation droite sa mère, on dirait des frontières africaines dessinées par des colons. Je dois le traiter comme un égal, moi je suis pas d'accord, c'est de la triche. Hein. Et j'ai des potes qui sont chauves, ils sont encore plus vénères que moi. Parce que maintenant, les gens se disent juste, hein, ils ont pas les moyens. Il est chauve et pauvre. Non, ni cheveux, ni oseille. J'ai un pote, il est chauve et il zozote. Le seul cheveu qu'il a, c'est sur la langue, parce qu'il est vraiment... Pas de chance pour lui. Moi, ma fille, quand elle est née, elle n'avait pas de cheveux, elle était poilue, ça m'a fait un peu peur. Vous êtes surpris quand je dis que j'ai un enfant? Ouais. À chaque fois, les gens sont étonnés, je sais pas pourquoi. Déjà, parce que ça veut dire que je baise, ce qui a impressionné beaucoup de gens, visiblement. Et même autour de moi, parfois, ils sont surpris, parce qu'on n'est pas marié avec ma copine. Donc je dis encore ma copine. Ça fait pas adulte de dire ma copine. Hein? Quand tu dis à quelqu'un « ma femme est enceinte », les gens sont « bravo, félicitations ». Moi, quand j'ai dit « ma copine est enceinte », on m'a dit « merde, mec, ça va ?» Mais ouais, non, ça va, c'est trop bien. C'est les premiers mois qui sont durs parce qu'ils dorment pas et ça peut rendre fou. Moi, ce qui me rend des fous, c'est qu'ils sont pas logiques dans leur manière de pas dormir. Genre, moi, parfois, je la berçais pour qu'elle s'endorme et elle pleurait parce qu'elle était fatiguée. Je t'aimais vraiment, il y a une solution très simple à nos deux problèmes, quoi. Genre, dors, c'est win-win, pourquoi tu fais ça, là? C'est pas un problème de sommeil, c'est un problème de raisonnement. Tu pleures de frustration de ne pas avoir le dodo que tu pourrais avoir si tu arrêtais de pleurer. Je dors. Ma meuf, elle me disait « Non, mais elle est trop fatiguée pour dormir. » Ça veut rien dire. Vraiment, qu'est-ce que tu veux que je fasse? Je lui donne un petit café, comme ça elle est moins fatiguée, elle peut s'endormir. Personne ne fonctionne comme ça au monde. T'imagines ton collègue, il a soif, tu lui tends un verre d'eau, il a « Non, j'ai trop soif !» Tu aurais pas envie de le prendre dans tes bras. Ce serait « Mais t'es un baiser, Jérôme, je bois ton verre, et fais pas chier, quoi. » Après, je dis ça, il y a des gens qui ont des bébés toute option, qui sont silencieux dès le début, qui dorment bien. Je sais pas qui il fallait sucer pour voir ça. Nous, on avait la version de base, ce qui fait que j'aimais pas trop ces gens-là. Parce que souvent, en plus, ils se la pètent. Et souvent, mais tu sais, c'est une question d'éducation. Si t'es cool, l'enfant, il sent que t'es cool, et lui aussi, il est cool. Je vais te couler dans la scène, sac à merde, tu vois. C'est pour ça, il y a un truc que j'adore, c'est quand ces gens, ils prennent la confiance, ils en font un deuxième, et le deuxième est horrible. Ah, c'est un tel bonheur. Franchement, je me réjouis. En plus, le premier a grandi, il est plus cool, il est moche. Moi, ma fille est formidable, c'est trop bien. Et en plus, les versions de base, ça a son charme. Il y a des choses que toi seul connais. Alors, moi, je sais que pour endormir ma fille, elle avait un lit à roulettes. Fallait le rouler d'avant en arrière, assez vigoureusement, pour qu'elle se calme. Peut-être qu'elle arrêtait de pleurer aussi, parce que quand on faisait ça, elle avait l'estomac contre la glotte. C'est une possibilité. En tout cas, ça marchait. Sauf que parfois, ça dure longtemps, et toi aussi, tu deviens pas logique. Tu t'agaces. Et tu chantes des berceuses, et ça devient une version heavy metal des berceuses. Allez, c'est cassé, le bout du nez. On dirait une menace, ça n'aide pas à se relaxer. Mais je dis ça, j'ai découvert les comptines, et même dans leur version normale, c'est n'importe quoi. C'est pas du tout adapté à des enfants. Souvent, on connaît que les premiers couplets, mais nous, comme on avait le temps, on les chantait en entier. Et c'est de la folie, les paroles. Genre, au clair de la lune, ils baisent à la fin. Vous saviez ça? Je l'ai découvert, je vous l'apprends. Je comprends pourquoi Pierrot, il voulait pas prêter sa plume. Je sais pas ce qu'il voulait faire avec l'autre. Où il veut se la mettre. Non, il était un petit navire, c'est l'histoire d'un équipage qui meurt de faim, et il passe à ça de manger le plus jeune d'entre eux. Bonne nuit. Évidemment qu'elle dort pas. Et t'as le choix entre ça, ou des chansons qu'on dirait inventées par un psychopathe, qui a un oiseau attaché dans sa cave, et qui est là... Alouette, j'arrive à l'ouette. Alouette, je te fumerai. Je te fumerai le cou, et la tête, alouette, ouah, Toto. Impossible. Même parfois, tu te fais avoir par l'air enjoué de la chanson, et quand tu regardes les paroles, c'est monstrueux. Alors, dansons la capucine, vous connaissez? Dansons la capucine, il n'y a pas de pain chez nous. Il y en a chez la voisine, mais ce n'est pas pour nous. Youh, allez! En fait, les comptines, c'est le blues des blancs. C'est que des trucs glauques comme ça. Maintenant, je remets en question toutes les chansons de mon enfance. Même les chansons de générique de dessins animés. Vous vous souvenez de Denver? Ouais, Denver, le dernier dinosaure, c'est mon ami et bien plus encore. Ouais, j'ai fait quoi, dinosaure, là? C'est hyper inquiétant. Faut pas laisser tout seul avec l'enfant, c'est pas normal. Même quand il n'y a pas de connotation, là j'ai vu que Julien Doré, il reprenait les crocodiles, vous avez vu ça? Avec sa voix sexy, là, c'est indécent. Ah, les crocodiles. On dirait qu'il est en train de se palucher pendant qu'il chante, c'est... Putain. Je sais pas s'il essaie de faire dormir les bébés ou mouiller les mamans, c'est pas clair. Si vous chantez comme ça, chante une chanson porno, quoi. Genre, au clair de la lune, par exemple. Ça irait bien. Et je vais vous laisser là-dessus. Merci de m'avoir écouté, merci beaucoup.
1: Merci. C'était Omar Dob sur les chansons.
0: Merci beaucoup.
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1: Perlin Pimpin, c'était son précédent spectacle. Elle revient aujourd'hui. En fait, c'est dans la continuité du précédent spectacle, d'ailleurs.

là, dans 8 mois. Ouais. C'est vrai. On va enfin pouvoir retourner aux urnes, qui portent très bien leur nom, hein. Une urne. Bah moi, à chaque fois que je vote, j'ai l'impression d'enterrer la France, si tu veux. Comme disait ma grand-mère, voter, c'est comme choisir une boîte de suppositoires. Tu hésites entre la rouge, la verte, la blanche, puis au final, tu sais qu'au final, tu sais où ils vont te la mettre, quoi. Hein. Voilà, c'est pour ça que moi, bah, je vous le dis tout de suite, je ne vote plus. Je ne vote plus, par lucidité, par flemme, voire les deux. Et encore, là, vous me voyez, mais je suis à deux doigts de quitter le pays. Hein. Pour aller où? Je sais pas, mais tout sauf la France. La Corse. J'en sais rien. Voilà, et pourtant, attention, moi j'adorais, hein, j'étais comme vous, j'adorais être pris pour une burne. J'adorais vote à gauche, vote à droite, paye tes impôts, pars en vacances. Oh, cet état de douce somnolence. Un peu comme chez le dentiste, après la piqûre. Exactement. Ouais, tu sais que le mec, il te travaille les chairs comme ça, mais tu sens rien, t'es bien, t'as confiance. Non, c'est 3 heures après que la douleur se réveille. Et là, tu comprends pourquoi le mec, il écoute du NTN plutôt que du Vivaldi dans son cabinet, quoi. Bon, mais moi, la douleur s'est réveillée avec le Covid, mesdames et messieurs, malgré l'anesthésie générale. 2020, année zéro après JC. Alors, pas Jésus-Christ, hein. Jean Castex. Arrivée du virus made in China. Alors moi, je me suis dit, s'il est aussi naze que leur électroménager, normalement, en une semaine, c'est plié. Eh ben, pas du tout. 3 ans sous pandémie. Même avec un bon grille-pain, c'est long. Non, je vais expliquer parce que c'est pas clair. La Chine. Pandémie. Grille-pain. Merci beaucoup. Non, c'est pas bien. Non. Non, je sens qu'il y en a certains qui sont choqués. Ah, qu'est-ce que j'ai... Un accent. Je viens de faire un accent. Ah non, on n'a plus le droit. On n'a plus le droit de faire des accents, nous, aujourd'hui, les humoristes. Hein, c'est interdit. C'est pas bien. Puis alors, avec l'arrivée du wokisme, faire des accents. C'est passé de la simple infraction au délit de catégorie 4, placible de la mort sociale. Regardez Michel Leb, on n'a plus de nouvelles. Mais bon, cependant, attention, j'ai le droit de les faire les accents encore, parce que j'ai passé une licence d'accent, figurez-vous. Absolument. Homologué par la FFBLC, la seule reconnue par l'État. Comme tout le monde sait, FFBLC, Fédération Française de Je m'en balèque. Voilà. Donc moi, je peux faire les accents malgré le wokisme. Je m'en cogne, voilà. Le wokisme. Un beau projet à la base, hein. Ah bah si. Un courant progressiste, luttant pour une plus grande justice sociale en faveur des minorités, c'est formidable, ça, hein. Ouais. Après, de là à appeler Blanche-Neige et les 7 nains, la non-racisée neige et les 7 personnes à croissance modérée, non-binaires de Walt Disney. Pff. Ou alors les bronzés font du ski, les racisés CSP+, pratiquent une activité bourgeoise dans un environnement éco-anxieux. Je sais pas si ça va faire avancer la cause, mais on verra. Hein. Alors c'est dommage, parce que moi je suis passée à ça d'avoir tous mes points pour mon permis woke. Femme, homosexuelle, d'origine arménienne, végétarienne, intermittente du spectacle, proche du nanisme. Il manquait plus que noire, musulmane et transgenre et je pouvais créer ma propre catégorie. Je rentrais directement chez France Inter. Merde! Tu suis rire et chanson. Ah bon, qu'est-ce que je te dis? Voilà. De quoi je parlais? Le Covid! Voilà, le Covid. Bon, bah, mettons l'accent sur le Covid. Hey. Wow, maintenant j'arrive à en rire, mais à l'époque, comme vous, hein, je flippais moi aussi. Hein. Premier confinement, deuxième confinement. Alors je me suis accrochée, parce qu'en bonne consommatrice, je me suis dit, normalement, au bout du troisième, on devrait avoir droit à un cadeau de fidélité. Tu vois, genre un pin's parlant Olivier Véran. Pour continuer longtemps de nous faire la morale, même quand la télé est éteinte, avec sa petite langue de serpent. Clic et confiance. Je fais bien, hein? Ah ouais. On sent qu'il y a des fans d'Olivier Véran, là, au premier rang. Bon, puisqu'il vous manque, on a des nouvelles d'Olivier Véran. Ça? Ouais, sachez qu'il s'est reconverti. Eh oui, et comme un converti en vaut deux, il en est un 8, lui, au moins. Il a arrêté la chirurgie esthétique. Eh oui, visiblement, faire des nichons en télétravail, ça prenait pas. Non. Il s'est lancé dans le lobbying, figurez-vous. Il a lancé sa propre boîte de lobbying. Ça s'appelle Innove. Moi, j'aurais appelé ça Issoul. Mais bon. Enfin, moi, ce qui me manque le plus de cette période Covid, je ne sais pas vous, moi, ce sont les cours d'auto-hypnose avec Jérôme Salomon. Le comptage des morts pour s'endormir, on n'a rien fait de mieux depuis, hein. Il y en a qui dorment encore, d'ailleurs. Bien. Alors, on a eu droit à un florilège de mesures.

0: mesure indispensable pour notre survie à tous, qu'il n'est pas nécessaire de rappeler. Si ? D'accord ! Des plages dynamiques ! Des plages où tu pouvais marcher, mais pas t'asseoir ! Pourquoi ? Eh ben parce que... Oh ben le virus, il... avec les... Et puis surtout... Voilà. Fermeture des boîtes de nuit, vous vous rappelez ? Pour sauver les fêtes. Pourquoi ? Pareil, parce que le virus, c'est avec les... Et puis surtout, beaucoup de ça. Voilà. On pouvait boire son café assis, mais pas debout, même si c'était un allongé. Des ronds au sol, pour respecter les 1 mètre de distance dans les transports entre les individus. Hein ? Alors ça, très efficace, hein, très. Dans le métro, on n'était plus que 11 par rond au lieu de 28. Et ça, ça a sauvé des vies, c'est sûr. Pourquoi ? Parce que bah, le virus, il est avec les... Et puis surtout... Excusez-moi, monsieur, c'est ma station. Poussez-vous ! Fermeture des rayons livres dans les supermarchés ! Pourquoi ? Parce que le virus, il est avec les... Et puis surtout, je sais pas. Ouais. Résultat, 6 ans plus tard, les élèves français sont 27e au classement PISA. Alors, pas pizza, hein. Pizza, on est 2-3e. PISA ! On est passé derrière l'Irlande, la Corée du Sud, la Thaïlande, l'Allemagne. On vient juste de passer derrière les Belges. C'est officiel, nos élèves sont devenus cons à bêcher de la flotte. Ça y est. En revanche, chaque année, on est meilleur au couteau. Non, ce que je veux dire, c'est que faute d'avoir des esprits aiguisés à l'école, au moins on aura des couteaux. Je vais pas la garder, celle-là, vous êtes pas prêts, je pense. C'est pas le bon moment. Il y a des enseignants dans la salle, peut-être, ce soir ? Il y en a ? Oh, regarde, ils sont... Mais n'ayez pas peur ! Oh, tous les deux ! C'est un couple ! Ils vont se reproduire, c'est formidable ! Bravo ! Vous êtes prof de quoi ? T'es prof de quoi, Bichette ? Oh, espagnol, qué tal, muy bien, vale, vale ! Hein ? Ah, comment tu t'appelles ? Emma, bravo, on applaudit bien fort Emma. T'es prof au collège ? Lycée, ouais. Oui, c'est des tout petits couteaux, quoi, je sais pas. Voilà. Bravo, Bichette. Donc, tu te souviens du ministre de l'Éducation nationale de l'époque, sous le Covid, c'était... Voilà, c'est ça. Non, faut pas lui en vouloir, hein. Là, il y a eu plus de ministres que Brigitte de Taille-Denis-Barre, c'est-à-dire... C'était Jean-Michel Blanquer. Voilà. Bon, Jean-Michel, à l'époque, il avait anticipé cette croissance négative issue de cette flexibilité subie de la culture et nonobstant en responsabilité. Ta gueule ! Ah, mon Dieu, pardon, excusez-moi. Parfois, les anciens ministres m'habitent, comme ça. C'est ministre ou m'habite qui te fait rire, toi ? Ah, vas-y, non. Bon. Alors, pour ceux qui n'ont pas fait langue de bois LV1, comme Jean-Michel ici présent, qu'est-ce que ça veut dire ? Ben, ça veut dire que l'école étant devenue une telle fabrique de crétins, ils ont fait semblant de trouver des solutions à la con pour pallier à leurs décisions bidons. Voilà. Jean-Michel qui ensuite a été remplacé par l'autre, là, celui qui avait plus à cœur l'éducation sexuelle des élèves que l'apprentissage de l'orthographe. Pip Ndiaye, exactement. Pape ! Madame, Pape Ndiaye, me dit Pip, enfin. Pape Ndiaye ensuite remplacé par le succulent Gabriel Attal. Gabriel Attal qui se présente aux élections, hein. Bon, c'est normal, c'est le thermomix du service public, ce garçon. Ah ben, tour à tour, en très peu de temps, il a été quand même secrétaire d'État, ministre des Comptes Publics, porte-parole, ministre de l'Éducation nationale, premier ministre, bientôt président de la France, président des États-Unis, empereur. À mon avis, il va coloniser Mars avant son andropause. Hein. Enfin bref, on va en bouffer pendant les 60 prochaines années de Gabriel Attal, hein, vous l'avez compris. D'ailleurs, son petit surnom en politique, c'est Gabriel Attaleur. Bon bref, Gabriel n'est pas resté longtemps hein, au ministère de l'Éducation nationale. Heureusement, avant de partir, il avait pris les devants. Oui, il est derrière, c'est sa vie privée. J'ai le droit, c'est la carte. Je peux. Donc, il a promulgué le retour de l'uniforme. Peut-être ça la solution, non ? L'uniforme ? C'est vrai que t'as l'air moins con en uniforme. Regardez la police. Fin de la vanne. Donc Gabriel Attal, merci. Gabriel Attal ensuite qui a été remplacé par Amélie Oudéa Castéra, Trafels, une athlète. Elle a réussi à se mettre à dos tout le personnel enseignant en moins de 24 heures. Hein ? Record inégalé à ce jour. D'ailleurs, vous l'avez rebaptisée Amélie Oudéa. Casse-toi de là ! Exactement. Et depuis qu'elle s'est baignée dans la Seine, Amélie Oudéa Cacastéra. Donc elle-même supplantée par Nicole Belouga. Non, je sais que c'est Beloubé, mais comme c'est du caviar d'incompétence, j'ai mis Belouga. Il y aura du jeu de mots, évidemment. Alors, merci. Elle-même remplacée par Anne Jeuneté. Rappelez pas d'elle, hein, hein. C'est normal, elle est restée 3 mois, on n'a pas eu le temps de la déballer. Et malgré tout, Anne, je n'étais rien, et voilà qu'aujourd'hui, je suis retraitée avec pension à vie. Ensuite, on a eu évidemment Elisabeth Borne. Born to be alive, born to be alive. Woo! Alors, calmez-vous, sachez qu'Elisabeth Borne, on ne s'en débarrassera plus jamais. Non, ça, je vais vous dire pourquoi. C'est parce que les scientifiques ont analysé son ADN, ça n'est pas un être humain. C'est une mycose. Elle reviendra, c'est cyclique. Et je sais de quoi je parle. Bien. Et donc actuellement, nous avons qui, Emma, tu dois le savoir, quel est notre ministre de l'Éducation nationale? Non, tu ne regardes pas ton voisin. C'est qui? Édouard Geffray. Voilà, Édouard Geffray. Alors, qui est le seul à avoir eu ce constat édifiant. Il a dit, le niveau des élèves français est inquiétant. Enfin, qui est lucide. Ah ben c'est vrai que 80% des collégiens pensent que Jean Moulin, c'est le père de Jean Moule 2. Ils sont cons comme les tabourets. On les aime, ils sont cons. Voilà, voilà, voilà. Cependant, ça ne l'a pas empêché de supprimer 4000 postes d'enseignants immédiatement. Tu le sais, ça, voilà. Donc si tu te demandais s'il arriverait à faire encore plus rien que ses prédécesseurs, tu as la réponse. Oui, parce que ça, il faut que j'en parle. On avait peur de s'ennuyer sous Macron 2. Heureusement. Qu'est-ce qu'il a fait, notre président, pour nous occuper 2 ans avant les présidentielles? Il a dissous l'Assemblée nationale. Et dissous, me direz-vous, c'est pas beaucoup. Coût de l'opération Obama, 27 millions d'euros. Tout ça pour juste changer les cornichons du bocal. Bah, ça reste du cornichon, hein. Ah bon, je sais ce qui s'est passé. Parce que ça fait 10 ans que je le maîtrise, que je le pratique, mon Manu. Je sais ce qui s'est passé. Il s'est pris une branlée aux européennes par le petit Jordan. Qu'est-ce qu'il a fait? Il a cassé ses jouets. Résultat, tous les Playmobil de la majorité, poubelle! C'est caca! J'en veux plus. Moi, je serais sa mère. Enfin, je serais Brigitte. Ce que je... C'est pas sa mère? Qui a dit son père? Non! Non, non. Vous avez des informations que je n'ai pas? Bon, on en parlera après. Donc moi, je serais Brigitte. Qu'est-ce que je ferais? Je lui confisquerais sa Nintendo Switch, le gamin. Ça fait quand même 2 mandats qu'il joue à président de tes villes. Il commence un peu à nous péter les noix. Ah! Alors, j'espère qu'il y a le contrôle parental sur la valise nucléaire, hein. Il est capable d'appuyer sur le bouton rouge pour voir ce que ça fait juste avant de partir, ce con. Bon, résultat des courses, on est allé voter pour rien, puisque visiblement, c'est lui qui a choisi ses premiers ministres en jouant à Chifoumi. Donc, dans l'ordre, on a eu d'abord Michel Barnier. J'ai une mozzarella qui est restée plus longtemps dans mon frigidaire que Michel Barnier au gouvernement. Oui. Et qui sentait moins le fromage, en plus. Ensuite, on a eu François Bayrou. Au début, je me suis dit, il choisit ses premiers ministres par ordre alphabétique. C'est d'ailleurs pour ça que Jean-Luc Mélenchon s'est fait appeler pendant 3 mois Jean-Luc Bélenchon. Mais non, pas du tout. François Bayrou. Mon Dieu, François Bayrou. Bon, il n'a servi à rien, évidemment. Enfin, ça, depuis 40 ans, on avait l'habitude. En plus, il a été totalement empêtré dans cette ignoble affaire, Bétaram. Quelle horreur. Tout le monde est au courant de cette affaire. Oui. Bon, pour le petit qui ne saurait pas, parce que visiblement, il n'est pas au courant, il fait comme ça. François Bayrou a été accusé d'avoir couvert des violences physiques et sexuelles dans cette école catholique très, très stricte. Bétaram, très, très stricte. Ah ben, il paraît que, Bétaram, soit tu filais droit, soit tu te faisais enfiler tout court. Je confirme. D'où la fameuse comptine. Tous ceux qui ont fait du catéchisme connaissent. Bétaram, bourré bourre sous ta soutane. J'y peux rien, les voix du Seigneur sont impénétrables, pas les enfants. J'arrête, vous êtes fragiles. Bon, donc évidemment, je suis pardonnée. Donc évidemment, François Bayrou a nié toutes ces accusations. De toute façon, François, tu lui mets le nez dans le caca, il dit « C'est du chocolat !» Donc ensuite, on a eu droit à Le Cornu 1. Donc il y a une suite. Hein. Alors, vous saviez que l'anagramme de Le Cornu, c'était Enculor? Je vous l'offre, hein, ça vous occupera. Donc, Enculor, enfin Le Cornu, il a mis 3 semaines à nous pondre un gouvernement qui a duré 1 nuit. En fait, le premier gouvernement Le Cornu, c'est un mauvais plan cul, hein, tout simplement. Donc, il est parti, et ensuite, après un suspense insoutenable de 4 jours, Macron a nommé Le Cornu 2. Alors, vous allez me dire, mais enfin, c'est n'importe quoi. Pas du tout. Il n'avait pas le choix, Manu, parce que Le Cornu, c'est le dernier fidèle qui restait à Emmanuel Macron. Il avait le choix entre Le Cornu ou Nemo, son labrador. Mais enfin, un premier ministre qui se lèche les baloches en plein conseil de crise, ça la fout mal, il y a déjà Darmanin. Ah. Je te jure, on lui a foutu une petite collerette comme ça. Ouais. Voilà, Le Cornu, quoi. Le Cornu, bah c'est, ils sont tous en train de le lâcher, hein, notre président. Tous. Regardez, Gabriel Attal qui a dit « Je ne reconnais plus mon président ». Édouard Philippe qui a carrément demandé sa démission. On dirait deux vieilles prostituées qui essaient de se faire recoudre le vagin. Hein, tu vois, deux semaines des élections, comme ça, c'est affreux. On les voit, les coutures, les gars. Vraiment, bref. Voilà, Le Cornu. Bon, vous avez compris, hein, on prend les mêmes et on continue. Vous savez ce qu'il a fait avec cette dissolution, Manu? Hein, je vais vous dire. En fait, il a juste retourné son slip sale pour finir la semaine. Merci. Thank you very much. Eh oui, tu descends les marches. Viens, bébé, viens. C'est fait. Oui.
1: Karine Duvernay sur la chanson.
0: Merci.
1: Bravo, Karine.
0: Merci beaucoup. J'y vais, moi.
1: Tu y vas déjà?
0: Bon, je reste.
1: Vas-y. Non, reste, allez, deux secondes. On va quand même parler de ton actu, Karine.
0: Tu veux?
1: Bah oui,
0: on peut parler de la tienne, mais je crois que...
1: De la mienne, oui. 14h-17h sur Y Chanson, autre
0: voilà.
1: chose.
0: Voilà, il n'y a pas de
1: Perlin Pimpin, il y a deux spectacles en oui. alternance, Perlin Pimpin et Carabistouille. Alors oui. Perlin Pimpin à Limoges le 9 octobre, Paris ouais, le 11. Il y a Léognan le 13 novembre. Je ne vais pas donner toutes les dates parce que sinon demain on y est encore.
0: Non,
1: y a une
0: c'est
1: grosse,
0: vrai,
1: grosse
0: c'est trop long, c'est
1: Carabistouille également du côté de Rennes, ce sera du 1er au 3 octobre voilà. et puis Toulouse le 16 et toutes les autres dates, on les retrouve.
0: Je suis sûr qu'ils ont tout noté. Hein, tu vois.
1: Évidemment. On les retrouve où les autres dates, Karine?
0: Ah ben sur mon site, Karine Duvernay. Voilà,
1: et sur rirechanson.fr puisque Rire et Chanson est l'heureux partenaire
0: absolument,
1: de tes spectacles.
0: Absolument.
1: Merci à toi, Karine.
0: Merci.
1: À
0: salut.
1: Bientôt.
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1: Faites du bruit, s'il vous plaît, et un tonnerre d'applaudissements pour Sébastien Marx.
3: Bonsoir tout le monde. C'est un grand plaisir pour moi d'être ici, aux Open du Rire, sur Rire et Chanson. Et juste avant de commencer mon petit passage, je voudrais quand même préciser que je parle vraiment comme ça. Ok, c'est mon vrai accent. C'est parce que je viens de Toulouse. Trop d'enthousiasme. Non, bien sûr, je parle comme ça parce que je viens des États-Unis. Ok, quel enthousiasme pour mon pays, d'accord. Non, bon, je suis d'accord avec vous. C'est n'importe quoi là-bas. Parce qu'avec Donald Trump, tout le monde disait « Ah, on va tous bientôt mourir !» Maintenant, avec Joe Biden, c'est « Ah, il va bientôt mourir !» Donc, c'est n'importe quoi. Et aussi, c'est n'importe quoi là-bas, parce que l'écart entre les riches et les pauvres est absurde. C'est pour ça que j'aime la France. C'est beaucoup plus égal ici. Tout le monde est pauvre. Donc, Et moi, je suis bien ici en France. Et j'aime préciser que je suis bien en France parce que c'est très important d'être bien en France. Je le sais parce que vous le dites tout le temps. On est bien là. Souvent avec un verre d'alcool dans une main, une cigarette ou quelque chose dans l'autre. Et si on est spécialement bien, on va te poser la question. On n'est pas bien là. Attention, il faut dire oui. Parce qu'on n'est pas bien là n'est pas une question, c'est un partage intime de son idéal dans la vie. Alors si tu dis non, ce sera la dernière fois que tu serais bien avec cette personne-là, ok? Et moi, ça fait 15 ans que je suis là. 15 ans. Et souvent, les gens me demandent si maintenant, est-ce que je rêve en français? Parce qu'apparemment, ça, c'est la preuve qu'on est complètement bilingue. Mais non, je rêve toujours en anglais. Mais maintenant, je cauchemarde en français. Je dis ça parce que mon niveau de français a plafonné, ok? Mon travail sur la langue française aujourd'hui, c'est pas sur comment améliorer mon niveau, c'est plus sur comment accepter le fait que je vais parler comme un touriste allemand pour le reste de ma vie, ok? Et ce qui est très bizarre, c'est que je commence à perdre mon anglais. Oui, je parle aucune langue bien. Récemment, un français m'a demandé comment on dit « disponible » en anglais. J'ai dit « disponible ». J'ai couru très loin, les gars. Non, j'ai lu qu'être bilingue, ça aide à garder la mémoire plus tard dans la vie. Peut-être, mais ça te le fait perdre dans le présent, ok? J'ai l'impression que mon cerveau est une espèce de canot de sauvetage blindé de mots. Et chaque fois que j'apprends un nouveau mot français, il pousse son homologue anglais par-dessus bord. Par exemple, le jour où j'ai appris le mot pamplemousse, le mot grapefruit est tombé dans l'océan de mon inconscient. Je voudrais sauver les mots anglais, mais les autres mots me retiennent. Ils disent, non, Sébastien, on ne peut pas sauver tout le monde. Et en plus, pamplemousse est bien plus marrant à prononcer que grapefruit. Donc c'est vrai que parfois je préfère le mot en français. Et parfois, pas du tout. Comme le mot chauve-souris. Vraiment, le français, chauve-souris. Parce qu'il faut savoir qu'en anglais, on a un mot pour cet animal, tu vois. On dit bat, tu vois, on dit Batman. Vous dites chauve-souris man. Donc vous n'avez pas un mot pour bat. Alors que vous avez le mot défenestré en français, qui veut dire jeter quelqu'un par la fenêtre. C'est arrivé tellement en France, cet acte, que vous vous dites, il faut un mot pour ça quand même. Mais bat, non. Et je comprends qu'il y a certainement un lien biologique entre une souris et une chauve-souris. Mais je n'aurais pas employé l'adjectif chauve. Pour distinguer les deux bestioles, j'imagine bien les inventeurs de la langue française dans une pièce avec les deux bestioles. La souris par terre, mi, mi, la chauve-souris qui vole. Il me semble que celle-là a quelques poils de moins que celle-là. Une chauve-souris. Mais c'est génial. Marque le là, en dessous du raton laveur. Raton laveur, ok, a washing rat, d'accord. J'ai raconté une fois cette blague à un français, il m'a dit « Oui, mais vous avez butterfly en anglais. » Touché. J'ai rien à dire là-dessus. La mouche purée, le beurre qui vole, je sais pas non plus, les gars. Ça, c'est... Et c'est hallucinant à quel point on peut être dans un pays et toujours apprendre des choses. Par exemple, j'apprends toujours des expressions nouvelles. Et j'ai entendu une expression récemment. Et cette expression est devenue mon expression préférée dans la langue française. C'est mal baisé. J'adore cette expression parce que je ne sais pas qui a insulté. Est-ce que c'est elle? Est-ce que c'est son mec? Je ne sais pas. Bon, je vous donne les circonstances. En fait, j'étais dans un restaurant. La serveuse était désagréable. Et donc, la personne avec qui j'étais a dit oh. C'est mal baisé. J'adore parce que ça veut dire que cette serveuse, elle était déplaisante. Pas parce qu'elle n'aime pas son boulot, pas parce qu'elle a perdu quelqu'un, c'est parce qu'il lui manque une bite. Forcément. Non, elle a une bite, mais c'est une mauvaise bite. Tu vois, c'est une bite qui n'arrive pas à la satisfaire. Et ce que j'aime le plus, c'est que c'est ma femme qui l'a dit. Donc ça veut dire qu'elle est bien baisée. Voilà ça. Oui, on peut applaudir la façon dont je baisse ma femme. Ça, je suis complètement d'accord. Et donc, oui, ma chérie, elle est un peu vulgaire. C'est normal. Elle est française. Ah oui, il suffit de regarder vos présidents. Surtout récemment. Macron, là, récemment, qui a dit « J'ai envie d'emmerder le non-vacciné. » Et j'adore quand il dit ça. Parce que j'aime voir les Français faire semblant d'être choqués. Oh là là, il a employé un mot que tout le français emploie chaque minute de la journée. Et on sent vraiment qu'il est, il lui reste que 5 mois dans son mandat, les gars, ok? Parce que c'est une tradition française pour le président d'être vulgaire. Parce qu'il y avait Jacques Chirac qui a dit « Ça m'en touche une sans faire bouger l'autre. » Je comprends même pas cette phrase, les gars. Il faut faire des maths pour comprendre cette phrase. Après, il y avait Sarkozy qui a dit « Casse-toi, pauvre con !» Après, il y avait Hollande qui a dit « Zut !» Et il y a encore une autre expression que j'ai appris. C'était un concert où j'ai appris cette expression. C'était le dernier concert que j'ai vu juste avant le confinement. Et c'était un concert de Philippe Catherine. Et moi, je ne connaissais pas Philippe Catherine avant ce concert. Et maintenant, je connais très bien Philippe Catherine. Pour ceux qui ne connaissent pas, Philippe Catherine, c'est un musicien un peu absurde, un peu bizarre, mais pas aussi bizarre que son public. Je dis ça parce que j'étais dans la foule. Et d'un coup, en plein concert, quelqu'un lance une banane dans les airs et cette banane tombe dans la gueule de ma meuf. Et là, j'ai réagi comme un bonhomme. J'ai fait comme si je n'avais rien vu. Parce que honnêtement, qu'est-ce que tu vas dire dans ces situations-là? Hey! Mais qui a lancé une banane dans la gueule de ma meuf? Les gens vont penser que tu chantes une chanson de Philippe Catherine, quoi, tu vois? Mais le problème, c'est que je monte très mal. Alors quand elle m'a dit, est-ce que t'as vu que quelqu'un a lancé une banane dans ma gueule? Moi, j'ai dit, quoi? Comme ça, en deux syllabes, que et quoi? Donc elle savait très bien que je montais. Et donc elle me regarde droit dans les yeux, elle me dit, t'es une couille molle. Une? Donc là, j'ai dit, t'inquiète chérie, on est bien là. C'était nickel après ça. Et bon, tout ça pour dire que je suis vraiment bien en France. Une autre raison pour laquelle je suis bien en France, c'est parce que j'adore la cuisine française. Ouais, j'adore la cuisine française. Mais il y a beaucoup de règles bizarres concernant la bouffe. Déjà, la bouffe ici est sacrée, n'est-ce pas? Ouais. La preuve, c'est que l'expression « bon appétit » est comme une prière. C'est la seule chose qu'on peut dire à un inconnu total, sans passer pour un chelou. Même « bonjour » ne marche pas dans ce cas-là. Bonjour. Mais c'est qui ce mec? Mais si tu dis « bon appétit », « oh merci », vous aussi, donne-moi un bisou. Et ce n'était pas évident pour moi de comprendre la cuisine française, parce qu'il fallait apprendre les cartes des restaurants. Il faut savoir que le nom de vos plats sont super compliqués. Pardon, ils ne sont pas compliqués, ils sont sophistiqués. Il faut savoir qu'aux États-Unis, on a un mot équivalent pour dire « sophistiqué ». C'est « bullshit ». Le savoureux méli-mélo du pêcheur, ce sont les deux pommes de terre finement écrasées. En fait, c'est poisson purée. Il faut arrêter avec ça, les gars. Et aussi, j'ai dû apprendre le fromage français. Ah, ça c'est un monde en soi. Et c'est pas du tout comme ça aux États-Unis. Quand on pense au fromage là-bas, on pense à des tranches oranges, fluo, en caoutchouc, qui se vendent emballées individuellement dans le plastique. En fait, ce fromage est fabriqué dans la même usine où on fabrique des capotes. C'est la même texture, odeur et l'emballage est impossible à ouvrir. Et si le fromage américain est très stérile, le fromage français, c'est comme le sexe. C'est cru, ça se marie bien avec le vin. Et c'est encore meilleur quand ça pue le fauve. J'ai appris qu'il y a 350 types de fromage, c'est ça? Vous savez pas non plus? Ok, d'accord. Il y a des rayons dédiés au fromage au supermarché. C'est le seul endroit au monde où j'ai vu quelqu'un devant un mur de fromage dire « Ça manque de choix ici !» Et je ne peux pas parler de fromage français ici, je ne parle pas du vin français. Moi, j'adore le vin français. Je bois minimum 2 verres par jour. Mais je n'ai pas peur de devenir alcoolique parce qu'en France, le vin, ce n'est pas l'alcool. Non, c'est un condiment comme la moutarde ou le poivre. Quelque chose pour rendre le plat plus intéressant. Et une autre raison pour laquelle je bois autant de vin, c'est parce qu'en France, le vin, c'est moins cher que les M&M's. Et si tu vas à un resto ou une brasserie et tu commandes un verre de vin, c'est moins cher que le thé. Ça veut dire que ça coûte moins en France de fabriquer le vin que de chauffer de l'eau. Donc maintenant, avec mon petit déj, je prends du vin. C'est moins cher. Mais j'ai bu le meilleur vin de ma vie ici en France. Je pense que la France fabrique le meilleur vin du monde. Ouais, tous d'accord. Mais aussi le pire vin du monde. Je parle du vin où c'est marqué « vin sous la bouteille, rien d'autre ». Je parle du vin que quand tu le bois, ça fait mal. Et donc tu le craches et ça fait un trou dans le trottoir. Je parle du vin que t'as honte d'emmener à des fêtes. Tu le caches sous ta chemise et tu le mets dans un coin. Parce que c'est une obligation d'emmener une bouteille de vin à une fête ici en France, n'est-ce pas? C'est ton billet d'entrée. Tu peux arriver avec 1 kilo de cocaïne, 3 stripteaseuses et Iggy Pop. Si tu n'as pas une bouteille de vin, tu restes devant la porte, ok? Mais le truc, c'est que personne n'emmène des bonnes bouteilles à sa fête. C'est toujours la piquette. Ce qui n'est pas grave, mais ça veut dire que si tu organises la fête, à la fin de la soirée, tu te retrouves avec 12 de bouteilles pourries que tu ne mettrais même pas dans un bœuf bourguignon pour Hitler. Donc, qu'est-ce que tu fais avec toutes ces bouteilles pourries? Tu les amènes à d'autres fêtes. Donc, ça veut dire qu'il y a des bouteilles de vin qui font le tour de la France en allant de fête en fête pendant des années. comme une MST jusqu'à ce que ce vin pourri devienne grand cru. Voilà, c'est ma théorie. Merci beaucoup de m'avoir écouté, merci. Merci.
1: C'était Sébastien Marx en direct sur les chansons depuis l'Apollo Théâtre à Paris.
3: Merci.
1: Bravo.
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1: Faites du bruit pour Harold Barbet.
4: Bonsoir, ça va toujours à l'Apollo ? Fantastique. Bon, live, Rire et Chanson, la France entière nous écoute. Pas falloir dévoiler trop de détails de la vie intime. La semaine prochaine, je passe une coloscopie. En fait, je dois passer une coloscopie tous les 5 ans, parce qu'un soir, quand j'avais 20 ans, j'ai fait une fête chez mes parents alors que j'avais pas le droit de la faire. Et complètement déchiré, à 5h du matin, j'ai bouffé des chicken wings Tex-Mex de chez Aldi sans les cuire. J'ai fait une intoxication alimentaire, sauf que quand mes parents sont rentrés le lendemain, je voulais rien leur dire pour pas me faire engueuler. Donc ils m'ont emmené à l'hôpital où tout le monde pensait que j'avais un cancer. Et là, ils m'ont fait une coloscopie. Mais le plus grave là-dedans, c'est que depuis ce jour-là, tous les 5 ans, je dois passer des coloscopies de contrôle. Parce qu'encore aujourd'hui, à 42 ans, j'ose pas dire à ma mère que j'ai fait une fête alors que j'avais pas le droit. Donc elle va le découvrir dans le spectacle. C'est mon colosco-out à moi. Mais là, ça va beaucoup trop loin parce que ma propre fille a pris 10 ans et on va chez le généraliste et il voit dans mon dossier cette histoire de coloscopie. Et il commence à nous faire, à ma femme et à moi, ouais, quand même, ça m'embête parce que ça pourrait bien être héréditaire cette histoire. Ce serait bien que la petite passe sa première coloscopie. Ouais, ça va trop loin, ces conneries de chicken wings, là, c'est pas possible. Du coup, je me suis dit, il faut que j'en parle. Et je fais bien d'en parler parce que j'ai remarqué qu'il y a encore plein de gens qui ne savent pas aujourd'hui ce qu'est une coloscopie. Et je peux pas leur en vouloir, moi à 20 ans, je savais pas non plus ce que c'était qu'une coloscopie. Au début, j'ai fait une association de mots. Je me suis dit, bah coloscopie, futuroscope. Et ça va être marrant, quoi. Et c'est pas marrant du tout, hein. 24 heures avant de faire ta coloscopie, on te fait boire 2 sachets d'une poudre infâme. Et une fois que t'as bu ça, c'est simple, pendant 24 heures, tu chies sans t'arrêter. Tu chies sans t'arrêter, c'est les 24 heures du monde du transit. Tu chies, tu chies, tu chies, tu chies. Et à la fin, tu chies que de l'eau. Comme si on avait brisé le cœur de ton anus. Et qui pleurait. Parce qu'au fond de chaque anus, l'Apollo, il y a un petit cœur qui bat. Belle phrase de pédophile, ça, maintenant que j'y pense quand même. Alors le jour où vous passerez votre coloscopie, et croyez-moi, ça arrivera, on vous proposera de la faire sous anesthésie locale ou générale. Toujours prendre la locale. Parce que la générale, dites-vous bien que vous êtes dans un bloc opératoire, allongé sur un divan d'examen, comme ça, endormi, le cul en l'air, tout seul, ils sont 6, les bâtards. C'est pas ce qu'ils font, les gars. Ça se trouve, ils sont là. Bon, bah, il nous reste 20 minutes. Qu'est-ce qu'on essaie de faire rentrer dans le cul d'Harold maintenant? Oh, je tenterai bien le coup avec ma crocs pour voir. Non mais l'enfer, l'enfer. Anesthésie locale. En plus, sous anesthésie locale, il te file un Valium pour te détendre. Oh, le Valium, c'est la meilleure drogue de tous les temps. Après un Valium, on peut t'annoncer la pire des nouvelles. Pff, t'en as absolument plus rien à péter. Vous avez un cancer, monsieur Barbet. Ah bah c'est bien, pas vous lui direz bonjour de ma part. Il me file un Valium, mais je suis déchiré. Tu me remets là des chicken wings Tex-Mex de chez Aldi, je les remange. Hein. Je suis dans le bureau du gastro-entérologue, allongé sur le divan d'examen, comme ça, et je scotche face au mur. Et sur le mur, il y a un écran géant haute définition, comme ça. Et je regarde l'écran et je vois la caméra qui filme le plafond. Et d'un seul coup, je vois un cul apparaître. Mais j'ai pas compris tout de suite. Et là, je vois la caméra s'approcher de ce cul. Je la vois pénétrer à l'intérieur de ce cul. Ah ben là, j'ai compris, là, par contre. Là. J'ai fait un espèce de mouvement comme ça, comme un poisson en train de mourir sur un quai, ben, terrible. Et alors, la première fois que j'ai fait une coloscopie, ils m'ont fait passer une fibroscopie en même temps. C'est la même chose, mais par la bouche. Ça fait super mal. Et le mec te met une caméra au fond, il te colle une gorge profonde, en vrai. Il l'enlève comme ça, il me dit, ça va, je vous ai pas fait mal. Et moi, j'étais... Je fais, non, ça va, docteur, mais c'est normal qu'elle ait un goût bizarre, votre caméra. Ah bah je vais vous redonner un petit Valium, hein, c'est... Ah, j'étais pas content. Ma psy un jour m'a dit, vous savez monsieur Barbet, la colère est le hideux cousin de la peur. Si vous êtes en colère, c'est que quelque part, vous avez peur. Et j'avoue qu'elle a raison, parce que moi je suis une vraie mauviette. J'ai peur de tout, je dors encore avec une veilleuse la nuit, j'ai peur du noir. C'est vrai, dans certaines villes, là, ils ont coupé l'éclairage public. Mais alors moi, j'ai trop peur, trop peur. Quand je vois une fille repartir toute seule en ville la nuit, ah bah je la laisse pas repartir seule. Hein. J'attends qu'elle me raccompagne à ma voiture d'abord, genre tout le temps. Et l'autre jour, j'étais aux toilettes, et je scrolle sur TikTok, et je tombe sur une interview de Vianney. Je dis, bah tiens, ça va peut-être m'aider à finir, je vais regarder. Et là, Vianney, il dit, j'ai beaucoup de colère en moi. Enfin, il dit, j'ai beaucoup de colère en moi. Il dit, j'ai beaucoup de colère en moi. De la violence, parfois aussi. Mais ça ne se voit pas, car je mets tout dans ma musique. Alors là, j'avoue que je m'y attendais pas. Là, je m'y attendais pas, parce que moi, j'écoute du métal depuis que j'ai 10 ans, mais si ça se trouve, depuis tout ce temps, je fais fausse route. J'ai peut-être pas bien écouté Vianney. Tous ces pogos, je me suis fait dévisser l'épaule, ou des mecs en kilt, sans caleçon, ont slamé au-dessus de ma tête, faisant faire du surf à leurs testicules sur mon crâne. Peut-être que tout ça, j'en avais pas besoin. Peut-être que rester assis dans un rocking chair avec une infusion verveine à écouter Vianney, c'est ça, être vraiment vénère. Du coup, un jour, je me suis dit, j'étais tout seul chez moi, je me suis dit, il faut que j'essaye. Je prends mon portable, je mets toutes les chansons de Vianney. Je pousse la table basse, parce que moi, je me connais, si Vianney, ça part en couille, je vais tout péter. Première chanson de Vianney que je trouve, « Je te déteste ». Oh, il mentait pas, le con. Je balance la chanson, première parole de Vianney.
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4: Tant de colère. Waouh, j'étais pas prêt. J'étais pas prêt, parce que colère et Vianney, c'est un peu comme calvitie et queue de cheval. Tu vois, c'est pas deux projets qui vont bien ensemble, hein, c'est pas possible. Moi, ma colère ne se traduit que quand je conduis. Je suis très prudent, mais je gueule. En bagnole, je gueule sur tout le monde, sur tout ce qui bouge. Et bien souvent, je le regrette. L'autre fois, il y a un mec qui avançait pas devant moi, et j'arrive à sa hauteur, et c'est plus fort que moi, je lui fais un doigt d'honneur, comme ça, je fais « Connard !» Et après, je le regarde dans le rétroviseur, et évidemment que je regrette. Le mec, il est en tricycle, il doit avoir 5 ans, je sais. Et surtout, quel exemple je donne à mes enfants? Les deux sont derrière et ils me font « Papa, ça veut dire quoi ce geste du doigt que tu as fait ?» Et moi, je fais « Ça veut dire coucou en chinois. » Non, la colère, c'est vraiment une saloperie. C'est une saloperie, la colère, parce que c'est l'étape numéro une avant de vouloir te faire justice toi-même, la colère. Et c'est vrai qu'on a tous vécu des moments où tu dis « C'est pas juste, je vais me venger, nanana. » Mais ça, faut pas le faire. Moi, je me suis fait justice moi-même le mois dernier. Je peux vous dire que j'en paye encore le prix aujourd'hui. À l'époque, tous les matins, quand je sortais devant chez moi, je trouvais des merdes de chiens devant ma porte. Et ça me rendait dingue. J'étais « Putain, mais qui fait chier son chien devant chez moi ?» Eh ben, accrochez-vous bien, j'ai découvert que c'était la petite vieille du bout de la rue. C'est pas la petite vieille qui a chié devant chez moi, c'est... chien de la petite vieille. Et un matin, je la chope en flag. Je fais « Ça vous dérange pas de laisser votre animal faire ça ici ?» Et elle en avait rien à faire. Elle s'en foutait, limite si elle faisait pas coucou en chinois, comme ça, en repartant. Et j'ai senti cette haine monter en moi, cette envie de vengeance. Je me suis dit, il faut que je me venge, il faut que je fasse pareil. Mais moi, le problème, c'est que j'ai pas de chien. Moi, le truc le plus proche d'un chien que j'ai chez moi, ce sont mes enfants. Ils veulent pas aller chier devant chez elles. Du coup, j'ai dit à ma femme, je vais le faire. Je vais aller chier devant chez elles. Et elle me dit, Harold, je t'en supplie, on vient d'arriver dans ce lotissement. Promets-moi que tu n'iras pas chier devant chez cette dame. Et moi, j'adore ma femme, je fais tout ce qu'elle me dit. Et puis bon, un soir, tu rentres un peu bourré de l'entraînement, il faisait nuit, j'avais peur, je voyais pas bien, j'ai pas chié devant la bonne maison. Je m'en suis vachement voulu. Ils en ont même parlé dans le journal du village. Ils ont écrit « Des déjections humaines ont été constatées de multiples reprises au sein de la commune ». Et moi, c'est à de multiples reprises qui m'a interpellé, parce que moi, je suis certain que j'ai chié qu'une fois. Hein. Donc ma théorie, c'est que j'ai chié devant la mauvaise maison. Le propriétaire de cette maison a pensé que c'était quelqu'un d'autre. Il a été chié à son tour devant cette maison. Et sans le vouloir, j'ai créé un cycle de la merde dans mon propre village. Ne faites pas justice vous-même. Merci beaucoup, merci les amis.
1: C'était un rôle de Barbet sur Rire et Chanson. Bravo Harold.
4: Merci Guillaume.
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1: On va accueillir un comédien que vous connaissez très certainement. La toute première fois que vous l'avez entendu, c'était sur Rire et Chanson, justement. Je vous demande d'applaudir très très fort, s'il vous plaît, Monsieur Félix Jean.
6: Oui. Asseyez-vous, asseyez-vous. Ah, vous me gênez, merde, ça va? Putain, on est nombreux, ça va le Stade de France? Allez. Ils sont en train de régaler, putain. Faites du bruit comme un mariage gay en Syrie. Moi, je vais vous dire un truc. On est en confidence, on est sympa, on est intime. Ce soir, je le sens. Il y a un truc qui est en train de se créer incroyable. Moi, je crois. Ouais, c'est quelque chose de fort qui est en train de se créer. Ouais. Vous entendez les auditeurs de Rire et Chanson? Oui, ils sont dans leur bagnole là. Ouais, on passe un bon moment. On vous salue. On te salue, Didier du Gers. On t'aime, Roger, on t'aime. On lui dit bonjour. Bonjour, Roger. Oui. Oui, toi, dans ton 33 tonnes, profite. Tu m'entends? Tu m'entends? Le mec, il part un quart d'heure comme ça. Ok. Moi, je crois que j'aurais aimé être né en 1920. Tu sais? Tu sais, cette époque où les femmes parlaient comme ça. Bah alors, mon mignon, où que tu passes la nuit soir, v'là-t-il pas qu'il y a une place dans mon plumard pour tes beaux yeux, si tu vois ce que je veux dire. J'habite au 32 rue Palestro, passe, à côté de l'usine des Frères Lumière. Ouais, je vais te faire des choses. Interdit dans 132 pays. J'adore cette époque, j'adore. Bon, je vais être honnête avec vous, je crois que j'ai un côté un peu vieille France aussi, ouais. Tu sais, je sens que des fois j'ai des réactions de vieux, tu sais, je vieillis un peu. J'ai 28 ans, mais je sens que je vieillis un peu. Tu sais, des fois je suis chez moi, j'écoute Rire et Chanson. Voilà, fin de la vanne, hein. Et ça va, public Michel Drucker, vous allez bien? Et putain, 1920. N'empêche, j'aime bien cette époque. N'empêche, t'aurais dit à un gars en 1920 qu'aujourd'hui on aurait des petites tablettes téléphoniques, qu'avec on allait pouvoir se prendre en photo pour un oui, pour un non, qu'en deux secondes tu pouvais l'envoyer à un aborigène en Australie, que pendant ce temps tu pouvais connaître la biographie de Francis Lalanne, qu'on a tué tous les rhinocéros pour faire bander les Chinois, qu'il y aurait un septième continent rempli de canettes de coca et que la planète sera en train de se réchauffer à cause des pets de vaches. Tu sais, qui t'aurait dit waouh! Mais c'est qui, Francis Lalanne? Tu sais, t'aurais dit un truc comme ça, quoi. Putain. 1920, ouais, c'était autre chose, quoi. C'était la France à l'ancienne, quoi. Ouais, c'était la bonne vieille France du terroir, il y a un truc un peu comme ça. France de Rire et Chanson aussi, un petit truc comme ça. Hein. Cette bonne vieille France qui se lave les cheveux à la moelle de bœuf, quoi. Il y avait un truc un petit peu comme ça. Ouais. D'ailleurs, j'ai l'impression aujourd'hui, c'est devenu un peu ringard d'être français. Non? Ouais, si, si, il y a un petit truc, hein. Il y a un petit truc un peu comme ça, hein. Il y a un petit truc, il y a un petit côté Jean-Charles, ta gueule. Tu sais, un petit truc comme ça, un petit. Oh, si, il y a un petit truc comme ça, il y a un petit côté. Bah, moi, je suis pas concerné. Bon, voilà, j'ai des origines un peu variées, tu vois. Enfin, même si ça se voit pas. Hein. Tu sais, les gens en général, ils viennent me voir et me disent, oh, putain, tu viens d'où? Parce que t'as une tête un peu de merde. Où est-ce que tu viens au juste et tout. Non, mais j'ai remarqué aujourd'hui en société, si t'as pas la petite origine un peu glamour, si t'as pas le truc un petit peu, hein, tu vois, t'es pas dans le coup, tu vois. Et je suis arrivé à cette conclusion. Finalement, être un pur sang. C'est bien, mais si t'es un cheval. Si t'es française, pas ouf, hein. Tu sais, t'arrives, tu dis, moi, je suis 100% Poitou-Charentes. Bon, ça fait plus consanguin que bête de concours, on est d'accord, hein. Non, ça, bah, c'est pas tout à fait vrai, ce que je dis, hein. C'est plus vrai un peu dans les milieux un peu bobos, branchouilles, tu vois. Tu sais, les soirées un peu mondaines. Tu sais, les gens sont là. Alors, toi, je lui dis, tu nous viens d'où? Autrichienne, italienne, j'adore. T'es une citoyenne du monde, j'aime bien. Et toi? Albanie? Amazing! Et toi? Japonais, algérien? Oula, waouh! Ça va un peu loin dans les mélanges, là. Hein. Comment ça se passe? 1, 2, 3, vive les sushis, c'est ça? Oula, le couscous avec les baguettes, ça doit pas être évident, cette histoire. Hein. Mais je rigole, c'est une blague. Mais c'est pas raciste, oh là là. On ira faire une marche en République, casse pas les couilles. Et toi, mon Stéphane, tu nous viens d'où? Bah moi, je suis français. Je viens de Rambouillet. Voilà, j'ai fini ma phrase. Mais je peux aller me faire enculer si vous voulez, y a pas de. Ça me donnera un petit côté grec, non? Ça vous va? Donc, du coup, les gens, ils ont envie de savoir aujourd'hui. Hein, ça a la mode un petit peu d'avoir des petites origines et tout. On a envie de savoir d'où est-ce qu'on vient, hein, c'est vrai, on a envie de savoir tout ça. Donc, qu'est-ce qu'on fait? On fait souvent des tests ADN. Il y a des gens dans la salle qui ont fait le test ADN, peut-être? Oui. Oui? Tu es quoi, toi? Je sais plus, super. Merci. Alors voilà, petite indication, si vous voulez parler pendant le spectacle, essayez d'être pertinent, c'est important. À tout moment, voilà, si vous voulez. Moi, non, j'ai rien à dire, super. Le spectacle est optimal. Merci pour le rythme. On peut l'embrasser. On peut. Ah, d'accord, ça filme. Régale-toi. Tu veux que je fasse une petite pause? C'est une photo. Moi, je peux faire une petite pause, justement. C'est quoi ce public? Je peux faire une petite pause? Non, non, c'est une photo. Donc, tu sais, pendant les photos, c'est pas évident de faire des pauses. Hein, c'est pas trop adapté, tu vois. L'autre là-bas, oui? Non, ta gueule. Montre-la. On est sur un spectacle plutôt étonnant. On est sur un public rire et chanson. Bien. Et. Tentative d'applaudissement, manque de charisme. Public costaud, public caustique, on passe un bon moment. Bien. Qui me connaît par applaudissement pour voir, tu vois? Ah oui! Quel succès! Quel succès! Qui connaît Monsieur Connard? Ah, personne? Qui, vous avez regardé l'émission, Monsieur Connard ou pas? Monsieur Connard! Personne? Putain, je savais.
1: Elle a pas du tout que succès, cette chronique.
6: Ok, je continue mon sketch du coup. On va plutôt se centrer là-dessus. On va se centrer là-dessus. Donc le test ADN en gros, je t'explique. Ok, je vous explique pour ceux qui ne l'ont pas fait et ceux qui ne s'en rappellent plus. Je vous explique. En gros, tu craches dans une fiole. Ok. Et on t'explique qu'il y a 300 ans, il y a un copain du voisin de ton arrière-grand-père qui s'appelait Giuseppe. Tiens. Alors toi, tu as reçu les résultats. Il y a écrit 3% italien sur la feuille. Et tu commences à te dire, ah d'accord, c'est pour ça que je m'exprime beaucoup avec des gestes et tout. Non, non, Jean-Luc, t'es juste sourmuet. Ah d'accord. Avais pas compris. Ah non, non. Mets-moi une calzone, frère. Bon, voilà. Et moi, j'ai fait le test, tu vois. Et apparemment, je suis 1% écossais. Bah, je sais pas quoi faire de cette information, en fait. 1% écossais. En plus, je sais pas comment ça s'est passé. Tu sais, ma grand-mère en Erasmus, elle s'est pris un watt par un mec en jupe. Ah, c'est caustique, c'est familial, c'est tout ce qu'on aime, hein, finalement. Putain, 1% écossais, ouais. Et j'ai appris qu'on partageait 98% de notre ADN avec le chimpanzé. Ce qui fait que techniquement, je suis plus proche du chimpanzé que de l'écossais. Mais je me suis du coup posé des questions. Je me suis dit, pourquoi nous, il n'y a que nous qui pratiquons le test ADN? C'est vrai, pourquoi pas? Peut-être il y a d'autres espèces qui pourraient le faire, pourquoi pas? Peut-être il y a des chats, je sais pas, il y a des chats dans leur tête, c'est des juifs séfarades, pourquoi pas? C'est vrai, peut-être toi t'entends miaou, et peut-être dans leur tête c'est miaou. Passe à la gouttière, je vais te régaler. Je viens d'avoir une promo sur les croquettes incroyables. La vérité, je vais t'ambiancer. Bon, c'est un juif un peu technique, hein. Bon, c'est pas. 98% de notre ADN avec le chimpanzé. C'est incroyable, mais c'est vrai, les copains. C'est la vérité, c'est incroyable. Et moi, j'ai une théorie par rapport à ça. Tu sais, je me dis, peut-être qu'à un moment donné, c'est les chimpanzés qui ont tout compris. C'est vrai. Pourquoi pas? Peut-être qu'à un moment donné, on était tous à la course à l'évolution, ok? Les chimpanzés, ils sont arrivés à 98%, on leur a fait « Tu veux 2% de plus ?»« Non, moi les gars, je suis bien, je suis dans les arbres et tout, je mange des bananes et tout. T'es sûr? Tu veux pas travailler dans une usine de métallurgie hein? Et faire un crédit sur 20 ans pour t'acheter une Suzuki Swift hein? T'as pas envie d'aller sur la Lune? Non, moi les gars, je suis bien, à 14h, je vais peut-être me mettre un petit doigt dans le cul, je suis pas en pression, j'ai un planning plutôt smoothie-smooth, je suis bien. On est plutôt pas mal, ouais. Et du coup, tout à l'heure, je vous ai parlé de... Voilà, on est dans une société multiculturelle et tout, c'est magnifique, c'est cool. Mais là, j'ai regardé BFM TV et j'ai appris un truc. On vient de me dire qu'apparemment, on est en train de se diriger vers une guerre entre les Blancs et les Noirs. Mais ça fait chier. Oui, parce qu'à la base, ça devait être une guerre entre les hommes et les femmes. Et franchement, je me sentais beaucoup plus en sécurité. D'ailleurs, je ne sais pas s'il y a des féministes ce soir dans la salle. Oula, on est en perte de vitesse sur ces mouvements. Hein. Je vous dois de l'oseille ou quoi? Il y a des féministes ce soir dans la salle?
7: Oui.
6: Alléluia. All right, ok. Est-ce qu'il y a des femmes ce soir dans la salle qui rêvent de vivre dans une société où l'homme et la femme seraient à égalité au gouvernement? Alléluia! Est-ce qu'il y a des femmes ce soir dans la salle qui rêvent de vivre dans une société où l'homme et la femme seraient à égalité dans tous les métiers, quel que soit le domaine d'activité?
8: Oui!
6: Alléluia! Alright, geste barrière, oui. Eh bien, moi aussi, alright. Et en tant que féministe, je ne trouve pas normal que 95% des éboueurs soient des hommes. Voilà. Je suis désolé, mais les femmes sont sous-représentées dans le domaine de la propreté urbaine. Voilà. S'il y a des féministes dans la salle, il est temps d'agir, hein, ouais. Je ne vois pas pourquoi l'homme aurait le monopole du balai fluo. La femme en est capable, elle l'a prouvé durant son histoire. L'autre jour, j'ai fait cette vanne. Ouais, je me suis pas fait que des copains, des copines. Ouais, mais l'autre soir, justement, j'ai fait cette vanne et il y a une meuf Ouais, l'autre jour, j'ai fait cette vanne, pareil, il y a une meuf à la maison, une meuf au premier rang, elle me dit « Ouais, mais non, on fait déjà le ménage à la maison. » Bah, je lui ai dit « Oui, mais non, moi, on a eu l'intelligence de se faire rémunérer. » Ah ouais, mais tu vas commenter tout le spectacle comme ça, en fait. La meuf, elle est en direct. « Oui, alors oui et non. La meuf, elle parle comme ça, en plein milieu, aucun respect. « Fais-moi rire, jeune ménestrel, amuse-moi, oui. Amuse-moi de quelques jongles intrépides, oui. Puis rentre dans ta caravane en Ardèche, oui. Régale-moi. Je m'y attelle prestamment, majesté, oui. » Non, non, mais je suis pas en train de remettre en cause la noblesse qu'il y a derrière le combat du féminisme, attention. Hein. Surtout que c'est pas un combat, hein, parce que s'il devait y avoir un combat, ce serait vite réglé. Mais ça va, oh là là. Je vois qu'il y a deux, trois meufs, elles me trouvaient sympa, là. C'est qui ce fils de pute, là? L'ambiance est moyenne. Ça va, je rigole, on est bonne ambiance. Non, parce que... non, je dis ça parce que... en fait, je vous parle de ça parce que moi, mon ex-copine, elle était féministe, mais vénère, tu vois. Ah, vraiment, elle était féministe un peu nerveuse, tu vois. Cinquième Dan, Marlène Schiappa à côté, c'est Bertrand Cantat. On est... voilà, à la fin, elle commençait à nous expliquer que Jésus s'appelait Christine. Enfin, un délire. Elle était à fond, tu vois. Et à chaque fois, elle était à fond la caisse. Et à chaque fois qu'on faisait la vaisselle, on devait laver une assiette chacun. Dès qu'on mangeait des petits pois, c'était 40 chacun. L'autre soir, on sort de boîte, il y a un mec qui m'a mis une patate. Je lui ai dit, frérot, mais lui, ils ont une petite, sinon elle va se vexer. Ah, très, très, très compliqué. Très compliqué. Non, non, mais après, évidemment, c'est pas évident, hein, je comprends. Hein. Mais je sens qu'il y a des hommes, quand même, avec cette histoire de féminisme, ils commencent à avoir un peu peur. Hein, il y a des hommes, non, il y a d'autres, j'en ai vu deux, trois, ils sont pas à l'aise. D'ailleurs, tu sens qu'ils commencent, ils commencent à essayer de trouver des alternatives un petit peu. Je sais pas si t'as vu, aux États-Unis, ils ont créé des robots sexuels. Oula, je vois que ça te parle. Elle m'a regardé, oh, enfin un sujet que je maîtrise, oui. La soirée bat son plein, oui. Des robots sexuels, je t'explique. En gros, c'est une femme en silicone avec une intelligence artificielle, ok? C'est une sorte de robot poupée pute. Une poupute, ça c'est mignon, petite poupute. Bon, je te cache pas quand même, quand on est à acheter un robot sexuel, c'est qu'au niveau séduction, ça sent mauvais. Hein. C'est que vraiment, les femmes t'ont traumatisé. Hein, ou alors que tu es très très laid. Que même les putes, elles te disent, non, désolé, je sors d'une relation compliquée. Non, vraiment, achète-toi un chien, parce que là, je ne peux pas gérer le dossier, vraiment. C'est fou quand même. On est quand même arrivé à un stade dans l'histoire de l'humanité où on copule avec des machines. C'est fou quand même de se dire ça, tu vois. Bon, encore, tu fais le ménage, tu te mets un petit coup d'aspiro sur les chouquettes. Bon. Ça fait un appel d'air rigolo, bonne ambiance. Tu connais mon Jaco, hein? Oh, tu connais le dossier, putain. Ouais, je maîtrise la situation. Bon, voilà, ça a la rigueur. Bon, le pommeau de douche. Le pommeau de douche. Bon, arrêtez de faire les innocents, le pommeau de douche. Tu mets le jet du milieu, tu te fais frétiller le clapet de 3 minutes, bon. Personne n'a rien vu, qui ne l'a pas fait? Bon, ok, à la rigueur. Mais déglinguer R2-D2? Où est-ce qu'on va comme ça? Est-ce qu'on est en train de vivre la mort du romantisme? Est-ce qu'on se dirige vers un monde où le premier mot doux du matin sera « Ok Google, suce-moi ». Non, je dois installer la mise à jour. Merci à vous, c'était Félix Jean. Merci beaucoup.
1: Merci en beaucoup. Direct et en live sur Rire et Chanson, Félix Jean à l'instant.
6: Merci, asseyez-vous, merci. Ah oh là là.
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1: Faites du bruit s'il vous plaît pour monsieur Julien Schmitt.
7: Bonsoir. Comme disait Guillaume, moi je vais vous faire un personnage, je vais faire un petit sketch, tout ça, mais juste avant, j'aimerais faire quelque chose, si vous me le permettez, et je remercie la radio de m'autoriser à le faire. C'est que, en fait, je sais pas si vous savez, mais dans le monde du one-man show, du stand-up, il y a une espèce de tradition, de superstition, qui veut que, quand on a une première critique importante dans un journal influent, en fait, on la lit d'abord au public avant de la lire soi-même, parce que ça porte bonheur. Voilà. Donc j'ai eu une critique. Et si vous êtes d'accord, je vous la lis.
9: Ouais, avant...
7: ouais. Ouais. J'ai peur. J'ai besoin de vous, vous êtes là. Ouais. Allez, c'est parti. Oh, putain. Alors, donc, Julien Schmitt, c'est moi. Du rire, de l'émotion, un certain talent dans l'écriture. C'est ce qu'il aurait fallu à ce spectacle. Pour ne pas se muer en un interminable châtiment. Devant un public de 17 martyrs, Cet arriviste prétentieux nous prouve que quand on veut, on ne peut pas toujours. Un sentiment d'injustice envahit la salle. Pourquoi moi ? S'écrie un spectateur au premier rang, pourtant déjà lourdement handicapé. Quel regard !
4: Ah !
7: Quel ringard ! Pardon. Le public souffre, réagit de façon disparate. Certains tentent de quitter la salle, d'autres de quitter la vie. Une dame d'un certain âge confesse revivre les longues heures d'enfermement en camp de concentration. Oh là là. Je vais pas vous emmerder avec ce truc là. Je vais aller directement à la conclusion, puis après je vous fais le sketch du montagnard, tout ça. En conclusion, on ne peut que dire que ce comédien joue comme un porc. La comparaison peut paraître injurieuse et nous nous en excusons auprès de la race porcine.

musique de chez moi, ça. C'est la musique de Saint-Germain-le-Pêche, ma petite station, je suis propriétaire. Saint-Germain-le-Pêche, vous connaissez? Non, c'est dans la vallée du Fiançal. C'est entre Fourmoule et Rémouillé. Oh. C'est une toute petite station, hein, c'est familial, on a quoi? 6000 hectares de piste, pas plus. Non, on fait ça par passion. Puis on gagne un petit peu de sous quand même, hein. Cette année, on est coté en bourse. Non, c'est surtout que quand je suis arrivé à Saint-Germain-le-Pêche, la petite station que je suis propriétaire, il n'y avait rien. C'était sauvage, c'était vert, il y avait des cours d'eau, des animaux. J'ai tout fait péter. J'en ai rien à foutre. Puis à la place, j'ai mis des remontées mécaniques. Comme ça, les cons qui viennent skier en saison, ils vont tout en haut de la montagne. Puis ils descendent, puis ils remontent, puis ils descendent. Et ils font ça toute la journée, comme des cons. Puis pour ça, je leur fais payer une fortune. J'en ai rien à foutre. Quoi, chez moi, à Saint-Germain-le-Pêche, la petite station là que je suis propriétaire, c'est pas cher. Non, c'est hors de prix. J'en ai rien à foutre. Attends, tu verrais le monde qu'il y a à la station en pleine saison. C'est blindé de cons qui montent et qui descendent. Tu verrais la queue qu'il y a à remontée mécanique le matin. On dirait des migrants devant une préfecture. Ah non, puis il y a de tout comme nationalité, hein. Là, c'est marrant, il y a de tout. Il y a des Suisses, des Italiens. Mais enfin, quand même, la grande majorité, c'est des cons. Du coup, on a pas mal d'anglais. Ah ben, l'anglais en vacances, c'est un concept, hein. L'anglais, sa grande priorité quand il arrive en haute montagne, c'est d'être bourré comme une valise cabine de chez Ryanair. Ah non. Vraiment, son activité favorite en haute montagne, l'anglais, c'est d'être déchiré comme un ligament croisé. Il adore ça. Lui, son truc, c'est dégueuler dans la neige. C'est comme ça qu'il se ressource. Il paye. J'en ai rien à foutre. Ah ben, c'est sûr que c'est pas eux qui vont m'abîmer le matériel, hein. Ah oui, parce qu'à Saint-Germain-le-Pêche, la petite station que je suis propriétaire, j'ai tous les magasins de location. Tous. Ski 2000, Super Ski, mon ski sur la commode. Tous. Et puis dans mes magasins de location de ski que je suis propriétaire, à Saint-Germain-le-Pêche, pas petite station que je suis propriétaire, et ben c'est, j'ai que du vintage comme matériel. Ils adorent ça, le vintage, les bobos écolos, tu sais, ceux qui vivent en harmonie avec la nature, à Paris. Du coup, je leur loue des skis en bois, d'époque, pourris, bouffés par les termites, j'en ai rien à foutre. Tout le matériel qu'il y a dans mes magasins de location de ski que je suis propriétaire, il a au moins 40 ans. Et il y a 40 ans déjà, quand je l'ai acheté, c'était déjà de la merde. J'en ai rien à foutre. Non, non, heureusement, pour gagner un petit peu d'argent, j'ai mon restaurant d'altitude que je suis propriétaire à Saint-Germain-le-Pêche, ma petite station que je suis propriétaire. Oh, c'est un petit boui-boui, hein, c'est pas grand-chose. On a quoi, 600 couverts, pas plus. On fait 4 services le midi, 4 services le soir. Puis alors, on a une tradition à Saint-Germain-le-Pêche, c'est que du jeudi au dimanche, la machine à carte bleue est en panne. J'en ai rien à foutre. Alors là, ben oui. Vous avez entendu la petite musique, là, quand je suis rentré? La petite, vous avez entendu le petit instrument? Dans le fond, vous vous souvenez pas, il y avait un instrument qui grinçait. Genre, on aurait dit une courroie de distribution en train de crever, tu sais. Ça, c'est de la gougnoulette. C'est mon beau-frère qui joue. La gougnoulette, c'est un instrument de chez nous, de Saint-Germain-le-Pêche. Station, je suis propriétaire. C'est-à-dire, la gougnoulette, c'est un petit instrument en bois, grand comme ça. Alors, d'un côté, vous avez un bec. Alors, vous soufflez dedans. Et puis, après, vous avez des trous. Alors, selon là où vous êtes... Putain, mais c'est une flûte, en fait. Non, mais c'est ça, on n'arrête pas de...

Baguette montagnarde, écoute-moi bien maintenant, c'est un plat ancestral de Saint-Germain-le-Pêche qui date de 1820, que j'ai inventé l'année dernière. Oh, bah alors la petite famille, vous allez quand même pas quitter Saint-Germain-le-Pêche sans avoir goûté la liguette montagnarde. Tu parles, une knacky gratinée au Saint-Doux, dégueulasse, 38 balles, j'en ai rien à foutre. C'est dégueulasse, de toute façon, tout ce que je sers dans mes restaurants d'altitude que je suis propriétaire, c'est dégueulasse. Moi j'ai mangé une fois chez moi, j'ai été malade pendant 3 jours. Eh ben oui, le pire c'est mon rosé. Oh putain, le rosé que je vends au camp en terrasse, là, tu sais, c'est moi qui le fais. Appellation Coteau du Vinaigrou. C'est une appellation que j'ai inventée. Vieillie en réservoir de dameuse. Ça lui donne un petit goût d'aluminium, tu sais, avec une belle dominante de pétrole. Puis alors, je sais pas si c'est le liquide de refroidissement que je mets dedans, tu sais, pour avoir la belle couleur rosée. Mais alors, je l'ai fait analyser à 2 molécules près, il a la même composition que l'anthrax, dis donc. C'est fou, hein? Il est tellement acide, mon rosé, il me fait fondre les pichets, dis donc. Puis alors, ça, c'est pareil, j'en vends! Mais des quantités au con en terrasse, mais des hectolitres, mais des lacs entiers! Putain, mais je te jure, non mais rigole pas, je te jure! Oh là là, et puis alors, ça, pareil, hein, j'en ai bu une fois, hein, un verre. Immédiatement, je me suis chié dessus, dis donc. Et en plus, ce jour-là, j'avais mis mon fuseau bleu ciel. Bon, alors ça, les cons, là, je leur vends ça à 80 balles la bouteille. J'en ai rien à foutre. 80 balles la bouteille, sur les 80 balles, je marge 80 balles. Même les dealers de Grenoble, ils sont montés à la station pour demander comment je faisais pour marger autant. Je leur ai dit, j'en ai rien à foutre. Non, ce qui est emmerdant, c'est qu'il y en a, ils disent que les stations de ski, c'est pas écologique. Ça m'emmerde. Après, c'est vrai qu'il y a quelques stations, quand même, qui respectent pas beaucoup la nature. Hein. Alors que moi, la nature, je la respecte pas du tout. J'en ai rien à foutre. Attends, mais tu verrais le bilan comptable de cette année. Comment c'est farci de pognon. Alors, ils me disent, oui, il faut respecter la faune, la flore, mais putain. Putain, les gars, j'ai les molaires qui baignent dans la moulaga. J'en ai rien à foutre. La faune. Putain, vu le pognon qu'on se fait, les mouflants, mais je pourrais les buter à main nue. Le pire, c'est les marmottes. Putain, je les déteste, ces salopes, les marmottes. Tous les ans, je fais passer un canadaire de Morora au-dessus de la station pour qu'elles crèvent. Je leur passe dessus avec les dameuses. Elles reviennent, ces salopes. Je les supporte pas, je te jure. Une année, dans les haut-parleurs de la station, j'ai même mis le dernier album de Jul. Putain, il y a bien que les Marseillais pour survivre à cette merde. Tu parles, je les entendais taper des mains, ces salopes. Ah non, mais vraiment, j'en peux plus. Après, je vous raconte ça, vous allez penser que je suis insensible pour un gars de la nature. Non, je suis pas insensible. C'est vrai, il y a des choses qui m'émeuvent. Quand je suis en haut de la station, que je regarde en bas de la vallée, là, ces kilomètres de 4x4 qui montent à la station, là, remplis de Russes, tu sais, avec leurs gonzesses en doudoune blanc nacré, avec écrit Gucci en gros, là, qu'on sait pas trop si c'est leur fille, leur femme ou une pute. Leur gamin obèse qui braille comme des poissonniers, là. Toutes ces additions à 4000 balles, ça. Ah, ça, là, tu vois, ça me fait quelque chose, ça m'émeut, tu vois. Non, parce que les enfants, comment je fais attention aux enfants quand même. Non, parce que chez nous, à Saint-Germain-le-Pêche, la petite station que je suis propriétaire, on a un dicton. On a un dicton qui dit, dans chaque enfant, il y a un con qui reviendra plus tard. J'en ai rien à foutre.

0: Monsieur Julien Schmitt.
1: Merci. Merci beaucoup.
0: En pleine forme.
1: Ouais, ouais, toujours.
0: Comme toujours. Quelle énergie. Julien, on te retrouve actuellement en tournée, toi aussi, avec ton spectacle. Il y a quelques dates qu'on peut annoncer, notamment le 19 novembre à Caen. Ouais. Le 27 à Troyes, il y a le 12 décembre à Toulouse.
1: Y'a les Toulousains. Non. Ciao tout le monde.
0: Et à très bientôt, salut.
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0: Je vous demande un tonnerre d'applaudissements, s'il vous plaît.

0: Et pour Inno JP.
1: Bonsoir. Bonsoir tout le monde, enchanté. Voilà, oui, c'est moi Inno JP, je suis belge, surprise. Ouais, je suis donc, j'ai grandi en Belgique toute ma vie et donc je suis ce que certains appellent un bounty. Voilà, vous voyez, comme le biscuit blanc à l'intérieur, noir à l'extérieur, c'est un bounty. Pourquoi? Déjà parce que je m'appelle Jean-Paul. Premier paradoxe visuel. Un prénom d'expulsant sur un visage expulsé. Moi j'ai un prénom qu'on répète, pas parce qu'il est compliqué, mais parce que les gens veulent être sûrs, tu vois. Quand moi je dis mon prénom à des blancs, je dis Jean-Paul, ils sont là, Jean-Paul. Et en plus mon nom de famille c'est Van Giel. Van Giel, ce qui en flamand, dans la deuxième langue de Belgique, veut dire de jaune. De jaune, alors que moi je suis ben, blanc, comme vous pouvez le constater. Si, si, je m'appelle Jean-Paul Van Giel, j'ai grandi en Belgique, je suis mon seul ami noir, je suis très très blanc. Mais donc, je suis un blanc qui a l'air noir et dont le nom de famille veut dire de jaune en flamand, alors que les flamands sont roses. Putain, il n'y a personne qui suit. Ok, c'est pas grave, c'est pas grave. Mais donc, si je suis belge, c'est parce que j'ai été adopté par des Belges, évidemment. Hein, parce qu'à la base, moi je suis né à Kigali, je suis pas venu à pied. Hein. Donc j'ai été adopté par des Belges. J'ai été adopté parce qu'à l'origine, je suis ce qu'on appelle un enfant illégitime. Voilà, un bâtard. Ce qui me fait sûrement un point commun avec plusieurs d'entre vous. Avec la petite différence que moi, je le sais. Et... D'ailleurs, big up à tous les gens qui ont des problèmes de ponctualité. Parce que véridique, voilà, moi je pense que je suis la preuve vivante que les problèmes de ponctualité peuvent avoir des origines naturelles. Parce que moi, déjà, je suis né avec 3 semaines de retard, ok? Et la première fois que ma mère a dû constater ma présence moyennement désirée et attendue dans son corps, c'est en attendant ses règles et en se disant, putain merde, je crois que j'ai du retard. Et quelque part, si j'existe, c'est parce que mon père, l'amant de ma mère, s'est retiré en retard. Alors comment veux-tu que je sois à l'heure? Alors que je suis la conséquence biologique d'un manque de timing. Mais j'ai eu la chance. J'ai eu la chance d'être adopté parce que, comme on dit en Chine, le malheur des uns fait les chaussures des autres, exactement. J'ai été adopté par 2 Belges, voilà. J'ai été adopté par 2 Belges, 2 femmes extraordinaires. Oui, oui, j'ai été adopté par un couple homosexuel dans les années 80. C'est là où j'ai rattrapé mon retard. Parce que... Du coup, ça fait de moi un noir très en avance sur son temps. C'est peut-être ça qu'ils se sont dit d'ailleurs. Vu d'où il vient, il risque d'avoir des problèmes de ponctualité, mais au moins pour ça, il sera en avance. Un vrai précurseur, le Barack Obama du gazon maudit, c'est moi. Et surtout, j'ai été adopté par 2 femmes de 50 ans passés, donc techniquement, je suis le fruit de leur ménopause, et c'est ça qui est exceptionnel dans cette histoire. Parce que je ne sais pas si vous vous rendez compte de ce que c'est de vivre avec des gens retraités en tant que bébé, mais c'est une vraie expérience, hein. Est-ce qu'il y a des gens retraités dans la salle? Ouais, ben merci d'être réveillé. Parce que la retraite, c'est particulier. On dit c'est tous les jours dimanche, mais c'est vrai, c'est tous les jours dimanche. C'est un confinement permanent. Si t'as pas d'imagination, que t'es en bonne santé, ça peut être très long. Hein. Moi, je me suis retrouvé coincé entre 2 personnes qui n'avaient pas grand-chose à se dire, vu qu'elles avaient déjà passé 50 ans de leur vie ensemble, et moi qui n'avais encore rien à raconter, vu que toute mon existence tenait sur un post-it. Ça fait des après-midi très silencieuses. Moi, je suis une des seules personnes de ma génération dont la mort de Pascal Sevran a directement affecté le quotidien. Ça me fait plaisir qu'il y ait des gens qui ont encore la référence de Pascal Sevran, parce que je pensais qu'avec le Covid, j'allais perdre tout le monde, mais ok. Pour ceux qui ne voient pas, Pascal Sevran, c'est un animateur de télévision française, voilà, qui avait une émission qui s'appelait La Chance aux Chansons. Voilà, parce que lui aussi, il donnait sa chance aux chansons. Et voilà, une petite émission valse et musette, voilà, avec des jeunes qui faisaient de la valse, de la musette et de l'accordéon. C'était un peu particulier parce que les gens étaient en couleur, mais la musique était en noir et blanc. C'était un contraste un peu bizarre. Eh bien, je peux vous dire que quand son émission s'arrêtait, c'était beaucoup moins la fête à la maison. Moi, j'ai plus vu le sourire de mes parents pendant des semaines. Bon, aussi parce qu'à ce moment-là, leur dentier était en réparation. Mais de toute façon... De toute façon, je pense qu'à un certain âge, voilà, lors des repas, la richesse, elle est plus dans la conversation, elle est juste dans l'assiette. Tu vois, parce que si dans les familles plus jeunes, plus dynamiques, plus nombreuses, on pouvait parfois entendre « Bon, les enfants, on mange des pâtes, c'est triste, mais au moins on est ensemble. » Chez nous, c'était « On est ensemble, c'est triste, mais au moins on mange du homard. » Voilà, c'était ça l'ambiance à la maison, sans compter les amis de mes parents, tous des veufs et des veuves qui passaient à la maison pour se consoler de leur veuvage et qui me voyaient, qui me disaient « Oh, qu'est-ce qu'il est beau, le petit Africain, qu'est-ce qu'il est beau !» Oui, parce que c'est vrai que quand j'étais petit, j'avais vraiment la gueule des enfants sur les calendriers UNICEF, tu vois, mais sans les mouches, voilà, c'est ça ma petite plus-value, et ils disaient tous « Oh, qu'est-ce qu'il est beau !» Ce qui était gentil, mais qui venait quand même de la part de gens dont la vue n'était pas la qualité principale, tu vois, donc je savais pas où me situer finalement. C'est pour ça que j'ai un peu le cul entre plein de chaises quelque part. Parce que si tu veux, moi j'ai un syndrome de Stockholm vis-à-vis de la communauté blanche et j'ai aussi un syndrome de l'imposteur vis-à-vis de la communauté noire. L'imposteur de Stockholm, voilà, c'est ça mon identité. Parce que je sais que le terme bounty est aussi connoté négativement, genre t'es invendu, mais moi j'ai été vendu littéralement, qu'est-ce que tu veux que je te dise? Et voilà, et ça c'est du sujet, vous voyez, l'adoption par des parents homosexuels, etc. C'est des sujets qui ne sont pas reçus de la même façon dans toutes les communautés, mais qui soulagent pourtant secrètement. Parce que véridique, un jour, à la fin d'un spectacle, il y a une femme voilée qui vient me trouver discrètement et qui me dit mais c'est vraiment ton histoire, ça t'est vraiment arrivé? Et moi, content de la rassurer, je lui dis oui, c'est vraiment mon histoire, ça m'est vraiment arrivé. Elle me regarde, elle me dit, oh mesquine, je vais prier pour toi. Alors que moi, matériellement, moi je n'ai jamais manqué de rien. Vous savez que moi je suis parti au ski chaque année, hein. Bon, ici ça n'impressionne personne, visiblement. Mais un jour j'ai dit ça à Roubaix, ils m'ont dit c'est quoi les skis? Donc Et c'est vrai que jusqu'à il y a peu, les blancs n'avaient pas l'habitude de voir un noir dans la neige. Paradoxalement, parce que ça se voit, un noir dans la neige. Il y a un contraste évident qui réduit la spontanéité de la surprise. Bon, et pourtant, un jour, j'étais en station de ski, hein, je sais pas, à la gare du Nord. Hein. Et je croise un couple d'anglais bienveillant, mais bien coincé du cul. Style, qui était William à la montagne? Et on se regarde, et à un moment donné, la meuf s'approche de moi d'un air hyper inquiet. Et moi, je me dis, mais qu'est-ce qu'elle me veut, Mary Poppins, là? Déjà qu'ils font chier toute la station parce qu'ils veulent absolument skier à gauche. C'est juste pour moi, ça, OK? Mais bon, bienveillant, positif, ouvert sur le monde, je la regarde, je lui dis, hey, what's up? Et là, elle me demande le plus sérieusement du monde, sorry, are you lost? Ce qui veut dire, est-ce que vous êtes perdu, hein? J'ai traduit parce qu'on est en France. Et moi aussi j'ai ri parce que qu'est-ce que tu voulais que je lui dise? Ben oui, écoute, je cherchais le Sénégal et je sais pas ce qui s'est passé. En plus, à la base, j'étais en pirogue et en boubou. Là, je me retrouve en combi, en moonboot. D'ailleurs, je comprends. D'ailleurs, pour rejoindre Bamako, je suis la piste rouge, la piste bleue. Et si tu me dis la piste noire, je te Brexit la face, Mary. Mais maintenant, je pars plus au ski. Je pars plus au ski. Pourquoi? Parce que j'ai énormément grossi. Voilà, ça c'est l'âge, je pense. Franchement, moi j'ai 38 ans, donc je m'approche tout doucement de la mort. Et je me rends compte que vraiment, biologiquement parlant, le coucher de soleil est entamé. Voilà. Je sens que la gravité est en train de gagner le combat. Moi, parce que je pense que n'importe qui devrait se sentir bien dans son corps, peu importe à quoi il ressemble, en forme et en couleur. Mais moi j'ai mal au genou. Maintenant, j'ai le genou. Quoi qu'il arrive. Moi, avant, j'arrivais dans une soirée, je regardais s'il y avait de l'ambiance, s'il y avait de la musique, des gens. Maintenant, je regarde s'il y a des chaises. C'est tout. Si on n'a pas, je me casse. J'ai un bide maintenant qui est arrivé du jour. Je vais vous le montrer, mais on n'a plus rien à foutre. C'est arrivé du jour au lendemain. Du jour, une immaculée conception. Alors, soit c'est parce que j'ai arrêté de fumer, soit dans quelques mois, il y a un nouveau petit Jésus qui va me sortir du cul, on sait pas. Hein. Alors avant, c'est pas que j'étais un grand athlète, hein, c'est pas ça que je veux dire, mais j'avais jamais eu les cuisses qui se touchaient ici. Maintenant, mes cuisses sont devenues siamoises. Quand j'ai les jambes tendues, on dirait une sirène avec des Nike, ça n'a aucune allure. J'ai des seins en plus, j'ai des seins. Quand je me regarde dans le miroir de profil, j'ai l'air d'une femme enceinte en train d'accoucher d'une paire de testicules, c'est dégueulasse. Et du coup, les douaniers ont deux raisons de m'arrêter. De un, parce que je suis noir, et de deux, parce que visiblement, je transporte quelque chose. Parce que tu peux pas le cacher, OK? Tu peux pas être gros et gagner Secret Story si ton secret, c'est je suis gros. Mais je pense que c'est un complot, sincèrement, je pense que c'est un complot. Je pense que je me suis fait engrosser par le capitalisme. Voilà, c'est ça qui s'est passé. C'est le hamburger qui a gagné. Hamburger qui, à la base, vient d'Allemagne. Le marketing nous trompe, mais à la base, c'était un produit allemand. C'était le sandwich de Hambourg, le hamburger. Et maintenant, cette merde est responsable de problèmes cardiovasculaires, ce qui est quand même la première cause de mortalité en Occident. Hein. Après l'ennui, hein. Il faut le savoir, mais... Une invention allemande? En fait, ces gens n'ont secrètement jamais signé l'armistice, c'est ça que je me dis? Ça, je savais que ça allait faire rire les anciens combattants dans le public, là. Non, voilà, j'ai grossi. Victime du marketing. Marketing dont les hommes sont victimes. Parce que ça, je tiens à le dénoncer, parce que dans notre société sexiste de merde, les filles vont jamais oublier de maigrir, c'est marqué partout, mais nous, on nous dit rien. Après, heureusement qu'on n'est pas jugé sur notre physique, heureusement que les hommes ne sont pas jugés sur leur physique avec la même sévérité que les femmes, parce que sinon, oh my god, plus personne baiserait, hein? L'humanité s'éteindrait, parce que c'est pas avec les quatre connards qui font du crossfit qu'on va repeupler toute la planète. Allez, merci de m'avoir écouté tout le monde, merci beaucoup.
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1: Merci. Merci beaucoup.
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2: Je vous demande de l'encourager très chaleureusement, s'il vous plaît. Voici Philippine Delaire.
3: Bonsoir. Je suis hyper émue de cette présentation. C'était trop mignon. Moi-même, j'avais envie de m'écouter. Du coup, c'est beaucoup de pression pour moi de parler après ça. Bonsoir, je suis trop contente d'être là ce soir. Alors, en effet, pour ceux qui ne me connaissent pas, je m'appelle Philippine Delaire. Je viens de Bordeaux. Et ayant grandi dans le milieu bourgeois bordelais, j'ai fait beaucoup de rallyes. Alors, je vois que ça fait mouche. Pour ceux qui ne connaissent pas les rallyes, en fait, ça n'a aucun rapport avec l'automobile. Non, en fait, ce sont des soirées organisées par les bourgeois pour que leurs enfants se reproduisent entre eux. Voilà. En gros, c'est une sorte de gangbang sur fond de lac du Connemara, organisé par les parents. Voilà. Et moi, justement, j'en ai fait beaucoup. De rallye, hein. Et les rallyes, en fait, moi, ce qui m'a toujours impressionnée, c'était la volonté des mamans, vous savez, qui essayaient de vendre leurs enfants, justement, pour montrer que c'était des pures races. Je vois que madame me fait oui de la tête. Oui. De l'air ? Ah non, de base, bien évidemment, c'était en deux mots, oui. De l'air, tout à fait. Mais on a rapproché la particule au moment de la Révolution française, oui. On aime se faire discret. Philippine est baptisée. Ah oui, bien évidemment, quelle question. Oui. Première communion aussi, oui, tout à fait. Alors, non, elle n'a pas fait sa profession de foi, non, mais elle s'appelle tout de même Philippine Marie-Véronique Françoise. Oui, ça n'est pas rien. Bon, bien évidemment, malgré tous les efforts de ma mère, je n'ai pas réussi à trouver un mari lors de ces soirées rallye. Mais attendez, tout n'est pas perdu parce que justement, à l'approche de ma trentaine, je me suis mariée. J'ai enfin trouvé un mari. Oh, on applaudit, ça c'est très gentil. Peut-être, merci beaucoup, je suis très touchée. On dirait que vous êtes payée pour applaudir. Non, je me suis mariée, justement, c'est grâce à ce mariage. Parce que, en fait, quand je me suis mariée, quand j'ai eu ma demande en mariage, la première chose à laquelle j'ai pensé, c'est pas à ma robe. La première chose à laquelle j'ai pensé, c'est à comment j'allais entrer dans ma robe. Et c'est là que j'ai rencontré ma dominatrice. Pardon, ma prof de cycling. Karine. Il y en a qui font du cycling dans la salle ? Petit oui. Ok. Alors, si jamais vous ne connaissez pas, c'est plutôt normal. En fait, c'est du vélo en salle, dans une salle noire, avec un coach type coach de développement personnel, ou plutôt coach de sous-développement personnel. Et moi, Karine, elle excelle là-dedans. Parce que plus elle me parle mal, plus j'aime ça. Et plus elle m'humilie, plus j'en redemande. Alors, je sens bien que c'est un petit peu compliqué à comprendre, mais c'est parce que vous ne connaissez pas Karine. Non. Faudrait vraiment que je vous la présente. Ok. Allez, c'est parti, ok. Ok, public, enchanté, je suis Karine, votre coach sportive. Bye. Ensemble, on va voyager, on va aller toucher les étoiles. Pas besoin de fusée pour ça, juste un peu d'adrénaline et de bonne volonté. Allez, c'est parti pour l'échauffement. Et ça fait gauche, droite, gauche. Un. Gauche, droite, gauche. Oh là là, vous êtes beau, public. Je vous vois pas, mais vous êtes beau. Et en même temps, je me dis que si vous étiez beau, vous seriez à ma place. Gauche, droite, gauche. Ah. Ok, public, si tu renonces dans cette salle, tu renonceras toute ta vie, d'accord ? Et est-ce que tu vas être une merde toute ta vie, public, hein ? Est-ce que tu veux vraiment ressembler à ton loser de père qui a pas été foutu de t'acheter une Mini Cooper pour tes 18 ans ? Alors que Charlène, cette pute, elle en a eu deux ? Hein ? Et c'est qui la plus belle de l'école ? C'est Charlène. Et les garçons, ils veulent coucher avec qui ? Avec Charlène ? Ah ben non, je peux pas coucher avec Karine. Karine, c'est comme ma sœur, c'est la bonne pote, la confidente. Je préfère coucher avec Charlène dans les toilettes du lycée Paul-Éluard. Sauf que Charlène, elle est quoi, Karine, aujourd'hui ? Elle est coach sportive. Dans ta gueule. Droite, gauche, droite. Un. Ok, public, redresse-toi sur ta selle, là. Est-ce que t'es une merde, public ? Ouais, ok, on va faire un petit exercice tous ensemble ce soir, public, parce que vous êtes tous des merdes. Donc ce qu'on va faire, c'est que je vais compter jusqu'à 3. Et à 3, tous ensemble, vous allez dire je suis une merde, ok ? Et ça fait 1, et ça fait 2, et ça fait 3. Allez, je suis une merde. Ouais, c'est bien, public, faut t'avouer à demi-pardonner. T'étais une merde jusqu'à ce que tu dépenses 4 500 € l'année, d'accord ? Mais tu fais désormais partie de la grande famille du cycling. Et tu en feras toujours partie, tant que tu es solvable. Droite, gauche, droite. 1. Ok, public, vous avez vu le premier jour du reste de ta vie ? Ouais. Vous voyez cette scène de fin où Zabou Bretman dégonfle le coussin ? Je te spoil, j'en ai rien à foutre. Eh ben, j'ai chialé parce que j'ai un cœur, public. Tu l'entends qui bat gauche, droite, gauche. 1. Et toi aussi, t'en as un cœur qui bat. Et j'espère bien qu'il bat à 250 BPM, ok ? Parce que là, c'est parti. C'est la dernière ligne droite. On attaque la filière lactique et on améliore sa putain d'aérobic. Et ça fait droite. Bravo, public. Tu peux t'applaudir très fort. Bravo, public. Vraiment, Karine est fière de toi. T'es beau, public. Je t'aime, public. Mais n'oublie jamais, public, si tu ne reviens pas dès demain, vous resterez tous des énormes merdes. Bon, je remercie Karine parce que grâce à elle, le jour de mon mariage, j'ai pu rentrer dans ma robe de mariée. Et ce qui est génial, c'est qu'avec mon mec, justement, ce jour-là, on a aussi passé l'épreuve ultime du mariage. Ben, on a réussi à faire un plan de table. Parce que le plan de table, c'est vraiment l'épreuve... Enfin, je veux dire, le plan de table, c'est genre... c'est les poteaux de Koh-Lanta, le truc. Si t'arrives à faire un plan de table, normalement, après ça, tu peux résoudre n'importe quel conflit dans le monde. Parce qu'entre ceux qui ont déjà couché ensemble une fois, ceux qui ont déjà couché ensemble 10 fois, ceux qui couchent toujours ensemble mais qui voudraient plus coucher ensemble, ceux qui couchent plus ensemble mais qui revoudraient coucher ensemble, ceux qui sont célibataires mais qui voudraient être en couple, ceux qui sont en couple mais qui voudraient être célibataires, celui qui doit de l'argent, celui qui a prêté de l'argent, celui qui a prêté de l'argent à celui qui a prêté de l'argent mais qui lui rendra jamais l'argent, celui qui aime pas les enfants, celui qui aime un peu trop les enfants donc vaut mieux pas le mettre à côté des enfants, celui qui pense que dans Titanic il y avait de la place pour Jack et Rose sur la porte, celui qui pense que dans Titanic il n'y avait pas de place pour Jack et Rose sur la porte. Le plan de table, c'est mission impossible. Mais non, on a finalement réussi à faire un super plan de table, on a fait un super mariage. Et le gros problème depuis que je me suis mariée, c'est qu'on ne me pose plus qu'une seule question. Et alors ? Et alors quoi ? Bah, je sais pas, vous y pensez, non ? à quoi ? Bah, à quoi ? T'es con ou quoi ? Bah, avoir un bébé ? Oh, waouh, ok. Non, tu vois, j'y pense pas forcément. Non, j'ai... Ah, pardon, quoi ? T'y penses pas ? Non, t'y penses pas, mais c'est-à-dire t'y penses pas. Enfin, je veux dire, t'y penses pas parce que tu penses pas y penser ou tu vas pas du tout y penser, bah, c'est bizarre. J'ai envie de dire, tu viens de Bordeaux, t'as 30 ans, tu viens de te marier. Dis-moi que t'as voté LFI plutôt. c'est bizarre, pourquoi tu penses pas ? C'est chelou de pas y penser. Là, t'es là un petit peu respire quand même. Je sais pas, j'y pense pas. C'est bizarre de te dire pourquoi j'y pense pas, parce que puisque j'y pense pas, du coup, c'est un peu chelou de t'expliquer pourquoi. Mais peut-être que je me dis, tu vois, que j'ai encore le temps. Le temps ouais, enfin tu sais que ma poule, il y a l'horloge biologique qui tourne. Hein. Et que dans un sens. Alors, oui, je sais. Et pour le coup, ma pote m'a dit quelque chose et après, je n'ai pas pu démentir. Elle m'a dit quelque chose qui était assez vrai. Elle m'a dit, puis tu sais, ma poule, c'est tellement agréable de sentir la vie grandir en soi. Et alors ça, en vrai, je suis d'accord avec elle. Parce que l'année dernière, je suis partie en Thaïlande. J'ai ramené un verre solitaire. Et oui, c'est vrai. J'ai senti la vie grandir en moi. Et c'était incroyable. Bon, après, je pense que... En vrai, j'ai toujours voulu avoir des enfants. Le seul souci, c'est qu'en fait, j'ai toujours voulu avoir des enfants jusqu'au jour où mes frères et sœurs en ont eu. Pour vous situer, chez moi, on est 4 frères et sœurs. Et mes 3 frères et sœurs ont eu 4 enfants en 2 ans. Oh, oui, qui sortaient du cœur. Oh, au total, hein, 4. Parce que je sentais que ça commençait un petit peu à réfléchir. Non, 4 enfants, et je peux vous dire que voir le visage d'un jeune parent qui dort 2 heures par nuit, eh bien c'est plus efficace qu'un stérilé. Et moi, mes frères et sœurs, ils ont beau me dire que c'est la plus belle chose qui leur soit jamais arrivée de leur vie, j'aimerais les croire vraiment. Mais la dernière fois, je suis allée chez ma sœur, elle m'a ouvert la porte et c'est pas tout à fait ce qu'elle m'a laissé entreapercevoir. Ça va, Philou ? Vas-y, entre. Vas-y. Pardon ? Pourquoi je la berce comme ça ? Ah non, non, non, c'est pas que je la berce, c'est que c'est le seul moment où je peux faire des squats. Pardon, moi je suis un petit peu fatiguée. Un petit peu fatiguée, je te cache pas. Bah tu sais, il y a la grande là qui vient d'apprendre à marcher, du coup bah, elle court partout. Et la petite choupette, bah elle fait toujours passer nuit. Tu savais que la privation de sommeil, c'était considéré comme une torture. C'est drôle. Et toi, t'as fait quoi hier soir? Ah, t'es sortie. La chance. Et t'as rencontré qui? Oh waouh, carrément, meilleur coup de ta vie. Ah ouais. Bah attends, c'est-à-dire, il t'a fait des trucs de ouf, genre... missionnaire et tout, il est allé jusque-là, le gars? Ah ouais. Oh non, waouh. Non, non, je connaissais pas ça, mais c'est pas... Mais c'est pas dangereux. Parce que moi, je veux dire, avec mon épisio, ça me semble touchy-touchy. Pourquoi elle pleure, celle-là? Qu'est-ce qu'il y a, ma petite? Pourquoi tu viens, toi? Pourquoi tu pleures? Quoi, la tétine, elle est tombée dans les toilettes, elle est sale? Non, arrête de pleurer. Arrête de pleurer. Arrête de pleurer, sinon maman, elle pleure. Ah. Pardon, donne la tétine. Donne la tétine, voilà. Allez, la tétine, on la met dans la bouche, elle sera toute propre. Voilà la tétine, allez. Pardon, tu disais que t'es partie à 5h avant qu'il se réveille? Mais pourquoi t'as fait ça? Ah, t'avais peur qu'il s'attache. Ouais, c'est vrai qu'il faut faire attention à ça. Parce que 6 mois après, il te demande en mariage, et puis après, bah c'est l'engrenage, quoi. Tu te retrouves avec 2 mômes, un crédit sur 30 ans et un vélo cargo avant même d'avoir pu dire « éjacule dehors !» Putain, merde, l'enfant. C'est marrant, tu vois, parce que quand je t'entends me raconter tout ça, là, tu vois, toute cette spontanéité... toute cette insouciance. Tu vois, tu crois que t'es heureuse là, tu crois que... Mais tu me fais rire. Enfin, je veux dire, non, tu l'es pas. T'as juste... Bah, t'as juste bonne mine. Oui, il est épuisant ce sketch. Les squats sont épuisants. Non, en vrai, je pense que... Je retarde le moment où je serai maman pour justement retarder ce moment parce que je sais que... À ce moment-là, je ne deviendrai pas une simple mère, non. Le problème, c'est que je sais que je viendrai l'une de ces mères, enfin l'une de ces espèces de mères d'ailleurs, qui ne sont pas en voie de disparition, malheureusement, les mamans compètes. Oh, bonjour, vous allez bien? Oui, très bien, et vous? Oui, d'autant plus qu'on vient d'apprendre qu'Oscar était HPI. Oh, quelle bonne nouvelle! Oui, alors, ça n'est pas vraiment un scoop, hein, parce que déjà, dans mon ventre, quand il communiquait en morse, je commençais à avoir des doutes. En morse? Oui, et c'est d'ailleurs comme ça qu'il a écrit son premier concours, In utero, l'expérience immersive d'un fœtus dans le ventre de sa mère. Waouh, disons, ça donne vraiment envie de lire. C'est drôle parce que nous aussi, on a cru que Noé était HPI. Oh, quel dommage, ce n'est pas le cas? Alors, apparemment non, François nous l'a confirmé. François, votre pédiatre? Oula, non, non, pas du tout, non, non. Non, François, notre pape. Oh! Oui, on l'a croisé par hasard au Vatican, il a vu Noé, et il lui a dit « Filius tu lectus ». Oh, excusez-moi, j'ai fait grec ancien. My bad! Eh bien, ça veut dire « Votre fils est l'élu ». L'élu? Alors, oui, apparemment, d'après le pape, bon, bah, Noé serait la réincarnation du Christ. C'est étonnant! Alors, pas tant que ça, hein, puisque cet été, nous sommes partis en croisière dans les Baléares et Noé a refusé de mettre ne serait-ce qu'un orteil dans l'eau. Et qui d'autre n'arrivait pas à entrer dans l'eau, mais marcher sur l'eau? Jésus de Nazareth! Et oui! C'est drôle! Alors, nous aussi, on a cru qu'Oscar était la réincarnation du Christ. Je revois encore ce jour, il a dit à notre chat, Tartine, qui venait de faire une attaque dans la cuisine, « Tartine, lève-toi et marche !» Eh bien, figurez-vous que Tartoche, qui venait quand même de décéder, hein, ce n'est pas rien, s'est levé et a marché. Waouh! Ah oui, dis donc, ressusciter les morts, c'est vrai que ça laisse planer le doute. Oui, mais on s'est finalement rendu compte qu'Oscar ne pouvait pas être la réincarnation du Christ. Et oui, puisque c'était déjà Noé. Et non, non, non, non, non, pas du tout. Non, puisqu'il a eu Polytechnique à 7 ans. Et alors, eh bien, tout le monde sait que Jésus était nul en maths. Les derniers seront les premiers, est une aberration scientifique. Eh oui! Alors, Oscar n'est pas la réincarnation du Christ, mais la réincarnation de Dieu. Eh oui!

0: connasse. Et justement, si ce sketch vous a plu, sachez que vous pouvez retrouver Les Mamans Compètes en spectacle toute l'année à 16h30 devant toutes les écoles de France. Merci à vous tous, c'est tout pour moi ce soir. Très bonne soirée à tous.
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2: Je vous demande d'applaudir très fort, s'il vous plaît, Sacha Judasco. Arrête! Non mais arrête, je te dis que c'est pas moi! Arrête, je te dis que c'est pas moi qui te l'ai volé! Ça va deux secondes, je te dis que c'est pas moi qui te l'ai volé, quoi. Sérieux, que j'ai une tête à voler un peigne. Vas-y, foutez-vous de ma gueule, hein. Je suis là pour ça, y a aucun problème, je suis totalement décomplexé là-dessus. Hein. J'aime vous dire mieux, je crois que je suis même peut-être le seul chauve au monde qui est content d'être chauve. Alors, c'est parce que moi, avant d'être chauve, j'étais roux. T'as une vie de merde quand t'es roux! Hein? Déjà, nous, on ne bronze pas, on rougit. Hein. Non, mais à vous, on vous dit genre, waouh, putain, t'es tout bronzé. Oh, t'as encore parti en vacances. Hein? Ah, moi, c'est putain, la vache, t'es tout rouge. Toi, t'es encore bourré, toi. Tiens, en plus, c'est quoi ces rumeurs sur les roux? C'est quoi cette rumeur comme quoi les roux puent? C'est hyper vexant. Hein? Je sais pas s'il y a d'autres roux que moi sur dans la salle. Hein? Je crois pas, j'en ai pas senti. J'aimerais bien savoir qui lance ces rumeurs. Parce qu'en plus, ces rumeurs, elles se propagent de façon super rapide. Et c'est mondial. Alors moi, je pense que la seule explication, c'est que c'est un mec qui les lance par Internet. Moi, je pense qu'il y a un mec au monde qui possède l'ordinateur de la rumeur et qui se fait son kiff. T'es genre, les roues puent, paf. Les blondes sont bêtes, paf. Qu'est-ce que j'aimerais, moi, un jour, pirater cet ordinateur pour lancer une rumeur à mon avantage, hein? Surtout que je serais pas le premier à faire ça. Bah, attendez, excusez-moi, mais les blacks ont tous des grosses bites. Ça sent quand même le piratage d'ordinateur à planer, cette histoire. Mais je vous rassure, hein, tout le monde a eu le droit sur le rumeur. Tout le monde. Il y a même une époque, il y a une rumeur qui a été lancée sur les juifs, comme quoi les juifs étaient riches. C'est genre, tous les juifs sont riches, quoi. Tous. Là, il y a un juif, mais il a paniqué. Il s'est dit, mon Dieu, ça y est, chérie, tout le monde va vouloir nous emprunter de l'argent maintenant, mon Dieu. Là, qu'est-ce qu'il a fait, le juif? Pas con, hein. Il a piraté l'ordinateur, les juifs sont radins. C'est bon, on est tranquille maintenant. C'est pas facile d'être roux, surtout quand t'es gosse. Pas facile de toujours être choisi en dernier, en cours de sport, pendant la sélection des équipes. Hein, y en a d'autres? Hein? Moi, je ne jouais jamais. Là où je... Si, à la rigueur, moi, je jouais sur les vainqueurs qui se blessaient. Vous voyez, j'étais le remplaçant. Tiens, ben, j'étais le roux de secours. Non, mais je vous dis, c'est vrai qu'il y a des gens qui sont racistes des roux. Hein. Eh, moi, quand j'avais des cheveux, j'ai déjà croisé quelqu'un dans la rue qui m'a dit « Eh, vas-y, retourne dans ton pays, sale roux !» C'est quoi mon pays? La Roumanie? C'est pas pour ça, c'est pour eux. En plus, on n'arrête pas d'entendre des gens se plaindre. On n'arrête pas d'entendre à la télévision des gens se plaindre du racisme en France. C'est vrai, t'arrêtes pas d'entendre en ce moment, genre, ouais, mais quand t'es un étranger, t'as du mal à trouver du travail en France. Ouais, mais quand t'es un étranger, t'as du mal à trouver un appartement en France. Moi, ces mecs-là, j'ai envie de leur dire, hey mec, quand t'es un roux, t'as du mal à trouver une gonzesse dans le monde entier. Alors, ferme ta gueule maintenant! En plus, je vois pas en quoi on vous gêne, les roux. Franchement, on peut pas vous gêner, vous avez vu, on n'est pas nombreux. Bah, j'imagine que vous en voyez très peu. Puis en plus, comme on a peur du soleil, on sort que la nuit, hein, comme les vampires. Hein. On est peu et on va être de moins en moins. Ah bah oui, parce que si vous voulez, vu notre sexe à pile, on n'a pas un taux de reproduction très élevé. En général, quand vous demandez à une fille « C'est quoi ton style de mec ?» Elle te dit « Moi, j'aurais voulu un grand brun ou un grand blond. Hein. » C'est quand même super rare hein, qu'elle te dise « Non, moi, j'aurais voulu un petit roux. » Avec plein de taches de rousseur, t'es tellement mignon partout. C'est même pas rare, ça n'arrive jamais. Hein. Quoique si, ça peut arriver de temps en temps, remarquez. Mais quand ça arrive, en général, c'est une dépressive. Qui vit seule. Dans le noir. Avec ses 10 chats. D'ailleurs, je ne sais pas si vous êtes au courant, mais le tueur qui a commis la tuerie à la première de Batman aux États-Unis cet été, avant de commettre son crime, il s'est teint en roux. Est-ce qu'on avait vraiment besoin de ce genre de publicité-là? Comme si on n'en chiait pas suffisamment. Donc, nous, les roux, on est une espèce en voie de disparition. Donc, quelque part, les filles, si ce soir, vous couchez avec moi, et ben vous participez à la sauvegarde d'une espèce. Et toutes celles qui se marrent, là, sachez juste une chose. C'est chaque fois que dans votre vie, vous avez dit non à un roux, et ben vous êtes un peu responsable de ce génocide. Alors protégez les roux, couchez avec nous. Protégez les roux, couchez avec nous. Protégez les roux, couchez avec nous. nous protéger les... Non, le dites pas, faites-le, putain. Bon, remarquez, je me plains depuis tout à l'heure, mais c'est vrai que le fait d'être roux, ça m'a quand même permis d'écrire un spectacle, quand même. Un spectacle, d'ailleurs, que j'ai carrément été invité à jouer au Club Méditerranée. Alors, je pense que dans cette salle, tout le monde connaît un peu la réputation du Club Med. Ah, comme quoi là-bas, on mange bien, hein. Alors, c'était un Club Med en Tunisie, un Club Med de célibataires. Si vous voulez, vraiment, la légende, elle est là-bas que, tu vois, pour pécho, pour pécho, pour pécho. Tu vois, pour les plus anciens, pour choper, pour choper, pour choper. Hein. Non, mais pour vous donner l'image, si vous voulez, c'est impossible de revenir puceau de ce Club Med-là. Mais vraiment, c'est impossible. Et ben moi, j'ai réussi. Ouais, ça fait... J'ai aucun mérite, j'ai aucun mérite, j'ai été vachement aidé quand même. Si, par le soleil. Merci mon pote. Oui, parce que le problème, c'est que nous, les roues, le problème, c'est que quand on arrive le premier jour en vacances, on est tout blanc. Et il n'y a jamais de parasol de libre. Et je suis désolé, mais moi, je pense que nous, les roues, on devrait être prioritaires. Ah bah oui, ça devrait être comme les personnes âgées ou les personnes handicapées dans le métro. D'ailleurs, t'imagines deux secondes le kiff que tu pourrais te faire. Tu sais, tu pourrais aller voir une personne âgée sous un parasol sur la plage et lui faire « Excusez-moi, madame. Excusez-moi, mais je suis prioritaire. Hein, je suis roux. Je vous demande de partir, s'il vous plaît. D'ailleurs, quand vous m'avez vu arriver sur la plage, vous auriez pu vous lever de vous-même. Ça s'appelle la politesse, l'éducation, madame. Hein, allez, dégage, la vieille. Hein. Malheureusement, quand t'es éduqué, tu peux pas faire ça. Donc moi, l'après-midi, comme vous, je me baladais avec un maillot de bain, mais aussi avec un t-shirt. Ce qui fait que le soir, j'avais le corps tout blanc, avec la tête rouge, les avant-bras rouges et les mollets rouges. Hein. Quand je m'étendais nu sur mon lit le soir, ah, on aurait dit le drapeau suisse. Alors la Tunisie, t'y vas pas pour le confort. Hein. Je peux vous dire que moi, les matelas dans la chambre étaient tellement durs, au bout d'une nuit, j'ai préféré dormir par terre. J'ai même entendu mon dos me dire « Oh putain, merci, j'en pouvais plus. » Le lendemain matin, je me réveille et je vois mon matelas qui est allongé sur moi. Je fais « Qu'est-ce que tu fous là, toi ?» Il me fait « Oh putain, merci, j'en pouvais plus, là. » Le troisième jour, je me suis baladé dans le souk en Tunisie. Alors pour ceux qui ne connaissent pas, c'est le temple de la contrefaçon. T'as des imitations de tout. Et moi, j'étais dans le souk avec un vrai polo Ralph Lauren dans une boutique qui vendait des faux Ralph Lauren. Et le vendeur était tout content de sa merde. Il me disait « Hey, regarde, t'as vu, c'est les mêmes, regarde, c'est les mêmes, c'est les mêmes. » Je lui ai dit « Non, c'est pas les mêmes, c'est pas les mêmes. Sur le mien, il y a un cheval, sur le tien, il y a un poney, c'est pas les mêmes. » D'ailleurs, pour parler d'animaux et de bestioles, on peut dire que les bestioles en Tunisie ne m'ont pas aidé à cultiver mon sexe à pile. Parce que le problème, c'est qu'en Tunisie, il y a beaucoup d'abeilles. Et moi, j'ai peur des abeilles. Mais quand je vous dis que j'ai peur des abeilles, c'est-à-dire qu'il y a une abeille dans le coin, je fais « Ah, il y a une abeille, une abeille !» Je deviens une vraie tapette. Ah non, mais à côté de moi, ma gloire, c'est Fifty Cent, ça. En plus, c'est toujours un pote pour essayer de te rassurer. Tu sais, pour te dire « Mais n'aie pas peur, mais si tu l'embêtes pas, elle te piquera pas. » Et je lui dis « Ça veut rien dire. Regarde, toi, tu m'as rien fait, j'ai déjà envie de te péter la gueule. » Donc tu vois, ça veut rien dire. Pendant qu'on déjeunait, à un moment, il y a une abeille qui est venue se poser sur ma canette de coca. Vous savez quoi? Je lui ai laissé la canette. Je me suis fait racketter par une abeille, bordel. C'était une abeille Kaira, quoi. Elle avait la banane Lacoste, les antennes à l'envers et les aladidas. Elle volait comme ça. Je sais pas pourquoi j'ai peur des abeilles comme ça. Mon père n'a pas peur des abeilles. Mon père, comme il sait que j'ai peur, quand il y a une abeille qui arrive pour nous ennuyer, il me fait « N'aie pas peur, fiston. » Il la chasse avec la main comme ça. « N'aie pas peur. » Et l'abeille, elle s'en va. Et j'ai compris, en réalité, vous voyez que c'est ça être un père. Être père, c'est être capable de protéger son enfant des abeilles. Et c'est d'ailleurs pour cette raison que je sais que je suis pas encore prêt à être père. Ah non, non, non, moi, si j'ai un enfant et qu'il y a une abeille dans le coin, je choque mon enfant, je fais « Protège-moi, fiston, protège-moi !» Tiens, abeille, pique-le lui. C'est une offrande. Le cinquième jour, j'ai réussi un soir à ramener une fille dans ma chambre. Elle devait être bourrée, à mon avis. Et on a commencé à s'installer sur des chaises pour discuter. Alors oui, petite précision, vous les beaux gosses, j'imagine que quand vous êtes en vacances et que vous arrivez à ramener une fille dans votre chambre le soir, vous savez que l'affaire, elle est dans le sac. Nous, les roux, on doit encore parler, dialoguer, écouter, négocier, supplier. Bref, c'est pas fait. Et pendant que je parlais avec cette fille, alors mesdemoiselles, excusez-moi de ce qui va se passer, mais à cause de la bouffe tunisienne, j'ai malheureusement laissé échapper un prout. Voilà. Et je vois que la fille en face de moi croit avoir entendu un truc, mais elle n'est pas sûre. Mais bon, là, la technique des mecs, c'est quoi? Je pense qu'on a tous la même. On essaye de bouger la chaise sur laquelle on est assis pour faire croire que c'est ça qui a fait ce bruit-là. Hein? C'est des conneries, ça ne refait jamais le même bruit. Hein? Non, moi, la vraie technique, on me l'a appris quand j'étais tout gamin. En vrai, il faut répéter en bougeant la chaise. Là, ça fait le même bruit. Sauf que moi, la chaise est restée bloquée, ce qui fait qu'elle a juste eu la certitude que j'avais pété deux fois. En plus, moi, le con, je dis « Dis donc, elles font du bruit, ces chaises !» Elle, sympa, me fait « Oui, et elle pue aussi, hein !» Elle est quand même restée avec moi et on allait passer au lit pour faire nos petites affaires, si seulement elle n'avait pas vu dans la chambre cette putain d'araignée. Et je pense qu'on est tous d'accord pour dire qu'en règle générale, les femmes ont peur des araignées. D'ailleurs, moi, je pense qu'une femme se met avec un homme pour une seule raison dans la vie, tuer l'araignée qui est dans la chambre. Le problème, c'est que j'ai aussi peur des araignées. C'est un pack, hein, tu prends les deux. Et moi, la fille me dit, Sacha, j'ai vu qu'il y avait une araignée dans la chambre, elle est partie dans la salle de bain, je pourrais rien faire si elle est là, fais quelque chose. Je fais, ok, bouge pas chérie, j'y vais. Je suis parti dans la salle de bain, je me suis bastonné avec l'araignée, je reviens, l'autre, elle était en panique. Alors, je fais, oh, qu'est-ce que tu crois, chérie, qu'est-ce que tu crois? Sors du lit. J'ai négocié avec elle, on lui laisse le lit, on dort par terre, elle nous touchera pas. Moi, je me suis dit, vraiment, la Tunisie, c'est pas pour moi, j'étais content de me barrer de ce pays-là. Le dernier jour, je refaisais mes valises, tout ça, tu vois, et au moment de la fermer, il y a un truc qui bloquait. Je rouvre la valise, je vois pas le matelas à l'intérieur qui me fait, je t'en supplie, prends-moi avec toi, j'en peux plus de ce pays de merde. Arrivé à Paris, il y a mes meilleurs potes qui sont venus me chercher à l'aéroport, vraiment mes meilleurs potes. Je me dis, ils vont me remonter le moral, les gars. Première question qu'ils me posent, alors, t'en as niqué combien? Moi, je leur réponds les pauvres, je fais, franchement, les gars, aucune. Il me faut arrête de déconner, Sacha, c'est pas possible. T'en as niqué combien? Je fais, non, franchement, les gars, aucune. Ils me disent, tu vois, c'est ça qui est chiant avec toi, Sacha. Tu veux jamais rien nous raconter. Tes secrets, comme mec, tu fais chier. Et non seulement je baisse pas, mais en plus, je me fais engueuler par mes meilleurs potes, quoi. En plus, je leur ai expliqué, mais c'est vrai que c'est pas de notre faute si on est roux. Mais je veux dire, même en règle générale, ton physique, c'est pas de ta faute. Hein. Ah bah non, ça dépend des gens qui t'ont conçu. Hein. Regardez-moi par exemple. Je suis petit, chauve, anciennement roux et poilu. Et après, mes parents s'étonnent que je les appelle pas plus souvent pour leur dire que je les aime. Moi, je pense qu'ils ont encore de la chance que je leur parle. Hein. Et en plus, ils sont bien répartis la tâche parce qu'ils m'ont filé le même nombre de gènes pourris, quoi. Vas-y, moi je suis petit et roux comme mon père, allez. Que leur chauve et poilu. Non, mais un jour j'ai été les voir, hein, je leur ai dit, hey, quand on a des physiques pareils, là, vous reproduisez pas entre vous. Pensez aux conséquences. Bah d'ailleurs, c'est pour ça que moi je ne veux coucher qu'avec des mannequins. C'est pas pour moi, hein, j'en ai rien à foutre moi. Je pense aux conséquences. Quoi? C'est vrai, mais on est obligé de faire ça parce qu'aujourd'hui, les gens ne jugent que sur le physique. Et en France, surtout dès le plus jeune âge, il y a quand même une élection en France qui s'appelle l'élection des bébés cadomes pour élire les plus beaux bébés. Alors moi, je ne sais pas ce que vous en pensez, mais personnellement, je trouve ça un petit peu malsain des parents qui inscrivent leurs enfants à des concours de beauté. Enfin, je sais pas, moi, mes parents, jamais, ils auraient fait un truc pareil, quoi. C'est très moche ce que vous venez de faire, là. Il n'y avait pas de mal à ce moment-là du sketch, là. Hein. C'était un très beau bébé, je vous emmerde, ok? Non, mais en plus, je me dis que le gamin qui est élu bébé cadom, le lendemain, quand il retourne à la crèche, il doit trop se la raconter, quoi. Quoi? Tu veux un autographe? Mais je suis un bébé, je sais pas écrire, moi. Ah, attends, je vais faire comme Madonna, je l'ai vu faire à la télé. Tiens, je te donne ma couche. Tu jetteras un œil dedans, je t'ai fait une dédicace. Mais vous vous rendez compte, on va où? Il y a eu l'élection des Miss France, ensuite les mini-Miss, aujourd'hui les bébés cadom. Non, mais vous allez voir qu'au train, on voit les choses, un jour, on aura l'élection du plus beau spermatozoïde, hein. Remarquez, au moins une élection, on pourra juger autre chose que le physique. Bah le goût. Ah, vous aussi, ça vous choque qu'on juge que sur le physique, on est d'accord. Mais c'est vrai, et du coup, ouais, j'ai dû faire moi des efforts de dingue pour essayer d'être à la mode, pour plaire aux filles, tout ça, depuis le plus jeune âge. Moi, quand même, quand j'étais jeune, pour essayer d'être à la mode et de plaire aux filles, j'ai été jusqu'à arrêter de porter des slips. Et les mecs, me la faites pas à l'envers, parce que quand on était jeune, on portait tous des slips. Et on était très bien dans le slip. Hein? Et un jour, la mode a décrété qu'il fallait porter des caleçons. Non, moi, je vous dis honnêtement, j'étais pas à l'aise dans les caleçons. Donc, moi, je portais des slips sous les caleçons. Non, extérieurement, j'étais à la mode, et intérieurement, je kiffais. Hein, et un jour, la mode a décrété qu'il fallait porter des boxers. Et ben, j'espère que la mode va s'arrêter là, quoi. Non, parce que j'ai hyper chaud avec les trois épaisseurs, là.
1: Sacha Judasco, bravo Sacha.
2: Merci à toi.
1: Bonne soirée. Alors.
2: Ben, merci beaucoup. Bonne soirée.
1: Merci, Sacha. Merci, Sacha. Merci, merci.
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4: Une star du rire qu'on est ravis d'accueillir ce soir. Vous l'avez découvert à ses tout débuts sur Rire et Chanson. C'est un de vos artistes préférés. Je vous demande de faire un maximum de bruit. Une ovation, s'il vous plaît, pour Selig.
5: Merci.
6: Bonsoir, bonsoir.
5: Bonsoir.
6: Bonsoir, mesdames et messieurs. Bonsoir, bonsoir, bonsoir. Toujours un très grand bonheur de vous retrouver. Ça fait 30 ans que je fais du one-man show, mesdames et messieurs. Ouais, ouais. Merci. Merci, c'est vrai, c'est vrai. J'ai commencé, j'avais 23 ans, vous vous rendez compte? Ça veut dire que si on calcule... Ouais, j'avais 53 ans, exactement. Et j'ai toujours voulu faire un sketch sur la cinquantaine. Et à chaque fois, il y a un comique qui l'a fait, les collègues, c'était Gad ou plein. Voilà. Et là, je me suis dit, je vais attendre d'avoir 53 ans. Je ferai un sketch sur la 53aine. Là, je suis peinard, on dira pas. Voilà. Et alors, parce que quand on dit toujours 50 ans, c'est pas vieux. C'est pas vieux, c'est pas vieux. Ok, mais enfin, 53, c'est pas mieux non plus, tu vois. Moi, quand j'ai eu 53 ans, mes potes, ils m'ont tapé dans le dos. Ils m'ont dit, ah, t'inquiète, gros, ça va passer. Ah. Déjà, cette manie d'appeler gros tout le monde, là. Hein, vous aussi, ça va, gros? Ça va, gros? Ça va, gros? Et quand ton pote, il est gros, tu dis quoi? Ça va, maigre? Non, mais ça m'énerve, ça, je suis irrité. Oui, ils m'ont dit, ça va passer, il n'y a rien qui passe, chaque année, j'en prends un terminé. Enfin, je suis comme vous, hein, ça va, ça va, enfin, ça va, ça va, ça va, faut dire vite, ça va. Je me rends bien compte qu'à 53 ans, je fais des sorties de route que je faisais pas à 40. Et je vous parle pas que de bagnole, je te le dis, là. Par exemple, avec les jeunes, des fois, je croise beaucoup de jeunes dans mes tournées, et je veux faire le mec branché dans le cou. Donc, je vais voir les jeunes, je leur sors des vieilles expressions d'antiquaire. Tout droit sorti du formol, que même moi, quand je les balance, ça m'arrache les oreilles. Du genre, l'autre jour, il y avait un groupe de jeunes devant un théâtre, je vais les voir, je leur dis « Alors les jeunes, ça biche ?»« Ça biche ?» Mais qui c'est qui dit encore « ça biche » aujourd'hui ? Et qui c'est qui fait ?« Ah bah je vois bien qu'ils m'ont maté comme un vieux pédophile en chasse, hein, je te le dis. Hein. »« Ah bah évidemment !» Ben évidemment, je vois bien. Enfin, je vois bien. Ça aussi, il faut le dire vite, je vois bien. j'ai quand même trois paires de lunettes aujourd'hui. Hein. Loin, moyen, près. Là, j'ai pas de lunettes, je vous vois pas, tu vois. Je fais le coquet, mais je vous vois pas. Trois paires de lunettes que je passe mon temps à chercher alors qu'elles sont où, devinez. Ah ouais, il y en a quand même quelques-uns sort aussi. Ah ouais, non, mais bien sûr. Alors mes potes, évidemment, toujours les mêmes. Ah mais non, si tu mettais des verres progressifs, t'aurais moins de lunettes, gros. Et toi, si tu fermais ta gueule, tu dirais peut-être moins de conneries, gros. Non, je suis irrité. Vous savez ce que j'ai fait? Là où je me rends compte que je suis quand même... Ça commence à sentir la fin de saison, mon affaire. C'est quand j'ai mis, tenez-vous bien, hein, j'ai mis de la ficelle à rôti à mes lunettes. Les trois paires. L'enfer. Parce qu'à chaque fois, ça s'en mêle, t'arrives pas, t'es comme ça, tu dis, merde, putain, donne-moi ciseaux, claque, tu remets des nœuds. Et c'est pas tout, maintenant, ce serait trop facile. Je me suis remis, écoutez bien, un étui de portable à la ceinture. C'est-à-dire, pour ceux qui sont de mon âge, dans les années 2000, on avait des portables gros comme des paquets clubs, tu vois. Aujourd'hui, t'as des machins, tu vois les trucs, on dirait que j'ai une planche à découper au côté comme ça. Ça va? Ouais. Attends deux secondes, j'ai un appel. Non, mais des délires. Ah bah, quand ma fille, elle m'a vu débarquer comme ça, avec la ficelle à rôti et la planche à découper, elle m'a pas raté, hein, je te le dis. Hein. Elle m'a dit, alors papa, ça y est, les freins ont lâché. C'est la pente fatale. Bientôt le retour de l'autoradio sous le bras et de la banane autour du ventre. Ah, m'énerve. Mais elle a raison, je faisais pas ça avant, là là. Et là où je me suis rendu compte où j'étais plus étanche, c'est quand je vais me coucher. Oh là là. C'est-à-dire avant, quand j'allais me coucher, je me dessapais, je balance mes fringues, je me jette dans le plumard, terminé. Aujourd'hui, quand je vais me coucher, écoute-moi bien, on dirait un vigile qui fait son tour de garde. Tout ça, c'est vrai, hein. Ah, mais attends, franchement, je range tout, je vérifie tout, comme si j'avais un contrôle de l'URSSAF. J'éteins la télé, je pose les télécommandes sur la table basse, bien parallèle, comme ça. Ma femme, elle passe, elle me dit, tu veux une équerre? Ah. Ça m'énerve. Mais elle a raison, je faisais pas ça avant. Après, je vais à la cuisine pour voir si j'ai bien fermé le gaz. J'en profite pour vérifier que la chaudière n'est pas éteinte, histoire qu'on ne soit pas tous asphyxiés la nuit avec des monoxydes, paroxydes, tous les oxydes que tu veux. Impossible, on a des détecteurs partout, trois, que je dois vérifier tous les soirs avant d'aller me coucher, que ça clignote bien toutes les 45 secondes comme ça. Ouais, c'est super long, 45 secondes trois fois, t'es comme ça. Et à chaque fois que ça va clignoter, mais à chaque fois, t'as ce concha là, Belzébuth. qui vient me filer un coup de latte dans les mollets, gratuitement, comme ça, juste parce que je suis sur sa trajectoire. Du coup, moi, je fais comme ça, je fais « Ah, putain !» Du coup, je rate le bordel, je dis « Ah, putain !» Rebolote, 3 fois 45 secondes. Et en plus, le chien, tu peux même pas l'envoyer valdinguer, tellement il bouffe, il est lourd comme un pied de parasol, le truc. Ah, mais, comme ça, une bite d'amarrage, le truc. Tu mets un coup de latte, tu te niques une cheville. Bam oh. Et alors, là, du coup, je me rappelle plus si je vais fermer le gaz, je retourne vérifier le gaz. Ma femme dit « Qu'est-ce que tu fais? Tu viens de coucher ?» Je lui dis « J'arrive, je vais vérifier si la pression des pneus, des vélos, elle est bien faite pour... » Non mais délire, je vais vérifier avant d'entrer, j'arrive. Et pendant toute mon inspection, t'as mon chien, il me suit partout comme un huissier dans la baraque. En se demandant ce que je peux bien foutre et quand on va se coucher enfin, tu vois. Et bah, je vois bien qu'il me regarde bizarre le clébard. Je vois bien qu'il se dira de l'autre, il a un cafard dans le chou à faire le tour de sa baraque tous les soirs comme ça. Non mais vraiment, et quand j'arrive dans ma chambre avec ma femme, c'est pas fini. Hein, bah non, ce serait trop facile. Donc je me déshabille, je plie mes vêtements comme un militaire, comme ça. Je les mets sur la chaise. L'autre jour, j'ai même dit à ma femme, elle lisait, j'ai dit, c'est quoi chérie, je vais m'acheter un valet. Elle m'a dit, un valet, qu'est-ce que c'est que ça, un valet? J'ai dit, c'est un valet où tu mets tes vêtements dessus. Ah ouais, elle m'a dit, rajoute aussi une paire de mules et un caleçon isotonnerre à ta commande. Ça m'énerve, ça m'énerve. Mais ouais, mais attention, il y a des signes qui ne trompent pas, mesdames et messieurs. Je vois, par exemple, si ta table de cuisine commence déjà à ressembler à une pharmacie. Moi, je gueulais sur ma mère. Je disais, ah, maman, c'est pas leur place, faut ranger médicaments. Maintenant, ma fille arrive, elle me dit, alors, papa, ça y est, c'est à foire au Doliprane. Ah. Voilà, ouais. Ça m'énerve. Ou alors, par exemple, tu sais, quand t'es au resto avec ton copain, ta copine, tu dans ta tête et que tu commences à faire des petits tas de miettes avec ton doigt, comme ça. Ah, bah là, t'es pris dans la glace, mon pote, je te le dis. Hein. Voilà. Ou alors, pire, tu sais, quand tu finis toutes tes conversations par... Ma foi, c'est comme ça. La voisine a dit que son mari, on lui a amputé la jambe, il a la gangrène. Tu fais, ma foi, c'est comme ça. Ah bah là, t'es pas pris dans la glace, t'es pris dans l'ombre, hein, je te le dis. Hein. Oh. Enfin bref, tu vois, c'est... Et le truc que j'aurais dû vérifier, parce que finalement, c'est comme ça que je me suis retrouvé célibataire à 50 ans, mesdames et messieurs, parce que j'ai vérifié toute la baraque, mais un truc que j'avais pas vérifié tous les soirs, c'est que ma femme était encore dans ma chambre ce soir-là. Mais ça, c'est un autre sketch.
4: Bravo Céline, on était ravis vraiment que tu viennes nous rencontrer ce soir.
6: Avec grand plaisir.
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4: Voici Joe Brami.
5: Bonsoir. Bonsoir. Bonsoir. Bonsoir.
4: Ça va?
5: Enchanté, je m'appelle, comme il l'a dit, je m'appelle Joe Brami, je suis quelqu'un qui a très peur de vieillir, en témoigne ce look. C'était pas une vanne, hein. Je vais la garder, du coup. J'ai une partie de moi, si vous voulez, qui refuse de grandir, voilà. Juste une partie, t'inquiète. M'a regardé un peu chelou. Oh, le pauvre, non, tout va bien, t'inquiète pas. Voilà, je viens d'avoir 40 ans, c'est un peu chiant, enfin, 40, j'ai 41 ans. Enfin, je vais avoir 42 ans. Moi, bon, j'ai eu 42 ans cet été. Voilà, hein, ça s'est fait. Il y a des gens de 40 ans et plus ?
7: Ouais !
5: Ouais ! Ça, c'est mon public, ça ! Club Dorothée !
7: Ouais !
5: Yes, enchanté. J'ai jamais aimé le mec de 40 ans. Non, plus jeune, je le détestais. Vraiment, il m'énervait, je sais pas pourquoi. Quand j'étais petit, je le voyais dans la rue, il m'énervait. Ouais, il commence à avoir du bide, il perd ses cheveux, il conduit une Laguna Brex, bâtard. Avec le porte-bagages et tout, j'ai dit, mais c'est trop tôt pour ça, t'es un malade, toi. Ah non, c'est trop tôt, t'es malade, moi je voulais pas ça. Mais grâce à lui, j'ai évité ça toute ma vie. J'ai fait du sport depuis que je suis petit. J'ai une Golf 7, pas mal. Et je suis parti en Turquie pour faire les cheveux, les amis, ouais.
8: Ah ouais. Ah ouais, je me laisserai pas, je me laisserai pas du tout abattre. Hein. Alors je sais ce que vous êtes en train de vous dire, là, en me regardant. C'est pas bien fait de ouf. Et sachez que ce rire, il me fait mal. Oh là. Ah la vache. Ah ouais, ça fait mal. Hein. Non, parce que si, c'est très très bien fait. Si, alors je vous explique, si, c'est bien fait, d'accord. Déjà, parce que quand j'ai fait la greffe, je l'ai faite en Turquie.
5: Et ils m'ont dit, quand je suis parti de la clinique, ils m'ont dit « Ouais, c'est super bien fait. » Déjà, je pense qu'on peut les croire, c'est des professionnels. Non, et ils m'ont expliqué, d'ailleurs, ce soir, vous allez repartir avec un truc un peu, voilà, au moins vous direct, hein, vous allez repartir un peu plus intelligent. Quand je vous explique un truc, t'es pas sûr, toi. Je t'emmerde. Il m'a douté de moi, quoi. Non, si, si, tu vas voir, je suis sûr que tu le savais pas, ça. Ils m'ont expliqué, ils m'ont dit, en fait, moi, déjà, c'est bien fait, je vous explique pourquoi, parce que j'ai toujours eu, depuis que je suis gamin, un grand front. Donc ça, on peut rien y faire. Et je leur ai dit, là-bas, je pouvais pas un peu tricher, mais... m'avancer un peu ma ligne, quoi, histoire. Ils m'ont dit non, on peut pas. Parce qu'en fait, quand on parle, ici, il y a les muscles, d'accord? On parle, il y a des muscles qui bougent. Et entre le cuir chevelu et les muscles, il y a un demi-centimètre où il y a rien, il n'y a pas de muscle, ça bouge pas. Et si tu rapproches le cuir chevelu du muscle, quand tu parles, t'as les muscles qui bougent et les cheveux qui bougent pas. Ils appellent ça un effet perruque. J'ai dit, je paye, donne-moi la perruque, enfoiré. Non, ils m'ont dit non, il y a une symétrie vraiment à respecter entre le nez et tout, donc voilà, je ne l'ai pas fait, mais en tout cas, voilà, je suis content de l'avoir fait, et je me suis dit, de toute façon, quoi qu'il arrive, c'est toujours mieux qu'avant. Moi, quand j'étais devant la glace avant de faire la grève, je commençais à avoir les golfs comme ça, je dis non, c'est pas possible, ça ne va pas d'être chaud, j'ai une sale gueule, vraiment, je te jure, tu me vois chauve, tu te dis, lui, dans une manif, avec le bras tendu... il est à sa place, vraiment, c'est pas vraiment mon délire, donc j'ai préféré faire la greffe. Hein, j'ai dit, à 40 ans, je commence à voir les golfs. 40 ans, les golfs, c'est-à-dire qu'à 50, je suis là, à 60, je suis toi. Oh, bah, ton pote aussi, hein, alors c'est le pack. Ah ouais, les gars, c'est quel âge, toi, comment tu t'appelles? Tu t'appelles comment? Bah, un des deux, le plus... Hervé, enchanté, Hervé. Et alors, tu les as déjà connus, tes cheveux, ou... Hein, tu te rappelles plus, tu m'étonnes. T'as quel âge, Hervé?
9: 48 ans.
5: 48 ans, oh, ça va. Qui t'a autorisé à parler, toi, déjà? Il est d'origine turque. Putain, tu... Ah ouais. Et du coup, vraiment, la Turquie, elle t'a abandonné, quoi, vraiment. La spécialité, ils t'ont dit, non, toi... Ah ouais, toi, c'est moi, et à côté?
9: 44 ans.
5: 44 ans, tu t'appelles comment?
9: Sofiane.
5: Sofiane, pas turc? Non. Non, ok. Et toi, mais toi, tu rases ou tu... Ouais, tu auras... parce que t'as pas le choix. Non, mais c'est vrai, c'est... En tout cas, je vais vous dire un truc, les gars, c'est sincère. Ça vous va bien, voilà. Non, c'est vrai, ça vous va bien. Non, mais il y a des gens à qui ça va bien, ils sont rasés, et en plus, vous avez de la barbe pour compenser, c'est stylé. Moi, les amis, j'ai pas de barbe, d'accord? J'ai que ça, hein? Ça, c'est pas parce que je suis fan des Trois Mousquetaires, ok? Je m'en bats les couilles de D'Artagnan, ok? J'ai ça, j'ai un grand nez, un grand front. Tu m'enlèves mes cheveux, une poule, d'accord? Sachez que ce rire aussi, il me fait très mal. Voilà, sachez-le. Hein? Ok. En plus, quand t'es petit, on te dit, tu sais, c'est important, il faut s'identifier à ton dessin animé préféré. Moi, c'était le Roi Lion. Moi, dans le Roi Lion, je suis pas le lion. Non. Je suis Zazou, moi, dans le Roi Lion. Et encore, vous êtes... T'as dit Zazou, toi, en forêt, avant? T'as dit Zazou? T'as regardé ta femme, genre je te l'avais dit. Si, je t'ai vu. Ça c'est encore pire. T'sais, j'ai même pas encore fini ma phrase, on dit Zazou. C'est-à-dire quand tu me vois, tu penses à Zazou. Rigole, toi, ton mec, il est chauve. C'est ton copain au moins?
10: C'est mon mari.
5: C'est... Oui, enfin, je veux dire, vous êtes. Ouais, allez, un peu. Ah, yes. Après, en plus, quand j'ai dit que j'allais faire la greffe de cheveux en Turquie, il y a plein de gens qui m'ont dit « Ah, t'es fou, dangereux, la Turquie, il y a plein d'accidents. » Alors déjà, c'est faux. Je vais vous apprendre encore un truc ce soir. Grâce à moi, vous allez vraiment... je t'emmerde. Et vous allez vraiment repartir intelligent. Je vais vous dire, il y a des pourcentages qui sont sortis. Voilà, il y a en France et aux États-Unis, c'est 80% de réussite, la greffe de cheveux. En Turquie, c'est 95%. Voilà. Non, il n'y a pas de vanne. C'est une information que j'avais besoin de vous donner, ok? Elle est importante pour moi, ok? Mais moi, j'assume de parler de la greffe de cheveux, d'accord? J'ai plein de potes à moi. Ils l'ont fait, ils ne le disent pas. Non, ils ne veulent pas. C'est... Non, non, non, il ne faut pas le dire et tout. Mais moi, je le sais parce que je les connais depuis longtemps. Je les ai toujours connus. Ils ont toujours eu la coupe de Zizou, hein, comme toi. J'ai plus de nouvelles pendant 2 ans. Je les revois. Boum! Francis Lalanne. Je les regarde. Je dis, attends, t'as fait un truc à tes cheveux, là? Non, pas du tout, non. Non, pas du tout, non, non. J'ai fait une cure à base de huile de jojoba. C'est hyper ovirodent. Hyper oviro... C'est super efficace. Vraiment, fais-le. Marche très, très bien. Ouais. Moi, j'assume, voilà, j'assume. Mais c'est vrai que de perdre ses cheveux, bah, ça me rappelle que je vieillissais et ça m'énerve de vieillir. Voilà. Déjà, quand je prends des billets de train, parce que je prends souvent des billets de train, on me demande ma date de naissance. Et ça m'énerve. Parce qu'avant, tu sais, quand tu devais mettre ta date de naissance, je faisais... Je tombais directement sur 1984. Maintenant, je dois faire 3 tours de molette entière pour arriver à ma date de naissance.
8: Rigole, toi, t'as au moins 8-10, toi. Ouais, ouais, je te vois, toi. Oula, 1622, je suis un peu loin. Ah, c'est chiant de vieillir. En plus, moi, dans ma tête, je suis pas vieux. Tu sais, je suis encore jeune, j'ai encore 20 ans, 30 ans, tu sais. J'ai un pote à moi, on est toujours ensemble, tu vois, on écoute du hip-hop, c'est notre musique, on a grandi avec ça, on est chez lui, tu vois. Il a 40 ans aussi, on est de la même année, on est là, Tupac, Nas, Biggie, Snoop, on est chez lui, pam, pam, pam, on est jeune, on est bien, on est là. Et là, il y a sa fille de 14 ans qui sort de la chambre. Déjà, ce bâtard, il a une fille de 14 ans déjà, ça m'énerve. Elle nous regarde, les amis, avec un mépris, genre vous êtes des ringards. Ah, ça fait mal dans les yeux de voir, de voir ça, ça te fait du... C'est pas du bien, tu vois, t'es là. Et puis, en plus, moi, je comprends un peu ça. Parce que moi, j'ai regardé mon père un peu comme ça, quand il écoutait Elvis Presley. Et mon père, il avait 60 ans. Et mon père, il finissait toutes ses phrases par « OK ». Ça, c'est ringard. Et là, moi, je la regarde, je tombe dans son panneau comme un con, tu vois. Je dis des phrases de merde. « J'y m'attends, là. C'est ça, la vraie musique, putain. » Ouais, quand je m'énerve, on dirait François Cluzet. Je sais pas pourquoi... Pourtant, je sais imiter personne, vraiment. Je suis vraiment nul à ça, mais alors là, ça m'énerve. Tu vois. Et en plus, t'imagines que pour cette fille de 14 ans, Snoop Dogg, c'est Michel Sardou qui fume des joints, putain. Ça te met une patate hein, dans l'ego. Hein. Ouais, c'est chiant. Ouais. Puis les gens, tu sais, les gens qui essaient de te rassurer. Non, mais c'est bien de vieillir, c'est comme le bon vin, ça se bonifie avec le temps.

0: La vie à l'envers, allez le voir, il est sur Amazon, donc vraiment profitez-en. Sur MyCanal, pardon. Pas du tout. Ah non, pardon, il est sur mon disque dur dans mon ordi. Voilà, c'est... Voilà. Vraiment, voilà, si vous voulez le voir, vraiment, passez à la maison. Hein, c'est le seul moyen de le voir. J'ai eu peur, je vous cache pas que j'ai eu un petit peu peur de la crise de la quarantaine. Voilà, j'ai vraiment eu un peu ça. J'ai dit à ma femme, j'ai dit putain, qu'est-ce qui m'arrive? Je vais avoir 40 ans, on change de bagnole, je vais faire une dépression, on essaye la sodomie, enfin tu vois. Je parlais pas pour elle. Oh. À 30 ans, t'essayes l'olive, à 40, tu tentes la courgette, on va pas se mentir. Hein. Oh. T'en es où, point de vue maraîcher, toi? Hein? Non?
1: Aubergine.
0: Je t'avais dit que t'étais un beauf, tu vois? Non, j'ai pas fait ça, moi, les amis. Non, j'ai pas fait ça, j'ai fait des tatouages. À 38 ans, j'avais zéro tatouage. À 40 ans, ça y est, je suis blindé de tatouages. Voilà, je sais pas pourquoi. Parce que j'ai toujours. Ah, si, je sais pourquoi. Parce qu'en fait, quand j'étais plus jeune, je faisais partie d'un groupe de hip-hop. On dansait. Tu vois, on était là. C'était stylé, tu vois, du hip-hop. On dansait partout. Il y avait tous les grands du groupe. Ils avaient un dragon tatoué dans le dos. Je te jure, c'est vrai. Et moi, je kiffais ça, tu vois. Moi, je me dis, mais moi, je veux ça aussi. Je veux un tatouage. Donc, à 16 ans, je prends un crayon à papier. Je dessine un dragon, tu vois. Je dessine le dragon et tout. Et j'ai perdu ce papier, tu vois. Ouais. Alors, attention, hein, j'ai perdu ce papier. Je suis retombé 10 ans plus tard sur ce papier. Heureusement que j'ai pas fait ce putain de tatouage, les amis. Ah là là là là. Tu sais pourquoi déjà? Parce qu'en plus, c'était le tatouage d'un dragon de Cisco. Vous vous rappelez de Cisco, le chanteur R&B des années 2000? Vous rappelez Don Song, la chanson c'est Don Don Don Don Don. 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Bah voilà, dites-vous que je dessine aussi bien que je chante. Voilà. Pour vous donner la gueule du tatouage. Voilà. Non, non, non, c'est important de faire attention parce que, en fait, à l'époque, c'était la mode, tu vois, mais un tatouage mode, 20 ans plus tard, ça peut être un tatouage cliché et dégueulasse, tu vois, d'accord. Si, par exemple, ce soir, je vous dis tribal en bas des reins, on pense tout de suite à Cindy, coiffeuse Fréjus. Si tu la vois, tu dis, oula, ça sent les allocs. Non, je déconne, elle a pas besoin de ça, elle cartonne sur OnlyFans. Moi, j'ai un pote comme ça qui pourrait cartonner sur OnlyFans. Il a tatoué il y a 15 ans un tatouage sur le pec. Il a marqué « Dieu pardonne, moi pas ». En anglais. « God morning me too », là. Mais il m'a dit là, pourquoi j'ai fait ça? Je vais l'enlever, c'est horrible et tout. Vraiment, faut pas que je fasse ça et tout ça. Et il a changé, là, il va faire soit une tête de loup, soit la tête de Balavoine. Voilà. Bon, y a un truc qui change pas, c'est ses good shots. Vraiment, ça change pas, ouais. Et du coup, j'ai fait des petits tatouages, j'ai tatoué des mangas parce que c'est ma passion sur l'avant-bras. J'ai fait le j'ai fait le nom de mon grand-père en kryptonien, la langue de Superman. Je vous emmerde. Voilà. Et j'ai tatoué le nom de mon père en tunisien, la langue tunisienne finalement. Et le dernier truc que j'ai fait, j'ai tatoué la tête de mon chat sur mon mollet. Je vous jure, c'est vrai, je vais vous montrer. Et alors, avec la petite couronne de Notorious B, parce que ma chatte est grosse, voilà. Ouais. Et c'est marrant parce qu'à chaque fois que je le montre à des copines, des filles, tout ça, à chaque fois, elles me disent « Oh, mais c'est trop mignon !» Et à chaque fois que je le montre à mes potes, ils me font « Oh, pourquoi t'as fait ça ?» Merci, merci de m'avoir écouté, merci beaucoup. Merci. Merci.
2: En direction Eric Chanson, c'était Joe Bramy à l'instant.
0: Merci.
2: Nouveau spectacle pour toi aussi, Joe?
0: Ouais, là, bah, alors celui-là s'arrête, mais ouais, je commence un nouveau spectacle, je commence à rôder un peu en Comedy Club, et puis d'ici qu'il soit bien, je commencerai.
2: D'ici combien de temps?
0: Je sais pas, ça va dépendre du test, tout ça.
2: Ouais, de tu reviens en tous les cas quand tu veux pour nous présenter,
0: gentil,
2: évidemment.
0: Merci.
2: Et puis on te retrouve sur les réseaux sociaux pour justement découvrir les dates de
0: ouais.
2: De ces
0: ouais,
2: de
0: ouais, ce je fais rodage. Des petites vidéos actues, alors ouais. Sur un autre compte, Joe.Bramy. C'est plus politique, si vous n'êtes pas de gauche, ne me rajoutez pas. Voilà, hein, ça va pas vous plaire.
2: Voilà, au moins ça c'est fait. Et bien c'est noté en tous les cas. Ouais. Merci à toi.
0: Merci beaucoup. Merci, bonne soirée.
2: À bientôt. Salut, Joe.
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2: Voici Julien Bing. Bonsoir l'Apollo. Bonsoir.
4: J'ai l'impression qu'on a un public de folie ce soir.

0: Ok, donc là on est sur une folie contrôlée. Une folie intérieure, est-ce que ce soir j'ai pas un public de folie à l'Apollo? Ah, calme, très content d'être devant vous. J'avais deux objectifs pour cette année 2022. Passer sur Rire et Chanson, c'est fait. Et faire un plan A3. Ça serait dingue que ça arrive le même soir. Je suis très heureux d'être devant vous. Je vois comme des petites étoiles qui font briller mes yeux. Je vois comme des petits cadeaux autour d'un sapin de Noël. Je vois comme un CRS qui arrive à sa première manifestation et qui se dit « Putain, je vais les éclater ». Je vais me présenter, je m'appelle Julien Bing, c'est un nom de scène, mon vrai nom est Alder Wereld, ce qui est une consonance belge, mais quand on le dit à ma façon Alder Wereld, on pourrait penser que je suis américain, ce qui tombe bien puisque je suis originaire de Dunkerque près de Los Angeles. Et maintenant j'habite à Lille dans l'Illinois. Tout le monde connaît Dunkerque?
1: Oui.
0: Dunkerque, notre belle plage de sable blanc, avec notre mer bleu turquoise. Ouais, là, je joue à Paris actuellement, il y a un Parisien qui me dit « Elle est pas bleue ta mère ». Je dis « Oh, parle bien de ma mère, ok ?»« Elle est bleue, faut juste nager longtemps. Quand tu commences à arriver près des côtes mexicaines, tu peux voir tes pieds. » Il me dit « dans le nord, surtout à Dunkerque, vous êtes tous au chômage. » Et je dis « Moi, mon père, il est pas au chômage, ok ? Il est en prison. » Et si ma mère, elle boit, c'est parce que c'est une passion. Un hobby, comme on dit à Dunkerque. Si tu crois que ça faisait plaisir, toi, quand on partait en vacances dans le sud de la France, en Picardie, et qu'on entendait « Tiens, les Cronenbourgs sont de retour !» dire ça devant mon frère et ma sœur handicapés, alors qu'ils attendent un heureux événement. Heureusement que papy et mamie ont toujours été là pour nous protéger et nous aimer. Même si papy nous aimait à sa façon, c'est vrai. Mais c'est du passé. Ce ne sont que des clichés, tout ça, messieurs, dames. Et bien évidemment, vous savez que je me suis déjà pris un râteau par une fille, une Parisienne, parce que j'ai dit que j'étais Dunkerque. Incroyable. J'ai été manifesté à Paris, place de la République, avec SOS Racisme. Ouais. Et un manifestant, il vient me voir, il me dit « Mais qu'est-ce que tu fais là? T'es pas noir ?» Ben, je dis « Non. » Mais il me dit « Mais t'es pas un arabe non plus ?» Ben, je dis « Non, mais je suis Dunkerque. » « Va en première ligne, camarade !» il me dit. Alors oui, oui, c'est vrai, on ne s'est pas fait attribuer par le Conseil National des Villes Fleuries les petites fleurs que vous voyez, les quatre petites fleurs que vous voyez sur le panneau des villes. Mais on s'est fait attribuer, nous, à Dunkerque, par le Conseil National des Usines de France. Quatre cheminées. Et Bernard, le syndicaliste, était très content parce qu'il a déclaré à France 3 Régionale « L'année prochaine, on vise la cinquième cheminée !» Et il a eu, Bernard, sa cinquième cheminée, hein, quand il s'est fait incinérer. Je suis maladroit, je suis maladroit. Mais tout ça, ce ne sont que des clichés. Vous voyez bien, hein, chaque ville a ses clichés. À Paris, regardez, on dit toujours que les Parisiens sont pas très accueillants. Est-ce que c'est vrai?
2: Oui.
0: Oui. Et ben moi, je suis de Dunkerque. Et vous voyez bien, je parle bien. Je conjugue les verbes. Vous me croyez quand même? Mais je suis très content d'être à Paris. N'y a-t-il pas les plus belles filles à Paris?
1: Oui.
0: Dommage qu'elles ne soient pas venues ce soir. Ah, arrêtez! Mais c'est vrai, aujourd'hui, c'est difficile d'être sur scène. Ben oui, parce que tout porte à débat, à polémique. Faire une blague sur les femmes, est-ce que ça fait de moi un macho, un pacha, un misogyne? Je vous pose la question.
1: Oui!
0: Ne répondez pas, mesdames, je m'adresse aux hommes. J'adore les femmes. Ma mère est une femme. Et si? Quand j'ai écrit le spectacle, j'ai demandé à maman, j'ai dit « Maman, je suis en train d'écrire des blagues sur les femmes. Est-ce que tu penses que c'est dangereux? Est-ce que ça peut se retourner contre moi ?» Elle me dit « mais non, vas-y mon chéri, fais-toi plaisir, on n'est pas susceptibles. » Là, mon père s'est mis à rigoler, elle a été vexée, elle a fait la gueule toute la soirée. Conclusion, bah, je vais vous parler des homosexuels, tiens. Est-ce qu'on a des homosexuels ce soir?
1: Oui.
0: Oui. C'est un coming out à rallonge. J'adore mon public homosexuel. Et si un jour un de mes enfants vient me voir et me dit « Papa, papa, j'ai quelque chose à te dire, je suis homosexuel. » Et ben je dirais « C'est bien mon fils, c'est bien. Tu sais que papa a déjà une relation homosexuelle ? » ?»« Oui, avec deux femmes. » Et c'est dommage que ta mère elle veut plus parce qu'on s'amusait bien avec ta marraine. Ok, ok, je vous ai pas convaincu. Est-ce qu'on a des Arabes ce soir ? Ah voilà! Eh oui, je suis sorti avec une princesse orientale de Dunkerque. Oui, pendant 2 ans, Laïla. On est resté 2 ans ensemble et puis on s'est séparés suite à un commun accord avec son frère. C'était mon pote au lycée. Il vient me voir, il dit, c'est toi qui sors avec ma sœur? Je dis, ouais, pourquoi, il y a un problème? Il dit, ouais, il y a un problème. Et je dis, ah ouais, c'est quoi le problème? Il dit, le problème, c'est qu'il y a un putain de problème. Et je dis, oui, mais si tu dis pas le problème qui te pose problème, on a un deuxième problème. Il dit, tu sors avec ma sœur, tu épouses ma sœur. Je dis, on a un troisième problème, là, hein. Mais vous voyez, mesdames, c'est ça l'humour, c'est qu'on peut s'amuser, se taquiner tous ensemble. J'entends souvent la question, peut-on rire de tout? Mais la véritable question est peut-être, peut-on rire de nous? Je reconnais que l'humour peut être maladroit et même incompris. Mais cela mérite-t-il autant de violence de personnes si parfaites dans un monde si imparfait? C'est pourquoi il faut le pratiquer de façon intelligente. Et vous avez de la chance, je le suis. Tiens, donnez-moi un pays, n'importe lequel, je vais vous donner sa capitale. Un pays, allez-y, hein. Le Bhoutan ? Merci d'être venu. Allez, on va continuer parce que mine de rien, on n'a pas le temps, il y a encore du monde derrière. Je sais ce que vous dites, hein. Waouh, il est drôle, il est beau. Dieu doit exister. Non, je suis très complexé. J'aime pas mon nez, par exemple. Je trouve que j'ai un grand nez. Tout le monde voit ? Profil. Tiens, bah regarde, fais passer pour les gens du fond, toi, le Bhoutan, là. Tu vois, j'aime pas mes fesses aussi. Mon ex petite copine arrêtait pas de m'appeler petit cul, petit cul, petit cul. Un jour, je la regarde, je dis, toi, tu dis ça parce que t'aimerais bien avoir le même. Code rouge. Et c'est vrai, c'est une maladresse. Mais on est tous complexés. Moi, je suis complexé dans cette salle, je suis sûr qu'il y a plein de gens qui sont complexés. Madame, dites-moi, quel est votre complexe? Bah dépêche, moi j'en vois déjà deux. Il faut faire de la psychologie inversée, c'est très important. On a des couples ce soir, je suppose. Oui. Ben oui, on a tous déjà entendu « Chérie, tu trouves que j'ai grossi ? Qu'est-ce qu'il faut répondre, les gars ?»« Non ! » !»« Est-ce qu'on est des menteurs ?»«
1: Oui. »
0: Il y a deux techniques à ça, et je vais vous les donner, l'Apollo. Il y a la mauvaise, celle qui est très maladroite, et la mienne. Si jamais elle vient vous voir et qu'elle vous dit « Chérie, tu trouves que j'ai grossi ? » Ben oui. Ben oui, enfin, on a fait les magasins la semaine dernière au rayon maternité. T'es enceinte? Non. Ben t'as ta réponse. Ça, c'est la mauvaise technique, très maladroite. Tu vois, ma technique, c'est la psychologie inversée, limite agressive. Quand elle revient vous voir et qu'elle vous dit « Chérie, tu trouves que j'ai grossi ?»« Quoi ? Quoi ? Mais comment oses-tu dire ça ? Comment oses-tu ? D'abord, tu es où ? Je ne te vois pas. » Tu es là, comment oses-tu dire ça? Je te regardais encore hier finir le premier pot de glace et entamer le deuxième. Je me disais, elle le met où? Elle le met où? Un gramme? Je t'interdis de dire que tu as grossi, tu entends? Tu pourrais prendre encore 10 kilos de plus que je t'aimerais toujours autant.
1: Oui.
0: Bon, par contre, fais-le pas, hein. Pourquoi? Parce que je t'aime déjà énormément, ma chérie. Merci l'Apollo. Merci.
2: Merci. On l'applaudit très très fort, Julien Bing.
0: Merci, merci beaucoup.
2: Merci. À très vite.
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0: Bonsoir, enchanté, Malik Farès. Moi, je viens vous parler de ma femme. Moi, j'aime ma femme, je la tromperai jamais parce que j'ai peur d'elle. Et c'est vrai, je ne suis pas le seul à avoir peur de ma femme. Moi, à chaque fois, vraiment, j'essaie de me demander à quel moment je suis devenu la merde de ce couple. Chaque fois, j'essaie de me demander, je me dis à quel moment ça a démarré. Et on sera liés à vie avec ma femme, je vous le dis, hein, parce qu'on a des enfants ensemble. Et j'ai assisté à l'accouchement et je tiens à le dire, mesdames, je vous le dis, hein, vous avez mon respect à vie pour ce que j'ai vu. C'est extraordinaire. Nous, ça, comment vous dire, j'ai eu l'esprit biaisé. Parce que moi, dans les années 90, forcément, j'ai toujours vu des accouchements à la télévision où nous montrait une femme qui perdait les os. Et pour moi, dès qu'elle perdait les os dans les films, elle accouchait tout de suite. Moi, ma femme vient me voir. Elle me dit, j'ai perdu les os. Je dis, putain, écarte les cuisses, mon cœur. Elle me dit, mais va chercher les clés, espèce de sgeg. On court, on arrive là-bas, ils nous donnent une chambre. Moi, je fais des allers-retours, je vais chercher un café. Et ils lui ont donné un ballon pendant l'accouchement, un ballon d'accouchement. C'est comme le ballon que tu prends, tu sais, à la maternelle, tu sautes avec quand tu es enfant. Ils lui ont donné ça, ils lui ont expliqué, madame, faites des mouvements circulaires de devant à derrière, comme ça. Et ça va vous aider à provoquer l'accouchement. Moi, je suis revenu, j'étais allé chercher un café, j'ouvre la porte, je la vois dans la chambre, je suis assez taquin avec ma femme, je la vois faire ses mouvements circulaires sur le ballon, comme ça, et je la regarde, je fais, et alors chérie, hey, on fait le Space Mountain? Elle me dit, toi, ferme ta gueule. Ça diffère, selon les femmes, le temps qu'elles mettent pour accoucher. Nous, ça a duré 48 heures. Je ne sais pas si vous imaginez, c'est incroyable. Moi, je ne peux pas tenir 48 heures. C'est impossible en tant qu'homme. Moi, au bout d'une heure, je le sors, moi. Bougez pas. Je mets ma main, je vais chercher moi. Laissez-moi, j'y vais, moi. Ne touchez pas. J'y vais, moi. Moi, je suis retombé amoureux de ma femme quand j'ai vu ça au bout de 48 heures. Et c'est vrai que, tu sais, à des moments comme ça où je suis perdu et désemparé, je vais vers Dieu. Ce jour-là, je sors, je vais dans le couloir de la maternité et je regarde dans l'air comme ça, je fais, Dieu, c'est vrai, j'ai raté 2-3 prières. On va pas se mentir, 2-3 millions, c'est vrai. Mais si ma fille arrive en bonne santé, ma femme accouche, je vous jure, je prie tous les jours. Tous les jours. Et croyez-moi ou non, là, tout d'un coup, une sage-femme claque la porte et dit « Monsieur, le col est ouvert à 6, votre femme va accoucher, c'est maintenant !» Et là, je la regarde, j'ai rien compris à ce qu'elle m'a dit. Et on se regarde, et je connais ce regard. Elle fronce les sourcils, et c'est le même regard que ma femme me fait quand elle veut me dire « Putain, il est con !» Et je me suis dit, merde, tout l'hôpital est au courant. Et je rentre avec elle à la table d'accouchement, ça fait 48 heures que j'ai pas dormi, et là je vois trois sages-femmes qui me regardent, et elles me regardent, et elles m'ont crié dessus, je sais pas pourquoi. Elles me disent, monsieur, j'espère que vous craignez pas le sang, parce que ce que vous allez voir, mais ce que j'essaie de vous dire, c'est que on n'a pas le temps, si vous tombez par terre, parce qu'on connaît les mecs comme vous, gaillards, on les connaît, et après, ils tombent par terre. Ce que j'essaie de vous dire, c'est qu'on va vous laisser moi, ça m'a énervé, tu sais, je me dis, ça fait 48 heures que j'ai pas dormi, si j'étais assez lucide, j'ai écouté, madame, écoutez, moi, ça va très bien, je crains pas tout ça. Moi, j'ai un oncle en Algérie, il est bouché, madame, j'ai toujours vu des trucs, c'est, il a égorgé le mouton, on tenait les pattes, madame, et ça bouge quand il coupe. Et ce que je veux dire, c'est que j'ai déjà vu mon cousin prendre la tête, courir dans la maison, le lendemain, sourire avec ses mains, ouvrir la bouche, j'ai fait, regarde, Malik, il sourit. J'ai dit, ça, c'est ma famille de zgeg, madame. C'est ce que j'essaie de vous dire. Je crains pas tout ça. Et là, je suis à côté de ma femme. Et là, il m'explique le monitoring, cette machine de malheur qui te montre les pulsations de ton bébé et aussi les contractions. Quand ça monte, elle a des contractions, elle pousse. Je suis à côté de ma femme, je l'arrête, je fais, allez, vas-y, mon cœur, c'est maintenant. Vas-y. Elle me dit, ta gueule. Et je lui tiens la main, et c'est censé être le plus beau jour de ma vie. C'est notre enfant va arriver, je lui tiens la main. Et là, au moment où elle pousse, je vois, tout est en slow motion. Les sages-femmes sont là, tout est en slow motion. Et ils disent, allez-y madame, poussez. Et là, elle pousse. Et j'entends, certains ont peut-être la ref. Quand Cristiano Ronaldo marque un but, sa célébration, c'est de courir et de faire, ma femme, quand elle accouche, elle fait pareil. Ce jour-là, j'essaie de me concentrer sur l'accouchement, mais j'entends que le « c'est ». Et je me retiens de ne pas rire. Et je pense que c'est pas bien d'accoucher, de rire au moment où ta femme accouche. Ça, je pense que c'est pas bien de le faire. Je suis même sûr. Et je lui tiens la main. Et ma femme voulait pas que je regarde l'accouchement. Et elle m'a dit après coup, je trouve ça débile en fait. Enfin, par rapport à nous, par rapport à toute l'intimité qu'on a vécu ensemble, elle me dit, je voulais pas que tu regardes parce que j'avais peur de faire caca. Alors, ça, j'ai appris après coup qu'il y a plein de femmes avec qui on parlait, c'est ses potes à elles qui ont dit, toutes ont peur aussi de faire caca. Mais je trouve ça débile, franchement. Est-ce qu'à un moment, elle a pensé, est-ce qu'à un moment, elle s'est dit, même si je le vois ça, et je regarde, je fais, eh, chérie. Eh ben alors, on chie à l'accouchement, là? Et vous pensez que le docteur, il est de mèche avec nous? Enfin, est-ce qu'elle pense que le médecin va faire, eh ben alors, madame? Et il va prendre avec ses mains, va faire, eh oui, on accouche, on chie pas, madame, tenez, allez. Mais à quel moment elle pense ça? Tu sais, je suis avec elle, et elle pousse, et là, je suis là, tu vois, tout est en slow motion, et je regarde, elle voulait pas que je regarde, mais j'ai regardé quand même, c'est quand même le plus beau jour, tu sais, de notre vie, et je regarde, et je vois la tête qui sort. Et quand ça sort, c'est comme quand tu presses la mayonnaise, t'as pas utilisé depuis longtemps. Je vois ça, ça fait... Moi, je vois ça, je fais... J'essaie d'être, tu sais, calme, et la rassurer, et j'entends... Et je regarde et je vois le corps, il est long, il tire, il est long, parce qu'il est un liquide amniotique. Et je me suis dit, mais cette femme va accoucher d'un adulte, en fait. Et il tire, si. Et tire. Et au moment où ma fille sort, je la vois, elle est là, et je la vois, elle sort, ça fait comme un pop-corn, ça fait boum. Moi, je vois ça, je regarde tout le monde, je fais... Elle est éclatée. Ma fille, elle est éclatée. Elle est éclatée. Et je sors dans le couloir de la maternité, des gens passés que je ne connaissais absolument pas, et j'essaye d'exprimer cette émotion avec eux. Je les regarde, je faisais « Ma fille, elle est éclatée. Ma fille, elle est éclatée. » Mais les gens, ils me regardaient et se disaient « Mais cet homme doit être interné en hôpital psychiatrique. » J'arrive à reprendre mes esprits, ils ont fait le pot à pot, tu sais, ils sont là comme ça. Et là, ils me disent « Monsieur, monsieur, il faut couper le cordon. » Ils te donnent le cordon à couper. Il n'y a pas de notice pour ça. Ils me donnent des ciseaux et c'est dur à couper un cordon. Je trouvais que c'était dur. Ils m'ont donné un ciseau. Je ne sais pas si c'est le ciseau qui ne coupait pas ou si c'est moi qui gogole, en fait. J'essaye de couper et je n'y arrive pas. Et ça dure 20 secondes. Et 20 secondes, croyez-moi, quand tu dois couper un cordon ombilical, c'est long. Et je sentais, tu sais, tout le monde me regardait. Et je ne voulais pas regarder ma femme. Mais du coin de l'œil, je la regarde et sur son visage, j'ai vu le « même ça ». Il sait pas le faire. Tac, j'arrive à couper et avec l'émotion, je sais pas pourquoi, j'ai fait « Et voilà, c'est qui le boss ?» Tout le monde me regarde en mode « Pas toi. » Alors là, pas toi du tout, mon gars. Ça vient à moi, je fais le pot à pot, je prends ma fille. Et c'est à ce moment-là que j'ai découvert ce que c'est que l'amour. Je ne savais pas ce que c'était. C'est à cet instant précis que je l'ai découvert. J'ai pris ma fille dans mes bras. Et c'est un moment qui était hors du temps. C'est vrai, je découvre ce sentiment qui est lié aussi à la peur, qui est à la fois dans les tripes, dans le ventre. C'est bizarre, le sentiment. Je l'ai ressenti. J'ai ma fille dans les bras, on fait le pot à pot. Et je l'ai comme ça. Et d'un coup, je sens un truc chaud. Ma fille me pisse dessus. Mais c'est aussi à cet instant où je me suis dit, je vais devoir faire face à d'autres problèmes. Merci beaucoup. Merci.
1: On peut l'applaudir très très fort, Malik Fares.
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3: Je vais vous demander de faire un maximum de bruit, d'être aussi chaleureux pour la prochaine, même si c'est une mère indigne. Et oui, elle s'appelle Olivia Moore. S'il vous plaît, un maximum de bruit pour elle. Bonsoir. Bonsoir, bonsoir à tous. Bonsoir, merci.
4: Merci, merci de votre accueil. Bonsoir. Donc, je m'appelle Olivia Moore, je suis mère de famille nombreuse. Famille nombreuse, quand le nombre d'enfants excède le nombre de parents. Yeah. Bah, concrètement, chez moi, chaque fois que j'ouvre une porte, oh, un enfant derrière. Quand je déplace un meuble, oh, un enfant derrière. Quand j'ouvre mon congélateur. Non, parce qu'en fait, chez moi, c'est une famille qui est recomposée, c'est pour ça. Recomposée, ça veut dire qu'avant de me rencontrer, mon mari a fait des enfants avec une femme qui n'était pas moi. Tout le monde peut se tromper. Enfin bref, donc elle lui en a fait deux, je lui en ai fait trois, je gagne. Alors c'est vrai que quand on me demande combien j'ai d'enfants, en général, je réponds... trop. Bah si vous voulez, moi j'ai quand même donc trois enfants, hein, et puis deux beaux enfants. Enfin beau, on s'entend. Hein, c'est... Si, quand même. Comment je vois mon beau-fils qui a 14 ans, si vous voulez, on voit bien que physiquement, mentalement, il n'est pas complètement terminé, si vous voulez. C'est. Oh, bah, on dirait Jacouille entre deux époques. Hein, donc, voilà. Non, attention, hein, l'adolescent n'est pas mou, il est inamovible, c'est pas pareil. Hein? Bah, si vous voulez l'enlever, il faut enlever le canapé avec, tout simplement. Hein? C'est important. Voilà. Et alors, c'est marrant parce qu'il n'est pas tout seul sur le canapé, en fait. Mon beau-fils, il est avec ses potes. Et vous savez comment les potes de mon beau-fils m'appellent? La MILF. Ça vous parle ce terme ou pas? C'est un acronyme en anglais, en fait. Ça vient de l'industrie pornographique et ça veut dire « The mother I'd like to fuck ». Voilà. C'est élégant. Enfin, donc vous comprenez que c'est un peu gênant parce que, évidemment, on ne parle pas d'adultes, là. Hein. Ce sont des gamins de 14, 15 ans, quoi. C'est 14 ans, la maman que j'aimerais... to fuck. Vous vous rendez compte? C'est... C'est hyper gentil, quoi. Hein? Oh bah c'est chouchou, c'est choupinounou, c'est roudoudounet quoi. Alors c'est roudoudounet mais c'est bizarre, ça c'est vrai. Bah, c'est-à-dire que quand vous êtes dans votre cuisine et qu'il y a un pas fini de 14 ans comme ça, qui prend des cookies dans du lait, puis qui vous fait des avances en même temps, c'est un peu particulier comme situation quoi. C'est un peu... Non Timothée c'est gentil mais ça va pas être possible. Parce que ça ne se fait pas, voilà. Parce que je suis une adulte et toi un enfant. Oui tu as du poil, formidable. Non je ne veux pas savoir où, merci. Non c'est bon, non Timothée arrête. Non ça suffit Timothée, mais enfin je suis la belle-mère de ton copain. Mais je pourrais être ta mère. Eh ben, je vois pas où est le problème. Moi, je trouve ça plutôt très bien que vous soyez pas ma mère. Oui, mais là, non, Timothée. C'est gentil, mais c'est vraiment pas... Non, voilà. Non, mais déjà, j'ai dit non. Voilà. Non, Timothée, ça suffit. Timothée, tu me lèches. Tu me lâches. Oui, ben, tu me lâches, j'ai fourché. Voilà. Non, chaton. Non, mais de toute façon, tu sais, même physiquement, ça ne va pas coller, hein. Pas parce que pour le moment, t'es collé comme un Pokémon. Ok. Non, non, c'est bon, madame, j'ai compris, merci, ouais. Mais je veux dire, en revanche, je pense que, sauf votre respect, vous devriez pas le prendre comme ça, quoi. Bah, rapport à votre âge. Eh bah, parce que vous êtes quand même plutôt jeune, donc y a plus beaucoup de garçons jeunes comme moi qui vont vous regarder, quoi. Eh bah, moi, je pense que vous devriez en profiter.
5: Profiter de quoi?
4: On va faire un petit point, hein, parce que s'il y a encore quelques hommes qui fantasment sur les vierges, il n'y a aucune femme qui fantasme sur les puceaux. Aucune. Jamais. Ah non, non, non. Non, non, vraiment, entraînez-vous entre vous. Ne nous faites pas ça, vraiment. J'ai vraiment... pitié. Ah non, je vous en supplie. Épargnez-nous ça. Et puis quand bien même, j'ai une tête de dévoreuse de puceaux, moi.
6: Ah, oui, bien, Timothée. Maman va te dire un secret. Chut, chut. Tu sais, Timothée, maman n'est pas toujours très gentille, non. Non, je te regardais déjà quand tu étais en CM2-ci. Tu vois, Timothée, parfois maman est très vilaine. Oh, la vilaine maman. Oh, viens, Timothée. Viens tremper ton cookie dans les mamans.
4: Faudrait déjà qu'ils sachent s'en servir de ces noix de pécan, si je peux me permettre, hein. Non mais je sais, vous réalisez ou pas cette expression, ce qu'elle veut dire? C'est impressionnant ou pas? Elle me choque beaucoup parce que elle me fait penser à l'autre expression que je connais aussi qui est cougar. Cougar, ça vous parle? C'est une femme d'un âge respectable, je vous emmerde, qui a une relation sentimentale et ou sexuelle avec quelqu'un qui a au moins 20 ans de moins qu'elle. Alors d'ailleurs, il paraît qu'il existe un équivalent masculin à cougar, ça s'appelle un blaireau. Mais moi, vraiment, je me suis demandé, voilà, est-ce que ces termes sont des compliments? Est-ce qu'une femme doit se sentir honorée de se faire appeler MILF ou cougar? Un homme se sentir honoré de se faire appeler blaireau, monsieur? Non, moi, j'ai posé la question à mon mari, évidemment, je lui ai dit, mais... Et il a eu cette réponse très intéressante, il m'a dit, bon, c'est que moi, dans le fond, je suis pas jaloux, hein. Qu'est-ce qu'est-ce que c'est que cette réponse de merde? Alors, l'espace d'un instant, l'idée m'a effleuré qu'il ne m'avait pas écouté. Et j'espère vraiment que c'est ça. Qu'est-ce que c'est que cette réponse? Ah, attention, hein, je le critique pas, moi je l'adore ma feignasse évidemment, mais c'est... Oui, bah moi je vis avec une feignasse, c'est comme ça. Il y a des gens ici qui vivent avec une feignasse ou pas? Applaudissez les gens qui vivent avec une feignasse. D'accord. Pas beaucoup de réponses par rapport au nombre de gens, c'est... C'est parce que vous vivez avec votre feignasse? Non, c'est... vous êtes venu avec votre feignasse peut-être alors. D'accord, ok, non j'ai compris. Très bien, mais y a pas de souci du tout. Hein. C'est Ah non, mais attention, c'est pas du tout sexiste hein, ce que je viens de dire. Des feignasses, il y a de tous les genres. Hein. Y a des hommes feignasses, il y a des femmes feignasses, il y a même des enfants feignasses. Hein. C'est pas. Non, les feignasses pour moi, c'est une tribu de gens. C'est une tribu de gens. Ils sont très nombreux d'ailleurs. Hein, et d'ailleurs, ils se reconnaissent entre eux. Comme ça. Oui, c'est pour ça que vous verrez jamais une feignasse se mettre avec une autre feignasse. Jamais. Jamais. Non, les feignasses, si vous voulez, ils ont un radar, en fait, et qui est tout petit, mais très puissant, et qui leur sert à repérer et à venir se coller à nous, les gens efficaces, vous voyez? Et du coup, c'est bien foutu, t'as toujours une efficace, un feignasse, enfin voilà, c'est... Alors, la feignasse se reconnaît essentiellement à son cri, hein. Oh, tu peux pas t'arrêter 2 minutes, tu me fatigues! Parce que la feignasse se fatigue en regardant les autres travailler, évidemment. Ah bah c'est un truc de feignasse, ça voilà, on peut... Bon, essentiellement, hein, vous avez une feignasse à la maison, si le soir chez vous, c'est quand même beaucoup à base de « Mais t'es où? 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Très doué à cache-cache, la feignasse, impeccable. C'est Vous avez reconnu la chanson ou pas? Oui? Vous avez du mérite, hein, c'est Vianney. Vous savez, c'est une espèce de nouveau Julien Clerc. J'espère que vous l'aimez bien, hein. Il a 24 piges, on va se le cogner longtemps, le Vianney. Hein. Ah non, moi j'ai aucun problème avec Vianney, j'adore, vous rigolez ou quoi? Ah non, j'adore, physiquement, complètement ma cam, le Vianney, j'adore. Oh, j'adore, je kiffe. Ah, mais, ah non, moi je veux dire, enfin physiquement, quoi, je le mange au petit-déj, au goûter, quand il veut, quoi. Bah, Vianney, c'est un gilf, hein, donc un jeune a de like to fuck.
1: Olivier Mour, en direct du Grand Point Virgule sur Rire et Chanson.
4: Merci beaucoup.
1: Bravo Olivia.
4: Merci.
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1: Je vous demande de faire un maximum de bruit. Antoine Tartra.
5: Bonsoir, pas du bruit s'il vous plaît pour Guillaume, un maximum de bruit pour lui. Merci. Bonsoir. Ça va, vous allez bien?
7: Oui.
5: Oh, l'ambiance est redescendue direct là, c'est... C'est ma gueule qui met cette ambiance ou quoi? Je le prends très mal. J'ai un peu une tête d'enculé, on va pas se mentir. Il y a une meuf, elle m'a dit « Tu ressembles aux impôts ». Je suis genre « Incroyable !» Je suis très content d'être à Paris, en tout cas très content. Je trouve que c'est une belle ville, il y a des spectacles d'humour. Moi, j'ai grandi dans un village du nord de la France, le concept est assez différent. En gros, on se met autour d'une table, on boit tout l'alcool disponible. Et c'est ça le spectacle, quoi. C'est... Chez nous, un bon spectacle, c'est qu'il y en a un qui avoue qu'il a baisé sa cousine au réveillon de Noël, quoi. Là, c'est... Un très bon spectacle qui démarre, quoi. J'ai grandi à Maubeuge, c'est la 7e ville la plus pauvre de France. Voilà, parce qu'ils ont fait un classement, les bâtards. Il y a un mec qui s'est dit, tiens, si on notait les gens qui mangent des cailloux pour voir ce que ça donne, là, un peu. Après, avec mes parents, on a déménagé à Aumont, 2e ville la plus pauvre de France, parce qu'on vise le sommet, on s'arrête pas. Il n'y a rien à faire chez moi. Aller à Auchan, c'est une activité, par exemple. On va au champ, on prend l'alcool et on sort, quoi. C'est un escape game, faut pas croiser les flics sur la route. Parce qu'on n'y va pas sobre à Auchan, on n'est pas fou non plus. Moi, j'ai grandi avec mes parents. En plus, ma mère, je l'aime, mais elle est trop maniaque. J'ai l'impression, moi, toute ma vie, j'ai attendu que le sol sèche. J'étais en gainage, dans le fauteuil, les pieds en l'air. On m'appelait, tu fais quoi? Bah, j'attends que ça sèche, là. Mon père, il dit pas grand-chose. Vraiment, il boit, il mange, il bricole, quoi. Des fois, t'arrives, il y a une nouvelle salle de bain, t'es là, je crois, papa essaye de communiquer avec nous, là, il se passe un truc, ça doit vouloir dire « je t'aime » dans son langage de l'amour. Et c'est vrai que Paris, ambiance assez différente, quoi. Moi, je suis arrivé, j'ai halluciné. Déjà, chez nous, il n'y a pas les manifestations féministes. Parce qu'en fait, les femmes, elles se battent aussi bien que nous. Donc, si tu forces, tu te prends une teinte dans la gueule et c'est terminé, quoi. Nous, il y avait une femme, Nora, respectée de ouf, Nora. Elle nous disait « je vais te sortir ma grosse bite », on dit oh, « non, t'inquiète, Nora, vraiment, on a tous confiance en ton énorme sexe. Et là, Paris est différent, avec tous ces mecs déconstruits, à couper les moustaches. Tu sais, c'est la déconstruction, ils ont accepté leur part de féminité, très bien. Mais là, on va peut-être partir en guerre contre les Russes. Va falloir se reconstruire, les gars, parce que... Sur le front, j'ai plus confiance en Nora qu'en Hippolyte qui a besoin d'ASMR pour s'endormir, quoi. C'est... On va envoyer... Non, mais applaudis pas, t'inquiète. On va envoyer des intolérants au gluten sur le front, c'est ça qui va se passer. Pas besoin d'armes, ils vont faire des crêpes et tout le monde va crever dans cette ville. Putain, j'ai la chiasse. Bah oui, endurcis-toi, fils de pute, c'est quoi ça? Et les femmes qui se plaignent de gagner moins 20%, bon bah c'est une prime de risque, hein, les filles, parce que on va se retrouver dans un avion qui tremble, tu vas te retourner, tu vas avoir 15 drag queens, 12 non-binaires, un asthmatique, tu... Venez, on fait un loup-garou, je le sens pas du tout, là, ce qui va se passer. On va arriver sur le front, crop top, moule beach, cheveux bleus. Les Russes, ils vont nous voir, enfin, putain, ils ont envoyé les Avengers, c'est terminé. À Paris, tu dis à ton pote, t'as un peu grossi, ressaisis-toi, et te regarde, fait, ouais, t'es grossophobe. Ok, mais sur le terrain, le sniper, il va pas te rater, mon grand. T'auras beau te cacher derrière un char, les poignées d'amour, ça dépasse, on se ressaisit. Moi, si tu trébuches, je te porte pas sur mes épaules. Il y a un moment, fallait bouffer de la salade. Il y avait écrit, manger, bouger, t'as fait que manger, c'est ton problème. Fallait réfléchir avant qu'il y ait les Russes, quoi. Après, on est sauvés, il y a les masculinistes, des mecs qui se rejoignent dans la forêt torse nu pour crier, je suis un mâle alpha. T'es pédé, gros, hein. Va falloir t'asseoir sur une tub et arrêter de parler de bodycount, parce que là... Tu ralentis tout le groupe, c'est gênant ce qui se passe. J'aurais préféré que t'achètes un petit chien et que tu suces Nora, ça aurait été cohérent avec le reste, parce que là, non mais on va partir en guerre, on est tous dépressifs dans ce pays. Il y a 11% de dépressifs en France. J'ai regardé en Ukraine, ils sont 5%. Et ils sont déjà en guerre. Mais ils vont mieux que nous, quoi. C'est... Ils se font bombarder, ils sont là, ça va, ça va. Pendant ce temps-là, nous on est chez le psy, je crois que mon père m'a jamais dit je t'aime et... Ça influence mes relations au quotidien, docteur, je... Bon, bah, toi, première ligne, la lumière, elle va s'éteindre et c'est pas plus mal, j'ai l'impression, il était temps. Qu'elle arrive, cette guerre, putain, c'est fou. Hein. Et les femmes qui continuent de vous plaindre, quoi. Combien il va falloir de guerre pour que vous nous lâchiez la crape, quoi. C'est... J'ai l'impression que même mort sur le front, vous êtes là, « Hé, t'as pensé à ma charge mentale ?» J'ai une balle dans la tête, qu'est-ce que je peux faire de plus pour que tu me foutes la paix? C'est incroyable ce truc, hein. Non, mais là, le taux de natalité a jamais été aussi bas, peut-être faut vous remettre en question, les filles, peut-être y a... Non, mais là, vous savez plus faire à manger, c'est un délire, ça, quand même. C'est... Mais vous voulez quand même qu'on vous achète des fleurs? Bah non, faut savoir faire des lasagnes pour avoir des fleurs. Si tu fais des pâtes au miel, bah c'est mort, hein, va falloir... Là, notre sperme, il a baissé de qualité, là, parce qu'on mange de la merde. Là. Avec tous les régimes protéinés, tu couches avec une fille, elle a plus de chances d'avoir des biceps qu'un gosse, c'est très grave. C'est... D'aller comme ça, tu vas à la salle? Non, non, j'avale, c'est tout, c'est... Et je vous rappelle qu'on est en direct sur Rire et Chanson. C'est fou, non, mais là c'est vrai qu'on doit vivre dans le déni et faire semblant qu'aucune femme n'est problématique, c'est que les hommes. Il y a quand même un verset dans la Bible qui dit « Mieux vaut vivre dans le désert qu'avec une femme tumultueuse ». C'est-à-dire que même il y a 2000 ans, vous nous cassiez les couilles, quoi. Dieu a dû intervenir, il a dit « Non, faut que je fasse un truc, sinon ils vont se foutre en l'air, les frérots, là ». Je suis un peu tendu, j'étais en couple il y a pas longtemps, c'est pour ça, c'est difficile ces conneries. En tant qu'homme, tu dois te taire et attendre, quoi. C'est un peu le... Ça parle comme ça, et toi t'attends. Et dès qu'il y a un silence, c'est là, mais non, et ça repart, comme ça. Et t'espères te faire sucer à la fin, voilà, c'est ça le couple. Je peux sortir maintenant? Toujours pas? Ok, ça marche, ben, on va aller à un spectacle d'humour, ça va être génial. Et je pourrais sortir maintenant? Toujours pas? Ok, on enchaîne. Non, c'est très compliqué là, c'est fou là, ce qui se passe. Moi je vous dis là, je commence à chercher une religion là. Parce que je sens que ça pue la merde cette histoire, donc je vais faire un choix. Alors déjà, ça sera pas bouddhiste, parce que pour moi c'est pas une religion, c'est du Pilate à la limite. Mais qui se prosterne devant des arbres, t'es là, ouais, manque un épisode, là j'ai l'impression. Religion catholique, c'est vrai qu'avant il y avait des règles, tu devais pas manger de porc, tu devais te faire circoncire, et du jour au lendemain ils ont fait non, mais ouais, faites ce que vous voulez les gars, juste regardez avant de traverser, et le porc bien cuit, et ça ira quoi. Là ils commencent à accepter les LGBT au sein de l'église, là, ça arrive. Là tu vas arriver, il va y avoir des messes LGBT friendly quoi. À la place de l'eau bénite, il y aura du poppers. Ça sera plus facile pour les prêtres, du coup. Ils vont plus distribuer l'hostie, ils vont mettre des olives comme ça directement. Bah, tu la sens la puissance de Dieu? Ouais, ouais, je la sens là, c'est... Judaïsme, je peux pas, trop d'années d'études, j'ai pas les capacités pour être juif, malheureusement. Faut un master pour être juif, si vous saviez pas. Moi, le BTSMU, je l'ai pas eu, la licence judaïsme, je la sens pas. En plus, je comprends pas les règles, t'as pas le droit de toucher l'électricité pendant Shabbat. Ça fait un moment qu'on savait pas comment sauver la Palestine, il suffit de mettre un digicode à l'entrée et... Ça me fait, bon, bah, on fait demi-tour, les gars, parce que là, on peut pas y aller, quoi. Et l'islam, rien à dire de spécial. très belle religion de paix, d'amour, de partage. Je valide. J'aime la vie surtout, donc Allahu Akbar, Free Palestine, Ramadan Moubarak. J'ai la tête sur les épaules et je compte la garder ce soir. Donc, par contre, les bouddhistes, je les baisse. Vraiment, j'ai aucun souci avec eux. Non, c'est fou. Là, il va falloir relancer la natalité. Là, on a besoin de soldats. Donc, Macron a dit, il faut relancer la natalité et il faut qu'il y ait des soldats. Alors, moi, je propose un truc. On commence à trier les avortements. Voilà. Là, on a besoin de soldats. Peut-être le petit trisomique, il faut le garder, en vrai, depuis le début. Non, mais quitte à envoyer quelqu'un à la guerre, autant qu'il réfléchisse pas trop, quoi. Tu vois, qu'il aille direct. En plus, c'est dissuasif. T'arrives dans un pays, tu vois un soldat qui bouffe une grenade, t'es là, bon... Pff, on va faire demi-tour, c'est des zinzins ici. On va les laisser tranquilles, quoi. Non, les trisomiques, j'aime beaucoup. Moi, j'ai beaucoup d'amour pour eux. Je trouve qu'on se fout beaucoup de leur gueule. Là, bientôt, là, ils ont sorti une poupée Barbie trisomique, là, par exemple. Voilà. Et elle est au même prix. Titre éduque, quand même, non? C'est quand même un lot défectueux, si avant d'avoir un tarot, parce que... Non, mais je passe pour un monstre. Il y a quand même des gens qui sont réunis pour modéliser un trisomique pour faire l'argent dessus. Et c'est moi que vous regardez, genre, c'est un connard. J'étais pas à la réunion, moi, hein, c'est... C'est-à-dire, ils étaient là, entre eux, avec une petite poupée, le patron qui arrive. Écarte un peu plus les yeux, là, parce que... Vas-y, remonte le nez un peu. Attends, passe-moi ça. Voilà. La tête plate, c'est ça qu'on veut depuis le début. Barbie Triso. C'est sûr, ils sont chauffés, ou demain, ils ont dit, viens, on met un bouton qu'on appuie dessus, on fait, je suis comme les autres. Est-ce que vous avez des questions par rapport à... ce qui vient de se passer. Merci beaucoup, j'ai passé un très bon moment avec vous. Merci beaucoup, merci infiniment.
7: Faites du bruit, s'il vous plaît, pour Antoine Tartra. Bravo Antoine.
5: Merci beaucoup, merci infiniment.
7: Je vous demande d'applaudir très fort, s'il vous plaît, Alex Ramirez. Bonsoir à tous. Alors voilà, c'est moi, Alex Ramirez. Bon ben j'espère que je vous plais. 1m73, 66 kilos, les yeux bleus, la barbe soyeuse. Mais surtout, et ça je pense que vous l'avez senti, une grosse envie de faire la nouba. Oui, j'ai réussi à caler le mot nouba dans ma présentation, je suis assez fier. En même temps c'est vrai, non mais j'aime bien faire la fun, j'aime bien danser, t'as vu mon entrée? T'as vu, j'étais... tout seul, ouais. Non mais ça c'est normal, c'est parce que je suis célibataire en fait. Donc du coup j'ai forcément un peu l'habitude de... de faire des choses tout seul. Mais ça me va très bien, alors je vous arrête tout de suite. Oui, j'ai pas du tout envie d'être en couple. Calme-toi. Comment ça me fait pas rêver, ça me fait même flipper. En fait vraiment je pense qu'il y a trop de choses liées au couple que je pourrais pas gérer au quotidien. Par exemple c'est tout bête, hein, mais le matin j'ai pas du tout envie de voir ma copine se maquiller devant moi. Bah, je sais pas, je trouve que le maquillage, c'est un petit peu comme un tour de magie. T'es souvent déçu quand tu connais le truc. Dis-moi, chérie, c'est... Oh merde, t'as pas fini, d'accord. Au revoir, monsieur, merci. Surtout si elle se met du contour des lèvres. Alors le contour des lèvres, pour ceux qui connaissent pas, c'est un trait très sombre, assez immonde, que certaines filles font autour, comme ça. Concrètement... C'est quoi le projet? T'as peur qu'on voit pas ta bouche? Mais faut me dire, c'est quoi ce truc? C'est une technique? Ouais, en fait, tu vois, je fais un très haut tour de ma bouche, comme ça, quand je mets du rouge à lèvres, je dépasse pas. Alors, soit, juste question, comment ça se passe quand t'en mets pas? Tu finis comme le Joker, c'est quoi? Non, j'imagine la scène le matin. Bon, chérie, qu'est-ce que tu fous? J'arrive, je me fais belle, là là. Ou c'est comme cette histoire de s'épiler les sourcils pour faire un trait à la place? Est-ce que nous, on se rase la barbe pour colorier nos joues? Non, et puis s'il y a bien un truc qui me donne pas envie d'être en couple, c'est de les voir se disputer en public comme ça, dans la rue. Mais non, mais bébé. Alors s'il vous plaît, bébé en public. faut arrêter. Pensez à tous les célibataires qui vous écoutent à ce moment-là et qui vomissent intérieurement. Mais non, mais bébé, mais j'ai ça pour rigoler. C'est pas ce que t'as dit. C'est la façon dont tu l'as dit. Moi, quand on parle, c'est sujet, verbe, compliment. Tu m'écoutes jamais? Ok, tu l'auras voulu. Alors non, non, vraiment, j'ai pas envie d'être en couple. J'ai pas envie d'envoyer 15 SMS par jour juste pour savoir comment ça va. Ça va? Bah oui, ça va. Mais comment? Mais bien comment? On a un à se dire? Bah non, bah à demain. Ouais! J'ai pas envie de devoir dire ce que je pense à chaque fois qu'elle revient de chez le coiffeur et dire... Oh. Chérie, t'es de face, là? J'ai pas envie de me prendre la tête à chaque Saint-Valentin parce qu'une semaine avant, je vais entendre « Mais enfin, te casse pas, c'est qu'une fête commerciale. Hein, si j'achète rien le jour même, mais enfin, casse-toi, t'es qu'un gros chacal. » Et en même temps, j'ai pas envie de dépenser mon salaire dans des restos, dans des cadeaux, dans des places de ciné à 15 euros parce que c'est en 3D. 15 euros, mais vas-y, mais encule-moi en pièce de 1, allez. J'ai pas envie qu'on m'offre une Smartbox pour aller me faire chier 3 jours et 2 nuits dans une roulotte. J'ai pas envie d'être en couple. Par contre, j'ai rien contre un plan cul. Moi, j'aime beaucoup les super-héros. Il vous en a parlé dans la présentation, Guillaume, mais c'est vrai que... En fait, j'adore les super-héros. Je les respecte beaucoup, ces gars-là, en fait, parce que je me dis, quand même, faut avoir des couilles pour s'assumer super-héros. Ça, forcément, ils ont non, parce que tu les vois à travers leur slip. Hein, c'est gênant, d'ailleurs. Une fois que t'as bloqué, tu vois que ça. Bah, écoutez, je viens vous sauver. Accrochez-vous. Mais justement, on se moque, mais ça doit pas être facile tous les jours quand même, le regard des autres et tout. Je me suis toujours demandé, comment ça se passe quand un mec doit annoncer à sa famille que c'est un super-héros? Ça doit être chaud, hein, même en 2015, hein, les mentalités. Mais c'est vrai, il invite sa mère à déjeuner. Ah là là là là, écoute mon chéri, je suis contente hein, que tu es venu me voir pendant ma pause. T'as bien mangé, t'as vu ce resto, c'est bien parce que le menu est pas trop lourd. Non, salade lyonnaise, tartiflette, profiterole. Hein, bah c'est passé tout seul. Ça va rester 10 ans sur mes hanches, mais c'est passé. Je suis rigolote, hein. On rigole bien avec maman. Allez, on va payer, je suis à la bourre. Comment? T'as une annonce à me faire? Bah oui, je t'écoute mon chéri, qu'est-ce qu'il y a? Oui, tu es un super héros. Bien fait de manger léger, moi. C'est-à-dire que la journée, tu es étudiant, oui. Et le soir, qu'est-ce que tu fais? Tu enfiles des costumes moulants un peu flashy. Et tu sauves des gens. Mais qu'est-ce qu'on a mal fait? Enfin, je suis ta mère quand même, j'aurais dû le sentir, hein, hein. C'est dangereux quand même, toutes ces pratiques, tu te protèges au moins? Oui, c'est pour ça que vous mettez du latex. Mais même, tu dois avoir froid, petit licra, dans la rue, comme ça. Bon, voilà, mais moins fort, mon chéri, pendant qu'on y est, tu en fréquentes d'autres, des... Des comme toi, voilà. Hein? Mais c'est pas un gros mot, je peux le dire, mon chéri, bien sûr, des... des super... Bah dis-moi, y'a qui? Y'a tort. Y'a tort. J'ai tort. Y'a tort, ça veut rien dire, mon chéri. T'es super-héros, pas analphabète, hein. Ça ferait un peu beaucoup. Ah non, il s'appelle Thor. Ah, c'est son nom. Juste Thor. Thor, d'accord. Bah là, pour le coup, les parents, ils l'avaient senti dès le début. Non, je connais pas ce jeune homme, mon chéri. Grand, blond, baraqué, il fait ce qu'il veut. Qui défonce des murs avec son gros marteau. Ah oui, oui, oui, parle-moi des détails, on sort de table. Là, pour le coup, la salade... J'ouvre la bouche, tu vois une feuille. Ah. J'en connais un autre qui va mal le digérer, hein. Qui? Bah ton père. Qu'est-ce qu'on fait pour ton père? Hein, c'est pas qu'il va mal le prendre, c'est qu'il sait même pas ce que c'est, hein. Ah bah attends, il a dû voir les X-Men il y a 10 ans. Le connaissant, il a retenu que le X. Mais même, il va jamais supporter l'idée que tu sois le justicier du quartier, hein. Déjà que les voisins se posent des questions. Et puis tout petit, hein. Oh, et ton fils, et qu'est-ce qu'il a? Et c'est étrange, hein, cette manière de se déplacer aussi vite. Il aurait pas un petit peu des super pouvoirs? Ben, ils vont se demander si t'as pas subi un traumatisme. Attends, c'est pas une maladie. Excuse-moi, Spider-Man, il s'est fait piquer par une araignée, hein. Du coup, je me pose la question. Tu t'es fait griffer par une loutre? Ah mais ne t'agace pas, mon chéri. Écoute, je suis ta mère, j'ai le droit de ça. Comment ça se passe quand tu t'énerves? T'arraches ta chemise, tu deviens tout vert, comment c'est? Et puis tu manges un gros épi de maïs en faisant « Oh, oh, oh ». On rigole bien avec maman, hein? Eh ben, il nous reste que ça. Hein? Garçon, je vais vous prendre un café pour faire passer, s'il vous plaît, c'est gentil. Un café bien moulant, bien serré. Ne me fais pas dire ce que j'ai pas dit. J'ai rien contre les gens comme toi. Écoute, j'ai un ami super-héros, hein, au bureau. Ah bah il est là d'ailleurs. Hé, hey, salut, ça va Clark? Oui, ça va bien. Regarde-le, il s'envole. Il va se marier d'ailleurs. Oui, parce que vous avez le droit maintenant. Non mais mon chéri, au fond, je le vis bien. Mais bien au fond. Et puis ça aurait pu être pire, hein, oui. T'aurais pu être pédé. Moi, j'ai très peur de vieillir. Alors attention, juste, je vous arrête tout de suite, qu'on soit clair. Pas vieillir, dans le sens avoir des cheveux blancs, des rides, tout ça. Non, quand je vois George Clooney, je me dis que ça se passera bien. Après, je vois Depardieu. Où est le visage? Non, ce qui me fait très peur, c'est de devenir un VDST. Choper le syndrome du vieux dans sa tête. C'est une maladie horrible qui touche tout le monde. Ah, il y a des gamins VDST. Hein. Ah oui, le gamin veut dans sa tête à l'école, t'en as forcément connu un. Hein. C'était le seul qui te faisait chut. Si tu veux rater ton bac, c'est ton problème. Alors que t'étais au CP. Comment reconnaître un VDST? Parce qu'ils sont parmi nous. Je le sens. Les signes sont très clairs. Par exemple, les VDST, c'est ceux qui se mouillent la nuque avant d'entrer dans l'eau. Ceux qui prennent leur oreiller quand ils vont dormir ailleurs. Dans les transports en commun, c'est ceux qui se mettent dans le sens de la marche, sinon ils sont brassés. Oh, je suis brassé. Ou pire, ceux qui gardent leur reçu de carte bleue et qui les collent dans un cahier. C'est terrible, hein. C'est terrible, en plus que tu sais pas quand tu l'achètes, cette saloperie, hein. Mais c'est vrai, t'es en soirée, t'es bien, t'es encore jeune dans ta tête, hein. Et là, d'un coup... tu vas commencer à trouver la musique trop forte. Doudou. Ah là là là là là là. Non, excuse-moi, on peut baisser un peu, là. Boum, boum, boum, on s'entend plus penser. T'as pas du Benabar, plutôt? Ça, c'est le début de la fin. Et là, tous les autres symptômes du VDST vont s'enchaîner. Dès qu'on te propose un truc, tu dis que tu préfères rester tranquille, pépère, à la maison. Tu t'ennuies, t'es tout seul, tu ne fais rien, mais t'es tranquille, pépère, à la maison. T'as des pensées très étranges aussi qui t'arrivent comme ça. Tiens! Si je faisais des verrines... T'as tout le temps froid. Ah, il y a un courant d'air, il y a quelque chose, écoute. Ah là là, chérie, je t'arrête tout de suite, si on fait l'amour, je garde mes chaussettes. Hein. Ah bah non, on n'est pas samedi, c'est bon. Et bien sûr, dans ton entrée, tu as un chausse-pied. Mais pas n'importe quel chausse-pied, tu sais, le modèle bien ridicule. Le grand. Celui qui t'évite de te baisser parce que c'est fatigant de mettre des chaussures. Avec la petite main au bout pour te gratter le dos. Personne peut avoir la classe avec ça, personne. Même le gars le plus puissant du monde, il peut pas. On fait un test. Barack Obama. Il est chez lui le matin, il y a un agent secret qui débarque. Monsieur le Président, on a un code rouge, je dois vous faire évacuer la Maison Blanche. Oui, alors attendez, je mets mes chaussures. Deux secondes, je me gratte. Et voilà. Non, oula, attendez, je peux prendre mon oreiller. C'est pas crédible. Pour le coup, tu imagines aisément François Hollande avoir un chausse-pied. Sans parler politique, hein, je veux dire, c'est pas gênant en termes d'image. Je suis sûr qu'il a même toute une collection. Non, moi je m'y connais en VDST parce que j'ai... Comment vous dire ça? Moi, en fait, j'ai vécu la descente aux enfers d'un... d'un pote qui s'est fait infecter. C'est terrible à vivre, c'est terrible pour les proches au quotidien. Faut dire qu'il a fait le con, il a une conduite à risque, puisque un jour, avec sa copine, ils ont décidé de faire construire et je sais qu'il est contaminé hein. Parce qu'il vient de m'inviter à une soirée photo de vacances. Ah bah je m'y vois d'ici, ça va être génial. Alors Alex, regarde, ça c'est nous sur le parking du Mont-Saint-Michel. Alors est-ce que tu savais, cocasse, hein, qu'ils avaient fait des travaux pour empêcher que la marée n'altère ce patrimoine historique reconnu par l'UNESCO? Tu le savais, ça, tu le savais? Enfin bon, je te passe les détails. Non, passe-moi une corde plutôt. Ah, j'y vais pas. Non, moi je suis encore jeune dans ma tête, ouais. Non, et puis c'est trop loin en plus, ouais. Je préfère rester tranquille, pépère, à la maison.
8: Merci beaucoup. Merci. Merci d'applaudir très fort, Alex Ramirez. Merci beaucoup.
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1: Je vous demande de faire un maximum de bruit, s'il vous plaît, mesdames, messieurs, en direct et en live sur Rire et Chanson. Voici Fosco.
9: Bien. Pareil, on sait si une soirée va bien se passer au premier cri de la salle. Je sens que ça va être une soirée incroyablement longue. Si vous avez cette énergie, deux fois plus de bruit que ça.
1: Ok, c'est cool, c'est cool. Vous avez passé une bonne journée? Ok, on a perdu la moitié des gens, on est à Paris, un lundi soir, je comprends. En plus, c'est la rentrée, il y a une petite ambiance rentrée. Je vois plein de gens bronzés, hein, plein de gens beaux à l'extérieur, mais dévastés intérieurement. Moi, j'aime bien la peau de Mykonos, mais le regard du RER. Ah, c'est ça, à Paris, à la rentrée. Je pense que ceux qui écoutent sont un peu plus heureux ailleurs en France. Vous allez voir des humoristes, détendez-vous. Si vous avez passé une journée de merde, oublions-la et on va passer un bon moment ensemble. On va vous raconter notre vie. Moi, je vais vous raconter ma vie. Voilà, tout simplement. Vous avez payé pour ça. Ça fait de vous des psychopathes, mais on va le faire ensemble, ok? On va le faire ensemble. Moi, je vais vous raconter ma vie. Vie qui n'est pas si intéressante que ça, j'aime bien dire dès le départ, ok? Je suis avec la même femme depuis 15 piges. On a deux enfants. Famille. Comme venez me voir l'année prochaine, peut-être ça sera du stand-up sur le retour de la libido show. Mais pour l'instant, c'est la famille. On me demande souvent pourquoi tu fais pas des blagues sur tes potes. Je n'en ai plus, tout simplement. Quand chaque année t'attends la fête des voisins, je pense que c'est un signe, non? Je passe tout mon temps avec elle et quand je suis pas avec elle, je raconte sur scène ce que je fais avec elle. Un putain de rat dans une roue qui tourne, il n'y a pas de fin a priori. Ah non, mais j'aime bien cette vie de famille. Moi j'ai deux filles, ok? Applaudissez ceux qui ont des filles peut-être. Ok. Deux filles très différentes, évidemment, hein. Très différentes, c'est fou, je pensais pas qu'on pouvait faire à ce point-là des enfants à ce point-là différents. C'est fou parce que c'est-à-dire qu'avec ma femme, on a refait un gâteau, même ingrédient, même recette, t'ouvres le four,
9: une choucroute. C'est un délire quand même. Non, c'est... Mais non, rien à voir. Des opposés. L'aîné, le cliché de l'aîné. Elle était droite, empathique, elle respecte les règles. La petite, elle vole à l'école. Elle s'en bat les couilles, ok? Elle a aucune empathie, elle ne respecte aucune règle. Tu te comptes qu'il y a trois chez moi, à deux, la grande, elle commence à chialer. Hein, à trois, la petite, elle te regarde, elle te dit quatre, en te disant, qu'est-ce que tu vas faire? Elle s'en bat les couilles. Je passe mes journées à lui répéter les mêmes informations, mais range, range, range, range. Au bout de la dixième fois, elle m'embrouille, moi. Oui, c'est bon! 5 minutes après, elle a jeté sa couche, elle a poil dans sa chambre, elle se fait des oplats sur la dinette. Elle s'en branle. Ah ouais, c'est un diable, c'est vraiment un diable. Elle a aucune empathie. En ce moment, elle rentre dans des personnages, c'est ça son délire. Pendant 1h30, 2h, c'est plus ma fille, c'est un cheval. Et que tu rentres dans son délire ou pas, elle est et elle restera cheval. 8h30, tu dois aller à l'école, elle débarque en couche dans le salon. Toi, t'es là, va te brosser les dents là. Va te brosser les dents. Genre, je peux pas, j'ai des sabots, je peux pas prendre la brosse à dents. Si tu veux qu'elle avance, il faut que tu rentres dans son délire. 15 minutes après, je suis dans la rue, en retard, je suis là, allez, là, avance. Avance! Je dois lui donner du pincel pour qu'elle avance, elle rend fou! Pour vous expliquer la dynamique de chez moi, je joue le soir, c'est ça mes soirées, d'accord? Ma femme, elle est chef cuistot, donc des fois elle fait des prestations extérieures le soir. On a une babysitter. L'autre fois, je rentre, je libère la babysitter à 22h. Je rentre dans leur chambre, elle ne dorment toujours pas. Je rentre, au moment où je rentre, lit superposé, le petit diable qui est en bas, elle lève la tête, elle dit: elle est là, maman? Je dis non. Elle a rebaissé la tête, elle m'a même pas dit bonjour, bordel! La grande empathique, elle s'est penchée sur elle, elle a fait, c'est pas grave, c'est déjà pas si mal. Quoi ?

femme, elle débarque. Au fait, à partir de demain, j'ai mon nouveau mec qui débarque à la maison. Quoi? Qu'est-ce que je deviens? Et elle te répond en toute détente, mais ne t'inquiète pas. J'ai assez de place dans mon petit cœur pour tous les deux, ne t'inquiète pas. Deux semaines après, elle revient, au fait, tout ce que tu possèdes, c'est à mon nouveau mec, et vous partagez à partir de maintenant. Et là, tu pètes un plomb. Eh oh, qui baise ma femme, d'accord, mais la Play 5, il n'y touche pas, c'est mort, ok? J'essaie de trouver une place, moi, dans cette famille, hein, cette famille matriarcale. J'ai que des femmes à la maison. Moi, le modèle que j'ai connu petit, c'était un modèle patriarcal. On était trois garçons et ma mère. Et il faut que je change. Moi, c'était famille méditerranéenne de base. Père grec, mère italienne, répartition des tâches à la maison. Extrêmement simple. Il n'y a pas eu beaucoup de débats, pas eu beaucoup de discussions. Hein. Ma mère, elle faisait tout. Et mon père, il ramenait la thune. C'est comme ça que ça se faisait à l'époque. D'ailleurs, à cette époque, tu ramenais la thune. Tu t'attendais à un certain niveau de service à la maison, ok? Jamais fait à manger, jamais fait les courses. Et moi, le modèle que j'ai, il est évidemment à l'opposé de ça. Il faut que j'apprenne de ça et que je fasse l'opposé. Modèle matriarcal. Hein, moi, je voulais évidemment deux garçons et j'ai eu deux filles. Et ben, c'est bien, c'est bien, c'est bien. On peut dire assez ironiquement que le féminisme a débarqué chez moi sans mon consentement, mais c'est bien, c'est une très très très bonne chose. Pour rien au monde, maintenant, je changerai mes deux filles contre deux garçons. Pour rien au monde, vraiment. Déjà parce que ce serait pas légal de faire ça. Mais au-delà de ça, ça va faire de moi un homme meilleur, j'en ai la certitude, ok? Je réfléchis à énormément de choses. Le féminisme chez moi, c'est, ça y est, c'est ancré, ok? Les trois êtres humains que j'aime le plus au monde, ce sont des femmes. Mesdames, je suis forcément de votre côté. Là, en ce moment, je réfléchis beaucoup, par exemple, à la charge mentale. L'attention dans la salle, c'est normal, vous inquiétez pas. Tous les mecs, t'es dans quelle équipe, frérot? Qu'est-ce que tu es en train de me faire, là? Et mesdames, vous êtes tendus sur le sujet. Et vous savez quoi? Vous avez raison de l'être. Vous en faites tellement plus que nous. Je suis très premier degré là-dessus. Vous en faites tellement plus que nous. Après, qui vous a demandé d'en faire autant? Ça, il va falloir qu'on en parle en tant que société. Qui a envoyé sur Terre ma femme avec une to-do list que je n'ai jamais validée, hein? Mesdames, attention avec la charge mentale. Vous êtes en train de gagner une course à laquelle on ne participe pas. On va parler de la charge mentale. J'aime pas le discours ambiant, j'aime pas. C'est trop manichéen, c'est trop binaire. Hein. Les femmes, elles font tout, les hommes, ils font rien à la maison. Je pense que c'est un peu plus complexe que ça, sinon on aurait déjà réglé le problème depuis très très très longtemps. Hein. On parle beaucoup, par exemple, d'hommes déconstruits. Et c'est une très bonne chose. Moi-même, je me considère homme déconstruit. On parle jamais de femmes déconstruites. Et des fois, j'ai l'impression qu'il y a autant un homme de Cro-Magnon dans notre tête qu'il y a aussi une ménagère des années 50 dans la vôtre. Et il y a un moment, il va falloir qu'on se réunisse à mi-chemin. C'est pas possible sinon. Ok, je vais donner des exemples, parce que là, je suis en train de perdre toutes les femmes de la salle, je comprends. Il était très sympa, mais c'est un fils de pute, en fait, depuis le début. Je vais donner des exemples. Ma femme, que j'aime de tout mon cœur, pense constamment. Constamment. Le jour, la nuit, elle pense, elle pense, elle pense, elle pense. Moi, j'ai cette capacité en tant qu'homme à déconnecter à la demande. Elle, elle n'y arrive pas. Et c'est une souffrance. J'accepte cette souffrance. Ce que je lui reproche juste, c'est qu'elle pense à des choses, à des moments qui ne sont pas forcément opportun pour notre vie de couple. L'autre fois, on est au lit, elle et moi. Il est 23h et je sens que c'est un moment dans notre couple où potentiellement, on va pouvoir ken, ok? S'il y a des anciens ken, coït. Vous comprenez ce que je veux dire? De toute façon, après 15 ans de couple, il y a des fenêtres de tir qui s'ouvrent, il faut savoir les saisir. Elle s'est pas embrouillée au taf, je me suis pas embrouillée au taf. Elle s'est pas embrouillée avec les filles, je me suis pas embrouillée avec les filles. On s'est pas embrouillés tous les deux, on était devant la télé, elle s'est pas endormie devant le film et bam, fenêtre de tir, ok? Il faut saisir cette opportunité, il faut viser juste, il faut viser bien, parce que si tu loupes ce créneau, tu baiseras le mois prochain, et ça, c'est pas possible. Moi, quand il y a une fenêtre de tir qui s'ouvre, je mets toutes les chances de mon côté. La petite douche, le petit parfum, je me rase les baloches, on y va à fond, ok? Messieurs, me lâchez pas là-dessus, ok? On fait ça. Si, on fait ça. Et si vous le faites pas, faites-le, ok? Si, on fait ça, parce qu'il y a toujours une petite voix à l'intérieur de nous qui se dit « on sait jamais ». Et s'il y a des célibataires dans la salle, même vous, vous faites n'importe quoi, non? Vous allez à la boulangère, elle est un peu fraîche. On sait jamais! Parce qu'il y a un scénario crédible dans votre tête de psychopathe biberonné au pendant où elle vous dit, avec ceci, je vous mets quoi? Je sais pas, peut-être ça. Mais ça, ça n'a rien à voir avec l'histoire. Bref. On est au lit, elle et moi, on est au lit. Je sens que ça va arriver. Mon couple, je le connais par cœur, ça fait 15 ans. Ça va arriver, on est là, on commence à se papouiller, on rigole à des trucs qui sont pas forcément drôles. Ça va être là, ok, elle est dans mes bras. Et au moment où on va pour le faire, elle se rapproche de mon oreille, elle me dit. Je crois que pour la raclette de mercredi prochain, le fromage, je vais prendre chez Intermarché. Mais qui lui a demandé de penser à ça maintenant? Qui? N'applaudissez pas ça! Et je suis saoulé et un peu excité parce que j'adore le fromage. Et ça, c'est vrai que c'est bizarre, quoi. Ça, ouais, penser au Morbier quand tu baisses, ça, c'est très, très étrange. Mais on fait rien ce jour-là, on ne fait rien. Et je me couche frustré. Les couilles rasées, quand même, je veux dire. Même

0: Elles étaient là, vraiment, 3 jours de repousse pour rien du tout, là, d'accord. J'ai dit à ma femme que j'écrivais sur la charge mentale, je lui ai dit, bébé, j'écris sur la charge mentale, mais dis, écoute, en vrai, c'est une très très très bonne chose. Juste, écris un peu moins et fais un peu plus à la maison, voilà, c'est ça qu'elle m'a dit. Fin de citation. Ah ouais, carrément. Et tous les femmes qui applaudissent, du coup. Ah, j'ai des filles. Moi, je me mets une pression à élever des filles dans ce monde qui est un peu violent, d'accord? Et j'essaie de les rendre fortes le maximum, le plus possible. J'essaie de les rendre fortes. J'essaie de donner confiance à mes filles, parce que je trouve qu'avec la confiance, on fait des miracles dans la vie. Hein, je vois, parce que ma femme n'a pas la confiance, et ça lui joue des tours. Par exemple, c'est une très belle femme, mais elle se trouve pas ouf. Et ça me rend fou. Mais je crois que c'est féminin, malheureusement. J'ai l'impression que 90% des meufs, vous vous trouvez moins bien que vous l'êtes. C'est une folie. C'est une folie, parce que nous, à contrario, les mecs... Ouais, 90% du temps, on se trouve mieux qu'on ne l'est, quoi. C'est ton sourire en dit long, mais c'est une réalité quand même, quoi. On a une confiance en nous, on est inarrêtable. On a tout ce mec dans notre bande de potes, 3 du mat, bourré en soirée, il commence à lâcher des dingueries, elle, je la baise. Tous les autres autour, non frérot, non, désolé, tu... Mais on l'a en nous, on est inarrêtable avec notre confiance. Vous avez vu cette étude qui est sortie là il y a quelques mois, on a demandé à des hommes s'ils arrivent à faire atterrir un avion. 50% des hommes ont dit oui, 50%. Mais vous vous rendez compte le niveau de confiance qu'il faut pour lâcher oui à cette question sans aucune putain de compétence? Il y en a même certains, ils ont lâché, ça m'a buté. Ça dépend de l'avion. Incroyable cette réponse. Incroyable. Mesdames, j'ai pas envie de vous mansplainer, mais juste bossez plus la confiance. Vous bossez trop les compétences, ça ne sert à rien. On avance avec la confiance. Donald Trump, meilleur exemple de confiance masculine. Donald Trump, oh! Il est obèse, 80 piges, la tête orange, et là, grind them by the pussy. Mais c'est une dinguerie! C'est une dinguerie! La confiance! C'est même pour ça qu'on est attiré par vous, mesdames. La confiance. Vous croyez trop que c'est le maquillage, les vêtements, les coiffures? On s'en fout! Avec la confiance, vous pouvez avoir n'importe qui. N'importe quelle femme de cette salle. N'importe laquelle, je vous jure, n'importe laquelle. Elle vient me voir en loge à la fin, elle me dit: toi, je te baise. Je vous jure, je vais y réfléchir un peu, je vous jure. Je dis pas que je le ferai parce que je suis fidèle, mais ça va me baiser le cerveau 2-3 minutes facilement, quoi. Et juste, ça marche que pour les femmes, ça, ok? Pour toi, avec ta confiance, viens pas me voir en loge là-bas, et toi, je te baise. Oui, oui, oui. C'est une agression sexuelle pour toi, ça marche pas. Ah, la confiance, on fait des miracles avec la confiance. C'est... Ma femme, son manque de confiance fait qu'elle survalorise les autres, constamment. Elle survalorise les autres femmes et elle me survalorise moi. Ça, c'est drôle, par contre. Ça, c'est drôle. Hein? Cet hiver, je vais faire du ski pour la première fois. Première fois, en 15 piges, je vais faire du ski. Je pars, elle me dit: bébé, s'il te plaît, juste, fais pas de hors-piste, ok? Moi, j'étais là, mais je vais essayer de pas faire de chasse-neige, c'est ça que je vais essayer de faire. T'sais. Si on fait du hors-piste, c'est que mes skis auront décidé pour nous qu'on allait faire du hors-piste. Moi, je vais faire tout ce que je peux pour rester sur la piste. C'est ça que je vais essayer de faire. Mais dans sa tête, sa crainte, c'est que je saute des barres rocheuses de 30 mètres, apparemment. Alors moi, ma crainte au ski, c'est le tire-fesse. C'est aussi bête que ça. Il part un peu trop vite, je m'accroche, je m'écroule, toute la station pète un plomb. Lâche, connard, lâche! Ça, c'est ma crainte au ski. Tu peux pas être père de famille et emporter des enfants sur ton passage. Désolé, ne me prenez pas en photo. Ça, c'est ma crainte au ski. Merci de m'avoir écouté. Vous avez été incroyable ce soir. Merci beaucoup. Merci beaucoup.
1: En direct et en live sur une chanson Fesco.
0: Ils sont chauds.
1: Ils sont bien, hein?
0: Ils sont chauds.
1: T'as vu ça? Bravo Fesco.
0: Merci.
1: On te retrouve régulièrement dans la team du rire.
0: Ouais.
1: Sur Rire et Chanson.
0: Exactement.
1: Tous les jours, dans le morning du rire.
0: Pas tous les jours, mais tous les jours, quand même.
1: 6h, 10h, évidemment.
0: Ouais, exactement.
1: Et puis ton spectacle qu'on retrouve où actuellement?
0: Alors, tous les jeudis à Paris, au Métropole, jusqu'en décembre, et en tournée dans toute la France, Belgique, Suisse. Où vous soyez, je viendrai à vous.
1: Et puis les réseaux sociaux, évidemment, j'imagine.
0: Ouais, Instagram, Fosco, il y a tous les liens là-dessus, c'est bien. Fosco, c'est cool. Voilà.
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0: Merci à vous, c'est très cool. Merci. Bye bye. Ciao.
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0: Non mais je trouvais que c'était bien de rentrer comme ça pour les personnes non-voyantes et pour les gens qui vont nous écouter à la radio, ils vont savoir que c'est un noir qui est rentré sur scène, quoi. J'ai pas choisi, on m'a dit ouais. Enfin voilà, je suis très content d'être là. Alors vous applaudissez, mais pas, vous savez pas pourquoi. Mais on l'a fait. François Hollande est président de la France. Ah, vous étiez au courant, vous? François Hollande, président de la France. François Hollande, président de la France. Ça, il n'y a que dans un pays démocratique comme la France que ça peut passer nickel. Allez en Afrique, par exemple. Mais oubliez le Sénégal. Hé, hey, c'est sympa, hein, on danse. Non, non, allez dans l'Afrique énervée, là. Dans la banlieue de l'Afrique. Dans le 9-3 de l'Afrique. En Algérie. Voilà, c'est ça. Ah, mais si, on est d'accord. Ah, mais on est d'accord. C'est un pays qui... Non, mais c'est vrai. C'est un pays qui fait peur. Par exemple, imaginez deux secondes. Est-ce que vous avez déjà vu, dans la vitrine du Juste Prix, un voyage à gagner à Alger? Arrêtez-moi si je me trompe. Personne n'a jamais vu ça. Imaginez deux secondes la situation. Bien, Rachid, on se concentre ce soir à gagner dans la vitrine un écran 3D de 107 cm, une voiture d'une valeur de 9 990 €, et the big cadeau, un voyage pour deux personnes, mais on peut aller jusqu'à 12, pour 12 personnes à Alger. En Algérie? Écoutez, monsieur Justeprix, c'est déjà très difficile d'arriver jusqu'en France. C'est pas pour retourner dans la case départ, hein. Et gratuitement en plus. Ah non, non, non, non, non. Ah non, je vais rentrer chez moi tranquillement avec ma machine à café de 24,90 €. Merci, assalamu alaikum. On est d'accord, on ne l'a jamais vu, ça. Ça m'énerve, ça. C'est des menteurs. Mais, alors je tape comme ça un petit peu sur la tête des Algériens, comme ça, mais quelque part je suis... Je suis algérien. Ouais, la semaine dernière, par exemple, je suis allé à la boulangerie et je suis arrivé comme ça d'un air très méchant. Et... Hé hey, un pain au chocolat. Sans merci, sans rien, sans bonjour. Très dur, quoi. Non, mais faut, je vous dis ça parce qu'en fait, si vous voulez, en fait, non, c'est mon père qui est algérien. Mon père est algérien. Mon père est un énervé, mais alors plus énervé, tu meurs. Je vous explique. Est-ce que dans la salle, vous connaissez Colonel Rayel? Alors, pour ceux qui ne savent pas qui est Colonel Rayel, c'est un chanteur. C'est une personne qui a cru bon de faire une chanson qui a fait du buzz. Et dans cette chanson, dans le refrain, il disait « Aurélie n'a que 16 ans et elle attend un enfant. Ses amis et ses parents lui conseillent l'avortement. Elle n'est pas d'accord, elle voit les choses autrement. Elle dit qu'elle se sent prête pour qu'on l'appelle maman. » Alors déjà, Colonel Rayel, baf dans ta gueule. Voilà. Hein? Retour l'angoisse dada, tu vas faire amuser les crabes. Eh ben, ma petite sœur, qui était fan de Colonel Rayel, est venue comme ça un jour devant mon père et lui a dit « Papa, je suis enceinte, et si tu n'es pas d'accord, je t'emmerde, Colonel Rayel a dit que j'avais le droit. » Sur quoi mon père a eu une réaction tout à fait diplomatique. « Ah mais ! Ah mais ! Ah mais ! » Alors, les aboiements que vous entendez, c'est pas un chien, c'est mon père. Mais ce qu'il faut savoir avec mon père, c'est que quand il est très énervé, il contracte tout. Ma petite sœur, qui s'appelle Aminata, ça donne Ami. C'est très particulier. Par exemple, monsieur, comment vous appelez? César. Mais du coup, c'est déjà contracté. Avec deux... Ça, j'aurais peut-être plus de chance avec une personne d'origine européenne. Monsieur, comment vous appelez? Morgane. Fais pipi debout ou assis, Morgane? Oh, du coup, César, c'est pas mal. Alors, César, si mon père était énervé contre toi, ça donnerait ça, ça, ça. Très contracté. Ami, ami de sept, ami de sept, ami de sept. Alors, on voulait mettre des sous-titres. Et comme vous avez payé que 12 € la place, on s'est dit, bon... Donc je vais vous faire la traduction de ce que vient de dire mon papa. Ami Tesset, ça veut dire dans le langage énervé de mon papa, Aminata, es-tu réellement enceinte? Alors, autant vous dire que là, moi-même, je n'ai pas compris, hein. Mais c'est là que nous sommes intervenus avec mon frère et mon père. Et donc... C'est le jour, donc, de l'enterrement de ma petite sœur. Qu'on a souhaité lui rendre hommage avec cette chanson qu'elle aimait tant. Hein, on l'a remixée un petit peu à notre sauce. Aminata n'avait que 8 ans, elle attendait un enfant. Ses grands frères et ses parents lui ont fait l'avortement. Ça n'a pas marché, elle est morte en même temps. Maintenant au cimetière, elle dort tranquillement. Voilà, c'est cette petite chanson qu'on a souhaité lui faire. Et moi pourtant, je comptais vraiment sur ma petite sœur parce que c'est une femme et je me disais qu'elle aurait pu m'apprendre à draguer des filles. Parce que j'aime bien les filles. Et en fait, non, la femme coûte cher. Je me suis rendu compte que la femme coûtait cher. Mais la femme, si vous voulez, c'est l'argent. Ah oui, la femme coutière. Moi, si vous voulez, la semaine dernière, j'ai réussi à siffler une femme en frottant un billet de 50 euros comme ça. Non, la femme coutière. En fait, j'ai compris, moi, les femmes, c'est soit un riche, soit un connard. Par exemple, avant, moi, jamais j'insultais les filles. Alors, du coup, elles ne tombaient pas amoureuses de moi. Mais alors, la nouvelle, là, les filles, hier soir, Ahmed, il m'a insulté de bouffonne. Je crois que je suis amoureuse. S'il m'insulte de connasse, je le demande en mariage. C'est simple, avec elle, je suis un vrai connard. Je vais vous montrer. Ouais, je suis avec des potes, là. Hé, hey, tac. Mais tac. T'as goûté le gâteau que je t'ai fait ce matin? Oui. T'as vu, je te l'ai mis sur la commode. Oui, dans une heure, je suis à la maison. Tu préfères que je sois là tout de suite? D'accord. Dis-moi, est-ce que tu pourras me rendre mes couilles?
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2: Je vous demande de l'accueillir, de faire un maximum de bruit, s'il vous plaît, pour Thaïs.
3: Je pensais qu'il y aurait de la musique. Ok, bonsoir. Ça va? Bientôt fini. Bon, écoutez, donc salut, je m'appelle Thaïs. Et alors, je suis un peu. Un des trucs qui me fait le plus peur dans la vie, c'est de devenir ringarde. Voilà. Enfin, après Dominique Pélicot et tout, ça va. Mais je veux dire, j'ai quand même peur, je garde un œil ouvert, mais j'ai quand même peur de devenir ringarde, tu vois. Et je sens que le processus de vieillissement chez moi a commencé. Par exemple, quand je m'assois, maintenant, systématiquement, je fais ce bruit. Ouf! C'est quoi ça? C'est un vieux chien malade qu'il faudrait piquer. Je pense que j'ai une pompe qui merde. Il y a un truc qui marche pas. Quand je me relève, c'est l'inverse. C'est le premier mercredi du mois. Je suis à... Ça te le fait? C'est quoi ce truc, t'sais? Si j'ai croisé les jambes, malheureux, j'en ai plus qu'une pendant 15 minutes, je me la traîne. T'sais? Non mais les gars, il y a un homme tronc, il a traversé la Manche. Moi, j'ai juste croisé les jambes, je suis comme ça, t'sais? Bon, en même temps, il a pas ce problème, il a de la chance. Voilà, ça n'a ni queue ni tête. Ah, dommage. Bon, ok. Non, puis alors, je sens qu'il y a un truc aussi, tu vois, je commence à faire les bruits nuls que nos parents y font. Tu vois, tu dis ça t'arrivera jamais. Puis un jour, tu fermes ta valise, tu fais pif, paf, pouf, tac. Tu vois, quand tu croises quelqu'un dans la rue qui va du même côté que toi, je suis sur un tcha-tcha-tcha, je suis là oh, oh, oh, oh, oh. Quand t'es en date, c'est chiant, quoi. Non, non, c'est vrai. Puis après, c'est exponentiel, quoi. T'es au supermarché avec ta liste de courses pour deux trucs, parce que tu sais que tu vas oublier. Tu la mets loin, parce que tu la vois pas. Donc t'es comme ça. Machin. Et t'es là... Crème fraîche, crème fraîche, crème fraîche, crème fraîche, crème fraîche. Elle est où? Tous mes tubes. Pourquoi elle est pas avec le beurre? Bang, bang, Crazy Frog. Je sais pas ce qu'il m'a pris. Ah, c'est terrifiant, ça t'arrive d'un coup, t'es. D'un coup, tu marches plus, tu flânes. Putain, j'ai envie de crever. Tu sais, je suis comme ça, main derrière le dos. En arrestation, mais confiante, bon avocat, tu vois, mec. Et t'as ce regard-là. Et tu lis tout ce que tu vois, c'est pas pourquoi. T'es en audio-description de personne, t'es comme ça. T'en dirais, je fais une pétanque, mais j'ai rien dans les mains, je suis comme ça. Je fais Franprix, voilà, très intéressant. Fermé le dimanche. Bah, il branle rien, t'es de droite. En fait, ça t'arrive d'un coup. Ah non, c'est fou, c'est fou. Je crois qu'un des premiers trucs de la ringardise, c'est quand tu marches dans la rue et d'un coup tu fais oh, ils font chier avec les trottinettes. Voilà, allez. Vous en avez plus, vous en branlez. Oui, bien sûr. Non, non, c'est dur, c'est dur. Je crois que même c'est les photos dans mon portable aussi qui m'ont mis la puce à l'oreille. Tu sais, avant, j'avais des photos de soirée un peu sympa, un peu... Voilà, ça c'est très ringard, ok. Mais alors maintenant, j'ai quoi? J'ai moitié photo WhatsApp d'autres gens qui s'enregistrent tout seuls de groupe. Moitié capture d'écran en voulant monter le volume dans ma poche. Oula, pardon pour les routiers qui ont eu un accident sur ce rire. Ah ouais, non, des fois mon portable, il m'envoie souvenir. 12 mai 2001, mon fond d'écran, l'alarme. Je fais putain, c'était une belle soirée, larmes aux yeux. Ah non, c'est dur. C'est dur, mais je crois que c'est en soirée que je me sens la plus ringarde. Mais déjà, je sais plus danser. Non, pardon, je n'ai jamais su danser, mais maintenant je suis au courant. Et ça se voit. On dirait un effet secondaire d'un truc. Je suis comme ça, tac. Tout le monde se dit putain, c'est touchant, elle s'est levée de son fauteuil roulant pour danser. Tu sais, elle était pas dans un petit truc en plus, la jeune fille. Enfin, voilà. Ah, c'est terrifiant. Et puis alors, passé une certaine heure et donc un certain degré d'alcoolémie, ce qui arrive très vite, j'ai un nouveau move, j'ai remarqué sur une story, je pistole. C'est la tante de qui, elle, encore, tu vois? Et puis alors, quand ils sont sortis, ils sont pas timides, hein. Je te braque toute la salle, je suis là. Ça. Et quand je sens que la chanson finit, je prépare ma sortie, je rengaine. Quelle amitié gêne, vraiment. Merci. Car j'ai plus aucune conscience de mon âge. Tu vois, je suis devenue une cougarde d'un coup. J'ai sauté une classe, c'est la première fois de ma vie. Je sais pas, je drague des mecs trop jeunes pour moi, tu vois, légal, mais trop jeunes quand même. Tu sais, la dernière fois, je fonce vers un mec 21 ans, Max, son prénom, bref. Bon. Enfin, je fonce vers lui. Bah non, bien sûr, il y a la musique, j'y vais en crawl, hein. Allez. Tu sais, je suis là, wouh. Wouh. Quelqu'un qui dit, putain, on vole une voiture. Non, non, c'est moi, wouh. Wouh. À mi-parcours, je te lâche un, qui ça, qui ça? C'était pas les démons de minuit, ok. Là, je sors le lasso, personne n'est surpris, j'ai sorti les flingues, le Texas est dans la place. Et là, je le glisse à l'oreille. Hé, hey, moi aussi j'ai TikTok. Je suis McFly et Carlito. Enfin, quand je dis je suis abonné, je veux dire. Je suis pas McFly, c'est pas moi. Je ne suis pas McFly et Carlito. Non, non, t'imagines, choc barre. Hein? Si je suis toute seule, je peux être Squeezie. Est-ce que c'est bon? Fais demi-tour, brasse-couler, Taras. Pars-toi. Oh, faut s'en remettre. Je rentre jamais avec ces mecs-là, ils veulent pas du tout, ils se projettent pas. Ils me voient, ils m'appellent madame, ils me demandent l'addition, enfin. Non, y en a un carrément, la dernière fois, il me fout dans un taxi où j'aimerais pas que ça arrive à ma mère. J'étais là, roulez. Et putain, ouais. Ah non, moi je rentre avec des mecs beaucoup plus dans mon style, un peu... Un peu rococo, quoi, un peu... Ah bah c'est les commerciaux en séminaire, quoi. J'en vois, j'ai des cibles potentielles. Ça c'est mon vivier, ça. Ça, vraiment... C'est... Tu les repères vite, tu vois, la doudoune, elle a pas de manches... Le col il est relevé, la chemise elle est serrée, c'est pas du coton, c'est du body painting le truc. Tu passes derrière, hein, tu te prends un bouton, c'est l'hosto. Ah ouais, non mais c'est Jean-Luc. Ah Jean-Luc la tchatcha. Jean-Luc il me drague, il me dit au bureau on m'appelle Jean-Cul, moi je suis morte de rire, je suis ah ouais. Bah, t'as Jean-Luc qui twist, moi je pistole. Voilà, les gens ils sont là, putain il y a Shirley et Dino, bonsoir. Ah, je suis devenue une merde. Non mais tu sais, même quand j'essaie de rester digne, c'est mort d'avance parce que je tiens plus l'alcool. Ça arrivait d'un coup. Maintenant, une tourtelle, j'ai la tête qui tourne. Deux Chablis, c'est les Farias de Bayonne, j'ai envie de me battre, je suis débile. Et du coup, je ne supporte plus les gens qui sont là. Eh ben, t'étais bien bourré hier. Hein. Mais dis donc, pélo, quand on se finit dans un bar qui s'appelle le Terminus, c'est pas pour la beauté du crépi, connard. Mais ils veulent quoi, eux, tu sais? Une fois, ils ont pas vomi, c'est Jimmy Mohamed. Va te faire enculer, toi. Et puis alors, entre nous, j'ai pas besoin d'eux pour faire de l'anxiété post-cuite. T'as l'anxiété post-cuite, c'est la pire. C'est-à-dire, déjà, t'as peut-être raison d'être anxieuse, mais en plus, t'es déshydratée. Donc, t'as la paupière droite, t'es sur un pinceau doblé, t'es là, ça va s'arrêter à un moment ou pas? T'es encrypté, tu dis, mais je suis abonnée pourtant normalement à moi. Tac, t'as un pouce qui marche, tu dis au revoir à ta mère, on sait jamais. Quand tu déglutis, c'est des pommes de pin, quand tu parles, ça crache du feu, t'es là, Dracarys. Et là, t'as 3 secondes au réveil avant que ça tombe sur la gueule, hein. T'es là, ah, c'était une trop bonne oh, oh. Et là, c'est parti pour la grande roue de l'angoisse. Alors, qu'est-ce que j'ai fait hier soir? Eh bien, j'ai monopolisé la parole, j'étais la seule bourrée, j'ai pleuré pour le divorce de mes parents, tout ça, où ça, où ça, où ça, à la réunion de copropriété. Et je suis locataire. Mais encore, ce n'était pas mon immeuble. Ouais. Elle est technique celle-là. Faut s'en remettre. Faut avoir une bonne psy, je vous cache pas. Et ça encore, c'est ce dont tu te souviens. Parce que le reste, ton cerveau, il a dit, on efface, trop gênant. Tu te dis, mais ma place est en prison, ou comment ça se passe? Et là, c'est parti, t'envoies le fameux texto un peu faux cul aux gens avec qui t'étais la veille, t'étais là. Coucou. Bien rentré. Alors que tu t'encarres, qu'ils crèvent dans la rue. Tout ce que tu dois savoir, c'est 1. Est-ce que quelqu'un me parle encore? Est-ce que quand j'ai fait Affida Turner et j'ai jeté ma culotte sur le barman, il a mal pris? Est-ce que quelqu'un sait pourquoi j'ai un bleu qui va de mon oreille à mon orteil? Et enfin, détail important, merci de me répondre assez vite. Qui dois-je remercier pour ce très joli tatouage en lettres gothiques? Clocharda, on reste dans le thème. Et là, comme dirait Calogero, les secondes sont des heures. Ça, c'est pour le côté chanson de Rire et Chanson. C'est nul. Ah oui, sur ça. Ah, c'est dommage. Non, mais c'est très dur. C'est très, très dur. En fait, ce qui est dur, c'est que l'alcoolisme mondain... L'alcoolisme, voilà, ça vieillit très mal. Ça vieillit d'un coup. En fait, tu sais, t'es cool, bam, tu l'es plus, tu vois. Renault. Bah, tu sais, c'est un bandana, c'est un bavoir. Tac. Tu vois? Non, parce que quand t'es à la fac, voire au lycée, tu t'en fous, tu fais les 400 coups, t'es fier de ta gueule de bois de la veille, t'as les mecs qui sont là, wow, elle est trop crazy. C'est parce qu'elle a fait tailler hier, c'était énorme, elle a acheté sa culotte sur un prof. Après, quand même que je pense à aborder avec ma psy ce truc de jeter ma culotte sur les hommes qui représentent l'autorité. Je suis pas si sûre que ça combatte le patriarcat, finalement. Et bon, pour l'alcool, faut faire gaffe, parce que c'est un coup, un jour tu rentres chez toi, il y a tes potes qui t'attendent en serre pour dire t'as un problème. Non mais de quoi je me mets, il y a vraiment des culottes dans la gueule qui se perdent, ça me saoule. Mais bon, t'as quand même une satisfaction, c'est que tu n'es pas la seule à être obsolète. Est-ce que, messieurs, dames, vous vous souvenez des gens cool du lycée? Ouais? Ça vieillit très mal, le gens cool. Mais leur prime, il est à 17 ans, après il tombe, quoi. En même temps que leurs cheveux, c'est marrant, il y a quand même un truc de... Ouais, c'est vrai. Est-ce que vous vous souvenez du mec dont on était toute amoureuse? Tu sais, il était au fond de la classe, il était mystérieux, il parlait pas, il dessinait... Bref, c'est un cancre, en fait, hein, il est naze. Et bien lui, il a très très mal vieilli. Dis-moi, ouais, tu te souviens de Étienne? Tu sais, le DJ qui avait des bottes en daim? Ouais. Et ben écoute, je l'ai croisé l'autre jour et il est retourné chez ses parents, mais je crois que ça se passe moyen. Parce qu'il chiait dans le parc à chiens derrière la mairie. Allez, merci beaucoup, Rire et Chanson.
2: Thaïs sur Rire et Chanson pour son grand retour. Bravo Thaïs.
3: Merci.
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2: Le comédien que vous allez retrouver maintenant est originaire de Nice. C'est d'ailleurs là-bas que tout a commencé pour lui lorsque Noël Pernal l'a découverte à l'époque dans son théâtre, le Bar des Oiseaux. Je vous demande de l'applaudir très très fort s'il vous plaît. Voici Laurent Barra. Bonsoir. Oh putain.
4: Ça va. Bonsoir. Bonsoir. Bonsoir. Merci, merci, merci à Rire et Chanson de m'accueillir ce soir. Ça me fait plaisir. J'avais besoin de ça parce que je vais pas top en ce moment. Je vais pas top parce que dans une semaine, je fais un check-up. J'ai rendez-vous chez le médecin pour faire un check-up. Et je flippe de ça, mesdames et messieurs. Parce qu'on va pas se mentir, les examens médicaux sont toujours plus flippants à l'approche de la quarantaine qu'à 20 ans. Et oui, je vais avoir 40 ans, voilà. Et même, ça se voit pas, hein, ça se voit pas. Et même la salle d'attente m'inquiète. Je comprends pourquoi on appelle ça une salle d'attente. Faire poireauter pendant des heures des patients malades dans une pièce pas aérée. Putain, tu arrives avec tes microbes, tu repars avec les tiens plus ceux des autres, sans déconner. Hein, c'est vrai, j'ai peur parce que, tu vois, je me sens pas bien. Si tout pouvait être aussi facile qu'à l'infirmerie du collège. C'est vrai, à l'infirmerie du collège dans les années 90, tu pouvais avoir la gale, la lèpre, le choléra, une amputation du bras, une descente d'organes. L'infirmière te filait toujours le même traitement. Un sucre. De la sixième à la troisième, j'ai passé les trois quarts de ma scolarité au collège, à l'infirmerie, à sucer un sucre. Je suis arrivé en seconde, j'avais 2,5 g de diabète dans le sang. Hein, je ne vais pas vous embêter avec ça, mesdames et messieurs, mais je suis vraiment hypochondriaque. J'ai très peur de la maladie, j'ai peur de ça, j'ai peur de vieillir. Et on ne va pas se mentir, je n'ai pas honte de le dire, il m'arrive d'aller sur le site Doctissimo. Comme ça, pour m'assurer, parce que c'est toujours bien, tu vois, de voir qu'il y a pire que soi ailleurs. Et ce soir, je suis rassuré. Vous connaissez Doctissimo ? C'est un site médical où les pires hypochondriaques au monde s'échangent leurs symptômes. Une sorte de bon coin de la maladie. En fait, si tout va bien dans ta vie, si tu n'as pas de soucis particuliers, va sur Doctissimo. Et tu auras la certitude immédiate que tu vas mourir. Et en plus, on sait que c'est de la connerie, tout ça. On sait que c'est nul, ça n'existe pas, c'est faux. Tu n'as jamais un généraliste qui t'a dit « Ah là là, continuez le traitement, Imodium, matin, midi et soir, et si vraiment, au bout d'une semaine, ça persiste, allez sur Doctissimo. » Jamais. Et puis, il faut voir les messages que les gars s'échangent. T'as l'impression qu'ils passent leur journée à se palper. « Bonjour, c'est Glaucome 84. » J'espère que vous n'allez pas trop mal. Ce matin, au réveil, comme ça, la palpation, détection d'une grosseur au niveau du pubis, normal.
5: Ouais, salut, Glaucome, c'est Coussi Coussa du 13. Bah écoute, ça va. Merci les gars. Écoute, tu vois, moi j'ai eu la même chose que toi il y a 6 mois, ben manque de bol, c'était une tumeur, voilà. Allez, je te laisse, j'ai 3 semaines à vivre. Bisous, ciao.
4: Toi, tu lis les 250 réponses allant du chikungunya à une hernie testiculaire post-Tchernobyl et tu finis ta nuit en mode palpation à te chercher une troisième couille. Qui, partant du principe que qui cherche trouve, fera une apparition très remarquée aux alentours de 5 heures du matin, provoquant chez toi crise de larmes, angoisse, rédaction d'un testament. Et comme le disent si bien 90% des généralistes, pour la maudite somme de 25 euros, un excès de stress. Eh oui, mesdames et messieurs, le mot est lâché, le stress. Et la santé, c'est notre principale source de stress. Même dans les moments de détente, même dans les moments festifs, notre principale pensée va toujours vers elle.
5: Écoute, je vais te dire quelque chose. Putain, j'ai raison, la salle. Je vais te dire quelque chose. Je te souhaite une bonne année, meilleurs vœux et surtout la santé. Putain, ça passe tellement vite, le temps.
4: Eh ouais, le stress du temps qui passe, il est terrible, celui-là. Et c'est paradoxal parce que plus tu vieillis, plus tu es dans le déni du temps qui passe. Mon grand-père me dit toujours que l'âge, c'est dans la tête. Eh, papy, t'es gentil, mais regarde-toi. L'âge n'est pas uniquement dans la tête, c'est dans le dos, les genoux, la cataracte, tu vois. Mais pas uniquement dans la tête. Et contre ça, on n'y peut rien. On peut rien, comme la chute des cheveux. Qui représente pour l'homme un véritable traumatisme, n'est-ce pas, monsieur ? Comment est-ce qu'on peut envoyer des gens sur la Lune fabriquer des téléphones portables de plus en plus plats, des voitures de plus en plus rapides et ne rien pouvoir pour les cheveux de monsieur. Enfin, rien pouvoir, si, monsieur, bien sûr, on peut toujours quelque chose. Et vous allez me dire, les implants, mais les implants, c'est cher et ça se voit. Je veux dire, quand tu passes du jour au lendemain de Pascal Obispo à Donald Trump, ça attire l'œil, même des plus distraits, tu vois. Après, je ne veux pas vous mentir, il existe un traitement, vraiment, qui favorise la repousse des cheveux, c'est vrai. C'est un médicament qui s'appelle le Propecia. Je ne sais pas si vous avez entendu parler, monsieur. Le Propecia, c'est... Non, mais c'est vrai, c'est un petit truc que je vais vous donner. Le Propecia, c'est un médicament qui favorise la repousse des cheveux et qui est composé à 90% d'hormones féminines. C'est-à-dire, quand tu lis la notice de ce truc-là, tu dis, putain, c'est pas si mal que ça, la calvitie, finalement. Non, mais un truc de fou. Non, mais c'est un truc qui existe. Il y a eu un article dans Le Parisien il n'y a pas longtemps. État dépressif pouvant conduire jusqu'au suicide, troubles sexuels, augmentation de la poitrine. J'avais un collègue de bureau, quand je bossais à l'aéroport de Nice, qui en a pris au bout de 6 mois. Le gars, c'était Loana. Putain, sa poitrine arrivait 3 quarts d'heure avant lui au bureau le matin. Mais putain, qu'est-ce qu'il était bien coiffé. On ne gagne pas impunément contre la nature. Non, on ne gagne pas impunément contre la nature. On peut juste retarder les effets. Mieux manger, par exemple. On nous dit souvent, il faut manger équilibré. C'est vrai, pour les plus aisés, on peut manger bio. Moi, j'ai essayé de manger bio. J'ai essayé de faire mes cours chez Naturalia. Bio, c'est bon, ouais. Bio, c'est bon. Bio, c'est bon. Bio, c'est cher, surtout. Et puis, tu vois, c'est chiant de manger équilibré. C'est chiant. On va pas se mentir. Si, si, la bouffe, c'est la vie. C'est convivial de manger. Hey, on a tous un pote pas convivial, un pote bio, un pote chiant, qui nous fait remarquer qu'on est sur la mauvaise route alimentaire. On a tous ce pote bio. C'est peut-être toi, c'est peut-être toi, c'est peut-être toi. D'ailleurs, si dans la salle, il y a quelqu'un qui mange bio, je vous déteste. Pas méchant, c'est bras d'honneur. Hein. Mon meilleur ami mange bio. Il s'appelle Cédric. Il sait ce que je pense de lui. C'est le mec le plus chiant d'Europe. Quand tu vas prendre l'apéro chez Cédric, il n'y a jamais de chips, il n'y a jamais de cacahuètes, il n'y a jamais de tuc. Il y a des graines de courge, putain. Et du millet. Je suis pas un canari, Kono. Buveur de lait de soja, bouffeur de barres protéinées, abonné à Bifidus Magazine. Le genre de mec, quand on va faire un footing tous les deux et qu'il faut qu'on traverse la route, quand le feu est rouge, lui, au lieu de se reposer, il court sur place. Pour pas perdre, tu vois, il est con, tu vois pas que c'est rouge, arrête de courir. Mais c'est vrai, on a des méthodes, des modes alimentaires bizarres, c'est vrai. Tout a changé, les temps ont changé. Quand je pense qu'il y a 10 ans de ça, à la télévision, on pouvait voir Maïté littéralement violer une anguille.
6: Mais Micheline, ne vous inquiétez pas, elle ne souffre pas, hein.
4: Il passait ça à 11h du mat. Une fois, elle a carrément décaloté un sanglier. Oui, oui.
6: Ah, mais elle ne souffre pas.
4: T'avais la Micheline qui avait déjà 102 ans à l'époque.
6: Elle ne souffre pas.
4: Et putain, elle ne souffre pas. Non, c'est elle, elle a tapé l'anguille comme ça. Aujourd'hui, Maïté et Micheline, elles finiraient au goulag. Où elle se ferait trucider sur les réseaux sociaux. Alors, à l'époque, il n'y avait pas les réseaux sociaux, mais là, il y aurait un hashtag Maïté, c'est sûr. C'est sûr, c'est sûr. Je parle des réseaux sociaux parce que moi, je suis complètement accro aux réseaux sociaux. Ça, c'est un vrai stress. Ça, c'est un vrai stress. C'est devenu un vrai stress. Je suis un enfant des années 90. Je n'ai pas grandi avec ça. Regardez, je suis sur scène, en direct, sur Rire et Chanson, j'ai mon téléphone, je suis connecté, il marche. C'est catastrophique. C'est catastrophique. C'est devenu le plus grand stress aujourd'hui. C'est ça, c'est des téléphones portables qui coûtent une fortune. Une fortune, ma vraie hantise, c'est de rayer l'écran de mon iPhone. 169 € pour remplacer l'écran. Je préférais à ce prix-là qu'on raye ma mère, quoi. Et j'adore ma mère. Vous savez, cette sensation abominable quand il y a ton iPhone dans la poche arrière de ton jean, que tu oublies, que tu t'assois, et que là, tu entends... Et tu dis, pourvu que ce soit mon anus... Oui, ça, mon anus, ça coûtera moins cher. Hey, attention, je veux pas vous laisser penser que je suis un mec dépressif qui est stressé de tout et tout. C'est pas vrai. J'ai conscience, regardez. Je joue aux Open du Rire. Je suis à Ré-Chanson, je suis à l'Apollo. C'est plein à bord. C'est génial, j'ai une vie super. Je suis comédien, je vis à Paris. Je vis de ma passion. Je suis humoriste. J'ai connu, moi, des milieux très stressants. J'ai connu l'entreprise. J'ai travaillé pendant 10 ans dans une entreprise à Nice. C'est terrible le stress qu'ont les employés dans les entreprises aujourd'hui, c'est incroyable. Le monde de l'entreprise où on banalise tellement le terme dépression qu'on a l'impression que les employés en parlent comme une sorte de destination de vacances. Écoute, je suis parti en dépression en juin, juillet. Bah, tant que Véro, mais elle n'est pas revenue. Tiens, maintenant ils ont anglophonisé le truc, on parle de burn-out. Tu m'étonnes, plein les couilles, c'est pareil. Hein. Hein, j'ai travaillé pendant 10 ans dans un bureau composé à 90% de femmes. J'avais l'impression toute la journée de participer à l'émission Voyage en Terre Inconnue. Tellement elles avaient leurs propres règles, leur propre langage, avec cette faculté incroyable qu'elles avaient à remplacer le mot connasse par le mot bichette. Oh, mais tu as maigri, bichette. Oh, si, tu as maigri plus du haut que du bas. Hein. Tu es comme la moutarde, tu es fine et forte à la fois. Je suis pas misogyne du tout. Vous me regardez, je suis pas misogyne du tout. Non, j'adore les femmes. Sans vous, on ne serait rien, mesdames. Et puis, je suis amoureux. Depuis peu, je suis amoureux. Oui. Je pensais pas que ça m'arriverait un jour. J'ai une petite amie, elle est plus jeune que moi. Elle est plus jeune que moi et on est très différents. Elle est banquière. Ça a été très mal perçu dans ma famille. Vraiment, les banquiers, on a toujours eu des relations difficiles avec eux dans ma famille. Parce que c'est Christophe Colomb qui a découvert l'Amérique. Eh bien, mon père, lui, il est à découvert tout court, tu vois. Ah, j'ai une copine, ça fait pas longtemps qu'on est ensemble, mais pourtant, tu vois, aucun couple autour de moi ne m'a encouragé à être en couple. Mes grands-parents, j'ai encore la chance d'avoir mes grands-parents en vie, ça fait 67 ans qu'ils sont mariés. Mon grand-père est fou amoureux de ma grand-mère. Ma grand-mère. Au surnom qu'elle donne, à l'évolution des surnoms qu'elle donne à mon grand-père, tu vois que l'amour ne rime pas forcément avec toujours. Avant, elle l'appelait mon chéri, mon amour, mon cœur, il s'appelle Émile. À un moment donné, elle l'a appelé Milou, Émile, c'est très impersonnel, Émile. Maintenant, elle l'appelle Olala. Parce que quand je l'appelle, je dis « Alors, mamie, comment il va, papy ?» Elle me répond « Oh là là !» Je suis en couple depuis peu, mais je kiffe ça. Tu vois, je kiffe, je connaissais pas. Et je découvre ce phénomène incroyable, ce phénomène que je ne connaissais pas, qui s'appelle l'intimité partagée. Alors s'il y en a dans la salle qui vivent ce truc-là, ben vous comprenez ce que je ressens. L'intimité partagée, c'est ce qui va niquer tous les efforts de séduction que tu as établis avant la relation. Ouais, regardez, mesdames et messieurs, moi je suis brun, barbu, je suis comédien, et je vais pas vous mentir, je lui ai joué un peu le couplet Antonio Banderas. Tu sais, je suis comédien et j'ai envie de poser mes valises un petit peu, de regarder avec toi vers l'avenir. Tu parles ? Au bout de la deuxième nuit, elle m'a informé que je faisais de l'apnée nocturne. Vous ne connaissez pas l'apnée nocturne, c'est un truc incroyable. C'est-à-dire que tu respires normalement, tu t'arrêtes 30 secondes et au bout de 30 secondes, tu fais... Ciao Antonio Banderas. Lapis, terminé, plus Antonio Banderas. Mais elle aussi, j'ai pu partager son intimité, tu vois. Se laver les dents avec une femme, je n'ai jamais connu ça. Et le deuxième soir, elle arrive, elle avait du dentifrice autour des lèvres, qu'on aurait dit qu'elle avait la rage. Elle me regarde et dans un concert de... Elle me dit, on va se coucher, moi... L'intimité partagée. Et il paraît qu'il y en a qui durent jusqu'à ce que la mort les sépare, putain. Jusqu'à ce que la mort vous sépare, c'est quand même violent, ça. J'ai très peur de la mort aussi, ça c'est un gros stress. Tu vois, c'est un gros stress qui est très légitime quand tu approches la quarantaine et que tu pratiques la course à pied. Et je pratique la course à pied, ça se voit pas comme ça, mais c'est vrai, j'aime beaucoup courir au parc des Buttes-Chaumont, un peu partout. Et tu vois dans le regard de tes proches que tu n'es plus légitime dans la peau d'un coureur, tu vois. Tu le vois vite, moi ma mère quand j'étais petit, me disait toujours, arrête de courir, tu vas tomber. Maintenant, chaque fois que je l'ai au téléphone, elle me dit, arrête de courir, tu vas mourir. Je fais du sport, j'aime beaucoup le sport. J'ai découvert un sport incroyable qui s'appelle l'environ. Mes potes me disent, putain, c'est génial l'aviron. Tu muscles le haut et le bas. Je fais, non, l'environ. Moi, je vais courir environ 500 mètres. Combien t'as marqué de but? Environ zéro. L'environ, l'environ. Les bons coureurs te diront toujours qu'il ne faut jamais être dans le rouge. Moi, je suis jamais dans le rouge. Je suis dans le pourpre. Si un jour je meurs en courant, j'imagine déjà les vannes de mes potes à la crémation. Eh ben, lui qui voulait brûler les calories. Regardez-le, il a l'air apaisé au moins. Il a l'air apaisé, ça c'est une phrase d'enterrement. Je déteste ça. Il a l'air apaisé, c'est la phrase qu'on sort toujours pour se rassurer à un enterrement. J'ai pas été à beaucoup d'enterrements. Mais le peu auquel j'ai assisté, t'as toujours un mec qui sort du reposoir avec une tête d'enterrement et qui dit « Je viens de le voir. » Il avait l'air apaisé. Et comment tu veux qu'il ait l'air de quoi? Il est décédé, il est décédé. Est-ce que vous avez déjà vu un mec sortir d'un reposoir en disant « Je viens de le voir, il avait l'air dubitatif. » Et si je meurs avant vous, veillez bien dans le reposoir, parce que je sois comme ça. Ils diront, ben, il avait l'air chafouin. Non mais merde.
2: Voici Laurent Barra.
4: Ah, je crois que le plus dur, c'est expliquer la mort aux enfants. Je ne suis pas encore papa, hein, mais ça, c'est un gros boulot pour les parents, tu vois, expliquer la mort aux enfants. Moi, le premier rapport que j'ai eu à la mort, bien évidemment, c'était avec la mort d'un animal de compagnie, comme beaucoup de gamins. Je devais avoir 8 ans quand mon père m'a acheté un poisson rouge et j'ai confondu la notion de poignée et de pincée. Et au bout de 3 jours, le poisson est décédé. Je ne dois pas être le seul gamin à m'être retrouvé autour d'une cuvette de toilette avec le père dans le rôle du curé. Pour dire au revoir à un poisson décédé d'une overdose de graines. Entrez, entrez, les enfants, entrez. Entrez. Non, doucement. Voilà. Flipper ! Ça va. Flipper, tu n'es plus. Non, Laurent, pipi après, ça va. Flipper, tu n'es plus, ces 3 jours passés à tes côtés auront été une vague de fraîcheur pour toute la famille et bientôt pour toi. L'évangile, selon saint Pierre, vient chez moi. J'habite chez une copine, t'en fous. Va, Flipper. Non, caca aussi, Laurent. Va, Flipper. De canalisation en canalisation. Rejoindre Pollux, le cochon d'Inde. Avec du desktop, ça passe. Piu piu, le canari. Serge, le cochon d'Inde. Et Pépé. In nomine Patri, Filio, Santo, e vaffanculo. Regardez comme il a l'air apaisé. Repose en paix, Flipper. Merci beaucoup. Merci. Merci beaucoup.
7: 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Laurent Barra, bravo Laurent.
2: À très bientôt.
4: Merci.
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2: Je vous demande de faire du bruit, s'il vous plaît, pour Judith Delair.
8: J'ai un mec depuis longtemps. C'est... Non, c'est bien d'avoir un mec. C'est bien un mec. Tu sais, ben quand tu trouves le bon ou la bonne, et tu sais que tu vas construire ta vie, c'est génial. Bah, c'est super. C'est long. C'est long. Oui, c'est long. Si, parce que tu sais, tu passes très vite dans ce que j'appelle le couple long. Tu sais, c'est ce concept quand tu sors des trois premières années et le temps t'apporte des surprises. Tu ne sais pas. Un jour, par exemple, tu réalises que ton mec ne t'écoute plus. Il t'écoute plus, le mec. Et tu sais, tu t'en rends compte surtout au dîner, entre amis. Tu sais, avant, quand tu lui demandais un truc, c'était « Attendez, les gars, elle m'a dit quelque chose. Qu'est-ce que tu veux, ma princesse, mon amour, ma déesse ?» Dis-moi tout. C'était normal. Quelques années plus tard, c'est pas tout à fait la même chose. Hein. Chérie, tu me passerais le plateau de fromage, s'il te plaît ? Chérie, tu me passerais le plateau de fromage, s'il te plaît ? Chérie, tu me passerais le plateau de... Il t'entend pas ! C'est incroyable, t'es assise à côté de lui, mais il entend mieux son pote qui est au bout de la table que toi. Tu te dis, mais qu'est-ce qui s'est passé ? T'es devenu invisible ? Si ? Le gars, tu lui as tout donné ? Et il te passe pas le brillant, ça va, hein ? Waouh, il n'y a presque plus de femme et de père. Waouh. Tu sais, c'est toujours en plus ce moment où il n'y a presque plus de pain sur la table. Et lui, il raconte sa blague. Toi, je vais me taper le crouton. Et dans ces moments-là, tu vois, toi, t'as de la tristesse qui monte quand même. Et puis t'as de la colère aussi. Mais bon, bah, tu peux pas... Mais non, tu peux pas. T'es un dîner, il y a tout le monde. Tu vas pas lui dire comme ça... Avec ta grosse tête, là. Non, tu peux pas. Mais c'est pas grave, parce que le couple long t'apprend des trucs. Hein, vous savez, le couple long t'apprend notamment à fake. Le couple long t'apprend à faire semblant. Le couple long apprend à sauver les apparences. Mais vous remarquerez, tous les couples longs, ils ont tous le sourire et les yeux de psychopathe. Tu sais, ces regards qui disent « T'inquiète pas, on verra ça dans la voiture. » Vas-y, finis ta blague de merde, c'est super. Très très drôle. Vous la voyez cette blague-là, qu'il adore raconter 110 fois. Merci madame, je me sens soutenue. Ouais, c'est vrai. C'est vrai qu'il y a des trucs comme ça qui, avec les années, tu changes, on change, et puis on essaye des trucs aussi. Non, pas ce genre-là, malheureusement. Non, je vous ai vu vous ambiancer aucunement. On est tous dans le même bateau. Ouais. Non, mais les choses bougent. Par exemple, quand t'es en couple long, t'aimes bien donner des missions à ton mec. Hein, les filles, si t'aimes bien donner des missions à ton mec. Ton mec, c'est un peu ton pigeon voyageur, hein. Tu l'envoies en mission, il part, il a une liste et des consignes précises, il revient, il a une histoire et la moitié de ce que tu lui as demandé. C'est vrai, hein. Et vous avez remarqué, les filles, nous, on envoie beaucoup, notre mec, on l'envoie quand même beaucoup, j'ai l'impression que c'est un peu genré, en mission à l'extérieur. Tu sais, lui, c'est un transporteur, il est sur le terrain. S'il faut aller déposer les enfants, c'est pour lui. Récupérer un meuble, c'est lui. Alors que, bon, nous, on est plus en mission à l'intérieur. Nous, on est à l'abri, au chaud. En fait, nous, on est des chats d'appartement et eux, des clébards. Ton mec, c'est un clébard, hein. Tu ouvres la porte, il est déjà dehors. Non, vraiment. Ton mec, tu lui dis, tu pourrais aller faire une course, s'il te plaît ? Il part. On dirait que tu l'as détaché de 3 jours d'isolement. Il sait même pas où il va, mais il est content parce qu'il va se barrer tout seul. Il va se barrer tout seul. Oh, la liberté ! Ah oui, messieurs, je vous sens, hein, quand même. Ah, ça, c'est quand même un très, très bon moment, c'est vrai. Mais c'est pas très facile pour nous, hein, quand même, de vous briefer sur vos missions, c'est pas simple. Déjà, le moment pour vous donner les consignes, waouh, on a juste un petit tronçon. Attention, madame, faut être très réactive. Hein. T'as vraiment 2 minutes. C'est pile le moment où il met ses chaussures, il enfile son manteau. Là, tu peux le briefer. Ouais. Non, ça va très vite. Parce qu'avant, il va grogner. Il va dire, oh, mais écoute, je suis pas sur ça, là. il était pas sur ça là. Oups. Et après, bah, il s'est déjà barré. Hein. Ah, tu l'as même pas vu, hein. Bien sûr. Bien sûr. Il disparaît. Il se fait... Et tu sais, quand tu lui donnes les consignes de sa mission, il t'écoute de façon... Il t'écoute, hein. Parce qu'il est sympa et tout, mais... Ah, il n'est pas très réactif. Il n'est pas non plus très réceptif parce qu'il a l'impression que tu le commandes. Il aime pas que tu le commandes. Voilà, c'est tout. C'est pas un moment agréable. Donc tu sais, quand il te dit « c'est bon, j'ai compris », là, c'est ni bon signe, ni mauvais signe. Mais toi, tu t'inquiètes toujours un peu, hein. D'ailleurs, j'ai évalué. Moi, je dirais qu'il y a, allez, 50% des missions ne seront pas des réussites. Non, faut le dire, 50%, messieurs, sont des échecs. Voilà, c'est tout. Mais c'est normal, parce que si tu lui rajoutes des missions secondaires dans sa mission principale, tu risques de le perdre. Ah, tu risques de le perdre, bien sûr. Mais bien sûr. Et puis tu sais que c'est pas évident pour nous. Parce que nous, on fait le maximum pour vous communiquer les informations. On utilise plusieurs supports. On vous le dit à l'oral. Ensuite, on rajoute un texto que vous ne lirez jamais. Pendant la mission, on veut suivre le truc en direct. On passe un petit coup de fil de... Ça va? T'en es où? Il ne répondra jamais. Jamais. Même si on l'appelle 17 fois. Donc c'est vrai que quand il rentre et qu'il a raté sa mission, ça peut causer des petites tensions dans le couple. Alors, mesdames, surtout, il ne faut pas leur faire de reproches. Non, non. Sinon, ton mec, il sort sa phrase totem. Hein. T'avais qu'à le faire, toi. Là, tu te souviens pourquoi tu l'as pas envoyé faire les derniers vaccins des enfants? Non, mais c'est vrai que ça peut causer des vraies tensions hein, dans le couple, hein, quand une mission est un échec, bien sûr. Par exemple, tu dis à ton mec, voilà, tu lui demandes d'apporter un fraisier à un dîner chez des amis. Bon. Il arrive avec des chouquettes. Bon. Messieurs, dans ces cas-là, vraiment, arrêtez de nous dire « Mais c'est pas grave, enfin !» On le sait, merci. Mais bon, on arrive comme des cassos avec un petit déj au lieu d'un dessert, donc non, c'est pas grave, mais c'est chiant, quoi. Mais ça va, on fait avec. On fait avec. C'est pour ça que je trouve que pour être bien dans son couple, c'est important aussi d'avoir ces moments de... Tu sais, ces activités à soi, ces moments où tu déconnectes un peu. Tes copines aussi. Important d'avoir ses copines. Moi, pour moi, la sororité, c'est une valeur essentielle. Moi, je suis très soror. Mais je me mets que 17 sur 20 en sororité. Mm. Non, ça m'embête parce que je voudrais être à 20 sur 20. Mais je n'y arrive pas. Il y a des situations, je merde. Par exemple, il n'y a pas longtemps, je cherche une nounou. Donc j'en parle à des copines, tu vois, ils me disent « Oh, attends, une copine, sa filleule, elle adore les enfants, et en plus, elle rajoute, et en plus, ça pourrait l'aider de se faire un peu de sous. » Mais j'adore. Mais non, mais j'ai envie de l'aider. Elle arrive. J'ai plus envie de l'aider. Qui débarque dans mon salon? Stacy, 24 ans, énorme bombe atomique. Et me dites pas « Non, mais ça va, on est toutes belles. » Ouais, elle plus que nous, quand même, hein. Ok. Donc c'est le premier jour hein, de la rencontre, il est 16h30. Et Stacy, elle a un très grand décolleté, et par-dessus, un crop top, tu sais, et transparent, le débardeur. Mais ça va, je la juge pas, elle porte bien ce qu'elle veut. Je sais pas, je me suis quand même juste posé la question. Est-ce qu'il n'y a pas une règle tacite, tu sais, un choix à faire, comme pour le maquillage. Soit tu charges la bouche, soit tu charges les yeux. Ça fait beaucoup, mais... Et elle porte aussi une jupe, courte. Mais vraiment... Ouh, c'était très très courte. Mais ça va. Elle respire peut-être par le cul. Je ne sais pas. Non, mais je me suis juste interrogée. Je me suis dit, mais quel est le projet pour garder des enfants? C'est quoi l'idée? À chaque fois qu'elle va se baisser pour ramasser un jouet, on pourra tous mater son cul? C'était pas évident. C'était pas évident. Non, je me suis quand même interrogée. Tu vois, je me suis dit, mais ouh, ça m'interpelle. Parce que là, c'est le premier jour. Statistiquement. Est-ce qu'on peut vraiment espérer aller vers du mieux quand elle sera à l'aise? Ouais, non, pardon, Stécie, pardon, j'aimerais t'aider, vraiment, j'aimerais t'aider, on serait en entreprise, mais je serais ravie d'être ta maître de stage. Mais là, tous les soirs, alors que moi, je rentre fracassée comme ça, te voir là avec ton petit cul bombé, tes seins qui disent coucou à la lune. Non, je suis désolée, j'ai pas de mental, j'ai pas envie de te voir rayonner la vie, là, tous les soirs. Non, je ne pense pas que ce soit la meilleure décision pour ma santé mentale, là. Donc je m'en veux, mais ce sera non, Stécie.

0: catégories. Oui, parce que non, mais parce que j'ai élaboré une petite théorie personnelle. Ça n'engage que moi, je n'en suis pas fière. Hein. C'est qu'il y aurait trois catégories de femmes. D'abord, la catégorie du groupe A. Voilà, le groupe A, les bombes atomiques, les avions de chasse. C'est vraiment les filles, tu sais, qui survolent le game. C'est les filles où si on te dit, mais franchement, tu voudrais être elle ? Oui, je veux tout, oui ! Ta tête son cul son corps, je veux tout. Voilà, groupe A, c'était si groupe A. Groupe A, tout lui va mieux qu'à toi. Elle porte un jean slim, toi aussi, mais ça donne des styles différents. Dans ton cas, le jean ne retrouvera sans doute plus jamais sa forme initiale. Non, c'est vrai, toi tu ne sais jamais si tu vas pouvoir sortir de ton jean. C'est pas évident, c'est pas une évidence, tu vois. Non, non, la fille du groupe A, c'est par exemple, elle se met du gloss comme ça. Waouh, glamour pulpeuse. Toi tu fais pareil, on dirait que tu t'es déboîté un poulet rôti en solo. Non, c'est joli. La fille du groupe A, même un chignon. C'est les gens du groupe A, un petit chignon, à l'arrache. Waouh, on dirait une danseuse, on dirait une ballerine. Toi, tu te fais la même chose. Contrôleur SNCF. Non, on n'a pas vraiment la même vie que les filles du groupe A. C'est vrai, je veux dire, elle, le week-end, tu vois, elle se fait un masque au miel d'acacia pour sa jolie peau. Pendant que toi, tu te fais ton shampoing anti-croûte. Si, tu le fais, si tu le fais, tu le fais. Et puis tu te mets ta crème anti-eczéma parce que t'es hyper stressée et que t'as une charge mentale comme ça. La fille du groupe A, non. Mais la fille du groupe A, là où elle est le plus impressionnante, c'est quand il y a de l'alcool. Tu sais, quand elle est alcoolisée. Oh, elle arrive à rester féminine et élégante. Tu sais, elle rigole même sans les dents. Alors que toi, tu peux pas réfréner ton rire cochonou. Oui. Non, toi, passer deux verres, tu passes en mode chef de chantier. Hein. Ah bah bien sûr, t'appelles le serveur petit cul. Et puis tu veux monter sur le bar pour danser et je vais m'entraîner. Non, non, non, t'es pas obligé. Groupe A, ouais, elle a pas tout à fait la même vie que nous. Moi, je suis dans le groupe B. Voilà, le groupe B, c'est la moyenne. Le ventre mou, au sens figuré. Au sens propre aussi, cela dit. Bonsoir. Ouais. Non, mais attendez, d'ailleurs. Mais attendez, je suis trop contente. C'est-à-dire que ce soir, vous êtes toutes dans le groupe B avec moi. Ah bah, faites pas cette tête. Mais c'est super sympa, le groupe B. Mais si, déjà, on rigole bien. Et puis, on a du charme, hein. On a un truc. Mais on n'en a pas beaucoup d'autres. Voilà, c'est tout. Groupe B. Et enfin, le groupe C, les moches. Alors, non, attendez. Alors qu'on soit clair, ça ne me fait pas plaisir de mettre quelqu'un dans les moches. Mais bon, c'est un peu grâce à elle qu'on a parfois l'impression d'être dans le groupe A. Ah, faut être logique. Hein, je veux dire, plus elle est moche, plus t'es belle. Non, mais vraiment, je suis désolée, mais ça pourrait pas être autrement. Il peut pas y avoir juste un groupe A et un groupe B. Sinon, c'est comme si toi, t'étais dans le groupe C.
1: On peut l'applaudir très fort aussi. Judith Delair, sur les chansons. Merci, bravo Judith.
0: Merci.
1: Nouveau spectacle, on le oui, disait tout à l'heure.
0: Mais oui, venez, c'est trop bien.
1: C'est au Théâtre Le Lieu.
0: Oui, c'est dans le
1: 9e. Tous les jeudis 20h15,
0: vous tapez Billets Réduc, Judith Delair et vous avez toutes les dates. Venez, franchement, c'est trop cool. Et en plus, je sais pas, vous êtes cool et mon public est cool, on est un peu tous ensemble, donc c'est normal. Venez,
1: merci à toi Judith, en tous les cas. Merci et puis évidemment dans le Morning de Rire.
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3: Christophe Fludeur. Merci beaucoup. Est-ce que ça va?
4: Oui.
3: Est-ce que ça va?
4: Oui.
3: Non, pas vous, moi, mes cheveux, ça va? Non, c'est souvent je me fais chambrer parce que je fais gaffe à mes cheveux, hein. C'est quand même ce qu'on voit le plus chez moi quand je discute avec quelqu'un. Donc, Bien, alors, je vais quand même me présenter.

0: des choses. Je m'appelle donc Christophe Fluder. Alors, je suis né le 26 février 1977. Février, le mois le plus court. Quand ça veut pas, hein. Dire déjà, à la naissance, j'avais ma première vanne, hein. J'ai vu ça comme un signe du destin. C'est pour ça que j'ai choisi de faire humoriste. Alors, humoriste, attention, humoriste et comédien avant tout. D'ailleurs, peut-être que certains ou certaines d'entre vous m'ont déjà vu au cinéma ou à la télévision. Super, hein, ou à la boulangerie ou au kebab, ok, d'accord. Merci, merci. Oui, bah c'est pas facile, hein, quand on fait partie comme moi de ce qu'on appelle pudiquement les minorités, de se faire sa place. Enfin, moi, j'en prends pas des masses pourtant, hein, mais... Moi, je fais partie de ce qu'on appelle les minorités. Alors, pas les minorités visibles, les minorités risibles. Juste en dessous. Celles dont on peut se foutre de la gueule sans avoir peur d'aucune représaille. Moi, jamais vous me verrez manifester. Jamais. C'est bien le problème, d'ailleurs, jamais on me voit dans les manifs, hein. Si une fois, j'ai fait une manif pour voir comment ça se passait, comment c'était, l'ambiance et tout, je suis allé à Nuit Debout. Ça commençait bien, déjà, il y a un mec super énervé qui vient me voir comme ça, qui me dit hey « Christophe, qu'est-ce que tu fais comme ça là ? Bah lève-toi, viens avec nous, reste pas comme ça. » Bah t'es gentil, je suis debout, hein. Le mec, il se sent super mal à l'aise et tout pour s'excuser. Il me met en tête de cortège pour porter la banderole. Les gens pensaient que la banderole avançait toute seule. En plus, à un moment donné, il y a eu un coup de vent. Je me suis envolé avec. J'ai fait République Nation en 2 minutes. Tout en kitesurf, on aurait dit un cerf-volant comme ça. Hein, trop dangereux, moi je vais plus à Paris. Hein. Je reste dans ma banlieue. Hein. Ah oui, la banlieue. Ah bah oui, bah comme tous les, hein, tous les gens qui veulent faire du stand-up, issus des minorités... T'es obligé d'habiter en banlieue, hein, dans le biotope, hein. Non, non, mais attention, attention. J'ai beaucoup de clichés, hein. Beaucoup de clichés sur la banlieue. Moi, j'étais très bien accueilli, hein, dans ma banlieue. Ah ouais. Même les jeunes, hein, ils sont toujours prêts à me donner un coup de main. L'autre jour, je vois, j'étais devant la porte de mon immeuble. Bon, visiblement, on avait changé le code. Et là, j'entends un jeune qui me fait... Wesh ! Wesh, Michael ! Wesh ! Ouais ! Hey, cousin ! Hey ! Alors qu'on n'est pas de la même famille. La proximité des gens, hein. Hé, hey, cousin ! Hé, hey, passe nulle part ! Hé hey ! Hé, hey, passe nulle part ! Hé, hey, t'as perdu les clés du fort ! Ah, ils sont taquins, hein, ils sont taquins, ouais, ouais, ouais. T'aimes bien faire des blagues. Non, mais attention, hein, attention. Moi, il y a un truc qui me fait chier, c'est qu'on me confonde avec l'autre qui court dans un fort. Alors quand c'est pas lui, c'est l'autre là qui fait des miracles là, là, là. Non, pas Joséphine, je suis pas blond. Non, non, non. Non, là, l'autre là, le petit énervé avec des talonnettes. Mais écoutez, merci. Je vous ai pas trop manqué, hein. Bah déjà, il y a quelqu'un qu'il faut que je dise merci, hein. C'est Monsieur Légitimus qui m'a donné une carte blanche. Venant de lui, ça fait plaisir. Alors oui, j'ai dit que j'arrêtais la politique. Oui, j'ai dit que j'arrêtais la politique, mais j'ai pas dit pour combien de temps. Hein. J'ai vu, hein. Je reviens, je suis en pleine forme. Normal, j'ai fait du sport. Beaucoup de sport, du vélo, beaucoup de vélo. D'ailleurs, j'ai fait des progrès, ça fait 15 jours Carla m'a enlevé les roulettes. Je profite de l'antenne de Rire et Chanson pour faire un petit peu de promo, hein. Ben oui, parce que c'est les primaires en ce moment. Et eux, les primaires, je les ai tous niqués. Ils étaient tous contre moi. Fillon, Juppé, à la niche. Papa revient. Et Jean-François Copé. Jean-François Copé. Le Jodassin du pauvre. Avec ses petits pains au chocolat. Oui, ben je l'ai envoyé siffler là-haut sur la colline, hein? Et Bruno Le Maire. Non, j'aime pas dire du mal des gens. Non, arrêtez. Le charisme d'une poignée de porte. Non. Moi, je vais vous dire, c'est quand même pas avec eux hein, qu'on va redresser la France. Parce que moi, je vais vous dire... Oui, ben attends, j'ai encore rien dit. Alors, attends. Moi, je vais vous dire la croissance. La croissance est un problème qui me touche personnellement. Et moi, je vais vous dire comment c'est qu'on va la retrouver. Parce que tout ça, c'est dans mon programme. Et où c'est qu'il est, mon programme? Hein? Où c'est qu'il est? Où c'est qu'il est, mon... Eh ben oui, ça c'est vrai, où c'est qu'il est, mon programme? Ben merde, je l'oubliais. Bon, ben c'est pas grave. Bon, ben, faut que je le retrouve parce que, hein, j'ai une interview avec un grand média. Alors non, pas BFM. Non, TF1 non plus. Non. Comment? Gulli? Connard.
1: Merci.
2: Bravo, Christophe.
1: Merci. Donc, je me passe, en fait.
2: Oui, tu peux.
1: C'est ça. Merci. Merci beaucoup. Merci.
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2: Faites du bruit, s'il vous plaît, pour le phénomène Paul Taylor.
4: Merci pour l'accueil. C'est vrai, comme il disait, je m'appelle Paul, je suis anglais. Est-ce que par hasard, il y a des anglais dans la salle ce soir avec moi?
5: Non.
4: Never. Ça fait 15 ans que je suis là. Ça fait 15 ans que j'essaye de maîtriser votre langue. Et presque, je la maîtrise presque à 100%. Mon problème, c'est que j'ai maîtrisé l'accent, mais pas la grammaire. Du coup, les Français qui me rencontrent pensent que je suis français. Sauf que je suis anglais. Et comme tous les anglais, je fais des petites fautes de merde, de rien du tout quand je parle votre langue. Sauf que j'ai pas l'accent mignon anglais qui va avec. Donc du coup, quand je fais des fautes en français avec mon accent français, les Français pensent que je suis français, mais débile. Voilà, c'est mon problème depuis toujours. Et la dernière fois que je suis passé pour un con, c'est parce que je connaissais pas le verbe français anoblir. Ouais, parce qu'on n'en a pas besoin en France. Et je l'avais jamais entendu. Je me retrouve dans une soirée déguisée. Il y a quelqu'un déguisé en Elton John. Moi, je suis fan. Je suis là, oh, it's Elton John, Rocket Man. Ouais. Premier degré, le gars, il me regarde. Il me fait, tu veux dire Sir Elton John, non? Oui, pardon, Sir Elton John. Et là, il me fait, ouais, parce que toi, t'as jamais été anobli, hein. Et moi, comme un con, j'ai répondu, où ça? Je pensais que Nobly, c'était une ville. Quelque part, j'ai compris, t'as jamais été anobli, à plus loin Nobly. Je dis, désolé, ma géographie de la France, elle est pas encore au top, c'est où précisément? Le gars, il me regarde, il me fait, ah, super, et il est parti. Parce qu'il voulait pas discuter avec un con toute sa soirée. Et c'est frustrant de passer pour un con quand on essaye d'apprendre une autre langue. Après, honnêtement, le truc qui m'a énervé le plus avec ce gars-là, c'était la condescendance qu'il avait dans sa voix. Ouais, Sir Elton John, hein. Ta gueule, connard de Parisien. Qu'est-ce qui m'a saoulé? En plus, il s'appelait Jérôme. Et je sais pas pourquoi, à chaque fois que je rencontre un Jérôme à Paris, c'est le mec le plus inintéressant de la terre entière.
6: Enfin, ouais, Paul, tu sais que Jérôme, c'est un des seuls prénoms avec un accent circonflexe.
4: Nobody cares, shut up. C'est le même gars, au lieu de dire « Hey, comment tu vas ?» comme une personne normale, il fait « Hey, comment il va, lui ?» Et moi, je cherche le « lui ». On n'est que deux dans la pièce, je comprends pas grammaticalement en français comment ça... Non, Paul, en fait, c'est comme ça qu'on dit en France maintenant, comment il va, comment ils vont, hein, que... Mais fuck you, Jérôme, d'accord? J'ai étudié ta langue pendant 18 ans et maintenant tu vas changer les pronoms personnels pour aucune bonne raison. Eh ben, qu'il aille se faire enculer alors. Qui ça, Paul? Toi, connard! Il m'a saoulé, Jérôme, et en plus, il s'est occupé du blind test à la fin de la soirée. Les Français, vous aimez bien ça, les blind tests? Allez, fais péter la musique, Jérôme, petit blind test! On aime bien ça en Angleterre aussi, ça juste, ça pas le même nom. Je sais pas si vous êtes au courant, parce que chez nous, un blind test, c'est vraiment un test pour aveugles. Donc je sais pas ce qui s'est passé en France pour que ça devienne blind test, parce que la définition fonctionne pas, parce que si tu fermes tes yeux pendant le jeu, ça devient pas plus compliqué en fait, parce que la musique, ça ne se voit pas. Donc on fait le blind test, et moi, les chansons françaises, j'ai pas encore tout le répertoire, c'est comme ma géographie française. Et donc du coup, les chansons anglaises, là je suis fort, donc je suis en train de gueuler les titres des chansons anglaises dans cette soirée. Je suis là, oh yeah, that one, Amy Winehouse, Back to Black, Amy Winehouse, Back to Amy Winehouse. C'est le gars à côté qui a gagné, pas parce qu'il l'a dit en premier, c'est parce qu'il l'a dit avec un accent français. Et Jérôme a mieux compris son accent français que l'accent de la vraie chanson. Donc j'ai dit, parfait, bah, je vais devoir falsifier un accent français maintenant quand je parle ma propre langue pour gagner le jeu. Donc je tente des trucs, je suis là, ouais, All I Want For Christmas, Mariah Carey, c'est ça? Exactement, Paul. Ouais, Can You Feel The Love Tonight, Elton John. Parfait, ouais, un demi-point, Paul, parce que c'est sœur, Elton John. Fuck you, Jérôme. Donc c'est compliqué, même avec ma femme ça m'arrive de passer pour un con, ça fait 15 ans qu'on est ensemble, et même au bout de 15 ans, elle est toujours surprise à quel point je peux passer pour un con dans la vraie vie. Elle m'a demandé d'acheter une lessive qui s'appelle Samar. On est d'accord les Français que Samar, ça s'écrit M-A-R-C, comme le prénom Marc. Mais vous, vous mettez un saint devant le prénom Marc, le C il est parti en grève. Qu'est-ce qui s'est passé? Nous, on n'est pas au courant, les étrangers. Je pensais que Mar, c'était M-A-R-E, là où tu mets les poissons. Et Saint en bonne santé. Alors Saint-Mar, Mar en bonne santé, ça avait du sens dans ma tête. Une lessive qui s'appelle Mar en bonne santé, beaucoup plus qu'un religieux qui s'appelle Marc. Donc je vais au supermarché, je cherche une Mar en bonne santé, je ne trouve pas du tout. Je demande au vendeur, excusez-moi, est-ce que vous avez une lessive qui s'appelle Saint-Mar, s'il vous plaît? Il me dit, oui, bien sûr. Il me donne le paquet Saint-Marc. Et moi, dans ma tête, je fais « qu'est-ce qu'il est con, il a rien compris, oh mon Dieu !» Et j'ai eu de la peine pour lui, c'est ça le pire de l'histoire. Je rentre avec le produit, je dis à ma femme « désolé, le gars était tellement con, regarde ce qu'il m'a acheté. » Elle fait « oui, c'est exactement ça que je cherchais, Paul. » Elle fait « non, t'es pas encore passé pour un con en public et j'ai raté ça. » Oh, c'est dur, ok, j'arrive pas avec mon masculin féminin. Même ma fille, là, elle a 4 ans et demi, elle parle mieux français que moi. C'est ça la honte. Par contre, elle, son niveau d'anglais, à chier. But I'm working on it. I'm working, je travaille dessus, je lui parle en anglais depuis qu'elle est née. Et ce qui est mignon maintenant, elle commence à ajouter des petits mots anglais dans ses phrases françaises quand on parle ensemble. Et c'est adorable quand elle sort des trucs comme « Papa, elle est où, maman ?» I'm like « Oh, mommy is in the kitchen. » Elle fait « Oh, maman est dans le kitchen. Oh, » c'est adorable. Mais l'autre jour, je la récupère à l'école, et à chaque fois que je la récupère à l'école, elle a envie de faire la course avec moi. Elle fait « Papa, on va faire la course. C'est le premier qui gagne, c'est celui qui gagne. » I'm like « Alright, cool, let's go racing. » Donc on fait la course. Souvent, je la laisse gagner. Mais parfois, non. Parce que je suis un parent responsable. Et le jour où je décidais que c'est moi qui allais gagner, elle fait « Papa, on va faire la course. » Et moi, je fais « Ok. » But I'm gonna win, I'm gonna beat you. Ah, je vais gagner. Elle fait, non, c'est moi qui va gagner. Et donc là, elle commence à courir, et moi, je cours après elle, et je la dépasse facilement. Et dès que je la dépasse, elle s'arrête dans la rue, elle commence à pleurer, elle fait, non, papa, j'ai pas envie. Et moi, comme un con, je continue, I'm like, ha, ha, ha, daddy's gonna beat you, ha, ha, ha. Elle fait, non, papa, j'ai pas envie que tu me beats. Oh. Oh, shit. Dans la rue, quand ta fille de 4 ans est en pleurs et crie « Papa, j'ai pas envie que tu me bites !» Compliqué à justifier avec les voisins, celle-là. Dire « Non, en fait, c'est parce qu'elle est franco-britannique, elle ajoute des petits mots anglais dans ses phrases françaises. » « Oui, c'est ça, monsieur. Bonsoir, la police !» I'm like « Honey, darling, chérie, il va falloir que tu apprennes l'anglais, en fait, parce que toute cette phrase entière doit être en anglais, parce que sinon, papa, il part en prison. Ok ?» Because daddy doesn't want to dick you, ok? C'est horrible, mais j'ai envie d'être là pour elle et mes amis français qui veulent apprendre l'anglais avec moi. Et j'ai une pote qui veut vraiment que je lui parle en anglais tous les jours, comme ça elle s'améliore. Donc on parle en anglais, sauf qu'elle avait une question pour moi sur la langue anglaise. et je savais pas quoi faire avec. Elle me fait, Paul, j'ai une question pour vous, les anglophones, là. Comment vous, les anglophones, vous faites la différence entre la phrase anglaise « Hello, my dear » et « Hello, my dear » Moi non plus, j'ai pas compris la question. Je dis, mais comment ça? Elle dit, bah, hello my dear, bonjour mon cher. Et hello my dear, bonjour mon cerf, l'animal. On est d'accord qu'un cerf, en anglais, ça se dit dear. Donc comment vous faites la différence entre hello my dear et hello my dear? Putain, c'est vraiment une bonne question en vrai, parce que je m'étais jamais posé cette question de ma vie entière d'anglophone. Et je dis, bah, ça s'écrit différemment. Il y a D-E-A-R, cher, et D-E-E-R, c'est cerf, l'animal. Je dis, oui, j'ai compris qu'à l'orthographe, c'est différent, mais à l'oral, il me semble que c'est pareil. Redis-le avec ton accent. Je dis, bah, hello, my dear, et hello, my dear. Et bah, voilà, bah, comment vous faites la différence, alors? Et là, je pars en crise existentielle de ma propre langue. J'ai pas la réponse. J'appelle mes potes en Angleterre. Je dis, guys, comment on fait la différence entre dear et dear? Et là, on s'embrouille entre anglophones sur cette question pendant 10 minutes jusqu'à qu'on se rend compte pourquoi personne dans le monde anglophone s'est posé cette question. C'est parce qu'on s'en fout de la différence. Parce que personne n'est confus dans l'histoire. Le cerf, il n'est pas confus. C'est jamais arrivé une fois dans ta vie que tu arrives devant ton meilleur pote humain qui est debout à côté de l'animal, le cerf. Et toi, tu débarques et tu fais « Hello, my dear ». Il se regarde pas, elle parle à moi là ou elle parle à toi? Paris, thank you so much. Merci beaucoup, l'Apollo. Thank you.
5: Merci. C'était Paul Taylor sur Rire et Chanson.
4: Merci beaucoup, thank you.
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5: Je vous demande un tonnerre d'applaudissements, s'il vous plaît, pour Kevin Razi.
7: Bonsoir. Bonsoir tout le monde, bonsoir. Bonsoir, merci beaucoup. Bonsoir, ça me fait plaisir de vous voir. Merci beaucoup, merci pour cet accueil. Kevin Razi, enchanté. Je vais me présenter très rapidement. Vous savez, j'ai grandi à Paris dans le 19e, et ensuite j'ai déménagé dans une ville qui s'appelle Arcueil, au sud de Paris. C'est là que j'ai pu découvrir les joies d'un train qu'on appelle le RERB. Il y en a qui connaissent déjà. Ce train est pourri, d'accord? C'est la seule ligne sur laquelle tu peux entendre des messages du genre « Poum, poum, poum ».
8: Mesdames, messieurs, en raison d'un problème technique sur une ligne de métro à Pékin, le trafic est interrompu sur l'ensemble du RERB. Merci de votre compréhension.
7: Il est toujours en retard. Hein. Tu sais, sur l'écran, il y a écrit qu'il arrive à 14h30. Tu te tournes deux secondes pour prendre un mouchoir dans ta poche, tu regardes l'écran, 14h40. Tu te tournes vers ton pote, t'as vu l'écran là, il écrit 14h50. Tu clignes des yeux, 15h. On dirait que l'écran il joue 1, 2, 3 soleil avec toi. J'en ai tellement eu marre qu'à l'âge de 20 ans, j'ai décidé de me prendre un scooter. Comme mes parents ne voulaient pas me l'acheter, j'ai dû prendre un crédit. Je l'ai payé sur 9 mois, on me l'a volé le 10e mois. J'ai appelé l'assurance, ils m'ont posé plein de questions comme si c'était moi qui l'avais volé. Et à un moment, ils te disent, y avait-il des effets personnels dans le coffre du scooter? Et c'est là, normalement, que les plus filous d'entre vous placent des trucs qu'il n'y avait pas. Genre, ouais, je crois qu'il y avait un MacBook, un truc comme ça. Le truc, c'est que moi, je suis nul en impro dès qu'il s'agit de mentir, tu vois. Donc, quand ils m'ont posé la question, j'ai bugué. J'ai dit, oui, bien sûr, il y avait une Clio. C'est pas passé, hein. Non, le problème quand t'habites en banlieue et que tu vas sur Paris la nuit, c'est que quand t'as plus de transport et que t'as pas d'argent pour prendre un taxi, il te reste plus qu'un bus de nuit qui s'appelle le Noctilien. Comment expliquer à ceux qui ne connaissent pas? Le Noctilien, c'est un best-of. Toutes les raclures de Paris réunies sur un seul album. Les racailles, les bourrés, les violeurs, les pédophiles, les SDF. Honnêtement, même Rosa Parks, devant ou derrière, elle monte pas dans le bus. Oula, non, bah je vais prendre le prochain, les noirs attendront, hein. Ou alors tu peux prendre aussi un Uber. Moi j'ai arrêté, je trouve que le service est dégradé, je sais pas ce que vous en pensez. À l'époque quand tu prenais un Uber, tu vois, les gars déjà ils t'ouvraient la porte, allez-y je vous en prie, une petite bouteille d'eau est à votre disposition, la température du véhicule vous combien, vous êtes sûr? Tu vois, ils étaient au petit soin, laisse tomber, la dernière fois j'en ai pris un. Bon déjà le gars n'a même pas décondamné la porte, j'étais là, s'il vous plaît, je peux... Je rentre, et là il me dit que deux mots, Kevin... Arcueil. Et à un moment, il lâche. Hein. Alors, ça va en boîte de nuit ou quoi ce soir? Non, pas du tout. Là, je rentre juste chez moi. J'ai juste bien faire avec des potes. Et d'un coup, il se retourne. Il me fait, frère, je suis au téléphone. Tu peux te taire, s'il te plaît? Alors, ils sont pas tous comme ça, naturellement. Je suis tombé sur un gars la dernière fois, il était super sympa, mais tu sentais que dans sa façon de parler, il était pas naturel, tu vois. J'arrive et il me dit « Une petite bouteille d'eau au siège à votre côté afin de vous sustenter en cas de soif. Avez-vous une station de prédilection qui pourrait vous satisfaire ?» J'avais envie de lui dire « Doucement, tu peux me parler normalement, je suis pas Montesquieu, tu vois. » Et le problème, c'est que quand tu chasses trop le naturel, il revient vite au galop. Et avec ces mecs-là, en général, c'est quand il va se passer une dinguerie sur la route. Donc au début, il est en contrôle, il est là. Il est vrai qu'en ce moment, il n'y a plus de saison. Hein. Un coup, il pleut, un coup, il ne pleut pas. C'est à ne plus savoir comment ça... Eh, on nique la mère la pute, je vais te baisser ta race, il est fou, lui. Non, mais les gens ne savent plus conduire de nos jours. Alors, moi, le souci que j'ai avec les transports en commun, c'est que si t'as un problème, personne ne vient t'aider. Mais ça, c'est pas que de la lâcheté. Une étude a montré que si on crie « au secours », personne ne se sent concerné. Donc, en fait, il faut s'adresser à quelqu'un en particulier, genre « au secours, toi, avec le t-shirt bleu ». Mais honnêtement, même avec ça, je pense que certains joueraient au con, tu vois. « Au secours, vous, avec la veste rouge, aidez-moi !» Non, mais c'est pas une veste, c'est un cardigan. Donc, je fais le malin, mais honnêtement, je sais pas si j'oserais intervenir. Je me suis jamais battu, donc j'appréhende, tu vois. Et en même temps, c'est normal. Avec une grosse masse d'un mètre 85 comme moi, les gens attendent un peu de spectacle. Mais moi, je sais pas de quoi je suis capable. La dernière fois que je me suis battu, c'était en CP. T'imagines si je décide de m'interposer, genre, « Eh oh là, vous lâchez la dame tout de suite, ok ?» Le gars se retourne et me dit, « Eh, qu'est-ce qui t'arrive ? J'ai défoncé. » Le mec arrive et imagine que le seul coup que j'arrive à lui lancer, c'est « brûlure indienne. » En définitive, tout m'énerve dans les transports en commun. Le prix, la violence, l'individualisme et même le jingle de la SNCF. Sans déconner, le mec qui l'a inventé, on est d'accord. En fait, il devait le rendre pour le lendemain, sauf qu'il avait rien fait. Du coup, il a voulu demander de l'aide à un pote, manque de peau, ça devait être un sourd et muet. Il lui a dit « Excuse-moi, qu'est-ce que tu penses de la SNCF ?» C'est une hypothèse. Vous savez, j'ai remarqué un truc aujourd'hui, c'est que c'était très compliqué de débattre. En ce moment, il y a des débats sur tout, mais on n'arrive plus à discuter, tu vois. Aujourd'hui, on n'arrive pas à expliquer notre point de vue avec des arguments. On préfère insulter la personne si elle pense pas comme nous. C'est pas comme ça qu'on va changer le monde, on est d'accord. C'est, tu vas pas aller voir un mec et lui dire « Ouais, vas-y, t'es qu'un sale raciste, ferme ta gueule !» Tu penses vraiment que le gars va se retourner et dire « Putain, j'avoue. Non, mais là, tu m'as ouvert les yeux. Ça marche pas comme ça, on est d'accord ?» Et aujourd'hui, ça débat tout le temps, tout le temps. Tu sais quoi, la dernière fois, on m'a parlé des transgenres. Vous savez, c'est ces personnes qui veulent changer de sexe. Et on m'a demandé ce que j'en pensais, si j'avais un avis. Et aujourd'hui, on n'a pas le droit de ne pas avoir d'avis. Et moi, j'en avais pas, tu vois. J'ai dit, il y a une personne qui m'a dit, tu penses quoi, toi, des transgenres ? J'ai dit, bah, je sais pas, rien. Ah ouais, donc elle n'existe pas pour toi ? C'est ce que j'ai dit. Et pareil, ceux qui sont contre aussi, ils te prennent la tête. Genre, moi, il y a un mec, il est venu, il m'a dit, Kevin, tu trouves ça normal, toi, d'avoir deux nichons et une queue entre les jambes ? Voilà, je l'ai mal pris sur le coup. Hein. Une autre fois aussi, là, c'était où ? Ouais, j'ai vu sur Internet, sur les réseaux sociaux, là, il y avait une nana qui avait, enfin une personne qui avait posté « Je suis xénogenre, neuroatypique, non-genrée, polyamoureuse. » Et en dessous, elle a rajouté « Je ne supporte pas qu'on me colle des étiquettes. » Ouais, t'as pas eu besoin de nous apparemment, là. Hein. La dernière fois que j'ai vu quelqu'un se présenter avec autant de titres, c'était Khaleesi dans Game of Thrones. Et moi, il n'y a pas de souci, hein, mais du coup, je me suis renseigné pour savoir ce que c'était xénogenre. Et en fait, xénogenre, c'est quand tu te sens ni homme ni femme, mais que tu peux te sentir plein de choses et que ça peut évoluer, tu vois. Tu peux te sentir nuage, reptile, Toyota Yaris, ce que tu veux, vraiment... Et moi, il n'y a pas de souci là-dessus. Hein. Chacun a le droit de se sentir ce qu'il est. C'est important, on est dans un pays libre. Mais c'est vrai que quand t'en es à débattre sur « Ouais, moi, je me sens nuage et tout », c'est un bon indicateur, en fait, contrairement à ce que vous pouvez croire. C'est parce que ça nous prouve qu'on n'est quand même pas dans un pays en guerre. Parce que je ne suis pas sûr qu'en Syrie, les gars, ils se soient posé la question, tu vois. Entre deux explosions, genre... Marmoute, toi, tu te sens plus neuroatypique ou xénogenre ? Frère, je me sens vivant, déjà. Laisse-moi tranquille. Après, c'est facile pour moi, là, de prendre cette posture, parce que moi, je me suis trouvé très rapidement... Je me sens patate douce. Ouais, je suis tranquille, plutôt, avec ça. Non, mais c'est très compliqué de débattre aujourd'hui, je vous jure. On n'arrive plus à discuter, même au sein de ma propre famille. J'ai été choqué de voir qu'on ne se comprenait plus. Une fois, j'ai présenté une fille à ma mère qui était d'origine camerounaise. Et ma mère m'a dit, plus jamais de ta vie, tu ramènes une noire à la maison. Là, je regarde mes mains, tu vois. Je me dis, mais on est de quelle couleur pour toi, maman? Et là, elle me répond, non, mais elle, c'est abusé. Attendez, mais ça, attention, hein. Ça c'est rien. Hein. J'ai un pote qui est d'origine algérienne et il a eu le même problème que moi, sauf que lui, il a pas ramené une noire à la maison, il a fait pire apparemment parce qu'il a ramené une marocaine. Alors, pour moi, ça reste de l'arabe, mais pour sa mère, c'était le pompon, tu vois, elle a pété un plomb, elle a dit « Plus jamais de ta vie, tu ramènes une marocaine à la maison !» Elle m'a jeté un sort. Je préfère encore que tu ramènes une juive, ou même pire, une noire. Non, une juive, c'est déjà bien, non?
5: Bravo, Kevin.
7: Merci beaucoup. Merci au public de Rire et Chanson. Vous avez été exceptionnel. Merci beaucoup.
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2: Et je vous demande de l'encourager, de faire un maximum de bruit, s'il vous plaît, pour Elias Zoglami.
9: Le Rire et Chanson Comedy Club, foutez-moi le bordel du bruit. Ça va, vous allez bien? Très content d'être avec vous ce soir, les amis, très content. Moi, je vais me présenter. Je m'appelle Elias, j'ai 28 ans, d'accord? Je suis français d'origine tunisienne. Parce qu'en fait, ma mère est française, mon père, ça va, tu vois. Et là, on va passer quelques minutes ensemble, ça va être cool. Je vais vous parler un peu, moi, de mon ancien métier. Parce que moi, avant, j'étais infirmier. Ouais, j'étais infirmier. Après, en vrai, j'étais un infirmier fébrile, moi. Ouais, moi, je manquais de calcium, vraiment, je te jure. Moi, des fois, des patients, ils venaient me voir, ils me disaient « Je me sens pas bien !» Je leur disais « Ben, moi non plus, du coup, va, je... » Je me suis rendu compte que ce métier, il est hyper intéressant. Hyper intéressant parce qu'en vrai, il y a plein de choses que vous ne savez pas sur l'hôpital et je vais partager ça avec vous. La première, c'est que dans la plupart des établissements de santé, il n'y a pas de chambre 13. C'est substitué par 12 bis ou alors ça passe de 12 à 14. Okay, parce que vous savez, on dit que le chiffre 13, ça porte malheur. Alors moi, je trouve que ce qui porte malheur, c'est d'être à l'hôpital à la base en vrai. Hein, c'est vrai. Jamais tu vas voir un patient, tu lui dis « Écoutez, vous faites un infarctus, mais hamdoulé, vous êtes chambre 14. » Et le patient, il te regarde, bon ben, Amdoula, alors Amdoula, ça n'existe pas. Aussi, en tant qu'infirmier, tu peux dire qu'un patient est en train de mourir, mais tu n'as pas le droit de dire qu'il est mort, ok? Parce que c'est le médecin qui constate la mort. Et il faut le prévenir de manière discrète et subtile, hein, c'est hyper important. Moi, le nombre de fois, comme un gogol, je suis allé voir le médecin, je dis, docteur, viens voir, s'il te plaît. La chambre 12 a lâché sa blouse. Après, il faut savoir une chose, c'est que le malheur des uns fait le bonheur des autres. Parce que qui dit patient qui décède dans le service, dit plateau repas pour Bibi après. Voilà, c'est... Alors attention, je préfère briser la glace, moi je suis pas un méchant. Je préparais toujours mes gamelles pour aller au travail. Mais quand je chantais qu'il y avait un patient qui était un peu border, je commençais mes paris, quoi. Je disais, bon, ben, demain, Robert sa flanche et Elias sa flunch, voilà, c'est... Et le lendemain, j'arrivais en service, bam, du porc au menu, loupé. Voilà, c'est... Ah, je me suis rendu compte aussi que ce métier, il est... Tu sais, la blouse blanche est fantasmée par les gens. Il y a des gens qui fantasment sur cette blouse blanche, d'accord? Les infirmières, les infirmiers, les médecins, les gens fantasment un peu dessus, des fois. Franchement, faut pas. Moi, je m'en suis rendu compte en maison de retraite. Une fois, je rentre dans la chambre d'une mamie et elle me regarde, c'est sûr d'elle, elle me dit « Il y a quoi sous cette blouse blanche ?» De l'eczéma, voilà, vraiment, rien de plus, quoi, tu vois. Même dans les relations intimes, hein, ça m'est déjà arrivé qu'une femme me demande de faire un jeu de rôle. Patiente, soignante. Elle faisait la patiente, moi je faisais l'infirmier. Elle m'attendait nue sur un lit. Moi je rentrais dans la chambre avec ma blouse blanche. Je suis arrivé, je l'ai vue. Je lui ai posé un cathéter, une perfusion. Je lui ai dit, t'as kiffé? Elle m'a dit, pas ouf. Je lui ai dit, ah, coquine. Tu vois? Ça m'est dit aussi intéressant pour la population que tu fréquentes. Population très diversifiée, t'as de tout, d'accord? Différents types de patients que je vais vous partager, qui m'ont vraiment marqué pendant que j'ai exercé. Les premiers, c'est les patients doctissimo, on les appelle. Je sais pas si vous les voyez, c'est ceux qui pensent tout savoir mieux que toi, d'accord? Tu les retrouves au repas de famille aussi, c'est l'oncle qui sait tout sur la politique un peu, tu vois lesquels? Tu sais, ils sont sur deux. Le problème, c'est que le lexique dans la santé, c'est particulier, faut le maîtriser. Hein. Moi, j'en ai eu, ils géraient pas du tout le lexique. Une fois, un patient, il est venu me voir sûr de lui. Il voulait me dire qu'il était HP, il m'a dit « Moi, je suis HDMI ». Ah, là. J'avais envie de dire HDMI 1 ou HDMI 2. Mais ça, tu le dis pas, c'est dans ta tête. Hein, tu le gardes pour toi. Par contre, tu sors dans le couloir, t'entends tous tes collègues dire « Oh, il y a le patient clé USB qui t'appelle !» Je te jure, t'as plein de types de patients. T'as aussi, il y en a aussi un style, c'est les personnes âgées aigries. Ah, tu les connais, toi. Toi, tu prends sur toi. On est un lundi matin, tu prends sur toi, t'essaies d'avoir le smile, alors que t'es pas forcément heureux d'être là, comme tout le monde, comme on est des êtres humains. Mais et tu prends sur toi. Et le patient t'arrive, il est aigri. T'es là, tu « Bon, comment vous allez ?» Et il te dit « Bah, comme un lundi. » T'as envie de lui dire « Oui, mais il t'en reste pas beaucoup, profite, quoi, tu vois, au bout d'un moment. » Et très moralisateur, hein. Avec des phrases toutes préparées qu'on a déjà tous entendues, du genre « Vous, les jeunes, sans la technologie, vous ne pouvez pas vivre. Alors que nous, une orange et on s'amusait. Nombre de fois où j'avais envie de débrancher l'oxygène, de partir comme ça, de revenir, qui sait qui peut pas vivre sans la technologie maintenant, hein. Tiens, une mandarine, vas-y, amuse-toi. Là, j'adore, je te dis. C'est vraiment quand j'ai côtoyé les personnes âgées au travail que je me suis rendu compte des troubles cognitifs. C'est-à-dire, en gros, les personnes qui ont plus toute leur tête avec l'Alzheimer et tout. Et ça surprend la première fois. Moi, au premier stage en maison de retraite, j'étais tout content, tout excité avec mon petit chariot de soins et tout. Je rentre dans la chambre d'une mamie, elle me regarde, me dit « Bonjour Bastien ». Moi, je me dis « Bon, bah, elle est foncedée sûrement, tu vois, vraiment, c'est le premier. » Et je dis « Moi, je suis pas Bastien, je suis Elias, je suis élève infirmier. » Deuxième jour, je rentre, pareil, « Bonjour Bastien ». Je comprends pas. Je vais voir ma tutrice de stage, je dis « Pourquoi elle m'appelle Bastien ?» Et là, elle m'explique. Elle me dit en fait qu'elle a l'Alzheimer et que Bastien, c'est son petit-fils qui lui manque, qu'elle voit pas souvent, tu vois. Et du coup, tous les jeunes hommes, elles les appellent Bastien. Je suis touché de ouf. Et elle me rajoute un petit détail, elle me dit que cette dame est issue d'une famille très riche. Et le lendemain, j'étais Bastien, vraiment, je vous le dis. Hein. Je suis arrivé, salut mamie. T'as de tout. Le dernier style de patient que je vais vous parler, c'est la psychiatrie. D'accord, psychiatrie. En plus, les gens ont une mauvaise idée de la psychiatrie, un mauvais a priori. Parce qu'en psychiatrie, on ne fait pas que donner des médicaments aux patients. Il y a un côté éducatif, tu stimules le patient et tout. Avec, par exemple, les jeux de société. Moi, j'adore les jeux, j'adore jouer. Le seul problème, c'est que je suis mauvais perdant. Et c'est délicat d'être mauvais perdant avec quelqu'un qui a des troubles psy, d'accord ? Je vous raconte une partie de Uno que j'ai avec un patient. Il met un plus 4, je lui en remets un. Il m'en remet un, je lui en remets un. Il met un plus 2. Je lui dis, on peut pas additionner les plus 4 et les plus 2. Il me dit si. Je lui dis non. Il me dit si. Je lui dis non. Il me dit si. Et là, je me rappelle qu'il est ici parce qu'il a mangé sa sœur. Je lui dis, ok, pas de soucis. Ouais. Mais ce que tu veux. Tu sais, c'est un métier. En fait, c'est que c'est un métier de pas assez reconnu, c'est un métier de passion. Métier de passion. C'est ce genre de métier où vous trouvez quelque chose qui t'anime dedans. Moi, je me rappelle quand j'ai passé les oraux pour entrer en école infirmière, on m'a dit « Quelles sont vos motivations pour être infirmier ?» Je dis « Les infirmières, ouais, ouais. » C'est-à-dire, c'est les métiers de passion, tu vois, c'est les métiers pas assez reconnus. Tu le vois avec le salaire, tu le vois avec les grèves. Les grèves dans le milieu de la santé. C'est vrai, pour vous donner une idée, en fait, quand il y a une grève dans le milieu de la santé, tu vas voir ton supérieur, tu lui dis « J'ai envie de faire le mouvement de grève. » Il va te dire « Bien sûr, c'est votre droit. Par contre, vous êtes obligé de revenir si on a besoin. » Ah là là, on a besoin. En gros, tu dis que tu fais grève, mais tu travailles, t'as juste un brassard avec écrit « en grève ». C'est tout. C'est comme si pendant le ramadan, tu dis « je fais le ramadan ». On te voit en train de manger en pleine journée, on te dit « mais attends, mais là t'es en train de manger là ». Tu dis « ah non, regarde, à jeun ». Moi je me rappelle d'un mouvement de grève. Grève blouse blanche, il l'avait appelé. Je suis allé voir ma collègue, tu sais, j'ai pris la plus ancienne, Martine, celle qui est là avant que les murs existent. Tu vois, vraiment la plus ancienne. Tu vois, je vais voir, je suis excuse-moi Martine, c'est bien demain la grève ? Elle me dit oui. Tu commences à quelle heure ? Je dis ben, je commence pas si c'est la grève. Elle me dit ben, si, mais on travaille. Je dis mais on travaille pas quand il y a la grève. Elle m'a dit si nous on fait grève, ben on travaille. Je dis mais le but d'une grève c'est de pas travailler. Elle me dit ben, oui, je sais. Je dis ben, du coup, elle me dit mais nous on travaille. Je dis, mais alors du coup, c'est quoi le concept? Elle me dit, voilà. Je dis, quoi? Elle me dit, il y a quoi sur ta blouse blanche? Je dis, ah, ta gueule, ferme ta gueule, parle avec moi, tu vois. Merci de m'avoir écouté, merci beaucoup.
5: On peut l'applaudir très très fort, Elias Zoghani. Bravo Elias.
9: Merci beaucoup.
5: On va accueillir tout de suite une autre artiste, excellente comédienne. Elle s'appelle
10: Antonia de Redinger. bonjour madame. Je voulais savoir si vous pratiquez l'épilation en urgence. Tant mieux parce que je viens juste de rencontrer un homme sur Mystique et bon, c'est pour ce soir. Non, je voudrais vraiment juste le minimum syndical pour ce genre de réception, quoi. Donc voilà. Et... Non, juste le maillot, voilà. Quel genre de maillot? C'est un maillot orange avec des fleurs de... Ah, le maillot, hein, ben, on fait le maillot, quoi, vraiment. Ah, vous avez plusieurs degrés de niveau de... Non, c'est pas pour aller à la piscine, c'est vraiment... C'est pour nager en eau trouble, voilà. Le brésilien, voilà, le brésilien. Mais vraiment, le brésilien du sud, hein, vous voyez, vraiment. La déforestation, quoi. La transamazonienne, quoi, donc c'est vraiment le... faut être en string, ah bon? Mais si je rentre la culotte dans les fesses, ça... ça le fait. Jetable, ah oui, non, c'est sûr qu'avec votre jetable, je vais pas aller à ma soirée avec. Voilà. Et je l'enfile et je vous appelle quand je suis prête, d'accord? À de suite. Eh bien, mon vieux, tu parles d'un jetable. Ouh, vu l'odeur, ça se trouve, ça a déjà été jeté, ce truc. Alors... Comment ça se met, cette affaire? Alors, la ficelle rôtie, c'est devant, d'elle, oh mon vieux. Visiblement, c'est auto-reverse. Allez, hop. À la guerre, comment à la guerre? Oh, c'est pas vrai, mais c'est un truc à te rendre stérile, ce machin. Oh my God. Il y a du boulot, là, hein? Allez, les gars, planquez-vous, hop! Orange la salade! Les oursins avec les huîtres, là! Je peux pas y aller comme ça non plus, là, hein! Oh mon Dieu, c'est pas vrai!
11: Je suis prête!
10: Je suis prête! Bonjour, enfin, Monsieur, vous sortez de la cabine! Vous sortez de la cabine! Hein? Eh bien non, mais je peux pas me faire épiler par vous! Parce que vous êtes un homme, visiblement, de sexe masculin, donc... Oui, ben y a pas un homme qui m'a vu en poil pendant 3 ans, va pas y avoir 2 dans la journée non plus, là! Là, quand je dis à poil, c'est... pas un euphémisme, donc... Eh bien, vous allez chercher une collègue féminine, je veux une femme, je veux... Non, je veux pas revenir demain! C'est ce soir! Ça fait 3 ans que j'ai pas fait l'amour! 3 ans! C'est l'âge de mes poils! En plus de ça, son nom de code sur Mystique, c'est Tarzan, alors... Oui, ben moi, j'ai vu que j'étais Jane, là. J'ai pas mis que j'étais Cheetah non plus, là! Mais non, je peux pas revenir demain! Eh ben oui, on va le faire! Mais c'est bien parce que c'est un acte médical, alors voilà! Je vais me détendre, oui, je vais me détendre. J'espère surtout que c'est le string qui va se détendre. Là. Hein? Oui, non, juste le maillot, voilà. Juste, oui, alors, juste, attendez, oui, avant de prendre la position, par rapport au maillot, voilà, j'avais une petite requête, en fait, j'aurais voulu savoir. Oui. Oh mon Dieu, c'est pas vrai. Déjà, avec une dame, c'est délicat, mais alors, avec un monsieur... En fait, voilà, j'aurais voulu savoir si vous pouviez me faire aussi le versant nord. La petite zone en haut de la cuisse qui rentre entre les dans le fond du... Le quoi? Le tour du périph. Ah, c'est très chic, hein? Non, c'est bon, c'est très explicite, là, on nage en pleine poésie, donc voilà. Donc si vous pouviez me faire ça, ce serait formidable. Et que je fasse la grenouille. Mais c'est vraiment indispensable. Je sais pas, voilà. Non, mais c'est comme vous m'avez dit, c'est là où faire la grenouille, on fait la grenouille, je veux pas savoir, moi, que c'est la position de la grenouille. Elle fait comment, la grenouille? Elle a une patte repliée sous l'autre. Je sais pas, moi, vous me dites de faire la grenouille, je vous fais la grenouille, voilà. Comme ça, voilà. Et je tiens. Le string, ah ben le string il va pas s'envoler là. Vous me touchez pas, vous me mettez pas la main, vous me mettez pas, je le fais moi-même, voilà, je le fais moi-même. Comme ça, hein? Oui, je sais, ils sont longs, oui. En même temps, c'est l'hiver et ça tient chaud jusque dans les bottes, donc. Mais juste, s'ils sont longs, ça veut dire que quand vous arrachez, ça va faire encore plus mal. Oh mon Dieu, mais vous me faites la péridurale, non? Je vais me détendre, je vais me détendre. Oh, que je suis détendue. Par contre, vous faites attention avec la température, parce que j'ai pas l'air comme ça. Mais oh mon Dieu, c'est chaud! Oh mon Dieu, je fais le petit chien, je fais le petit chien. On y va, on y va. Un, deux, mais vous avez pris de la viande, là! Eh bien évidemment qu'on égalise, je vais pas y aller comme ça non plus là. Gardez-moi ça là, franchement, on dirait Hitler là-haut. C'est parti, allez, grenouille, rabbit, rabbit, rabbit. Je vous tiens la blouse, je vous tiens la blouse, je vous tiens la blouse. Allez, allez, allez, hop, hop, hop, c'est pour repeupler la France tout ça. C'est du patriotisme, les gars. Un, deux, trois. Toutou, youtou. Toutou, youtou. Je vais m'utile, je vais m'utile. Eh, vous avez déjà fini le devant? Mon Dieu, vous savez quoi? Franchement, vous devriez travailler à Jardiland. Que je me retourne sur le ventre. Retournez, retournez-vous, retournez-vous que je me retourne. Retournez-vous que je... C'est bon, vous pouvez vous retourner. Hein? Oui, oui, je vais enlever les mains qui cachent. Je vais... C'est pas la honte, c'est pas la honte, c'est pas la honte. Tadam! Cambré. Ah, cambré, moi, je veux bien, mais ça va vous... Ah, cambré, cambré, quoi. Oh, mon Dieu. C'est un cauchemar. C'est pour le tour du périph'. Oh, mais attendez, je vous enlève la glissière de sécurité. Vous voyez les franco, alors ça, s'il n'y a pas de radar, hein, donc... Oh mon Dieu, c'est pas vrai, c'est chaud, je vous dis... Un, deux, oh. Ah oui, non, mais là, je me suis fait flasher, hein. Oh mon Dieu. Je ventile, je ventile, je ventile. Hein? Non, non, ah non, non, non, c'est parfait, c'est magnifique, c'est très beau, à part les points rouges, enfin les boutons, partout, c'est... Enfin, ça va paraître, disparaître d'ici demain. Mais je vous ai dit que c'était ce soir, mon rendez-vous. Oui, ben c'est ça, mais regardez-moi, regardez-moi dans les yeux, là, franchement. Moi, si ce soir, je passe à la casserole, mon vieux, j'en connais un, il va bouffer de la poule au pot.
12: Merci beaucoup.
13: C'était Antonia de Rodinger sur Rire et Chansons. En direct du Grand Point Virgule.
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13: Perlin Pimpin, c'était son précédent spectacle. Elle revient aujourd'hui. En fait, c'est dans la continuité du précédent spectacle. D'ailleurs, elle revient démonter avec son humour ravageur qu'on lui connaît. Bien justement, la plus grande illusion collective de notre temps, c'est-à-dire la démocratie. Des urnes à l'arnaque, vous allez voir des débats aux magouilles en tout genre. Elle décrypte, selon elle, le grand cirque électoral avec une jubilation qui est assez contagieuse. Je vous demande de l'encourager très chaleureusement, de faire une ovation, s'il vous plaît, à Karine Dubernet.
12: Merci. Bonsoir. Ah, ils sont magnifiques. Alors, est-ce qu'il y a des électeurs dans la salle ce soir? Ah, ben ça tombe bien parce qu'il y a des présidentielles dans 8 mois. Ouais. Et ouais. On va enfin pouvoir retourner aux urnes, qui portent très bien leur nom, hein. Une urne. Bah moi, à chaque fois que je vote, j'ai l'impression d'enterrer la France, si tu veux. Comme disait ma grand-mère, voter, c'est comme choisir une boîte de suppositoire. Tu hésites entre la rouge, la verte, la blanche, puis au final, tu sais qu'au final, tu sais où ils vont te la mettre, quoi. Hein. Voilà, c'est pour ça que moi, bah, je vous le dis tout de suite, je ne vote plus. Je ne vote plus, par lucidité, par flemme, voire les deux. Et encore, là, vous me voyez, mais je suis à deux doigts de quitter le pays. Hein. Pour aller où? Je sais pas, mais tout sauf la France. La Corse. J'en sais rien. Voilà, pourtant, attention, moi j'adorais, hein, j'étais comme vous, j'adorais être pris pour une burne. J'adorais vote à gauche, vote à droite, paye tes impôts, pars en vacances. Oh, cet état de douce somnolence. Un peu comme chez le dentiste, après la piqûre, exactement. Ouais, tu sais que le mec, il te travaille les chairs comme ça, mais tu sens rien, t'es bien, t'as confiance. Alors, c'est 3 heures après que la douleur se réveille. Et là, tu comprends pourquoi le mec, il écoute du NTN plutôt que du Vivaldi dans son cabinet, quoi. Bon, mais moi, moi, la douleur s'est réveillée avec le Covid, mesdames et messieurs, malgré l'anesthésie générale. 2020, année zéro après JC. Alors, pas Jésus-Christ, hein. Jean Castex. Arrivée du virus made in China. Alors moi, je me suis dit, s'il est aussi naze que leur électroménager, normalement, en une semaine, c'est plié. Eh ben, pas du tout. 3 ans sous pandémie. Même avec un bon grille-pain, c'est long. Non, je vais expliquer parce que c'est pas clair. La Chine. Pandémie. Grille-pain. Merci beaucoup. Non, c'est pas bien. Non, je sens qu'il y en a certains qui sont choqués. Ah, qu'est-ce que j'ai... Un accent. Je viens de faire un accent. Ah non, on n'a plus le droit. On n'a plus le droit de faire les accents, nous, aujourd'hui, les humoristes. Hein, c'est interdit. C'est pas bien. Puis alors, avec l'arrivée du wokisme, faire des accents. C'est passé de la simple infraction au délit de catégorie 4, placible de la mort sociale. Regardez Michel Leb, on n'a plus de nouvelles. Mais en ce moment, attention, moi, j'ai le droit de les faire les accents encore, parce que j'ai passé une licence d'accent, figurez-vous. Absolument. Homologué par la FFBLC, la seule reconnue par l'État. Comme tout le monde sait, FFBLC, Fédération Française de Je m'en balèque ! Voilà. Donc moi, je peux faire les accents malgré le wokisme. Je m'en cogne, voilà. Le wokisme. Un beau projet à la base, hein. Ah bah si, un courant progressiste, luttant pour une plus grande justice sociale en faveur des minorités, c'est formidable, ça, hein. Oh, ouais. Après, de là à appeler Blanche-Neige et les 7 nains, la non-racisée neige et les 7 personnes à croissance modérée, non-binaires de Walt Disney. Ou alors les bronzés font du ski, les racisés, CSP+, pratiquent une activité bourgeoise dans un environnement éco-anxieux. Je sais pas si ça va faire avancer la cause, mais on verra. Hein. Alors c'est dommage, parce que moi je suis passée à ça d'avoir tous mes points pour mon permis woke. Femme, homosexuelle, d'origine arménienne, végétarienne, intermittente du spectacle, proche du nanisme. Il manquait plus que noire, musulmane et transgenre et je pouvais créer ma propre catégorie. Je rentrais directement chez France Inter. Merde! Je suis Rire et Chanson. Vraiment, c'est ce que je te dis. Voilà. De quoi je parlais? Le Covid! Voilà, le Covid. Bon, bah, mettons l'accent sur le Covid. Hey. Wow! Maintenant, j'arrive à en rire. Mais à l'époque, comme vous, hein. Je flippais, moi aussi, hein. Premier confinement. Deuxième confinement. Alors, je me suis accrochée. Parce qu'en bonne consommatrice, je me suis dit, normalement, au bout du troisième, on devrait avoir droit à un cadeau de fidélité. Tu vois, genre un pin se parlant Olivier Véran. Pour continuer longtemps de nous faire la morale, même quand la télé est éteinte, avec sa petite langue de serpent. Clic et confiance. Je fais bien, hein. Ah ouais. On sent qu'il y a des fans d'Olivier Véran, là, au premier rang. Bon, puisqu'il vous manque, on a des nouvelles d'Olivier Véran. Ça, ouais, sachez qu'il s'est reconverti. Eh oui, et comme un converti en vaut 2, il en est un 8, lui, au moins. Il a arrêté la chirurgie esthétique. Eh oui, visiblement, faire des nichons en télétravail, ça prenait pas. Non. Il s'est lancé dans le lobbying, figurez-vous. Il a lancé sa propre boîte de lobbying. Ça s'appelle Innove. Moi, j'aurais appelé ça Issoul. Mais bon. Enfin, moi, ce qui me manque le plus de cette période Covid, je ne sais pas vous, moi, ce sont les cours d'auto-hypnose avec Jérôme Salomon. Le comptage des morts pour s'endormir, on n'a rien fait de mieux depuis, hein. Il y en a qui dorment encore, d'ailleurs. Bien. Alors, on a eu droit à un florilège de mesures indispensables pour notre survie à tous, qu'il n'est pas nécessaire de rappeler. Si ? D'accord ! Des plages dynamiques ! Des plages où tu pouvais marcher, mais pas t'asseoir ! Pourquoi ? Eh ben parce que... Oh ben le virus, il... avec les... Et puis surtout... Voilà. Fermeture des boîtes de nuit, vous vous rappelez ? Pour sauver les fêtes. Pourquoi ? Pareil, parce que le virus, c'est avec les... Et puis surtout, beaucoup de ça. Voilà. On pouvait boire son café assis, mais pas debout, même si c'était un allongé. Des ronds au sol pour respecter les 1 mètre de distance dans les transports entre les individus. Hein ? Alors ça, très efficace, hein ? Très. Dans le métro, on n'était plus que 11 par rond au lieu de 28. Et ça, ça a sauvé des vies, c'est sûr. Pourquoi ? Parce que bah, le virus, il est avec les... Et puis surtout... Excusez-moi, monsieur, c'est ma station. Poussez-vous ! Fermeture des rayons livres dans les supermarchés ! Pourquoi ? parce que le virus, il le avait clé, et puis surtout, je sais pas. Résultat, 6 ans plus tard, les élèves français sont 27e au classement PISA. Alors, pas pizza, hein. Pizza, on est 2-3e. PISA. Ah ouais, on est passé derrière l'Irlande, la Corée du Sud, la Thaïlande, l'Allemagne. On vient juste de passer derrière les Belges. C'est officiel, nos élèves sont devenus cons à bêcher de la flotte, ça y est. En revanche, chaque année, on est meilleur au couteau. Non, ce que je veux dire, c'est que faute d'avoir des esprits aiguisés à l'école, au moins, on aura des couteaux. Je vais pas la garder, celle-là, vous êtes pas prêts, je pense. C'est pas le bon moment. Il y a des enseignants dans la salle, peut-être, ce soir? Il y en a? Ah, oh, regarde, ils sont... Mais n'ayez pas peur. Oh, tous les deux? C'est un couple. Ils vont se reproduire, c'est formidable. Bravo! Vous êtes prof de quoi? T'es prof de quoi, Bichette? Oh, espagnol, qué tal, muy bien, vale, vale! Hein? Ah, comment tu t'appelles? Emma. Bravo, on applaudit bien fort Emma. T'es prof au collège? Lycée, ouais. Oui, c'est des tout petits couteaux, quoi, je sais pas. Voilà. Bravo, Bichette. Donc, tu te souviens du ministre de l'Éducation nationale de l'époque, sous le Covid, c'était... Voilà, c'est ça. Non, faut pas lui en vouloir, hein. Là, il y a eu plus de ministres que Brigitte de Taille-Denis-Barre, c'est-à-dire... C'était Jean-Michel Blanquer. Voilà. Bon, Jean-Michel, à l'époque, il avait anticipé cette croissance négative issue de cette flexibilité subie. La culture est nonobstant en responsabilité. Ta gueule ! Ah, mon Dieu, pardon, excusez-moi. Parfois, les anciens ministres m'habitent, comme ça. C'est ministre ou ma bite qui te fait rire, toi? Ah, vas-y, non. Bon. Alors, pour ceux qui n'ont pas fait langue de bois LV1, comme Jean-Michel ici présent, qu'est-ce que ça veut dire? Ben, ça veut dire que l'école étant devenue une telle fabrique de crétins, ils ont fait semblant de trouver des solutions à la con pour pallier à leurs décisions bidons. Voilà. Jean-Michel qui ensuite a été remplacé par l'autre, là, celui qui avait plus à cœur l'éducation sexuelle des élèves que l'apprentissage de l'orthographe. Pip Ndiaye, exactement. Pape! Madame, Pape Ndiaye. Me dit Pipe, enfin. Pape Ndiaye est ensuite remplacé par le succulent Gabriel Attal. Gabriel Attal qui se présente aux élections, hein. Bon, c'est normal, c'est le thermomix du service public, ce garçon. Ah ben, tour à tour, en très peu de temps, il a été quand même secrétaire d'État, ministre des Comptes publics, porte-parole, ministre de l'Éducation nationale, premier ministre, bientôt président de la France, président des États-Unis, empereur. À mon avis, il va coloniser Mars avant son andropause. Hein. Enfin bref, on va en bouffer pendant les 60 prochaines années de Gabriel Attal, hein, vous l'avez compris. D'ailleurs, son petit surnom en politique, c'est Gabriel Attaleur. Bon bref, Gabriel n'est pas resté longtemps hein, au ministère de l'Éducation nationale. Heureusement, avant de partir, il avait pris les devants. Oui, il est derrière, c'est sa vie privée. J'ai le droit, c'est la carte. Je peux. Donc, il a promulgué le retour de l'uniforme. Peut-être ça la solution, non? L'uniforme? C'est vrai que t'as l'air moins con en uniforme. Regardez la police. Fin de la vanne. Donc, Gabriel Attal, merci. Gabriel Attal, ensuite, qui a été remplacé par Amélie Oudéa Castéra, Trafels, une athlète. Elle a réussi à se mettre à dos tout le personnel enseignant en moins de 24 heures. Hein? Record inégalé à ce jour. D'ailleurs, vous l'avez rebaptisée Amélie Oudéa. Casse-toi de là! Exactement. Et depuis qu'elle s'est baignée dans la Seine, Amélie Oudéa. Cacastéra! Donc elle-même supplantée par Nicole Belouga. Non, je sais que c'est Beloubé, mais comme c'est du caviar d'incompétence, j'ai mis Belouga. Il y aura du jeu de mots, évidemment. Alors, merci. Elle-même remplacée par Anne Jeuneté. Rappelez pas d'elle, hein? Hein? C'est normal, elle est restée 3 mois, on n'a pas eu le temps de la déballer. Et malgré tout, Anne, je n'étais rien, et voilà qu'aujourd'hui, je suis retraitée avec pension à vie. Ensuite, on a eu évidemment Elisabeth Borne. Born to be alive, born to be alive. Wouh! Alors, calmez-vous, sachez qu'Elisabeth Borne, on ne s'en débarrassera plus jamais. Non, ça, je vais vous dire pourquoi. C'est parce que les scientifiques ont analysé son ADN, ça n'est pas un être humain. C'est une mycose. Elle reviendra, c'est cyclique. Et je sais de quoi je parle. Bien. Et donc actuellement, nous avons qui, Emma, tu dois le savoir, qui est notre ministre de l'Éducation nationale. Non, tu regardes pas ton voisin. C'est qui? Édouard Geffray. Voilà, Edouard Geffray, alors qui est le seul à avoir eu ce constat édifiant, il a dit « Le niveau des élèves français est inquiétant !» Enfin, qui est lucide. Ah bah c'est vrai que 80% des collégiens pensent que Jean Moulin, c'est le père de Jean Moule II.

0: Bah, ça reste du cornichon, hein. Ah bon, je sais ce qui s'est passé. Parce que ça fait 10 ans que je le maîtrise, que je le pratique, mon Manu. Je sais ce qui s'est passé. Il s'est pris une branlée aux européennes par le petit Jordan. Qu'est-ce qu'il a fait? Il a cassé ses jouets. Résultat, tous les Playmobil de la majorité, poubelle! C'est caca! J'en veux plus. Moi, je serais sa mère. Enfin, je serais Brigitte. Ce que je fais... C'est pas sa mère? Qui a dit son père? Non! Non, non. Vous avez des informations que je n'ai pas? Bon, on en parlera après. Donc moi, je serais Brigitte. Qu'est-ce que je ferais? Je lui confisquerais sa Nintendo Switch, le gamin. Ça fait quand même 2 mandats qu'il joue à Président et Ville. Il commence un peu à nous péter les noix. Ah! Alors, j'espère qu'il y a le contrôle parental sur la valise nucléaire, hein. Il est capable d'appuyer sur le bouton rouge pour voir ce que ça fait juste avant de partir, ce con. Bon, résultat des courses, on est allé voter pour rien, puisque visiblement c'est lui qui a choisi ses premiers ministres en jouant à Chifoumi. Donc, dans l'ordre, on a eu d'abord Michel Barnier. J'ai une mozzarella qui est restée plus longtemps dans mon frigidaire que Michel Barnier au gouvernement. Oui. Et qui sentait moins le fromage en plus. Ensuite, on a eu François Bayrou. Au début, je me suis dit, il choisit ses premiers ministres par ordre alphabétique. C'est d'ailleurs pour ça que Jean-Luc Mélenchon s'est fait appeler pendant 3 mois Jean-Luc Bélenchon. Mais non, pas du tout. François Bayrou. Mon Dieu, François Bayrou. Bon, il n'a servi à rien, évidemment. Enfin, ça, depuis 40 ans, on avait l'habitude. En plus, il a été totalement empêtré dans cette ignoble affaire, Bétarame. Quelle horreur. Tout le monde est au courant de cette affaire. Oui. Bon, pour le petit qui saurait pas, parce que visiblement il n'est pas au courant, il fait comme ça. François Bayrou a été accusé d'avoir couvert des violences physiques et sexuelles dans cette école catholique très très stricte. Bétarame très très stricte. Ah ben, il paraît que Bétarame, soit tu filais droit, soit tu te faisais enfiler tout court. Je confirme. D'où la fameuse comptine. Tous ceux qui ont fait du catéchisme connaissent. Bétarame, bourré bourre sous ta soutane. J'y peux rien, les voix du Seigneur sont impénétrables, pas les enfants. J'arrête, vous êtes fragiles. Bon, donc évidemment, je suis pardonnée. Donc évidemment, François Bayrou a nié toutes ces accusations. De toute façon, François, tu lui mets le nez dans le caca, il dit « C'est du chocolat !» Donc ensuite, on a eu droit à Le Cornu 1. Parce qu'il y a une suite, hein. Alors, vous saviez que l'anagramme de Le Cornu, c'était « Enculor ». Je vous l'offre, hein, ça vous occupera. Donc, Enculor, enfin Le Cornu, il a mis 3 semaines à nous pondre un gouvernement qui a duré 1 nuit. En fait, le premier gouvernement Le Cornu, c'est un mauvais plan cul, hein, tout simplement. Donc, il est parti, et ensuite, après un suspense insoutenable de 4 jours, Macron a nommé Le Cornu 2. Alors, vous allez me dire, mais enfin, c'est n'importe quoi. Pas du tout. Il n'avait pas le choix, Manu, parce que Le Cornu, c'est le dernier fidèle qui restait à Emmanuel Macron. Il avait le choix entre Le Cornu ou Nemo, son labrador. Enfin, un premier ministre qui se lèche les baloches en plein conseil de crise, ça la fout mal, il y a déjà Darmanin. Ah. Je te jure, on lui a foutu une petite collerette comme ça. Ouais. Voilà, Le Cornu, quoi, Le Cornu. Bah, ils sont tous en train de le lâcher, hein, notre président. Tous, regardez, Gabriel Attal qui a dit « Je ne reconnais plus mon président ». Édouard Philippe qui a carrément demandé sa démission. On dirait 2 vieilles prostituées qui essaient de se faire recoudre le vagin. Tu vois, 2 semaines des élections, comme ça, c'est affreux. On les voit, les coutures, les gars. Vraiment, bref. Voilà, Le Cornu. Bon, vous avez compris, hein. On prend les mêmes et on continue. Vous savez ce qu'il a fait avec cette dissolution, Manu? Hein, je vais vous dire. En fait, il a juste retourné son slip sale pour finir la semaine.
1: Sur les marches,
0: viens, bébé, viens,
1: c'est fatigué.
0: Oui,
1: Karine Duvernay sur
0: la chanson. Merci.
1: Bravo, Karine.
0: Merci beaucoup. J'y vais, moi.
1: Tu y vas déjà?
0: Non, je reste.
1: Vas-y. Non, reste, allez, 2 secondes. On va quand même parler de ton actu, Karine.
0: Tu veux?
1: Bah oui,
0: on peut parler de la tienne, mais je crois que...
1: De la mienne, oui. 14h-17h sur Y Chanson, autre
0: voilà.
1: chose.
0: Voilà, il n'y a pas de souci.
1: Perlin Pimpin, il y a 2 spectacles en oui. alternance, Perlin Pimpin et Carabistouille. Alors, oui. Perlin Pimpin à Limoges le 9 octobre, Paris le 11. Il y a Léognan le 13 novembre. Je ne vais pas donner toutes les dates parce que sinon, demain, on y est encore.
0: Non,
1: y a une
0: c'est
1: grosse,
0: vrai,
1: grosse
0: c'est trop long, c'est
1: chiant. Carabistouille également du côté de Rennes, ce sera du 1er au 3 octobre voilà. et puis Toulouse le 16. Et toutes les autres dates, on les retrouve.
0: Je suis sûr qu'ils ont tout noté, tu vois.
1: Évidemment. On les retrouve où les autres dates, Karine?
0: Ah ben sur mon site, karineduvernay.com. Voilà,
1: et sur rirechanson.fr, puisque Rirechanson est l'heureux partenaire de tes spectacles.
0: Absolument.
1: Merci à toi, Karine.
0: Merci.
1: À bientôt.
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1: Alors, je vous propose maintenant d'accueillir un humoriste avec lequel.

0: On va parler d'amour. Il livre sa vision du couple, il explore différents sentiments, différentes notions comme la jalousie, la fidélité, les couples mixtes, etc., etc. On va rire ensemble de tout ça avec lui, mais pas que. Je vous demande de l'applaudir, lui aussi très fort. Voici Serge Mathurin sur Rire et Chanson.
1: Bonsoir. Vous allez bien? Ok, je vais me présenter rapidement. J'ai 32 ans, je m'appelle Serge et je suis d'origine haïtienne. J'aime beaucoup mon pays d'origine, Haïti. Okay, c'est un très beau pays, mais je suis assez lucide. Je suis tout seul à le penser. Haïti, c'est, quand tu dis que tu viens de là-bas, on dirait que tu annonces une maladie aux gens. C'est un très beau pays, mesdames et messieurs. C'est l'un des seuls pays noirs au monde qui n'est pas situé en Afrique. Ça change rien. On est juste pauvres avec 6 heures d'avance. C'est la seule différence qu'il y a. Je pense que ça change rien du tout. Il y a deux trucs à savoir sur Haïti, mesdames et messieurs. La première des choses, c'est la religion du peuple haïtien. Elle est très intéressante. Le vaudou. Il y en a qui connaissent le vaudou? Le principe est très simple. Tu jettes des sorts sur les gens te renvoient des sorts. C'est Harry Potter, mais sans budget, en fait. Voilà. Si vous voulez un comparatif, c'est ça, dans l'idée. Il y a un autre truc très bizarre en Haïti. 90% des Haïtiens ont des prénoms bizarres. Il y en a qui ont entendu comment je m'appelle ou pas? Je m'appelle Certes. Mon prénom, c'est Certes. Ça s'écrit C-E-R-T-E. Mon prénom, c'est un adverbe qu'une faute d'orthographe. Ça fait 32 ans que ça dure. J'en ai voulu pendant tellement longtemps à mes parents, mais je me rends compte en fait que c'est pas de leur faute. C'est culturel. En Haïti, c'est culturel. Moi, j'ai un grand-père qui s'appelle L'Hérisson. J'ai un nom qui s'appelle Fisté. En créole, ça passe bien, à ce qui paraît. J'ai une petite sœur que j'aime énormément, qui s'appelle Gwynline Emanette. Ça s'écrit G-W-2-E-N-L-2-E-N-E-M-A-N-E-2-T. Elle a aucun ami à cause de ça. C'est trop compliqué de traîner avec elle. C'est la différence qu'il y a entre moi et ma famille, c'est que ma famille, ils sont nés, ils ont grandi en Haïti. Donc ils ont eu de la chance, ils étaient entre eux. Moi, j'ai grandi en France et je suis né en France. J'ai grandi en banlieue parisienne. Tu grandis en banlieue parisienne et tu t'appelles Certes, t'es une offrande pour les autres enfants. T'es un cadeau, même le gros de la bande se fout de ta gueule, vraiment. C'est très compliqué. Et aujourd'hui, j'habite à Paris et je me rends compte des différences entre les banlieusards et les parisiens. Je trouve que les parisiens sont moins créatifs que les banlieusards pour trouver des surnoms. Aujourd'hui, j'habite à Paris, j'ai un pote qui s'appelle Nicolas et on l'appelle Nico. J'ai une copine, elle s'appelle Lucie, on l'appelle Lulu. J'ai grandi en banlieue parisienne, moi. J'avais un pote d'enfance, il était italien, il s'appelait Giovanni, et le pauvre, il avait pas de dents. On l'appelait Al Pacico. Moi, on m'a appelé Certes Fesses toute mon enfance. Vous avez vu la différence? Vous avez vu la différence entre les deux? Hein? C'est beaucoup plus créatif. Et c'est ce qui est très compliqué quand tu t'appelles Certes, c'est que les gens, ils ont pas de prénom de référence. Quand je dis mon prénom, souvent on me dit « Ah, c'est original !» Je vois que tu veux dire bizarre dans tes yeux. Je vois que tu veux dire bizarre. Et les gens, ils n'arrivent pas à s'en souvenir. Je me rends compte que quand je dis mon prénom, et que je rencontre des gens 3-4 semaines plus tard, tu vois que c'est flou dans leur esprit. Mec, je t'ai déjà vu, non? Tu t'appelles... Cependant? Ah non, non, non, toutefois! Parfois, il y a des gens, ils m'appellent 8. Ça veut dire, dans leur tête, ils ont fait Certes, 7, 8. Je leur jette des sorts à ces gens-là. Je les déteste. J'ai 32 ans, je vous ai dit tout à l'heure, j'ai 32 ans. Je fais de l'humour, j'aime beaucoup ça, mais je suis pas marié. Je suis pas marié. Et ma mère est très inquiète. Ma mère, elle prie pour moi tous les jours. Parce que je suis son fils aîné, j'ai 32 ans que je suis pas marié, elle comprend pas. Moi, j'ai une mère à l'ancienne. Est-ce qu'il y en a qui voient ce que c'est une mère à l'ancienne? Vous voyez ce genre de mère qui, quand elle voit un pot de glace, carte d'or, elle pense que c'est un Tupperware? À durée de vie illimitée. T'as l'impression qu'elle achète de la glace à la pistache juste pour mettre des haricots au congélateur? Hein? Et on est d'accord que personne n'a mangé de glace à la pistache en famille dans son enfance. D'où viennent ces boîtes, en fait? J'ai cette mère chez moi. J'essaie d'expliquer à ma mère pourquoi son fils aîné de 32 ans, il n'est pas marié. J'ai dit, maman, je ne suis pas marié pour deux raisons. C'est très simple. La première des raisons, j'ai pas d'argent. Un mariage en France, c'est 12 000 euros en moyenne. J'ai regardé mon compte en banque ce matin, j'ai même pas le budget pour aller à la mairie en blablacar. C'est pas le moment. Tu vois, je suis lucide sur moi-même, c'est pas le moment. Moi, je vous ai dit, j'habite à Paris. Et depuis que j'habite à Paris, j'ai perdu un truc. Comment vous appelez ça déjà? De l'argent. Ah, de l'argent, voilà, voilà. Là. Est-ce que je suis le seul à voir ce mois qui est divisé en trois? Vous voyez ce genre de mois où entre le 1er et le 15 du mois, tu te prends pour le roi du monde? Quand tu sors, tu fais t'inquiète, c'est pour moi, je t'invite. T'inquiète. À partir du 15, t'oses plus regarder ton application bancaire en ligne sur ton portable? Quand tu sors, tu fais excusez-moi, c'est encore l'Happy Hour ou pas? Vous prenez les tickets restaurant? À partir du 25, je deviens musulman. Le peu de fois où j'utilise ma carte bleue, je suis comme ça. Inch'Allah, elle passe. Je peux pas me marier pour ça. Je peux pas me marier. J'attends un peu. Vous savez, je suis haïtien d'origine et je me rends compte que l'argent, c'est très subjectif. En Haïti, les gens n'ont pas beaucoup d'argent. Mais ils sont assez heureux. Moi, nous, on est en France. Je me rends compte que même si tu as de l'argent, tu n'es pas forcément heureux parce que tu te compares régulièrement. La fois, j'ai fait un an en Haïti l'année dernière. Je suis rentré à Paris et j'ai ouvert mon courrier. J'avais que des menaces dedans. J'ouvre une lettre, il y avait écrit « Monsieur Mathurin, vous n'avez pas donné suite à notre dernière relance, ne soyez donc pas surpris des conséquences. » Je dois de l'argent à Pablo Escobar, en fait. C'est des malades. C'est quoi l'étape d'après? Je vais recevoir une enveloppe avec un doigt coupé à l'intérieur. Il y aura marqué « Plata » au plomo, juste en bas de l'enveloppe. La France met la pression. Donc je dis ça à ma mère, « Maman, j'ai pas d'argent pour l'instant, je me marie pas. » Et je donne la deuxième raison qui est la plus importante pour moi. Je dis « Maman, je suis pas marié parce que j'ai pas trouvé l'amour, en fait. » Elle n'a pas réagi comme ça. Elle n'a pas réagi comme ça. Rappelez-vous que ma mère est à l'ancienne. Moi, quand je lui ai dit ça, elle m'a regardé calmement et elle m'a dit « Parce que tu penses vraiment que j'aimais ton père quand je l'ai épousé ?» Vous voyez ce genre de dames qui n'ont pas d'émotion, très pragmatique. J'ai eu tellement peur qu'elle me rajoute « Et tu penses vraiment que je te voulais, toi aussi, d'ailleurs ?» Avec ta tête, là. Va trouver une femme. Ma mère, elle n'a pas le temps. Ma mère, j'essaie de discuter avec elle d'amour. Je me rends compte qu'on n'a pas la même notion de l'amour. Ma mère, elle aimait l'amour d'avant. Vous vous souvenez de l'époque avant? Vous savez, cette époque où il y avait des jeunes filles qui allaient à l'école et quand elles rentraient le soir chez elles, leur père, il avait droit de leur faire. Nolwenn, viens voir. Viens voir. C'était bien l'école aujourd'hui? Ah, parce que tu te maries mardi. T'avais contrôle? Ah, c'est dommage. Il s'appelle Hakim. C'est le fils du forgeron. Et il est venu te chercher. Allez, va-t'en. Ma mère, elle adorait cette époque de la vie. Elle comprend pas notre génération aujourd'hui, l'amour d'aujourd'hui. Et franchement, parfois je la comprends. J'ai un exemple. J'ai un coloc, ça fait 8 mois qu'il y a une femme qui vient tous les jours chez nous. Elle bouffe tout dans le frigo. Elle met le Nutella au frigo, je comprends pas ces gens-là. Les deux là, ils baisent matin, midi et soir. On dirait qu'ils ont une prescription médicale. Et quand je demande à mon pote, est-ce qu'ils sont en couple? Mon pote, il me fait, non, on est tranquille. Vous voyez ce genre de relation dans le déni un peu aujourd'hui? J'ai l'impression que dans un an, je vais revoir mon pote, je vais le faire, mec, vous êtes en couple maintenant. Non, on est tranquille. Mec, il y a ton enfant dans le salon, en fait. Ouais, mais il est tranquille. Et ça lui irait très bien, j'ai l'impression. C'est du déni. C'est comme si quelqu'un vient me voir aujourd'hui et me fait « Mec, t'es noir !» Non. Je suis tranquille. Et je disparais sous ses yeux comme ça. Le truc, c'est que j'ai essayé de comprendre la différence entre l'amour d'aujourd'hui, notre génération, et l'amour de l'époque de ma mère. Je pense qu'il y a deux différences principales. La première différence, c'est la notion de temps. Aujourd'hui, on a le temps, je pense. L'espérance de vie d'une femme, 83 ans. L'espérance de vie d'un homme, 79 ans. Franchement, on a le temps. On a le temps. Je pense que ça n'a pas toujours été le cas, par contre. Je pense que les femmes, au Moyen-Âge, elles se la racontaient beaucoup moins. Tu sais, à cette époque, elles ne pouvaient pas trop faire. Ouais, je préfère attendre le bon. Non, parce que mieux vaut être seule que mal accompagnée. Et je me concentre sur ma carrière, en plus. Et excuse-moi, Cunégonde. Il te reste 6 mois à vivre, en fait. T'as pas de carrière et un rhume. Trouve un mec, ma grande, vraiment. Trouve un mec, ouais. Et la différence principale, je pense que c'est la notion de choix. La notion de choix est très importante. Aujourd'hui, on a trop de choix. Aujourd'hui, il faut savoir que chaque jour où on se lève le matin, on peut rencontrer jusqu'à 1500 personnes pour se mettre en couple. Parce que les villes sont plus grandes. Parce que les femmes ont le droit de travailler. Parce que les transports se sont développés. 1500 personnes par jour. Sur le principe, c'est stylé. Sauf que c'est pas vraiment stylé, en fait. Vous savez pourquoi c'est pas stylé? Parce qu'il y a une théorie qui s'appelle la théorie du choix. Qui dit que dans la vie, plus tu as le choix, plus il est difficile de choisir. La relation amoureuse aujourd'hui, c'est un peu l'équivalent d'un enfant à Noël qui reçoit plein de cadeaux. Tous les cadeaux qu'il a demandé, plein de cadeaux. Et tellement il est perdu, il joue avec le scotch à la fin. Il ne sait pas où mettre la tête, donc il joue avec son scotch. Elle est là la différence. Moi, ma mère, elle vient d'Haïti, un village qui s'appelle Akin, il y a 47 habitants. Elle m'a raconté comment elle a rencontré mon père, c'était très simple. Elle m'a dit, j'étais assise sur un banc. À un moment, ton père, il fait, excusez-moi, je peux m'asseoir. Ma mère, elle lui a dit oui, paf, marié. Après, il lui a fait, ça va, paf, je suis né. Vraiment, c'était très simple, très simple, très simple. Hein. Vraiment très simple. Aujourd'hui, j'ai 32 ans et je me rends compte que plus t'avances dans le temps et plus t'as la société qui te met la pression par rapport à la relation amoureuse. J'entends de plus en plus cette phrase. Mec, il faut que tu te poses. Tes potes, ils sont là, ils se mettent en couple, ils font « Ouais, faut que tu te poses quand même. Ta famille, elle est là, faut que tu te poses, mon fils. » Est-ce qu'il n'y a que moi qui trouve que l'expression « se poser », elle donne pas du tout envie de se poser. On dirait pas une menace. J'ai l'impression qu'on me dit ça, que je suis en train de vivre ma vie en delta plane. Et t'as des gens qui sont au sol. « Pose-toi ! Allez, pose-toi maintenant !» Et t'as mon père sur le côté. « Te pose pas !» Je me suis posé sur ce banc il y a 30 ans, c'est la merde depuis. J'ai failli me marier, mesdames et messieurs, je vous donne un petit conseil, s'il y en a qui veulent se marier dans la salle, ne vous mariez jamais avec quelqu'un dont vous avez peur. Ça paraît logique, hein. Alors ça, on s'est arrêté, et parce qu'il y a une statistique qui m'a fait peur, qui dit que 52% des mariages finissent en divorce. Est-ce qu'il y a des divorcés d'ailleurs dans la salle par applaudissement? Ouais. Ils sont pas trop... 52% des mariages aujourd'hui finissent en divorce. Je me dis, les prêtres et les mères, quand ils marient les gens, ils doivent plus y croire. Ils doivent être comme ça. Madame Dupont, acceptez-vous de prendre Monsieur Martin pour époux, l'aimer, le chérir, blablabla, jusqu'à ce que... Je peux être honnête avec vous? Je vous laisse 6 mois. Vous êtes quelle origine, Monsieur Martin? Franco-camerounais, je vous laisse 4 mois. 4 mois, c'est réglé. Vous savez, j'ai compris en fait pourquoi je ne suis pas encore marié. Je vais vous expliquer, c'est très honnête. En fait, je me rends compte que je fais de la scène. Et le fait de faire de la scène, d'entendre les gens rire, c'est de l'amour. L'humour et l'amour sont très proches. Ce fait que quand je rentre chez moi, j'ai pas de manque affectif en fait. Ce fait que quand je rentre, j'ai peut-être personne qui m'attend, mais je me branle sur vous en fait. Ah ouais, de ouf. Oh, de ouf. Voilà. Ah, je pouvais pas être mignon pendant 12 minutes non plus. Oh, voilà. Elle est déçue, la dame au premier rang. Elle voit, mais c'était le gendre idéal. L'humour et l'amour sont vraiment très proches. Quand tu aimes quelqu'un, tu veux que la personne rigole. Quand tu n'aimes pas la personne, tu veux pas qu'elle rigole. C'est vrai. Jamais t'as une embrouille, t'as un mec qui fait « Hé, je vais te défoncer !» Mais d'abord, qu'est-ce qui est jaune et qui attend? Ça n'arrive jamais. Soit tu fais de l'humour, soit tu frappes la personne. J'ai passé 12 minutes exceptionnelles avec vous. Merci à tous, c'était Serge Croix.
0: En direct sur Rire et Chanson depuis la Polo Théâtre à Paris, Serge Mathurin.
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0: C'est un ancien ingénieur informatique qui a tout plaqué pour se lancer dans le stand-up. Je vous en dis pas plus, je vous laisse découvrir son univers, découvrir son humour. Je vous demande en tous les cas de l'encourager, s'il vous plaît. Voici sur Rire et Chanson, Emery Carré.
3: Bonsoir à tous, je m'appelle Emery Carré, je suis l'humoriste numéro 4. Également Miss Franche-Comté 2015. Et je viens vous présenter un extrait de mon spectacle qui s'intitule « Spectacle humoristique pour oublier la mort » qui se joue habituellement dans un EHPAD qui a fermé cet été suite à la canicule. Voilà, Émeric Carré, né le 15 décembre 1984 dans la petite commune de Champagnole, dans le département du Jura, d'un père technicien chez France Télécom et d'une mère professeure de musique en collège. Numéro de sécurité sociale de l'artiste 1-84 12 39 28 087 83, dont le compte numéro 3622 est domicilié à la Banque Populaire Bourgogne-Franche-Comté. Conseillère clientèle Christelle Jantet, que l'on embrasse. même si elle s'est défenestrée pas plus tard que la semaine dernière. Numéro de carte bleue 49 75 98 67 06 35 22 83. Date d'expiration 09 2027. Cryptogramme visuel 170. Voilà, certains humoristes vous feront des blagues ce soir. Moi, je communique directement mon numéro de carte bancaire. Hein, ou plus précisément, celui de mon ex. Charge à vous de vous offrir quelque chose qui vous fera plaisir en retour. Moi, j'ai commandé un jet ski. Voilà, donc j'ai toujours un peu du mal à entretenir des relations cordiales avec mes ex. Une fois, j'avais une ex, elle m'avait tellement bloqué de partout que pour la recontacter, j'étais obligé de lui adresser un virement bancaire d'un montant de 1 centime avec un objet coucou. J'espère que tu vas pas plus de 32 caractères pour les libérer virements. Voilà, au cours de cet extrait, différentes thématiques seront développées comme le management des métadonnées en entreprise, les relations hommes-femmes, pour ou contre. Et puis enfin, pour détendre l'atmosphère quand même, je ferai une petite imitation de Adolf Hitler. Voilà, à part ça, vous vous souvenez avant qu'on utilisait l'expression « Eh oh, ça va, je suis pas l'abbé Pierre hein ?» Eh ben, ça veut plus du tout dire la même chose. Voilà, sinon... Sinon, moi, dans la vie, j'adore les anagrammes aussi. Hein, là, dernièrement, je me suis rendu compte que à la Wakbar, un anagramme, ça fait Aqua Boulevard. Voilà. À part ça, hier soir, moi, j'étais à la pizzeria. Hein. Alors, je sais, vous m'avez rien demandé, mais je vous le dis quand même, c'est le principe du stand-up. Hein. J'enchaîne des sujets qui n'ont absolument aucun rapport les uns avec les autres. Et vous, vous faites comme si vous trouviez cela normal. Un petit peu comme si vous écoutiez une vieille dame sur un banc. Moi, j'étais à la pizzeria, j'ai commandé une végétarienne. Avec supplément bacon. Il paraît que les gens qui restent debout comme moi et puis les autres humoristes que vous verrez ce soir, il paraît qu'ils vivent plus longtemps. Hein, moi, c'est ce que je dis aux vieux dans le métro. Bon, en même temps, moi, je viens d'avoir 40 ans, là. Hein, 40 ans, 40 ans, globalement, un âge que je déconseille. Hein, bah, si, il te reste plus qu'une moitié de ta vie. Alors, c'est vrai que si tu compares ça à une balade en montagne, bon, bah, là, je suis au sommet. Hein, sauf qu'il reste plus que la descente. Et c'est la fin de la randonnée. Tu sais, je sais, avant, moi, je faisais du sport, je faisais du basket. Maintenant, c'est le kiné qui décide à ma place. Il me regarde, il me dit « On partait pas sur de l'aquagym, là, monsieur Carré ?» Je fais un peu de natation, quand même. Il y a des gens qui font de la natation. Deux personnes, c'est normal, c'est de la merde. Hein. Tu sais, même les règles d'hygiène, elles sont surprenantes à la piscine, quoi. Le bonnet de bain, pour pas que tes cheveux rentrent en contact avec l'eau, parce que c'est sale. Alors que, dans le même temps, n'importe qui est en capacité de projeter une salve d'urine géante dans le bassin collectif. Moi, je peux te dire, je fais plus une longueur sans me décharger de 15 centilitres minimum. Pour protester. J'ai l'impression que ça me donne un petit effet propulsion pas désagréable. Et encore, on n'a pas parlé de ces gens qui viennent nager à la piscine avec des palmes. Pourquoi ils viennent avec des palmes, hein? Moi aussi, demain, s'il me vient l'idée chelou de ramener mon jet ski. Mais bon, l'autre jour, je fais une blague à la piscine. J'étais d'humeur taquine, mais je fais une blague un peu pédophile, je me suis rendu compte. Trop tard, malheureusement. Si, parce qu'il y avait une petite fille qui se changeait toute seule dans une cabine pas loin de la mienne. Je sais où je vais, hein. Je suis un professionnel aguerri. Et à un moment donné, la petite fille, elle dit « C'est bon, je suis presque en maillot de bain. » Et il y a son petit frère qui lui répond, il dit « Moi aussi !» Et moi, avec ma grosse voix, j'ajoute « Moi aussi !» Voilà, mais j'ai senti que j'avais contribué à donner une petite ambiance Abbé Pierre à cette piscine. Je sais parce que la petite fille, elle a dit « C'est qui le monsieur qui a dit « Moi aussi ?» Le papa, il a juste répondu « Attends-moi avant de sortir, s'il te plaît !» Sérieusement, tu sais pas d'où proviennent les voix dans les vestiaires, parce que je les ai recroisées au pédiluve. Du coup, j'ai dit « Dis donc, drôle de phénomène dans cette piscine, oulala !» Voilà, à part ça, moi je suis parti en vacances, là cet été, j'étais à Arcachon. J'ai loué un logement sur Airbnb, mais tu sais, d'habitude, je prends le type de logement entier. Et là, pour changer, j'ai pris le type de logement chez l'habitant, que tu pourrais également appeler « pas chez toi », finalement. Et ça marche hyper bien, parce qu'assez rapidement, je me suis senti comme si j'étais pas chez moi. Hein. D'ailleurs, la dame qui m'hébergeait, elle n'avait pas trouvé bon, judicieux de me remettre la clé du logement. Ça veut dire que tous les soirs, il fallait que je demande une autorisation spéciale de sortie. J'avais l'impression d'être de retour à l'internat. Tu sais, j'ai même reçu des réprimandes durant le séjour, parce qu'à un moment donné, en sortant de la piscine, j'ai mis de l'eau sur le carrelage. Alors, pour info, la chambre était à 80 euros. Hein. Moi, pour 40 euros, tu me réprimandes. Pour 20 euros, tu m'humilies, éventuellement, moi et ma famille. 80 euros, je chie sur ton carrelage, Chantal. Hein. Si tu nous écoutes, évidemment. Non, mais en fait, j'ai compris, les gens qui louent chez l'habitant, c'est des gens, ils veulent louer leur appartement, mais ils n'ont pas vraiment envie de louer leur appartement. Du coup, ils restent à l'intérieur durant la location. C'est un petit peu comme si tu louais une voiture sur Gatorland. Tu démarres, puis tu te rends compte, t'as Jean-Michel sur la place du passager, en conduite accompagnée, à te donner des instructions. Mais bon, moi, je suis pas une mauvaise personne. J'ai même laissé une critique assez positive. Ça sert à rien de se venger. J'ai mis « Super séjour, juste dommage pour les punaises de lit, 8 sur 10 ». Voilà, après ça, j'étais voir ma psy aussi. Hein. Elle est sympa, la Brigitte. Là, ça faisait longtemps que je l'avais pas vue. Elle allait bien, elle revenait d'un week-end à la boule avec son nouveau copain. D'ailleurs, ils ont acheté, là, ça y est. En plus, elle s'est rabibochée avec sa fille. Parce que, tu sais, sa fille, elle voulait devenir chanteuse, mais elle a même pas le bac. Voilà, bah, ça m'a coûté 70 balles, cette affaire. Du coup, j'étais voir un vrai psy. Mais tu sais, j'arrive dans son cabinet, il a un masque chirurgical sur le visage. Il me dit, c'est rien, cure de chimio. Je fais, bon, bah ça va, si c'est rien. Allez, bah, je vais vous raconter mes petites histoires. Alors, bah, moi, samedi dernier, au basket, personne m'a passé le ballon. Hein, alors que j'étais démarqué durant tout le match. Qu'est-ce qu'on fait, Jean-Michel? Non, mais ça se trouve, c'est une nouvelle technique de psychothérapie. C'est chaque élément que tu énonces, il te dit un truc un peu pire. Eh ben, je me suis embrouillé avec ma mère. Ah ben, moi, elle m'a abandonné quand j'étais jeune. Ok, c'est un raise. Je songe au suicide. Mon cancer est en phase terminale. Ok, il a fait all-in. Il a gagné. Voilà, je suis parti en Franche-Comté aussi. Hein. C'était l'anniversaire de mon père. Là, on a fait des repas de famille. Tu sais, mon père, quand il vient me chercher à la gare, ça fait 25 ans, il me pose la même question. Il me dit, alors, il y avait du monde dans le train? Pourquoi il veut savoir ça? Tu sais, j'ai l'impression qu'en chaque parent sommeille un contrôleur de la SNCF. Tu sais, déjà que je galère toujours, moi, lui acheter des cadeaux comme il aime, rien. Ouais, j'exagère un petit peu, il y a des activités qu'il aime bien. Il aime bien quand le garage est bien rangé. Il aime bien effectuer des créneaux. Constater que le trafic est fluide sur la 39. Tout ce qui a trait à la translation des véhicules dans un espace, j'ai bien noté. Moi, j'avais une idée cadeau pour lui, je voulais privatiser le parking du Super U en bas de chez nous. D'ailleurs, j'ai découvert qu'il n'était pas très cinéphile non plus. La dernière fois, je l'invite au cinéma, son seul commentaire à la fin de la séance, c'est « Bah ça va, on a réussi à se garer correctement. Hein. » Ma grand-mère aussi s'inquiète beaucoup pour moi. Hein. Tu sais, souvent, durant les repas, elle me dit « Et à Paris, tu te fais à manger tout seul ?» Non, non, c'est les voisins qui me jettent des croquettes dans un bol. Et de temps en temps, j'aboie pour les remercier, quoi. C'est la tradition à la capitale, tu sais même. Ma pauvre grand-mère, elle vient d'avoir 98 ans, là. Elle arrive à l'EHPAD et tout. J'aime bien, elle m'appelle et on se raconte tout. Elle me raconte les petites histoires de l'EHPAD. Parce qu'il faut savoir que, globalement, l'EHPAD, de ce que j'ai compris, ça fonctionne un peu comme à l'école. Hein. Sauf qu'à chaque rentrée, il manque des élèves à l'appel. Quoi. Non, mais ça va, ils s'amusent bien. Tous les après-midi, ils font un quiz, par exemple. La dernière fois, je lui demande, c'était quoi le thème du quiz? Elle me dit, bah, c'était un quiz sur la mémoire. Ah ben, merde, alors. Imagine la question la plus difficile. Alors, quel est ton prénom? Allez, Nicole, un petit effort. Elle a fait caca, fin du quiz. Non, mais des fois, j'ai un peu l'impression que c'est moi qui suis teubé aussi. Tu sais, dans ma famille, moi, j'avais un grand maître d'échecs. Et un jour, je le rencontre. Il me dit, tu sais jouer aux échecs? Je dis, ouais, enfin, moyen, quoi. Il me dit, bah, tu veux faire une partie? Je dis, ouais, mais c'est con, on n'a pas d'échiquier. Il me dit, bah, c'est pas grave, je commence. D4. Ben on va reprendre de la tarte à l'abricot. Hein. Voilà, non, j'aime pas trop jouer. Hein. D'ailleurs, la dernière fois, on a traité ma grand-mère parce que je faisais un basket, parce que j'emmerde mon kiné là avec sa piscine de merde. Hein. C'était un match important. Hein. En plus, c'était pour savoir si on allait finir 13e ou 14e du championnat départemental 3 d'Île-de-France. Et à un moment donné, y a un mec, il est venu vers moi, il m'a dit « Toi, à la fin du match, je vais t'enculer ta grand-mère. » Ben, c'est pas très sympathique. Hein. En plus, je suis sûr, il adorait ma grand-mère, s'il la connaissait. Elle est hyper cordiale et tout. Et je sais pas pourquoi, l'autre jour, je repensais à tout ça, et puis je vois tout à fait ce mec mettre sa menace à exécution. Hein. Donc je vois tout à fait ce grand type de 1m97 arriver à l'EHPAD l'éclaircie de Aiguillon dans le Jura, demander ma grand-mère à l'accueil, dire « Bonjour, je suis l'ennemi de votre petit-fils. » Ah, je sais, il m'a tout raconté, sombre affaire. Hein. Allez, faites ça vite, j'ai ma partie de Scrabble qui démarre bientôt. Et en même temps, c'était son anniversaire, ma grand-mère. C'est un cadeau qui m'a coûté que dalle. Voilà, bah, j'ai terminé. Merci beaucoup de m'avoir écouté. Je m'appelle Émeric Carré, merci beaucoup. Merci.
0: Faites du bruit, s'il vous plaît, pour Émeric Carré sur Rire et Chanson. Merci beaucoup.
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0: Accueillons une femme maintenant. Vous allez découvrir une artiste multitalent. Comme on dit, elle est chanteuse, mais pas que chanteuse, auteur, pianiste, danseuse. Je vous demande de l'applaudir très très fort, s'il vous plaît. Voici Zoé Gilbert.
4: Alors, question simple, est-ce que tout va bien ? Est-ce que tout va bien ? Moi aussi alors. Alors moi je me présente, donc c'est Zoé, et je ne suis pas que blonde en revanche, oui je suis belge aussi, oui. Je sais, c'est pas facile. Oui, j'ai toujours eu le chic d'habiter dans ce pays magnifique qui s'appelle la... Merci beaucoup. Et plus particulièrement dans une commune où il y a beaucoup, beaucoup de prises de bec et que tout le monde malheureusement désormais connaît bien puisqu'elle s'appelle... Oh putain, incroyable, incroyable. Ah, la Belgique, et pays difficile à comprendre, hein, c'est vrai, hein. Belgique en français, Belgique en flamand, Belgien en allemand, hein. Trois langues, trois capitales, trois régions, six premiers ministres, 60 ministres, 541 jours sans gouvernement. Mais pourquoi faire simple quand on peut faire compliqué, hein. Et quand tu penses que la devise de la Belgique, c'est l'union fait la force, oh, c'est génial. Enfin, cela dit, il y a quand même un avantage à la Belgique, hein, c'est que nous, on est des bons vivants. Ouais. On aime bien manger, on aime bien boire, et surtout, on tient bien l'alcool. Combien tu bois par jour, toi, au deuxième rôle? Trois verres. Que l'ennui, dit. Oh non, non, non, non. Parce que moi, je bois 12 verres par jour. Ouais, ouais, ouais. Enfin, cela dit, j'ai compté, ça fait quand même beaucoup. Hein. 12 verres par jour pendant 23 ans, ça fait quand même 10 500 litres, soit 14 000 de bouteilles de vin blanc qui ont traversé mon corps. Fait beaucoup, hein. Ouais, mais dis, honnêtement, regardez un peu. Hey, je suis pas si mal, hein. Hein, c'est vrai? C'est vrai ou c'est pas vrai? Je vous sens dubitatif. Moi, je me trouve pas si mal, hein, c'est vrai. Hey, tu sais pourquoi? C'est le sport, ça. C'est le sport. Parce que tu vois, la veille, tu bois, et le lendemain, même si tu as envie de vomir, hein, tu vas quand même au sport. Parce que c'est bon pour toi, c'est bon pour ta santé, hein, vieux. Ben oui, c'est bon, ça. Allez, on va aller au sport. Allez.

ça m'emmerde. Non, moi je préfère rester molle. Hein, plutôt que de faire le guignol là, avec ta Corée, Vendée et Pandi, Panda. On se croirait chez Chantal Goya. Non, allez, franchement, allez, viens finir tout ça dans mon lit. Ça sera plus fun. Et puis sexy. Dominique, nique, nique, Dominique, nique-moi. Dominique, nique-moi.

0: América! Deux secondes. Oh là là, Dominique, quel décathlon celui-là. Toujours à fond la forme, hein. Oh là là là là. En tout cas pour lui, ça a été 9 secondes de plaisir. Et pour moi, 9 mois d'emmerde. Ah mais alors, attends, c'est que le début, hein. Non, parce que... Attends, devenir maman, sans déconner. On dit toujours que c'est le plus beau métier du monde. Mais c'est pas vrai, hein. Ce n'est pas vrai. Si on réfléchit bien quand même, de 0 à 3 ans, en gros, hein, on devient quand même gardienne de nuit, marionnettiste et vache à lait. Hein. De 3 à 9, habilleuse, infirmière et animatrice. De 9 à 18, oh ben, chauffeur, commis de cuisine, agent de police. De 18 à 27, oh, hôtelière, banquière, et surtout conseillère en insertion sociale. Et alors à partir de 27, oh, c'est pas compliqué, hein, ça fait donc retraitée, belle-mère, baby-sitter et par conséquent, mamie. Oh, ben je vous jure, faites des gosses, non, faites des gosses sans déconner. Non. Enfin, c'est... non mais c'est vrai, c'est pas facile d'aimer ses propres enfants. Mais par contre, aimer les enfants des autres, c'est encore pire. Non parce que Dominique n'avait pas un, Dominique n'avait pas deux, Dominique avait 3 enfants. Oui, Juliette, 9 ans, Kevin, 15 et Clémence, 19. Oh, alors Juliette, c'était une enfant absolument délicieuse. Bon, fallait juste pas lui demander de débarrasser la table, ni de ranger sa chambre, ni de dire merci, bonjour, au revoir. Oh, un vrai bonheur, cette petite. Et puis, ce qui était vraiment beau à voir, c'est à quel point elle aimait son père. C'est pas compliqué, on aurait dit sa meuf, tu vois. Elle était tout le temps comme ça collée à lui. Oh, je t'aime, papa. Oh, je t'aime, mon papounet. Oh, je t'aime, je t'aime, je t'aime, je t'aime. C'est bon, on a compris que tu l'aimais, pétasse. Fallait pas. Fallait pas que je dise ça. Non, il fallait que je prouve à quel point j'étais sympa. Et puis Kevin, l'ado. Pitec. L'ado Pitec. Oui, après l'Australopithèque, il y a eu l'Adopithèque. J'ai connu ce bipède à l'âge de 12 ans. Alors bon, son langage n'est pas encore tout à fait développé, même s'il arrive désormais à se faire comprendre. Hein. Putain de wifi. Kevin, Kevin, ici, ici, ici. Moi, vouloir que toi partir faire guerre du feu chez Néandertal de mer, hein, comme ça, belle-mère Habilis peut tailler la pierre à papa Erectus, hein. Il fallait pas. Non, il fallait pas que je dise ça. Il fallait que je prouve à quel point j'étais sympa. Et puis Clémence, ma préférée. Trop belle, trop intelligente, trop parfaite, comme sa mère. Non, Clémence n'a fait qu'un seul tout petit défaut, c'était son niveau de vocabulaire. Oh, ah ouais. Oh, ah non. Oh. Clémence qui me rappelait régulièrement que je n'étais pas sa mère. Mais c'est fou parce que moi je mourrais d'envie de lui dire « Mais je ne veux pas être ta mère, connasse !» Fallait pas. Fallait pas que je dise ça. Non, fallait que je prouve à quel point j'étais sympa. Non, mais sans déconner. Famille recomposée, hein. C'est quoi ce terme à la con, hein. Moi, je vais vous dire, hein. Famille recomposée égale belle-mère décomposée, hein. Ah, mais c'est marrant, on est tout le temps en train de plaindre ces crevards de gamins. Mais c'est qui souffre? C'est qui souffre? C'est nous. C'est les belles-mères. Alors bon, au début, ça allait, hein. On les avait quoi, un week-end sur deux. Après, les mercredis se sont rajoutés. Jusqu'au jour où Dominique vient me voir, il fait « Excuse-moi Zoé, mais je pense que si on les prenait une semaine sur deux, ça serait vraiment chouette. » Non, il fallait pas. Parce que là, ils ont vu à quel point j'étais pas sympa.
1: Zoé Gilbert sur Rire et Chanson, en direct du Grand Point Virgule pour les Open du Rire. Bravo Zoé,
2: merci
1: d'être venue, à très bientôt.
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1: Voici Tristan Lucas.
4: Bonsoir, bonsoir.
2: Alors moi, j'adore voyager. Voilà, je vous le dis, je suis un petit peu drogué du voyage. Et ça, c'est venu parce qu'à 19 ans, je suis parti vivre un an en Argentine en échange. Et au départ, j'étais paumé, quoi. J'étais à l'autre bout de la planète, je parlais à peine la langue. Je savais dire 2-3 phrases en espagnol, comme tous les Français. Hein. Hola, me llamo Tristan, a mí me gusta la felación. Hein. Ouais, le basique, hein. Juste de quoi survivre. Hein. Pas mal de bilingues espagnols dans la salle, intéressant. Et là, c'est marrant parce que depuis un an et demi, ils ont un nouveau président en Argentine, Javier Milei. Ils l'appellent el loco, le fou, el loco. Et c'est marrant parce qu'en Argentine, tout le monde a un surnom, même le président. T'imagines, on fait ça en France? El hijo de puta. Ça veut dire banquier. C'est normal qu'il l'appelle le fou, Javier Milei. Vous ne l'avez pas vu s'énerver. Il devient tout rouge, il a les yeux exorbités. Il a quand même fait campagne en se baladant dans la rue avec une tronçonneuse. Faut être vénère, quoi. Je veux dire, Mélenchon à côté, un prof de yoga. Et un truc que je ne savais pas sur Javier Milei, c'est qu'il n'était pas politique, mais il a fait son premier discours politique sur la Plaza Holanda. Place Hollande. Pour être un bon président, c'est pas bon signe. Hein? Je veux dire, tu commences pas ta carrière de chanteur, place Grégory Le Marchal. Tu fais pas ta première terrasse, place Xavier Dupont de Ligonnès. Allez, amusez-vous chez vous, profitez. Mais oui. C'est sans fin comme jeu, c'est sans fin. Non, qu'est-ce que j'ai fait d'autre comme voyage? Je suis allé en Thaïlande. Non, alors... Trop tôt la réaction. Non, c'est vrai qu'il y a deux images qui nous viennent en tête quand on parle de la Thaïlande. C'est les plages paradisiaques et les soirées avec les petits-enfants. Non mais alors rassurez-vous, je vais pas vous sortir le cliché de la Thaïlande et de la pédophilie. Je vais pas le faire pour deux raisons. Déjà, je suis pas un retraité allemand. Et si je vous parle pédophilie maintenant, ben, j'ai plus rien à raconter sur mes vacances en Belgique. Non, on va pas là-dessus. Ok, d'accord. Non, je sais que c'est un peu touchy comme sujet, je le sais, parce que j'ai un pote qui est venu me voir en spectacle il y a peu de temps, et il m'a dit, tu sais Tristan, depuis que j'ai un enfant, j'apprécie beaucoup moins les blagues sur les pédophiles. Je lui ai dit, mais du coup, depuis que t'es avec Mélanie, t'apprécies moins les blagues sur les moches. Et a priori, oui. Hein, ça fait longtemps que j'ai pas eu de ces nouvelles. Non, qu'est-ce que j'ai fait d'autre? Je suis allé au Sénégal. Super pays, le Sénégal. Mais il y a un truc qui m'a interpellé là-bas. C'est que les gens m'appelaient Leblanc. Tu sais, je marchais dans la rue. On se connaissait pas. On s'était jamais parlé. Et ils m'appelaient par ma couleur de peau. Donc, j'ai été surpris, mais je me suis habitué. Et puis, quand je suis revenu en France, j'ai atterri à Roissy. J'ai pris le RER. Et en arrivant dans la gare du Nord, j'ai fait « Hey, salut les Noirs !» Faut pas faire ça. Très mauvaise idée. Et on a un avantage, les Français à l'étranger, c'est qu'il y a une phrase de la langue française que tout le monde connaît. À votre avis, c'est laquelle? Allez, fin de l'interaction. C'est « Voulez-vous coucher avec moi ce soir ?» Bah oui, il va dîner. Non, c'est « Voulez-vous coucher avec moi ce soir ?» Ça veut dire que où que t'ailles dans le monde, les gens savent comment t'inviter à faire l'amour dans ta propre langue. C'est excitant, hein? Mais ça peut être un peu frustrant parfois. Un soir, j'étais en boîte entouré de plein d'Argentines super jolies. Elles étaient toutes là. Voulez-vous coucher avec moi ce soir? J'étais là, bah, carrément, ouais. Et à côté de moi, il y avait un Allemand. Et lui aussi, elle disait la phrase qu'elle connaissait le mieux dans sa langue. Donc elles étaient toutes là. Heidler, Heidler. Il n'a pas passé la même soirée que moi. Hein. Deux salles, deux ambiances. Et avant, je voyageais beaucoup à l'étranger, mais maintenant, j'ai décidé de plus voyager en France. Tu sais, petite conscience, bobo, écolo, mes couilles. Et je suis pas le seul à avoir cette petite conscience-là. Non, mais, c'est, souvent, on part à perpète alors qu'on connaît pas à côté de chez soi, alors que la France, c'est un pays magnifique. Tu vois, on a tout, on a la mer, la campagne, la montagne. Tu sais, on n'a pas besoin de faire des milliers de kilomètres pour avoir des paysages à peu près similaires chez nous. Tu vois, je sais pas, moi, pas besoin d'aller en Écosse, on a la Bretagne. Pas besoin d'aller à Madagascar, on a la Corse. Pas besoin d'aller au Maghreb, on a Marseille. Alors si certains se posent la question de savoir si c'était une blague raciste, oui. Clairement. Hein. c'est qu'il y a 42% des Français qui ont voté Marine Le Pen aux dernières présidentielles. Je peux pas me permettre de me couper de 42% de mon public potentiel. Hein. J'ai des salles à remplir, les copains. Et donc, maintenant, je voyage plus en France, et moi, je viens de Caen, en Normandie, et souvent, on connaît pas à côté de chez soi. Donc, moi, j'ai décidé de commencer par découvrir la Normandie. Et il y a peu de temps, j'ai découvert Honfleur. Très mignon, Honfleur, mais il y a un truc que j'ai pas compris à Honfleur, c'est que il y a un train touristique pour visiter la ville. Il y a deux rues à Honfleur. T'as envie de leur dire, les gars, vous pouvez pas le faire à pied? Et après, j'ai regardé les gens qui étaient dans le train, et non. Ils pouvaient clairement pas le faire à pied. Il y a Rouen aussi en Normandie. C'est le centre-ville, petite maison en colombage et tout, c'est très mignon. Mais il y a un gros problème à Rouen, c'est qu'il pleut tout le temps. Il flotte tout le temps. On appelle ça le pot de chambre de la Normandie. Et là, je sais qu'il y en a certains qui se disent, un gars de Caen qui se fout de la gueule de Rouen sur la pluie. Hein, c'est un peu Oscar Pistorius qui dit à Philippe Croizon, bah dis donc, t'as du mal à marcher. Alors c'est dommage pour ceux qui n'ont pas la ref, mais pour ceux qui ont la ref, c'était une très bonne blague. Non mais c'est vrai, il pleut tout le temps à Rouen, tu vois. Et je me dis, la pauvre Jeanne d'Arc. Pas de chance, hein. Elle a été brûlée à Rouen le seul jour où il n'a pas plu, bordel. Je crois qu'elle était en train de cramer sur son petit bûcher. Elle entendait des voix dans sa tête. Les deux voix dans sa tête, c'était Catherine Laborde et Evelyne Delia. Exceptionnellement, il ne pleuvra pas à Rouen aujourd'hui. Sinon, il y en a qui se branlent. Ouais, il n'y aura pas toujours des transitions. Hein. Public de Rire et Chanson, mais vif quand même. Non mais moi au départ quand j'ai commencé à monter sur scène, je voulais que toutes les transitions soient bien travaillées, que tout soit bien carré et tout. Et puis après je suis allé voir mes potes humoristes en spectacle. Tu sais, ils passent d'un sujet à un autre, ça n'a ni queue ni tête, on sait même plus de quoi ils parlent. Et ben vous êtes content quand même. Donc je me suis dit, bah Tristan quoi, fais pareil, profite, fais du sans transition. Allez, on s'accroche. Devinette, comment appelle-t-on un enfant qui tue son père et sa mère? Un orphelin. Question, est-ce qu'un orphelin qui se baigne dans la mer morte, c'est un nostalgique? Et puisqu'on parle pas de ça, j'ai lu qu'un japonais avait étudié la meilleure technique pour disperser l'odeur de son pet. Parce qu'en fait, si tu pètes et que tu continues à marcher, l'odeur te suit et t'es grillé. Donc, selon lui, il faudrait faire des petits pas chassés comme ça en diagonale. C'est incroyable. Sinon, vous avez vu le prix des loyers. Ça fait mal au cul, hein. Et je me demandais aussi, pendant un tremblement de terre, est-ce qu'une personne atteinte de la maladie de Parkinson se stabilise? Donc, il y en a qui se branlent ou pas? Ouais, je vais terminer mon passage sur la branlette, ouais. Alors là, j'en vois qui se regardent en disant, est-ce qu'il va vraiment terminer là-dessus, ce con? Oui, oui. Non mais je sais pas pourquoi ça crispe les gens de parler de ça, parce que finalement ça fait de mal à personne. Peut-être c'est le mot branlette qui est pas très joli, donc on va appeler ça un moment coquelicot. Un peu de poésie, ça fait pas de mal. Et moi j'en avais parlé avec ma meuf qui m'a dit, Tristan, tu fais ce que tu veux. Ça, c'était en théorie. Hein? Parce qu'en pratique c'était différent. Un jour j'étais là, tranquillou, je commence mon petit moment coquelicot, tu vois. Ouais, ça, c'est mon spectacle. J'ai le droit de minimiser la taille. Et donc, j'étais là tranquillou. Et à un moment, il y a ma meuf qui me dit, mais enfin, mais Tristan, qu'est-ce que tu fais? Et moi, j'étais là, une aquarelle. Je lui ai dit, mais je comprends pas, tu m'as dit que ça te posait pas de problème. Elle me dit, bah oui, mais pas quand je suis dans la même pièce. En train de boire du thé, avec mes grands-parents. J'étais là, papy, mamie, un spéculoos. Ben, je vais vous dire, les filles, pourquoi on aime particulièrement faire cette activité, les mecs. C'est parce que quand on fait notre petit moment coquelicot, on n'a pas la pression de l'autre. C'est quand tu fais l'amour en tant que mec, t'as la pression, on te dit qu'il faut être performant. Tu sais, t'as toujours un œil sur le chrono. Hein? Toutes les tactiques sont bonnes pour gagner un peu de temps. Hein? Je veux dire, si t'as la photo de mamie au-dessus du lit, c'est pas parce que t'es vraiment attaché à mamie. Hein? C'est pour gagner 2-3 minutes. Et là, j'en vois pas mal qui vont décrocher la photo de mamie en rentrant. Et donc, il y a un avantage quand tu fais ton moment coquelicot, c'est que, voilà, si t'as envie de faire des pauses, tu fais des pauses, t'es pépouze, tu vois. Tu sais, tu commences ton moment coquelicot, t'as envie de faire une pause, bon bah tu vas te faire des pâtes. Tu reviens, tu continues un peu, hop, ça sonne à la porte, livraison. Oui, monsieur Lucas, oui, c'est moi. Oui, je fais de l'aquarelle. Mais parfois, tu sais, t'es devant ton ordi, t'as envie de faire des pauses, mais t'as pas faim ou t'as rien commandé sur Internet. Donc moi, ma petite technique, et je vous laisse avec ça, c'est que je mets un onglet YouPorn et je mets un onglet BFM TV. Et puis j'alterne pour faire des pauses, YouPorn, BFM. Mais à un moment, ça se mélange. Donc t'as le journaliste qui est là. C'est une rencontre exceptionnelle à laquelle nous assistons aujourd'hui. Le président sud-coréen a déclaré « ça fait longtemps que je t'attendais, mon gros ». Kim Jong-un, dirigeant de la Corée du Nord, qui a décidé de faire un pas en direction de mes seins. Tu les aimes, mes seins. Ah oui, approche ta grosse. Solution entre les deux Corées, une zone bien humide. Ah oui, c'est bon, vas-y, mets-moi toute la charte des Nations Unies, et notamment les membres les plus importants qui peuvent tous rentrer, c'est bon, il y a de la place. Oh oui, vas-y, jouis sur mon secrétaire général de l'ONU, qui salue la réussite de ce succès et le triomphe de la diplomatie. Ah.

0: Faites du bruit pour Tristan Lucas sur les chansons.
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0: Et en live ce soir sur la scène de Rire et Chanson Comedy Club, applaudissez-le s'il vous plaît, Rémi Marceau. Bonsoir. On est à la radio, mais c'est un vestiaire la scène, monsieur. Je le dis hein, pour les auditeurs, il y a l'abbé Pierre au premier rang qui a laissé ses affaires. Voilà. Voilà, tout le monde va bien. Bruno Robles s'est pas endormi. Bruno, t'es toujours là? Oui, parce qu'à cette heure-ci, normalement, il est avec son roi co. Hein, normalement, il est couché. Alors, là, ça n'a pas commencé. C'est ma voix normale. Voilà. Hein, parce que c'est vrai, quand on est imitateur, souvent, on demande. Les gens n'osent pas trop demander à faire des imitations. Les gens, y en a même demandé de faire la messagerie des répondeurs. Et je trouve que c'est pas terrible parce que c'est vrai, le répondeur c'est souvent caractéristique de notre personnalité. C'est vrai, la messagerie répondeur.
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0: Bienvenue, mais aussi bienvenue sur le répondeur de Nagui.

accueillir sur ma boîte vocale. Si vous ne m'arrêtez pas, ça peut durer. J'espère que vous avez un forfait illimité. Juste après... Oui, vous pouvez applaudir, mais tous en même temps, voilà. Juste après le signal sonore, n'oubliez pas les... Oh.

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1: Bonjour à toutes et à tous, chacune et chacun. Vous êtes bien sur le répondeur d'Emmanuel Macron?
2: Bonjour.
1: Merci de laisser un message et surtout merci de ne pas appeler après 18h, ça réveille Brigitte.
2: Bonjour, vous êtes bien sur le répondeur de Zizou? Au 06 1998 et 1 et 2. Putain, il demande comme numéro. Vous pouvez me laisser un message, et si c'est Jules Koundé qui appelle, fini le défilé de monde, hein, j'ai changé de numéro, merci.
3: Bonjour, vous êtes bien sur le répondeur de François Hollande. Alors, je vais le refaire. Bonjour, vous êtes bien sur le répondeur de François Hollande. Alors, bip. Vous êtes bien sur le répondeur de Carla et Nicolas. Nous ne sommes pas disponibles pour l'instant. Mais vous pouvez nous laisser un message après le signal sonore. Tu vois, ma Carla, qu'il y a des gens qui écoutent tes enregistrements jusqu'au bout.
4: Salut, c'est Patrick Sébastien, c'est génial. Vous pouvez me laisser un message après le signal sonore.
5: Bonjour, vous êtes bien sur les pendants de Patrick Bruel. Juste après le signal sonore, vous pourrez me laisser un massage. Un message.
4: Bonjour, vous êtes bien sur le répondeur de Nikos. Vous pouvez me laisser un message, je le réécouterai en tapant 1. Je l'archiverai en tapant 2. Je l'effacerai en tapant 3. C'est à vous seul de décider, le destin du message est entre vos mains. Avant cela, celui que vous attendez tous, il est connu de New York à Tokyo. C'est une star internationale, il est là pour vous ce soir, mesdames et messieurs, le bip.
6: J'étais bien sur le répondeur déjà dans la salle. 06 51 16 64. Vous pouvez me laisser un message.
1: Bon, il est tard maintenant, vous êtes chaud, on peut faire des vannes sur Patrick Bruel? Ouais. Oui, j'ai senti une hésitation. Ah, non, mec, bon, si, vas-y, fais-nous du gras.
5: Fais du sale. Bon, ben voilà, c'est comme ça, je suis obligé d'annuler la tournée. Parce que moi, je suis pour l'apaisement. Mais attention, j'ai pas renoncé à me défendre. Voilà, c'est comme ça, c'est dommage, j'avais plein de belles dates qui étaient prévues. La première municipalité voulait pas de moi, le maire de Chartres. Il voulait pas de moi, puis j'avais plein d'autres belles dates, c'est vrai, je devais chanter à Bourg-la-Reine, jouer en Jolas, Lacan-en-Brie, tout ça, ils ont pas voulu de moi. C'est dommage. Heureusement, Mimi Mati m'a soutenu. Vraiment, je remercie beaucoup. Bon, après, Mimi Mati, c'est une fan, c'est vrai. Elle aime toutes mes chansons. Par la place des grands hommes, elle aime toutes. Mais c'est vrai, elle a raison quand elle dit que je suis plus harcelé qu'harceleur. C'est vrai, elle a peut-être raison. Regardez Gérard Darmon, peut-être c'est pareil. Il est peut-être plus harcelé qu'harceleur. C'est vrai, Gérard Depardieu, il est... Non, là, ça marche pas, là. Mais elle m'a bien défendu, Mimi, c'est vrai, elle m'a bien défendu, c'est vrai. Elle pourrait être avocate, pour être maître. Je l'ai tenté, je m'en fous. Je l'ai tenté, je m'en fous. Non, mais tout ça, c'est parce que les gens sont jaloux. C'est vrai, vous avez vu, j'ai réussi. C'est vrai, j'ai réussi dans tout, dans la chanson, dans le cinéma, dans le théâtre, le poker, l'huile d'olive. Oui, on peut le dire, je suis en touche à tout. Je savais qu'il était risqué, ce sketch. Je savais, j'ose même pas vous chanter les chansons que j'avais prévues pour mon cancer. J'avais prévu... On s'était dit rendez-vous dans 10 ans, quand je serai sorti de prison. Avis, j'ai plus mes habits. Avis, non. Tu veux mon doigt, tout ça, non, je... Il y en a qu'un. Non, mais écoutez, c'est pas grave, parce que je continue ma carrière, j'ai encore plein de beaux projets. Là, j'ai un grand réalisateur qui m'a contacté pour faire un grand film. Roman Polanski, vous connaissez ?
7: Rémi Marceau en chair et en os sur les chansons en direct. Bravo Rémi.

0: Absolument dingue. Sur scène, son humour est décalé, mais aussi absurde. Il a une très belle plume. Je vous demande de l'applaudir très très fort, s'il vous plaît. Voici Alexis Le Rossignol.
1: Bonsoir. Ça va bien? Vous allez bien? Ben, je suis ravi d'être là, voilà. Nouveau le talent du rire sur Rire et Chanson. Je suis content. En plus, c'est bien parce que quand t'es nouveau le talent du rire sur Rire et Chanson, tu l'es pendant 15 ans. Pour être une star du rire, faut mourir. Voilà. Sinon, moi, j'aime bien le jambon. Souvent, j'en achète et puis avec, je fais des roulés. Des roulés au jambon. Vous connaissez? Pour ceux qui connaissent pas, c'est assez simple. Tu vas au supermarché, t'achètes une boîte de Macédoine. Moi, j'aime bien la bonduelle parce que les autres, elles ont des petits grains de haricots que je digère mal, tu vois. Après, tu prends de la mayonnaise. Bon, mais tu rentres chez toi, t'enlèves tes chaussures, tu vois. Puis après, tu égouttes ta Macédoine dans une passoire. Et quand elle est bien égouttée, tu fais un coup sec comme ça, parce qu'il y a toujours un peu d'eau qui traîne dans le fond de la passoire, tu vois. Puis après, tu la verses dans un bol et tu rajoutes de la mayonnaise. Voilà, puis tu fourres tes tranches de jambon. Et tu les roules. C'est vachement bon, hein. Puis c'est inratable comme truc, quoi. Sauf si tu mets trop de Macédoine dans le jambon. Parce qu'à ce moment-là, ta tranche, elle a tendance à se rouvrir. Bon, mais ça a le même goût, mais c'est moins beau, quoi. Voilà. Sinon, le jambon, j'en ai pas parlé. Parce que je le prends pas au supermarché, le jambon. Je le prends chez le charcutier. Je trouve quand même qu'il est meilleur, quoi. J'ai déménagé, moi, récemment. Alors, je suis allé chez un charcutier que je connaissais pas. J'arrive, je dis bonjour, il me dit bonjour, salutations réciproques, tout ça. Je lui dis, je voudrais deux tranches de jambon, s'il vous plaît. Il a une réa, puis il me dit, je vous en mets des normales ou des belles? Oh, je dis, là, on est tombé sur un champion, quoi. Je dis, pourquoi les normales, elles sont pas belles? Il me dit, si, mais les belles, elles sont grosses. Oh, je lui dis, d'accord. En fait, vous, pour dire grosses, vous dites belles. Il me dit, oui, c'est plus commerçant. Puis à ce moment-là, il y a sa femme qui sort de l'arrière-boutique. Une petite femme un peu boulotte, comme ça. Je la regarde, je lui dis, elle est belle, votre femme. J'aime bien faire les courses, moi. Je trouve ça relaxant, quoi. C'est vrai, tu penses à rien quand tu fais tes courses. Sauf à ta liste de courses, quand tu l'as oubliée. Il y a qu'un truc qui m'énerve, c'est quand je suis au supermarché, au niveau de la caisse, c'est les gens qui mettent absolument la petite réglette client suivant entre leurs articles et les nôtres. Vous les voyez, ces gens-là? Vous le faites peut-être, hein? Ouais. Moi, ça m'énerve parce que je vis au-dessus d'un supermarché. Donc, en fait, si vous voulez, les frigos sont en bas pour moi. Je fais rarement mes courses, quoi. Enfin, j'ai pas grand-chose, quoi. Et donc, ben, je laisse toujours défiler 30 ou 40 cm de tapis, histoire qu'il n'y ait pas confusion. Mais parfois, ça ne suffit pas, quoi. L'autre jour, il y a une dame, elle a pris la réglette, elle l'a mis entre nos articles, elle m'a dit, c'est mieux comme ça. J'ai commencé, madame, c'est mieux comme ça, de quoi? Le monde est mieux comme ça? Cette dame, elle avait un long poil blanc sur le menton, là. J'ai approché la main, j'ai tiré un coup sec dessus. J'ai dit, c'est mieux comme ça, madame. Moi, je fais partie de ce qu'on appelle les humoristes de province. Je viens des Deux-Sèvres. Vous connaissez les Deux-Sèvres? Non? C'est entre la Vienne et la Vendée. Tain, ça n'aide pas des masses, visiblement, quoi. Entre le Puy du Fou et le Futuroscope. Ah, voilà. Ben, c'est entre les deux, c'est le département voilà, où les gens s'arrêtent pour pisser, quoi. T'arrives là-bas, ça pue la pisse, il y a des gens, ils sont comme ça à bord de la route, ils viennent du Puy du Fou, ils y vont, quoi, tu vois, c'est comme ça, quoi. Moi, je dis souvent, les Deux-Sèvres, c'est un peu comme le point G. C'est-à-dire que tout le monde en a entendu parler, mais personne sait vraiment où c'est. Et en général, quand tu trouves, tu y restes pas longtemps. Ça fait surtout plaisir à la personne qui te reçoit. Je laisse un peu de temps pour celle-là, parce qu'elle est un peu technique, mais elle fait partie des bonnes vannes du spectacle, quoi. Donc vous me dites top. C'est un département où les gens achètent actuellement, les Parisiens. Hein, en cas de pandémie, tout ça, ils veulent avoir un endroit pour pouvoir se ressourcer. Parce qu'ils s'imaginent que les gens à la campagne, ben, ils se ressourcent toute l'année, tu vois. Ils ont que ça à foutre, quoi. Ils se baladent à poil dans les champs, comme ça, voilà.

0: petite feuille de vigne sur la bite. Quand il voit une pomme, il la mange directement dans l'arbre. Une tomate. C'est pas ça la campagne, messieurs dames. Hein. On est d'accord. Même si c'est vrai que tu vois des trucs à la campagne qu'on voit pas en ville et qui sont un peu marrants, quoi. Par exemple, les hommes qui sont comme ça dans les villages, sur les trottoirs. Vous les voyez? Comme ça, ils attendent. Il y en a un par village, il s'appelle Dédé ou Jean-Louis. Et tu sens qu'il a vraiment aucun projet pour sa journée, quoi. Et même pour sa vie, quoi. Lui, il attend la fin du film sereinement, quoi. Il est là, comme ça, voilà. Il a un bleu de travail, quand même, au cas où, hein. S'il faut aller planter un clou quelque part, il est prêt à donner un coup de main. Et puis bon, ben, quand il a soif, il va recharger au bistrot derrière lui. Il a même plus besoin de parler, quoi. Il rentre dans le bistrot, il fait un coup de menton en avant, comme ça. Et on lui sert ce qu'il veut. La belle vie, quoi. Autre activité de la campagne qui n'existe pas en ville, le tour du jardin. Vous connaissez ça? Ou tour du potager. Il n'y a pas de piège, hein. Tout est dans l'énoncé, hein. Le tour du jardin, c'est une activité que les gens de la campagne te proposent en général après manger, ou entre le dessert et le café, ça dépend des maisons. Puis ils te disent avec beaucoup d'entrain, on va faire un tour du jardin? Et là, faut dire oui, hein. Sinon, tu plombes un peu l'ambiance de l'après-midi, quoi. Donc tu les suis dans les allées du jardin, ils te font la visite guidée, Stéphane Bern du jardinage. Toi, tu sais ce que c'est qu'un jardin, hein. T'en as déjà vu, hein. Mais il faut faire la personne un peu surprise, sinon l'activité est vite chiante, quoi. Donc tu les suis dans les allées, puis ils te disent, là on a fait des patates. Ah, vous faites des patates? Ah bah oui, on fait des patates, t'as le prix qu'il y avait dans le supermarché, les patates, faut faire sur les patates, hein. Puis nous, dès le mois de mars, on a les patates nouvelles, hein. Les patates nouvelles, quoi. Ça, c'est la France. Est-ce que vous croyez qu'aux États-Unis ils font des tours de garden? Puis à un moment donné, ils disent, new potato. Après, ça continue, ils disent, là on a fait tomates, tu vois, mais ils ont le mildew, alors on a mis les bouillies bordelaises, tu vois, mais on n'aura pas grand-chose cette année, on aura 15-20 kilos, pas plus, hein. L'année dernière, on a fait 100 kilos. 100 kilos de tomates. Waouh! C'est fou, les jardins, c'est toujours le concours de la plus grosse production, quoi. T'as un couple, ils ont 80 ans chacun. 160 ans à deux. Ils ont 400 mètres carrés de jardin. Ils produisent une tonne de pommes de terre, quoi. Tu vas chez eux, ils te mettent un sac de 30 kilos dans le coffre. Toi, t'es là, ça fait beaucoup. Attends, on va t'en mettre d'autres. Waouh! Je pensais prendre des covoitureurs, en fait. Après, ça continue. Ils disent, là, on a fait des poireaux. Ah! Vous faites des poireaux? Ben ils sont beaux vos poireaux. Ah bah oui, quand on les a fait, il y avait une belle lune, hein. C'est important la lune, hein. Toi, tu parles de la lune à un Parisien, il avait pleine lune, j'ai mal dormi, quoi. Là, on a fait des carottes. Ah, vous faites des carottes. Bon, on les voit pas vos carottes. Mais non, parce que la carotte, elle est dessous, c'est une racine. Ce que tu vois, toi, c'est les fans de carottes. Les fans de carottes. C'est-à-dire des fanatiques de carottes qui poussent au-dessus les carottes. Voilà, c'est officiellement la vanne la plus pourrie du passage, messieurs dames. Mais elle est complètement assumée. En même temps, je comprends que les gens ils veuillent acheter à la campagne parce qu'on a de la place. À la campagne, il y a des pièces dédiées au bazar. Une pièce où il y a deux pneus de tracteur. Depuis 15 ans. Au cas où. Mais au cas où quoi, en fait? Un capot de Citroën BX. Au cas où. Au cas où Citroën ressort la BX, mais sans capot, en fait. Alors toi, quand t'es jeune étudiant, t'arrives à Paris, puis tu sais, tu veux louer un appart, déjà t'apprends que tu peux vivre dans 12 mètres carrés. Ça, tu savais pas, hein. Et le premier jour, t'arrives, t'as ton dossier de prêt, puis tu vois, il y a 20 personnes qui l'attendent aussi. Il y a de la concurrence, quoi. Alors là, t'es obligé de surjouer l'enthousiasme. Donc t'arrives dans l'appartement, l'agent immobilier, il s'en fout. Il sait qu'il va le louer, lui. Hein. Donc toi, t'es là, ben... Franchement... Une fois dedans, c'est spacieux. Hein. Oh ouais, oh, c'est pas mal. Hein. Non, c'est vraiment, c'est plus grand que sur le papier, quoi. Non, mais littéralement, quoi. Tu mets le papier par terre, l'appartement est quand même beaucoup plus grand, quoi. Et ce qui est fort, c'est que les prix se maintiennent à Paris. Alors que moi, tous les jours, dans les journaux, je vois des témoignages de gens qui quittent Paris. Genre François, 40 ans, 15 ans dans la finance à la Défense. Un jour, il a fait un burn-out de chiffres. Il s'est réveillé, il a tout vendu. Il a acheté une ferme en Lozère, il fait du miel, maintenant il vit sa meilleure vie. Mais t'as jamais l'inverse. Dédé, 50 ans, 30 ans de miel en Lozère. Un jour, il s'est réveillé, il a fait un burn-out de miel. Il a fait, putain, ça colle, oh là là. J'ai des abeilles qui me tournent autour toute la journée. J'ai un costume ridicule, j'en peux plus. Il a tout vendu, sa ferme, ses chiens, ses ruches. Il a acheté 22 mètres carrés à Courbevoie. Il a une belle vue sur le nuage de pollution. Il vend des six caves et des fonds communs de placement. Il vit sa meilleure vie. Comment ? Il a tout compris. Il a fri. Ah, moi j'aime bien, j'aime bien, j'aime bien, j'aime bien. J'aime bien parce que là j'ai oublié en plus. C'est pas grave. C'est ça qui est avantageux en fait. Non, mais voilà, bon, après, c'est vrai qu'à la campagne, bon, ben, on est bien.
1: Super. C'est là que ça vous fait le plus marrer, quoi.
0: C'est ça le bon public, c'est quand tu perds ton texte, c'est là qu'il se marre, quoi. Ah, ouais. Non, nous, on a une spécialité culinaire chez nous qui s'appelle la fraissure. Je sais pas si vous connaissez. La fraissure, c'est du sang de porc mélangé à de la graisse de porc et des abats de porc. Non, mais ça cuit pendant des heures dans un grand faitout. Après, on le mouline pour faire un genre de soupe épaisse. Et ça se mange... Si vous voulez, c'est l'intérieur du boudin sans la peau. C'est un boudin de feignant, quoi. C'est un boudin présenté de cette manière-là. Voilà. Et ça se mange avec de la purée ou des mojettes, vous voyez, des haricots blancs. Donc ça fait... et voilà. Esthétiquement, c'est pas fou, quoi. Mais tu présentes ça en finale à Top Chef, tu peux gagner par forfait du jury, quoi. C'est bon, hein, ça se mange chaud ou froid sur des tartines. Ma mère, elle en faisait même des glaces en été. On appelait ça des magnums. On avait le choix en dessert entre magnum et sneakers glacés chez moi. Sachant que les sneakers glacés de ma mère, c'était des vrais sneakers qu'elle mettait au congélateur, quoi. On se cassait les dents là-dessus. Moi, j'ai découvert l'existence des vrais sneakers glacés à 12 ans chez un copain. J'ai ramené le papier à ma mère, j'ai dit « Maman, c'est pas ce que tu nous donnes. » Elle l'a regardé, elle m'a dit « Ça doit être nouveau. » C'est-à-dire que ma mère, elle assume d'avoir inventé les sneakers glacés avant sneakers, quoi. Elle doute de rien. C'est un puits d'inspiration pour moi. Quand elle a plus beaucoup d'essence dans la voiture, elle baisse le volume de l'autoradio. Pour elle, c'est corrélé. Elle va plus loin. Moi, je perds un peu mes cheveux. Elle dit, non, c'est pas que tu perds tes cheveux. C'est que t'as les cheveux fins. J'ai rien demandé, moi. Elle me dit, non, mais c'est parce que t'as vécu au Mexique, avec la pollution et tout. Moi, je suis là, ben oui, maman, t'as raison. On le voit d'ailleurs à Paris, quand il y a des pics de pollution, les trottoirs sont jonchés de cheveux d'homme. Mon père est pas mal non plus dans son registre. Il y a quelques années, on était en vacances dans les Pyrénées, et je me souviens, ma mère conduisait, et à un moment donné, elle passe un pont au-dessus d'un torrent, et il y avait un petit parking derrière le pont. Et elle se stationne, et elle dit à mon père, « Va donc jeter le tupperware dans la rivière. » Sous-entendu, le contenu du tupperware. Où elle avait mis les os du poulet, quoi. Et je revois la scène, de mon père qui prend la boîte tupperware, qui sort de la bagnole, qui me regarde, qui me dit, « Ben viens donc, toi. » Je sors avec lui, on s'approche du bord du pont, et là, il jette la boîte tupperware dans la rivière, comme ça. Et je me souviens, j'ai 5-6 ans, mais j'ai le réflexe quand même de le regarder comme ça, en lui disant, « Es-tu sûr de ce que tu fais, quoi ?» Il s'est fait défoncer. Vous connaissez l'importance d'une boîte tupperware pour une femme? Elle l'a pas achetée au supermarché. Elle s'est tapée une réunion tupperware pour l'avoir. Je sais pas si ça existe encore, les réunions tupperware. Si, je sais pas. Apparemment, maintenant, la mode, c'est les réunions sex toys. En même temps, c'est quand même beaucoup plus facile à s'enfiler qu'un tupperware, quoi.
1: Pousse, Martine, ouais, je veux que ça... Pas la grosse boîte, on avait dit le shaker.
0: Allez, pour finir, je voulais vous parler un petit peu du monde d'après, parce que c'est vrai qu'on entend beaucoup parler du monde d'après. Et parmi les choses du monde d'après, on nous dit il faut plus prendre l'avion, ou le prendre le moins possible. Alors moi, je dis, c'est vrai, il faut. Mais c'est vrai que parfois, c'est tentant. J'étais sur un site récemment qui s'appelle Skyscanner. Je ne sais pas si vous connaissez. C'est un site internet sur lequel tu dis « Je veux partir de France pour aller n'importe où dans le monde, n'importe quand, trouve-moi les billets les moins chers possibles. » Et je tombe sur un aller-retour pour la Jordanie à 16 euros. 16 euros l'aller-retour pour la Jordanie. Je fais une capture d'écran, je l'envoie à mon frère, je lui dis « Comment veux-tu qu'on arrête nos conneries avec des tarifs comme ça, quoi ?» Et il me répond « Bah oui, c'est abusé, quoi. » Et 2 minutes plus tard, il me renvoie un message « Mais t'es chaud ?» Du coup, on part en Jordanie au mois de mars, quoi. 16 euros l'aller-retour, mais si vous vous rendez compte, c'est le prix d'un menu à Paris. Le midi, hein, et encore, t'as pas le dessert. Si tu veux un dessert, faut rajouter 8 euros. Pour 8 euros en Jordanie, tu manges super bien, quoi. T'as entrée, plat, dessert, et t'as même le thé à la fin, quoi. Même pour 5 euros, tu manges super bien. Ça veut dire que ça coûte moins cher d'aller déjeuner en Jordanie que de déjeuner à Paris, quoi. Il y a des gens qui me disent « Ouais, mais attends, faut quand même rajouter le prix de RER pour aller prendre l'avion. » Soit, c'est 10 euros aller, 10 euros retour. Ça fait 20 euros. Tu rajoutes 20 à 16, ça fait 36 euros. D'accord. Mais t'emmènes un billet de 20 euros dans ta poche. T'arrives en Jordanie, tu manges. Là-bas, t'achètes une cartouche de cigarette, ça coûte 20 euros. Tu rentres en France, tu la revends 60 euros. T'es allé bouffer en Jordanie, t'as gagné 4 euros, quoi. Alors on dit qu'il y a des gens qui n'ont pas à manger en France. Ils ont qu'à aller manger en Jordanie, quoi. Tu prends l'avion tôt le matin, t'as le petit-déj dans l'avion, t'arrives sur place, tu fais une petite visite, tu manges, t'achètes tes clopes, tu prends le billet du soir, t'as ton menu dans l'avion du soir, tu deviens d'un pauvre à un grand voyageur. T'as accès au salon business chez Air France, tu peux dormir dedans, quoi. Moi, je ne me présente pas aux élections présidentielles, mais parfois je me dis, je devrais, parce que j'ai des idées. Merci beaucoup, monsieur.
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0: Merci, monsieur l'ami.
2: Bravo, Alexis.
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4: Bonsoir, la Polo. Ça va toujours ? Alors je me présente, moi je m'appelle Lala et dans la vie en fait, en plus du stand-up, je suis professeure des écoles en maternelle. En tant que femme noire, je cherchais absolument un métier où je pourrais entendre un jour des enfants blancs m'appeler maîtresse. Merci. Vengeance ou pas vengeance, hein? Mais à vrai dire, très souvent je suis la seule maîtresse noire dans les écoles où je travaille et des fois je sens qu'il y a des parents qui sont pas tout à fait prêts pour l'information. Il y a une maman qui est arrivée à la rentrée hyper excitée, elle m'a dit « Comment je suis trop contente que Lily, elle soit tombée dans votre classe cette année. Parce que Lily, elle ne sait pas du tout danser. » Ok. Est-ce qu'elle a cru que j'allais lui dire, ça tombe très bien. Parce que moi, après l'atelier pâte à modeler, j'avais prévu un atelier coupé décalé, oui. Autre chose, est-ce qu'on n'est pas tous d'accord pour dire que j'ai un des prénoms les plus simples au monde? Eh bien, avec ça, il y a quand même des parents qui arrivent à me dire, attendez, est-ce que L-A, ça se prononce bien Lala? Non, Éric Zemmour. L-A, ça se prononce Kirikou. Bah oui, mais comme t'as pas l'accent, tu sauras jamais le dire, enfin. D'ailleurs, en parlant d'accent, une fois, on m'a demandé très très sérieusement, comment se fait-il que vous n'avez absolument qu'un accent, vous? J'ai dit, je sais pas, hein. C'est peut-être parce que je suis née dans le Val d'Oise, connasse, hein, peut-être, c'est un indice. À chaque fois, je me demande, mais qu'est-ce qui se passe avec cette histoire d'accent, là? À quoi ils s'attendent, là, les parents qui me trouvent trop exotique, là? Est-ce qu'eux, ils pensent qu'après une seule journée de classe avec moi, leur petite Apolline Myrtille, 5 ans et demi, elle va rentrer chez elle, elle va faire « Hé, bonjour, maman !» On est tous d'accord pour dire qu'il y a très peu de probabilité pour que ça se passe comme ça, ouais. Il y a peut-être des profs dans la salle ce soir par applaudissement. Ils ne sont donc pas tous en burn-out, il en reste, ça fait plaisir. Prof, c'est un métier de vocation, on est d'accord les collègues? Ouais, moi depuis toute petite, j'ai une vocation qui s'appelle les vacances scolaires. Ah, meilleur moment de l'année, les vacances scolaires. Hein. Quand je suis rentrée de mes dernières vacances, ma voisine, elle m'a dit « Oh, c'est dingue, vous avez pris des couleurs !» Je suis partie, j'étais déjà en full HD, madame, hein. Qu'est-ce que t'as pas remarqué? Il y a très peu de mixité là où j'habite, donc à chaque fois qu'elle voit un noir ou un arabe, elle s'excite, elle est là. Alors, vous étiez en vacances au pays? C'est où le pays? Je dis, ben non, j'étais au Mexique et après j'étais à Hawaï. Et ben elle a fait la même tête que vous, c'est dingue ça. Elle m'a dit, ah bon, mais moi je pensais que vous profitiez de chaque vacances pour rendre visite à votre famille qui est restée là-bas. Là-bas où? À Argenteuil? Sort de question que je passe mes vacances là-bas, hein. On est souvent critiqué, les profs, souvent les gens disent « Ouais, les profs, vous avez trop de vacances pour rien, vous savez pas ce qu'on vit, surtout en maternelle. » Peut-être d'autres gens qui côtoient des enfants de maternelle ici, par applaudissement? Ouais? Dans votre entourage ou vous êtes des pédophiles? Faites pas « Oh, pédophile, des fois tu gagnes des Césars, hein, je... » Je donne le tuyau. Non, à vrai dire, ce qui est le plus compliqué avec les enfants de maternelle, c'est la communication. Moi, des fois, je leur pose des questions toutes simples à mes élèves, genre « Qui peut me raconter ses vacances ?» Pas de piège, hein, on est tous d'accord. Hein. Mais il y a toujours un pour me répondre. « Eh ben moi, maîtresse, eh ben tu sais, eh ben en fait, eh ben hier, eh ben parce que, eh ben après, eh ben au parc, eh ben même que, eh ben c'est parce que, eh ben ma maman, elle dort toute nue !» Mais génial ! Ben on est tous ravis d'avoir cette information, Mathéo. Sa mère, c'est la directrice de l'école en plus. À chaque fois qu'elle éternue, je la regarde comme ça. Hein. Je connais une qui a attrapé froid cette nuit, hein. Petite coquine. Non, on vit des drôles de journées en maternelle. Hein. Il n'y a pas longtemps, j'ai consolé une petite fille qui pleurait parce qu'elle était persuadée d'avoir perdu un truc aux toilettes. Je cherche avec elle super longtemps. Au bout d'un très long moment, elle me dit « Maîtresse, est-ce que tu penses qu'un jour on retrouvera mon zizi ?» Je ne savais pas quoi lui dire. Hein. J'ai continué à chercher avec elle. J'ai dit « Oui, peut-être qu'il est tombé quelque part. » Il n'y a pas de pudeur en maternelle, il passe son temps à poil. Vraiment, c'est pas une école, c'est un camp de nudistes. Et ma classe, c'est le Cap d'Agde, j'en peux plus. Et tous les jours des dingueries. Lundi matin, 8h30. Maîtresse, est-ce que tu voudrais voir ma culotte? Parce qu'il y a toute la patte patrouille dessus. Ça n'a pas l'air de choquer tout le monde dans cette salle. Moi, je trouve cette proposition indécente. Et surtout venant d'un parent d'élève, en fait. Hein. Voilà. Et peut-être des parents dans la salle par applaudissement. Ouais. Ok. C'est courageux quand même hein, de confier ses enfants à des inconnus. Hein. Parce que moi, autant tout ce qui est pédagogie, je gère, mais la sécurité, c'est pas mon domaine. Hein, je vous jure, des fois, ils tombent devant moi. Mais des vraies chutes, hein, genre concert de Chaim, bah. Ça ne me fait ni chaud ni froid, c'est pas mes gosses. Non, après, ça va, la plupart du temps, quand ils tombent, c'est rien. Ils tombent petite égratignure, bah lève-toi, va mettre de l'eau. Des fois, ils tombent fracture ouverte. Bah lève-toi, va mettre de l'eau. Je suis pas médecin, moi. Oh. Je fais la maline, mais un jour j'ai vraiment flippé en parlant de sécurité. J'ai flippé à cause de Ryan. Dans mon école, il y a un phénomène très étrange. Tous les ans, il y a plus de Ryan que d'élèves. Et oui, oui, je sais que la statistique paraît improbable. Mais est-ce qu'il y a des Ryan dans la salle par applaudissement? Mais évidemment que non, ils sont tous dans mon école. Ben oui. Et la mère du petit Ryan que j'ai cette année dans ma classe, elle m'a dit, moi je l'ai pas appelé comme tous les autres Ryan, non. Moi, mon fils, je l'ai appelé comme Ryan Gosling. Parce qu'en fait, mon fils, c'est une frappe, c'est un acteur américain, un avion de chasse. Aïe, aïe, aïe. Aïe, aïe, aïe, aïe. J'ai pas dit que l'enfant était moche. Personnellement, j'aurais pas dit Ryan Gosling, avion de chasse. Moi, j'aurais dit Ryanair, avion pas cher. Voilà, c'est... Et il porte très bien ce surnom, parce que le gamin, il plane, hein. Je vous jure, il se pomme tout le temps. Un jour, je le cherche partout. 5 minutes avant l'arrivée des parents, je vais dans le gymnase, j'entends... Devinez... Qui jouait à cache-cache tout seul depuis 4 heures? Devinez? Non, un autre élève que j'avais oublié. J'ai 30 ans, j'oublie déjà des trucs. Et là, ils veulent qu'on bosse jusqu'à 64, voire 67 ans, moi, c'est hors de question. Et surtout quand je vois mes collègues en fin de carrière, comment ils en ont plus rien à foutre. Là, ma collègue Christine, il lui reste 1 an avant la retraite. Elle a quitté le navire. Ses élèves, ils sont dispersés un peu partout dans l'école. Ils savent même pas dans quelle classe ils sont. Je pense que pour eux, chaque jour est un escape game. Il y a une petite, elle me suit partout, elle est persuadée qu'elle est dans ma classe. Un jour, j'ai craqué, j'ai dit, écoute ma puce, j'ai déjà 30 élèves, ta maîtresse c'est Christine, tu te dégages avec Christine en fait. Elle a pleuré, elle a dit, mais tu sais, et moi je voulais juste avoir une maîtresse belle. Oh, est-ce que la vérité sort pas de la bouche des enfants aussi? Et d'ailleurs, toutes les vérités sortent de la bouche des enfants. Vraiment, vos secrets sont en danger. Hein. Il n'y a pas longtemps, la petite Sophia, j'avais rien demandé. Elle vient me voir, elle me dit, maîtresse, tu sais quoi? Eh bien, hier, chez moi, il y avait la police. Parce qu'en fait, eh ben, mon papa, il vend des petits sachets de thé. J'ai dit, non, ma puce. Ton papa, il vend des petits sachets de thé. C'est pas tout à fait la même substance à l'intérieur. Sinon, moi, j'ai pas encore d'enfant à moi. Et globalement, ma vie sentimentale, elle est catastrophique. Tellement cata, mes potes, ils veulent plus entendre parler de mon célibat. Du coup, maintenant, j'en parle avec mes élèves. Je sais que c'est pathétique, hein. Mais les psychologues, c'est cher, OK? Du coup, maintenant, je consulte la petite Jasmine, 4 ans et demi, très à l'écoute. J'ai dit, ma puce, est-ce que tu veux bien être ma confidente et écouter tous mes secrets? Elle a dit non. Parce qu'en fait, eh ben, moi, j'ai déjà 2 copines marrons. Mais excuse-nous, Nadine Morano... Qui es-tu pour imposer des quotas d'amitié comme ça à 4 ans et demi? Elle est malade, elle. Par contre, la petite Maya, ma vie sentimentale, sa passion. Hein. Tout le temps des questions genre, maîtresse, Est-ce que t'as un mari dans ta maison? Maya, est-ce que tu peux fermer ta gueule de temps en temps, toi, hein? Bon, évidemment, c'est une blague, hein, je parle pas comme ça à mes élèves, hein. Non, rassurez-moi, vous avez tous compris que c'était une blague. J'assiste un peu parce qu'une fois, une dame, elle a pas compris. Elle m'a attendue à la fin du spectacle, elle m'a dit oh, « J'adorais votre passage, bravo, hein. Par contre, heureusement que vous n'êtes pas réellement professeur, hein. » Je dis « Bah en fait, ça fait 6 ans que j'enseigne, madame. » Et là, elle me répond choquée « Oh, mais vous parlez vraiment comme ça à vos élèves ?» Je lui dis « Mais ça va pas ou quoi ? J'en parle pas à mes élèves, je les siffle. Ah, » Attends, vous savez ce que c'est, les enfants ? Alors pour ceux qui voient pas, c'est un tout petit truc qui t'arrive à là, qui pue du cul, qui a tout le temps la main dans son slip, tu sais pas ce qu'il cherche. Ouais, et après, il te touche, il te fait eh. Mais comme il a 4 ans, tu peux pas le monter en l'air. Et accessoirement, parce qu'il y a des lois aussi, hein, on est en France, on peut pas s'en prendre comme ça, physiquement, violemment, plus faible que soi. Enfin, à part quand on est CRS, mais c'est pas tout à fait le même métier. Non, évidemment, je suis contre la violence. D'ailleurs, il y a une loi qui est passée contre les violences ordinaires. Vous en avez sans doute entendu parler, c'est la loi anti-fessée. Ouais. Et je voulais faire un petit sondage avec vous rapidement. Dans la salle, qui a déjà reçu une fessée par applaudissement ? Ouais. Attendez, je précise, une fessée de la part de ses parents. Ouais, non, j'ai vu quelques regards de coquin coquine là qui étaient là. Hier soir. Ah, la chance. Bref, ça prouve que c'est universel quand même le truc de la fessée. Hein. Moi, pendant longtemps, je pensais que c'était un truc un peu d'éducation africaine de lever la main sur ses enfants. Et un jour, j'ai bien réfléchi, je me suis dit, mais attends, s'il y a un mot français qu'on ne peut traduire dans aucune autre langue, je pense que c'est le mot torgnole. Vous entendez, torgnole, quand on le dit, ça fait mal, c'est pas normal, ça. En plus, ce mec qui te met une torgnole, c'est une espèce de kéké, un chauffeur routier fan de Johnny Hallyday, qui est là, hey, gamin, je vais t'outre une torgnole, tu vas pas recommencer, hein. Ben non, il va pas recommencer parce qu'il est mort, là, l'enfant, il est décédé. Ma collègue Christine, elle m'a dit, une des pires erreurs que les parents font en matière d'éducation, c'est de lever la main sur leurs enfants. Elle m'a dit, un parent devrait jamais frapper son enfant, ils doivent pas les frapper, ils doivent les traumatiser. Conseil très efficace. Un jour, le petit Lucas, il foutait la merde dans la cour, il retournait tout, elle l'a chopé, elle lui a dit, puisque c'est comme ça, tu n'iras pas à l'anniversaire. Il a pleuré. J'ai été le voir, j'ai eu de la peine, je lui ai dit, écoute, Lucas, on est en maternelle, des anniversaires, il y en a tous les jours, c'est pas grave. Il m'a dit, mais en fait, aujourd'hui, bah, c'était mon anniversaire. Et depuis ce jour, Christine, c'est mon héros. Merci.
2: Pour la première fois sur une vraie chanson, Lala.
4: Merci.
2: Bravo.
4: Merci.
2: Est-ce que tout ce que tu racontes, dans tout ce que tu racontes, est-ce que tout est vrai ?
4: Pratiquement,
2: ouais.
4: Ouais. Peut-être des parents qui m'écoutent, je vais dire que c'est faux, mais...
2: Il y a de sacrées anecdotes, quand même. On te retrouve dans tous les comédie clubs parisiens c'est actuellement. Ça. Tu tournes un petit peu partout, on te suit comme ça sur les réseaux sociaux. J'imagine que t'es sur Instagram.
4: C'est ça, La Vraie Lala sur Instagram.
2: La Vraie Lala sur Instagram, Facebook. Et puis, vous avez nos réseaux sociaux, évidemment, ceux de Rire et Chanson et le site rireetchanson.fr. On a été ravis de t'accueillir et on espère te revoir très bientôt.
4: Merci, bientôt, Lala. Au revoir, merci beaucoup.
2: À bientôt.
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2: Alors, l'humoriste, l'homme, le comédien qu'on va retrouver maintenant, il nous a parlé de sa femme, de sa belle-mère. Aujourd'hui, il vient de nous parler de ses enfants. Je vous demande de l'applaudir très très fort, Olivier Debenois. Bonsoir. Donc comme le disait Guillaume, à chaque fois que j'ai un enfant, je fais un one-man show. Et comme j'en ai eu un quatrième, ma femme a mis au monde un quatrième enfant. J'ai absolument tenu à être là pour l'accouchement, comme j'avais pas été là à la conception, ça me gênait. C'est vrai que l'accouchement, pour le petit dernier, ça a pris des plombes. À un moment donné, j'ai dit au gynéco, faites-lui une césarienne. Moi, au bureau, quand il y a un bourrage papier dans l'imprimante, je l'ouvre. Alors comme le gynéco, il a de l'humour, il m'a répondu « Si je fais une césarienne, on m'appellera Moïse parce que j'ouvre la mère en deux. Voilà. » Puis la sage-femme m'a proposé de couper le cordon. Alors j'ai demandé à ma femme de me regarder couper le cordon pour qu'elle puisse faire pareil avec sa mère ensuite. Puis après, je suis allé reconnaître l'enfant. Il faut toujours reconnaître ses erreurs.
5: Et enfin, il y a eu le choix du prénom. Après le choix du prénom, avec ma femme, on avait décidé de prendre chacun le prénom de notre grand-père pour faire un prénom composé. Bon, ça faisait Émile Louis. Évidemment, on l'a pas fait. Du coup, on a pris le prénom de notre autre grand-père. Du coup, il s'appelle Guy Georges et on est ravis. C'est compliqué le choix du prénom. Vous avez des choix incroyables. Tiens, par exemple, Paris Hilton. Bon, elle s'appelle comme ça parce qu'elle a été conçue au Hilton de Paris. Voilà. D'ailleurs, si on avait fait la même chose avec le petit dernier, il serait appelé banquette arrière de la Peugeot 405. C'est compliqué, les choix des prénoms, il faut pas se planter sur un prénom parce que vous l'avez toute votre vie, un prénom. Vous avez des prénoms incroyables, par exemple, tiens, le prénom féminin Samantha. Vous n'avez pas encore vu Samantha, ben vous dites, tiens, cette femme doit être pulpeuse, sensuelle, sexuelle. Il y a des prénoms incroyables, tiens. Mais, madame, quel est votre prénom?
6: Françoise.
5: Bon. Bon, t'as pas un deuxième prénom, Françoise? Bon, alors après, bon, allons. On continue, s'il vous plaît. Puis après, pardon. Et après, il fallait ramener le bébé on a déjà ramené le bébé à la maison, voilà. Et alors, il y a un truc hyper important, il faut une balance pour peser le bébé, et on n'en avait pas. Du coup, j'ai emmené le bébé chez le boucher. Alors il l'a pesé, il m'a dit 3,4 kg, il a ajouté joules des os. Donc après, les points importants, il faut nourrir l'enfant, évidemment. Alors ma femme a voulu allaiter le petit dernier, mais bon, compte tenu de son âge, le lait était caillé, c'était trop tard. J'ai plus rien, c'est pas moi. Après, il y a changer l'enfant. Alors moi, je suis un père écolo, voilà. J'utilise pas de couches jetables, mais des couches lavables. Que je lave pas pour économiser l'eau. Je suis écolo. Je m'en suis rendu compte quand j'ai mis mes enfants dans des chambres séparées. Je me suis dit, je suis devenu écolo, pour la première fois je trie mes déchets. Alors il y a un truc hyper important quand on a un enfant, il faut endormir l'enfant. Alors j'ai remarqué qu'on avait toutes les mêmes comptines partout en France, et je voudrais en faire la démonstration ce soir. Tiens, balance-moi une comptine, vous chantez avec moi, on y va. À vous.
7: Mon ami.
5: C'est incroyable, tout le monde la connaît. Une autre.
7: Colin, mon petit frère.
5: C'est pas incroyable, j'adore. Oh, une autre. Arrête. T'es lourd, hein. Donc il y a endormir l'enfant, et il y a enfin interpréter les pleurs de l'enfant, parce que quand un enfant pleure, il veut à chaque fois nous dire quelque chose. Et moi, j'ai analysé les pleurs de mon bébé. Tiens, balance-moi les pleurs de mon bébé, vas-y. Ça veut dire quoi? Ça veut dire j'ai faim, bravo, à l'autre. Bon, là, il y a le feu. Une autre. Bon, là, il est sur le périph', là. Une autre, vas-y, une autre. Mais arrête, c'est ma femme qui gueule, arrête. J'adore enregistrer les sons de mes enfants, depuis toujours. Les pleurs, des souvenirs, tiens. La première fois que mon fils, il a shooté dans un ballon de football dans la rue. J'enregistre même le son des autres, tiens. Mon fils, il est dans la même crèche que le fils de Maître Gims. Eh ben, j'enregistrerai le fils de Maître Gims à son insu. Allez, deuxième cours, l'enfant a grandi, il a 5 ans, c'est la première compète entre parents. Alors comme je déteste ça volontairement, j'exagère, cas pratique. La semaine dernière, une mère de famille d'un garçon qui est dans la même classe que mon fils me dit « Mon enfant lit plein de livres ». Alors je dis lesquels, c'est peut-être mon fils qui les a écrits. Je sens que ça va resservir ça, bon. En tout cas, elle a voulu avoir le dernier mot. Elle a fini par me dire « En tout cas, mon fils, il sort avec la fille la plus jolie de la classe ». Je dis « À mon avis, c'est le mien, il s'est fait opérer la semaine dernière ». Et enfin, donc quand l'enfant a grandi, il y a une chose hyper importante. Dans la famille, il ne faut pas avoir d'enfant préféré quand on en a plusieurs. Personne n'a d'enfant préféré, j'espère, aujourd'hui, on est d'accord? Parce qu'avec ma femme, on a fait l'erreur d'avoir un enfant préféré. On s'était dit en cas d'incendie. Vous n'y avez jamais pensé? Vous allez voir, ça va vous trotter dans la tête, hein? Alors pour choisir parmi les quatre avec ma femme notre enfant préféré, on a chacun écrit un prénom sur un papier, il y a eu un problème. Le prénom que j'avais écrit faisait pas partie des quatre. Finalement, on a décidé de choisir notre enfant préféré en toute transparence. Un de mes fils a voulu m'acheter. Il m'a regardé avec ses grands yeux et m'a dit « Je t'aime, papa ». Alors, je lui ai dit qu'il n'y avait aucune chance. Son frère venait de me filer 50 euros. Ce que je vais dire maintenant est horrible. Ma femme, on a décidé que notre enfant de 6 mois serait hors concours. On le connaît depuis trop peu de temps, on n'a pas eu le temps de s'attacher. D'ailleurs, je fais une parenthèse, l'autre jour, il a fait une colère, notre enfant de 6 mois, tout ça parce que je l'ai réveillé en pleine nuit. Je lui ai juste crié « Alors tu vois que c'est chiant !» Enfin, notre enfant de 5 ans m'a dit qu'il serait jamais notre enfant préféré. Alors j'ai demandé pourquoi. Il me dit « Parce que tu fais pas attention à moi. » Je dis « Comment ça ?» Il me dit « Tu me prends toujours sur les épaules, mais quand on passe les portes, tu te baisses jamais. » Alors, vous savez, voilà, les ados, je voudrais m'adresser voilà, aux parents, parfois il faut aider les ados. Et moi, comment j'aide mon ado? Parfois je rentre dans sa chambre de mon ado de manière inopinée et je l'aide. Enzo! Enzo, je suis derrière! Enzo! Enzo, je suis là, Enzo! Enzo, Enzo, aide-moi cette merde! Bon, allez, viens à table. Hein? T'as des problèmes en histoire? Bon, dépêche-toi, c'est quoi la question? Hein? Clovis était le roi des Francs. Quelle a été sa réaction lors du passage à l'euro? Remets-moi ta musique de merde. mais je sais pas, moi, les rois, je sais pas, ils sont tarés, les rois, quoi. Je sais pas, moi, tiens, bah si écrit, les rois ont toujours trompé leur reine avec une femme plus jolie. Sauf le prince Charles qui a fait l'inverse. Je déconne, tu vois bien. En histoire, l'histoire, il faut avoir des bases en histoire, et puis après, tu brodes. C'est quoi les bases de l'histoire à connaître? C'est quoi? C'est l'homme préhistorique qui a découvert le feu et Jeanne d'Arc a découvert que ça brûlait. Après, t'as la naissance de Jésus en l'an 0. D'ailleurs, je me permets de te préciser que Jésus est resté célibataire jusqu'à la fin. Comme quoi un homme peut réaliser de grandes choses quand il n'y a personne à ses côtés pour le ralentir. Et en fait, t'as les trois plus grandes énigmes de l'histoire de l'humanité, et voilà! C'est quoi? C'est, ben, je sais pas, c'est qui était l'homme au masque de fer, qui a tué Kennedy, et qui fait la régie à Rire et Chanson? Il est bon quand même, hein? Oui, Jeanne d'Arc et Charles de Gaulle se sont tous les deux battus contre l'envahisseur. Bravo mon chou. Hein? Pourquoi l'ont-ils fait séparément alors qu'ensemble ils auraient été plus efficaces? T'as même pas le niveau de ta mère. Tu t'en fous, t'as jamais demandé à venir au monde, mais moi j'ai jamais demandé à ce que la capote craque. Hein? Excuse-moi, tu m'énerves parce qu'on a fait l'histoire, on est noble. Les Benoît de Gentissart quand même, on est baron, noble. C'est quoi un noble? Un noble, c'est quelqu'un qui ne craint pas de regarder l'horreur en face. Moi, je regarde toujours ta mère dans les yeux. De toute façon, ta mère, elle s'en fout des nobles. Quand je lui ai dit en se mariant que c'était cool, elle épousait un baron en France, elle m'a répondu, oh, j'aurais préféré un comte en Suisse. Oui, on a des aïeux célèbres. Oui, on a des aïeux célèbres. Philippe de Benoît, il était sur le Titanic. Ça a été un des premiers à monter sur un canot de sauvetage. Et comme il était très attentionné, il n'a pas voulu réveiller sa femme. Il ne voulait pas l'inquiéter pour rien. C'est pas la classe, ça? Charles de Benoît, ministre de la Justice au début du 19e siècle, lui s'est fait connaître parce qu'il a refusé qu'on instaure les visites conjugales pour les prisonniers. Il refusait le principe de la double peine. Allez, viens dîner maintenant, viens dîner. Quoi, histoire? On a déjà fait l'histoire, on va faire l'histoire. Bon, dernière question, tu me saoules, hein? C'est quoi un pigeon voyageur pendant la Première Guerre mondiale? C'est lancer du téléphone, c'est pas compliqué. Le pigeon a un petit message, et général en général, voilà. Pourquoi un pigeon n'est pas un autre animal? Je sais pas, dans les tranchées, les hommes étant dans l'incapacité d'assouvir leurs pulsions naturelles, la chèvre porteuse de messages a vite été détournée de son usage. Bien juste, c'est la photo de ta petite amie sur ton bureau. Ah, t'as une petite amie? Ah, c'est sérieux? Ah, je savais pas. Oh! Ah, vous avez même accroché un cadenas sur un pont à Paris et jeté la clé dans la Seine. Tu sais que j'ai fait la même chose avec ta mère. Oh! J'ai quand même gardé la clé au cas où, hein. Alors, ma fille veut devenir humoriste. Elle m'a dit, papa, je suis fier, je serai le premier humoriste de la famille. Elle me demandait si j'avais pas un sketch trash à lui donner parce qu'elle aime l'humour trash. J'ai dit, je fais pas de sketch trash, je fais pas d'humour trash. Si, j'ai écrit un jour un sketch trash et j'ai jamais fait sur scène. Alors évidemment, je vais pas le faire ce soir. Ouais. Évidemment, je vais le faire ce soir. Ouais. Et s'il est bien, je lui donne, ok ouais. Allez. L'autre jour, je me suis réveillé, j'ai vu que j'avais un bouton rouge sur le poignet. Alors comme je suis hypochondriaque, j'ai dit à ma femme, je te promets, je vais mourir. Bon, là, c'est mal pris. Elle m'a dit, comme d'hab, à chaque fois que tu pourrais te faire quelque chose, tu le fais jamais. Je me suis fait hospitaliser. Je me suis retrouvé dans la même chambre qu'un type amputé des deux bras et des deux jambes. Il avait l'air un peu déprimé. Alors, j'ai tenté de positiver. Et je lui ai dit qu'il y avait de la chance. Lui, au moins, il n'avait pas de bouton. J'ai voulu faire un peu d'humour. Je lui ai proposé de faire partie de mon fan club. Il m'a demandé pourquoi. Je lui ai dit, parce qu'il y avait très peu de membres. J'étais lancé, il était venu avec sa femme, j'ai dit, vous êtes venu avec votre moitié. Puis un inspecteur de l'assurance maladie est entré dans la chambre. Il nous a dit qu'ici dans la chambre, quelqu'un fraudait la sécu en simulant une maladie. Alors je me suis tourné vers le type amputé, je lui ai dit, vous devriez avoir honte. Il s'est fâché. Bon, finalement on s'est réconcilié, je lui ai offert un album de Dutron. Puis je me suis baladé dans l'hôpital. Voilà, à un moment donné, je suis rentré dans une chambre, il y avait un patient. Je lui ai fait mon one-man show pendant une heure, pas un rire, il m'a même pas dit bonjour, je lui ai dit, être dans le coma n'excuse pas tout. J'ai continué ma balade et là je suis arrivé au service des grands brûlés. Alors je suis rentré dans une chambre, il y avait un nain. Alors je lui ai dit qu'il s'était trompé de service, il devait être au service des petits brûlés. Il l'a bien pris, il m'a même proposé de rester pour casser la croûte. Quoi, c'est vous qui avez voulu? Oh! Puis je suis rentré dans ma chambre et là une infirmière est arrivée. La première chose qu'elle m'a dit, à chaque fois que je fais bien mon travail, le patient m'offre une boîte de chocolat. Alors j'ai dit, quand on vous voit, on se dit que vous faites très très bien votre travail. Hein. Et enfin une femme médecin, très très très très jolie, est entrée dans la chambre. Voilà ce qui s'est passé. Le dialogue a commencé par « déshabillez-vous et allongez-vous là ». Elle m'a répondu « Monsieur de Benoît, c'est moi le docteur !» Elle m'a dit qu'après check-up, tout allait bien, si ce n'était que j'avais un rein en meilleur état que l'autre. Alors j'ai demandé si je pouvais faire une greffe de rein. Elle m'a dit que c'était compliqué, il fallait trouver un donneur. Alors je me suis tourné vers le type amputé. Je lui ai dit, vous pouvez faire un geste quand même, au lieu de rester les bras ballants, là. Il a tiqué, j'ai dit, mais je vous fais marcher.
2: Bravo, Olivier de Benoît sur Rire et Chanson.
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2: Mesdames, messieurs, s'il vous plaît, voici Jean-Phi Janssen.
8: Bonsoir les gens. Comment ça va? Eh ben, non, moi ça va pas, Parce que ça y est, j'ai 50 ans. Je suis un quinca. Dors, mon petit quinqueur. Alors oui, je sais, ça ne se voit pas parce que j'ai le 13e mois sur la gueule en injection, mais quand même, hein. Mais non, mais à 50 ans, c'est ton corps qui te trahit. Ta tête, t'as 5 ans dans ta tête, mais ton corps te trahit. Par exemple, ça commence par la vue. Moi, vous m'avez connu pimpante et fringante à 40, ménopausante et malvoyante à 50. Laurent Ruquier, je ressemble à Michou, c'est vrai? De toute façon, il est mort, faut pas le remplacer, hein. Non. Et bien alors moi c'est venu d'un coup, je sais pas vous, mais alors moi le 6 juin je voyais, le 7 juin je voyais plus. Le 6 juin Lorraine Ingalls, le 7 juin Marie Ingalls. Presbyte que ça s'appelle. Non mais tous les 50 ans c'est par exemple, c'est pareil avec, tu fais des bruits de vieux, tu sais pas pourquoi mais tu fais des bruits de vieux à 50 ans. Tu t'as vu le canapé, tu fais... Tu fais tes lacets, t'as le souffle coupé comme si tu étais enceinte. Tu manges un tic-tac, t'es ballonné pendant 3 semaines. Ah non, c'est horrible. Et puis parlons-en de la bouffe. Ah bah oui, la bouffe. Hein, à 50 ans, c'est la règle des 2 B. C'est tu bouffes ou tu baises, mais tu peux plus faire les deux en même temps. Tartiflette, tu restes enfermé à la maison. Hein. Non mais alors t'es content quand tu vas à une soirée avec un prétendant chez des copains et puis que t'arrives chez les copains et c'est... Eh, soir, c'est soirée couscous. On se verra demain. Non, et puis 50 ans, c'est un peu l'âge des premiers déboires médicaux. Déjà, c'est la première colioscopie. Alors on s'en fait un monde, hein, mais... Ça passe. Non, et puis j'ai remarqué un truc à 50 ans, c'est que plus tu as été habitué à vivre seul longtemps, plus tu deviens exigeant avec les critères de celui qui pourrait éventuellement rentrer dans ta vie. C'est-à-dire que tu veux ça, mais toi t'es là. Hein. T'as plus les moyens de tes prétentions, mais tu veux ça. Par exemple, aujourd'hui, je sais très bien que je ne suis plus les Didi. Aujourd'hui, je suis Camilla Parker Bowles. Donc moi, on me dit, tu laisses tranquille le prince Harry, toi c'est le roi Charles. Ben, faut y aller, au roi Charles, il est moche, hein. Non, mais c'est vrai, on ne doit pas vieillir. Vous savez, avant que je sois connu, j'étais en couple avec quelqu'un qui m'a toujours soutenu pour que j'y arrive, qui a collé les affiches avec moi à Avignon, qui a distribué les flyers à la sortie des théâtres. Et le jour où ma carrière a explosé, parce que c'est ce qui s'est passé grâce à vous, ma carrière a explosé, eh ben, mon couple, il a explosé en même temps. Mais je peux pas lui en vouloir parce que c'est tellement fulgurant, c'est tellement déstabilisant, c'est tellement accaparant que je peux comprendre que ça fasse peur à la personne qui t'accompagne dans la vie. Donc c'est un hommage que je lui rends à cet enculé qui m'a quitté. Hein. Et ce jour-là, je me suis dit, bon, visiblement, Jean-Philippe, en ce moment, l'amour pour toi, c'est une contrariété. Donc, il se passe quelque chose avec cette carrière tardive. Donc, mets des œillères, oublie l'amour, travaille, travaille, travaille. Pérennise ce qui se passe et travaille, oublie l'amour. Et c'est ce que j'ai fait, j'ai oublié l'amour comme ça. Et je me suis dit, et pour l'hygiène, je m'accorderai quelques soirées, olé, olé. Et une fois, je suis aux Grosses Têtes et Laurent Ruquier me dit « Vous avez des fantasmes, monsieur Janssen ?» Hey. Oui, parce que moi, t'as bien compris qu'aux Grosses Têtes, on m'a pas pris pour la culture. Hein. Il m'a dit « Vous avez des fantasmes, monsieur Janssen ?» Je dis « Oui, j'ai des fantasmes. » Je dis « Oui, je rêve de coucher avec Spider-Man. » Depuis que je suis tout petit, me demandez pas d'où ça vient, je ne sais pas d'où ça vient. « Je rêve de coucher avec Spider-Man. » Alors que dans la vraie vie, j'ai peur des araignées. C'est marrant. Hein. Alors Laurent Ruquier me dit « Vous savez qu'il n'existe pas ?» Je dis « Bah, je suis pas conne. Hein. » Je rêve de coucher avec quelqu'un qui s'habillerait en Spider-Man. Il dit, mais n'importe qui. Je dis, non. Quelqu'un qui est gaulé comme Spider-Man. Hein. Ma mère en Spider-Man, ça marchera pas, tu vois. Et pour te dire la force de la radio, je sors de la radio et sur mon Instagram, j'ai un message d'un mec qui me dit, je veux bien être Spider-Man. Ah, je fais, yo, je te jure, je me suis précipité pour voir sa gueule, sa tête, à quoi il ressemble, tout ça, ton profil, tout ça. Mais après, je me suis dit, de toute façon, je m'en fous, j'y mets une cagoule, alors. Mais le mec, il était beau, il était incroyable et tout. Et le mec me dit, je suis tous les jeudis soirs à Paris. Si vous voulez, ce jeudi soir, je suis votre Spider-Man. Oh, et il me dit, j'achète le costume. J'ai dit, oui, attention, hein. Je veux le vrai costume de chez Marvel. Hein. Pas le truc en papier crépon pour la fête des écoles. Hein, je... Il m'a dit, non, le vrai costume de chez Marvel. Tu vois, ça coûte un peu de sous quand même. Et je dis, alors, puisqu'on en est là, c'est un détail. Mais c'est un détail, prévoir les ouvertures. Bah, il fait pas pipi, Spider-Man, hein. Et bah, le mec, il est arrivé le jeudi soir devant ma porte, habillé en Spider-Man des pieds à la tête. Je me reporte, je fais... Oh, il est grosse, l'araignée. Mais j'ai aussi dit... oui, mais dans mon fantasme, il passe pas par la porte, Spider-Man. Et ben le mec il s'est pas dégonflé, il est passé par le vassissas des pompiers, il a sauté sur le toit, il a atterri sur le balcon, il a poussé les portes-fenêtres, il est rentré dans mon appartement et puis il était dans son rôle. Hein. Mais il était trop dans son rôle. Ah oh ben il sautait partout, il faisait... Il balançait les toiles d'araignée qu'on met dans les vitrines à Halloween, les trucs filandreux tout blancs, il y en avait partout, je retrouvais même plus ma chatte. Je dis, mais arrête tes conneries, Spider-Man, allez, viens. Non, mais c'était pour jouer. Allez, arrête, viens, viens ici. Et je me baisse, il se passe par-dessus ma tête, il saute au-dessus du balcon. Oh, oh non, où il est ? Spider-Man ! Monsieur Spider ! Non, mais reviens, ça me dérange pas que tu boites. Bon, on a même paniqué. Eh ben, c'est tiré, c'est pas un fantasme à la con, ça. Prochain coup, je prendrai Batman. Hein. Il s'est volé, restera accroché au plafond, la chauve-souris. Non, mais... Oh non, mais il faut que je grandisse un peu. J'ai des fantasmes à la con, comme ça. Puis alors, après, je sais pas vous, mais... Moi, le confinement, ça m'a fait développer une habitude, notamment celle de commander sur Amazon. Et pendant le confinement, quand tu commandais sur Amazon, souvent, ils étaient en effectif restreint. Donc, souvent, t'avais le même livreur. Puis moi, je commandais beaucoup, hein. Un jour est le crayon, le lendemain taille crayon. Ce qui fait que j'avais toujours le même livreur et j'avais fini par avoir une relation suivie avec le livreur. Alors c'était un petit peu tous les jours, parce qu'il n'avait pas le temps, mais c'était un petit peu tous les jours. Ah non, c'était un bon confinement, hein, oui. Moi, j'adorais me faire confiner, hein, oui. Non, et puis un jour, la fin du confinement est arrivée. Ils n'étaient plus en effectif restreint. C'était des autres livreurs. Alors, je commande toujours autant dans l'espoir de le voir revenir, hein, mais il n'est jamais revenu. Oh non. Je peux dire que quand le mec il sortait de chez moi, ben, il avait le même sourire que ce carton. Et après, je me suis dit, pourquoi que je profite pas de cette période de jachère pour faire ce que je n'ai absolument jamais fait, c'est-à-dire pour mettre mes fantasmes à nu. Alors, comme j'ai vu qu'il y avait quand même du jeune public dans la salle et des chastes oreilles, je vais changer les mots, d'accord? Faites appel à votre imagination, ça va aller. Je me suis dit, pourquoi que je profite pas de cette période pour faire du multipartenariat. Alors vous avez Mythique, Tinder, nous on a Grindr, tu vois, c'est comme c'est un catalogue, hein, c'est un catalogue. Dis tiens, on va regarder dans le catalogue, qu'est-ce que c'est en tête de gondole? C'est quoi les promotions? Est-ce qu'ils font des lots de deux? Et je trouve un lot de deux. Alors je commande le lot de deux, je remplis le bon de commande. Et ben 20 minutes après, le lot de deux était devant ma porte. Hein. J'ai ouvert le porte. Ah non, ils étaient beaux, ils étaient fidèles à la photo, ils sentaient bon le sable chaud, non, impeccable. Et alors moi, je suis une ancienne hôtesse de l'air, donc je sais recevoir. Hein. Je fais bonjour, bienvenue dans l'élégance de ma maison. Vous voulez du champagne, un mimosa? Et là, ils font non, on y va. Je dis c'est la chorale, ils veulent chanter. Et c'est vrai que je m'approche d'eux, et c'est vrai que face à tant de beauté, je tombe à genoux des mois. Pour chanter l'ode à la joie. Et là, je m'approche et... Oh, deux micros. Oh. Oh. Je dis, mais il faut quand même faire des essais micro. Hein. Un, deux, trois, quatre. Il est déchargé, celui-là, non? Marche moins bien, non? Bon. Et là, je commence à chanter ma chanson. Alléluia, alléluia, alléluia. Alléluia, alléluia, alléluia. Alléluia. Et là, j'entends un des deux qui dit au-dessus, « Hé, tu l'as reconnu ?» Je fais, hein, « Tu l'as reconnu ?» C'est Jean-Phi Janssen. Moi, je fais, bah, « on s'en fout, c'est pas le même Jean-Phi. » Et l'autre, il fait, « Ah, ouais ?» Et il dit, « Hé, c'est vrai que Michel Drucker est sorti d'hôpital ?»

0: Attendez, je... Merci. Est-ce que vous voulez que je vous fasse un petit bonus?
1: Ouais.
0: Je vais vous raconter mon bizutage à Air France. Alors oui, mais attendez, je vous parle d'un temps d'aérien qui n'est pas le temps d'aérien d'aujourd'hui. Hein. Nous, les portes du cockpit, elles étaient ouvertes, on faisait des farandoles dans l'avion, on savait pas que le monde allait devenir méchant, que les avions allaient se jeter dans les tours. Hein. Moi, c'est en 95, donc tu vois, c'est pas récent. Et tu vois, c'est un de mes premiers vols, c'est sur une ligne réputée très difficile, puisqu'il s'agit de Paris-Nice. Ah, c'est la ligne la plus difficile d'Air France. Hein. On les appelle les VVY, les Vison, Viton, Yorkshire. Et donc, je suis sur le Paris-Nice, tu vois, et la porte de cockpit est ouverte. Le commandant de bord m'appelle au cockpit et me dit « Jean-Phi, on a un petit souci avec le train d'atterrissage, il ne veut pas sortir. Il faudrait qu'il aille au milieu de l'avion, entre les deux ailes, et que tu sautes pour le faire sortir. » Alors, moi, je veux, tu vois. Mais lui, il reste avec sa gueule de commandant de bord. Et le commandant de bord, c'est Dieu à bord, tu crois tout ce qu'il dit, tu vois. Je dis, ça doit être vrai, hein, toi. Donc, je vais au milieu de l'avion en disant, dis-donc, s'il faut que je saute toute ma carrière, ça va être compliqué, quand même, tu vois. Donc, j'arrive entre les deux ailes, à l'endroit supposé du train, et je vois bien que tous les VVY qui me regardent, tu vois. Alors, je sautille discrètement, comme ça. Et là, il y a le commandant, il fait « Plus fort, plus fort !» Et là, je vous assure les gens, je saute de toutes mes forces, persuadé que je suis en train de sauver la vie de tout le monde. Là, je dis « On va s'en sortir, on va s'en sortir !» Et on s'est posé à Nice comme une lettre à la poste. Là. Alors du coup, après, c'est moi qui bizutais les petites hôtesses quand j'étais sur long courrier, parce que long courrier, ce sont des gros avions, des gros porteurs, et les coffres à bagages... Tu peux t'allonger à deux sans problème dedans. Et en complicité avec la chef de cabine, je décide de m'allonger dans le dernier coffre, dernier siège, dans le dernier rang, dernier coffre, dernier rang de l'avion. Donc tu vois, on pourrait plus faire ça aujourd'hui, j'ai découlé dans le coffre hein, quand même. Et l'hôtesse était à l'avant avec la chef de cabine, et on décolle comme ça, et l'hôtesse elle fait « Ah là là, ces vols là, moi je suis fatigué, je suis une vieille hôtesse, le temps qui change, j'ai de la polyarthrite, tout ça. » Elle dit « Ces cadences infernales là, elle dit « Je suis fatigué. » Elle dit, tu veux pas aller à l'arrière dans le placard chercher le steward de réserve? La hôtesse, elle fait, hein? Elle dit, mais si, sur tous ces vols compliqués, on a toujours un steward de réserve, on le sort, il fait deux, trois tâches commerciales et puis on le remet dedans. Alors l'hôtesse, elle fait, elle dit, écoute, arrête de discuter, tu vas dernier rang, dernier siège. Alors l'hôtesse, elle arrive, persuadée qu'elle va rien trouver dans le coffre. Hein. Et elle ouvre le coffre et je fais « C'est pour le steward de réserve !» C'était des belles années. Quand j'ai quitté Air France, ils m'ont fait un joli cadeau Air France. Ils m'ont fait un bloc de cristal avec mon nom gravé dessus, mais mon insigne de vol et le nombre d'heures de vol effectuées au sein de ma compagnie. Donc chez moi, j'ai un magnifique bloc de cristal où c'est écrit Jean-Phi Janssen, mon insigne de vol, 15 732 heures de vol. Ça fait un peu vieille pute qui a déroulé du câble. Hein.
2: Jean-Phi Janssen.
0: Merci.
2: En direct sur Rire et Chanson.
0: Merci beaucoup.
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2: Faites du bruit s'il vous plaît pour monsieur Julien Schmitt.
4: Bonsoir. Comme disait Guillaume, moi je vais vous faire un personnage, je vais faire un petit sketch, tout ça, mais juste avant, j'aimerais faire quelque chose, si vous me le permettez, et je remercie la radio de m'autoriser à le faire. C'est que, en fait, je sais pas si vous savez, mais dans le monde du one-man show, du stand-up, il y a une espèce de tradition, de superstition, qui veut que, quand on a une première critique importante dans un journal influent, en fait, on la lit d'abord au public avant de la lire soi-même, parce que ça porte bonheur. Voilà. Donc j'ai eu une critique. Et si vous êtes d'accord, je vous la lis.
5: Avant...
4: Ouais. J'ai peur. J'ai besoin de vous, vous êtes là.
5: Ouais.
4: Allez, c'est parti. Oh, putain. Alors, donc, Julien Schmitt, c'est moi. Du rire, de l'émotion, un certain talent dans l'écriture. C'est ce qu'il aurait fallu à ce spectacle pour ne pas se muer en un interminable châtiment. Devant un public de 17 martyrs, cet arriviste prétentieux nous prouve que quand on veut, on ne peut pas toujours. Un sentiment d'injustice envahit la salle. Pourquoi moi ? S'écrie un spectateur au premier rang, pourtant déjà lourdement handicapé. Quel regard !
1: Ah !
4: Quel ringard ! Pardon. Le public souffre, réagit de façon disparate. Certains tentent de quitter la salle, d'autres de quitter la vie. Une dame d'un certain âge confesse revivre les longues heures d'enfermement en camp de concentration. Oh là là. Je vais pas vous emmerder avec ce truc là. Je vais aller directement à la conclusion, puis après je vous fais le sketch du montagnard, tout ça. En conclusion, on ne peut que dire que ce comédien joue comme un porc. La comparaison peut paraître injurieuse et nous nous en excusons auprès de la race porcine.

Surtout que quand je suis arrivé à Saint-Germain-le-Pêche, la petite station que je suis propriétaire, il n'y avait rien. C'était sauvage, c'était vert, il y avait des cours d'eau, des animaux. J'ai tout fait péter. J'en ai rien à foutre. Puis à la place, j'ai mis des remontées mécaniques. Comme ça, les cons qui viennent skier en saison, ils vont tout en haut de la montagne. Puis ils descendent, puis ils remontent, puis ils redescendent. Et ils font ça toute la journée, comme des cons. Puis pour ça, je leur fais payer une fortune. J'en ai rien à foutre. Quoi, chez moi, à Saint-Germain-le-Pêche, la petite station là que je suis propriétaire, c'est pas cher. Non, c'est hors de prix. J'en ai rien à foutre. Attends, tu verrais le monde qu'il y a à la station en pleine saison. C'est blindé de cons qui montent et qui descendent. Tu verrais la queue qu'il y a remontée mécanique le matin. On dirait des migrants devant une préfecture. Ah non, puis il y a de tout comme nationalité, hein. Là, c'est marrant, il y a de tout. Il y a des Suisses, des Italiens. Mais enfin, quand même, la grande majorité, c'est des cons. Du coup, on a pas mal d'anglais. Ah ben, l'anglais en vacances, c'est un concept, hein. L'anglais, sa grande priorité quand il arrive en haute montagne, c'est d'être bourré comme une valise cabine de chez Ryanair. Ah non. Vraiment, son activité favorite en haute montagne, l'anglais, c'est d'être déchiré comme un ligament croisé. Il adore ça. Lui, son truc, c'est de dégueuler dans la neige. C'est comme ça qu'il se ressource. Il paye. J'en ai rien à foutre. Ah ben, c'est sûr que c'est pas eux qui vont m'abîmer le matériel, hein. Ah oui, parce qu'à Saint-Germain-le-Pêche, la petite station que je suis propriétaire, j'ai tous les magasins de location. Tous. Ski 2000, Super Ski, mon ski sur la commode. Tous. Et puis dans mes magasins de location de ski que je suis propriétaire, à Saint-Germain-le-Pêche, la petite station que je suis propriétaire, et ben c'est, j'ai que du vintage comme matériel. Ils adorent ça, le vintage, les bobos écolos, tu sais, ceux qui vivent en harmonie avec la nature, à Paris. Du coup, je leur loue des skis en bois, d'époque, pourris, bouffés par les termites. J'en ai rien à foutre. Tout le matériel qu'il y a dans mes magasins de location de ski que je suis propriétaire, il a au moins 40 ans. Et il y a 40 ans déjà, quand je l'ai acheté, c'était déjà de la merde. J'en ai rien à foutre. Non, non, heureusement, pour gagner un petit peu d'argent, j'ai mon restaurant d'altitude que je suis propriétaire à Saint-Germain-le-Pêche, ma petite station que je suis propriétaire. Oh, c'est un petit boui-boui, hein, c'est pas grand-chose. On a quoi, 600 couverts, pas plus. On fait 4 services le midi, 4 services le soir. Puis alors, on a une tradition à Saint-Germain-le-Pêche, c'est que du jeudi au dimanche, la machine à carte bleue est en panne. J'en ai rien à foutre. Alors là, ben oui. Vous avez entendu la petite musique, là, quand je suis rentré? La petite, vous avez entendu le petit instrument? Dans le fond, vous vous souvenez pas, il y avait un instrument qui grinçait. Genre, on aurait dit une courroie de distribution en train de crever, tu sais. Ça, c'est de la gougnoulette. C'est mon beau-frère qui joue. La gougnoulette, c'est un instrument de chez nous, de Saint-Germain-le-Pêche. Attention, je suis propriétaire. C'est-à-dire, la gougnoulette, c'est un petit instrument en bois, grand comme ça. Alors, d'un côté, vous avez un bec. Alors, vous soufflez dedans. Et puis, après, vous avez des trous. Alors, selon là où vous êtes... Putain, mais c'est une flûte, en fait. Non, mais c'est ça, on n'arrête pas d'inventer des trucs pour niquer les touristes à Saint-Germain. Ça, c'est comme la chicotine. Tu connais pas la chicotine? La chicotine, c'est l'alcool de chez nous, de la vallée du Fiançal, Saint-Germain-le-Pêche, petite station, je suis propriétaire, tu connais ou pas? La chicotine, si vous voulez, c'est un peu comme du génépi, mais en plus, comment? En 10 fois plus cher. J'en ai rien à foutre. Et puis alors, il n'y a pas de plantes ou de fleurs, machin, non. C'est de l'alcool de chaussures de location de ski. Ah, ça tape à la télécabine, le bordel, je peux te dire, hein, t'as les dents. Ah, oui, oui, oui. L'aliguette montagnarde. L'aliguette montagnarde. Alors ça, c'est ma plus belle enculette à tourisme. L'aliguette montagnarde, écoute-moi bien maintenant, c'est un plat ancestral de Saint-Germain-le-Pêche qui date de 1820, que j'ai inventé l'année dernière. Oh, bah alors la petite famille, vous allez quand même pas quitter Saint-Germain-le-Pêche sans avoir goûté la liguette montagnarde. Tu parles, une knackie gratinée au sein doux. Dégueulasse, 38 balles, j'en ai rien à foutre. C'est dégueulasse. De toute façon, tout ce que je sers dans mes restaurants d'altitude que je suis propriétaire, c'est dégueulasse. Moi, j'ai mangé une fois chez moi, j'ai été malade pendant 3 jours. Eh ben oui, le pire, c'est mon rosé. Oh putain, le rosé que je vends au camp, en terrasse, là, tu sais, c'est moi qui le fais. Appellation Coteau du Vinaigrou. C'est une appellation que j'ai inventée. Vieillie en réservoir de dameuse.

ça lui donne un petit goût d'aluminium, tu sais, avec une belle dominante de pétrole. Puis alors, je sais pas si c'est le liquide de refroidissement que je mets dedans, tu sais, pour avoir la belle couleur rosée. Mais alors, je l'ai fait analyser à deux molécules près, il a la même composition que l'anthrax, dis donc. C'est fou, hein. Il est tellement acide, mon rosé, il me fait fondre les pichets, dis donc. Puis alors, ça, c'est pareil, j'en vends, mais des quantités au con en terrasse, mais des hectolitres, mais des lacs entiers. Putain, mais je te jure, non mais rigole pas, je te jure. Oh là là, et puis alors, ça pareil, hein, j'en ai bu une fois, hein, un verre. Immédiatement, je me suis chié dessus, dis donc. Puis en plus, ce jour-là, j'avais mis mon fuseau bleu ciel. Alors ça, les cons là, je leur vends ça à 80 balles la bouteille. J'en ai rien à foutre. 80 balles la bouteille, sur les 80 balles, je marge 80 balles. Même les dealers de Grenoble, ils sont montés à la station pour me demander comment je faisais pour marger autant. Je leur ai dit, j'en ai rien à foutre. Non, ce qui est emmerdant, c'est qu'il y en a, ils disent que les stations de ski, c'est pas écologique. Ça m'emmerde. Après, c'est vrai qu'il y a quelques stations quand même qui respectent pas beaucoup la nature. Hein. Alors que moi, la nature, je la respecte pas du tout. J'en ai rien à foutre. Attends, mais tu verrais le bilan comptable de cette année. Comment c'est farci de pognon. Alors ils me disent, oui, il faut respecter la faune, la flore. Mais putain, les gars, j'ai les molaires qui baignent dans la moulaga. J'en ai rien à foutre. La faune, putain, vu le pognon qu'on se fait, les mouflants, mais je pourrais les buter à main nue. Le pire, c'est les marmottes. Putain, je les déteste, ces salopes, les marmottes. Tous les ans, je fais passer un canadair de Morora au-dessus de la station pour qu'elles crèvent. Je leur passe dessus avec les dameuses. Elles reviennent, ces salopes. Je les supporte pas, je te jure. Une année, dans les haut-parleurs de la station, j'ai même mis le dernier album de Jules. Putain, il y a bien que les Marseillais pour survivre à cette merde. Tu parles, je les entendais taper des mains, ces salopes. Ah non, mais vraiment, j'en peux plus. Après, je vous raconte ça, vous allez penser que je suis insensible pour un gars de la nature. Non, je suis pas insensible. C'est vrai, il y a des choses qui m'émeuvent. Quand je suis en haut de la station, que je regarde en bas de la vallée, là, ces kilomètres de 4x4 qui montent à la station, là, remplis de Russes, tu sais, avec leurs gonzesses en doudoune blanc nacré, avec écrit Gucci, en gros, là, qu'on sait pas trop si c'est leur fille, leur femme ou une pute. Leurs gamins obèses qui braillent comme des poissonniers, là. Toutes ces additions à 4000 balles, ça. Oh, ça, là, tu vois, ça me fait quelque chose. Ça m'émeut, tu vois. Non, parce que les enfants, comment je fais attention aux enfants, quand même. Non, parce que chez nous, à Saint-Germain-le-Pêche, la petite station que je suis propriétaire, on a un dicton. On a un dicton qui dit « Dans chaque enfant, il y a un con qui reviendra plus tard. » J'en ai rien à foutre.

0: Monsieur Julien Schmitt.
1: Merci.
2: Merci beaucoup.
0: En pleine forme.
2: Ouais, ouais, toujours.
0: Comme toujours. Quelle énergie. Julien, on te retrouve actuellement en tournée, toi aussi, avec ton spectacle. Il y a quelques dates qu'on peut annoncer, notamment ouais. Le 19 novembre à Caen. Ouais. Le 27 à Troyes, il y a le 12 décembre à Toulouse.
1: Y a les Toulousains. Non. Ciao tout le monde.
0: Et à très bientôt, salut.
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0: Je vous propose d'accueillir maintenant un comédien, humoriste, musicien, chroniqueur radio et télé. Il touche à tout. Il a participé à de nombreux festivals d'humour et d'ailleurs son travail a été récompensé à de multiples reprises. Je vous laisse découvrir le fruit de son travail. Je vous demande de l'encourager très très fort. Je vous demande d'applaudir Geoffrey Jordan.
4: Bonsoir Paris. Bonsoir. Ah, je suis ravi de jouer à Paris parce que ça me rappelle un peu ma région natale. J'arrive d'Auvergne. Oh, l'Auvergne, c'est magnifique. C'est montagne, c'est campagne, c'est volcan, c'est montagne, c'est campagne, c'est volcan, c'est montagne, c'est campagne, c'est volcan. L'Auvergne et ses étendues de rien. Ce vide panoramique où même le mouvement d'un ver de terre provoque des échos. Voilà la chose la plus merveilleuse que je vous souhaite de vivre au moins une fois dans votre vie. C'est de tomber en panne au fin fond de l'Auvergne. En pleine nuit. Quelle aventure magnifique vous allez vivre. D'abord, il va vous falloir marcher 10, 20, 30 kilomètres avant de trouver un être vivant capable de vous aider. Donc naturellement, vous allez aller frapper chez le premier des paysans qui d'abord porte très bien son nom. Oui, parce qu'il va vous ouvrir la porte sur laquelle aura été préalablement crucifié un hibou. Et il va vous répondre avec cet humour légendaire. Vous savez, cet humour atypique du paysan auvergnat. C'est l'accident, la route, la voiture. Vous n'allez rien comprendre. Vous n'allez rien comprendre, et c'est d'ailleurs en ça que je dis qu'il porte très bien son nom, c'est dépaysant. Oui, parce que le paysan auvergnat, il est comme ça. Il se lève à 6 heures du matin, embrasse joyeusement sa femme, descend à la cuisine déjeuner du pain sec trempé dans un grand bol de Ricard. Puis, il fonce sur la départementale à 12 km heure avec son tracteur, emmenant avec lui un cortège de 60 bagnoles qui klaxonnent comme des cons parce que la ligne blanche est continue et qu'ils ne peuvent pas le doubler. Mais c'est merveilleux, on se croirait à un mariage. Mais lui, il les emmerde parce qu'il sait que toute la journée, il va plier le dos, labourer son champ, traire ses chèvres, porter des vaches à main nue. Et pour son seul jour de repos, le paysan auvergnat va faire ses courses. La première supérette du canton étant à 2 heures de marche à pied. Le plus rapide pour la rejoindre, c'est descendre en tyrolienne. Arriver au bord du lac, prendre le ferry, faire ses courses et repartir en hélicoptère. Alors, pensez bien que là-bas, les gens ne font même plus leurs courses. Eh ben non, ils se bouffent entre eux. Alors, pour éviter de tomber dans le cannibalisme, le paysan auvergnat va se perdre en centre-ville. Découvrir des choses incroyables qu'il n'a jamais vues de sa vie. Des grands bâtiments en béton, des gens qui parlent fort et qui marchent vite. Oh, il rencontre même quelques extraterrestres parfois. Oh, un noir. Oh, un arabe. Ah, un gay luron. Bouleversé, il va distribuer quelques centimes à chaque SDF qui jonche le trottoir, se laver les mains dans les jets d'eau du centre commercial, et lorsqu'on lui parle de Madonna, il croit qu'on lui parle d'un arbre. Il est complètement déconnecté de la réalité, et dans sa réalité à lui, il n'a même pas conscience que les passants se moquent de lui. Mais il reste digne, fier, la tête haute, ventripotent, les ongles noirs. Il pousse la porte du PMU pour rejoindre ses quelques amis autour d'un dernier petit jaune, et dépenser l'argent qui lui reste dans une grille de loto qu'il ne gagnera jamais. C'est ça, l'Auvergne. Oui. Ah. Heureusement, en Auvergne, il y a toujours eu avec moi l'amour de ma vie. Au début, on s'est dit, pour vivre heureux, vivons cachés. Lui, il me rassure parce qu'il a eu plusieurs vies avant moi. Il était passé de main en main, mais jamais personne n'avait réussi à le faire vibrer autant que moi. Au début, c'était pas facile, hein. J'avais l'oreille un peu fragile. J'étais très maladroit. Je me souviens, j'avais même du mal à lui tenir le manche. Mais il a fallu que j'apprenne sur le terrain, bien sûr, pour pas dérailler à cause du train-train quotidien. Oui, parce que vivre en couple les premiers instants, C'est un peu comme prendre le RER pour la première fois un jour de grève. Koh-Lanta, bordel. Ouais. Malgré tout, il a réussi à faire jaillir ma petite musique intérieure, me faire découvrir des endroits en moi que je ne soupçonnais même pas. Attention, il a son petit caractère, il est un peu susceptible. Hein. T'as intérêt de le pincer correctement, de le caresser dans le sens du crin et de lui mettre le doigt pile au bon endroit. Parce qu'avec lui, la jouissance, c'est au millimètre près. Et si tu te gourres, il te le fait savoir. Hein. Il queen.
2: Nous sommes les champions, mon petit pote.
4: Il queen. On s'est rencontrés au conservatoire avec mon amoureux. Ça a été le coup de foudre. Ou devrais-je dire, le petit coup de fouet. Oui, parce qu'avec lui, on adore séduire. On adore draguer. On n'est pas échangiste, mais on adore quand le public nous mate. Un peu comme vous, ce soir. Je vous sens perdu, là, d'un coup. Mais attendez, quand je vous parle de mon amoureux, je crois que vous n'y êtes pas du tout. Mais enfin, mon amoureux, c'est mon violon. Hé, il est sexy, non ? Ah, ouais, faut juste pas être manchot, quoi, c'est ça le truc. Alors oui, avec un violon, t'emballes plus facilement, mais que des vieilles. C'est ça le problème, oui. Ah, c'est pas une histoire de petit boutonneux précoce qui va te séduire avec deux accords. Ah non, attendez, ici, la cougar n'a pas sa place, hein. Ou alors, faut qu'elle reprenne un abonnement chez Fitness Park. Bah, parce que pour encaisser 40 coups d'archer à la seconde, faut en bouffer du cardio. Ça, c'est du sport. Alors forcément, c'est mignon. Avec une guitare, tu peux dire que tu fais de la gratte. Mais avec un violon, tu vas quand même pas dire que tu fais du frottis. Hein, les filles ? Non, puis l'avantage d'avoir un violon dans sa vie, c'est qu'on peut diffuser de l'amour partout. Partout dans le monde. En Russie, la fraîche Russie, avec sa vodka emblématique. Entre un Kremlin haut de gamme et un... Et un Depardieu avec 8 grammes. Ça s'y fait froid en Russie, c'est pour ça...

0: Vous allez trop vite.
1: Nous, on s'est réchauffé aussi en Afrique du Nord, entre la chaleur des Touaregs et l'élégance des charmeurs de serpents. Il te plaît, toi, le cobra? Ah, c'est la fête. Oui, c'est la fête. C'est la fête en Afrique du Nord, comme toujours. Comme à Marseille, d'ailleurs. Oui, alors je sais, vous vous posez une question depuis que je suis rentré sur scène. Je le sens parce que je vous sens un peu tendu hein, ce soir, je vous le dis tout de suite. Je sais parce que quand je sors de scène, vous venez me voir avec cette question délicieuse à laquelle vraiment j'adore répondre.
2: Jeffrey Jordan, nous fûmes ce soir dans l'assistance avec mon épouse et nous avions une petite question qui nous taraudait l'esprit, voyez-vous. Parce que le violon, la rencontre, l'histoire d'amour, c'était pas très clair pour nous. Mais, dans la vraie vie, vous ne seriez pas un peu...
1: Voilà, donc je vais vous répondre ce soir, ça va détendre tout le monde. D'ailleurs, vous n'êtes pas les seuls à vous poser la question, parce que ma copine aussi me pose souvent la question. Oui! T'as vu? Ça détend tout le monde. C'est ce truc. Oui, oui. Vous aviez compris? Vous aviez compris, et pardon mesdames, mais oui, même dans la vraie vie, je suis... violoniste. Merci.
3: Jeffrey Jordan sur Rire et Chanson. Bravo. Il y a du visuel, hein, je le dis pour les auditeurs de Rire et Chanson, parce que le violon, c'est vrai que radiophoniquement parlant, bon, on voit pas tout.
1: Non, mais on entend tout.
3: On entend tout. C'est plutôt pas mal. Merci beaucoup,
1: avec
3: Jeffrey.
1: Avec grand plaisir.
3: À bientôt.
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3: Je vous demande de faire un maximum de bruit, s'il vous plaît, pour Laurie Perret.
5: Bonsoir. Bonsoir. Je suis très contente d'être là. Je vais vous chanter une toute nouvelle chanson. C'est une chanson sur mon âge. Parce que je vais avoir 40 ans dans 3 mois. Et ouais... Et que je me suis jamais sentie aussi bien qu'aujourd'hui. Déjà parce que je comptais pas du tout arriver jusque-là, vu tout ce que je me fous dans la corniche. Ah non, vraiment. Non, je sors trop, je bois trop. Moi, je pense que si j'avais faim d'AVC, personne s'en serait aperçu. C'est problème de motricité, discours incohérent, paralysie faciale. Pour moi, c'est plus ou moins les symptômes d'un samedi soir, quoi. Non, je pense que sur ma tombe, il y aura une pierre avec marqué « On t'avait prévenu ». Non, c'est vrai que quand je sors, je vais trop loin, vraiment. Je m'en mets tellement plein la tronche que j'avais une vanne. J'aimais bien dire « C'est pas des soirées que je fais, c'est des accidents de bagnole ». Vanne que je ne peux plus faire pour des raisons évidentes de Pierre Palmade. Voilà. Non, c'est vrai que je sors trop. Et en plus, il m'arrive un truc formidable depuis à peu près un an qui a changé ma vie et qui n'arrange rien. C'est que j'ai obtenu la garde alternée. Ouais. C'est incroyable, la garde alternée. Quelle invention! Mais alors moi, ça me fout dans une merde fluo. Parce qu'avant, j'avais un week-end sur deux pour faire ce que j'aime faire, à savoir de la merde. Alors que maintenant, je le fais une semaine sur deux. Tu sais, j'alterne entre semaine paire, semaine impaire, semaine détox, semaine de tox. Tu sais, je sais plus si je suis Super Nanny ou Amy Winehouse. Après, les deux sont mortes. C'est peut-être un signe. J'allais dire on les embrasse, mais bah, pas du tout, du coup. Non, voilà, 40 ans bientôt. Je me suis jamais sentie aussi bien qu'aujourd'hui. Après, c'est vrai que je mène une vie parsemée d'embûches que je me suis créée de toutes pièces. Là, par exemple, vous pensez que j'ai une frange? Pas du tout, j'allume mes clopes à la gazinière. Il n'y a pas longtemps, il m'est arrivé un truc un peu marrant. J'étais en voiture et je roulais très très vite sur le périph. Et là, je fais tomber ma clope sous le siège passager. Qu'est-ce que je fais en toute logique? Ben, je les ramasse. Et quand je suis là, je vois le flash, je me fais flasher. Et j'ai imaginé la photo. Et ils ont dû recevoir la photo d'une petite caisse qui roule à balle sans conducteur. Et je pense que c'est le symbole parfait de mon existence. Vraiment, c'est comme ça que j'arrive dans la vie. Non, 40 ans. 40 ans, c'est un âge incroyable. Je veux dire, on voit plus les choses de la même manière. On devient un peu pragmatique. Je veux dire, par exemple, les dates, les rencarts. Avant, quand j'avais un date, tu sais, je stressais, je partais m'épiler, j'enfilais des collants. Alors que maintenant, quand j'ai un date, je passe chez le roi Merlin. Eh ben oui, tu passes Pumpkin le week-end sans me poser une applique. Eh oui, on devient pragmatique. Voilà, t'emmerdes pas avec le brunch le dimanche, bébé, ramène ta caisse à outre. Là, c'est vrai que j'aimerais bien m'inscrire dans une relation un peu plus longue parce que j'ai les chambres à repeindre. Après, c'est vrai que moi, j'ai quand même une libido, quoi. Je veux dire, déjà, comme toute meuf de 40 ans qui se respecte, j'ai un vibromasseur. Vous avez vu, les meufs, elles aiment bien dire « Oh, j'ai un jouet !» Non, moi, j'ai une arme de poing. Très dangereux, c'est un taser. Je me déclenche des crises d'épilepsie toute seule. Oh là oh. Non, très, très dangereux. T'es femme fontaine, tu finis en Claude François. Ans, c'est un âge formidable. Et je me sens bien, et j'ai trouvé une espèce de métaphore pour expliquer comment je me sens. Je me sens comme dans un jeu vidéo où j'aurais trouvé l'arme pour tuer le boss de fin. Voilà, je me sens invincible. Et vous savez comment elle s'appelle, cette arme? Pardon pour le nom, hein, mais elle s'appelle le « je m'en bats les couilles ». Elle s'appelle le « je m'en bats les couilles ». C'est une philosophie de vie, le « je m'en bats les couilles ». Moi, depuis que je m'en bats les couilles, mais tout se passe clairement mieux. Parce que quand ça se passe mal... Tu vois comment ça va vite? 40 ans, un âge incroyable, on se sent trop jeune pour des trucs, trop vieux pour d'autres. J'ai une carte Truffaut, je me dégoûte. Mais on s'en bat les couilles. Attendez, j'essaye de caser la frange. Pour me venger, j'ai coupé celle de ma fille. En plus, cette connasse, elle vient de perdre un chicot juste ici. Je suis hyper jalouse parce que je me dis, si j'avais eu ça, j'aurais pu caser la clope dans la bagnole. Place à la musique. 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

épanouie. On n'a plus le temps. Je me sens fière que je sorte de scène ou que je sorte de chez Action. Vous connaissez Action? Sans m'être fait prendre par le vigile, j'ai volé un parasol. J'ai volé un parasol de 2,40 m. Et ma grande fierté, c'est que c'est le vigile qui m'a aidé à le charger dans la voiture. Merci, je suis très fière. Mais sur le coup, je faisais pas du tout la maline parce que ça se voyait grave que j'avais volé. Tu sais, j'étais toute rouge, tu vois. Mais je pense que lui, il s'est dit, ouais, pff, allez, ça débarrasse. Et tu vois, plus le temps passe et en fait, plus je comprends que je suis la réelle de mon film. Et c'est vrai que comme je vais avoir 40 ans, je me dis qu'il serait temps de faire des trucs un peu plus chics, un peu plus en accord avec mon âge. Je me termine à la vodka. Mais dans des appartements, je mange des tartines d'avocat. Je like les statues d'Hugo Clément. Vous connaissez Hugo Clément? Je like ses statues, ça me donne très bonne conscience. Hugo Clément, c'est le monsieur qui défend l'écologie sur Instagram. C'est le nouveau Nicolas Hulot, voilà. Oui, le viol en moins, pardon. Oui, après, Nico, il s'est jamais caché d'aimer la belette, hein. Il y a des filles de 40 ans ce soir dans la salle? Oui! Ce sera nous la couve de L, mais on se rase les aisselles. On se rase les aisselles! Vous m'arrêtez votre délire sur Instagram? Oui, je suis bien dans ma peau, j'ai un furet sous le bras, ça nous dégoûte! Moi j'affiche.

Les injections, c'est maintenant, les meufs! Ah bah oui, c'est ça, le secret, c'est qu'il faut prendre le problème à temps. Voilà, on fait pas comme madame, on n'attend pas de rouler sur la jante. Et la deuxième astuce, c'est qu'il faut le faire avec quelqu'un qu'on connaît. Moi, la première fois, j'ai fait du Botox avec un chirurgien que je ne connaissais pas. Il m'a bloqué le sourcil, je suis retrouvée comme ça. 2 semaines, l'air interrogatif. J'étais sur une enquête, Colombo. Et tu vois plus le

ça parce que je suis en semaine paire. Parce que crois-moi, c'est là que lundi, 18h30, quand je suis en train de faire des coquillettes et qu'elle me casse les couilles avec ses soustractions et que je me fais harceler par Veolia les comptes CPF, je suis pas en train d'enculer le monde, ok? Mais là, on est en semaine impaire, alors oui, on va enculer le monde avec moi. Enculer le monde. Pardon, mais je me dis qu'à part une MILF de 40 ans ou le patron de Total, qui peut chanter ça? Je l'imagine en train de partir de chez lui le matin avec ses biscottes. Mais chérie, où vas-tu?

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0: On va retrouver tout de suite un artiste, un humoriste qui maîtrise avec beaucoup de talent, il faut le dire, l'humour cynique, l'humour grinçant, c'est sa marque de fabrique. Je vous demande de l'applaudir très très fort, s'il vous plaît. Voici David Azencot.
2: Merci, continuez, ça fait plaisir encore un petit peu, c'est waouh. Merci, ça réchauffe. En tout cas, moi aussi, je suis très heureux d'être avec vous ce soir, ça fait vraiment plaisir. Je vous cache pas que je suis quand même un peu crevé. Ouais, je pense que ça se voit, on voit les cernes. Ouais, pour ceux qui sont à la radio, enfin derrière leur radio, ils voient pas, mais il y a des bonnes cernes, des bonnes poches. En fait, voilà, je vous l'annonce, je viens d'être papa. Donc voilà. Oh. Alors, ça, calmez-vous, c'est juste un peu de sperme sur un œuf. Non, c'est ça à la base quand même, faut s'en rappeler. Et on a une fille, voilà, on a une fille. Et l'accouchement, c'est pas hyper bien passé. Enfin, tout le monde va bien maintenant, rassurez-vous, hein, mais ça a été très long, il y a eu des complications, tout ça. Et donc, au bout de plusieurs heures, j'ai enfin pu envoyer une photo de la petite qui venait de sortir à mes parents, aux parents de ma meuf et à mon frère, juste accompagné d'un petit SMS qui disait « Césarienne ». Et mon frère, je vous assure, mon frère m'a répondu « Faut arrêter ce délire avec les prénoms anciens. Voilà. » Donc clairement, on est sur l'autiste de la famille. Hein. Moi, je suis le connard, hein, chacun son rôle. Non, on a vraiment hésité sur le prénom avec ma compagne. On a hésité entre Gabriel et Léa. Alors, je fais toujours un petit sondage. Qui était pour Gabriel, par applaudissement? Par applaudissement. Ok. Ok, ok. Du coup, qui était pour Léa? Voilà, ouais. C'est toujours comme ça. Eh ben, il se trouve qu'on l'a appelé écocide. Ouais, crime contre la planète. Enfin, c'est quand même ça de faire un enfant, on le sait. Il faut pas, on est 8 milliards sur Terre, il faut vraiment s'arrêter. Quoi. Après, bon, nous, on a fait un bébé, mais on va pas se mentir, c'est un bébé Covid. Hein. C'était le confinement, on se faisait chier. On avait regardé tout Netflix. Puis bon, un soir, je me suis parti rire. Enfin, je vais pas tout raconter, mais c'est une belle histoire. Non, bien sûr, on est hyper heureux d'avoir eu cette petite fille. De toute façon, on peut pas la rendre, donc c'est pas le problème, je veux dire. En plus, on vit à Paris, les apparts sont petits, il y a pas la place pour un congélo, donc c'est pas le... Non, mais évidemment, on est hyper heureux d'avoir eu cette petite fille. Évidemment. Mais par contre, depuis le début, je m'aperçois, je vous dis tout le temps, petite fille, on est d'accord qu'elle sera ce qu'elle voudra. Enfin, ils, elles seront ce qu'ils voudront. Ouh là là, je vous sens hyper coincé du cul là-dessus, les Open du Rire. Non, attention, faut sortir un peu, hein, faut se renseigner. Là, moi, j'ai lu des bouquins et tout. Maintenant, je suis hyper ouvert là-dessus. Hein, franchement, si plus tard elle s'identifie différemment, il y a aucun problème, aucun problème. Je vais vous dire, même si elle veut changer de sexe, il y a aucun problème. Mais par contre, et là pour le coup, j'insiste vraiment là-dessus, si un jour elle veut une bite, je veux qu'elle se la paye. Voilà, c'est tout. C'est mon côté macroniste. Hein, transgenre, oui, mais entrepreneur. Voilà. Ah, tu la veux, tu vas la chercher. En plus, j'ai vu, maintenant, ils font des opérations pas chères en Thaïlande. Alors oui, le résultat est parfois un peu foufou. Hein, du genre, mais enfin, professeur, vous lui avez greffé une bite sur le front. Oh, ça va, quand il est content, il voit très bien. Tout le monde là ou pas? Non, parce que je l'ai joué hier, il y avait des gens qui l'avaient pas, donc j'ai... J'ai dû mimer, c'était gênant, quoi. C'est vraiment... C'est la dernière fois que je joue dans une école primaire, franchement. C'est... On dit les gosses sont de plus en plus intelligents. Non, franchement. Non, mais j'essaie de dédramatiser un peu ce sujet de la transidentité, qui est quand même assez compliqué, quoi. Et je sais que l'opération est gratuite en France, hein, et heureusement qu'elle l'est, bien sûr, évidemment. Hein. Je sais d'autant plus que j'ai mis un extrait de ce sketch sur Instagram, et j'ai eu droit à des commentaires. Il y a un mec qui m'a dit « Ouais, c'est pas la peine d'aller en Thaïlande, c'est gratuit en France, c'est la sécu qui paye avec nos cotisations, toute façon, ça veut dire qu'on paye pour les maladies mentales des autres, ça veut dire que toute façon, c'est un complot des élites pour détruire la société !» J'ai fait « Wow !» J'ai dit, je sais pas si on paye pour les maladies mentales des autres, mais on paye pour la tienne, visiblement. Ah oui, c'est vrai que c'est un sujet compliqué, la transidentité est vraiment un sujet actuel, parce que moi je sais autour de moi, par exemple, moi j'ai une copine, sa fille de 14 ans, est venue la voir, et elle lui a dit, voilà maman, j'ai bien réfléchi, je crois que je suis pas dans le bon corps, je crois que je suis un garçon. ouais, ma copine, elle était comme vous. Elle a fait genre...
3: Mais on est allé chez Sephora la semaine dernière. T'as pris des échantillons Miss Dior.
2: Parce que tu vois, elle savait pas quoi répondre. Et c'est normal, c'est un gros truc quand on te dit ça, tu vois. Et moi, attention, moi, je pense qu'il faut écouter la parole des adolescents, tu vois, surtout en souffrance. Il faut les écouter. Mais il faut pas oublier non plus qu'un adolescent, souvent, ça dit de la merde. Je veux dire, faut pas se précipiter, quoi, c'est ça. La transition, c'est un gros truc quand même, tu vois. Non, mais je dis ça parce qu'en fait, j'ai vu un reportage il y a pas longtemps sur la BBC. C'est quand même pas n'importe quoi, la BBC, tu vois. Et c'est un mec. En fait, ça fait 20 ans que c'est un mec. Mais avant, c'était une fille. Et puis, elle fait l'opération et tout. Et au bout de 20 ans, il fait pas ouf. Ouais, la bite, là, ouais, ça m'empêche un peu de marcher, en fait, ouais. Et il sort cette phrase incroyable. Il dit, je veux redevenir la femme que j'étais. Non. Non, tu sais, les médecins, ils ont fait, on a gardé les bouts. Non, on les a filés aux chiens. Bah oui, je me rappelle, bien sûr, oui. Ah, c'est crade, hein, ouais. Non, mais attention. Je sais pas si vous savez comment on fait ces opérations. Il faut être hyper courageux pour faire ces opérations, hein. C'est pas le problème. Hein. Et l'opération, dans ce sens-là, la dame, en fait, on lui a pris un énorme morceau du bras, tout le tour du bras, en fait. À la fin, il reste quasiment colosse. On dirait un kebab en fin de soirée, vous voyez le truc. Et on roule le muscle et tout, on le greffe, ça, on sort le vagin, on le met par-dessus, hein, on maroufle un petit peu quand même, et on met le clitoris au bout pour faire le gland. Voilà. Voilà, donc il n'y a pas de retour en arrière, en fait. Hein. Tu peux pas tout remettre à l'intérieur, je veux dire. C'est pas comme le fil de l'aspirateur, t'appuies, brrr, ça revient, tu vois. Ça... C'est, non. Ça, fallait réfléchir un peu avant, en fait, tu vois. C'est... Et du coup, maintenant, le mec, il se met une perruque avec les cheveux longs, il se met un petit foulard au-dessus de la pomme d'Adam, et il est là, genre, je veux redevenir la femme que j'étais. Et c'est horrible. Mais c'est drôle. Et le pire, c'est que pour moi, ça prouve vraiment que c'est une femme à l'intérieur, quoi. Changer d'avis comme ça. Oh non, s'il vous plaît, commencez pas. Ça prouve bien que j'ai touché une corde sensible, excusez-moi. Non, des fois, les clichés sont un peu vrais, hein. Ça fait vraiment la meuf au restaurant, genre, ouais, j'aime pas, en fait, ouais. Et je vous rends la bite, voilà, ouais. T'as pris quoi, toi? Vagin, c'était mon premier choix. Sinon, ouais, les adolescents. Ouais. Sinon, le deuxième truc qui marche vachement bien chez les adolescents en ce moment, j'ai vu, c'est l'islam. Plus d'oxygène dans la salle, quoi. Clairement, c'est. Non, c'est vrai. Moi, j'ai une copine, sa fille de 14 ans est venue la voir et elle lui a dit, voilà, maman, j'ai bien réfléchi, je vais me convertir à l'islam. Et ma copine, elle a fait. Et on va t'a trouver cette bite, ma chérie. On va t'a trouver. On ira jusqu'en Thaïlande s'il le faut. Voilà. Si vous avez rigolé à ça, vous êtes islamophobe. Et si vous avez rigolé aux blagues d'avant, vous êtes transphobe, d'ailleurs. Je vous le dis, transphobe. Non, parce que j'ai le droit à des commentaires là-dessus aussi. Hein. On m'a dit, ouais, tes blagues, c'est transphobe. Je fais quoi? Je dis, mais non, c'est pas transphobe. Moi, je m'en branle, tu peux être ce que tu veux. On m'a dit, ouais, mais rien que t'en parles, c'est transphobe. Parce que t'es un mâle hétéro cisgenre, alors c'est transphobe. Ben non, enfin, c'est un sujet comme un autre, quoi. Moi, je m'en branle, réellement. Tu peux t'identifier comme tu veux, hein. Homme, femme, non-binaire. Bah, tu peux te faire greffer 4 bites, t'identifier comme tabouret, enfin, y a pas de. Et je sais que tout le monde visualise le tabouret, mais. Bon, bref, voilà. Donc, on a eu une fille, et. C'était ça le propos à la base. Mais je suis inquiet quand même pour l'avenir. Je me demande si c'était vraiment le bon moment pour faire un enfant. Alors, vous allez me dire, c'est jamais le bon moment, mais là, quand même, il y a des indices, quoi. Je veux dire, risque de guerre atomique, pandémie mondiale, fin de la biodiversité. La Providence, elle te dit un petit peu, branle-toi. Branle-toi, plutôt. Risque de guerre. Vous suivez encore un peu la guerre en Ukraine? Oui, c'est moyen. Vous êtes un peu comme tout le monde, genre, ouais, j'ai bien aimé la saison 1, mais là... Le méchant, j'y crois plus. C'est vrai que des fois, on a du mal à y croire quand on voit Poutine, on fait ouais, avec cette tronche boursouflée, la pleine de Botox, quoi. On dirait Carla Bruni sans les cheveux, quoi. On est quelque part entre le popcorn et l'hémorroïde. Enfin, vraiment, c'est. Et moi, j'ai des copains qui me disent qu'ils y croient plus. Ils font ouais, ils bluffent. Je fais comment ça, il bluffe? Il tue des gens? Ouais, mais bon, la guerre atomique, il bluffe, il appuiera jamais sur le bouton, t'en sais rien, tu vois? Peut-être qu'il le fera. Peut-être que dans 3 mois, on sera tous en scaphandre, on sera là genre, il bluffait pas en fait. Hein. Oh le con. Et ça fait un an là, ça fait un an que c'est la guerre, hein. Bon anniversaire. Et non, mais je crois qu'on peut applaudir les Ukrainiens quand même pour leur résistance vaillante. Vraiment. Sans, vraiment premier degré, hein, sans aucune blague, vraiment Slava Ukraini. Et non, la guerre, c'est quand même un truc, ça fait ressortir des trucs en France aussi, tu vois. J'ai vu une émission de plateau télé, il y avait un journaliste, il a dit « Je suis pas sûr que si on était attaqué par les Russes, nous les Français, on résisterait avec autant de courage. » Tu vois. Et tout autour du plateau, les gens ont fait « Ouais, pas faux. » Ça vous vexe pas, vous, franchement ? D'être des gros lâches comme ça, d'être traité de... Parce que moi, je regarde depuis tout à l'heure et je me dis, mais non, ils ont des têtes de résistants, de... ouais, pas ouf non plus, ouais. C'est pas vraiment des têtes de troupes d'élite non plus, quoi, c'est... Oh, en fait, le pire, c'est que je suis assez d'accord avec le journaliste. Moi, je pense qu'on est trop soft en France, quoi, tu sais. Je pense que s'il y avait la guerre, on serait tous à la cantine militaire, on serait là genre, vous avez du quinoa? Non, il n'y a pas de menu végé, il n'y a pas de menu sans gluten non plus. Eh ben, elle va être longue, cette guerre, voilà. Merci, merci. Ah ouais. Non, mais bon, je suis inquiet aussi sur l'effondrement, la biodiversité, tout ça, voilà. Puis je suis inquiet parce que le gouvernement qu'on a en ce moment, je pense pas qu'il soit vraiment OP là-dessus, quoi. Tu vois, les mecs qui sont là, genre, non, ouais, c'est vrai. Hein. Attends, quand Macron, il a quand même dit, qui aurait pu prévoir la crise climatique? Tout le monde, hein, vraiment tout le monde. Hein. À part toi, visiblement. Hein. Donc maintenant ils sont là, genre il faut économiser l'énergie, tout ça, faut faire attention, tu sais. Genre il faut éteindre le wifi, faut mettre tout à 19 degrés, faut faire caca sous la douche, enfin voilà ça. Ne le faites pas à sa bouche, hein, vraiment c'est... Et leur slogan aussi, le slogan qu'ils ont sorti là, vous savez, leur slogan pour économiser l'énergie, je baisse, j'éteins, je décale. Je baisse, j'éteins, je décale, tu sais. On dirait la description des prouesses sexuelles après 45 ans. C'est... Non, on va décaler. On va plutôt faire ça demain, j'ai mal au dos, donc ouais. Non, puis je suis inquiet pour mon avenir personnel aussi, moi, la retraite, hein, j'y pense, la retraite, moi, je... Il y en a qui ont manifesté pour défendre les retraites Oui. Oh, c'est bien. En général, les gens font non, non. On est de droite, on adore le projet, franchement, c'est... Travailler plus, mais carrément. Non, mais je comprends que les gens manifestent pas, je comprends, on est tous désabusés, en fait. On est désabusés. Moi aussi, je suis désabusé, moi, je sais que la retraite, j'en aurais pas, hein. J'en aurais pas la retraite, je veux dire, c'est pas avec ce que je fais ce soir que je vais cotiser. On va pas se mentir. Hein, en plus, je joue dans des comedy clubs, je suis payé en ticket restaurant, je tombe caddie. Enfin, c'est. Non. Non, moi je sais, je me suis fait une raison. Moi je sais que comme Molière et Dalida, je mourrai sur scène. Hein, c'est... Alors, moi à 95 ans, je serai encore à l'EHPAD, tu vois, je serai là en train de faire des blagues, genre tut tut tut tut tut. Les gens ils feront, ah, il est marrant votre pensionnaire. Ah non, il bosse. Non, il bosse là en fait, il bosse. Je serais là genre, hey, vous connaissez la différence entre le cancer de la prostate et la retraite? Moi, le cancer, j'ai plus de chances de l'avoir. Je peux manger maintenant, j'ai faim. Non, mais c'est bien de manifester quand même, parce que j'ai entendu des gens qui disaient, ils s'étonnaient en fait que les lycéens manifestent pour défendre les retraites. Tu sais, ils étaient là genre, ouais, les lycéens qui manifestent pour les retraites, bah, on croirait quoi, des lycéens pour les retraites, bon, ouais, ils manifesteraient pour la légalisation du shit, je comprendrais, mais les retraites... Et moi, je vois pas le problème en fait, je veux dire, c'est normal de manifester pour des trucs, même si c'est dans longtemps, tu vois. Et puis tu manifestes aussi pour les droits des autres. Moi, par exemple, quand je manifestais pour le mariage pour tous, j'avais pas prévu de me faire enculer dans les 2 semaines. Hein. J'ai fait 2-3 massages de la prostate depuis, parce que je veux pas mourir idiot, mais... Bon, avant... Moi aussi, je visualise. Mais... Non, avant de vous laisser, quand même, je voudrais... Parce que je sens bien que depuis le début, je passe pour un connard. Et je vous assure que je suis... Non, mais je suis un mec gentil. Je suis un mec bienveillant, je suis un mec tolérant. Ouais, moi, toute la journée, je tolère. Voilà. J'arrête pas de tolérer. Voilà, c'est... Non, mais je sais pas, en ce moment, c'est bizarre, parce que non seulement il faut être bienveillant, mais il faut dire qu'on l'est tout le temps. Tu sais, genre, je suis bienveillant. Bah, si tu l'es, ferme ta gueule, en fait. Just do it, comme on dit, tu vois. Je dis ça parce qu'en fait, l'autre fois, j'étais dans un restaurant... par ici, dans le 10e arrondissement de Paris, donc quartier Bobochi, quand même sympa et tout, quoi. Et dans le restaurant, ils avaient un autocollant qui disait « Restaurant gay friendly ». Genre, les restos d'à côté, ils sont gay hostiles, quoi. Le cuistot d'à côté, il va sortir, il va faire « Il est hors de question que mon burger à 35 euros passe par la bouche d'un mec qui suce des queues, d'accord ?» Non. Non, je crois pas, il a un loyer lui aussi, tu vois. Après, je dis pas, il y a forcément des établissements qui sont moins gay-friendly que d'autres, bien sûr. Hein, genre, t'es gay, tu fais ton entraînement de vie de garçon dans une chicha à Aubervilliers. Ça peut être ton enterrement tout court. Hein, Oui, comme vous êtes, vous rigolez à ça. Alors que ça se trouve, c'est un cliché. Ça se trouve, les mecs sont hyper tolérants. Ça se trouve, les mecs vont faire « mais carrément !» Ah, mais ça faisait longtemps qu'on voulait l'ambiance un petit peu queer eye for the chicha, quoi. Ripoll, il s'appelle Brahim, il adore qu'on l'appelle Ripoll. Ripoll, tu leur mets les meilleures tables. Je sais pas, je vais jamais à Aubervilliers, donc... Vous voyez ce que je veux dire, c'est-à-dire gay-friendly dans un restaurant, j'ai un peu de mal avec le... à comprendre, je veux dire, je... Autant kids-friendly, je comprends. Kids-friendly, tout le monde voit. Kids-friendly, c'est qu'il y a un espace pour les enfants, ils peuvent s'amuser ensemble, il y a des jouets. Mais gay-friendly dans un restaurant... Ils peuvent s'amuser ensemble, il y a des jouets. Ça s'appelle une backroom, hein, ça n'a rien à voir. Tu manges pas du tout la même chose. Hein. Allez, merci beaucoup les Open. Merci beaucoup.
0: Bravo. David Azencott. Bravo David.
2: Merci.
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0: Je vous demande de faire un maximum de bruit s'il vous plaît pour Ahmed Sparrow.
4: Bonsoir. Ça va? Bon, avant de démarrer, est-ce qu'on peut applaudir tous les artistes qui sont passés avant moi? On peut les applaudir comme il se doit. Ouais. Ça va, moi, je me sens bien, là, je rentre de Marseille. Voilà. Il y a des gens de Marseille ce soir?
5: Oui.
4: Ah, il y a toujours un gogol dans la salle. À Marseille, c'est une ville, ils ont tous les yeux proches, hein, c'est pas évident. C'est la seule ville où les gens, ils se garent en double fil alors qu'il n'y a qu'une seule file. C'est très bizarre, Marseille. J'étais à Marseille il y a trois semaines, je leur ai parlé du confinement, ils savaient même pas ce que c'était. Parce que eux, pendant le confinement, ils ouvraient des boutiques, ils ont leur propre délire à eux et tout. Tu vois. Le confinement, c'était il y a longtemps. Hein. Vous l'avez bien vécu, le confinement? Non, moi j'ai kiffé. Hein. Toute ma vie j'ai attendu ce moment-là, moi. Moi, toute ma vie j'ai attendu que le président vienne à la télé et fasse « Restez chez vous ». C'est une phrase de ouf et derrière il a rajouté « Vous allez sauver des vies ». J'ai dit alors là, si en plus de ça je suis un sauveur et je suis rentré dans son délire, moi. Dans ma tête j'ai sauvé des vies, je sais pas pour vous, hein, mais moi je me sens comme un sauveur. Tu sais, comme un retraité de guerre un peu, tu vois. Comme un ancien soldat. Les futures générations, je vais mal leur parler, c'est sûr. Quand ils vont venir me voir, je vais leur dire « Mais qu'est-ce que t'as connu, toi ? T'as fait mars-avril 2020 ? Non. Tu t'es tapé les lives de Castex? Je crois pas. Non, je te jure, je suis rentré de Marseille après le confinement. Et c'est là que j'ai compris que Paris, c'était une vie spéciale. Je te jure. Rouler dans Paris, il n'y a pas pire en France. C'est vrai ou pas? Levez la main ceux qui ont permis. Gardez la main levée ceux qui ont permis et qui roulent dans Paris intramuros. Vous avez vu le nombre de mains qui sont baissées? Très dur de rouler dans Paris. Je te jure, en plus, il y a une règle à Paris. Vous la connaissez tous. Plus ta voiture est petite, moins on te respecte. Et moi, j'ai une smart. Les gens, ils me klaxonnent, j'entends « Avance, petite pute !» Ils me respectent pas, c'est abusé. Et on a tous un ennemi sur la route, tous en tant qu'on est. Tu sais, les camions n'aiment pas les voitures les motos les vélos les piétons. C'est un poule renard vipère géant, le truc, d'accord? Mais on est tous d'accord et unanime à Paris pour détester une personne. Non, pas Hidalgo, non, non, non. Ceux qu'on déteste le plus, vous savez c'est qui? Ceux qui se déplacent avec les une roue électrique comme ça, là. Tu vois de qui je parle? Avec le zizi devant. Mais qui sont ces gens? T'as 40 ans, enculé, c'est ça qu'on va laisser à nos enfants? Des connards en costard qui se déplacent comme ça, c'est ça qu'on... Imagine, t'as été dans le coma pendant 2 ans, t'es pas au courant que cette merde, ça existe, là. Tu traverses gentiment, y'a un mec, il arrive comme ça devant toi. Un jour, j'étais au feu rouge, y'en a, il est arrivé, il s'est accoudé à ma voiture, le bâtard. Genre, moi, je suis en arrêt de bus, moi. Je l'ai regardé, marche arrière, il s'est éclaté devant moi, je peux plus me les voir. Et c'est pas les pires sur la route, vous savez qui sont les pires sur la route à Paris? Les piétons. Le parisien de base. Il est hostile, il est méchant. Non, lui, il t'insulte, parce que le piéton, dans sa tête, il pollue pas. Il est en guerre contre les voitures. Tu passes devant lui alors que c'est feu vert pour toi, il t'insulte. Des insultes de piéton, vous avez déjà entendu ça?
6: Oui.
4: C'est horrible, hein. Tu passes devant lui, là. Oh! Oh! Il y a zéro argument, il y a rien. Il est tout seul, il cherche du soutien. Oh, oh. Et il finit toujours ses phrases par « Eh ben voilà, voilà, voilà, voilà. » Alors que dans le code de la route, le piéton, il est tout en bas de l'échelle. C'est vrai ou pas? Il a zéro pouvoir. Au loup-garou, c'est un villageois, il sert à rien. Mais le piéton, il a un joker. Le piéton, il sait que s'il met le pied sur la route, il passe prioritaire. Mais si je veux... Il meurt, on est d'accord? Et ils abusent de ce joker, il n'y a qu'à Paris, tu vois ça. À Paris, le piéton, il te coupe la route, il te regarde même pas, il s'excuse même pas. T'as vu, nous, les gens bien, quand on coupe la route à un automobiliste, on fait le petit effort, la petite foulée hypocrite. Tu sais, je t'ai coupé la route. Mais je m'en bats un peu les couilles. On fait toujours ça. Le Parisien, il marche devant toi, il te regarde même pas, il marche doucement. Et après, il fait ça. Tu t'es pris pour Magnéto, enculé, ou quoi, là? Non, parce que si je veux, tu finis en professeur Xavier, c'est ça que je suis en train de te dire. Là, j'ai découvert récemment, là, les mamans, elles sont ravagées, hein. Elles en ont rien à foutre. Elles envoient la poussette, il n'y a plus de respect. Le bébé, il est là, maman, on va mourir. Elle s'en bat les couilles. Elle te défie du regard, c'est genre... C'est bien ce qui me semble, la petite pute. Et elle y va comme ça. On m'a volé ma voiture, moi. Qui s'est déjà fait voler sa voiture ici? Madame, c'était quoi comme voiture? Mademoiselle? La RAV4, ici en banlieue parisienne?
5: Non.
4: Où ça?
5: Ici,
4: vers...
5: Perreux.
4: Vers? Perreux sur Marne. Le Perreux, 94.
5: Ouais.
4: Ouais, c'est la banlieue parisienne. Non, comme ça tu le sais. Comme ça la prochaine fois qu'on te demande, tu sauras, tu auras la réponse. Je te donne le mot. Ok, d'accord, très bien. Je vous jure, quand on vous vole un bien, ça fait tellement mal. Il y a deux manières de voler. Ne regardez pas bizarre, je suis pas un expert. Soit on t'arrache ton bien, soit on te subtilise ton bien. Moi, on me l'a subtilisé et j'aurais préféré qu'on me l'arrache. Parce que quand on t'arrache un bien, tu sais qu'on t'a volé ton bien. T'es au téléphone, on t'arrache ton téléphone, t'as une réponse immédiate. T'es là, ah, il court vite. Tu sais tout de suite que ce téléphone, tu le reverras plus. Quand on te le subtilise dans ta tête, t'as encore ton bien. Et quand tu crois que t'as ton bien et que tu te rends compte que tu l'as plus, tu deviens con parce que t'as pas l'information. Bon, on m'a volé ma voiture, je sors de chez moi, je vais à l'emplacement de ma voiture, elle est plus là. Là, tu deviens con. Là, tu fais une tête de con, t'es là genre... Il y avait ma bagnole. Tu parles comme un beauf. Tu parles comme un mec du Perreux. Il y avait ma bagnole. T'appelles ta meuf. Allô, poupée. Tu dis poupée à ta meuf alors que t'as même pas de meuf. Tu sais, t'es vraiment débordé par ce qui se passe. Moi, je suis tellement rageux que quand c'est arrivé, j'aurais voulu avoir une confrontation avec le voleur parce que je suis tellement rageux. Je me dis pourquoi j'étais pas là au moment où il me l'a volé. Vous savez quoi? J'ai racheté une voiture. Deux fois, je suis tombé sur un voleur. Je vais vous raconter. La première fois, il était 17h. C'est même pas un horaire pour voler une voiture. C'est l'heure du goûter. Tu voles pas une voiture à l'heure du goûter. Je sors de chez moi, véridique, je vais à ma voiture, j'arrive devant ma voiture, là je tombe sur un mec au volant de ma voiture. Quand tu sors de chez toi, t'es pas préparé à cette information. Et je vous ai dit, quand t'as pas l'information, tu deviens con. Moi j'arrive devant ma voiture, je doute. Et lui, il me met le doute parce que lui, il me regarde en mode, tu veux quoi? Je dérangeais un mec qui volait ma voiture. J'ouvre la porte de ma voiture, il me regarde dans les yeux, il me dit « c'est ta voiture ?» Je dis « bah ouais ». Il me dit « ah ok », et il s'en va. Fin de l'histoire. Il a continué sa journée de voleur. Le deuxième, lui, il méritait ma voiture plus que moi. Je voulais lui offrir ma voiture parce que le culot, j'avais jamais vu ça. Ma voiture était déjà garée dans Paris. Et j'ai un ami à moi qui me dépose, on arrive au niveau de ma voiture. Je tourne ma tête, je vois un mec au volant de ma voiture encore une fois. Moi, j'ai l'habitude, je gère. Là, je suis sans froid. Lui, je le regarde, il me regarde, je le regarde, il me regarde, il baisse la vitre et il me dit « Non, non, je pars pas. » C'était sa voiture. Je jure, c'est ça la France. Quel beau pays, je vous jure. J'aime la France. Mais Macron, bel enculé quand même. Ah, il nous a niqué avec la réforme de retraite, faites pas semblant. C'est vrai ou pas? Nous faire travailler jusqu'à 64 ans, alors qu'il sait pertinemment qu'on a du mal à travailler jusqu'à 18 heures. Déjà de base. Et t'as vu, pour faire passer cette loi, ils utilisent leur joker maintenant. Le 49-3, c'est le joker du gouvernement. C'est leur golden buzzer à eux, ça leur permet de sauter des étapes. Nous, on était là, non, nous ne voulons pas de cette réforme. Ils ont fait, rendez-vous en finale. J'ai dit, allez, pas tard. Et c'est tellement antidémocratique, le 49-3, tu sais. Faire passer une loi sans l'aval du peuple, c'est antidémocratique. Tu sais, moi, je suis pour qu'on ait le droit à l'utilisation du 49-3, chacun de nous, une fois par an. Ça nous faciliterait la vie de ouf. Tu vas à un entretien d'embauche, tu te fais recaler, t'es là. Je commence lundi. Tu fais ce que tu veux. La France, c'est un pays incroyable. Il y a les JO qui arrivent, là, on va rigoler. Là, les JO qui arrivent, moi j'ai hâte, j'ai préparé les pop-corn et tout, on va rigoler. Vous savez pourquoi ? Parce que les étrangers, ils ont une vision de Paris qui est beaucoup trop romancée. Dans leur tête, c'est les Jeux Olympiques Paris. Paris, c'est la ville du romantisme et de l'amour, d'accord ? Le Stade de France, c'est à Saint-Denis, dans le 93. Ah, ils vont en voir du romantisme là-bas, crois-moi. Ah, ils vont arriver là-bas, ils vont être là, oh, oh my God, oh, la Courneuve, ils vont péter les plombs, je te le dis, moi. On va voir des femmes interviewées à BFM TV, on va être là. I was walking with my husband and one guy, Arabic guy, yes. He comes to me, he hit me in the face and he say neftra la moulaga and he run. C'est ça Paris, je te jure, c'est ça qui nous attend à Paris. Ah la France, quel beau pays, je te jure. C'est vrai. Là, le Rassemblement National, il est en forme en ce moment. Hein. Mmh. Moi, je rentre de Marrakech. Là, j'étais à Marrakech. Et j'ai vu qu'ils avaient fait le plus gros score. Là-bas, à Marrakech, c'est le Rassemblement National qui l'a fait, tu vois. Et je me dis, ils sont vraiment cons, quand même. Parce que, tu sais, quand tu votes pour le Rassemblement National, ton objectif, c'est de dégager les Arabes et les Noirs dans leur pays. Toi, t'es déjà là-bas. Tu veux qu'il y en ait plus ? Qu'est-ce que t'as pas compris dans le projet ? J'ai pas toujours fait des blagues dans la vie. Avant, je travaillais dans l'éducation nationale. Il y a des... Ouais. Enfin, j'étais surveillant, quoi. C'est pas... Surveillant, c'est vraiment tout en bas de l'éducation nationale. En dessous de surveillant, c'est les chaises. C'est vraiment tout en bas. Il y a des gens dans l'éducation nationale ce soir ? Ouais, madame, vous êtes prof ? Prof de quoi ?
6: Professeur d'école.
4: Professeur des écoles ? En quelle classe ?
6: Petite section.
4: Petite section maternelle ?
6: Ouais.
4: Oh, c'est pas vraiment prof, madame. C'est plus nounou. Même moi, je peux être prof. Hein. Est-ce qu'on a des profs avec des stylos et des feuilles ? Non, il n'y a pas de prof avec des stylos. Vous êtes prof de quoi, monsieur ?
7: De PS.
4: Ah, de sport. Ah, bah, c'est... Ah non, mais ils nous ont envoyé les gogoles de l'éducation nationale. Ah non, mais je demande des profs avec des stylos et des feuilles, il me dit prof de PS. Ah, mais je les aime pas, les profs de PS. Ils sont là, ils marchent en jogging, ils baissent la meuf du CDI, ils me dégoûtent. Madame, vous travaillez au CDI ? Ouais, super. D'ailleurs, faut que je rende le compte de Monte Cristo, je l'ai toujours pas rendu. Monsieur, c'est quoi votre prénom ?
8: Christophe.
4: Christophe. Ok, Christophe, est-ce que t'es d'accord pour dire que le niveau scolaire en France, il a baissé ?
8: Grave.
4: C'est vrai, hein ? Tu sais, c'est dû à quoi, Christophe ? C'est dû à deux choses. La première, Christophe, c'est toi. C'est à cause des profs comme toi, vous êtes devenus trop cool. Ça se voit, t'es cool, t'es beau gosse, t'es prof de sport, t'es cool. Nous, on avait des anciens profs, ils étaient durs. Et c'est vrai que pour ça, on travaille un peu mieux, tu vois. Les profs sont devenus trop cool. Et la deuxième raison, c'est les parents. Les parents, ils surprotègent trop les enfants. C'est vrai. Tous les parents, ils pensent que leurs enfants, c'est des génies. Ouais. Moi, je travaille dans un collège en SECPA. Des parents sont venus voir le principal, ils ont dit au principal, notre enfant, il a rien à faire ici, c'est un HPI. Haut potentiel intellectuel. Et moi, à ce moment-là, je vois le regard de l'enfant. Je vois que le petit, il a les yeux proches, tu vois ce que je veux dire ? Et je suis là, ah non, il est HP tout court, lui, ça n'a rien à voir, madame. Ça a tellement changé l'école, je vous jure, tu vois. Ah ouais. Je vois ma nièce, moi, à 10 ans, m'a ramené une punition, c'était un jeu. Punition ludique. J'étais jaloux, je voulais la faire, sa punition. Vous vous rappelez des punitions qu'on avait en primaire, nous, ou pas ? Les punitions de Gogol, là, fallait copier 200 fois la même phrase. Ça nous a niqué le cerveau, ça. C'est le genre de phrase, je ne dois plus mettre mon stylo dans le trou. Vous vous rappelez de ce genre de punition ? Est-ce que vous vous rappelez quand on les faisait, on se prenait pour des génies ? Mais des génies gogoles, hein. On était là, pour aller plus vite, je vais écrire tous les jeux. Il y avait encore plus con, ceux qui prenaient 4 stylos et les attachaient, ils faisaient 4 phrases. Ah, c'est ça, c'est là, c'est ici qu'on vit, je te jure. Mais avant de me barrer, je vais vous parler juste de la dernière chose que j'ai regardée à la télé. Je regarde plus trop la télé, c'est vrai. La dernière chose que j'ai regardée, c'est l'Eurovision. Voilà. Belle cérémonie, non ? On a envoyé Slimane. On envoie toujours les Arabes au charbon pour rien. Ah, il a pas gagné, hein. Pourtant, il est arrivé chemise transparente, il a envoyé « Je t'aime !» Ah, ils m'ont dit « Non, non, non, c'est bon. Tu restes un bougnoule, reste à ta place. » On va voter pour le Suisse en short qui fait du skate, c'est mieux. Et ce qui est fou, c'est qu'en France, on n'a pas gagné l'Eurovision depuis plus de 30 ans. C'est vrai. Et l'année dernière, c'était encore plus marrant que cette année, l'Eurovision. Ouais, je suis le seul à regarder l'Eurovision, je vous dis la vérité. Vous regardez aussi ? Ah, merci d'être avec moi dans ensemble. L'année dernière, pour représenter la France, on a choisi une Québécoise qui s'appelle Lazara. Vous avez vu ? Et Lazara, moi, je connais ce prénom. C'est pas québécois. Non, je suis un arabe, je connais l'origine de ce prénom, ce n'est pas québécois. Et elle a prouvé très vite que c'était pas québécois, Lazara. Parce que lorsqu'elle s'est fait éliminer, elle a fait un geste à la caméra, j'ai dit, oula, ça, c'est pas québécois. Soyez très attentifs, le geste est très rapide. Elle a regardé la caméra devant des millions de personnes, elle a regardé la caméra, elle a fait ça. Ça, c'est très arabe, d'accord ? Ça, c'est arabe LV1, c'est haut niveau d'arabe, ça. Quand tu vas chercher le fond du pot de confiture, là... Ça, c'est niveau Harry Potter Voldemort. Avada Kedavra, c'est arabe. Les médias français, écoute, les médias français, ils étaient choqués. Ils étaient là, mais c'est scandaleux, il faut qu'elle s'explique. Elle, elle s'est justifiée, elle a dit quoi ? Elle a dit oui, mais d'où je viens, c'est pour exprimer un mécontentement, elle a dit. Et les médias français, les gogoles, quand elle a dit d'où je viens, ils ont pensé Québec. Alors qu'on sait que ce geste ne vient pas du Québec, d'accord ? Ils ont été au bout du délire, ils ont montré la vidéo aux Québécois. Les Québécois, ils étaient perdus. Ils étaient là, et... Et je suis pas capable de le faire, tu vois.

0: C'est pas une vanne, hein. Je vais la garder, du coup. J'ai une partie de moi, si vous voulez, qui refuse de grandir. Voilà. Juste une partie, t'inquiète. Il m'a regardé un peu chelou. Oh, le pauvre. Non, tout va bien, t'inquiète pas. Voilà, je viens d'avoir 40 ans. C'est un peu chiant. Enfin, 40, j'ai 41 ans. Enfin, je vais avoir 42 ans. Bon, j'ai eu 42 ans cet été. Voilà, hein, ça s'est fait. Il y a des gens de 40 ans et plus ?
1: Ouais !
0: Ouais ! Ça, c'est mon public, ça. Club Dorothée !
1: Ouais !
0: Yes, enchanté. J'ai jamais aimé le mec de 40 ans. Non, plus jeune, je le détestais. Vraiment, il m'énervait, je sais pas pourquoi. Quand j'étais petit, je le voyais dans la rue, il m'énervait. Ouais, il commence à avoir du bide, il perd ses cheveux, il conduit une Laguna Brex, bâtard. Avec le porte-bagages et tout. J'ai dit, mais c'est trop tôt pour ça, t'es un malade, toi. Ah non, c'est trop tôt, t'es malade, moi je voulais pas ça. Mais grâce à lui, j'ai évité ça toute ma vie. J'ai fait du sport depuis que je suis petit. J'ai une Golf 7, pas mal. Et je suis parti en Turquie pour faire les cheveux, les amis, ouais. Ah ouais. Oh, je me laisserai pas du tout abattre, hein. Alors je sais ce que vous êtes en train de vous dire là en me regardant. C'est pas bien fait de ouf. Et sachez que ce rire, il me fait mal. Oh là. Ah la vache. Ah ouais, ça fait mal, hein. Non, parce que si, c'est très très bien fait. Si, alors je vous explique, si, c'est bien fait, d'accord. Déjà, parce que quand j'ai fait la greffe, je l'ai faite en Turquie, et ils m'ont dit, quand je suis parti de la clinique, ils m'ont dit, ouais, c'est super bien fait. Déjà, je pense qu'on peut les croire, c'est des professionnels. Non, et ils m'ont expliqué, d'ailleurs, ce soir, vous allez repartir avec un truc un peu, voilà, au moins vous direct, hein, vous allez repartir un peu plus intelligent. Quand je vous explique un truc, t'es pas sûr, toi. Je t'emmerde. Il m'a douté de moi, quoi. Donc, si, tu vas voir, je suis sûr que tu le savais pas, ça. Ils m'ont expliqué, ils m'ont dit, en fait, moi, déjà, c'est bien fait, je vous explique pourquoi, parce que j'ai toujours eu, depuis que je suis gamin, un grand front. Donc ça, on peut rien y faire. Et je leur ai dit, là-bas, je pouvais pas un peu tricher, mais... m'avancer un peu ma ligne, quoi, histoire. Ils m'ont dit non, on peut pas, parce qu'en fait, quand on parle ici, il y a les muscles, d'accord, on parle, il y a des muscles qui bougent, et entre le cuir chevelu et les muscles, il y a un demi centimètre où il y a rien, il y a pas de muscle, ça bouge pas. Et si tu rapproches le cuir chevelu du muscle, quand tu parles, t'as les muscles qui bougent et les cheveux qui bougent pas. Ils appellent ça un effet perruque. J'ai dit, je paye, donne-moi la perruque, enfoiré. Non, ils m'ont dit, non, il y a une symétrie vraiment à respecter entre le nez et tout, donc voilà, je ne l'ai pas fait, mais en tout cas, voilà, je suis content de l'avoir fait, et je me suis dit, de toute façon, quoi qu'il arrive, c'est toujours mieux qu'avant. Moi, quand j'étais devant la glace, avant de faire la greffe, je commençais à avoir les golfs comme ça, j'ai dit, non, c'est pas possible, ça ne va pas d'être chauve. J'ai une sale gueule, vraiment, je te jure, tu me vois chauve, tu te dis, lui, dans une manif, avec le bras tendu... il est à sa place, vraiment, c'est pas vraiment mon délire, donc j'ai préféré faire la greffe. Hein, j'ai dit, à 40 ans, je commence à avoir les golfs. 40 ans, les golfs, c'est-à-dire qu'à 50, je suis là, à 60, je suis toi. Ah oh, bah ton pote aussi, hein, alors c'est le pack. Ah ouais, les gars, c'est quel âge, toi, comment tu t'appelles? Tu t'appelles comment? Bah, un des deux, le plus... Hervé, enchanté, Hervé. Et alors, tu les as déjà connus, tes cheveux, ou... Hein, tu te rappelles plus, tu m'étonnes. T'as quel âge, Hervé?
2: 48 ans.
0: 48 ans, oh, ça va. Qui t'a autorisé à parler, toi, déjà? Il est d'origine turque. Putain, tu... Ah ouais. Et du coup, vraiment, la Turquie, elle t'a abandonné, quoi, vraiment. La spécialité, ils t'ont dit, non, toi... Ah ouais, toi, c'est moi, et à côté?
2: 44 ans.
0: 44 ans, tu t'appelles comment?
2: Sofiane.
0: Sofiane, pas turc? Non. Non, ok. Et toi, mais toi, tu rases ou tu... Ouais, tu auras... Parce que t'as pas le choix. Non, mais c'est vrai. C'est... En tout cas, je vais vous dire un truc, les gars. C'est sincère. Ça vous va bien. Voilà. Non, c'est vrai, ça vous va bien. Non, mais il y a des gens à qui ça va bien. Ils sont rasés. Et en plus, vous avez de la barbe pour compenser. C'est stylé. Moi, les amis, j'ai pas de barbe. D'accord? J'ai que ça. Hein? Ça, c'est pas parce que je suis fan des Trois Mousquetaires, ok? Je m'en bats les couilles de D'Artagnan, ok? J'ai ça. J'ai un grand nez, un grand front. Tu m'enlèves mes cheveux, une poule, d'accord? Sachez que ce rire aussi, il me fait très mal. Voilà, sachez-le. Hein? Ok. En plus, quand t'es petit, on te dit, tu sais, c'est important, il faut s'identifier à ton dessin animé préféré. Moi, c'était le Roi Lion. Moi, dans le Roi Lion, je suis pas le lion. Non. Je suis Zazou, moi, dans le Roi Lion.

0: Et encore, vous êtes. T'as dit Zazou toi en forêt avant? T'as dit Zazou? T'as regardé ta femme, genre je te l'avais dit. Si, je t'ai vu. Ça c'est encore pire. T'sais, j'ai même pas encore fini ma phrase, on dit Zazou. C'est-à-dire quand tu me vois, tu penses à Zazou? Rigole, toi ton mec il est chauve. C'est ton copain au moins?
1: C'est mon mari.
0: C'est... Oui, enfin je veux dire, vous êtes. Ouais, elle est un peu. Ah, yes. Après, en plus, quand j'ai dit que j'allais faire la grève de cheveux en Turquie, il y a plein de gens qui m'ont dit « Ah, oh, t'es fou, dangereux, la Turquie, il y a plein d'accidents. » Alors déjà, c'est faux. Je vais vous apprendre encore un truc ce soir. Grâce à moi, vous allez vraiment... je t'emmerde. Et vous allez vraiment repartir intelligent. Je vais vous dire, il y a des pourcentages qui sont sortis. Voilà, il y a en France et aux États-Unis, c'est 80% de réussite, la grève de cheveux. En Turquie, c'est 95%. Voilà. Non, il n'y a pas de vanne. C'est une information que j'avais besoin de vous donner, ok? Elle est importante pour moi, ok? Mais moi, j'assume de parler de la grève de cheveux, d'accord? J'ai plein de potes à moi. Ils l'ont fait, ils ne le disent pas. Non, ils ne veulent pas. C'est... Non, non, non, il ne faut pas le dire et tout. Mais moi, je le sais parce que je les connais depuis longtemps. Je les ai toujours connus. Ils ont toujours eu la coupe de Zizou, hein, comme toi. J'ai plus de nouvelles pendant 2 ans. Je les revois, boum, Francis Lalanne. Je les regarde. Je dis, attends, t'as fait un truc à tes cheveux là? Non, pas du tout, non. Non, pas du tout, non, non. J'ai fait une cure à base de huile de jojoba. C'est hyper revirodent. C'est super efficace. Vraiment, fais-le. Marche très très bien. Ouais. Moi, j'assume. Voilà, j'assume. Mais c'est vrai que de perdre ses cheveux, bah, ça me rappelle que je vieillissais et ça m'énerve de vieillir. Voilà. Déjà, quand je prends des billets de train, parce que je prends souvent des billets de train, on me demande ma date de naissance et ça m'énerve parce qu'avant. Tu sais, quand tu devais mettre ta date de naissance, je faisais... Je tombais directement sur 1984. Maintenant, je dois faire 3 tours de molette entière pour arriver à ma date de naissance.
2: Rigole, toi, t'as au moins 8-10, toi. Ouais, ouais, je te vois, toi. Oula, 1622, je suis un peu loin.
0: Ah, c'est chiant de vivre. En plus, moi, dans ma tête, je suis pas vieux. Tu sais, je suis encore jeune, j'ai encore 20 ans, 30 ans, tu sais. J'ai un pote à moi, on est toujours ensemble, tu vois, on écoute du hip-hop, c'est notre musique, on a grandi avec ça, on est chez lui, tu vois. Il a 40 ans aussi, on est de la même année, on est là, Tupac, Nas, Biggie, Snoop, on est chez lui, bam, bam, bam, on est jeune, on est bien, on est là. Et là, il y a sa fille de 14 ans qui sort de la chambre. Déjà, ce bâtard, il a une fille de 14 ans déjà, ça m'énerve. Elle nous regarde, les amis, avec un mépris, genre vous êtes des ringards. Ah, ça fait mal dans les yeux de voir ça, ça te fait du... C'est pas du bien, tu vois, t'es là. Et puis, en plus, moi, je comprends un peu ça. Parce que moi, j'ai regardé mon père un peu comme ça, quand il écoutait Elvis Presley. Et mon père, il avait 60 ans. Et mon père, il finissait toutes ses phrases par « OK ». Ça, c'est ringard. Et là, moi, je la regarde, je tombe dans son panneau comme un con, tu vois. Je dis des phrases de merde. J'y m'attends, là. C'est ça, la vraie musique, putain. Ouais, quand je m'énerve, on dirait François Cluzet. Je sais pas pourquoi. Pourtant, j'ai imité personne, vraiment. Je suis vraiment nul à ça, mais alors là, ça m'énerve. Tu vois. Et en plus, t'imagines que pour cette fille de 14 ans, Snoop Dogg, c'est Michel Sardou qui fume des joints, putain. Ça te met une patate hein, dans l'ego. Hein. Ouais, c'est chiant. Ouais. Puis les gens, tu sais, les gens qui essaient de te rassurer. Non, mais c'est bien de vieillir, c'est comme le bon vin, ça se bonifie avec le temps. Nique ta mère, voilà. Moi, je veux un Beaujolais nouveau, c'est dégueulasse, ça pique un peu, mais ça reste jeune, voilà ce que je veux. Puis je me suis... Quoi? Oh, le beauf. je t'ai vu. Et c'est vrai que... Non, mais c'est vrai que moi, je me suis rendu compte avec le temps qu'en fait, j'avais pas vraiment peur de vieillir, que j'avais plus peur de la mort. Alors, je vais pas vous faire chier. Hein, avec la mort, c'est chiant. Hein. Puis il y en a qui sont pas très loin. Je rigole, oh, ça va. Non, non, non. Et puis j'avais tout un spectacle qui parlait de la mort. Ouais, ouais, je vous le conseille d'ailleurs. Il s'appelle La vie à l'envers. Allez le voir, il est sur Amazon, donc vraiment profitez-en. Sur MyCanal, pardon. Pas du tout. Ah non, pardon, il est sur mon disque dur dans mon ordi. Voilà, c'est... Voilà. Non. Vraiment, voilà, si vous voulez le voir, vraiment, passez à la maison. Hein, c'est le seul moyen. de le voir. J'ai eu peur, je vous cache pas que j'ai eu un petit peu peur de la crise de la quarantaine. Voilà, j'ai vraiment eu un peu ça. J'ai dit à ma femme, j'ai dit putain, qu'est-ce qui m'arrive? Je vais avoir 40 ans, on change de bagnole, je vais faire une dépression, on essaye la sodomie, enfin tu vois. Je parlais pas pour elle. Oh. À 30 ans, t'essayes l'olive, à 40, tu tentes la courgette, on va pas se mentir. Hein. T'en es où, point de vue maraîcher, toi? Hein? Non?
1: Aubergine.
0: Aubergine. Je t'avais dit que t'étais un beauf, tu vois? Non, j'ai pas fait ça, moi, les amis. Non, j'ai pas fait ça, j'ai fait des tatouages. À 38 ans, j'avais zéro tatouage. À 40 ans, ça y est, je suis blindé de tatouages. Voilà, je sais pas pourquoi. Parce que j'ai toujours. Ah, si, je sais pourquoi. Parce qu'en fait, quand j'étais plus jeune, je faisais partie d'un groupe de hip-hop. On dansait. Tu vois, on était là. C'était stylé, tu vois, du hip-hop. On dansait partout. Il y avait tous les grands du groupe. Ils avaient un dragon tatoué dans le dos. Je te jure, c'est vrai. Et moi, je kiffais ça, tu vois. Moi, je me dis, mais moi, je veux ça aussi. Je veux un tatouage. Donc, il y a 16 ans, je prends un crayon à papier. Je dessine un dragon, tu vois. Je dessine le dragon et tout. Et j'ai perdu ce papier, tu vois. Ouais. Alors, attention, hein, j'ai perdu ce papier. Je suis retombé 10 ans plus tard sur ce papier. Heureusement que j'ai pas fait ce putain de tatouage, les amis. Ah là là là là. Tu sais pourquoi déjà? Parce qu'en plus, c'était le tatouage d'un dragon de Cisco. Vous vous rappelez de Cisco, le chanteur R&B des années 2000? Vous vous rappelez Don't Song, la chanson c'est Don Don Don Don Don. And I'm gonna see you now. 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Bah voilà, dites-vous que je dessine aussi bien que je chante. Voilà. Pour vous donner la gueule du tatouage. Voilà. Non, non, non, c'est important de faire attention parce qu'en fait, à l'époque, c'était la mode, tu vois, mais un tatouage mode, 20 ans plus tard, ça peut être un tatouage cliché et dégueulasse, tu vois, d'accord. Si par exemple, ce soir, je vous dis tribal en bas des reins, on pense tout de suite à Cindy, coiffeuse Fréjus. Si tu la vois, tu dis, oula, ça sent les allocs. Non, je déconne, elle n'a pas besoin de ça, elle cartonne sur OnlyFans. Moi, j'ai un pote comme ça qui pourrait cartonner sur OnlyFans. Il a tatoué il y a 15 ans un tatouage sur le pec. Il a marqué « Dieu pardonne, moi pas ». En anglais. « God morning me too », là. Mais il m'a dit là, pourquoi j'ai fait ça? Je vais l'enlever, c'est horrible et tout. Vraiment, faut pas que je fasse ça et tout ça. Et il a changé, là, il va faire soit une tête de loup, soit la tête de Balavoine. Voilà. Bon, y a un truc qui change pas, c'est ses good shots. Vraiment, ça change pas, ouais. Et du coup, j'ai fait des petits tatouages, j'ai tatoué des mangas parce que c'est ma passion sur l'avant-bras. J'ai fait le j'ai fait le nom de mon grand-père en kryptonien, la langue de Superman. Je vous emmerde. Voilà. Et j'ai tatoué le nom de mon père en tunisien, la langue tunisienne finalement. Et le dernier truc que j'ai fait, j'ai tatoué la tête de mon chat sur mon mollet. Je vous jure, c'est vrai, je vais vous montrer. Alors, avec la petite couronne de Notorious B, parce que ma chatte est grosse, voilà. Voilà. Et c'est marrant parce qu'à chaque fois que je le montre à des copines, des filles, tout ça, à chaque fois, elles me disent « Oh, mais c'est trop mignon !» Et à chaque fois que je le montre à mes potes, ils me font « Oh, pourquoi t'as fait ça ?» Merci, merci de m'avoir écouté, merci beaucoup. Merci. Merci.
3: En direct sur Rire et Chanson, c'était Joe Bramy à l'instant.
0: Merci.
3: Nouveau spectacle pour toi aussi, Joe?
0: Ouais, là, bah, alors celui-là s'arrête, mais ouais, je commence un nouveau spectacle. Je commence à rôder un peu en Comedy Club, et puis d'ici qu'il soit bien, je commencerai.
3: D'ici combien de temps?
0: Je sais pas, ça va dépendre du test, tout ça.
3: Ouais, tu reviens en tous les cas quand tu veux pour nous présenter, évidemment.
0: Merci.
3: Et puis on te retrouve sur les réseaux sociaux pour justement découvrir les dates de
0: ouais.
3: De ces
0: ouais,
3: de
0: ouais, ce je fais rodage. Des petites vidéos actues. Alors ouais. Sur un autre compte, jo.brami. C'est plus politique. Si vous n'êtes pas de gauche, ne me rajoutez pas. Voilà, hein, ça va pas vous plaire. Voilà,
3: au moins ça c'est fait. Et ben c'est noté en tous les cas. Ouais. Merci à toi.
0: Merci beaucoup. Merci, bonne soirée.
3: À bientôt. Salut, Jo.
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3: Je vous demande un tonnerre d'applaudissements, s'il vous plaît, pour Anthony Cavana.
5: Bonsoir tout le monde, bonsoir, ça va? Yes! On peut du rire et chanson, bonsoir. Vous savez, il y a une question qu'on pose toujours aux humoristes, c'est comment vous faites pour faire rire? Question qu'on pose toujours aux humoristes. Comment vous faites pour faire rire? Ben, il y a des trucs, il y a des ficelles, c'est comme en magie. Hein, premièrement, l'humoriste doit avoir le sens de l'humour. Hein. C'est quoi un humoriste déjà? Un humoriste, c'est quoi? C'est un mec riche qui fait rire des pauvres. Attention, ça c'est quand ça marche. Hein. Sinon, t'es juste le mec relou au bureau. Hé, Michel, tire sur mon doigt! On a tous été un Michel une fois dans notre vie, tous. Donc il faut avoir le sens de l'humour. Et l'humour se divise en trois catégories. La dérision, l'autodérision et le second degré. La dérision, c'est quoi? La dérision, c'est dire quelque chose à quelqu'un que tu ne penses pas vraiment. Comme, mademoiselle, vous êtes très très belle. Et... Mais non, je rigole, mademoiselle, vous êtes là. Et il y a l'autodérision. L'autodérision, c'est se moquer de soi-même. C'est quand je suis rentré tout à l'heure, mademoiselle qui m'a regardé, qui a fait « Je te l'avais dit qu'il était drôle, Corneille !» Et il y a le second degré. Le second degré, c'est une option. Hein. C'est pas tout le monde qui l'a. C'est comme le bon goût, hein, n'est-ce pas, monsieur? C'est pas tout le monde qui l'a. C'est une façon de ne pas interpréter les choses telles qu'elles sont présentées, telles qu'elles sont dites. C'est une forme d'ironie. Hein, je vais vous donner un exemple. Il y a un mec qui m'a raconté une vanne qui exprime bien ça. C'est Barack Obama, David Cameron et des invités qui sont à la Maison Blanche. Il y a un des invités qui dit au président: excusez-moi, monsieur le président, mais dites-moi, qu'est-ce que vous faites de vos journées? Le président répond: « Eh bien, nous planifions la Troisième Guerre mondiale. »« Ah bon? Et elle sera comment? » ?»« Eh bien, nous allons tuer 4 millions de musulmans et un dentiste. »« Un dentiste? Mais comment ça ?» Et là, David Cameron explose de rire. « Je te l'avais dit, Barack, tout le monde s'en fout des musulmans. » J'ai fait la même en utilisant des juifs et elle a moins bien marché. Bon, c'est dégueulasse ce que je viens de dire. Hein. C'est dégueulasse, pourtant, c'est ça. C'est ça, le second degré. On va voir si vous avez compris la différence entre la dérision, l'autodérision et le second degré. Monsieur, si je dis, il est sympathique l'autre, Anthony Bamboula, l'ami chocolat. Ça, c'est du racisme, putain! On est en 2016, c'est intolérable, c'est inacceptable. J'adore monsieur qui chie dans son phoque. Non! Je suis venu rigoler, arrêtez, je suis venu rigoler. Vous avez raison, c'est du second degré, effectivement. Alors, je vais vous donner la liste des trucs indispensables qu'il faut faire pour faire un bon one-man show. Premièrement, quand les humoristes arrivent sur scène, le premier truc qu'ils font, c'est qu'ils demandent toujours au public comment il va. Ça va?
4: Ouais!
5: En vrai, on s'en branle. Alors, donc, demander comment va le public, check. Hein, ça c'est fait. Être méchant avec le public, check. En fait, vous savez ce que ça veut dire check. Hein? Je vais pas vous faire un chèque. Je sais qu'à Paris, on parle pas très bien anglais, ni aucune autre langue d'ailleurs. Hein? Donc, vérifier que le public est bilingue, check. Fucking people of Paris. Non, je rigole. J'ai passé un tiers de ma vie à Paris. À chaque fois que je joue à Paris, comme ce soir, on me donne toujours un maximum d'amour et d'énergie. J'ai été adopté et ça fait partie des plus beaux souvenirs de ma vie d'artiste. Donc, merci. Créer un faux moment d'émotion, check! Alors, ça aussi... Vous savez, quand l'humoriste, il a été méchant ou quand il a menti, il faut tout de suite désamorcer avec un truc sympa, un petit geste, je sais pas, comme aller rouler une pelle à un mec qui est assis devant. Alors, qu'est-ce qu'on a comme client ce soir? Je vois qu'on est plus Georges Brassens que Georges Clooney. Hein? On est... Ça va être vous, monsieur, parce qu'avec cette chemise-là, vous pouvez pas être hétéro. Si vous êtes hétéro, vous vous dites « Hé, ce soir, je vais voir Cavana, je vais mettre ma chemise de PD. » D'accord. Donc... Faire une vanne sur les fringues, check. Faire une vanne de PD, check. Se trouver une tête de Turc pour le spectacle, check. Je vois qu'il n'y a aucune solidarité chez les mecs. Il n'y a aucune solidarité. J'ai un monsieur qui souriait. J'aime bien votre tête, monsieur. Filer la gastro à un mec du public. C'est fait. Elle est très longue, cette liste de trucs importants, indispensables qu'il faut faire dans tout bon one-man show. Il faut faire un mauvais jeu de mots, il faut faire un sketch politique, il faut faire un sketch sur les hommes et les femmes, jouer au Bill Bokeh avec sa bite. Elle est très longue. Dire le mot bite gratuitement, check. Qu'est-ce que je suis content d'avoir quitté, d'être à Paris, d'avoir quitté la grisaille de la tournée pour le soleil de Paris. Hein, ça fait du bien d'être avec des gens qu'on le wifi, qui se lavent, qui ont la 4G, des dents. Ça fait du bien avec des gens civilisés. Ça fait du bien avec des gens, parce que ici, c'est
4: Paris.
5: faire semblant d'aimer Paris, cette ville grise et dégueulasse remplie de connards, check. Il s'en est passé plein de choses dans ma vie dernièrement. Je vais être papa pour la deuxième fois dans 2 mois. Donc, je suis assez content. Ma femme est finalement devenue sensée. Donc, ça aussi, c'est cool. Attention, elle n'est pas devenue sensée. Hein. Elle est devenue sensée. Voilà. La poitrine. Réfléchissez. Quand même. Réfléchissez. Une femme sensée. N'importe quoi. Faire crier où les femmes du public? Check. Écoutez-moi bien parce que je ne le répéterai pas. S'il n'y a pas ça, il n'y a pas de one-man show. Le plus important dans tout bon one-man show, c'est la surprise. Très important. Check la surprise. On applaudit l'équipe technique. Ils ont été très forts, ils sont très performants, ils sont toujours dans l'ombre. C'est toujours l'artiste qui est dans la lumière. Donc, toujours très important de remercier le petit personnel alcoolique. Oui. Parce qu'il y a un cœur derrière ce bidon de whisky. Oui. Maintenant que je vous ai tout expliqué, on va poursuivre le show, mais pour me mettre en condition, on va refaire une entrée. Hein, je vais sortir, on va mettre de la musique, je reviens, et quand j'arrive, vous êtes au taquet. Comme on dit aux States, you're gonna be at the taquet, ok? Mesdames, vous êtes déchaînés, vous balancez vos sous-vêtements sur la scène. Ah! Ah! Là! Ah! Ah! Toi, tu gardes ta chemise. Hein? Je ne veux pas de cette merde sur ma scène. Donc, est-ce que vous êtes prêts? Oui! OK, 3, 2, 1, showtime!

0: Si vous saviez comme ça m'intéresse de savoir que vous allez bien. Vous savez, pour moi, le sens de l'humour, c'est le sens primordial, parce que c'est lui qui nous sépare des animaux, parce qu'il faut de l'intelligence pour saisir l'ironie. Hein. Et comme disait Sacha Guitry, vous le connaissez pas, c'est un chanteur de zouk, il disait celui qui ne supporte pas la plaisanterie tolère mal la réflexion. Et j'ai lu quelque part que quand il te manque un sens, les autres sont vachement plus développés. Exemple, si t'es aveugle, ben t'entends vachement mieux que les autres. Et si t'as pas le sens de l'humour, ben t'es vachement plus con que les autres. Vous savez, notre corps nous parle. Notre corps nous parle tout le temps. Votre corps est votre meilleur ami si vous l'écoutez. Il vous dit plein de choses. Exemple, quand on a mal au dos, c'est souvent la pression au boulot. Quand on a mal à la gorge, c'est souvent de la colère ou des non-dits. Quand on a la diarrhée, c'est qu'on est en Inde. Donc le corps nous parle. On dit plein de choses. Et j'ai toujours écouté mon corps. La seule fois où je ne l'ai pas écouté, c'est quand on m'a proposé l'émission Danse avec les stars. J'ai dit au producteur, rassurez-moi, quand on m'a proposé l'émission, je dis au producteur, rassurez-moi, on est tous du même niveau. Hein? Parce que j'ai remarqué que l'année précédente, le niveau n'était pas exactement le même. Il n'y a personne devant son téléviseur qui s'est dit je me demande bien qui va gagner entre Brahim Zaïbat, champion du monde de breakdance et danseur de Madonna, ou Laurent Ournac, le petit gros de Camping Paradis. Suspense. Suspense. Suspense. Alors, je signe. J'arrive sur le plateau. Qui je vois? Brian Joubert, Nathalie Péchala, champion du monde, championne d'Europe de patinage artistique. Tonya Kissinger, 15 ans de ballet classique et maître de yoga. Salope! Et Ryan Bensetti, un beau gosse de 26 ans, ancien gymnaste, taillé au couteau, qui faisait des saltos arrière juste pour me faire chier. Et pour me rappeler que quand j'avais son âge, il était pas né, le petit enculé. Ah non, c'est pas juste, c'est comme si j'allais voir un vieillard dans la rue, un vieillard en déambulateur dans la rue, puis je lui disais « Hé papy, on fait la course, le premier en haut des escaliers. » Non, rassurez-vous, moi aussi je débute. Gertrude, appelle la police, j'ai retrouvé Dieudonné. Donc sur 11 candidats, il y en avait 8 qui savait déjà danser. Dès le premier prime, Corneille et moi, parce qu'il y avait Corneille aussi, Corneille et moi, on se regardait comme ça. Putain, qu'est-ce qu'on fout là, mec? Et la Corneille me répondait, alors on vit chaque jour pour être dernier. Là, je dis, Corneille, restons positifs, mec, on peut gagner. Papa, pas toi. J'avais l'impression de danser avec les stars parce que tout le monde disait vous les noirs, vous avez le rythme dansant, vous avez la danse dans la peau. Yeah. Oui, oui, oui, oui, oui. Mais pas ces danses-là. Vous avez déjà vu une tribu en Afrique danser une valse sur du Youssou N'Dour? Beaucoup les gens des malheurs qui font qu'ils désespèrent. Jamais compris les paroles de cette chanson, lui non plus d'ailleurs. Je suis sûr qu'il les a arnaqués, Youssou. Je suis sûr. Hey Youssou, t'as écrit les paroles pour le duo avec Néné Chéri, on t'a envoyé l'argent il y a 8 mois.
1: 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Hanamse. 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En français, beaucoup les sentiments, les rêves qui vont guider les espèces. 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
0: Oh Youssou, c'est beau quand tu chantes en africain. Qu'est-ce que ça veut dire?
1: Ça veut dire l'Afrique, c'est beau. Les soleils, les rois lions, tout ça. Kirikou, c'est mon ami. Il court partout.
0: Même dans le clip, je me souviens du clip, il y avait Néné Chéri, elle était au taquet, elle était là.
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0: À toi, Youssou.
1: Hein? anamase, enamanana, j'aime ragnagna. Ourourou. En français, on a dit beaucoup les animaux, les animaux. L'idée, c'est trop long, changer.
0: Aïe, aïe, aïe. Celle qui me donnait des cours de danse et qui était ma partenaire dans l'émission s'appelait Sylvia Notardia, comme grande championne de danse professionnelle au taquet 24 heures sur 24. Go! Go, Anthony! Go! Go! Go! Tes pieds, rapide, précis, précis, précis, précis, tes fesses au sol, debout, garde ton cap, souris, sois sérieux, donne la patte, romantique, c'est la fête! Complètement folle! Okay. Dès le premier jour, elle me balançait toutes sortes de termes hyper pointus de danse professionnelle, je comprenais absolument rien. Go, Anthony, vas-y, vas-y, vas-y, allez, Cuban break, Anthony, vas-y, Cuban break, vas-y, New York, Anthony, vas-y, chasse cap, vas-y, prends la drone, botafogo. Et plus elle avançait, plus elle disait n'importe quoi. Allez, Anthony, bouge, sois plus facétieux, volubile, concupiscent, iconoclaste. Concupiscent, iconoclaste, colissimo, réquisitoire, gorgonzola, nyctalope. Je comprenais absolument rien, absolument rien. Et chaque semaine, on apprenait une nouvelle danse. Et j'ai appris qu'en danse professionnelle, à chaque danse, eh bien, tu comptes différemment. Donc au début, c'était assez facile. C'était 1, 2, 3, 4, 5, 6, 7, 8. Après, c'était 12, 15, 54, 9, 4,2 racine carrée de 13. J'avais ma calculette. Ok, 2 fois 2, 4, cosinus, tangente, merde. Ça a valu la peine de... Ah non, ce qui m'a traumatisé dans l'ancien avec les stars. Traumatisé, c'était ça.
3: Sur un cha-cha-cha, Anthony Cavana et sa partenaire, Sylvia Notard Giacomo.
0: Elle me suivait partout, ça va. Même après avoir été éliminé, j'étais chez moi, tranquille. J'étais là, chérie, je te fais des pommes de terre pour dîner ce soir, ça te va?
3: Sur un passeau doble, Anthony Cavana et son partenaire, Gratin Dauphinois.
0: Ça avait eu la peine de faire dans cette histoire. Je regrette pas du tout de ne pas avoir gagné parce que c'est pas ça qui est important. L'important, c'est de participer. Belle phrase de loser, hein? C'est un Français qui a écrit ça. Je crois que c'est un ancêtre de François Hollande. Et...
2: Oh non, Anthony, ne dis pas ça. Ne dis pas une vérité facile.
0: Non, ça fait la peine de faire danser avec les stars parce que j'ai perdu 8 kilos en 9 semaines. Comme vous pouvez voir, ça n'a pas été très difficile de les retrouver. Après votre réaction, pas de... Oui, il m'attendait chez moi sur mon canapé dans un pot de Nutella et de Saint-Doux. Mais alors, Toto, t'étais où? Je te vois plus dans le frigo. Mais c'est pas possible, t'as trop maigri, ma boulette. Assieds-toi, je vais te faire à manger. T'es beaucoup trop mince, t'es passé de Magloire à McDoom. Ah, parler de danse avec les stars comme ça, ça me donne envie, ça me donne vraiment envie de... Allez, je sais qu'on est à la radio, mais je m'en fous, ça me donne envie de danser. Ok, je vais prendre trois jolies filles assises là dans les quatre premiers rangs. Trois jolies filles, messieurs, je suis désolé. Je prends trois jolies filles, je les fais monter sur scène. Et on se fait une petite danse improvisée. Hein, je sais que vous avez le courage, juste on prend trois jolies filles. Bon, ok, je danse pas ce soir. C'est bon, alors.
1: Merci tout le monde.

0: Bravo Anthony. Merci à vous.
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0: En direct et en live sur Rire et Chanson, faites du bruit s'il vous plaît pour les jumeaux.
2: Bonsoir, merci, merci les amis, merci beaucoup. Ça va la colombe?
3: Wow.
2: Vous êtes foufou, c'est bien.
4: Quel plaisir d'être avec vous ce soir. Par contre, avant de commencer, on va dissiper une espèce de tension qui est au-dessus de vous.
2: On va crever l'abcès.
4: On sait.
2: Ouais.
4: On sait très bien ce que vous êtes en train de faire là.
2: Là, les amis, depuis que nous sommes arrivés sur scène, vous êtes un petit peu en train de nous comparer.
4: C'est normal, hein?
2: C'est trop léger. Ne vous inquiétez pas, pas de jugement. C'est un réflexe très humain. Quand tu vois des jumeaux, premier réflexe, tu compares.
4: Lesfurets.com.
2: Toujours, encore. Je voulais dire parce que les comparaisons sont pas toujours flatteuses. Mmh. La comparaison qui revient souvent en ce moment, c'est les jumeaux, il y en a un qui est plus gros que l'autre.
4: Ça, c'est pas cool de dire ça, hein.
2: Le pire, c'est que tous dans la salle, au même moment, vous venez de vous dire putain, c'est vrai qu'il y en a un qui est plus gros que l'autre, dis donc. J'ai senti dans votre petit silence, voilà. Juste, les amis, ne dites pas lequel, c'est ce qu'on veut vous dire, voilà.
4: De toute façon, il le sait très bien.
2: Ta gueule.
4: Bon, c'est pas, t'inquiète pas, les gens sont pas venus ce soir pour nous juger sur le physique.
2: Mais non, on est là pour se marrer. En plus, on est très conscient d'une chose, les amis. On est très lucide. On sait que physiquement parlant, on est assez ordinaire. Mmh. Vous avez vu, nous, on n'est pas assez beau pour faire de la pub pour du parfum.
4: Mmh. Enfin, on pourrait faire de la pub pour du parfum, mais pour du parfum qui sent pas très bon.
2: Oh. Hugo Boff.
4: On va peut-être se présenter rapidement.
2: Pour les gens qui ne nous connaissent pas du tout ce soir dans la salle.
4: Donc je m'appelle Steven.
2: Je m'appelle Christopher.
5: Et l'Apollo.
6: Steven and Christopher.
2: Yeah.
7: Oh my god, amazing.
2: Thank you. Amazing.
4: Non, ça c'est parce que nos parents, ils ont toujours aimé les prénoms un petit peu américains, tu sais, un petit peu exotiques, un petit peu
2: moches.
4: Bah, faut pas les juger nos parents parce que nous, on est nés à la fin des années 80 et c'était à la mode à l'époque, tu te rappelles? C'était la grande vague des prénoms sitcom américaines.
2: Ça avait duré 4-5 ans, c'est tombé sur notre gueule, c'est pas de bol. Bah.
4: Alors aujourd'hui, il y a une vague de prénoms qui est assez rigolote.
2: Aujourd'hui, c'est plutôt la vague des prénoms primeurs. Vous voyez un peu le délire?
4: Bah, ça, c'est plutôt les parents citadins, CSP+, hein, qui ont eu des enfants parce qu'ils peuvent pas avoir de potager. Ouais.
2: Vous en connaissez forcément, tu vas dans une crèche aujourd'hui à Paris, c'est plus une crèche. Hein.
4: C'est une épicerie bio.
8: Au revoir madame.
9: Au revoir.
2: La bonne journée.
9: Dis donc, je me suis dit,
2: oui.
9: On n'a pas vu Framboise cet après-midi.
4: Ah non, elle est partie ce midi avec son amie Cannelle.
9: D'accord.
4: À l'anniversaire des jumeaux.
2: Les jumeaux.
4: Tapenade et clafoutis.
2: Bon prune, tu arrêtes d'embêter Goyave.
4: Bon, cerise, tu arrêtes de sucer ton pouce.
9: Oh.
2: Ton pouce, je m'y ferai jamais à ce prénom. C'est une blague qui permet de jauger la salle. On va passer un bon moment, les amis.
4: Alors, faut savoir que nous, on a grandi dans le nord de la France.
2: Oui.
4: On est issus d'une famille de classe moyenne.
2: Ah, nous, si vous voulez, on n'a jamais manqué de rien.
4: Mais on roulait pas sur l'or.
2: Exemple très concret, vous allez comprendre très vite. On avait la chance, tu sais, l'été, de partir en vacances, mais on n'allait pas sur la Côte d'Azur.
10: Non, un allo change Côte d'Opale.
2: Alors, pour les gens qui parlent pas ch'ti dans la salle, il vient de dire, on allait sur la Côte d'Opale.
10: Bah, allez, Côte d'Opale, quoi.
2: Les gens parlent pas tous ch'ti ce soir. Attention, on n'allait pas au Touquet Paris Plage, chez les Macron.
10: Non. Nous, un allo à Berck-sur-Mer.
2: Est-ce que vous connaissez un peu Berck? Rien que le nom est sympathique, hein.
10: Berck. Ouais.
2: Berck, petite station balnéaire au sud du Touquet. Très sympa. C'est pas le climat de la Côte d'Azur, évidemment. Hein.
10: Mais on s'en foutait, on savait s'adapter.
2: C'est comme tous les gamins du monde, on était en mois de juillet sur la plage, avec nos petits seaux, avec nos petites pelles. On faisait
4: des bonhommes de neige.
2: Oui. On est mauvaise langue, on allait quand même se baigner de temps en temps.
4: Oui, quand les températures étaient positives.
2: Oui. Parce que l'eau était liquide, c'était plus facile pour rentrer dedans.
4: Ouais. C'était pas si facile de rentrer dedans.
2: Il y a une phrase qu'on a tous dit dans cette salle, sans exception, vous allez voir, on l'a tous dit au moins une fois dans votre vie. Tu sais, quand tu vas dans la mer, tu fais toujours à tes potes, ouh, c'est pas facile de rentrer dedans, mais une fois que t'es dedans, elle est bonne. On l'a tous dit, ça touche.
4: Bah, à Berck, on dit pas ça.
2: Non. À Berck, on disait,
4: ouh, c'est pas facile de rentrer dedans, et c'est tout.
2: Ouais.
4: Venez un jour, si vous avez l'occasion, à Berck-sur-Mer. Alors, encore aujourd'hui, on peut vous dire que nous sommes de classe moyenne.
10: Si vous voulez, nous, on n'est ni riches, ni pauvres.
4: Bah tiens, ce soir, on a envie d'être tout à fait transparent avec vous et on va vous donner notre salaire.
10: Non ?
4: Si, parce qu'en plus, nous, ce qui est assez original dans notre cas, c'est qu'on n'a pas le même salaire.
10: Ouais, mais ça, c'est peut-être un peu trop transparent, Steven.
4: Ouais, on fait exactement le même travail, mais on gagne pas la même chose.
10: Oui, mais les gens sont pas venus pour parler d'argent ce soir.
4: Il y en a un qui gagne plus que l'autre.
10: C'est pas la question ce soir.
4: Et c'est lui.
10: Ouais. Je vous jure que c'est vrai, c'est une histoire vraie. En fait, on a comparé nos fiches de paie, je gagne plus que mon frère. Ça s'explique, hein. Il y a une raison très rationnelle. Hein.
4: Mais c'est pas du tout parce qu'on est payé au poids. Hein.
10: Non, pas du tout. Non. C'est parce que je bénéficie de crédits d'impôt grâce au travail de ma compagne qui travaille en zone franche. C'est pour ça que je gagne un peu plus. Mais c'est pas la question ce soir, les amis. On n'est pas là pour parler de ça.
4: Alors, si, c'est la question. Alors, j'aimerais bien qu'on s'arrête une minute là-dessus. Je ne sais pas si vous réalisez ce soir, mais on fait exactement le même travail, mais je gagne moins.
10: Si vous voulez, Steven est un peu la femme du duo. Ouais. Et vous avez raison, attention les femmes, on trouve ça révoltant, révoltant.
4: Ben surtout moi.
10: Moi ça va, mais révoltant, révoltant.
4: Mais non, mais c'est normal qu'à travail égal, salaire égal. Bien
10: sûr. Allez filles, bien sûr. Je suis avec vous les filles, bien sûr. Je vous lâcherai pas les filles, bien sûr. On va faire tomber le patriarcat. On va avoir le jeune mâle blanc, hétéronormé, cisgenre, qui sent plus péter parce qu'il a réussi la cuisson d'une cipollatasse sur son gros barbecue. Mesdames et messieurs, Sandrine Rousseau vient d'arriver.
4: Calme-toi, détends-toi, ça va bien se passer, Steven.
10: Excusez-moi, je me suis un petit peu emporté.
4: Il s'est emporté. En tout cas, vous l'avez remarqué, nous sommes frères jumeaux. Hein, pour le plus grand bonheur de notre maman.
10: Ouais.
4: Même si elle ne l'a pas appris, dès la première échographie qu'elle attendait des jumeaux.
10: Ouais, notre mère nous a expliqué, et c'est vrai, hein, elle l'a pas su à la première écho. Et vous savez pourquoi ? Parce que nos deux petits cœurs battaient à l'unisson.
4: C'est beau, ouais.
10: À la deuxième écho, ils ont même vu qu'il y avait deux bites. Voilà.
4: Ouais, puis elle battait bien à l'unisson.
10: Nous sommes nés le 30 décembre, mesdames et messieurs, le 30 décembre 1987. Et donc, le lendemain, c'était le réveillon du nouvel an.
4: Et maman, ça faisait 9 mois qu'elle n'avait pas touché une goutte d'alcool.
10: Et je vous rappelle qu'on est du Nord. Bon. Je peux te dire que quand la sage-femme est rentrée dans la chambre de maman, Madame de Morat, une petite coupe de champagne pour fêter la nouvelle année?
3: Ah non, laissez, je vais prendre la bouteille, là.
10: Là, c'est parti en bamboche dans la maternité.
4: Je peux te dire que les sages-femmes, elles savent faire la fête, hein.
3: Et on fait tourner de placenta.
10: Si, c'est des déconneuses. Mais nous, on s'est imaginé, les amis, c'est pas impossible qu'il y ait deux sages-femmes complètement torchées qui soient rentrées dans notre chambre, tu sais, comme ça, le 31.
5: Bonne année!
10: Santé, santé!
5: Regarde, c'est les jumeaux.
10: Ils sont où?
5: Ah, hey, Nathalie, lequel et lequel?
11: Un c'est Vasile, hein. Ça c'est Steven et ça c'est Christopher.
5: Oh, t'es trop forte. Comment tu fais?
11: C'est écrit sur leur bracelet.
10: Ah, putain. Attends, on va faire un petit jeu, Nathalie. Alors, si t'es si forte, on va enlever les bracelets.
4: Non, arrête, sortez.
10: Nathalie, concentre-toi. Bonne taux. Allez, remets les bracelets.
11: Non, toi, remets les bracelets.
10: Mais moi, je sais pas, putain, lequel est lequel.
4: Mais on s'en fout, c'est les mêmes.
10: Ouais, tirez. Ça, c'est pas impossible, les amis. Hein. Oui. C'est peut-être qu'on nous a inversés, on saura jamais. Oui. C'est peut-être que depuis le début, je vous dis que je suis Christopher. Mais peut-être que je suis Steven, en fait.
4: Mais du coup, peut-être que je suis Christopher. Mais du coup, je dois gagner plus.
10: Steven, on est en pleine crise d'identité, tu me parles d'argent, c'est sérieux ça?
4: Je vais t'envoyer mon RIB.
10: Arrête, mais non, mais c'est vrai, tu sais, quand t'es un vrai jumeau, tu peux jamais être sûr à 100% que tu es la personne qu'on t'a toujours dit que t'étais. C'est fou quand t'y penses, non?
4: Tout le monde s'en fout.
10: J'ai l'impression, ouais. Et je vous comprends, parce que pour vous, quelque part, le public, on est juste les jumeaux, on est une seule entité.
4: Ouais, alors que nous sommes deux individualités très distinctes.
10: Ça nous a posé des problèmes au tout début, quand on était petits, parce que par exemple, on a le même anniversaire, évidemment, ouais. Et parfois, nous, on avait un cadeau pour deux. Ouais.
4: Alors nous, pire que ça,
10: on est né le 30 décembre,
4: 5 jours après Noël.
10: Donc des fois, on avait un cadeau pour 4. Alors nous, pas cons, on a trouvé une solution.
4: Moi, je fête la date de ma naissance, le 30 décembre.
10: Et moi, je fête la date de ma conception, le 30 mars.
4: Ça veut dire que moi, je fête le jour où je suis sorti de maman.
10: Et moi, je fête le jour où je suis sorti de papa. Voilà. Technique.
4: Voilà. D'ailleurs, en parlant de papa, autant vous a dit que maman, elle voulait des jumeaux, autant papa...
10: Moins.
4: En fait, ouais. Notre papa, c'est simple, il voulait pas d'enfant.
10: Notre mère nous a expliqué, à la limite, il aurait bien voulu juste une fille.
4: Mais pour info, on a un grand frère. Et c'est pas une fille. Mais bon, et maman, elle a réussi à le convaincre. Ouais. Elle lui a dit, allez, on en fait un deuxième. Tu vas la voir, ta fille. Je peux te dire que quand maman a annoncé à papa qu'elle attendait des jumeaux, il a fait un déni de grossesse.
10: Ouais.
4: Après, heureusement pour nous, il nous a gardé notre père, voilà. Et il s'est attaché.
10: Il s'est attaché.
4: Comme on s'attache à une portée de chiot, finalement.
10: Ouais, voilà.
4: Il nous a bien dressé, notre papa. Attention, hein, ouais. Je peux te dire qu'à la maison, ça filait droit. Hein.
10: On a reçu, les amis, ce qu'on peut appeler une éducation sévère, mais juste.
4: Voyez un peu le...
10: Par exemple, notre papa, il avait une obsession avec la politesse.
4: Je sais pas si vos pères faisaient ça, mais tu sais, nous, notre père, quand on allait chez des amis, tu sais, le samedi soir, dans la bagnole, un quart d'heure avant, papa, il nous faisait une réunion.
10: Un brief.
4: Un topo. Bon, les enfants, on m'écoute bien maintenant. Je vous préviens, ce soir, vous êtes bien sages. Hein.
10: On se jette pas sur les biscuits apéritifs.
4: Et on est bien poli, hein. On dit bien bonjour, au revoir, s'il vous plaît, merci.
10: Ça, on l'a entendu quand on était petit. Bonjour, au revoir, s'il vous plaît, merci.
4: Et le répéter à chaque fois.
10: Bonjour, au revoir, s'il vous plaît, merci.
4: Mais nous, les amis, on avait 6 ans et demi à l'époque.
10: On était complètement sous pression.
4: Tu sais, on arrivait chez les amis de nos parents.
12: Oh, bonsoir, vous avez fait bonne route.
13: Bonjour, les enfants.
10: Bonjour, au revoir, s'il vous plaît, merci.
4: Ça va, les enfants ?
10: Bonjour, au revoir, s'il vous plaît, merci.
4: C'était flippant, c'était Shining. Notre père, il nous a dressé à coups de phrases de daron. Vous connaissez les grandes phrases de papa, et la plus connue, certainement, ça doit être...
14: Moi, à ton âge, à Noël, j'avais une orange.
4: Vous avez entendu cette phrase de merde ? C'est pas hyper culpabilisant quand t'es un enfant. En plus, notre père ajoutait toujours après...
14: Et j'étais content.
4: Voilà. Ça a vu, papa pouvait nous engueuler et se contredire en même temps. Notre père pouvait nous dire...
10: Regardez-moi dans les yeux quand je te parle.
4: Et 2 minutes après...
10: Baisse tes yeux.
4: Je
13: savais pas.
4: Phrase bizarre de papa aussi, notre père, quand on pleurait, il nous disait... Pleure, tu pisseras moins. T'as déjà entendu, c'est horrible. On n'a jamais compris. En plus, nous, on pissait pareil. Donc
12: Mais bon, la phrase qui résume à elle seule absolument... Toute notre enfance,
4: papa, quand il était vraiment à court d'arguments,
12: il nous fixait avec ses deux grands yeux noirs
14: et il nous balançait.
4: Bon, écoute.
13: D'accord.
4: C'est tout, voilà. Mais comment tu veux contre-argumenter s'il n'y a pas d'argument en face?
10: Ben c'est imbattable,
4: hein. Bon, écoute, d'accord.
10: D'accord.
12: Quand on était gamin, ça nous a traumatisés.
4: Et même adulte, moi j'ai tenté la technique de papa la première fois que j'ai visité un appartement. J'étais chez moi à Lille, comme ça.
12: Alors ?
4: Bel appart.
12: Ça vous plaît ?
4: On aime bien, ouais.
12: Il y a du volume, hein.
4: Ouais, c'est super.
12: Puis c'est exposé plein sud.
4: La lumière,
12: toute la journée.
4: C'est ce qu'on cherche. Il a combien l'appartement en ce moment-là, vous disiez ?
12: Alors il était à 220 000.
4: Ah, 220 000. Oh, c'est un peu chéro, 220 000.
12: C'est le prix, c'est le marché.
4: Ouais, hey, 200 000, on n'en parle plus.
12: Ah non, j'ai eu le propriétaire hier, il est inflexible, c'est 220 000.
4: Bon.
14: Écoute.
13: D'accord.
4: Et tu me crois pas, l'appartement, je l'ai eu à
12: 220 000.
4: 200 000, voilà. Merci beaucoup. Merci, merci les amis. Merci beaucoup. Merci,
0: Steven,
4: vous êtes super.
0: Christopher, les jumeaux sur Rire et Chanson. Bravo les gars.
4: Merci, merci. Merci.
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0: Allez, on va accueillir maintenant une artiste, une comédienne qui a été découverte par Rire et Chanson il y a de nombreuses années. Elle s'est fait connaître, souvenez-vous, avec à l'époque un personnage emblématique du sud de la France et plus précisément du Vieux-Nice. Une femme haute en couleur, on peut le dire, avec une gouaille absolument imparable, unique. C'est un véritable ovni dans le paysage de l'humour. Elle était montée à Paris il y a quelques années de cela pour se lancer dans le showbiz, comme elle le dit si bien elle-même. Elle est dans le showbiz. Et oui, c'est sa spécialité en quelque sorte, le showbiz. Oui.
16: Je m'excuse, monsieur, dame, j'ai la fermeture éclair, j'arrive pas à la remonter.
0: Ah, mais c'est pour ça que vous n'arriviez pas. Ah oui, alors tournez-vous, Mado, voilà, pour
16: non,
0: montrer.
16: Là,
0: voilà.
16: Elle est basse, non, là.
0: On va la remettre.
16: Vous la remettez, la fermeture éclair est juste.
0: Oui.
16: Voilà.
0: C'est bon comme ça ? Tout va bien ? Mado la Niçoise sur Rire et Chanson.
16: Il t'a bon ? Moi, j'avais. Alors, tu sais que moi, j'avais mis. Là, je m'étais habillée normale. J'ai vu que derrière, tous ceux de Rire et Chanson, ils sont habillés en tenue de gala. Je ne savais pas, moi, qu'il y avait la tenue de gala. Je suis venue habillée normale, maquillée léger. Non, parce que tu sais ce qu'ils ont, la tenue de gala, ils ont tous le jean troué. Tu mets maintenant le jean troué, c'est devenu une tenue de soirée, c'est vrai, hein. Et alors, plus les trous ils sont gros, plus la soirée elle est importante. Alors, comme ce soir c'était une soirée importante, j'ai mis que le trou, j'ai pas mis le jean, tu vois. Non, mais tu sais, c'est pour dire en ce moment, tous les codes de la vie changent, les codes de la société, tu t'y retrouves plus, c'est le mesclun, hein. Quand tu vois les codes familiaux, qu'est-ce qu'ils ont changé, malheur, les codes familiaux. Alors, tu as le père, l'ancien père, le nouveau père, le père composé, la famille recomposée, le père décomposé, tu sais plus qui c'est le père. Non, mais tu t'y retrouves plus. Tu as le père qui fait la mère qui en a une père. Non, c'est devenu compliqué, le mariage pour tous. C'est les codes familiaux, ils changent. Le mariage pour tous, les hommes, ils se marient entre eux. Hein, les femmes, elles se marient entre elles, le mariage pour tous. Je veux dire, tu t'y retrouves plus. Attention, je ne suis pas là pour dire oui, c'était mieux avant. Hein, monsieur, dame, moi, je ne suis pas comme ça, je m'adapte. Hein, je suis quelqu'un que je suis tout terrain. Hein. Mais là, ça change tellement vite, je suis tout terrain. Hein. Non, c'est pour vous dire, avant, on rentrait dans la cellule familiale. Tout le monde, il restait dans la cellule. Maintenant, tout le monde, il s'escape de cette pauvre cellule. Eh, c'est vrai, hein. C'est vous, monsieur, c'est votre première femme, hein. Non, c'est la troisième. Troisième ? Eh oui, c'est la troisième. Alors chaque fois, vous la prenez plus jeune et chaque fois, ça vous coûte plus cher. Mais... Non, c'est pour vous dire, monsieur, dame, c'est tous les codes qui changent, les codes familiaux, les codes de la société, tous. C'est comme les codes de... Tiens, les codes de l'éducation, malheur, qu'est-ce qu'ils ont changé, malheur. Avant, tu rentrais en tant que prof, tu étais là, tu avais de l'autorité, tu enseignais. Maintenant, tu rentres en tant que prof, tu ressors enseignant. C'est la société qui boulègue, il y a tout qui cherche, mais ça va trop vite, je m'adapte, et monsieur, dame, attention, je ne suis pas là pour dire que c'était mieux, mais quand même, les codes de l'éducation, ils ont changé, mais pas que les codes de l'éducation, TripAdvisor, tout le monde, il met des notes à tout le monde maintenant, c'est pas vrai? Moi j'ai une voisine, elle est péripétacienne, hein, bon. Non mais attention, professionnelle, hein, elle est... Eh bien, tu vas voir, un de ces jours, les clients, ils vont lui mettre une note, hein. À tous les coups, ils vont mettre 69 sur 20. Non, rigole un peu, hein, monsieur, dame, c'est pour vous dire que ça boulègue trop vite. On ne s'y retrouve plus. Moi, je m'adapte, c'est pas la question, mais ça boulègue. C'est comme, je dirais, les codes de consommation. Qu'est-ce qu'ils ont changé? Alors, les gens, ils achètent des choses qu'ils n'ont pas besoin, mais de l'argent qu'ils n'ont pas. C'est pas vrai? Avec cette carte bleue, et l'iPhone 1, et l'iPhone 2, et le... On est au combien maintenant? Combien? Le 13. Tu vas voir que le 14, ils vont te mettre une fonction en plus, la fonction de thermomètre médical. Non, mais ça ne changera pas, on se le mettra là où Apple, il nous le met depuis des années, hein? Et oui, hein? Qu'est-ce que tu veux? Non, je m'adapte, monsieur, dame, c'est pas la question, mais tu sais que les codes, hein, tous les codes, les codes de l'amitié, qu'est-ce qu'ils ont changé avec Facebook, hein? Facebook, on a 10 fois plus d'amis qu'avant, c'est vrai, hein, c'est bien, on les connaît pas, mais on en a plus. Non, mais c'est plus pratique, parce qu'avec les anciens amis, tu te rappelles, il fallait les inviter, leur faire à bouffer. Avec les nouveaux amis, tiens, vois juste la photo des plats, hein. Mais c'est quand même plus simple, plus simple. Moi, j'espère qu'avec l'évolution, contrôleur fiscal, on aura juste à y envoyer la photo du chèque. On rigole un peu, hein, monsieur, dame. Mais c'est vrai que ça change beaucoup. Hein, ça change. Tiens, je disais, les codes de comportement, on est entre nous, on se le dit. Hein, les codes... Moi, je vois mon fils Jean-François. Bon, il est avec son copain Jean-Philippe. Hein. Bon, il faut les voir, hein, tous les deux, musclés, tatoués, le crâne rasé. Tu te dis, putain, c'est des machos, c'est des voyous, c'est des durs. Eh ben non, monsieur, dame, c'est des pédés. Hein? Eh oui. Oui, oui. Moi, ça m'a étonnée. Hein. Moi, je suis remontée ça m'a étonnée de mon fils. Tu vois, je m'y attendais pas. Du coup, je suis remontée dans tout l'arbre gynécologique. Mais je peux vous dire que côté au monde, on n'a pas trouvé la queue d'un. Hein. Et non, parce qu'il paraît que maintenant, dans la société, il y en a 25%. de quotas d'homosexuels. Ça fait partie de... C'est de, comme ça. C'est, ça fait à peu près, on va dire, une personne sur quatre, vous voyez. Un, deux, trois, quatre. Voilà. Et oui, ça tombe sur vous, monsieur. Non, mais ça ne veut pas dire que vous l'êtes. Ça veut dire que vous êtes dans le quota. Ça peut vous arriver, je veux dire. Hein. Sa femme à côté, là, le masque qui est tombé. Vous inquiétez pas, il est, ça ne veut pas dire qu'il est... Ça veut dire que ça peut y arriver par accident. Non, c'est vrai. Non, parce que vous savez que c'est dans les gènes. Et d'ailleurs, on dit homogène. Et oui, le premier homme, il était déjà homo, l'homo sapiens. Après, il est devenu homo erectus. Il a même fini bipède, deux fois plus pède. Hein. Moi, j'invente pas, c'est les scientifiques qui le disent. Hein. Non, c'est pour ça que je vous dis, ça peut vous arriver vraiment par accident. Tiens, je vous donne un exemple, pour dire, de dire des exemples. Monsieur Damon est là entre nous, on se dit des exemples. Vous faites du sport. Tiens, vous en faites du sport. Vous devriez, ça vous ferait du bien. Hein. Hein? Voilà, alors. C'est un conseil que j'y donne. Ça vous ferait du bien. Alors, vous allez faire du ping-pong. Tiens, par exemple, vous aimez le ping-pong? Voilà, c'est très facile. Hein. Ping-pong, ping-pong. Hein. Bon. Vous transpirez. Hein. Vous allez dans les douches collectives. Par mégarde, vous faites tomber le savon. Bon. Vous vous baissez pour ramasser le savon. Ping! Vous avez basculé. Pong, vous repartez. Vous êtes un autre homme. Non, c'est pour vous dire que ça, ça peut aller très vite. Maintenant, tout y change très vite. Hein. Sa femme, elle a l'air inquiète hein, quand même. Non, c'est vrai, il faut faire méfier. Vous savez, vous repartez, vous êtes un autre homme. Mais des autres hommes, entre nous, c'est pas ce qui manque ici à Paris. Hein. Hein? Oh. Il y en a dans la salle. Hein. Ils n'osent pas se dénoncer. Bon. Non, je veux dire, je vous donne un exemple. Nous, on est arrivés à Paris, on a été étonnés parce qu'on a voulu prendre le taxi, tu sais, avec mon mari. On était à la gare de Lyon. On s'est dit, tiens, il y a beaucoup de monde, on va faire le taxi partagé, tu sais, un peu à la parisienne. Hein. Alors, le taxi partagé, c'est bien, mais tu sais pas sur qui tu tombes. Alors, on est tombé sur un type, il est monté à la gare de Lyon, c'était un bel homme. Hein. Il est descendu au bois de Boulogne, c'était une femme. Hein. Paris, c'est une ville qui surprend. Tu sais, quand il est parti, je ne savais pas quoi lui dire. J'ai dit au revoir, monsieur, dame. Je savais, tu sais. Alors après, on va à l'hôtel, tu sais, on va à l'hôtel normal. Devant la porte de l'entrée de l'hôtel, il y avait une Rome, tu sais, une Roumaine. Elle avait le panneau, je suis sourde et muette. Bon, chacun, il fait ce qu'il veut, hein. On ressort une heure après, elle était devenue aveugle et unijambiste. On va un peu plus loin, on traverse un carrefour, il y avait encore des Roms, dites. Alors, s'il avait les pare-brises, on s'est dit, nous, on risque rien, on est à pied, tu vois, ils ne peuvent pas nous laver rien du tout. Eh bien, ils nous ont quand même lavé les lunettes. Hein. Non, mais Paris, c'est une ville où tous les chemins mènent aux Roms. Hein. C'est pas des cagades, hein. Non, mais c'est vrai, on est allé visiter le Sacré-Cœur. Eh bien, ils étaient tous là, les unijambistes. Tu te demandes comment ils ont fait pour monter sans les jambes avec tout ça. Au Sacré-Cœur, ça surprend aussi. Hein. C'est les vignes, je ne m'y attendais pas. Hein. Les vignes. Bon, c'est des vignes spéciales hein, aussi, avec un raisin qui mûrit sans soleil. Hein. Mon mari dit que le. Qu'est-ce qu'il dit déjà? C'est l'humour municipal, ne hein, vous inquiétez pas. Il travaille à la mairie, alors bon, il ne force pas hein, quand il fait de l'humour. Ah oui, il dit que. À Paris, le soleil, il a dû se convertir à l'islam, il est toujours voilé. Ah, mon mari, il a un humour. Non, c'est des vignes, c'est vrai, ça étonne, quand c'est provincial, c'est des vignes, c'est à voir, hein. Enfin, c'est plus à voir qu'à boire, hein, d'ailleurs. Nous, on l'a goûté, hein, le vin de chez vous, de Montmartre. Oui, il a comme un léger goût de Simplon 98. Hein. On en a quand même acheté deux bouteilles. On se dit, on les offrira à quelqu'un qu'on n'aime pas. Alors, on est redescendu, tu sais, du Sacré-Cœur. Et comme vous avez vu toutes les marches qu'il y a, moi j'ai raté une marche. Et quand tu rates une marche, tu te rates toutes celles qui sont derrière. Tu sais, je suis arrivée en bas, j'étais dans un état, toute cabossée, tu sais, l'épaule déboîtée, la hanche démontée, je marchais comme ça, j'en pouvais plus, tu sais. Bon, Marie dit, on continue quand même la visite de Paris et on va visiter Notre-Dame. Mais cabossée comme j'étais, j'ai un troupeau de Japonais qui m'a remarqué et crié « Quasimodo ! Quasimodo !» Mon mari dit « Non, ça c'est Quasimodo !» On a rigolé avec ces Japonais, on s'est fait une pété de rire. Parce qu'on a visité Pigalle, tu sais, quartier chaud, hein, je ne s'y attendais pas. Hein. Oh, des péripétaciennes de partout. Elles te vont, elles te viennent. Bon, tu me diras, si elles y vont, c'est qu'elles en viennent. Hein. Puis elle, au moins, traverse la rue, elles ont du travail, vous voyez, il avait raison. Hein. Ah oui, c'est bien, c'est bien. Hein? Voilà. Bon, enfin, on est arrivé, on est parti de Pigalle. Et là, ben, c'est à Pigalle, tiens, que j'ai trouvé les cadeaux souvenirs les plus originaux, des tours Eiffel qui vibrent comme ça, tu sais. Des sex-toys. J'en ai acheté deux quand même, hein. Moi, je m'en sers pour faire monter la mayonnaise. Tout marche bien. On retourne à l'hôtel et là on se dit, tiens, pour éviter les roumaines de surface, on va prendre le métro. Mais manque de bon, on est tombé à l'heure de pointe. Alors vous savez comment c'est l'heure de pointe, hein. Tout le monde il est esquiché comme ça. Le type de derrière, faut voir comment il te colle, hein. Tu la sens bien l'heure de pointe, hein. Bon, on sort du métro, enfin on sort du métro, on se fait éjecter du métro et là on ne te tombe pas sur une manif. 200 000 personnes, des marteaux, des faucilles, des banderoles de partout. Nous, on avait juste à traverser la manif pour aller à l'hôtel en face, tu sais. Alors, mon mari, il est parti en premier, moi, je l'ai suivi, mais lui, il s'est fait emporter par le flot. Alors, j'étais derrière et je lui criais, Albert, attends-moi, Albert, attends-moi. Il m'entendait pas. Qu'est-ce que j'ai fait? Je me suis attrapé le chose qui parle les manifestants dedans, comment ça s'appelle? Le parlophone, là, comment ça s'appelle? Le mégaphone. Et dans l'ambiance de la manif, tu sais, je me suis mis à crier façon slogan. Albert, attends-moi, je suis juste derrière toi. Et là, je m'y attendais pas. Toute la manif a repris. Albert, attends-moi, je suis juste derrière toi. Quand j'ai vu qu'ils répétaient comme ça, comme des perroquets sans réfléchir, j'ai pas pu m'empêcher, tu sais, pour déconner, j'ai crié. Camembert, président, camembert. Et là, les 200 000. Camembert, président. Une pétée de rire, monsieur, je fais une pétée de rire. Mais le pompon, c'est quand j'ai vu Mélenchon en tête de cortège. Alors là, j'ai pas pu m'empêcher, ça m'est sorti d'un coup, j'y suis allée volontiers. Mélenchon, prends ta faucille. Et là, les 200 000. La rirette, la rirette. Une pété de rire, monsieur. Je riais tellement, j'ai le string qui me rentrait dans les fesses. Alors quand je ris de partout. Ouais. Une pété de rire. Enfin, mais avec toutes mes cagades, je me suis quand même fait arrêter pour détournement de slogan. Hein. Non, le policier qui m'a arrêté, ça l'a pas fait rigoler. Hein. Il devait être syndiqué. Tu sais, il me dit, madame Amado, on fait pas gueuler n'importe quoi dans une manif. On n'a pas besoin de vous pour passer pour des cons. J'étais gênée. Hein. J'étais gênée. Surtout quand il a sorti les deux tours Eiffel en sextoy. Je savais plus où me les mettre. Où me mettre. En tout cas, monsieur, dame, ça m'a drôlement fait monter la bouffaillie, c'est. Parce que je me suis retrouvée en cellule avec des casseurs que s'ils

0: Bruno la niçoise. Mais oui, sûr, évidemment.
1: C'est bien sûr.
0: Et non. C'est quand même un événement. Mado est sur scène à Paris. C'est bien rare de vous voir Mado à Paris.
1: C'est très rarissime. Vous avez de la chance, c'est parce que je supporte pas Paris. Je sais pas que, non mais je sais pas comment vous faites. Hein, franchement, c'est une ville fatigante. Hein. Je profite, je leur dis ce que j'ai à dire parce que je vais pas revenir tous les jours vous le dire.
0: Alors je vous laisse encore quelques minutes avec eux.
1: Ah oui, parce que les choses. Il faut
0: allez, applaudissez-la très fort, Mado la niçoise.
1: Non, je veux dire, les choses, il faut les dire quand il faut les dire, c'est ça la liberté. Hein. Sinon, c'est pas la peine de le dire. Alors, tu le fais dire à quelqu'un d'autre, c'est plus toi qui le dis, c'est l'autre qui le dit à ta place. Mais laisse parler l'autre, toi tu l'écoutes parler, c'est plus toi qui l'a dit, c'est l'autre qui va le dire. Mais moi, j'entends de l'autre, l'autre qui le dit. C'est pas vrai? J'ai pas raison? Non, parce qu'en ce moment, il y a des choses, tu peux plus les dire, tu vois. Ils ont changé le... Tu peux pas... T'es, l'autre jour, j'étais sur une scène, ils avaient fait un travail. J'ai dit, ça, c'est du matériel chinois, voyez, posé par des ouvriers roumains, hein, sous comme des Polonais, à la sortie, ça te fait du travail d'arabe. Non, mais ça, il faut plus le dire. Travail d'arabe, il faut plus le dire. Il y a des mots comme ça, tu sais, tu peux te faire attaquer. Hein. Ils ont changé le titre du film de... Pas du film, du livre. Le livre de... Comment il s'appelle Agatha Christie. Hein, comment ça s'appelait? Les 10 petits nègres. Ils l'ont changé, ils l'appellent... Comment ils étaient 10 maintenant, le titre, c'est. Mais nous, on sait que c'est des noirs, hein. C'est pour vous dire, il faut faire méfiance avec les expressions quand on parle, hein, dans la liberté d'expression, mais pas vraiment. Hein. Tu sais, moi j'ai peur qu'un jour ils changent le titre de la chanson de Barbara, là, l'aigle noir, ils l'appelleront la perruche bleue. Ah mais tu sais, c'est comme ça, il faut faire méfiance quand tu parles des couleurs, hein. Surtout des couleurs. C'est quand je dis je veux un café noir, je le dis plus, je dis je veux un café de couleur. Ben oui, c'est quand je suis dans ma cuisine, je dis plus je vais battre les jaunes. J'ai pas envie de froisser les Chinois. Je dis plus non plus que je vais monter les blancs. J'ai pas envie qu'on me prenne pour une bicieuse, hein. Et non, mais c'est vrai. Tiens, pourquoi vous croyez que je m'habille en rose? Pourquoi? Parce que c'est la couleur la moins dangereuse. La seule chose qui peut m'arriver, c'est de me faire attaquer pour contrefaçon par une fraise d'Agada. Ah ben oui. Mais bien sûr, tu sais, en ce moment, il faut se tourner 7 fois la langue dans la bouche avant de parler, monsieur, dame. Parce que des fois, il y a des expressions, il faut faire un méfie. Tu dis à un musulman, « Ouh, vous avez un caractère de cochon. » Il peut mal le prendre. Tu dis à un acteur juif, tu sais, le réalisateur, il lui dit à l'acteur juif, « Samuel, je crois que toi, on va te couper au montage. » Si le type, il a de l'humour, il peut dire « C'est déjà fait, tu vois. » En fait, tu vois, c'est pas... Il faut faire un méfie. Puis en plus, non, mais il y a des expressions, en plus, il faut faire un méfie, parce qu'elle veut le dire deux choses en même temps, tu vois. Il faut faire un méfie à tout, hein. Tu vois, quand tu dis, l'ophtalmo, tu sais, il te dit, madame, combien je vous ai mis de doigts? Ça veut pas dire pareil si c'est le gynéco qui te le dit. Tu vois, si tu dis, tiens, je viens de m'enfiler une religieuse. Ça veut pas dire la même chose si tu sors d'une église ou d'une pâtisserie, hein. Tu sais que l'autre jour, écoute le coup. L'autre jour, j'étais sur scène, je faisais mon chauve-bite, tu sais, puis je rate quelque chose. Alors je me dis, oh là là, j'ai perdu les pédales, je dis. Il y en a deux dans la salle, ils me disent, non, non, Mado, on est toujours là. Non, monsieur, dame, en ce moment, il faut se tourner 7 fois la langue dans la bouche avant de parler. Et même on est à un point où ta langue, tu sais plus si tu dois te la tourner dans ta bouche ou dans celle de l'autre. Allez,
0: je dis,

0: à dire.
1: Madonna Niçoise sur Rire et Chanson. En direct pour les Open du Rire. Merci pour ce beau cadeau.
0: Merci pour ces chansons, ils sont comme
1: ça. Avec grand plaisir.
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1: Je vous demande de faire un maximum de bruit, s'il vous plaît, mesdames, messieurs, en direct et en live sur Rire et Chanson. Voici Fosco. Bonsoir, le point virgule. Bonsoir. Ça va?
3: Trop bien. Parenté, si une soirée va bien se passer au premier cri de la salle. Je sens que ça va être une soirée incroyablement longue. Si vous avez cette énergie, deux fois plus de bruit que ça.
1: Ok, c'est cool, c'est cool. Vous avez passé une bonne journée?
4: Ouais.
1: Ok, on a perdu la moitié des gens, on est à Paris, un lundi soir, je comprends. En plus, c'est la rentrée, il y a une petite ambiance rentrée. Je vois plein de gens bronzés, hein, plein de gens beaux à l'extérieur, mais dévastés intérieurement. Moi, j'aime bien la peau de Mykonos, mais le regard du RER. Ah, c'est ça, Paris, à la rentrée. Je pense que ceux qui écoutent sont un peu plus heureux ailleurs en France. Vous allez voir des humoristes, détendez-vous. Si vous avez passé une journée de merde, oublions-la et on va passer un bon moment ensemble, on va vous raconter notre vie. Moi, je vais vous raconter ma vie, voilà, tout simplement. Vous avez payé pour ça. Ça fait de vous des psychopathes, mais on va le faire ensemble, ok? On va le faire ensemble. Moi, je vais vous raconter ma vie, vie qui n'est pas si intéressante que ça, j'aime bien dire dès le départ, ok? Je suis avec la même femme depuis 15 piges, on a deux enfants, famille, famille, famille. Comme venez me voir l'année prochaine, peut-être ça sera du stand-up sur le retour de la libido show. Mais pour l'instant, c'est la famille. On me demande souvent pourquoi tu fais pas des blagues sur tes potes. Je n'en ai plus, tout simplement. Quand chaque année t'attends la fête des voisins, je pense que c'est un signe, non? Je passe tout mon temps avec elle et quand je suis pas avec elle, je raconte sur scène ce que je fais avec elle. Un putain de rat dans une roue qui tourne, y a pas de fin, a priori. Ah non, mais j'aime bien cette vie de famille. Moi j'ai deux filles, ok? Applaudissez ceux qui ont des filles, peut-être? Ok. Deux filles très différentes, évidemment, hein. Très différentes. Très différentes. C'est fou. Je pensais pas qu'on pouvait faire à ce point-là des enfants à ce point-là différents. C'est fou parce que c'est-à-dire qu'avec ma femme, on a refait un gâteau, même ingrédient, même recette. T'ouvres le four, une choucroute. C'est un délire quand même. Hein. Mais elles n'ont rien à voir. Des opposés. L'aîné, le cliché de l'aîné. Elle était droite, empathique, elle respecte les règles. La petite, elle vole à l'école. Elle s'en bat les couilles, ok? Elle a aucune empathie, elle ne respecte aucune règle. Tu te comptes qu'il y a trois chez moi, à deux, la grande, elle commence à chialer. Hein? À trois, la petite, elle te regarde, elle te dit quatre, en te disant, qu'est-ce que tu vas faire? Elle s'en bat les couilles. Je passe mes journées à lui répéter les mêmes informations, mais range. Au bout de la dixième fois, elle m'embrouille, moi. Oui, c'est bon! 5 minutes après, elle a jeté sa couche, elle a poil dans sa chambre, elle se fait des plats sur la dinette. Elle s'en branle. Ah ouais, c'est un diable, c'est vraiment un diable. Elle a aucune empathie. En ce moment, elle rentre dans des personnages, c'est ça son délire. Pendant 1h30, 2h, c'est plus ma fille, c'est un cheval. Et que tu rentres dans son délire ou pas, elle est et elle restera cheval. 8h30, tu dois aller à l'école, elle débarque en couche dans le salon. Toi, t'es là, va te brosser les dents là. Va te brosser les dents. Genre, je peux pas, j'ai des sabots, je peux pas prendre la brosse à dents. Si tu veux qu'elle avance, il faut que tu rentres dans son délire. 15 minutes après, je suis dans la rue en retard, je suis là, allez, là, avance. Avance! Je dois lui donner du pain sec pour qu'elle avance, elle rend fou! Pour vous expliquer la dynamique de chez moi, je joue le soir, c'est ça mes soirées, d'accord? Ma femme, elle est chef cuistot, donc des fois elle fait des prestations extérieures le soir. On a une babysitter, l'autre fois je rentre, je libère la babysitter à 22h. Je rentre dans leur chambre, elle ne dorment toujours pas. Je rentre, au moment où je rentre, lit superposé, le petit diable qui est en bas, elle lève la tête, elle dit, elle est là maman? Je dis non. Elle a rebaissé la tête, elle m'a même pas dit bonjour, bordel! La grande empathique, elle s'est penchée sur elle, elle a fait « C'est pas grave, c'est déjà pas si mal. » Quoi? Je suis un étranger dans ma propre famille, c'est ça que t'es en train de me dire? Je sais pourquoi elles sont comme ça l'une et l'autre, je le sais. Hein, elles n'ont pas eu les mêmes chances, elles sont pas arrivées dans la même position dans la famille. Hein. C'est pas compliqué, la petite, elle s'en fout de tout parce qu'elle a rien eu à dealer émotionnellement. Elle est arrivée dans une famille stable, avec un petit peu de chance, la famille restera stable. La grande, elle a eu à dealer un trauma à 2 ans et demi. L'arrivée de la sociopathe dans la famille. Elle a dû, à 2 ans et demi, partager ses parents avec la maturité émotionnelle d'un poulpe. Mais c'est pas rien quand même. Même avec notre maturité d'adulte, on n'arriverait pas à dealer un truc comme ça, non? C'est comme si vous deux, vous êtes en couple, ça se passe bien. C'est fusionnel, hein? Et du jour au lendemain, ta femme, elle débarque. Au fait, à partir de demain, j'ai mon nouveau mec qui débarque à la maison. Quoi? Qu'est-ce que je deviens? Et elle te répond en toute détente, mais ne t'inquiète pas. J'ai assez de place dans mon petit cœur pour tous les deux, ne t'inquiète pas. 2 semaines après, elle revient au fait, tout ce que tu possèdes, c'est à mon nouveau mec et vous partagez à partir de maintenant. Et là, tu pètes un plomb. Eh oh, qui baise ma femme, d'accord, mais la Play 5, il n'y touche pas, c'est mort, ok? J'essaie de trouver une place, moi, dans cette famille, hein, cette famille matriarcale. J'ai que des femmes à la maison. Moi, le modèle que j'ai connu petit, c'était un modèle patriarcal. On était trois garçons et ma mère. Et il faut que je change. Moi, c'était famille méditerranéenne de base. Père grec, mère italienne, répartition des tâches à la maison. Extrêmement simple. Il n'y a pas eu beaucoup de débats, pas eu beaucoup de discussions. Hein. Ma mère, elle faisait tout. Et mon père, il ramenait la thune. C'est comme ça que ça se faisait à l'époque. D'ailleurs, à cette époque, tu ramenais la thune, tu t'attendais à un certain niveau de service à la maison, ok ? Jamais fait à manger, jamais fait les courses. Et moi, le modèle que j'ai, il est évidemment à l'opposé de ça. Il faut que j'apprenne de ça et que je fasse l'opposé. Modèle matriarcal. Hein, moi, je voulais évidemment deux garçons et j'ai eu deux filles. Et ben, c'est bien, c'est bien, c'est bien. On peut dire assez ironiquement que le féminisme a débarqué chez moi sans mon consentement, mais c'est bien, c'est une très très très bonne chose. Pour rien au monde, maintenant, je changerai mes deux filles contre deux garçons. Pour rien au monde, vraiment. Déjà parce que ce serait pas légal de faire ça. Mais au-delà de ça, ça va faire de moi un homme meilleur, j'en ai la certitude, ok ? Je réfléchis à énormément de choses. Le féminisme chez moi, c'est, ça y est, c'est ancré, ok ? Les trois êtres humains que j'aime le plus au monde, ce sont des femmes. Mesdames, je suis forcément de votre côté. Là, en ce moment, je réfléchis beaucoup, par exemple, à la charge mentale. L'attention dans la salle, c'est normal, vous inquiétez pas. Tous les mecs, t'es dans quelle équipe, frérot ? Qu'est-ce que tu es en train de me faire, là ? Et mesdames, vous êtes tendus sur le sujet. Et vous savez quoi ? Vous avez raison de l'être. Vous en faites tellement plus que nous, je suis très premier degré là-dessus. Vous en faites tellement plus que nous. Après, qui vous a demandé d'en faire autant ? Ça, il va falloir qu'on en parle en tant que société. Qui a envoyé sur terre ma femme avec une to-do list que je n'ai jamais validée, hein ? Mesdames, attention avec la charge mentale. Vous êtes en train de gagner une course à laquelle on ne participe pas. On va parler de la charge mentale. J'aime pas le discours ambiant, j'aime pas. C'est trop manichéen, c'est trop binaire. Hein. Les femmes, elles font tout, les hommes, ils font rien à la maison. Je pense que c'est un peu plus complexe que ça, sinon on aurait déjà réglé le problème depuis très très très longtemps. Hein. On parle beaucoup, par exemple, d'hommes déconstruits. Et c'est une très bonne chose. Moi-même, je me considère homme déconstruit. On parle jamais de femmes déconstruites. Et des fois, j'ai l'impression qu'il y a autant un homme de Cro-Magnon dans notre tête qu'il y a aussi une ménagère des années 50 dans la vôtre. Et il y a un moment, il va falloir qu'on se réunisse à mi-chemin. C'est pas possible sinon. Ok, je vais donner des exemples, parce que là, je suis en train de perdre toutes les femmes de la salle, je comprends. Il était très sympa, mais c'est un fils de pute, en fait, depuis le début. Je vais donner des exemples. Ma femme, que j'aime de tout mon cœur, pense constamment. Constamment. Le jour, la nuit, elle pense, elle pense, elle pense, elle pense. Moi, j'ai cette capacité en tant qu'homme à déconnecter à la demande. Elle n'y arrive pas. Et c'est une souffrance. J'accepte cette souffrance. Ce que je lui reproche juste, c'est qu'elle pense à des choses, à des moments qui ne sont pas forcément opportun pour notre vie de couple. L'autre fois, on est au lit, elle et moi, il est 23h, et je sens que c'est un moment dans notre couple où potentiellement, on va pouvoir ken, ok ? S'il y a des anciens ken, coït, vous comprenez ce que je veux dire. De toute façon, après 15 ans de couple, il y a des fenêtres de tir qui s'ouvrent, il faut savoir les saisir. Elle s'est pas embrouillée au taf, je me suis pas embrouillée au taf, elle s'est pas embrouillée avec les filles, je me suis pas embrouillée avec les filles, on s'est pas embrouillée tous les deux, on était devant la télé, elle s'est pas endormie devant le film, et bam, fenêtre de tir, ok ? Il faut saisir cette opportunité, il faut viser juste, il faut viser bien, parce que si tu loupes ce créneau, tu baiseras le mois prochain, et ça, c'est pas possible. Moi, quand il y a une fenêtre de tir qui s'ouvre, je mets toutes les chances de mon côté. La petite douche, le petit parfum, je me rase les baloches, on y va à fond, ok ? Messieurs, me lâchez pas là-dessus, ok ? On fait ça. Si, on fait ça. Et si vous le faites pas, faites-le, ok ? Si, on fait ça, parce qu'il y a toujours une petite voix à l'intérieur de nous qui se dit « on sait jamais ». Et s'il y a des célibataires dans la salle, même vous, vous faites n'importe quoi, non ? Vous allez à la boulangère, elle est un peu fraîche. On sait jamais ! Parce qu'il y a un scénario crédible dans votre tête de psychopathe biberonné au pendant où elle vous dit « Avec ceci, je vous mets quoi ?»« Je sais pas, peut-être ça ?» Mais ça n'a rien à voir avec l'histoire. Bref, on est au lit, elle et moi, on est au lit. Je sens que ça va arriver. Mon couple, je le connais par cœur, ça fait 15 ans. Ça va arriver, on est là, on commence à se papouiller, on rigole à des trucs qui sont pas forcément drôles. Ça va être là, ok, elle est dans mes bras. Et au moment où on va pour le faire, elle se rapproche de mon oreille, elle me dit « Je crois que pour la raclette de mercredi prochain, le fromage, je vais prendre chez Intermarché. » Mais qui lui a demandé de penser à ça maintenant ? Qui ? N'applaudissez pas ça ! Et je suis saoulé et un peu excité parce que j'adore le fromage. Et ça, c'est vrai que c'est bizarre, quoi. Ça, ouais, penser au morbier quand tu baisses, ça, c'est très, très étrange. Mais on fait rien ce jour-là, on ne fait rien. Et je me couche frustré. Les couilles rasées, quand même, je veux dire. Même elles étaient là, vraiment, 3 jours de repousse pour rien du tout, là, d'accord. J'ai dit à ma femme que j'écrivais sur la charge mentale, je lui ai dit, bébé, j'écris sur la charge mentale, mais dis, écoute, en vrai, c'est une très, très, très bonne chose. Juste, écris un peu moins et fais un peu plus à la maison, voilà, c'est ça qu'elle m'a dit. Fin de citation. Ah ouais, carrément.
3: Quelques les femmes qui applaudissent du coup.
1: Ah, j'ai des filles. Moi, je me mets une pression à élever des filles dans ce monde qui est un peu violent, d'accord. Et j'essaie de les rendre fortes le maximum, le plus possible. J'essaie de les rendre fortes. J'essaie de donner confiance à mes filles parce que je trouve qu'avec la confiance, on fait des miracles dans la vie. Hein, je vois parce que ma femme n'a pas la confiance et ça lui joue des tours. Par exemple, c'est une très belle femme, mais elle se trouve pas ouf. Et ça me rend fou. Mais je crois que c'est féminin, malheureusement. J'ai l'impression que 90% des meufs, vous vous trouvez moins bien que vous l'êtes. C'est une folie. C'est une folie parce que nous, à contrario, les mecs. Ouais, 90% du temps, on se trouve mieux qu'on ne l'est, quoi. C'est ton sourire en dit non, mais c'est une réalité quand même, quoi. On a une confiance en nous, on est inarrêtable. On a tous ce mec dans notre bande de potes, 3 du mat, bourré en soirée, il commence à lâcher des dingueries, elle, je la baise. Tous les autres autour, non frérot, non, désolé, tu... Mais on l'a en nous, on est inarrêtable avec notre confiance. Vous avez vu cette étude qui est sortie là il y a quelques mois, on a demandé à des hommes s'ils arrivent à faire atterrir un avion. 50% des hommes ont dit oui, 50%. Mais vous vous rendez compte le niveau de confiance qu'il faut pour lâcher oui à cette question sans aucune putain de compétence? Il y en a même certains, ils ont lâché, ça m'a buté. Ça dépend de l'avion. Incroyable cette réponse. Incroyable. Mesdames, j'ai pas envie de vous mansplainer, mais juste bossez plus la confiance. Vous bossez trop les compétences, ça ne sert à rien. On avance avec la confiance. Donald Trump, meilleur exemple de confiance masculine. Donald Trump, oh! Il est obèse, 80 piges, la tête orange, il est là, grind them by the pussy, mais c'est une dinguerie! C'est une dinguerie! La confiance! C'est même pour ça qu'on est attiré par vous, mesdames, la confiance. Vous croyez trop que c'est le maquillage, les vêtements, les coiffures, on s'en fout! Avec la confiance, vous pouvez avoir n'importe qui! N'importe quelle femme de cette salle, n'importe laquelle, je vous jure, n'importe laquelle. Elle vient me voir en loge à la fin, elle me dit, toi, je te baise! Je vous jure, je vais y réfléchir un peu, je vous jure! Je dis pas que je le ferai parce que je suis fidèle, mais ça va me baiser le cerveau 2-3 minutes facilement, quoi. Et juste, ça marche que pour les femmes, ça, ok? Toi, avec ta confiance, viens pas me voir en loge là-bas, et toi, je te baise, oui, oui, oui. C'est une agression sexuelle pour toi, ça marche pas. Ah, la confiance, on fait des miracles avec la confiance. C'est... Ma femme, son manque de confiance fait qu'elle survalorise les autres, constamment. Elle survalorise les autres femmes, et elle me survalorise moi. Ça, c'est drôle, par contre, ça, c'est drôle. Hein? Cet hiver, je vais faire du ski pour la première fois. Première fois, en 15 piges, je vais faire du ski. Je pars, elle me dit, bébé, s'il te plaît, juste, fais pas de hors-piste, ok? Moi, j'étais là, mais je vais essayer de pas faire de chasse-neige, c'est ça que je vais essayer de faire. T'sais. Si on fait du hors-piste, c'est que mes skis auront décidé pour nous qu'on allait faire du hors-piste. Moi, je vais faire tout ce que je peux pour rester sur la piste. C'est ça que je vais essayer de faire. Mais dans sa tête, sa crainte, c'est que je saute des barres rocheuses de 30 mètres, apparemment. Alors moi, ma crainte au ski, c'est le tire-fesse. C'est aussi bête que ça. Il part un peu trop vite, je m'accroche, je m'écroule, toute la station pète un plomb. Lâche, connard, lâche! Ça, c'est ma crainte au ski. Tu peux pas être père de famille et emporter des enfants sur ton passage. Désolé, ne me prenez pas en photo. Ça, c'est ma crainte au ski. Merci de m'avoir écouté. Vous avez été incroyable ce soir. Merci beaucoup. Merci beaucoup.
4: En direct et en live sur une chanson Fosco.
1: Ils sont chauds.
4: Ils sont bien, hein?
1: Ils sont chauds.
4: T'as vu ça? Bravo Fosco.
1: Merci.
4: On te retrouve régulièrement dans la team du rire.
1: Ouais.
4: Sur Rire et Chanson, tous les jours, dans le morning du rire.
1: Pas tous les jours, mais tous les jours, quand même.
4: 6h, 10h, évidemment.
1: Ouais,
4: et puis ton spectacle qu'on retrouve où actuellement?
1: Alors, tous les jeudis à Paris, au Métropole, jusqu'en décembre, et en tournée dans toute la France, Belgique, Suisse. Où vous soyez, je viendrai à vous.
4: Et puis les réseaux sociaux, évidemment, j'imagine.
1: Ouais, Instagram, Fosco, il y a tous les liens là-dessus, c'est bien. Fosco, c'est cool. Voilà.
4: Et toutes les infos sur rirechanson.fr. 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Merci en tous les cas.
1: Merci à vous, c'est très cool. Merci. Bye bye. Ciao.
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4: Celui qui va nous rejoindre maintenant présente un one-man show dans lequel il nous propose une immersion, on peut dire ça en quelque sorte, une visite dans sa vie, ses amours, ses emmerdes, et ils sont nombreux. Je vous demande de l'applaudir très chaleureusement. Voici Waïd sur Rire et Chanson.

0: Merci, merci. Ça va? Ouais. Hey, j'adore cette chanson. I'm only human after all. Il a raison, je suis qu'un humain après tout. Alors on va évacuer ça tout de suite. Levez la main ceux qui trouvent que je suis gros. Tous ceux qui n'ont pas levé la main, vous êtes des gros mythos. Être gros, c'est une réalité objective. À 150 kilos, t'es gros, c'est sûr. Et à partir du moment où ton médecin il te pèse sur deux balances, c'est un indice. En plus, moi, cet enfoiré, il me disait, c'est bizarre. Le côté gauche, il est plus lourd que le côté droit. Mais après, c'est une question d'acceptation sociale. Moi, au Japon, je suis un demi-dieu. En Inde, je suis une vache, mais je suis une vache sacrée. Aux États-Unis, je suis un maigrichon, et ici, je suis qu'un gros porc. Nous, les gros, en France, on est toujours obligés de se justifier. Même quand on mange aux heures normales, on est toujours obligés de trouver des excuses. Moi, quand je mange, les gens ils me disent « T'en as pas marre de manger, franchement ?» Non, c'est parce que j'avais pas pris de petit déjeuner, c'est pour ça. Même quand je mâche un chewing-gum, les gens ils se disent « J'en suis sûr, c'est un chewing-gum goût poulet rôti. » Moi, de mon point de vue, je suis grave un beau gosse. Moi, je me trouve grave beau gosse. Moi, je me croise dans la rue, j'ai envie de me pécho. Et même devant ma glace, quand je suis torse nu, comme ça, c'est à qui, ça? Moi, j'adore me faire draguer. Enfin, on aime tous se faire draguer. Tous les mecs, on adore se faire draguer. Hein? D'ailleurs, une petite parenthèse, ils ont sorti une loi, 90 euros d'amende pour regard appuyé. Mais appuyons. Je vous balancerai pas, les filles. Non, les mecs, on adore se faire draguer, sérieusement. Et j'aime bien parce que, tu sais, moi, j'aimerais bien que les femmes me courent après, tu vois ce que je veux dire? Plus ça tombe bien, je cours pas vite. Non, on aime bien se faire draguer parce qu'on mesure son degré de bogosité par rapport à la meuf qui vient de draguer. Moi, la dernière fois, je me suis fait draguer par une grosse. Je suis pas grosse aux femmes, hein, je joue à domicile. Elle est arrivée, elle avait de la mayonnaise sur la joue. Elle l'a étalée comme une crème de jour. Coup de foudre au Buffalo Grill. Non, mais j'aimais bien cette meuf parce qu'on avait des points en commun, tout ça. On s'échangeait nos soutiens-gorge, tout ça. C'était... Moi, j'adore les filles avec une petite fragilité, les femmes blessées un petit peu. Pendant des années, j'ai dragué aux urgences. Et moi, je suis de ceux qui pensent vraiment que la femme n'est pas l'égale de l'homme, vraiment. Vous êtes bien plus fortes, les femmes, sérieusement. Les filles, vous pouvez nous mettre à terre avec une phrase. Je te quitte. Cette phrase, elle est pire que... Non, désolé, monsieur, le buffet, il n'est pas à volonté. Non, sérieusement, et j'ai un secret à vous dire, les femmes. Quand vous nous quittez, nous, on pleure. Mais on pleure pas avec des petites larmes. Hein. On pleure avec du bruit. Comme, tu sais, on pleure en tunisien. Comme quand vous essayez de nous épiler. Une autre parenthèse, c'est quoi vos délires, les filles, à nous prendre pour vos poupées? Dernière fois, j'étais avec ma meuf, elle m'a dit « Viens, je te mets du vernis. » Moi, j'ai fait le bonhomme obligé. Je lui ai dit « Ouais, mais tu mets du bleu aussi, parce que la dernière fois, tu m'as mis du rouge, je me suis fait vanner par tout le monde. » Non, vous avez un pouvoir extraordinaire sur nous, les femmes. Oh, un pouvoir... Moi, la dernière fois, j'étais à un mariage, j'ai vu un pote à moi avec une chemise bleu turquoise. Je lui ai dit, pourquoi tu fais ça? Et derrière lui, j'aperçois sa femme avec une robe bleue turquoise. On aurait dit un couple de Mr. Freeze. Et là, j'ai vu une larme rouler sur sa joue. Il m'a dit, cours! Non, sérieusement, vous, les filles, vous pouvez tout nous faire et nous, on fera rien du tout. En fait, vous êtes des Nabila et nous, on est des Thomas. Donc quoi, c'est rien, c'était un coup de couteau, c'était affectif, c'est tout. Là, je vous ai pas dit, au fait, j'ai divorcé. C'est bien, non? C'est bien? C'est très bien. J'ai divorcé et c'est pas le divorce le plus dur, en fait. C'est, j'ai attrapé plein de maladies après mon divorce. Je suis devenu diabétique. Est-ce que quelqu'un connaît le diabète? Vous connaissez le diabète? C'est une maladie où tu peux mourir en mangeant une barre de chocolat. Tu crois que tu kiffes, mais non. Vous vous rappelez du slogan « Un mars et ça repart » Bah avec le diabète, un mars et tu pars. Tu as pas la mort pourrie, sérieusement. Qu'est-ce qu'il va y avoir marqué sur ma pierre tombale? Au mars m'a tué? N'importe quoi. En plus, c'est une maladie pourrie, parce que c'est une maladie, quand t'es en hypoglycémie, quand t'es en manque de sucre, t'as le comportement d'un mec bourré. va expliquer à un agent de la police que t'es pas bourré. Ouais. Ça va. Quoi? Moi, je suis pas alcoolique, je suis diabétique. T'as pas un Mars? N'importe quoi. J'ai aussi fait une embolie pulmonaire au Maroc. On est bien d'accord que dans cette phrase, ce qui fait le plus peur, c'est au Maroc. Je vous jure. J'ai fait mon malaise en boîte de nuit. Et là, j'ai vu des mecs arriver sur moi et me dire « Vas-y, Wahid, si. Une petite blague avant de mourir. » Non, j'ai fait. Quand je suis arrivé à l'hôpital, après, j'ai vu le médecin arriver en bleu de travail. Avec de la peinture sur le bleu de travail. Là, il a dit « Allongez-le par terre, je vais ouvrir le capot. » Il m'a mis un doigt dans la bouche, il a sorti, il a dit « Ah, 39,5, c'est une embolie pulmonaire. » Après, il m'a dit « Je vais vous mettre une sonde urinaire. » En France, quand on met une sonde urinaire, t'es endormi. Là-bas, pas la peine. Et quand il me la mettait, je m'en souviens, quand il me la mettait, il me regardait dans les yeux comme ça. Je lui dis, mais fais-moi un bisou avant, emmène-moi boire un verre, présente-toi. Sérieusement, non, mais ce qui est bien, c'est un mec, en fait, le mec qui me l'a mis, s'appelait Laziz. Il s'allongeait à côté de moi après me l'avoir mise et il a allumé une clope et il m'a dit, alors? Et après, je vous jure, moi, ce qui est bien avec la sonde urinaire, en fait, c'est que quand on visite, quand les gens viennent te voir, tu peux leur parler et faire pipi en même temps. Ça va, Wahid? Ouais, ça va. On est bien. Ouais. Non, j'adore. Après, ils me l'ont retiré, l'embolie pulmonaire. Et qui est-ce qui est venu me la retirer? L'Aziz. Mais là, il m'a fait la totale, sérieusement. Il m'a mis du Barry White. Il a allumé deux bougies. Et il m'a fait un bisou. Et à la fin, il m'a dit, tu fais le certificat d'hébergement? N'importe quoi. J'ai fait une embolie pulmonaire au Maroc, ils m'ont rasé la tête et ils m'ont opéré de la jambe. Mais en France, des fois, c'est pire hein, en France. Une fois, j'ai appelé le médecin de nuit parce que je me sentais pas bien. Il est venu, il m'a examiné, il m'a dit, baissez votre pantalon, je vais vous faire une piqûre. J'ai baissé mon pantalon, il m'a fait une piqûre dans le dos. Deux solutions. Soit il voit très très mal. Soit mon dos, il ressemble à mon cul. C'est tout. Non, sérieusement. Vous êtes partis en vacances cet été ou pas? Il y en a qui sont partis en voyage? Ouais, par applaudissement. Parti. Voilà. J'adore. J'adore moi aussi, j'adore. J'adore les vacances, j'adore les voyages. Mais ça me fait peur en fait. C'est pas le voyage en lui-même, c'est l'avion. L'avion, c'est une galère pour moi. En fait, plus que pour moi, c'est une galère pour la personne qui voyage à côté de moi. Sérieusement, la dernière en date, c'était une petite vieille. Elle est arrivée, j'étais assis à la place 15B. Elle avait le billet 15C. Elle est arrivée, elle m'a regardé. Et là, j'ai lu tout le désespoir sur son visage. Elle s'est retournée, elle a été voir l'hôtesse. Elle lui a dit, excusez-moi, j'ai la place 15C. Mais apparemment, le monsieur, il est assis sur tout l'alphabet, hein. Merci, c'est gentil. Merci. Après, elle est venue s'asseoir à côté de moi, contrainte et forcée. Et là, tu sais, il y a toujours la bagarre de l'accoudoir qui commence. Elle est tombée sur un champion du monde. J'ai jamais perdu de bagarre de l'accoudoir. Parce que l'accoudoir, il est là. Après, elle m'a regardé, elle m'a dit, excusez-moi. Vous allez rester là pendant tout le vol? Je lui ai dit non, je descends la prochaine, vous inquiétez pas. Non, j'ai des problèmes dans l'avion, j'ai des problèmes. Même avec la ceinture, juste la ceinture de sécurité, c'est un calvaire. Vous ne le savez pas, mais moi, c'est un calvaire pour moi. Vous savez, des fois, j'arrive pas, enfin, la plupart du temps, j'arrive pas à la fermer. Et vous ne le savez pas, mais l'hôtesse, elle le sait. Et elle vient et elle m'affiche. Vous inquiétez pas, je vous ramène une rallonge, hein! Moi, non, n'importe quoi. J'ai pas besoin. Non. Et des fois, j'arrive à fermer ma ceinture quand même. Je suis fier de moi. Je contracte bien, tu vois. Je ferme ma ceinture, mais avant le décollage, j'avais oublié qu'il vérifiait les ceintures. Elle arrive, elle m'a dit, votre ceinture, elle est là, t'as pas vu? Non, il y a aussi les toilettes dans l'avion, les toilettes. On en reparle des toilettes dans l'avion. Je suis obligé de rentrer en marche arrière. Je suis obligé de faire un créneau pour rentrer dans... En plus, un caca à moi, ça fait toutes les toilettes. C'est quoi ce délire? Non, il y a aussi dans l'avion, il y a aussi les mecs, j'appelle les relous, tu sais. Le mec, il sait, je suis derrière lui, et il baisse son siège. C'est aussi celui, quand tu regardes par le hublot, il met sa tête devant pour pas que tu vois. C'est aussi celui qui va se lever 10 fois pour aller aux toilettes. C'est le même mec qui, quand t'es dans le train, il répond à son téléphone, il dit « Quoi ? Oh, je t'entends pas, je suis dans le train !» Pour en revenir à la petite vieille, elle s'était endormie sur moi. Et à la fin du voyage, elle s'est réveillée, elle m'a dit « Merci beaucoup, j'ai passé un super bon vol. C'est la première fois de ma vie que je voyage à côté d'un panda. » Merci beaucoup.
1: Wahid, mesdames, messieurs, en direct sur Rire et Chanson. Bravo Wahid.
0: Merci. C'est un plaisir. Je ne savais pas en fait. Il est extraordinaire.
2: Mais bien sûr, évidemment. Ouais. On ne raconte pas que des conneries. Hein.
0: Non,
2: on dit des choses sérieuses des fois.
0: Il y a des gens bien. Il y a des gens déjà. Il y a des gens.
2: Merci beaucoup Wahid. À très bientôt. Merci,
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2: Je vous demande de faire un maximum de bruit, s'il vous plaît, pour Arturo.
4: Bonsoir à tous. Bonsoir l'Apollo, est-ce que ça va?
5: Oui. Incroyable, les amis, enchantés. Bah, comme il a dit, moi c'est Arturo. Alors moi je suis originaire de Basse-Normandie. Il y en a qui voient un petit peu où c'est la Basse-Normandie? Vous êtes 4, merveilleux, comme d'habitude. Les gens voient pas trop où c'est en général, la Basse-Normandie. Je vais m'expliquer, c'est assez simple. Vous prenez votre voiture, vous sortez de Paris. Vous roulez pendant à peu près 300 km. À un moment donné, la route s'arrête. Vous continuez à pied pendant à peu près 8 heures. Vous allez croiser un monsieur, vous lui dites bonjour. S'il vous répond... Vous êtes arrivé en Basse-Normandie. L'autre jour, j'ai fait cette blague devant un pote de là-bas. Il m'a dit, non, mec, là, franchement, c'est pas cool. Tu peux pas parler comme ça de nous. Tu nous dénigres. Enfin, il l'a pas dit exactement comme ça. Il a dit... Voilà, c'est loin, la Basse-Normandie. C'est ça que j'essaye de vous expliquer. Hein, c'est pour ça les mecs de banlieue qui disent, oui, pour venir à Paris, c'est compliqué. Il faut prendre le RERD. Petit zizi, hein, vraiment. Hein. Nous, pour venir ici, c'est une semaine de cheval. Hein, donc un peu de respect, s'il vous plaît. Alors moi, mes origines, c'est un tout petit village en Basse-Normandie. Vous savez, c'est le genre de village en France où il n'y a pas beaucoup de diversité. C'est le genre de village où il y a un noir dans le village, on l'appelle le noir. Il y a un gay, on l'appelle le gay. Il y a un juif, on l'appelle quand on est malade. Le village français par excellence. Alors je plaisante, hein, bien évidemment, il n'y a plus de médecins chez nous depuis longtemps. Hein, on appelle ça désert médical. Un désert médical, ça veut dire le prix de l'immobilier est vachement accessible, mais si t'as une urgence, faut appeler un vétérinaire, donc tu fais ce que tu veux, et moi j'y fous plus les pieds. J'exagère à peine hein, quand je dis désert médical, parce que c'est vrai que là-bas, l'hôpital du coin est réputé dans toute la France pour être très nul. Moi je peux en parler, tu vois, je me suis fait opérer là-bas. C'était une opération pas grave, heureusement, c'était une opération du poignet, mais en anesthésie locale. Alors anesthésie locale, ça veut dire tu n'es pas complètement endormi, toi, tu entends tout ce qui se passe, tu es conscient du moment. Et ben là, au bout de 30 minutes d'opération, j'entends la chirurgienne qui fait « J'y arrive pas !» J'ai dit « Excusez-moi madame, mais comment ça ?» Elle me dit « Ben en fait, au départ, je suis vétérinaire... Et c'est vrai que sur les chats, les poignets sont quand même vachement plus petits. Hein. Personne ne va se faire opérer dans cet hôpital. C'est le seul hôpital en France où quand c'est un peu chaud, tu peux entendre dans les couloirs « Attends, là c'est urgent, faut l'emmener à l'hôpital !» Personne ne va se faire opérer là-bas. Voilà, c'est mes petits souvenirs de Basse-Normandie. Ça vous donne un peu envie de visiter la région ou pas tellement? Non, voilà, vous êtes des gens normaux, ok, ça marche, pas de souci. Je suis honnête avec vous, moi j'ai pas que des très bons souvenirs en Basse-Normandie, j'ai vécu des périodes un peu compliquées. Moi je dirais que la pire période de ma vie, quand j'étais jeune, c'est le collège. Est-ce qu'il y a des gens parmi vous ce soir qui ont plutôt bien vécu leur collège? Oui. Vous êtes 5, ok, comme d'habitude. Question 2, est-ce qu'il y a des gens qui étaient un peu des victimes au collège? Oui. En général, le groupe s'élargit hein, quand je pose cette question. Ok, moi aussi j'étais un peu une victime au collège, je reconnais. Tu vois, j'ai l'impression que le collège c'était un peu le monde des adultes, mais sans filtre. Tu sais, dans le monde des adultes, il existe des filtres sociaux, tu vois, on est d'accord. Je sais pas, par exemple, dans le monde des adultes, s'il y a quelqu'un qui sent la sueur, bon, c'est rare qu'on lui dise, tu vois. C'est rare que dans le métro, il y a un mec qui se lève et qui fasse « Bon, monsieur, à la prochaine, vous sortez !» Au collège, non, il n'y a pas de filtres sociaux. Tu vois, au collège, si tu sens la sueur, au bout de 3 jours, tout le monde t'appelle Narta, c'est normal. Tu vois. Bon, moi, j'ai un peu mal vécu cette époque du collège. Tu sais, au bout de 2-3 ans, à me faire un peu emmerder au collège, je me suis dit « Écoute, panique pas. » Tu connais le seul et unique scénario possible dans les séries américaines. Normalement, il y a un autre mec bizarre d'un autre collège qui va arriver. Vous allez devenir amis. Vous allez passer votre bac S. Vous allez fonder Microsoft. Et là, enfin, tu pourras te faire dépuceler. Ça s'est pas passé exactement comme ça. Ça s'est pas passé exactement comme ça. J'ai fini par trouver des potes, attention, hein, mais des potes débiles. Hein, c'était un collège de débiles mentales. Pour vous donner un petit peu le niveau de débilité de l'établissement, dans la cour de mon collège, il y avait un cercle de peinture qui était dessiné au milieu, un petit peu par hasard. Et nous, on appelait ça le rond des PD. Attention, le rond des PD, c'est assez technique, je vous explique. En fait, si tu marches dedans, t'es PD, voilà. On a 12 ans, on est en 2005. Il va sans dire que tout le monde contourne le rond des PD. Hein. Même les profs contournent le rond des PD. Hein. Moi, j'avais un prof de français, un mec très bien, tu vois, le soir, est rentré chez lui, contourner le rond des PD. Je l'ai vu faire. Moi, j'ai été le voir, ce mec, quelques temps plus tard, je lui dis, bon, monsieur, je sais que vous êtes le prof de français, mais enfin, quand même, l'autre soir, je vous ai vu rentrer chez vous, faire le petit détour. Il m'a dit, oui, ça vous regarde pas, je fais ce que je veux. Ben, je lui dis, non, vous faites pas ce que vous voulez. L'autre jour, vous m'avez mis 8 sur 20, vous avez écrit trop faible dans la marge. Trop faible pour qui? Pour un mec de 45 ans qui croit au rond des PD, ça va pas se passer comme ça. J'avais 12 ans, hein, j'ai pas formulé exactement comme ça, j'ai plutôt dit un truc du genre... La légende du rond des PD, ouais, c'était une autre époque, tu vois, 2004-2005, on a tous connu, tu vois, c'était une autre époque. Cette légende est remontée jusqu'au proviseur de l'établissement. Lui-même croyait à ce truc. Un jour, histoire vraie, visite officielle de l'établissement, avec le nouveau maire de la ville et tout, tu sais, le truc très officiel, les mecs qui traversent la cour. Alors, monsieur le maire, sur votre droite, le bâtiment des 6e, 5e, attention, le rond des PD juste ici. Sur votre gauche, le bâtiment des 4e, 3e. C'est pas normal. Toujours pas envie de visiter la basse Normandie? Non, voilà, très bien, vous êtes des gens tout à fait normaux. Moi, je me suis barré, hein, de Basse-Normandie, je me suis barré, j'habite sur Paris depuis quelques années, et je dois dire que je préfère habiter Paris à tous les niveaux. Ne serait-ce que pour trouver des idées de blagues, Paris, c'est quand même merveilleux, toi. Il y a un nombre de Pokémon rares à la minute dans la rue. Merci, mon Dieu. Hein. Moi, je vais assez loin pour trouver des idées de blagues. Vous savez, les mecs un peu bizarres qu'on peut croiser dans la rue des fois, tu sais, les mecs qui font des... Moi, je les suis pendant un quart d'heure, tu vois. Je veux savoir où vont ces gens. Bah, je vous le dis, la plupart du temps, ils vont rejoindre d'autres mecs qui font comme ça. À ce moment-là, si tu te fais repérer, tu as 2 solutions, soit fuir, soit faire aussi. Tu finis la journée à Porte d'Aubervilliers, mais t'as trouvé une blague en plus. C'est un métier particulier, hein, vous l'aurez compris, c'est un métier particulier. Il y a vraiment toutes sortes de Pokémon dans Paris, c'est merveilleux, c'est un vivier incroyable. Il y a des gens qui parlent de Jésus-Christ à voix haute comme ça, c'est merveilleux. Le dernier en date que j'ai vu comme ça, il avait un grand panneau sur lui. C'était marqué « La paix, c'est pour quand ?» Et je me suis dit « Tiens, c'est étonnant, est-ce que ce mec attend vraiment une réponse de quelqu'un ?» Je me suis dit « Peut-être il attend que Vladimir Poutine sorte d'un buisson comme ça, c'est pour mardi mon garçon, et non ?» Tu sais, il va rien se passer, c'est très bizarre de poser des questions existentielles à l'écrit comme ça et d'attendre des réponses du public. Enfin, je veux dire, si tout le monde faisait ça avec ses petits problèmes perso, ce serait vite le bordel dans la rue. Tu sais. Est-ce qu'elle m'aime encore? Suis-je vraiment fait pour ce travail? Est-ce que caresser les couilles de son chien, c'est vraiment grave? Non, je ne veux pas vivre dans ce monde-là, moi, les gars. Bon, les gens parlent de Jésus dans la rue, c'est... Est-ce vraiment étonnant? Non. Maintenant, les gens parlent de Jésus, de religion en général, n'importe où, n'importe quand. Là, il n'y a pas longtemps, j'ai rencontré un imam sur TikTok. Le gars m'expliquait plus ou moins qu'il fallait pas regarder des culs sur Internet. Bon, la vidéo d'après a tout gâché, je vous cache pas. Mon algorithme me propose des fesses et des imams. Qui suis-je? Je sais que je suis pas le seul dans cette salle. Mon algorithme me propose des trucs un peu bizarres, je vous cache pas. Mon algorithme me pousse un peu vers le complotisme. Je suis honnête avec vous, on peut me considérer un peu comme un complotiste modéré, tu vois. C'est-à-dire, je pense pas que la Terre soit plate, mais je suis pas contre aller en Antarctique, pour vérifier. C'est juste de la curiosité pour moi. Moi, j'ai un pote à moi, il a basculé de l'autre côté du complotisme. L'autre jour, il m'a dit « Mec, la Terre est un disque plat entouré d'un mur de glace qu'on appelle Antarctique. » Quand on te dit ça à jeun à 14h, il faut s'accrocher. Hein. Il faut regarder la personne dans les yeux. Bah, je lui dis « Gros, il n'y a pas de problème, tu crois en ce que tu veux, chacun ses théories, je ne vais pas m'épuiser, essayer de te convaincre de quoi que ce soit. Mais juste une chose, Terre plate, Terre pas plate, est-ce que ça change quelque chose au fait que tu es au chômage, Frédéric ?» Je crois pas. C'est ce que j'ai essayé de lui expliquer, mais il m'écoute plus, tu vois, il est parti loin. L'autre jour, il m'a dit « Mec, on est surveillé, viens, on supprime les conversations WhatsApp, on va vers des trucs sécurisés, comme ça, si on se dit des trucs compromettants, on est tranquille. » Je lui dis « Gros, le truc le plus compromettant qu'on s'est envoyé les 6 derniers mois, c'est la vidéo d'un nain qui tombe dans une piscine, je pense qu'on est tranquille. » Il m'a dit « Ouais, mais on sait jamais, si on se dit des trucs vraiment importants, après, ils peuvent nous neutraliser. » Je lui dis « Gros, t'as 32 ans, tu te branles dans des t-shirts point P, je veux dire... Est-ce que la neutralisation aurait pas déjà eu lieu, quelque part ? À mon avis, ça sert à rien d'envoyer le GIGN, quoi. Qu'est-ce qu'ils vont dire, les mecs, en arrivant dans ta piole, quoi ? Ah, on n'est pas chez le Che Guevara, finalement. On est chez son neveu qui se branle énormément. Voilà, cette blague est un peu dégueulasse. Je m'excuse pour les plus jeunes de la soirée. Après, je me moque pas un peu des complotistes, toi, je me moque pas. Je les comprends un petit peu, tu vois. Ce qu'on nous propose à la télé est tellement fatigant que je peux comprendre les complotistes, je les excuse un petit peu. Moi, je regarde plus trop la télé, je sais pas, il y en a qui regardent la télé un peu ce soir ? Ouais, vous êtes 4, toujours, ok, ça marche. Je regarde plus trop à la télé, mais des fois, je tombe dessus. Toi, la dernière fois que je suis tombé dessus, c'était très tôt, le matin. Première phrase que j'entends dans l'émission, c'est « Nous, les Français, nous sommes le 5e exportateur d'armes dans le monde. » Je me suis dit « Tiens, c'est bizarre, comment ça, nous, tu vois ?» Je pense que le mec qui parle connaît assez mal son audience, parce qu'à mon avis, il y a quand même très peu de vendeurs de Kalachnikov qui regardent Télématin. Ils ont sûrement autre chose à foutre. Tout ça pour dire, tu sais, j'aime pas la manière dont on s'adresse aux Français dans les médias. Je trouve qu'on essaie toujours de nous inclure dans des trucs qui nous concernent pas. Après, je crois que c'est un réflexe très français de faire ça. Moi, j'ai un pote à moi qui fait souvent ça. En 2018, ce mec-là, il est venu me voir, il m'a dit « Gros, tu te rends compte, c'est super, on est champion du monde, on est champion du monde !» Ah, je lui dis « Non, Ludovic. » Toi, tu es commercial chez Cuisine Plus. Kylian Mbappé est champion du monde. Toi, la dernière fois que tu as fait du sport, c'était en 2002, donc arrête de mentir aux gens. C'est fou ce réflexe qu'on a. Les lendemains de match du PSG, on a été bon hier soir, on a été bon hier soir, moi j'en peux plus. Qui a été bon ? Toi, tu as vomi hier soir, Romaric. Tu as vomi avant la mi-temps, je te rappelle.
4: Merci beaucoup. Merci beaucoup les amis.
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1: Celui qui va nous rejoindre maintenant, alors un comédien encore différent, c'est aussi ça le but des Open du Rire, c'est de vous faire découvrir à chaque fois différentes formes d'humour. Un comédien que vous connaissez très certainement puisqu'on a pu le voir à la télévision dans des séries comme Fais pas ci, fais pas ça ou encore dans Paro mode d'emploi. Je vous demande de l'accueillir très chaleureusement s'il vous plaît. Voici Sébastien Almar. Bonsoir.
6: Merci, bonsoir.
1: Bonsoir à tous. Bonsoir, bonsoir, merci pour votre accueil, merci pour vos applaudissements, ça me touche vraiment beaucoup, hein, parce que je sais qu'une soirée comme ça, plateau d'humoristes qui s'enchaîne, c'est un peu... C'est un peu comme une soirée en club échangiste, en fait, hein, c'est vrai, on sait jamais si le prochain sera bon, à la fin c'est un peu écœurant, et bon, on est content, on passe une bonne soirée. Donc je suis très content d'être ici avec vous, grand point virgule, et en direct sur Rire et Chanson, et pour l'occasion, comme j'allais devant ce magnifique public des Open du Rire, j'ai demandé aujourd'hui à une copine styliste de me conseiller pour les fringues, et comme vous pouvez le voir, j'ai pas réussi à la joindre. Ouais, donc je me suis dit de moi-même hein, que j'allais faire un mélange de fashion et de classe, quoi. C'est la fachiasse. C'est pas terrible, hein. Je me suis un peu loupé, non ? Comment ça va ? Oh, vous êtes gentil, vous êtes gentil. Eh bien, ça tombe bien parce que moi, j'aime les gens gentils. Est-ce qu'il y a des gens sympas dans la salle ce soir ? Ouais, donc on a une moitié de connards quand même là-haut. Il y a des gens sympas ou pas ? Ah, vous êtes tous sympas. Ça me rassure. Non, ça me rassure parce qu'en ce moment, j'ai l'impression que plus t'es con, plus c'est bon pour toi. Et c'est vrai, plus on va te mettre en lumière des fois, comme dans ces jeux de merde à la télé, là, du genre 4 mariages pour une lune de miel, ou cauchemar en cuisine, les diabétiques aux Caraïbes, là, sans déconner. Et vous avez vu en plus que dans ces jeux-là, il n'y a que des gens qui croivent, du verbe croiver. Ah oui, croivent, oui. Oui, parce qu'ils voient aussi. Du verbe voyer. Mais je pense que c'est comme nous, sauf qu'ils voient beaucoup plus loin. Je ne sais pas. Donc c'est des gens qui croivent qu'être une grosse conne ou un gros bof à la télé va certainement changer leur vie. Et moi, perso, leur comportement, ça me donne juste envie de relancer le débat sur l'euthanasie assistée, en fait. Hein. Monsieur, vous voulez vraiment mourir ? Oui, je croive. C'est vrai, ils sont un peu cons.
6: On gagnerait du temps, quoi. Parce qu'entre nous, hein, entre nous, elles servent à quoi toutes ces émissions, à part passer son temps à se foutre de la gueule des autres? On est d'accord ou pas, hein? Quand tu vois, par exemple, L'amour est dans le pré, là, hein, qui te présente Jean, 26 ans, le mec, il en paraît 45, on comprend rien à ce qu'il dit, hein, et il a la gueule de travers, les oreilles en chou, un œil dans le 16e qui fait le tour du périph.
7: Ah oui, oui, alors Jean, c'est que, trop seul, hein, c'est pour trouver une femme, c'est pour le sexe, et on ne peut plus des chèvres, on ne peut plus.
6: Est-ce que vous avez eu ce jeu de dingue qui était passé sur M6 il n'y a pas longtemps, qui s'appelait Qui est la top? Vous l'avez eu ou ça? La top, oui? Non, oui, ce n'est pas un débat, c'est pas un débat. Qui est la top? En fait, c'était un jeu où on t'apprenait à mentir et à te méfier de tes propres voisins. Mais t'as envie de leur dire, les gars, ça a déjà été fait. On a appelé ça l'occupation nazie, je crois. Hein. Alors Isabelle, tu es la grande vainqueur de cette saison 1 de la top, et pour ça, je te remets le prix Philippe Pétain. Qui récompense ta traîtrise, hein. Tu remportes également une semaine pour deux en hôtel spa dans la magnifique ville de Vichy. Hein. Mais c'est des malades! Non mais t'as l'impression que les mecs qui font et qui créent les jeux à la télévision, humainement et moralement, ils n'ont plus de limite à la connerie, plus rien! Mais alors s'il n'y a plus de limite, eh bien allons plus loin! Allons carrément plus loin, pourquoi pas faire, je sais pas moi, à quand l'émission 4 enterrements pour un héritage? Pourquoi pas, hein? Ah, mais les mecs te noteraient sur l'ambiance de la cérémonie, le choix du cercueil, le style de la mort...
8: Oui, alors moi, pour l'enterrement de Sylvie, je vais mettre 5 sur 20, hein, parce que franchement, les cercueils en ivoire, je trouve ça trop bling-bling, quoi. Et puis, connaissant les circonstances de la mort de Sylvie, j'aurais préféré plusieurs petits cercueils pour chaque bout trouvé.
6: Oui, c'est horrible! C'est horrible! C'est horrible! C'est horrible! Hein? Ou alors, pourquoi pas faire une émission cauchemar au plumard? Vous imaginez? Ben, on sélectionnerait des gens, bon, dans leur couple, ça va pas, ils baissent plus, tu vois. Et là, hop, t'as un type qui débarque avec une équipe de caméraman. Ben attention, les mecs, c'est un spécialiste, hein, c'est un chef étoilé du cul. Hein, ouais. Le guide Michel Labitte. Et là, tous les matins, ils se glisseraient dans leur lit pour les débriefer alors qu'ils sont encore à poil. Tu vois. Alors, pardon, excusez-moi, pardon, je vais mettre entre vous deux. Pardon, hop là, couverture. Alors, Bernard, Chantal, on va parler de ce qui s'est passé cette nuit, hein, je suis là pour ça. Bon, Chantal, j'ai rien contre toi, hein, mais la présentation, c'est important, ok, hein. En plus, t'es resté là, planté, tu prends jamais les choses en main. Ouais, bon. Bernard, tu me connais, je vais être direct. Hein. Oui, bon... elle a pas joui, hein. Non, elle a pas joui, je te dis. Non, mais je le sais, c'est moi qui l'ai fini, donc... Oui, c'est horrible! Oui, c'est horrible! Mais on va arriver à ces conneries si on continue à regarder ces émissions de merde, là! Ah, je vous jure! Non, mais ouais, c'est pas avec ce genre d'émission qu'on va arriver à s'aimer plus les uns les autres ou à accepter nos différences. Moi, c'est ce que je pense. Ouais, c'était la partie pasteur évangélique du spectacle. Bon, je me rends compte avec tout ça que je me suis même pas présenté à vous. Donc, vous l'avez entendu, déjà, je m'appelle Sébastien Almar. Déjà bien de savoir ça. Quoi d'autre d'important à savoir sur moi? Oui, j'ai 36 ans. Je suis marié et j'ai deux enfants. Merci. Merci, merci. Oh merde, il est pas gay. Oui, je sais, c'est surprenant. Non, j'ai deux garçons. Ils ont 1 an et 2 ans et demi. Ils sont tout petits. Ils sont tout petits comme ça. C'est des bottes, mais avec des dents. Tu vois. Et il faut avouer que des gamins entre 0 et 3 ans, c'est génial, c'est formidable. Ils sont tellement éveillés, il se passe toujours un truc, ils vous regardent avec leurs yeux grands ouverts, ils apprennent des choses tous les jours, c'est chiant! Non, c'est chiant! Non, non, mais il faut les coucher, et puis il faut les lever, et puis il faut les faire manger, et puis ça se chie dessus en te regardant droit dans les yeux, comme ça, là! Une maison de retraite, le truc, quoi, c'est... Bon, en même temps, je dois avouer que j'ai quand même fait fort. Hein. J'ai quand même fait fort parce que dans la même année, hein, dans la même année, j'ai eu un gamin, je me suis marié, j'ai vendu l'appart, j'en ai acheté un autre, j'ai mis un deuxième gamin en route, j'ai acheté une voiture, un coffre de toit et un bip pour le péage. Wouh ! J'ai rien vu venir, putain. Non mais c'est super, faites des gosses. Non mais c'est vrai que ma paternité a remué beaucoup de choses en moi et il y a une question que je me pose beaucoup en ce moment, elle est un peu con mais essentielle, c'est suis-je un bon père ? Parce que quand j'étais petit, mes parents étaient assez sévères avec moi. Bon, je dirais pas qu'ils étaient violents quand même. Hein. Ils pèteraient la gueule sinon, mais ils ont été assez durs comme la plupart des familles dans les années 80. Mais vous avez vu que nous, aujourd'hui, les parents en 2017, on doit plus être comme ça du tout. Hein, c'est pas bien. Faut pas crier, faut pas taper, faut discuter, les faire réfléchir. Alors, ils sont sympas, la génération de pédiatres bouddhistes, là, mais... T'as déjà essayé de faire parler et réfléchir un gosse de 2 ans, là? Il bloque et capte rien, on dirait un iPhone dans un tunnel, quoi. C'est... C'est hyper difficile, quoi. Comme une question que je me pose beaucoup en ce moment, je me pose beaucoup de questions, hein, c'est comment s'occupe-t-on de mes enfants à la crèche ? Vraie question flippante, ça. Parce que déjà, les filles qui s'en occupent sont des auxiliaires de puériculture. Auxiliaires de puériculture. On est d'accord qu'on dirait plus un diplôme pour élever du saumon que pour s'occuper des gamins. En plus, la quasi-totalité d'entre elles ont entre 19 et 24 ans. Elles viennent donc soit de finir leurs études, soit de louper un casting pour Énergie 12. En plus, elles vivent à Paris, donc elles n'ont pas de gosses. Et ça, c'est flippant. Bah, mais vous imaginez le concept. Tu confies tes gamins à quelqu'un qui n'en a jamais eu. C'est comme si tu filais la dictée de Bernard Pivot à Nabila, tu vois. C'est pareil. C'est voué à l'échec, ça. Non, je pense que le plus beau dans cette crèche, le plus beau, hein, c'est le jour où j'ai été convoqué par la directrice pour parler du cas de mon fils avec la psychologue. Je me suis dit, oh putain, qu'est-ce qu'il a fait ce con ? Oh, mais vous vous rendez compte, convoqué par la direction à l'âge de 15 mois ? C'est quoi ce lascar ? Tu le confies à qui ton fils délinquant de 15 mois ? Pascal le petit frère ? Donc, quand tu vas au rendez-vous en chemin, tu gamberges. Hein. J'ai pensé au pire, je me suis dit, mais qu'est-ce qu'il a pu faire ? J'ai pensé au pire, quoi. Trafic de Kinder Pingui. Recel de tétine neuve, il regarde dans les couches des filles, je sais pas, tu vois. Donc, j'arrive au rendez-vous, et elle me reçoit dans son bureau autour d'une table ronde, genre conseil de discipline, quoi, le truc.
9: Je vous en prie, asseyez-vous, tout à fait. Je vous en prie. Alors, tout d'abord, merci d'avoir répondu favorablement à notre entretien. Je suis Mireille, pédopsychiatre infantile et psychomotricienne à quatre temps. Alors, mon travail consiste à venir observer le comportement des enfants, leur réactivité, leur concentration, leur vie en communauté. Alors, par où commencer ? Votre fils a tendance à ne pas boire entièrement ses biberons. Et je voulais savoir, quelle marque de lait lui donnez-vous à la maison ? Ah oui, alors le problème, c'est que c'est une trop bonne marque par rapport à ce qu'on lui donne ici. Ce qu'on leur donne, nous, du jus de fromage. C'est un mélange de Babybel fondu et de du robinet. Ah, c'est un petit peu dur au début, mais on s'y fait en moins de 6 mois. Hein. Vous devrez lui en acheter, ça l'aidera sûrement à s'intégrer. Oui, oui. Ah oui, il a également tendance, lors des activités de groupe, comme le dessin, à ne tenir en place que 15 minutes. Au lieu des 45 minutes qu'il faudrait. Oui, je sais, il n'a que 15 mois, mais c'est peu, selon nos chiffres officiels. Et il se peut que ce soit un signal. Enfin, je veux dire un signe que votre fils aura du mal à se concentrer plus tard à l'école. Donc à ne pas suivre le rythme, donc être un échec scolaire, donc analphabète, donc rejeté par la société, donc SDF. Sans vouloir vous faire peur, bien entendu. Ah oui, un autre point. C'est que lorsque quelqu'un l'embête ou le tape, eh bien, il ne réplique pas. Un vrai Dalai Lama. C'est bien, oui et non. Mais vous savez, entre nous, le Dalai Lama, il a meurfé toute sa vie. Hein. Et il le paye maintenant. Hein. Ah ben c'est pas par plaisir qu'il s'habille avec des vieux rideaux et maïs, vous savez. Hein. Malheureusement, je ne pense pas que votre fils ait la même force mentale. Donc il se peut qu'il se sente rapidement broyé, donc être un souffre-douleur, donc soumis, donc dominé, donc MST. Sans vouloir vous faire peur, bien entendu. Ah oui, un autre point. Il ne dort pas beaucoup à la sieste. Maximum 30-45 minutes. Eh bien, il faudrait qu'il dorme plus. Eh bien, pour que les personnes qui s'occupent de lui puissent avoir le temps d'aller sur les réseaux sociaux en journée. Ah sinon, il y a risque accru qu'elles passent leur nerf sur votre petit. Hein. Oui, ça arrive souvent quand même. Hein. Donc, si vous pouvez lui faire avaler un petit Mortazimux avant de nous le laisser, ça l'aidera beaucoup. Le Mortazimux, c'est un tranquillisant pour Marcassin. Aucune contre-indication, non, non, non. Vous savez, à cet âge-là, une heure de sa vie correspond à 5 heures pour nous. Oui, comme les champs en 9 vies, exactement. Ah oui, je sais également que j'ai remarqué que c'est un enfant très joyeux et excité. Alors, bon, je sais que vous travaillez dans le milieu du spectacle et... Pardon. Je suppose que l'ambiance est bonne à la maison, vous les faites souvent rire. Oui, je me doutais. Oui, oui, mais je pense qu'il rigole trop. En fait, le souci que nous avons, c'est qu'il ne suit pas le rythme de ses petits camarades. Et comme je l'ai lu dans les livres pour avoir mon diplôme, c'est embêtant un mouton qui ne suit pas le troupeau vers l'abattoir. Ah, et s'il ne rentre pas dans le cadre qu'on lui impose tout de suite, il sera peut-être en marche toute sa vie. Comme quand on lui dit d'aller faire pipi, il refuse la plupart du temps et préfère y aller de lui-même quand il veut. Et ça, c'est peut-être un signal. un signe qu'il a déjà trop de personnalité, donc personnalité chamboulée, donc conflictuelle, donc bipolaire, donc CRS. Sans vouloir vous faire peur, bien entendu. Hein? Ah oui, nous sommes capables de déceler tout ça dès maintenant, monsieur. C'est notre métier, monsieur. Eh bien, nous nous basons sur des études faites en laboratoire sur les bonobos, ainsi que sur les écrits des meilleurs scénaristes américains. Que je me torche avec. Oui, bien sûr, mais votre réaction est peut-être un signal.
1: Merci. Merci beaucoup. Merci. En direct et en live sur Rire et Chanson, Sébastien Almar à l'instant.
2: Merci.
1: Bravo Sébastien.
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2: Je vous demande de faire du bruit s'il vous plaît pour Judith Delair.
10: J'ai un mec depuis longtemps. Non, c'est bien d'avoir un mec. C'est bien un mec. Tu sais, quand tu trouves le bon ou la bonne, et tu sais que tu vas construire ta vie, c'est génial. Bah, c'est super. C'est long. C'est long. Oui, c'est long. Si, parce que tu sais, tu passes très vite dans ce que j'appelle le couple long. Tu sais, c'est ce concept quand tu sors des trois premières années et le temps t'apporte des surprises. Tu ne sais pas. Un jour, par exemple, tu réalises que ton mec ne t'écoute plus. Il t'écoute plus, le mec. Et tu sais, tu t'en rends compte surtout au dîner, entre amis. Tu sais, avant, quand tu lui demandais un truc, c'était « Attendez, les gars, elle m'a dit quelque chose. Qu'est-ce que tu veux, ma princesse, mon amour, ma déesse ?» Dis-moi tout. C'était normal. Quelques années plus tard, c'est pas tout à fait la même chose. Hein. Chérie, tu me passerais le plateau de fromage, s'il te plaît ? Chérie, tu me passerais le plateau de fromage, s'il te plaît ? Chérie, tu me passerais le plateau de fromage ? Il t'entend pas. Il t'entend pas. C'est incroyable, t'es assise à côté de lui, mais il entend mieux son pote qui est au bout de la table que toi. Tu te dis, mais qu'est-ce qui s'est passé ? T'es devenu invisible ? Si ? Le gars, tu lui as tout donné ? Et il te passe pas le brillat, ça va, hein ? Waouh, il n'y a presque plus de femme et de terre. Waouh. Tu sais, toujours en plus ce moment où il n'y a presque plus de pain sur la table. Et lui, il raconte sa blague. Toi, je vais me taper le crouton. Et dans ces moments-là, tu vois, toi, t'as de la tristesse qui monte quand même. Et puis t'as de la colère aussi. Mais bon, bah, tu peux pas... Mais non, tu peux pas. T'es un dîner, il y a tout le monde. Tu vas pas lui dire comme ça... Avec ta grosse tête, là. Non, tu peux pas. Mais c'est pas grave, parce que le couple long t'apprend des trucs. Hein, vous savez, le couple long t'apprend notamment à fake. Le couple long t'apprend à faire semblant. Le couple long apprend à sauver les apparences. Mais vous remarquerez, hein, tous les couples longs, ils ont tous le sourire et les yeux de psychopathe. Tu sais, ce regard qui dit « T'inquiète pas, on verra ça dans la voiture. » Vas-y, finis ta blague de merde, c'est super. Très très drôle. Vous la voyez cette blague-là, qu'il adore raconter 110 fois. Merci madame, je me sens soutenue. Ouais, c'est vrai. C'est vrai qu'il y a des trucs comme ça qui, avec les années, tu changes, on change, et puis on essaye des trucs aussi. Non, pas ce genre-là, malheureusement. Non, je vous ai vu vous ambiancer aucunement. On est tous dans le même bateau. Ouais. Non, mais les choses bougent. Par exemple, quand t'es en couple long, t'aimes bien donner des missions à ton mec. Hein, les filles ? Si, t'aimes bien donner des missions à ton mec. Ton mec, c'est un peu ton pigeon voyageur, hein. Tu l'envoies en mission, il part, il a une liste et des consignes précises, il revient, il a une histoire et la moitié de ce que tu lui as demandé. C'est vrai, hein ? Et vous avez remarqué, les filles, nous, on envoie beaucoup, notre mec, on l'envoie quand même beaucoup, j'ai l'impression que c'est un peu genré, en mission à l'extérieur. Tu sais, lui, c'est un transporteur. Il est sur le terrain. S'il faut aller déposer les enfants, c'est pour lui. Récupérer un meuble, c'est lui. Alors que, bon, nous, on est plus en mission à l'intérieur. Nous, on est à l'abri. Au chaud. En fait, nous, on est des chats d'appartement et eux, des clébards. Ton mec, c'est un clébard, hein. Tu ouvres la porte, il est déjà dehors. Non, vraiment. Ton mec, tu sais, tu lui dis, tu pourrais aller faire une course, s'il te plaît. Il part. On dirait que tu l'as détaché de 3 jours d'isolement. Il sait même pas où il va, mais il est content parce qu'il va se barrer tout seul.

donne les consignes de sa mission, il t'écoute de façon... il t'écoute, hein, parce qu'il est sympa et tout, mais... Il n'est pas très réactif. Il n'est pas non plus très réceptif parce qu'il a l'impression que tu le commandes. Il n'aime pas que tu le commandes. Voilà, c'est tout. C'est pas un moment agréable. Donc tu sais, quand il te dit « c'est bon, j'ai compris », là, c'est ni bon signe, ni mauvais signe. Mais toi, tu t'inquiètes toujours un peu. Hein. D'ailleurs, j'ai évalué. Moi, je dirais qu'il y a allez, 50% des missions ne seront pas des réussites. Il faut le dire, 50%, messieurs, sont des échecs. Voilà, c'est tout. Mais c'est normal, parce que si tu lui rajoutes des missions secondaires dans sa mission principale, tu risques de le perdre. Ah, tu risques de le perdre, bien sûr. Eh bien, bien sûr. Et puis, tu sais que c'est pas évident pour nous. Parce que nous, on fait le maximum pour vous communiquer les informations. On utilise plusieurs supports. On vous le dit à l'oral. Ensuite, on rajoute un texto que vous ne lirez jamais. Pendant la mission, on veut suivre le truc en direct, on passe un petit coup de fil de « ça va, t'en es où ?» Il ne répondra jamais, jamais, même si on l'appelle 17 fois. Donc c'est vrai que quand il rentre et qu'il a raté sa mission, ça peut causer des petites tensions dans le couple. Alors mesdames, surtout, il ne faut pas leur faire de reproches. Non, non, sinon ton mec il sort sa phrase totem. Hein. T'avais qu'à le faire toi. Là, tu te souviens pourquoi tu l'as pas envoyé faire les derniers vaccins des enfants? Non, mais c'est vrai que ça peut causer des vraies tensions hein, dans le couple hein, quand une mission est un échec, bien sûr. Par exemple, tu dis à ton mec, voilà, tu lui demandes d'apporter un fraisier à un dîner chez des amis. Bon, il arrive avec des chouquettes. Bon. Messieurs, dans ces cas-là, vraiment, arrêtez de nous dire « mais c'est pas grave, enfin !» On le sait, merci. Mais bon, on arrive comme des cassos avec un petit déj au lieu d'un dessert, donc non, c'est pas grave, mais c'est chiant, quoi. Mais ça va, on fait avec. On fait avec. C'est pour ça que je trouve que pour être bien dans son couple, c'est important aussi d'avoir ces moments de... Tu sais, ces activités à soi, ces moments où tu déconnectes un peu, tes copines aussi. Important d'avoir ses copines. Moi, pour moi, la sororité, c'est une valeur essentielle. Moi, je suis très soror. Mais je me mets que 17 sur 20 en sororité. Non, ça m'embête parce que je voudrais être à 20 sur 20. Mais je n'y arrive pas. Il y a des situations, je merde. Par exemple, il n'y a pas longtemps, je cherche une nounou. Donc j'en parle à des copines, tu vois, ils me disent « Oh, attends, une copine, sa filleule, elle adore les enfants, et en plus, elle rajoute, et en plus, ça pourrait l'aider de se faire un peu de sous. » Mais j'adore. Mais non, mais j'ai envie de l'aider. Elle arrive. J'ai plus envie de l'aider. Qui débarque dans mon salon? Stacy, 24 ans, énorme bombe atomique. Et me dites pas « Non, mais ça va, on est toutes belles. » Ouais, elle plus que nous, quand même, hein. Ok, donc c'est le premier jour hein, de la rencontre, il est 16h30. Et Stacy, elle a un très grand décolleté, et par-dessus, un crop top, tu sais, et transparent, le débardeur. Mais ça va, je la juge pas, elle porte bien ce qu'elle veut. Je sais pas, je me suis quand même juste posé la question, est-ce qu'il n'y a pas une règle tacite, tu sais, un choix à faire, comme pour le maquillage, soit tu charges la bouche, soit tu charges les yeux. Ça fait beaucoup, mais... Et elle porte aussi une jupe, courte. Mais alors vraiment... Ouh, c'était très très courte. Mais ça va. Elle respire peut-être par le cul. Je ne sais pas. Non, mais je me suis juste interrogée. Je me suis dit, mais quel est le projet pour garder des enfants? C'est quoi l'idée? À chaque fois qu'elle va se baisser pour ramasser un jouet, on pourra tous mater son cul? C'était pas évident. C'était pas évident. Non, je me suis quand même interrogée. Tu vois, je me suis dit, mais ouh, ça m'interpelle. Parce que là, c'est le premier jour. Statistiquement, est-ce qu'on peut vraiment espérer aller vers du mieux quand elle sera à l'aise? Ouais, non, pardon, Stacy.

0: pardon, j'aimerais t'aider, vraiment, j'aimerais t'aider, on serait en entreprise, mais je serais ravie d'être ta maître de stage. Mais là, tous les soirs, alors pour moi, je rentre fracassée comme ça, te voir là avec ton petit cul bombé, tes seins qui disent coucou à la lune. Non, je suis désolée, j'ai pas de mental, j'ai pas envie de te voir rayonner la vie là tous les soirs. Non, je ne pense pas que ce soit la meilleure décision pour ma santé mentale. Voilà. Donc je m'en veux, mais ce sera non, Stécie. Vraiment un très grand non. Ouais, non, je m'en veux. Mais vraiment, la sororité, très importante dans ma vie. Hein. C'est clé, la sororité. Tout le monde a hein, la sororité, entraide et aide entre femmes. Et je vous dis, je n'arrive pas à me mettre 20 sur 20 en sororité. Il y a encore des situations où... Alors, j'ai beaucoup réfléchi, ça m'a... Et je crois que j'ai trouvé pourquoi je bute encore sur ces petits trois points-là. Parce que je pense que je suis à un moment de ma vie où je parviens à être 100% sorore uniquement avec les femmes de ma catégorie. Oui, parce que j'ai élaboré une petite théorie personnelle. Ça n'engage que moi, je n'en suis pas fière. Hein. D'accord. C'est qu'il y aurait trois catégories de femmes. D'abord, la catégorie du groupe A. Voilà, le groupe A, les bombes atomiques, les avions de chasse. C'est vraiment les filles, tu sais, qui survolent le game. C'est les filles où si on te dit, mais franchement, tu voudrais être elle? Oui, je veux tout, oui. Sa tête, son cul, son corps, je veux tout. Voilà. Groupe A. Stécie, groupe A. Groupe A, tout lui va mieux qu'à toi. Elle porte un jean slim, toi aussi, mais ça donne des styles différents. Dans ton cas, le jean ne retrouvera sans doute plus jamais sa forme initiale. Non, c'est vrai, toi, tu ne sais jamais si tu vas pouvoir sortir de ton jean. C'est pas évident, c'est pas une évidence, tu vois. Non, non, la fille du groupe A, tu sais, par exemple, elle se met du gloss comme ça. Waouh, glamour pulpeuse. Toi, tu fais pareil, on dirait que tu t'es déboîté un poulet rôti en solo. Non, c'est joli. La fille du groupe A, même un chignon. Tu sais, les gens du groupe A, un petit chignon, à l'arrache. Waouh, on dirait une danseuse, on dirait une ballerine. Toi, tu te fais la même chose. Contrôleur SNCF. La même vie que les filles du groupe A, c'est vrai, je veux dire, elle, le week-end, tu vois, elle se fait un masque au miel d'acacia pour sa jolie peau, pendant que toi, tu te fais ton shampoing anti-croûte. Si, tu le fais. Et puis, tu te mets ta crème anti-eczéma parce que t'es hyper stressée et que t'as une charge mentale comme ça. La fille du groupe A, non. Mais la fille du groupe A, là où elle est le plus impressionnante, c'est quand il y a de l'alcool. Tu sais, quand elle est alcoolisée, elle arrive à rester féminine et élégante. Tu sais, elle rigole même sans les dents. Alors que toi, tu peux pas réfréner ton rire cochonou. Oui. Non, toi, passer deux verres, tu passes en mode chef de chantier. Hein. Ah bah bien sûr, t'appelles le serveur petit cul. Et puis tu veux monter sur le bar pour danser et je vais m'entraîner. Non, non, non, t'es pas obligé. Oublié. Groupe A, ouais, elle n'a pas tout à fait la même vie que nous. Moi, je suis dans le groupe B. Voilà, le groupe B, c'est la moyenne. Le ventre mou, au sens figuré. Au sens propre aussi, cela dit. Bonsoir. Ouais. Non, mais attendez, d'ailleurs, je suis trop contente. C'est-à-dire que ce soir, vous êtes toutes dans le groupe B avec moi. Ah bah, faites pas cette tête. Mais c'est super sympa, le groupe B. Mais si, déjà, on rigole bien. Et puis, on a du charme. Hein. On a un truc. Mais on n'en a pas beaucoup d'autres. Voilà, c'est tout. Groupe B. Et enfin, le groupe C, les moches. Alors, non, attendez. Alors, qu'on soit clair, ça ne me fait pas plaisir de mettre quelqu'un dans les moches. Mais bon, c'est un peu grâce à elle qu'on a parfois l'impression d'être dans le groupe A. Ah, faut être logique, hein, je veux dire, plus elle est moche, plus t'es belle. Non, mais vraiment, je suis désolée, mais ça pourrait pas être autrement, il peut pas y avoir juste un groupe A et un groupe B, sinon c'est comme si toi t'étais dans le groupe C.
1: On peut l'applaudir très fort, elle aussi, Judith Delair, celui de la chanson. Merci, bravo Judith.
0: Merci.
1: Nouveau spectacle, on le
0: oui,
1: disait tout à l'heure.
0: Mais oui, venez, c'est trop bien.
1: C'est au Théâtre Le Lieu.
0: Oui, c'est dans le 9e.
1: Tous les jeudis 20h15.
0: Tous les jeudis 20h15, vous tapez Billet Réduc, Judith Delair et vous avez toutes les dates. Venez, franchement, c'est trop cool. Et en plus, je sais pas, vous êtes cool et mon public est cool, on est un peu tous ensemble, donc c'est normal. Venez, ça va.
1: Merci à toi Judith en tous les cas. Merci et puis évidemment dans le Morning de Rire.
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1: Est-ce que ça va toujours l'Apollo Théâtre? Bon, nous sommes très heureux de recevoir ce soir une artiste qu'on adore et je vous demande de l'encourager très très fort. Voici en direct sur Rire et Chanson, Elisabeth Buffet.
3: Bonsoir. J'ai retrouvé il n'y a pas longtemps ce petit carnet par hasard que j'avais complètement oublié. Et ce carnet, c'est mon zobier. Ah, il y en a une qui a compris tout de suite l'idée. Voilà, c'est comme un herbier, mais pour... voilà. Alors, à la différence de l'herbier, il n'y a pas d'échantillons dedans. Il n'y a pas des lamelles, tu vois. Je suis pas une maboule, j'épluche pas les zizi pour en faire des copeaux. Non. Et donc, dans ce carnet, il y a tous mes amoureux. Enfin, amoureux, attention, amoureux... au sens large. Voilà, il y a mes histoires d'amour et mes histoires de sexe. De toute façon, j'ai toujours un peu confondu les deux, l'amour et le désir, le cœur et le cul. Heureusement que je ne suis pas chirurgien, j'aurais fait les triples pontages du cul, moi. Donc voilà, j'ai mis la date, le lieu, le prénom, un exemple, août 83, Clément, la Baule, voilà, novembre 83, Jean-Baptiste, un collègue, bonne année 83, non, là, hey. Octobre 85, Jamel dans sa voiture, oui, j'en ai secoué de la R5. Voilà, 92, courte patte. Courte patte, c'est pas un vrai nom, ça. Bah, des fois, ça vient pas dans la conversation, vous comprenez. Oui, je me souviens très bien, courte patte, il avait de toutes petites jambes. Oui, un long buste. Enfin, non, un buste standard, hein, traditionnel, mais rikiki de la guibole. Vous voyez, ça faisait deux tiers, un tiers. Voilà. Voire trois quarts, un quart, quoi. Ouais, non, c'était pas raccord, quoi. Un peu comme s'il avait boutonné jeudi et vendredi, vous voyez. Et en fait, on s'était hypnotisé à table. Donc voilà, on se balançait comme ça des paquets de phéromones par-dessus le couscous. Et à la fin du repas, on sort de table, il se lève. Enfin, il se lève. Ah oh, bah, il est là, le petit pépère. Bon, bah, c'était trop tard pour reculer. J'avais lancé trop de promesses en suçant ma merguez. Oui, ben moi, je vais jusqu'au bout. Hein, j'ai une conscience citoyenne. Voilà. Mais du coup, il avait le zizi très bas. Alors au lit, bon, c'est pas gênant, hein. Mais sur une machine à laver, il te défonce le hublot. Allez. Quoi, oui, il y a eu un petit peu de passage, oui. Je suis un petit quelqu'un d'assez bonhomme. John, guitariste. Ah oui, guitariste. Oh, vous savez ce que c'est le fantasme du zikos. Enfin, ça dépend de l'instrument. Moi, le biniou, ça me fait pas dégouliner du... Mais la guitare. Ah ouais. Il faisait gling-gling, je faisais chplouch-plouch. Si, quand il fait... Oui. Il est mort ce con. Il est mort en jouant de la guitare électrique. Ouais, il s'est pris un coup de jus, c'est con, hein. Enfin, c'est con. C'est con et en même temps, ça a de la gueule, pas. Bah, c'est comme un soldat qui meurt à la guerre. Une prostituée qui meurt de la syphilis. Il y a un côté comme ça, très noble. Très cœur à l'ouvrage, très compagnon du devoir, voyez. Et du coup, pendant la crémation... Oui, alors pour un électrocuté, j'ai trouvé ça redondant. Enfin bon. Bah du coup, ça a été plus vite, il était pré-cuit. Ça va. Ça lui passe au-dessus de l'urne. Hein. Ouais. Donc j'étais émue. Enfin, j'étais émue, puis surtout, il y avait de la fumée qui piquait les yeux, parce que ça tirait pas bien, leur chaudière, là. Je sais pas si ça se ramonne ou quoi, tu vois. Avec une odeur de plastique fondu, parce qu'il avait une prothèse de hanche. Lui qui était si beau. Il est parti en sentant le vieux pneu. J'en profite. Ah oui, il était beau, lui. Grand nez. Grand nez, grande tub. On n'est pas sur des grands nez au premier rang. Lucas. Ah, Lucas, le petit jeune. Oh oui, il était très jeune, il avait laissé son skateboard au pied du lit. Oui. Quand je me suis levée, je suis partie en triple salto. Je suis partie m'écrabouiller comme une grosse mouche sur la fenêtre. Oh, c'est rigolo, un petit jeune. Ben, c'est comme un petit poulet rôti. Tendre et juteux. Ben, c'est vrai qu'il manque un petit peu d'expérience, hein, quand même. Il te léchouille l'abricot comme s'il mâchouillait un nugget. Par contre, alors, il a lu quelque part qu'il fallait lécher les doigts de pied. Alors, pendant une heure, il est là. Sur ton gros orteil. Mais moi, ça me fait rien, moi. Enfin, ça me fait rien, voire limite, ça me dégoûte. Bah, c'est-à-dire qu'après, tu l'embrasses, quand même, hein. T'as la bouche qui sort les pieds, c'est normal. Ouais. Et puis alors, ils ont un peu le plaisir foudroyant, que c'est-à-dire à peine tu fais ça, pff, voilà. Et puis alors, hop, il jouit, hop, il dort, hein. Pff. Mais tu vas travailler. Ah oui, mais moi, je suis une lente. Obligée de finir le boulot en regardant des vidéos porno sur Internet. Oh, oh, oh. Je me gratouille laborieusement devant y jouir dans sa secrétaire. Oh non. Ah oui. Ah, lui, il zozotait, c'était mignon. Mais il avait un beau zizi. Ah oui. Enfin, un beau zizi. Oui, c'est la blague la plus con du spectacle, mais j'avoue... J'avoue que j'appuie, c'est bien. Jean-Claude. Oh, Jean-Claude, il était un peu cracra. Ah oui. Il cocotait du slibun. Oh, ouais. Alors attention, moi j'aime bien le manuel qui schmoucte un peu la transpire. L'artisan qui a du poil au cul. Mais non. Oh non, là ça sentait la croûte de vieux comté. Oh, le comté, on l'aime sans comté. Mais là, non. Alors, tellement poilu, je me suis dit, mais à chaque touffe, je vais avoir une surprise. Je vais tomber sur des animaux à un moment. Ah ben, ça sentait tellement l'étable. Je me suis dit, je vais tomber sur des vaches. Des meuh. Bref. Stanislas. Oh, Stanislas, j'aimais bien. Il a été un petit peu mon Pygmalion. Il m'a fait découvrir le théâtre. Enfin, non, attention, hein, le théâtre. Vous voyez, pas ma belle doche et le cul en chou-fleur, non. Plus le soulier de satin. Voilà, vous connaissez pas, mais on s'en fout. 11 heures, ça dure. Donc voilà, vous n'irez jamais. 11 heures pour un soulier, t'imagines, pour la paire. Hein. Et donc, Stanislas, c'était très classe, mais au plumard, bizarre. C'est-à-dire que la première fois, en fond sonore, il met la chevauchée des Valkyries. Là, je vous la remets un petit peu dans l'oreille, parce que voilà, on ne l'entend pas souvent à la radio. En tout cas, moins que Maître Gims. Alors bon, c'est grandiose, Wagner, mais ça ne lubrifie pas. Bon, enfin bon, pourquoi pas, hein? Pourquoi pas, je préfère ça à du Daniel Guichard. On va te mettre à quatre pas sur mon vieux. Enfin, bon. Dans son vieux par-dessus râpé. Il s'en allait l'hiver, l'été. Oh. Mais ferme ta gueule, Daniel. Non, mais c'est important, l'ambiance musicale. Moi, je vois quand j'entends ma voisine s'envoyer en l'air et c'est tout le temps. Je sais pas, c'est une plateforme de forage, la meuf. Ah, je sais pas s'il cherche du pétrole, mais c'est pas du pétrole qui jaillit, je peux vous le dire. Comme ça m'énerve, je lui colle du Carlos à plein tube. Ouais. Pour lui saper son orgasme. Oui, je lui colle papayou lélé. Papayou lélé. Ça lui douche la teuche. Voilà. Donc, Stanislas, la deuxième fois, il me demande de venir en bottes. Alors, moi, j'avais que des bottes en caoutchouc. parce que j'aime bien les glanées du pétoncle à Pornic. Mais je me suis dit, non, ça doit pas être ça, on va pas se faire un trip par Camoule. Bon. Donc, toujours quiche, je m'achète des bottes de pétasse. Et quand on se revoit, il me demande de garder mes bottes pendant l'amour. Voilà, donc je suis à poil avec mes bottes. Et là, je me dis, oh, pourvu que je ne décède pas maintenant. Ah oui, mais moi, je pense toujours à ça, moi. Tu sais, façon Pompéi. Tu restes figé à jamais. Il y a des touristes qui prennent des selfies avec toi. Crac. Ils se disent quoi, j'ai pris un selfie avec une pute en botte, hein. Ah bah bien sûr. Ensuite, Stanislas, il me dit, prends un accent étranger, ça m'excite. Bon, ça a commencé à partir en sucette, si je puis dire. Mais bon, je suis serviable, donc je cherche un accent. Et pour coller à la thématique Troisième Reich... Je fais Arzo, Stanislas. Oui, mais moi je sais pas prendre d'accent, moi. Voilà. Enlève, ton bandalon. Ah oui, non, mais c'est pathétique, Papa Schultz, tu vois. Et fais-moi l'amour, biteux. Eh ben, ça a marché. Il s'est régalé à niquer la secrétaire nazie. Mais non, mais c'est malsain ou pas? Bon, de toute façon, je parle pas au lit. Toi, ça aussi, c'est pénible. Les mecs, qui t'obligent à dire des cochonneries, c'est... Allez! Tu sais, en te soufflant dans l'oreille, c'est... Allez, arrête! Arrête! Dis-moi quoi? Dis-moi... Ouais... T'as sucé les pieds avant, non? Dis-moi de quoi t'as envie, là, maintenant? Là, maintenant? J'ai envie d'une bonne blanquette. Ça, tu peux pas le dire. Tu peux pas dire. Non, non, puis il y en a qui s'énervent. Hein. Allez, dis-le! Mais dis-le que t'aimes ma bite. J'avais pas bien vu. Oh! Oh, pardon, je ne me sens pas bien. Venez voir! Venez voir! Il y a un truc de dingue! Venez voir! Oh! Si! Mais enfin bon, il n'y a pas de quoi non plus la monter en pied de lampe. Mais tu vois, à un moment, t'as envie d'être mal poli pour qu'il ferme sa gueule, tu vois. De toute façon, c'est trop tard, tu vas pas lui dire... Oh, on dirait un légume ancien. Mais bon, tant que celle-là, bon, ben, je la prends. Hein? Ou ceux qui t'insultent. Allez! C'est un vieux. Allez, prends ça, salope! Éventuellement, prends sa gredine. Bon, bref, donc Stanislas, hein, donc je récapitule. Je suis en botte avec mon accent de boche. Les Valkyries qui couinent. Et là, il prend une cravache et une tape le troufignon. Il s'est cru au quintet plus, l'autre. Là, j'ai dit non. Hein. J'ai dit non, Stanislas. Je ne te laisserai pas piétiner ma dignité et mon honneur. J'en ai plein les bottes. Oui, au propre comme au figuré. Oui, et c'est pas facile d'assumer cette phrase pleine de panache quand t'es à poil avec des bottes souillées. Et le pompon qui cuit. Donc voilà, j'ai plein d'anecdotes très sympas dans ce petit carnet. Donc, je suis un petit peu le Michel Drucker du cul. Hein? Michel Drucu.
1: Elisabeth Buffet. Bravo.
3: Merci. Merci infiniment.
1: Bravo Elisabeth. Une question qui me vient comme ça, quand on t'écoute, quand on a vu le spectacle,
3: oui,
1: est-ce que tout ce que tu nous racontes est vrai?
3: Ah,
1: est-ce autobiographique?
3: Il y a beaucoup de vrai.
1: Ouais.
3: Oui, oui, il y a eu du vécu, il y a eu plein d'expériences. Moi, je suis une exploratrice, moi, tu sais, je suis une aventurière.
1: Oui, bah, j'en doute pas.
3: J'ai beaucoup subi de situations. Après, tout est exagéré et j'ai beaucoup d'imagination aussi.
1: Merci infiniment et bravo.
3: Merci
1: Elisabeth.
3: Merci Guillaume. Merci encore.
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1: Je vous demande de faire un maximum de bruit, s'il vous plaît, pour David Azria.
4: Bonsoir. Bonsoir. Ça va, vous allez bien? Bonsoir. On me frappait beaucoup à l'école, on me frappait vraiment beaucoup. Du coup, ma mère, elle m'a inscrit au karaté. Du coup, on me frappait à l'école et au karaté le soir quand j'allais, quoi. J'adore la vie, moi. Mais il y a des gens que j'aime pas. Je peux plus voir les beaux-frères. Que tu vois une ou deux fois, à Nouvel An ou à Noël, et il vient te voir, il fait, tu sais, avec Sophie, on va refaire la salle de bain. Je m'en bats les couilles, vraiment. T'sais. Et il te montre des photos de double vase qu'ils ont sélectionnées à Leroy Merlin. Je m'en bats les couilles. Tu sais, il a pas d'enfant, il dit, je sais pas si je peux me permettre, mais à mon petit niveau, tu devrais pas... Mais reste à ton petit niveau, ferme ta gueule. Non, mais je dis ça, je dis rien, bah dis rien, ferme-la, je peux plus les voir. Il gagne 10 000 euros par mois, il joue aux pauvres. Et je lui dis, t'as pas une clope? Il dit, désolé, je fume que des roulés. 10 000 euros par mois, tu fumes que des roulés. 10 000 euros par mois, je fume pas, je marche avec des cartouches. T'as pas une clope? Bah, j'ai des cartouches, si tu veux. Je peux plus ces gens-là. Je peux plus aussi les gens qui t'envoient des mails. Sauf erreur de notre part, vous nous devez la somme de 79 euros. Il n'y a pas d'erreur de votre part, vous le savez très bien. Il y a juste une volonté de notre part de ne pas payer actuellement, c'est tout. Je peux plus. Je peux plus me les voir. Je peux plus aussi les gens qui t'appellent uniquement quand ils sont dans leur voiture. Alors eux, je peux plus les voir. Ça va, tu vas bien? Ouais. Et dès qu'il arrive proche de chez lui, qu'il trouve une place. Et bah cool, bah on se voit dans la semaine. Ça fait 2 ans que ça dure, on se voit dans la semaine. Sinon, écoute des podcasts en voiture. Mais en voiture, les podcasts, faut arrêter. C'est des séances de psychologie gratuites des gens qui ont raté leur vie, qui veulent te faire comprendre qu'ils ont réussi. Et à la fin, ils te disent « Abonne-toi à mon podcast, 50 euros. » Non, je ne m'abonne pas à ton podcast. J'en peux plus de ces gens-là. Déjà, moi, j'ai que des gens qui veulent que je partage leurs chansons, leurs disques. Il y a un ami à moi, il vient me voir, il me fait « David, je fais du rap, partage mon clip. » Non, je ne partage pas ton clip. Le clip, il fait 3 vues. Il commence toujours de la même manière. À la maison, le frigo était vide. Tu mens, ta mère, elle fait 110 kilos, je la connais. Voilà. Je suis juif. Mais je suis juif pas ouf. Je suis pas un griffon d'or. Je suis juif de banlieue très pauvre. C'est plutôt pouf-souffle, moi, mon équipe. Je viens d'une banlieue qui s'appelle Sarcelles. À Sarcelles, on a tous la même histoire. Mon père, il y a 25 ans, il a failli acheter un immeuble à Levallois-Perret. Aujourd'hui, il est locataire à Sarcelles, le pauvre. Mon père, il est criblé de dettes, fiché Banque de France, interdit bancaire. Même au Monopoly, on l'interdit de toucher la banque. Le papa, vraiment, on préfère pas. Et mon père, il est pas lucide sur sa situation. Tu sais, à chaque fois que tu le croises, il dit, bon, grâce à Dieu, on manque de rien. Je fais, bah, 6 dans un F3, déjà, on manque de place, papa, tu vois. Et plus tu vas chez eux, plus ils parlent d'argent. Moins t'en as, plus t'en parles. Et récemment, je suis chez eux, ça parle d'argent et ça sonne à l'interphone. C'est les huissiers. Ma mère, 63 ans, elle va répondre. Mon papa, il est pas là aujourd'hui, il faudra revenir. Quelle tristesse familiale, les amis. Et mon père, il fait des conneries, tu vois. Il se gare sur les places handicapées. Je dis, pourquoi tu fais ça? Il m'a dit, je suis pauvre, c'est un handicap. Je fais pas tort. Et récemment, on est ensemble en bagnole. Il se gare sur une place handicapée. Un mec arrive à sa hauteur, il sort sa carte. Mon père, il sort la sienne. Il dit, bah quoi, bataille? Je dis, mais ferme-la, t'es pas handicapé, toi. Il dit, ta gueule. Et là, il dit, vous êtes handicapé depuis combien de temps? Je fais, mais toi, t'es même pas handicapé du tout, arrête. Et là, il sort sa carte. Et le mec, il dit, bah moi, je suis handicapé depuis 24 ans. Il fait, bah pareil, moi, 24 ans. Il dit, du coup, on fait comment pour la place? Il dit, mon père, bah on fait un pierre-feuille-ciseau. Le monsieur lui répond, je peux pas, j'ai qu'un bras. Il fait, bah c'est bon, je prends la place, t'arriveras pas à te garer de toute façon. Et moi, je fais des conneries maintenant. Je prends les voies de bus. Récemment, je dois jouer mon spectacle ici. Je prends une voie de bus et je me fais contrôler par un policier municipal. Il me dit, monsieur, qu'est-ce que vous faites sur la voie de bus? Et moi, sur mon pare-brise, j'ai la carte profession médicale parce que ma femme, elle est infirmière. Je dis, bah, je suis pressé, j'ai une urgence à l'hôpital Lariboisière, je dois y aller. Il me dit, vous êtes quoi? Je dis, je suis médecin généraliste. Il me dit, vous avez une carte qui l'éprouve? Je commence à me chier dessus. Je dis, non, j'ai pas de carte qui l'éprouve, mais je peux vous donner mon permis. Je donne mon permis. Il va sur Google, il tape mon prénom et mon nom, David Azria. Et il revient me voir. Il me fait, monsieur, vous m'avez menti. Vous n'êtes pas médecin généraliste, vous êtes dentiste. Je fais, mais moi, je suis pas au courant. Mais si tu veux, je suis dentiste, c'est pas incompatible. Hein. On peut faire les deux. Hein. Et là, en fait, il repère que je suis juif parce que lui, il est aussi. Et il me dit, tu sais, c'est très péché dans la religion juive et dans la Torah de mentir devant Dieu. Je dis, tu sais, c'est très péché dans la religion juive et dans la Torah d'être policier municipal. Au moins national, respecte-nous, quoi. Et là, je vois, je commence à l'énerver. Il me dit, monsieur, usurpation d'identité plus voie de bus, c'est 235 euros. Et moi, je commence à paniquer. Je me dis, purée, la journée, elle commence mal. 235 balles, il me faut 2 jours pour les rembourser, 4 jours pour les rembourser. Je suis pas bien. Je le regarde droit dans les yeux. Je fais, franchement, qu'est-ce qui se passe actuellement? Avec l'actualité, il faut qu'on soit soudés entre nous. Il me dit, monsieur, vous aggravez votre cas. Je pense qu'il était raciste. Moi, je pense qu'on est tous racistes, mais à des niveaux différents, des degrés différents. Et je vais vous donner un exemple pour jauger votre niveau de racisme en France en 2025. Voilà, tout le monde fait l'exemple et on se parle après, ça vous va? On y va. Quand t'appelles le restaurant chinois? Attention, madame, ça n'a pas commencé. Et que la nana au bout du fil te répond et te dit « Bonjour !» Et tu rigoles un petit peu. Premier niveau de racisme. Ça va, mais on a déjà vu pire dans le racisme, mais ça va, mais attention aux angles morts, mais ça va en vrai. Par contre, quand t'appelles le restaurant chinois et que la nana au bout du fil te répond et te dit bonjour et tu lui dis bonjour, je voudrais un menu. Alors là, par contre, imiter un accent qui n'est pas le tien, c'est répréhensible, faut pas le faire. On a arrêté depuis Michel Leb en 2001, vraiment, faut arrêter quoi. Voilà, j'adore la vie. Des fois, il y a des animaux bizarres. J'étais dans l'avion, j'allais en Tunisie, il y a eu 2 heures de retard. On est resté dans l'avion. Donc j'avais mon bébé, donc j'arrêtais pas de marcher, je faisais les 100 pas. 2 heures de retard dans l'avion, tu marches, tu marches, tu marches. J'avais la tête ailleurs et à un moment, une mouche rentre dans l'avion, la porte se ferme. Je me dis, la pauvre la mouche. Elle était à Paris, Champs-Élysées, sur un Vélib. Dans 3 heures, elle est en Tunisie, elle va pas comprendre. Elle va être perdue parce qu'elle parle pas la langue, la mouche. Et en plus, je l'ai vue, elle avait pas son passeport. Je me suis dit, elle va pas pouvoir revenir. Zubi la mouche. J'ai 3 enfants. J'ai un petit dernier, il a 1 an. J'ai 2 enfants avant. J'ai une petite fille, elle est intelligente. Et j'ai un petit garçon. Il respire hamdoulah, comme on dit là-bas. Il est nul, mon fils, à l'école. Il le sait, je le sais, sa mère le sait. Mais des fois, ma femme tente des trucs que je ne comprends pas. Dimanche dernier, elle a dit, on sort pas tant que le petit n'a pas appris sa poésie. Ça fait 6 jours, on est enfermé, on n'en peut plus. Je lui ai appris toutes les techniques pour tricher. Vous rappelez, en CP, quand la prof, elle nous interrogeait pour lire une phrase à haute voix, on comptait le nombre de personnes qui étaient avant nous pour savoir sur quelle phrase exactement on allait tomber. Et on révisait la phrase dans notre tête comme des teubés pendant 25 minutes. Sauf que la prof, à chaque fois, elle détestait quelqu'un dans la classe. Quand elle arrivait sur Mathieu, elle faisait lire 2 phrases, ça décalait tout le bordel. Je jure, mon fils, il se met devant moi, il dit, vas-y, papa, je connais la poésie par cœur. On s'est mis en jury de The Voice avec ma femme. Je dis, tu la connais? Il me dit, c'est le corbeau et le renard. Je dis, bah super, déjà le corbeau et le renard, faut arrêter. Il n'y a pas un mec qui s'est passé en poésie depuis 38 ans, c'est pas possible. Donc je dis, vas-y chérie, je suis avec toi. Le corbeau et le renard, on est ensemble. Il me dit, maître corbeau. Je dis, bah vas-y, maître corbeau, ensuite. Il dit, maître corbeau et le renard. Je fais, je vais t'éclater, assis-toi ici, toi. Je les adore, mes enfants, tu vois. Des fois, c'est dur, tu vois. Moi, mes enfants, ils me ressemblent pas. Et ma femme, elle arrête pas de le dire. Tu sais, le petit te ressemble pas, tu sais, le petit, c'est vexant. Et moi, je fais des blagues, donc je me suis dit, un jour, je vais lui faire une blague. J'ai dit, tu te rappelles à la maternité quand tu m'as dit, le petit, il a fait caca, change-le. Bon, j'en ai pris un autre, je l'ai changé. J'ai tenu 9 minutes, je vous jure, dans la tête d'une femme, 9 minutes, c'est immense. Elle faisait des recherches en mairie, elle savait pas où il était, le gosse et tout. Mais moi, je suis pas un hyper bon comédien. J'ai joué dans des films, j'ai joué dans le film de Gad Elmaleh, j'ai fait 1 semaine de tournage, j'ai été au cinéma, j'ai cligné des yeux, je me suis pas vu, j'étais dégoûté. Vraiment. J'ai joué dans Annabelle aussi, le film d'horreur. Je ne sais pas si certains d'entre vous l'ont vu. Annabelle, j'avais une scène, j'avais la scène de début de film. La scène, elle était simple. On tournait à la forêt de Fontainebleau. En fait, je devais marcher dans la forêt de Fontainebleau, ensuite courir. Et dès que je vois Annabelle, une sorcière de 16 ans, je fais « Oh, Annabelle ». J'avais deux mots. « Oh, Annabelle ». C'était le début de ma belle carrière. J'ai révisé 4 jours le « Oh, Annabelle », je vous jure. « Oh, Annabelle ». »« Oh, Annabelle ». « Oh, j'étais chaud sur le « Oh, Annabelle ». Le jour du tournage, j'ai 2 autres comédiens qui sont avec moi sur ce rôle-là. Donc ça se passe super bien. Action, en même pas 10 minutes, ils ont fait les prises. Parfait, je me dis, bon, c'est facile. 2 mots, oh Annabelle, j'arrive. J'arrive, le mec me dit, bah, tu fais comme eux. Je dis, oh, bah, ça va, hein, j'ai 2 mots, quoi. Il dit, action, je vais pour courir. Il dit, couper. Il me dit, t'as déjà couru, toi? J'ai plutôt le look du mec qui regarde les gens courir, mais j'ai dit, putain, l'enfoiré, il me juge même pas sur le haut Annabelle. J'ai révisé pendant 4 jours. Et là, on va au cinéma avec ma famille, vous savez quoi? Les 2 premiers comédiens, ils les ont mis et floutés. Moi-même, flouté, ils m'ont pas mis, les enfoirés. Le cinéma, c'est une histoire de famille. Moi, ma femme, elle voulait que je fasse ma demande en mariage au cinéma. Je me suis renseigné, ça coûtait 4 500 €. J'avais pas de thunes, mais j'avais des idées. J'ai envoyé un mail à tous les cinémas d'Île-de-France. Le mail, il commençait de la même manière. Bonjour, il y a 10 ans, j'ai eu la chance de rencontrer ma femme dans votre cinéma. Et ça serait un rêve pour moi de lui demander sa main 10 ans plus tard. J'ai eu que des refus au fin cinéma, Gaumont Opéra. Il me dit, j'adore l'idée, on va diffuser un petit film que vous aurez enregistré au préalable avant le début d'un de nos films. Donc moi, je vais voir mon beau-père. Information importante pour la suite du sketch. Mon beau-père est un juif plus plus. 5 étoiles sur Bière et Duc, pour que vous ayez l'image. Donc je demande la main de sa fille, je prends la vidéo, j'appelle la dame du cinéma, elle me dit, super, on va diffuser votre petit film avant le début d'un de nos films, mardi à 13h. Ce sera Chocolat d'Omar Sy, en présence d'Omar et de l'équipe du film. Moi, elle me dit ça, je suis comédien, j'oublie ma femme, je pense qu'à Omar Sy. Je me dis, limite, elle me dit non, Omar, il a de la peine, il met sur un touchable 2. Vraiment, je suis à ce niveau-là. Et c'est, je dors pas de la nuit parce que c'est stressant de faire sa demande en mariage et tout, je suis stressé. Et le matin, je me réveille, j'ai 5 appels en absence de la dame. Elle me dit, monsieur Azria, ce sera pas possible pour Chocolat d'Omar Sy mardi à 13h, il y aura pas le temps. Par contre, j'ai un autre créneau à vous proposer, c'est mardi à 22h30 pour Creed, la revanche de Rocky 1. Je dis, c'est toujours gratuit, elle me dit oui. Mais là, il y a un bémol, c'est que chez Gaumont, à 22h, les films en automatique, donc vous devez regarder tout le film, le générique de fin, et ensuite on mettra vos petits spots. Je fais, là, c'est un bourbier, madame, je pense annuler. Elle me dit, vous inquiétez pas, on va dire au public qu'après le générique, il y a une scène annonçant Creed 2, pour pas que les gens en partent. Je fais, ah, vraiment, madame, c'est un bourbier, on va annuler peut-être. Donc moi, je dis même pas à ma femme, parce que ma femme, je lui dis au cinéma, un mardi à 22h30, elle va pas vouloir. Donc on va au resto, elle me dit, je rentre, on est fatigué, je commence à 6h30 demain. Je fais, non, j'ai eu 2 super places pour aller voir un film au cinéma. Elle me dit, mais tout le monde a des places pour aller voir un film au cinéma. Je fais, oui, t'as pas tort. Donc elle me dit, non, mais je suis fatigué. Je dis, s'il te plaît, on y va, il dure pas longtemps. Et je me mets au premier rang, parce qu'il y avait ses parents, mes beaux-parents au fond et tout. Là, il y a la dame qui rentre pour annoncer, après le générique, des scènes de Creed 2. Écoutez-moi, j'ai fait ma demande en mariage au cinéma. Je ne savais pas que le public de Creed 2, c'était une chicha à Aubervilliers. J'étais dégoûté. Tout le... Ça faisait que gueuler. Allez, frappe-le, défonce-le. Et ma femme me dit, mais qu'est-ce que tu m'as amené voir? Viens, on rentre à la baraque. Je fais, mais non, on rentre pas, il a l'air bien le film. Et j'avais une chemise, elle était blanche, elle était transparente, je pouvais plus. Et toutes les 20 minutes, elle me dit, on se barre, de toute façon, on verra sur Google qui a tapé qui. C'est un gars qui tape un autre pendant une. J'ai dit, mais non, on va pas partir. Là, on a payé avec les popcorn, il y en a pour 22 balles, on va pas partir maintenant. Et là, je te jure, elle commence à me dire, on s'en va, on reste jusqu'à la fin du film, là-bas. Fin de victoire, le générique, elle me dit, on se barre. Je fais, mais non, t'as vu la dame, elle a dit, il va avoir une scène inédite de Creed 2. Elle me dit, mais déjà, le 1, il est pourri, tu crois qu'on va venir voir le 2? Je dis, mais faut pas qu'elle parte maintenant, j'ai fait le plus dur, si elle se tire maintenant, c'est horrible, tu vois. C'est... Et là, elle commence à se barrer, et le générique finit, et elle voit son papa à l'écran. Et là, elle se met à pleurer, elle comprend, très beau moment, sauf que tous les autres gens du cinéma, ils s'attendent à une scène de Creed 2. Et là, il y a un gars, il se lève au premier rang, il fait hey, « depuis quand Rocky, il est juif ?» Et là, je me suis dit « Oh, c'est la merde !» David, fais vite. Donc, je prends la bague qui est dans ma poche intérieure, je me mets à genoux, je lui dis « Chérie, s'il te plaît, veux-tu m'épouser ?» Et là, au deuxième rang, il y a un autre gars qui se lève, il me fait « Relève-toi ! Relève-toi ! Rocky se met jamais à genoux pour Adrienne !» J'étais à 2 doigts de mettre un uppercut à ma femme, vraiment. Merci à vous, je m'appelle David Azria, merci beaucoup. Merci à vous.
1: On peut l'applaudir très très fort, David Azria sur Rire et Chanson.
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1: Voici François Guédon. Bonsoir mesdames et messieurs. Alors voilà, moi je m'appelle François Guédon et je suis originaire d'un petit village de campagne. Mais attention, hein, la vraie campagne. Hein, pas la campagne, l'amour est dans le pré, non. La campagne fait entrer l'accusé. Ben, je viens de la campagne que tu sais pas placer sur une carte. Hein, moi, je suis originaire de Charente. Et là, les gens disent « Ah ben oui, je connais La Rochelle. » Non ! C'est en Charente-Maritime ! Ben, pour ceux qui n'auraient pas passé le brevet, la Charente et la Charente-Maritime, c'est deux départements différents. Pour vous donner un ordre d'idée, la Charente-Maritime, c'est le grand frère beau gosse. Il y a les plages, la mer, des touristes, les villes, c'est stylé, c'est royant, La Rochelle. La Charente, c'est le petit frère obèse. Hein? Chez nous, les villes, c'est Puits Moyen, Moutier, Jean Saclapalu. Tu prends la diagonale du vide, on est juste à gauche. Hein? Non, chez nous, il n'y a pas de touristes. Hein, là. La dernière fois qu'on a vu des touristes, ils parlaient allemand. Mais la Charente, comme beaucoup de... Ouais, vous l'avez ? La Charente, comme beaucoup de campagnes, c'est un désert. Un désert culturel, numérique, médical, sexuel. L'hôpital le plus proche de chez moi, il est à Saint-Michel-d'Entraigues, à 45 minutes de route. La boîte de nuit, c'est la Pitchouli. 1h10. Et si tu veux trouver un Apple Store, change de département. J'adore la campagne, mais moi, il y a un truc qui m'a manqué pendant mon adolescence. C'est une bonne connexion Internet. Le temps d'avoir le premier téton de Clara Morgan, j'étais passé en seconde. Et le temps d'avoir le reste, j'avais fini les 7 tomes de La Recherche du Temps Perdu de Marcel Proust. Mais j'ai kiffé. Hein. Marcel Proust. Hein. C'est pourquoi j'ai décidé de faire une classe préparatoire littéraire. Et là, je suis parti à la ville. À Poitiers. Alors, la prépalette, pour vous donner un ordre d'idée, vous prenez tous les fans de trio qui ont plus de 32 QI, c'est la prépalette. Globalement, la prépalette, c'est le paradis du Sarouel. C'est la mec du djembé. C'est le défilé de la collection automne-hiver de chez Emmaüs. Okay. Le starter pack du prépalette, c'est un corps de hache, un pull dégueulasse. Et un paquet de tabac aux fleurs du pays. Hein, J'ai à peine le temps de poser mon cul dans la classe. À ma gauche, on me tend un tract du Parti communiste. Et là, je découvre Azilis. Alors, Azilis, c'est la militante. Elle a un t-shirt du Che Guevara. Elle en a qu'un. Et ça se sent... À ma droite, autre odeur. Hein, puisqu'on me tend un pétard. Et là, je découvre Flo. Enfin, Flo. Flo. Flo, il fume 15 pétards par jour et il pense que c'est pour ça qu'il a compris Nietzsche. Spoiler alerte. Si tu penses que tu as compris Nietzsche, c'est que tu n'as pas compris Nietzsche. Voilà, je vous laisse méditer là-dessus. Non, j'ai adoré la prépa lettres. Hein, j'ai découvert plein de choses. J'ai découvert Gilles Deleuze, Hannah Arendt, 28 manières différentes de rouler un pétard, Madame de Lafayette, Corneille, comment monter une ZAD. Mais le problème, c'est les débouchés. Sortie de prépa lettres, tu fais prof ou chômeur. Et en France, c'est le même salaire. Du coup, j'ai décidé de quitter la prépa lettres, et là, mes parents ont pleuré de joie. Et puis, ils ont pleuré une deuxième fois, quand je leur ai dit que je voulais faire une école de commerce à 10 000 euros l'année. Alors, l'école de commerce, changement d'ambiance. T'enlèves le sarouel, tu mets un petit polo. Ça fume des Indus, et ça porte des Stan Smith. J'ai vu la différence dès le premier apéro. Y a des apéros. Et là, la faune locale, c'est pas la même. Le premier que je rencontre, c'est Enguerrand. Alors, Enguerrand, c'est un Pokémon que tu trouves qu'en école de commerce.
5: Lui, ce qu'il veut, c'est reprendre l'entreprise familiale et voter à droite. J'ai regardé dans les stats, en 2020, il y aurait 1723 Enguerrands en France. C'est peut-être pour ça que Pécresse fait moins de 5%, mais... si vous voulez l'identifier dans la population, c'est celui qui met des doudounes sans manches sous ses vestes à costard. Voilà, c'est lui, ça c'est Enguerrand. La deuxième, c'est Marie Clotilde. Alors Marie Clotilde, c'est la connasse. Ouais, mais si tu veux, elle fait des missions humanitaires pour aller construire des puits au Bénin dans le seul but de mettre des photos d'elle avec des petits noirs sur Instagram. Hashtag we are the one, hashtag save Africa, hashtag black lives matter. La connasse. Et le dernier, bon, c'est mon petit préféré, c'est Baptiste. Baptiste, c'est l'apprenti start-upper. T'es un mot sur deux, c'est en anglais. Même lui, il comprend pas ce qu'il dit. De toute façon, lui, il a deux fonctions. Lever des fonds, lever des meufs. Voilà. Non, je dis ça, mais l'école de commerce, c'est une très belle formation. Ah, déjà, je trouve que ça familiarise les femmes avec le sexisme qu'elles vont subir pendant toute leur carrière professionnelle. Et ça, ça vaut bien 10 000 euros l'année. Et vous pouvez penser que j'exagère, mais il y en a qui suivent Koh-Lanta un peu. Il y a une équipe qui a gagné une épreuve de confort. Alors généralement, ils gagnent un peu de bouffe. Hein, un paquet de riz, un ragondin, je sais plus. Et t'as un mec de l'équipe qui a dit « Franchement, les femmes, elles ont besoin de moins manger que nous, donc je pense qu'elles ont besoin de plus petites portions. » Ce mec s'appelle Fuzzy et il était dans ma promo d'école de commerce. Mesdames et messieurs, c'est QFD.

0: En plus, mesdames et messieurs, je ne vous ai pas tout dit. J'ai un parcours scolaire qui est atypique. Globalement, c'est de l'art contemporain. Hein, ça a la cohérence d'un programme de Macron. J'ai fait baccalauréat scientifique, classe préparatoire littéraire, école de commerce, tout ça pour finir troubadour. Ma conseillère d'orientation est actuellement en soins palliatifs. Non mais j'aime beaucoup mon parcours, hein. Attention. Hein. Mes parents, beaucoup moins. Mais il y a juste un moment qui a été un peu compliqué. C'est le moment où je passe de la classe préparatoire littéraire à l'école de commerce. Parce que là, pour mon prof de littérature, je suis entre Judas et Manuel Valls. Hein. Et il me le dit. Hein. Il me dit, mais enfin, mais monsieur Guénon, mais vous ne pouvez tout de même pas quitter la filière littéraire pour aller en école de commerce chez les vendeurs du temple, dans l'antre du diable. Mais enfin, monsieur Guénon, si vous faites ça, vous crachez au visage de Molière, monsieur Guénon, vous crachez au visage de Racine. Généralement, c'est le moment où je demande, je pose une question assez simple, par applaudissement, qui a déjà lu du Racine ? D'habitude, j'ai un public d'illettrés, là j'ai un public de menteurs, ça me change. Mais attention, je ne juge pas, mesdames et messieurs. On se fait tout un foin sur les auteurs classiques, mais tous les auteurs sont des gros drogués au crack. Tous. Hein, le plus connu, évidemment, c'est Charles Baudelaire. Hein, Charles Baudelaire qui, comme chacun se souvient, est mort de la syphilis dans un hôpital psychiatrique parce qu'il a passé sa vie à se taper des putes en sniffant de l'opium. À côté Serge Gainsbourg, c'est Martine à la plage. Hein. Mais il y a pire que ça. Il y a Victor Hugo. Hein, Victor Hugo, père de la littérature française. Victor Hugo, c'était un alcoolique. Un poivreau. Ben, le père Hugo, fallait pas le prendre à l'apéro, sinon c'est toi qui finissais misérable. Hein? Ah, il y a des vannes sur la littérature, hein, c'est compliqué. Mais il y a mon petit préféré. C'est Proust. Marcel Proust. Papy Proust. Papy Proust, il te raconte qu'il est dans son lit en train de bouffer une madeleine et qu'il se retrouve téléporté sur la place de l'église avec Tata Simone. C'est pas une madeleine. C'est un space cake. C'est du Kuniaman au LSD. Hein, Alors, mesdames et messieurs, aujourd'hui, tous ces mecs sont morts, mais là... La question que je me pose, c'est « Et si les grands auteurs étaient toujours parmi nous, à quoi pourrait ressembler notre monde ? À quoi pourrait ressembler la télévision ? Et si Molière avait écrit « Plus belle la vie » ? Et si Madame de Lafayette avait écrit « Joséphine ange gardien » ? Et si Racine avait écrit « Les anges de la télé-réalité » ? Je connais ce regard, quelque chose vous abîme. Vous savez, vous pouvez tout me dire, Jean-Karim. Est-ce votre Kimberley qui vous laisse sans mots, ou bien est-ce la menthe de votre mojito ?
1: Ah, je reconnais bien là mon humble confident. Non, ce n'est pas le rhum qui cause mon tourment. Ce qui plonge ton ami dans un flot de questions, c'est bien cette pétasse et ses hésitations. Car je ne t'ai pas tout dit, voilà la vérité. Hier, j'ai reçu un MP sur FB. Elle détenait la preuve que je datais ailleurs. Elle avait découvert mon faux profil Tinder. Je vois déjà d'ici ces mots, ces smileys incendiaires. Et comment mon gars sûr devait être vénère.
0: ou Rush, ou Sun, ou Sextape Ennemi. Mais j'ai donc tant vécu pour casser le gris. Attendez, Starfall-là. Serait-ce possible que... Mais oui, c'est ma promise, je n'en crois pas mes yeux. Je pourrais me tromper, mais malgré cette foule, parmi mille, je saurais reconnaître son boule. Partez, mon bon Kevin, avant qu'elle ne s'en aille, car je ne pourrais pas céder devant ce bail. Vous osez sacripant vous montrer devant moi? Pour qui me prenez-vous? Votre catin? Dja-dja? Car aujourd'hui, fini vos discours mielleux. Je ne vous laisserai plus confondre cœur et queue. Comment vous expliquer que c'était une erreur? Qu'il ne s'est rien passé avec cette Jennifer? Comment vous expliquer qu'elle n'a pas d'importance? Même si sur elle hier, j'ai parlé ma semence. Comment vous expliquer que je ne la connais pas? Je ne comprends pas pourquoi sur mon chibre, elle glissa. Vos excuses, messieurs, sachez que je m'entends panne. Je sais très bien que vous me prenez pour une conne. Ah, cruel! Je t'ai trop entendu. Je t'en ai dit assez pour te tirer d'erreur. Connais donc Kimberley et toute sa fureur.
2: Merci beaucoup, mesdames et messieurs. François Guédon sur Rire et Chanson. En direct des Open du Rire. Merci François.
0: Et merci à vous. Merci public.
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2: Perlin Pimpin, c'était son précédent spectacle. Elle revient aujourd'hui. En fait, c'est dans la continuité du précédent spectacle. D'ailleurs, elle revient démonter avec son humour ravageur qu'on lui connaît, bien justement, la plus grande illusion collective de notre temps, c'est-à-dire la démocratie. Des urnes à l'arnaque, vous allez voir des débats aux magouilles en tout genre. Elle décrypte, selon elle, le grand cirque électoral avec une jubilation qui est assez contagieuse. Je vous demande de l'encourager très chaleureusement, de faire une ovation, s'il vous plaît, à Karine Dubernet.
4: Merci. Bonsoir. Ah, ils sont magnifiques. Alors, est-ce qu'il y a des électeurs dans la salle ce soir? Ah, ben ça tombe bien parce qu'il y a des présidentielles dans 8 mois. Ouais. C'est vrai. Ouais. On va enfin pouvoir retourner aux urnes, qui portent très bien leur nom, hein. Une urne. Bah moi, à chaque fois que je vote, j'ai l'impression d'enterrer la France, si tu veux. Comme disait ma grand-mère, voter, c'est comme choisir une boîte de suppositoires. Tu hésites entre la rouge, la verte, la blanche, puis au final, tu sais qu'au final, tu sais où ils vont te la mettre, quoi. Hein. Voilà, c'est pour ça que moi, bah, je vous le dis tout de suite, je ne vote plus. Je ne vote plus, par lucidité, par flemme, voire les deux. Et encore, là, vous me voyez, mais je suis à deux doigts de quitter le pays. Hein. Pour aller où? Je sais pas, mais tout sauf la France. La Corse. J'en sais rien. Ouais, pourtant, attention, moi j'adorais, hein, j'étais comme vous, j'adorais être pris pour une burne. J'adorais vote à gauche, vote à droite, paye tes impôts, pars en vacances. Oh, cet état de douce somnolence. Un peu comme chez le dentiste, après la piqûre, exactement. Ouais, tu sais que le mec, il te travaille les chairs comme ça, mais tu sens rien, t'es bien, t'as confiance. Non, c'est 3 heures après que la douleur se réveille. Et là, tu comprends pourquoi le mec, il écoute du NTN plutôt que du Vivaldi dans son cabinet, quoi. Bon, mais moi, la douleur s'est réveillée avec le Covid, mesdames et messieurs, malgré l'anesthésie générale. Hein. 2020, année zéro après JC. Alors, pas Jésus-Christ, hein. Jean Castex. Arrivée du virus made in China. Alors moi, je me suis dit, s'il est aussi naze que leur électroménager, normalement, en une semaine, c'est plié. Eh ben, pas du tout. 3 ans sous pandémie. Même avec un bon grille-pain, c'est long. Non, je vais expliquer parce que c'est pas clair. La Chine. Pandémie. Grille-pain. Merci beaucoup. Non, c'est pas bien. Non, je sens qu'il y en a certains qui sont choqués. Ah, qu'est-ce que je... Un accent. Je viens de faire un accent. Oh non, on n'a plus le droit. On n'a plus le droit de faire les accents, nous, aujourd'hui, les humoristes. Hein, c'est interdit. C'est pas bien. Puis alors, avec l'arrivée du wokisme, faire des accents. C'est passé de la simple infraction au délit de catégorie 4, placible de la mort sociale. Regardez Michel Leb, on n'a plus de nouvelles. Mais en ce moment, attention, moi, j'ai le droit de les faire les accents encore, parce que j'ai passé une licence d'accent, figurez-vous. Absolument. Homologué par la FFBLC, la seule reconnue par l'État. Comme tout le monde sait, FFBLC, Fédération Française de Je m'en balèque ! Voilà. Donc moi, je peux faire les accents malgré le wokisme. Je m'en cogne. Voilà. Le wokisme. Un beau projet à la base. Hein. Ah bah si. Un courant progressiste, luttant pour une plus grande justice sociale en faveur des minorités. C'est formidable, ça. Hein. Oh, ouais. Après, de là à appeler Blanche-Neige et les sept nains, la non-racisée neige et les sept personnes à croissance modérée, non-binaires de Walt Disney. Ou alors les bronzés font du ski. Les racisés, CSP+, pratiquent une activité bourgeoise dans un environnement éco-anxieux. Je sais pas si ça va faire avancer la cause, mais on verra. Hein. Alors c'est dommage, parce que moi je suis passée à ça d'avoir tous mes points pour mon permis walk. Femme, homosexuelle, d'origine arménienne, végétarienne, intermittente du spectacle, proche du nanisme. Il manquait plus que noire, musulmane et transgenre et je pouvais créer ma propre catégorie. Je rentrais directement chez France Inter. Merde ! Je suis Rire et Chanson. Ah bon, qu'est-ce que je te dis ? Voilà. De quoi je parlais ? Le Covid ! Voilà, le Covid. Bon, bah, mettons l'accent sur le Covid. Hey. Wow, maintenant j'arrive à en rire, mais à l'époque, comme vous, hein, je flippais moi aussi. Hein. Premier confinement, deuxième confinement. Alors je me suis accrochée, parce qu'en bonne consommatrice, je me suis dit, normalement, au bout du troisième, on devrait avoir droit à un cadeau de fidélité. Tu vois, genre un pin's parlant Olivier Véran. Pour continuer longtemps de nous faire la morale, même quand la télé est éteinte, avec sa petite langue de serpent. Clic et confiance. Je fais bien, hein? Ah ouais. On sent qu'il y a des fans d'Olivier Véran, là, au premier rang. Bon, puisqu'il vous manque, on a des nouvelles d'Olivier Véran. Ça? Ouais, sachez qu'il s'est reconverti. Eh oui, et comme un converti en vaut deux, il en est un 8, lui, au moins. Il a arrêté la chirurgie esthétique.

D'accord. Des plages dynamiques. Des plages où tu pouvais marcher, mais pas t'asseoir. Pourquoi? Eh ben parce que... Oh ben le virus, il... avec les... Et puis surtout... Voilà. Fermeture des boîtes de nuit, vous vous rappelez? Pour sauver les fêtes. Pourquoi? Pareil, parce que le virus, c'est avec les... Et puis surtout, beaucoup de ça. Voilà. On pouvait boire son café assis, mais pas debout, même si c'était un allongé. Des ronds au sol pour respecter les 1 mètre de distance dans les transports entre les individus. Hein? Alors ça, très efficace, hein? Très. Dans le métro, on était plus que 11 par rond au lieu de 28. Et ça, ça a sauvé des vies, c'est sûr. Pourquoi? Parce que bah, le virus, il est avec les... Et puis surtout... Excusez-moi, monsieur, c'est ma station. Poussez-vous! Fermeture des rayons livres dans les supermarchés! Pourquoi? Parce que le virus, il est avec les... Et puis surtout, je sais pas. Ouais. Résultat, 6 ans plus tard, les élèves français sont 27e au classement PISA. Alors, pas pizza, hein. Pizza, on est 2-3e. PISA! Ah ouais, on est passé derrière l'Irlande, la Corée du Sud, la Thaïlande, l'Allemagne. On vient juste de passer derrière les Belges. C'est officiel, nos élèves sont devenus cons à bêcher de la flotte, ça y est. En revanche, chaque année, on est meilleur au couteau. Non, ce que je veux dire, c'est que faute d'avoir des esprits aiguisés à l'école, au moins on aura des couteaux. Je vais pas la garder celle-là, vous êtes pas prêts, je pense. C'est pas le bon moment. Il y a des enseignants dans la salle peut-être ce soir? Il y en a? Ah, oh, regarde, ils sont... Mais n'ayez pas peur. Oh, tous les deux, c'est un couple. Ils vont se reproduire, c'est formidable. Bravo. Vous êtes prof de quoi? T'es prof de quoi, Bichette? Oh, espagnol, qué tal, muy bien, vale, vale, hein? Ah, comment tu t'appelles? Emma, bravo, on applaudit bien fort Emma. T'es prof au collège? Lycée, ouais. Oui, c'est des tout petits couteaux, quoi, je sais pas. Voilà. Bravo, Bichette. Donc, tu te souviens du ministre de l'Éducation nationale de l'époque, sous le Covid, c'était... Voilà, c'est ça. Non, faut pas lui en vouloir, hein. Là, il y a eu plus de ministres que Brigitte de Taille-Denis-Barre, c'est-à-dire... C'était Jean-Michel Blanquer. Voilà. Bon, Jean-Michel, à l'époque, il avait anticipé cette croissance négative issue de cette flexibilité subie de la culture et nonobstant en responsabilité. Ta gueule! Ah, mon Dieu, pardon, excuse-moi. Parfois, les anciens ministres m'habitent, comme ça. T'es ministre ou ma bite qui te fait rire, toi? Ah, vas-y, non. Bon. Alors, pour ceux qui n'ont pas fait langue de bois LV1, comme Jean-Michel ici présent, qu'est-ce que ça veut dire? Ben, ça veut dire que l'école étant devenue une telle fabrique de crétins, ils ont fait semblant de trouver des solutions à la con pour pallier à leurs décisions bidons. Voilà. Jean-Michel qui ensuite a été remplacé par l'autre, là. Celui qui a plus à cœur l'éducation sexuelle des élèves que l'apprentissage de l'orthographe. Pip Ndiaye, exactement. Pape! Madame, Pape Ndiaye. Me dit Pipe, enfin. Pape Ndiaye est ensuite remplacé par le succulent Gabriel Attal. Gabriel Attal qui se présente aux élections, hein. Bon, c'est normal, c'est le thermomix du service public, ce garçon. Ah ben, tour à tour, en très peu de temps, il a été quand même secrétaire d'État, ministre des Comptes Publics, porte-parole, ministre de l'Éducation nationale, Premier ministre, bientôt président de la France, président des États-Unis, empereur. À mon avis, il va coloniser Mars avant son andropause. Hein. Enfin bref, on va en bouffer pendant les 60 prochaines années de Gabriel Attal, hein, vous l'avez compris. D'ailleurs, son petit surnom en politique, c'est Gabriel Attaleur. Bon bref, Gabriel n'est pas resté longtemps hein, au ministère de l'Éducation nationale. Heureusement, avant de partir, il avait pris les devants. Oui, il est derrière, c'est sa vie privée. J'ai le droit, j'ai la carte. Je peux. Donc, il a promulgué le retour de l'uniforme. Peut-être ça la solution, non? L'uniforme? C'est vrai que t'as l'air moins con en uniforme. Regardez la police. Fin de la vanne. Donc, Gabriel Attal, merci. Gabriel Attal, ensuite, qui a été remplacé par Amélie Oudéa Castéra, Trafels. Une athlète. Elle a réussi à se mettre à dos tout le personnel enseignant en moins de 24 heures. Hein? Record inégalé à ce jour. D'ailleurs, vous l'avez rebaptisée Amélie Oudéa. Casse-toi de là! Exactement. Et depuis qu'elle s'est baignée dans la Seine, Amélie Oudéa. Cacastera. Donc elle-même supplantée par Nicole Belouga. Non, je sais que c'est Beloubé, mais comme c'est du caviar d'incompétence, j'ai mis Belouga. Il y aura du jeu.

0: même remplacé par Anne Jeuneté. Rappelez pas d'elle, hein, hein. C'est normal, elle est restée 3 mois, on n'a pas eu le temps de la déballer. Et malgré tout, Anne Jeuneté n'était rien, et voilà qu'aujourd'hui, je suis retraitée avec pension à vie. Ensuite, on a eu évidemment Elisabeth Borne. Born to be alive, born to be alive. Ouh. Alors, calmez-vous, sachez qu'Elisabeth Borne, on ne s'en débarrassera plus jamais. Non, et ça, je vais vous dire pourquoi. C'est parce que les scientifiques ont analysé son ADN, ça n'est pas un être humain. C'est une mycose. Elle reviendra, c'est cyclique. Et je sais de quoi je parle. Bien. Et donc actuellement, nous avons qui, Emma, tu dois le savoir, qui est notre ministre de l'Éducation nationale. Non, tu regardes pas ton voisin. C'est qui? Édouard Geffray. Voilà, Édouard Geffray, alors qui est le seul à avoir eu ce constat édifiant, il a dit « Le niveau des élèves français est inquiétant !» Enfin, qui est lucide. Ah ben c'est vrai que 80% des collégiens pensent que Jean Moulin, c'est le père de Jean Moule 2. Ils sont cons comme des tabourets. On les aime, ils sont cons. Voilà, voilà, voilà. Cependant, ça ne l'a pas empêché de supprimer 4000 postes d'enseignants immédiatement. Tu le sais, ça. Voilà. Donc, si tu te demandais s'il arriverait à faire encore plus rien que ses prédécesseurs, tu as la réponse. Oui, parce que ça, il faut que j'en parle. On avait peur de s'ennuyer sous Macron 2. Heureusement. Qu'est-ce qu'il a fait, notre président, pour nous occuper 2 ans avant les présidentielles? Il a dissous l'Assemblée nationale. Et dissous, me direz-vous, c'est pas beaucoup. Coût de l'opération Obama, 27 millions d'euros. Tout ça pour juste changer les cornichons du bocal. Bah ça reste du cornichon, hein. Ah bon, je sais ce qui s'est passé. Parce que ça fait 10 ans que je le maîtrise, que je le pratique, mon Manu. Je sais ce qui s'est passé. Il s'est pris une branlée aux européennes par le petit Jordan. Qu'est-ce qu'il a fait? Il a cassé ses jouets. Résultat, tous les Playmobil de la majorité, poubelle! C'est caca! J'en veux plus. Moi, je serais sa mère. Enfin, je serais Brigitte. Ce que je fais... C'est pas sa mère? Qui a dit son père? Non! Non, non. Vous avez des informations que je n'ai pas? Bon, on en parlera après. Donc moi, je serais Brigitte. Qu'est-ce que je ferais? Je lui confisquerais sa Nintendo Switch, gamin. Ça fait quand même 2 mandats qu'il joue à Président Téville. Il commence un peu à nous péter les noix. Ah! Alors, j'espère qu'il y a le contrôle parental sur la valise nucléaire, hein. Il est capable d'appuyer sur le bouton rouge pour voir ce que ça fait juste avant de partir, ce con. Bon, résultat des courses, on est allé voter pour rien. Puisque visiblement, c'est lui qui a choisi ses premiers ministres en jouant à Chifoumi. Donc, dans l'ordre, on a eu d'abord Michel Barnier. J'ai une mozzarella qui est restée plus longtemps dans mon frigidaire que Michel Barnier au gouvernement. Oui. Et qui sentait moins le fromage, en plus. Ensuite, on a eu François Bayrou. Au début, je me suis dit, il choisit ses premiers ministres par ordre alphabétique. C'est d'ailleurs pour ça que Jean-Luc Mélenchon s'est fait appeler pendant 3 mois Jean-Luc Bélenchon. Mais non, pas du tout. François Bayrou. Mon Dieu, François Bayrou. Bon, il n'a servi à rien, évidemment. Enfin, ça, depuis 40 ans, on avait l'habitude. En plus, il a été totalement empêtré dans cette ignoble affaire, Betarame. Quelle horreur. Tout le monde est au courant de cette affaire. Oui. Bon, pour le petit qui ne saurait pas, parce que visiblement, il n'est pas au courant, il fait comme ça. François Bayrou a été accusé d'avoir couvert des violences physiques et sexuelles dans cette école catholique très, très stricte. Betarame, très, très stricte. Ah ben, il paraît que, Betarame, soit tu filais droit, soit tu te faisais enfiler tout court. Je confirme. D'où la fameuse comptine. Tous ceux qui ont fait du catéchisme connaissent. Betarame, bourré bourre, sous ta soutane. J'y peux rien, les voix du Seigneur sont impénétrables, pas les enfants. J'arrête, vous êtes fragiles. Bon. Donc, évidemment. Je suis pardonnée. Donc, évidemment, François Bayrou a nié toutes ces accusations. De toute façon, François, tu lui mets le nez dans le caca, il dit « C'est du chocolat !» Donc, ensuite, on a eu droit à Le Cornu 1. Donc, il y a une suite, hein. Alors, vous saviez que l'anagramme de Le Cornu, c'était Enculor? Je vous l'offre, hein, ça vous occupera. Donc, Enculor, enfin Le Cornu, il a mis 3 semaines à nous pondre un gouvernement qui a duré 1 nuit. En fait, le premier gouvernement Le Cornu, c'est un mauvais plan cul, hein, tout simplement. Donc, il est parti, et ensuite, après un suspense insoutenable de 4 jours, Macron a nommé Le Cornu 2. Alors, vous allez me dire, mais enfin, c'est n'importe quoi. Pas du tout. Il n'avait pas le choix, Manu, parce que Le Cornu, c'est le dernier fidèle qui restait à Emmanuel Macron. Il avait le choix entre Le Cornu ou Nemo, son labrador. Mais enfin, un premier ministre qui se lèche les baloches en plein conseil de crise, ça la fout mal, il y a déjà Darmanin. Ah. te jure, on lui a foutu une petite collerette comme ça. Ouais. Voilà, le cornu, quoi, le cornu. Bah, ils sont tous en train de le lâcher, hein, notre président. Tous. Regardez, Gabriel Attal qui a dit « Je ne reconnais plus mon président ». Édouard Philippe qui a carrément demandé sa démission. On dirait deux vieilles prostituées qui essaient de se faire recoudre le vagin. Hein, tu vois, deux semaines des élections, comme ça, c'est affreux. On les voit, les coutures, les gars. Vraiment, bref. Voilà, le cornu. Bon, vous avez compris, hein, on prend les mêmes et on continue. Vous savez ce qu'il a fait avec cette dissolution, Manu? Hein, je vais vous dire. En fait, il a juste retourné son slip sale pour finir la semaine. Merci. Thank you very much. Eh oui, tu descends les marches. Viens, bébé, viens. C'est ça, c'est... Oui,
1: Karine Duvernay sur la chanson.
0: Merci.
1: Bravo, Karine.
0: Merci beaucoup. J'y vais, moi.
1: Tu y vas déjà?
0: Non, je reste.
1: Non, reste, allez, deux secondes. On va quand même parler de ton actu, Karine.
0: Tu veux?
1: Bah oui,
0: on peut évidemment parler de la tienne, mais je crois que...
1: De la mienne, oui. 14h-17h sur Rire et Chanson, autre
0: voilà.
1: chose.
0: Voilà,
1: Perlin Pimpin, il y a deux spectacles en oui. alternance, Perlin Pimpin et Carabistouille. Alors oui. Perlin Pimpin à Limoges le 9 octobre, Paris le 11. Il y a Léognan le 13 novembre. Je ne vais pas donner toutes les dates parce que sinon demain on y est encore.
0: Non,
1: il y a une
0: c'est
1: grosse,
0: vrai,
1: grosse
0: c'est trop long, c'est
1: Carabistouille également du côté de Rennes, ce sera Rennes. Du 1er au 3 octobre voilà. et puis Toulouse le 16 et toutes les autres dates, on les retrouve.
0: Je suis sûr qu'ils ont tout noté, hein, tu vois.
1: Évidemment. On les retrouve où les autres dates, Karine?
0: Ah ben sur mon site, Karine Duvernay. Voilà,
1: et sur rire-et-chanson.fr puisque Rire et Chanson est l'heureux partenaire
0: absolument,
1: de tes spectacles.
0: Absolument.
1: Merci à toi, Karine.
0: Merci.
1: À
0: salut.
1: Bientôt.
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3: Bonsoir les Open du Rire. Bonsoir, waouh. Je suis très content d'être ici, c'est la première fois que je suis sur Rire et Chanson, donc faites du bruit! Ah, ça me fait plaisir! En plus, ce soir, tous les profils sont représentés, je vois qu'il y a des personnes âgées, j'adore! Ouais! Être âgé, c'est courageux! C'est se lever le matin sans savoir si on se couchera le soir! Je vois qu'il y a pas mal de filles aussi, ça me fait plaisir de voir des femmes dans le public. Moi, j'ai commencé mon spectacle à Pigalle, dans un ancien pipe-show. J'avais que des bonhommes au premier rang qui me regardaient en permanence. C'est quand ils dansent. Ce soir, tout le monde a l'air équilibré. Oui, c'est vrai. Et les garçons, je vais vous confier quelque chose. Moi, j'aurais adoré avoir la voix de Julien Doré. Vous connaissez Julien Doré? Le mec qui donne à chacune de ses phrases une sensualité. La Madonna et le lac se dessinent. Courage et fort, oh oh oh. Où rien ne reste peur. Et moi, je me demande si dans la vie de tous les jours, le gars, il parle comme ça. Non, parce que pour une chanson, c'est génial, mais au quotidien, passe-moi le pain pour étaler mon fromage. J'ai encore envie, oh oui, d'une tartine de kérir. Alors moi, je vais me présenter, je viens de Montbazillac, dans le sud-ouest de la France, vous connaissez? Ah, tu sens qu'il y a des points à moins sur le permis, là. Hein. Oui, alors c'est vrai que pour les Parisiens, nous les gens de province, on est des bouseux, hein, vraiment. Hein. Ah oui, pour un Parisien, la province, c'est l'amour et dans le pré. Hein. Et moi, elle me saoule cette émission. Depuis 13 saisons, il essaie de nous faire croire qu'on peut trouver l'amour à la campagne. Essaye déjà de trouver le Wi-Fi, s'il te plaît. Depuis franchement, Karine Le Marchand, il y connaît rien en amour. Tu sais, au départ, elle sortait avec Lilian Thuram, l'ex-joueur de foot. Bon, il a tabassé, c'est horrible. Elle porte plainte, il se sépare. À ce moment, on se dit tous, putain, Karine, est-ce qu'elle vient de vivre? Son prochain mec, il sera doux et attentionné. Trois mois plus tard, avec qui elle sort?
4: Tu restes ça,
3: oui. T'as envie de lui dire, qu'est-ce que tu n'as pas compris, Karine? C'est quoi la prochaine étape, Bertrand Cantat?
1: Merci.
3: Non, mais cette émission, elle permet vraiment aux Parisiens de nous prendre pour des bouseux. C'est vrai, pour un Parisien, la France, c'est Paris. Non, si demain, nous, la province, on vous coupe les vivres, les Parisiens, vous n'avez plus rien. Plus d'eau, plus de nourriture, obligé de recommencer à chasser. Et je peux vous dire que les bêtes au bois de Boulogne. Ah, c'est pas des sangliers, hein. Ah non, mais Paris, c'est une ville extraordinaire, c'est la capitale des concepts, des bobos. Il y a des bobos ce soir? Ah oui, des gens qui vont au travail en vélo. Avec un pantalon chino. Des gens qui peuvent payer un melon 10 euros.
5: Oui, mais il est bio.
3: Paris, c'est aussi la capitale des gays. Ah ouais, vraiment? Moi, j'adore les gays. Les gays, ils ont toujours envie de te convertir, tu sais? Avec cette phrase légendaire. Mais tu peux pas savoir. Tant que t'as pas essayé. On est quand même sur un gros don de soi si ça ne fonctionne pas, non? Et puis même, tu peux pas rentrer dans une personne juste pour l'essayer. Ben, la loi considère ça comme un viol, en fait. L'Église comme un acte de bienvenue. Non mais les gars, ils ont une communauté qui augmente chaque année de plus en plus. Maintenant, dans le Marais, ils ont un quartier rien que pour eux, avec un drapeau qui les représente. Tu vas voir qu'ils vont demander l'indépendance. À bientôt, dans le Marais, tu auras des frontières, avec un doigt d'entrée. Bienvenue. Oui. Alors moi, je venais juste chercher un pain au chocolat, là. Hein. Oh non. Et si je vous parle de Montbazillac, un petit peu de la province et tout ça, de Paris, c'est parce que dernièrement, je suis devenu propriétaire. On a les propriétaires dans la salle ce soir? Ah ben oui, on est à Paris, enfin. Nous, ici, on joue au molki avec des lingots. La construction, c'est extraordinaire. Parce qu'au départ, ton projet, tu l'imagines immense, avec garage, jardin, piscine, toboggan. Quand tu sors de chez le banquier, tu redescends. Ah, surtout quand tu t'aperçois que la seule chose qui rentre dans ton budget, c'est le toboggan. La construction, c'est les artisans aussi. Les artisans, c'est une race d'humains à part. Je te jure, toi, t'es dans ton salon, t'es en train de travailler, voilà. Lui, il est à côté. Y a pas un bruit. Et là, le gars, tu sais pas pourquoi, il est capable de te lâcher une perlouse venue d'ailleurs et de se retourner en souriant. Oh putain! Elle avait envie de prendre l'air, celle-là! Toi, t'es à côté, tu saignes du nez. Oui. Je suis désorienté. Oui. Et alors, tous les artisans ont un point en commun, la réapparente. Dans le milieu du BTP, elle est omniprésente. Elle te parle. Elle clignote. Vous verrez qu'à la fin du chantier, vous arriverez à reconnaître vos ouvriers. Rien qu'en la regardant. Ah, ça, c'est mon passage préféré du spectacle. Hein. Non, parce qu'il y a quelques semaines, j'avais un artisan dans ma salle. Et trois jours après le spectacle, il m'a envoyé un petit message sur Facebook. Il m'a envoyé une photo de Sarré. Et en dessous, en texte, il avait marqué « Une pensée pour vous ».

0: Est-ce qu'on a des amoureux dans la salle ce soir? Allez, les couples, lève la main, on est content, on est heureux de le dire. Oh, d'accord, alors là, enfin, ça pue le suicide hein, ce soir. Hein. Ici, ouais, d'accord, vous êtes mignons. Hein. Moi, à chaque fois que je regarde un couple, je peux pas empêcher de faire waouh! Mais qu'est-ce qu'ils foutent ensemble? Tu vois, alors? Alors que vous deux, pas du tout. Hein. On a envie de se mettre sous la couette avec vous. Moi, je sors avec une femme nouvelle génération. Je m'explique. Tu sais, il y a quelques années, les femmes se consacraient entièrement à leur foyer. Nos anciens rentraient du travail. Qu'est-ce qu'on mange? Le repas était servi. Nos anciens étaient respectés. Ah, ils se permettaient des trucs de dingue, hein. Nathalie, viens voir. Tu vois la carafe, là? Tu vois mon verre? Eh ben, j'ai soif. Va faire ça à une femme nouvelle génération. Ah, aujourd'hui, tu sors du travail, tu demandes à la femme nouvelle génération qu'est-ce qu'on mange. Elle te répond pas? Eh non, elle n'est pas encore rentrée. Ah ben pardon! Ah mais avec une femme nouvelle génération, tu mouftes pas. Hein. Quand tu rentres chez elle à l'entrée, tu poses deux choses, tes chaussures et ta paire de couilles. Allez, voilà! Ah, groupez-vous, parce que c'est ridicule sinon. Non! Si on veut vraiment exister encore, les garçons, demain, il faut qu'on s'améliore dans la vie de tous les jours. Par exemple, on est sale, les gars. Arrêtons d'aller au lit le soir avec ce rond jaunâtre de la dernière goutte sur le caleçon. Ben ouais! Mais la dernière goutte aux toilettes, tu la fous par terre! Un coup de chaussette, c'est réglé, bim! T'as pas de chaussette? Pas de panique, méthode du flamant rose. Allez, bam. Pour la comprendre, il faudra venir voir le spectacle. Non, arrêtons aussi de faire nos besoins à la porte ouverte. Ça, c'est très masculin comme comportement, ça. Alors, vous verrez jamais une femme agir de la sorte. Vous avez vu, les filles, quand elles vont aux toilettes, c'est toute une stratégie. Dans un premier temps, elles mettent de la musique. Ouais. Ouais, elles créent un fond sonore, en fait. Ensuite, elles vont te mettre à l'isolement. Elles vont te demander de partir. Mais pas de partir dans une autre pièce. Non, tu prends ton manteau, tes chaussures, et tu dégages. Voilà. T'as les filles, c'est incroyable. Vous n'arrivez pas à faire vos commissions ailleurs qu'à domicile. Vous n'êtes pas multitrône. Si vos fesses ne reconnaissent pas la cuvette, comme une huître, elles se rétractent. Non. Moi, pour regarder ma copine, je lui offre des cadeaux. Je lui offre de la lingerie. Les femmes adorent la lingerie. Le problème, c'est que dans un magasin de lingerie, les filles, on vous dérange. Dès que l'on rentre dans le magasin, votre regard, il veut clairement dire « Regarde-moi ce pervers !» Ça se voit, on est pointé du doigt. Vous lancez même une alerte pour les filles en cabine. Attention, attention, attention les filles. Il y a un relou, là. Vous inquiétez pas, je m'en occupe. Bonjour. Même les vendeuses, elles nous mettent mal à l'aise, à nous les garçons. Quand on choisit un modèle, elles nous posent une question bizarre. C'est pour offrir? Qu'est-ce que tu veux répondre? Non, c'est juste que le tanga, ça me fait un super cul. Non! C'est pareil pour les soutiens-gorge, on est nuls en taille, nous les garçons, c'est vrai. Notre seul repère, c'est les mains, tu vois. Et là, la vendeuse, elle va te reposer une question qui est embarrassante au possible. Par rapport à moi. C'est plus, c'est moins. Bah, je sais pas, venez voir. Bah, j'adore la lingerie. Le plus marrant, c'est quand vous passez en cabine, les filles. Parce que souvent, une fois changé, vous appelez une copine à vous pour avoir son avis. Et alors là, vous lui posez des questions surréalistes. Cindy, viens. Alors, ça donne envie, ça va lui plaire, mais toi, t'aurais envie de moi? Et il n'y a que des filles qui peuvent se poser ce genre de questions. Quand un garçon achète un caleçon, c'est rare qu'il demande à un pote, franchement, tu arrives? Ça donne envie! Ça va lui plaire! Mets-toi, mets-toi, mets-toi, t'aurais envie de moi? Et moi, j'adore la lingerie parce que ça déclenche tellement de choses chez nous, les hommes. Et vous savez en jouer, les filles. Hein, quand vous arrivez en petite tenue devant nous, la féline en déambulant, c'est pour qui, ça? C'est pour qui, ça? C'est pour qui, ça? Nous, on est contents. Et on vous le montre. Oh, ça, c'est pour moi! Moi, quand je suis content, je fais ça. Voilà. Et vous verrez jamais une femme réagir de la sorte. Hein. Ah non, sinon on commence à déambuler devant vous, les filles. Mais qu'est-ce que tu fais? Mais il est midi. Et ta mère? Elle est dans la cuisine? Enfin, c'est très sexy la lingerie. Hein. D'ailleurs, dernièrement, dans une étude, j'ai lu que nous, les hommes, on avait 9h30 d'orgasme dans toute une vie. Vous, les filles, vous n'avez seulement qu'1h30. Du coup, ma question est simple. Que faites-vous pendant les 8 heures de battement? Et moi, j'ai compris pourquoi on était nuls au lit, garçon, parce qu'on est mal formés. Vous vous souvenez de l'intervenant qui venait nous former à l'éducation sexuelle au lycée? C'est toujours Lionel, 48 ans. Dans ses cours, on n'apprenait rien. Le cunnilingus, par exemple, les garçons, on se souvient tous de notre premier cunnilingus. Il me regarde avec les yeux vides, on dirait un footballeur qui rentre dans une bibliothèque. Oh attends, attends, attends, attends. Non, mais dans ces cours, on n'apprenait rien. Et puis d'ailleurs, notre premier cunnilingus, on s'en rappelle, c'était un échec retentissant. En même temps, là-dessus, on n'est pas aidé, les filles, on est d'accord? C'est un bordel, votre truc.
1: Il y a plusieurs couches. Il faut fouiller. Une fois devant, on est là, mais ouais, mais il faut faire quoi, là?
0: Tu sais, nous, on tente des trucs.

0: Résultat, moi, la première fois, j'ai léché le nombril. Merci beaucoup. Merci beaucoup. Merci beaucoup. Merci beaucoup. Merci beaucoup. Merci. Merci Guillaume.
1: En direct et en live sur Rire et Chanson, dis-nous.
0: Merci beaucoup.
1: Bravo. Non, reste.
0: Merci.
1: Bravo, dis-nous.
0: Merci à toi. J'ai été très fier. Pour moi, ça représente beaucoup de choses de passer sur Rire et Chanson. Donc vraiment, merci pour votre accueil et merci à toute l'équipe de Rire et Chanson. Merci beaucoup.
1: Merci beaucoup, dis-nous. Merci.
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1: Faites un maximum de bruit, s'il vous plaît, pour Guillaume Guisset.
3: Hello. Bonsoir. Bonsoir. Ça va? Bon, je me présente rapidement. Je m'appelle Guillaume. Moi, je viens d'une petite ville de banlieue qui n'a pas très bonne réputation. Des gens de Neuilly-sur-Seine ce soir? Ah, voilà. Je suis pas le seul à avoir grandi dans un EHPAD. Ça me fait plaisir. Bon, en tout cas, Neuilly, bon, pour ceux qui voient pas, c'est une ville très huppée. Voilà, c'est une ville aussi où il se passe rien, on s'emmerde. Je pense que c'est la seule ville de France où la police pourrait faire du télétravail. Oui, c'est... Bon, pas à 100%, il y a quand même quelques arnaques aux viagers. La plus connue, l'affaire Bettencourt, hein. Notre 11 septembre, voilà ça. Après, attention, moi j'ai beaucoup de respect pour François-Marie Bagné. Beaucoup de respect pour lui. Il a pris 900 millions d'euros à Liliane Bettencourt sans contrepartie sexuelle. Non mais chez les brouteurs sénégalais, c'est un demi-dieu le gars. D'ailleurs l'autre jour, j'ai vu un reportage sur les brouteurs. On suivait une vieille dame de 90 ans partie rejoindre son amoureux en Côte d'Ivoire. Tu vois la vieille dame, tu te dis brouteur, métier passion. Entre elle et lui, tu sais plus qui est la victime. Tu te dis, si lui il arrive en France grâce à ça, la carte de séjour est méritée. Il y a des nuits d'amour qui demandent plus d'efforts que de traverser la Méditerranée à la nage, je vous dis tout de suite. Voilà. Alors moi je suis une caricature parce que non seulement j'ai grandi à Neuilly, mais en plus dans une famille nombreuse, mes parents ont fait 7 enfants. Ouais, c'est vrai que ça surprend toujours, hein, parce qu'en France on fait de moins en moins d'enfants. En même temps, Patrick Bruel peut pas être partout. Bah, excusez-le, hein, entre les massages et les concerts, il sait plus où donner de la tête et de la quéquette. Hein, voilà. Qui a le droit? Bah lui, manifestement. Voilà. Hein, c'est vrai que mes parents ont fait beaucoup d'enfants et pourtant c'était mal parti, parce qu'ils s'appellent Jean-Pierre et Marie-Ange. Ça pue pas le sexe. Non. Ça sent pas le lubrifiant goût caramel. Tu vois, voilà. Sauf si t'ajoutes .com au bout. Voilà. Jean-Pierre et Marie-Ange.com. Un Jackie et Michel qui respectent Vatican II. En plus, on est tous nés entre janvier et février. Donc mes parents faisaient toujours ça en avril. À la sortie du carême. C'est pour ça qu'ils ont jamais eu de mal à faire d'enfants, tu vois. 40 jours d'abstinence, à la sortie, tu conçois pas. Tu fertilises, vraiment. Marie-Ange, les pommiers sont en fleurs. Ce soir, je te baise. J'ai vraiment hâte que mes parents me voient sur scène. Vraiment, c'est... Ouais. Alors, moi, donc, concrètement, donc, je viens de Neuilly, famille nombreuse, mais en plus, j'ai été éduqué dans une éducation catho-tradie. Vous voyez un petit peu ? Éducation catho-tradie, il y a des gens qui voient. L'éducation catho-tradie, bon, c'est vrai qu'on ne parle pas d'intimité, c'est une éducation très pudique. Tu fais du sexe un sujet tabou. Alors le problème, quand tu fais du sexe un sujet tabou, c'est que tu construis un château de cartes qui peut s'écrouler en 2 minutes. Bah oui, par exemple, voilà. Tu prends ma cousine, par exemple, Marie-Caroline. Ah, très pieuse, la première arrivée à la messe. Et puis à 20 ans, elle est partie au JMJ, vous voyez ? Voilà. Les Journées Mondiales de la Jeunesse. Ah, c'est un regroupement de jeunes cathos, mais loin des parents. Ouais. C'est-à-dire que la journée, tu pries, et le soir, tu suces des cierges dans une tente quechua. T'arrives au JMJ, t'es la Vierge Marie, tu repars, t'es juste Marie. Deux choses indispensables au JMJ, c'est une Bible et une pilule le lendemain. Ouais, c'était à Sao Paulo, elle a rencontré un Brésilien très croyant et très gaulé. Le mec avait un bâton de pèlerin. Elle m'a dit, avec ça, il sépare pas la mère en deux, il sépare ta mère en deux, vraiment. Alors c'est vrai que cette éducation catho-tradie, elle est pas fun du tout, par contre elle est très simple. Par exemple, tu prends mon père, Jean-Pierre, donc un homme né en 1949, éduqué par les jésuites. Lui, pour le faire bugger, c'est très facile, tu vas dans son bureau, tu lui dis je t'aime. Là, il fait un AVC tout de suite, le gars, vraiment c'est... Alors cette éducation, elle est dépassée, hein, bien sûr. Maintenant, on est bienveillant avec ses enfants. Comme moi, je suis avec mon fils, moi je suis très bienveillant avec mon fils. Je suis là, Gaspard, viens voir papa.
4: papa, c'est que tu es en pleine tempête émotionnelle. Mais il faut remonter dans la voiture, s'il te plaît. Ça fait 8 heures qu'on est sur l'aire d'autoroute. Moi, mon père, il aurait été là...
5: Guillaume !
4: C'est tout. Il n'y a rien après. Il a quitté l'aire d'autoroute. Hein. Ah, tant pis pour toi. Hein. Tu seras un enfant sauvage en banlieue de Limoges. Puis c'est tout. C'est vrai qu'une famille nombreuse, bon, c'est un antidote à l'égoïsme, tu partages tout, c'est une grande friperie, mais que du jacadi. Et tout est compliqué dans une famille nombreuse, genre le choix des prénoms, c'est très compliqué. Je pense qu'à partir de 5 enfants, tu n'en as plus rien à foutre. Moi, je suis le 5e, je m'appelle Guillaume, celle d'après s'appelle Patience. C'est véridique, hein, non, mais ça n'a aucun sens, on est d'accord. Patience, c'est la 6e. Patience, ils n'ont pas attendu, mes parents, ils n'ont pas fait peur de Patience, tu vois. C'est, pour moi, Patience, c'est comme Victoire. C'est un prénom symbolique que tu donnes à ta fille unique. Après 50 PMA, 400 FIV, le séjour à Barcelone, insémination, croquettes au jambon. Vous voyez ce que je veux dire? C'est... Non mais si un jour j'ai 5 enfants, je connais déjà le prénom du 6e. Vasectomie. C'est très clair. On y va, on coupe tout. Alors sans transition, moi je viens d'avoir 40 ans. 40 ans, ouais, merci beaucoup. Merci beaucoup, merci. 40 ans... 40 ans, ça pique un petit peu. Enfin, bon, voilà, vous, ça piquera plus dans pas longtemps. Et. Non, mais 40 ans. Non, mais j'ai 40 ans, c'est vrai que j'ai de nouvelles angoisses qui apparaissent. À partir de 40 ans, t'as de nouvelles angoisses. Genre là, j'ai peur que mon corps change. Et il change. Là, je sens bien que par exemple, dans 2-3 ans, le summer body, ça va devenir compliqué. Quoi. Ah, bah oui. Et la définition du summer body, c'est plus la même. Hein. Parce qu'avant 40 ans, le summer body, ça veut dire être bien gaulé de torse nu. Après 40 ans, c'est juste pas être dégueulasse en t-shirt. Là, moi, j'ai aucune volonté avec la bouffe, aucune volonté. L'autre jour, je suis allé dans un resto italien. Le serveur m'a ramené du pain, il m'a demandé « Est-ce que vous voulez de l'huile d'olive avec ?» J'ai dit « Non merci, je fais attention. » Après, il a précisé que l'huile d'olive était bio. Et j'ai enculé la corbeille, en fait, c'est ce que j'ai fait. Ça. Non, il y a des choses qui... C'est vrai, 40 ans, mon corps change. Hein, et je vais être très clair avec vous, hein, il y a des choses qui choquent. Genre, le premier cheveu blanc au niveau des couilles, putain, il tabasse celui-là. Parce qu'il n'y a pas de solution. Mais... Et tu vas pas te teindre les bourses. Imagine, ça dégorge. Tu deviens roux, mais juste là. C'est qu'en haut, t'es poivre et sel, en bas, t'es curry. Et le roux, ça va encore. Imagine, tu choisis un brun trop foncé, trop noir. Je veux dire, personne n'a envie que sa bite ressemble à Jack Lang. On est d'accord? C'est pas en ce moment. Non, en plus, je vous parle vraiment d'expérience. Parce que moi, j'ai fait une petite coloration récemment. Je suis allé voir ma coiffeuse. Je lui ai dit, est-ce que vous avez quelque chose pour masquer mes petits cheveux blancs? Elle m'a dit, bien sûr, on va faire une coloration. Je lui ai dit, attendez, je vais avoir 40 ans. Tout ce qui commence par colo, ça me fait peur. Et alors, c'est vrai que ça m'a surpris. Après, il y a des choses que je veux plus faire à partir de 40 ans. J'ai décidé, je veux plus faire. Genre les enterrements de vie de garçon. J'ai décidé de plus faire ça. Non, j'ai passé toute ma trentaine à faire ça, je ne veux plus. Je me vois plus partir à Budapest, me mettre une caisse pendant 3 jours, me réveiller entre une Kalachnikov et un ladyboy que je connais pas. Moi, maintenant, à 40 ans, j'ai l'âge des enterrements de vie de jeune fille. Voilà, ça c'est parfait, ça. Voilà, pyjama, jeu de société, tomates cerises, spritz sans alcool, dodo à 21h. Alors, pour les plus folles, shot de limoncello, smack entre copines. Voilà, t'ajoutes de la beuh, je me fais prendre en ciseaux, c'est nickel, voilà. Alors là, la salle se sépare en deux. Entre ceux qui voient ce qu'est un ciseau et ceux qui n'ont pas vu La vie d'Adèle au cinéma. Hein, le film qu'il fallait pas voir avec ses parents. Entre ta mère qui est gênée et ton père qui a la gaule, c'est... Non, c'est vrai, 40 ans. En plus, c'est les enterrements de vie de garçon, c'est les endroits où tu dors mal, tu manges mal aussi. Je sais pas si vous voyez, tu te retrouves à chaque fois dans ces restos à touristes dégueulasses. Je sais pas si vous voyez ce resto où le chef se sent obligé de mettre de la crème de balsamique en serpentin à côté de la mozzarella. Là, vous voyez, là tu sais que ça va être dégueulasse, quoi. Et du coup, t'es peut-être à côté d'un monument historique. Parce qu'il y a quand même une règle dans la restauration, c'est plus tu te rapproches d'un monument, plus tu vas être malade au restaurant. Non mais genre, t'es à Rome, en terrasse, tu vois bien le Colisée, mais mon pote, tu vas te taper une chiasse de gladiateur. Enfin, c'est vrai. Alors il y a des choses positives avec l'âge, je trouve. Les seules choses positives, je trouve que c'est le couple. Moi, par exemple, ça fait 18 ans que je suis en couple avec ma femme. Et aucune réaction, public conservateur. Non, mais d'accord. J'ai lâché la même info à Montreuil, ils m'ont fait une hola, les gars, vraiment, c'était incroyable. Non, 40 ans, c'est vrai que moi, ça fait 18 ans, et je remarque que plus j'avance dans ma vie de couple, plus mon couple ressemble à une comédie romantique. Vraiment, ça. Avec Didier Bourdon. Didier Bourdon, c'est mon héros parce qu'il fait un métier d'image, mais son image, il en a rien à foutre. Vraiment, c'est, avant chaque tournage, il prend 30 kilos, mais c'est pas pour le rôle. C'est pour le plaisir, en fait. C'est, voilà. Du coup, c'est pas lui qui s'adapte au rôle, c'est le rôle qui s'adapte à Didier Bourdon. Je sais pas, par exemple, au moment du casting, il a été recruté pour jouer, je sais pas, le rôle d'un avocat. Premier jour du tournage, il débarque, t'as le réalisateur qui le regarde, qui fait putain. Ah, ok, ouais, ça va être un charcutier du coup. Hein. J'ai tout changé. Non, il y a des choses. Voilà, 40 ans. Non, alors il y a une chose qui est vraie avec l'âge dans le couple, c'est qu'il n'y a plus de filtre. Un petit filtre d'amour quand même, mais non, y a, vraiment, il n'y a plus de filtre. 18 ans, il n'y en a plus aucun. Je vous explique. Moi, ma femme, elle s'appelle Pauline, elle est très délicate. Ma femme, il y a 18 ans, les premiers dîners avec elle, c'était trop mignon. Elle s'essuyait la bouche comme ça. Voilà, noblesse d'ancien régime, oui. Vous savez ce qu'elle m'a fait l'autre jour? Elle a bouffé des sardines, mais en se faisant les ongles. Voilà, ouais. Il y a des connaisseurs. Non, non, mais c'est vrai, je sais pas si vous voyez ce que c'est. Ça fait, en gros, ça fait ça. Ça fait, elle m'a regardé, elle m'a dit Hé,
5: tu m'enfiles une ?
4: Je lui ai dit pas de problème. Et je l'ai fait bouffer comme une otarie. Vraiment, hop, hop, hop, hop, hop, hop, hop, hop, hop, hop, hop, hop, hop, hop, hop, hop, hop, hop, hop, hop, hop, hop, hop, hop, hop. Au bout de la cinquième sardine, je lui ai dit à partir de maintenant, je suis plus ton mec. Je suis ton dresseur. Et comme dresseur, c'est un peu sexy, maintenant on se fait des scénarios. Son préféré s'appelle le Marineland. C'est-à-dire qu'en fait, elle prend son bain, elle m'appelle. Moi, je débarque en combi néoprène un peu moulax. Je lui balance des anchois dans la gueule, vraiment. Je l'insulte en allemand. Schlapp! Et ça part en film de boule aquatique. Vraiment. Voilà. C'est ça. Alors, faut savoir que c'est le sketch préféré de mon beau-père. Merci beaucoup de m'avoir écouté. Merci infiniment.
3: Merci beaucoup. Merci, merci.
1: Merci. Guillaume Guisset en direct et en live sur Rire et Chanson. Merci Guillaume, bravo.
4: Merci, merci beaucoup, merci infiniment. Merci.
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1: Je vous demande un tonnerre d'applaudissements, s'il vous plaît, pour
3: Chantal Latsou, mesdames, messieurs.
6: Ah, merci. Alors. Ah, oh, vous êtes gentils. Quel bonheur! Hein? Quelque chose, dis donc, quelque chose a changé en moi. Vous voyez quoi? Non? Vous regardez un peu comme ça, là. Quelque chose a changé en moi. Hein? Je suis belle, oui, ça me coûte assez cher. Je suis bonne, tu sors. Je suis grand-mère! Oh, je sais, je sais. Beaucoup d'émotions pour le public, hein? Les gens n'y croient pas. Chantal Latsou, grand-mère à 42 ans. Je sens sceptique un petit peu aussi, non? Mon mari, ça n'a surpris personne. Michel, vous connaissez, Michel, ça n'a surpris personne. Il en a l'âge, il en a le physique. D'ailleurs, dernièrement, nous étions au restaurant, et alors, il s'est absenté 2 minutes, et la jeune serveuse est venue vers moi en disant « Votre papa prendra un café aussi ?» Puis grand-mère, grand-mère, franchement, maintenant, grand-mère, ça veut plus rien dire, non? Les grand-mères sont jeunes, sportives, musclées, bronzées, attrayantes, attirantes, incontinentes. Il y a des grand-mères dans la salle, non? Hein? Non, j'ai pas l'impression, hein? Ah, oh, grand-mère, grand-mère, si mon père me voyait, mon Dieu, mais lui, mon père, j'étais vieille, très jeune, si vous voulez. Il était venu comme ça me rendre visite à la clinique pour mon premier enfant. Et alors, il avait dit en catimini aux infirmières, j'étais un peu inquiet, elle est plutôt jeune, hein. J'avais 24 ans. Oh non, vraiment, ce père, d'ailleurs, c'est ce père qui m'avait dit, c'est quand je suis parti de Tourcoing pour faire du théâtre, déjà, je suis pas d'accord pour que t'ailles faire du théâtre à Paris. Qu'est-ce que tu vas devenir? Une pute! Mon Dieu, s'il avait su que j'étais enceinte avant le mariage, je préfère pas y penser. Oh, je me souviens très bien comment je lui ai annoncé. Hein. Ah oui, j'ai tenu jusqu'à la porte de l'église. J'étais comme ça dans ma robe de mariée. J'étais bleue. Chantal, Jeanne, Yvonne, Marie, France. J'avais déjà du monde dans ma tête, hein. Voulez-vous prendre pour époux Michel, Bernard, Paul, ici présent? J'ai fait oui. À la sortie de l'église, j'ai tout lâché. Donc. Mon père m'a dit, mais dis donc, serait pas un petit peu enceinte? J'ai dit oui, mais je suis mariée. Avec ma fille, c'était beaucoup plus direct. Elle m'a lancé dans une liste de courses. 3 kilos de pommes de terre, des carottes, je suis enceinte, des biscuits avocats, des biscuits... Merde, vous êtes en direct, faut faire gaffe quand même. Hein. Parce que fois, il y a des choses qui sortent de ma bouche, je ne comprends pas, vous voyez. C'est pour ça que le direct est très difficile pour moi. 3 kilos de pommes de terre, des carottes, je suis enceinte, des biscuits apéro, un avocat. Le problème, c'est que c'est Michel qui a fait les courses. En croyant que c'était ma liste. Il est revenu avec des fleurs et du champagne. Qu'est-ce qui t'arrive, Michel? Ça fait 30 ans que t'as pas fait ça, hein? Qu'est-ce qui t'arrive? Qu'est-ce qu'on fait? Les fleurs étaient soldées? Oui, tu me dis jamais rien. J'aurais pu me dire que t'étais enceinte. Personne m'a dit que t'étais enceinte. Je suis toujours le dernier prévenu. Mon père, c'est comme ça. Mon mari, c'est ça. Mon enfin, Michel, il n'y a aucun risque. J'ai gagné mon vieux... Pardon, j'ai gagné, c'est pas vrai. J'ai gardé mon vieux stérilet de 83. Tu te souviens, on a rangé le garage il n'y a pas longtemps, hein? On a trouvé un stérilet dans une boîte de métal. Tu m'as dit, garde-le, ça peut toujours servir. Moi, je voulais le mettre à la brocante. Non, j'ai gardé, voilà, c'est comme ça. C'est comme ça qu'on s'est rendu compte qu'on allait devenir grands-parents. Oh là là, ça nous a travaillé toute la nuit. On n'a pas dormi. Papi, mamie, pépé, mémé, pépère, mémère. On s'est dit, on va laisser les beaux-parents de ma fille Clémence se découvrir. Alors Armand et Agnès sont devenus, les beaux-parents de ma fille, sont devenus Pépito et Mamita. Tu verrais la gueule de Pépito. On n'est pas chez les Gypsy King non plus, hein? Non, mon petit-fils, on l'a laissé choisir. C'est simple. Moi, il m'appelle Mommy et Michel Yoda. C'est simple, c'est son choix. Voilà. Et alors, dites donc, c'est pas parce que c'est mon petit-fils, mais qu'est-ce qui est intelligent? L'autre fois, il était invité à un mariage, comme ça, à la grande salle du château, la grande cheminée, la tête de cerf au-dessus de la cheminée, avec les bois, le roi de la forêt. Mon petit-fils a fait Mommy! Alors quand elle débarque à la maison pour le garder, c'est la NASA qui débarque. Aujourd'hui, elle est venue avec un babyphone. Un babyphone, d'accord, c'est pour savoir si tout se passe bien dans la chambre du bébé. Et babyphone Wi-Fi, ça complique l'histoire. Heureusement, Michel est très bricoleur, si vous voulez. Enfin, Michel est bricoleur, comment vous dire, mais dans le temps, vous voyez. C'est-à-dire quand une lampe ne marche pas à la maison, il la démonte complètement, comme ça, hein, et il la laisse reposer. 10-15 ans. L'homme démonte mais ne remonte pas, vous avez remarqué, hein? L'homme démonte mais ne remonte jamais. Et alors évidemment, vous savez, quand elle se fournit au bon coin, les jeunes n'achètent plus neuf. Vous avez remarqué, vous troquez maintenant. Alors elle achète des trucs sur le bon coin. Cette énorme brocante sur Internet, il y a quand même beaucoup de merde, non? Hein? Ah oui, l'autre jour, il y avait un renard empaillé, quand même, c'est vrai. Voilà, un déguisement de vache pour chat, ça vous dit quelque chose, ça, non? Alors bon, elle me dit, j'ai trouvé un siège auto tout neuf. Tout neuf, formidable, je vais le chercher. Tout neuf homologué, c'est cher un siège auto. Le truc est à 500 bornes de Paris quand même. Hein. Non, 300, c'est un peu exagéré quand même. 300 bornes de Paris. J'ai mis 5 heures pour y aller. Mon GPS était en panne. On a trouvé 2 heures pour trouver l'adresse. J'ai niqué mon forfait à force d'appeler le mec parce que Michel sait la route. L'homme sait la route, vous avez marqué. Pardon monsieur, vous connaissez ni rien, je vais démarrer. Disons. Michel baisse la vitre, la cravate du maître baisse la vitre, la cravate du mec est coincée. On a très mal mangé, j'ai perdu 2 points parce que je me suis tapé un radar. Enfin bon, l'horreur. Heureusement, j'avais pas tout perdu. Le mec m'a offert le siège auto. Quand il m'a vu, il était. Ah, comme si c'était une caméra cachée. Il a hurlé, t'es au fond de son appartement. C'est Chantal là-dessous. C'est Chantal là-dessous. Je dis Chantal là-dessous qui va chasser le siège auto. C'est Chantal là-dessous. Sa femme est sortie. Hein? C'est pas Chantal là-dessous, ça. Celle-là, elle est moche. Bref. On s'est engueulé dans la bagnole avec mon mari, enfin c'est fou quand même. On s'est engueulé. Avant c'est moi qui sautais la voiture en marche. Hein. Je sautais la voiture en marche. Maintenant c'est lui qui sautait la voiture en marche. On est sur l'autoroute. Je peux plus voir ta gueule, je peux plus te supporter, je sais pas, je saute. Michel, c'est toi qui conduis quand même, hein. Fais gaffe. Non, mais c'est vrai, on se parle pas bien quelquefois, mais au bout d'un certain nombre d'années de mariage. Hein, puis au bout d'un certain nombre de mariage, en même temps, l'amour c'est plus qu'avec la bouche, non? Hein? On se met chacun dans une pièce et on crie « Va te faire foutre !» Hein? Oh non, on se parle mal. Quoique, on fait plus attention, vous voyez, on s'envoie balader. Quoique l'autre fois, j'ai cru à un miracle. Mon mari était derrière moi, comme ça, et puis il me fait « Oh, c'est mignon, c'est joli, c'est bien coupé, la couleur est belle, c'est tout mignon, il parlait au chien !» Pareil, l'homme ne raconte rien. L'homme ne raconte rien. Bon, l'autre jour, nous, quand on va quelque part, on raconte au cinéma, on raconte, on enjolive, on image les choses. Hein. Lui, rien, il raconte rien. L'autre jour, il était au téléphone avec son copain. Allô, ça va Thierry? Oh, oui, ça va très bien. Ça va. Ah, c'est pas vrai. Raconte. Non, déconne. C'est pas possible. Qu'est-ce que c'est que cette histoire? T'es sûr, tout? Bon, ça dure une heure, il raccroche. Je dis, qu'est-ce qu'il a dit? Rien. Je vais le savoir 2-3 ans après. Hein. Je te l'avais dit! Mais pas du tout. L'homme ne dit rien du tout, hein. C'est fou quand même, hein. L'homme ne dit, puis c'est vrai, se quitter au bout d'un certain âge comme ça, c'est pas terrible, quoi, c'est un peu triste. L'autre fois, j'ai vu un reportage sur un vieux qui divorce, c'était pas joyeux quand même. Tiens, me voilà débarrassé de l'autre vieille, là, je vais me faire de la pro-branche. Je vais faire du paintball avec des potes en déambulateur, ça va prendre 3 jours. Tiens, je vais me faire tatouer, jamais voulu, à Géco, sur le sexe, en petit, en boule, en repos. Comme ça. Tiens, je vais aller faire une croisière des années 80. Ah, elle a jamais voulu. Reviens. On va vivre la main dans la main. Amoureux, malheureux, ça fait rien. La la la la la. À vous, attention. La la la la la la la la la la la la la la la la la la la la la la la la la. C'est qui? Hervé Villard. Je savais que mon public était vieux, oui. Mais non. Ah, je les imagine bien, là, les jeunes humoristes, hein, qui espèrent que je fasse mes adieux, hein. Elles se disent, tiens, si je pouvais faire mes adieux, ça leur ferait du public en plus. Ben oui, ça leur ferait une concurrente en moins. Parce que je ne sais pas pourquoi. Je ne sais pas pourquoi, mais je plais énormément aux jeunes. Hein? C'est comme ça. La jeunesse m'adore. Moi, j'adore les jeunes, attention. Ben oui, à condition qu'ils ne fassent pas le même métier que moi, hein. Surtout les filles, d'accord? Hein? Non, parce que de mon époque, on n'était pas très nombreux sur scène toutes seules. Franchement, il y avait quoi? Anne Romanoff, Valérie Lemercier, Muriel Robin, moi. Bref, on était deux. Quoi? Bon, ouais. Après, il y a Florence Foresti qui a débarqué. Si, si, elle est très très drôle. Attention, si, elle est assez drôle. On va dire qu'elle est assez drôle. Bon, on va dire qu'elle est drôle, ok? D'accord, bon. Mais alors, les jeunes générations, c'est pas possible, hein? Oh! C'est pas possible, hein? Elles ne parlent que de sexe. Et encore, le sexe passe encore. Mais elles ne parlent que de leur cul. Ben oui! Eh oui, et encore le cul, c'est plus suffisant le sexe. Tout le monde baise maintenant, les hommes, les femmes, les jeunes, les vieux, les curés, tout le monde. Alors pour nous en mettre plein la vue, qu'est-ce qu'elles font? Hein? Qu'est-ce qu'elles font? Elles nous parlent de sodomie, voilà. Tout ça pour aller plus loin. Eh ben qu'elles y aillent plus loin, ça nous fera des vacances, et puis c'est tout. Non, mais vous l'avez entendu comme moi, la petite Laura Laune, Blanche Gardin, tout ça, hein? Oh, j'ai des noms au hasard, je les connais pas, ces petites enculées, hein. C'est elles qui ont commencé, hein? Elles veulent aller plus loin, mais pour qu'elles se prennent, par qu'elles se font prendre plutôt, hein? C'est qu'elles veulent me démoder, ces petites salopes, hein? Et moi aussi, je peux dire des gros mots. Moi aussi, je peux dire des gros mots. Il n'y a pas de raison, je me laisse dépasser. Qu'est-ce qu'elles croient? C'est trop facile de faire rien qu'une bite dans le cul, alors? Tiens, la preuve, ça vous fait rire, alors. Non, mais moi, je sais ce que vous aimez chez moi, c'est quand je suis plus profonde, non? Hein? Vous m'arrêtez pas, c'est comme ça. Parce que moi, je vais vous avouer un truc, hein? J'aime pas trop ça, ce qu'elles font. J'aime pas trop ça. Non, pas le fait qu'elles en parlent, je m'en fiche. Mais la sodomie, là. J'aime pas trop ça. Pas ça. Ça fait quand même un peu mal, non? Ça, alors ça, mon mari, forcément, lui, il adore. Hein? Si je l'écoutais, ce serait tous les soirs. Alors, j'ai commencé par lui mettre un doigt. J'en suis presque à la main entière, hein? C'est comme ça que j'ai perdu ma montre. Marquez, ça m'a permis de retrouver ma bague de fiançailles, hein? Oh, mais il a qu'à pas dire, j'aime la sodomie, hein? Ben, je préfère pour lui que pour moi, finalement. Hein? Ah oui? Ben, tel est prix qu'il croyait prendre, on dit, hein? Ça vient de là, l'expression, hein? Je vous ai choqué, là, non? Je vous ai choqué, elle dit non, la dame, non, hein? J'allais pas me laisser dépasser par toutes ces petites pucelles qui débarquent sur scène et qui ont l'impression qu'elles ont tout inventé, non? Il y en avait d'autres avant. Il y en aura d'autres derrière, si vous voyez ce que je veux dire. Non, mais qu'est-ce qu'elles croient qu'on n'avait pas fait ça avant elles? Hein? Nous, on le faisait, mais on n'osait pas en parler. Voilà. On n'avait pas de culotte, mais on avait de la pudeur. N'est-ce pas, madame? On le disait sans le dire, c'était sous-entendu. On disait, il resterait pas un peu de beurre? Tout le monde comprenait. Maintenant, faut tout dire. Ne plus avoir peur des mots. Appeler un chat une chatte et un cul un garage à bite. Tout ça pour aller plus loin, passer par d'autres chemins, pour faire rire. Eh bien, moi aussi, je peux en parler de sodomie, finalement. Voilà. Ah, je suis trop contente avec ce sketch. Elles l'ont dans le cul, les mômes.
1: Je vais l'applaudir très fort. Chantal là-dessous, mesdames, messieurs.
6: Merci.
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1: Et en live ce soir sur la scène de Rire et Chanson Comedy Club, applaudissez-le s'il vous plaît, Rémi Marceau. Ouais. Ah, bonsoir. On est à la radio, mais c'est un vestiaire la scène, monsieur. Je le dis, hein, pour les auditeurs, il y a l'abbé Pierre au premier rang qui a laissé ses affaires. Voilà. Voilà, tout le monde va bien. Bruno Robles s'est pas endormi. Bruno, t'es toujours là? Oui, parce qu'à cette heure-ci, normalement, il est avec son roi co. Hein, normalement, il est couché. Alors, là, ça n'a pas commencé, c'est ma voix normale. Voilà. Hein, parce que c'est vrai, quand on est imitateur, souvent, on demande, les gens n'osent pas trop demander à faire des imitations. Les gens, il y en a même demandé de faire la messagerie des répondeurs. Et je trouve que c'est pas terrible, parce que c'est vrai, le répondeur, c'est souvent caractéristique de notre personnalité. C'est vrai, la messagerie
7: des répondeurs. Après le signal sonore, enregistrez l'annonce d'accueil de votre boîte vocale.
1: Bienvenue, mais aussi bienvenue sur le répondeur de Nagui.

accueillir sur ma boîte vocale. Si vous ne m'arrêtez pas, ça peut durer. J'espère que vous avez un forfait illimité. Juste après, oui, vous pouvez applaudir, mais tous en même temps, voilà. Juste après le signal sonore, n'oubliez pas les... Oh.

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1: Bonjour à toutes et à tous, chacune et chacun. Vous êtes bien sur le répondeur d'Emmanuel Macron ?
2: Bonjour.
1: Merci de laisser un message et surtout merci de ne pas appeler après 18h, ça réveille Brigitte.
2: Bonjour, vous êtes bien sur le répondeur de Zizou ? Au 06 1998 et 1 et 2. Putain, il demande comme numéro. Vous pouvez me laisser un message, et si c'est Jules Koundé qui appelle, fini le défilé de monde, hein. J'ai changé de numéro, merci.
3: Bonjour, vous êtes bien sur le répondeur de François Hollande. Alors, je vais le refaire. Bonjour, vous êtes bien sur le répondeur de François Hollande. Bip. Vous êtes bien sur le répondeur de Carla et Nicolas. Nous ne sommes pas disponibles pour l'instant. Mais vous pouvez nous laisser un message après le signal sonore. Tu vois pas, Carla, qu'il y a des gens qui écoutent tes enregistrements jusqu'au bout.
4: Salut, c'est Patrick Sébastien, c'est génial. Vous pouvez me laisser un message après le signal sonore.
5: Bonjour, vous êtes bien sur les pendants de Patrick Bruel. Juste après le signal sonore, vous pourrez me laisser un massage. Un message.
6: Bonjour, vous êtes bien sur le répondeur de Nikos. Vous pouvez me laisser un message, je le réécouterai en tapant 1. Je l'archiverai en tapant 2. Je l'effacerai en tapant 3. C'est à vous seul de décider, le destin du message est entre vos mains. Avant cela, celui que vous attendez tous, il est connu de New York à Tokyo. C'est une star internationale, il est là pour vous ce soir, mesdames et messieurs, le bip.
7: J'étais bien sur le répondeur déjà dans la salle. 06 51 16 64. Vous pouvez me laisser un message.
1: Bon, il est tard maintenant, vous êtes chaud, on peut faire des vannes sur Patrick Bruel ? Ouais ! Oui, j'ai senti une hésitation. Ah, non, mais comment ? Si, si, vas-y, fais-nous du gras.
5: Fais du sale. Bon, ben voilà, c'est comme ça, je suis obligé d'annuler la tournée. Parce que moi, je suis pour l'apaisement. Mais attention, j'ai pas renoncé à me défendre. Voilà, c'est comme ça, c'est dommage, j'avais plein de belles dates qui étaient prévues. Bon, la première municipalité voulait pas de moi, le maire de Chartres. Il voulait pas de moi, puis j'avais plein d'autres belles dates, c'est vrai, je devais chanter à Bourg-la-Reine, jouer en Jolas, Lacan-en-Brie, tout ça, ils ont pas voulu de moi. C'est dommage. Heureusement, Mimi Mati m'a soutenu. Vraiment, je remercie beaucoup. Bon, après, Mimi Mati, c'est une fan, c'est vrai. Elle aime toutes mes chansons. Par la place des grands hommes, elle aime toutes. Mais c'est vrai, elle a raison quand elle dit que je suis plus harcelé qu'harceleur. C'est vrai, elle a peut-être raison. Regardez Gérard Darmon, peut-être c'est pareil. Il est peut-être plus harcelé qu'harceleur. C'est vrai, Gérard Depardieu, il est... Non, là, ça marche pas, là. Mais elle m'a bien défendu, Mimi, c'est vrai, elle m'a bien défendu, c'est vrai. Elle pourrait être avocate, pour être maître. Je l'ai tenté, je m'en fous. Je l'ai tenté, je m'en fous. Non, mais tout ça, c'est parce que les gens sont jaloux, c'est vrai, vous avez vu, j'ai réussi, c'est vrai, j'ai réussi dans tout, dans la chanson, dans le cinéma, dans le théâtre, le poker, l'huile d'olive. Oui, on peut le dire, je suis en touche à tout. Je savais qu'il était risqué ce sketch. Je savais, j'ose même pas vous chanter les chansons que j'avais prévues pour mon cancer. J'avais prévu on s'était dit rendez-vous dans 10 ans quand je serai sorti de prison. Avis, j'ai plus mes habits. Avis, non. Tu veux on doit tout ça, non je. Il y en a qu'un. Non, mais écoutez, c'est pas grave, parce que je continue ma carrière, j'ai encore plein de beaux projets. Là, j'ai un grand réalisateur qui m'a contacté pour faire un grand film. Roman Polanski, vous connaissez ?
8: Rémi Marceau en chair et en os sur les chansons en direct. Bravo Rémi, merci beaucoup Guillaume, toutes les heures à l'ennemi, tous les matins à l'ennemi, Marceau, Défense Info, voilà.
9: Dans le Morning du Rire, 6h-10h évidemment, et puis en tournée dans toute la France.
8: Oui, tout à fait, avec le spectacle certifié conforme, voilà. Un petit peu partout.
9: On te retrouve sur les réseaux sociaux pour avoir toutes les dates.
8: Oui, alors moi je suis comme tous les artistes, je suis quasiment sur tous les réseaux sociaux, voilà. Facebook, Instagram, TikTok, Le Bon Coin, YouPorn. N'hésitez pas à vous abonner.
9: Merci Rémi.
8: Merci Guillaume.
9: Merci à toi et à très bientôt.
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9: Voici Christophe Guibet.
11: Il y a plein de gens vintage ce soir. Il y a beaucoup de gens vintage, ne le prenez pas mal. Attendez, moi aussi je suis un mec vintage. J'ai eu 45 ans là, il y a 5 ans. Il y a plein de trucs vintage. Rire et Chanson, c'est une radio vintage. Vous adorez ça, écouter Coluche, Joe Dassin et Patrick Bruel. C'est délicat comme sujet, l'âge. D'ailleurs, si vous voulez savoir si quelqu'un a 50 ans, vous lui demandez son adresse email. Si c'est moinadou.fr, c'est qu'il a 50 ans. Je vois des femmes qui se font « Oh mon Dieu, il faut que je change d'adresse mail, ce soir je le fais. » Surtout pas, Wanadou, c'est collector. Moi, je vais vous faire une confidence, récemment j'ai aussi ouvert une adresse Gmail. Je me suis fait faire un petit lifting. Il y a des adresses qui ont l'air vintage, mais qui en fait sont ringardes. C'est Gtel. Voilà, tu dis juste le mot, ça va. La Poste. Qui a envie d'ouvrir une adresse mail à La Poste ? James Bond, @laposte.com

Puis alors, en 2006, chez Ouagadougou, il y a eu un coup d'État. Orange est arrivé et le nouveau dictateur, enfin directeur, pardon, excusez-moi, il s'est énervé tout seul et il a dit « Ouagadougou, c'est fini. Maintenant, c'est Orange. Jean-Paul est Orange, Eric est Orange, Karim est Orange, ils avaient Orange. Orange, Orange, Orange, Orange. » Ouagadougou, c'est tellement plus beau. Tu vois. Si j'avais su à l'époque, mais j'aurais ouvert des centaines d'adresses Ouagadougou sur Internet. Tu vois. Isabelle à Ouagadougou, Marc à Ouagadougou, Mohamed à Ouagadougou. Et aujourd'hui, je les revendrais. C'est comme les bols avec ton prénom marqué dessus. Tiens, je me ferais un fric fou, j'en suis sûr. Les bols avec ton prénom marqué dessus, d'ailleurs, il faut m'expliquer l'utilité. Il y a des gens qui ont ça. À quoi ça sert? C'était célibataire. Alors ça, c'est mon bol parce que je m'appelle Fabrice. Ah merde, c'est vrai, je vis tout seul. Si les bols avec ton prénom marqué dessus, c'est très pratique pour les familles nombreuses. Mais t'as toujours le risque qu'un jour, un môme casse son bol. Quoi? Il est où ton bol avec ton prénom marqué dessus? Quoi? T'as cassé ton bol avec ton prénom marqué dessus? Tu sais combien ça coûte un bol avec son prénom marqué dessus? Chérie, il y a le petit qui a cassé son bol avec son prénom marqué dessus. Je te préviens, je retourne pas à Ploumélec pour en racheter un. Les bols avec ton prénom marqué dessus, ça a un côté un peu CGTL. Hein? C'est comme les gourmettes. Il y a encore des mecs qui ont des gourmettes? S'il vous plaît, monsieur, vous vous appelez comment? Putain, bordel, c'est écrit sur ma gourmette. Si, la gourmette, c'est très pratique pour le médecin légiste. Alors, hémorragie externe au niveau de l'os occipital, probablement doublé d'un hématome extradural. Oh bordel, il a une gourmette! Mais pas d'étiquette sur l'orteil, il a une gourmette.

0: Vintage. J'adore prononcer ce mot. Vintage. Essayez ce soir en rentrant chez vous, dans la voiture ou demain matin sous la douche. Vintage. Hein? Les Anglais, ils prononcent vintage. Mais nous, les Français, il faut qu'on ouvre notre gueule et qu'on fasse vintage. Hein? On dirait un pauvre âne attaché dans un pré. Vintage! Vintage! Oh my God, fucking French. Brexit is a good idea. Vintage, ça vient de l'anglais millésimé.
1: Ouais.
0: Nous sommes millésimés. C'est classe, non? Et c'est très pratique comme mot. Tu peux l'utiliser partout. Une femme préfère dire « Mon mec est vintage » plutôt que « Aïe, ah yeah, Jean-Paul s'est fait faire des verres progressifs. » Hein? T'as un pote qui a acheté un bibelot chez Emmaüs. Il en est fier de son bibelot, mais toi tu le trouves vilain. Pour pas le vexer, tu fais « Ah ouais, c'est vintage !» Moi-même, je me suis fait avoir. J'ai hérité de ma grand-mère d'un plat à asperges. Ouais, à une époque avant, on faisait des plats à asperges. Donc je descends les escaliers pour le jeter aux encombrants. Et je crois à cette femme ravissante qui me fait « Ah, oh, mon Dieu, mais c'est vintage !» Je dis « Ah non, moi c'est Christophe. Non, mais ça, c'est vintage !»« Non, c'est un plat à asperges. Oh, non, c'est so vintage !» Du coup, je l'ai gardé. Maintenant, je l'adore ce plat. Quand les copains viennent chez moi, ils le regardent et ils font « Oh putain, c'est vintage !» Vintage, c'est pour remplacer le mot vieux. Parce que vieux, aujourd'hui, on déteste ce mot-là. Ouh, c'est la honte, c'est une insulte. C'est pire que traiter quelqu'un de connard. Oh, c'est comme quinquagénaire. Quinca. Ah, caca le quinca. Oh. Vous saviez ça? Pour la sécurité sociale, à partir de 45 ans, tu es un senior. T'es fiché S. Senior, c'est pire que vieux. Non, non, non, non, non, non. Moi, je suis pas un senior. Hein. Non, moi, je suis un mec millésimé et I want to do encore un max de trucs dans ma life. Tu vois? Alors, fuck la sécu. Je flippe de vieillir. Oh, merde, ça passe tellement vite. Profitez de la vie. Profitez de la vie. Hier encore, mon père m'apprenait à fermer lacets. J'embrasse une fille. Je trouve un boulot. Et tout d'un coup, coloscopie. Je vous explique. Il y a un moment dans notre vie, à nous les hommes, notre médecin nous donne l'enveloppe avec dedans le tube. Te marre pas, tu vas bientôt la recevoir l'enveloppe.

0: tube dans lequel il faut déféquer pour l'envoyer ensuite par la poste à un labo de la sécu. Donc je me retrouve chez moi avec le tube et je fais mince. Ma première pensée, c'est oh, vache, moi je râle parce que je reçois les factures, le gaz, les impôts. Mais il y a un mec en France qui reçoit des centaines de tubes de la France entière. Quoi, tu vois. Hé, hey, Polo, t'as encore du courrier. Quel boulot de merde. Donc je suis là avec mon tube. Je suis là avec mon tube et je dis à ma copine, écoute Thierry, ça va, hein, là il va falloir que je... dans un tube, hein, alors s'il te plaît, ça va être pénible et douloureux, alors s'il te plaît, tu me laisses me concentrer. Elle a rien dit, elle a juste souri, mais je vois bien qu'à voix basse, elle se dit, mais quelle chochotte, il me fait marrer avec ces trucs. C'est vrai, hein, les mecs, on est des chochottes. Hein. Je veux dire, les femmes, elles vivent des trucs tellement plus pénibles et douloureux. On est des chochottes. Les mecs, une mammographie, les mecs. Vous savez ce que c'est qu'une mammographie pour une femme? On met la femme debout, le bras levé, dans une position complètement improbable, tu vois, toute tordue, genre la statue de la liberté qui a une sciatique. Tu vois. Et le médecin lui prend le sein, comme ça, qu'il met entre deux plaques. Tu vois. Et là, le médecin, il appuie sur un bouton. La fille, c'est Rambo, tu vois, imperturbable. Et quand les plaques se touchent, tu vois, le médecin il dit à la femme, ne respirez plus. Là, la pauvre, tu vois, elle se retrouve avec un format A4. Au moment où elle pense que c'est fini, le médecin regarde son écran et dit « Ah non, il manque un bout, il faut la refaire !» Mais... Imaginez, nous les mecs, si on devait nous faire une testiculographie. Déjà, tous les mecs seraient attachés. Non, je veux pas y aller. Non, non, je m'en fous. Je m'en fous, c'est pas un problème. J'aurai le cancer, c'est pas grave, c'est pas grave. Je... Non, monsieur, s'il vous plaît, chope-le, chope-le, chope-le, chope-le. Voilà, allez. Baissez son pantalon. Allez, allez. Ah, ah, ah. Mais attendez, monsieur, j'ai encore rien fait. C'est la plaque, elle est froide. Allez, on y va. Ne respirez plus. Respirez. Bon, ben c'est bien, pas besoin de la refaire. Ça va, ça va. Allez, on passe au testicule gauche. Vous savez pas ce que vivent les femmes, les mecs. Vous savez pas. Une five, les mecs. Vous savez ce que ça représente, une five pour une femme? Des centaines de piqûres, rendez-vous chez le médecin tous les 3 jours. Elle prend du poil, elle a le moral en vrac parce qu'il la gave avec des camions d'hormones. Tu vois, hormones, pardon. Oui, on s'en fout. On s'en fout. Elle est dure de reprendre, là. Alors, après, qu'est-ce qu'ils lui font? Ça dure des semaines, hein, hein, des piqûres, des prélèvements et des ponctions avec des aiguilles de la taille de mon bras. Hein. Ils vont pas jusqu'aux amygdales, hein, juste avant. Hein. Et ça dure des semaines et ça marche 1 fois sur 4. Alors donc, il faut recommencer tout le process. Et nous, les mecs, qu'est-ce qu'on fait pour une five? Ben, on se masturbe dans un tube. Voilà. En gros, ce que tu fais tous les jours sur ton canapé, mais là, c'est dans un tube. Et il y a des mecs, et ça nous prend 1 heure, hein. 1 heure trajet compris. Et il y a des mecs qui ont le culot de se plaindre auprès de leur femme. Non, tu comprends, c'était sordide, j'étais dans une cabine tout seul, avec des bouquins porno des années 80. Pff. Et je te préviens, moi si ça marche pas, je refais pas une autre five. Moi je pense que les femmes adoreraient que ce soit l'inverse. Tu vois, Madame Durand se pointe avec son tube dans une cabine. Et 1 heure après, elle en ressort. Voilà, docteur, c'est fini. Ah, c'est bien la five, en fait. Ça m'a détendu. Ça m'a rappelé la thalasso. Et je vous dis pas, les mecs, si après on devait accoucher. Hein. Alors là, il y aurait plus beaucoup de monde sur Terre. La planète, ça serait un village avec quelques mecs sur des canapés qui attendent une pizza et un match. Et je suis sûr que si les mecs, on avait nos règles, hein, ça fait depuis bien longtemps que le code du travail accorderait aux hommes 2 jours de congés supplémentaires par mois, plus une prime. Et salut Patrick, tu vas bien? Chut, fous-lui la paix, merde, il a ses règles. Quoi? Attends, Patrick, il a ses règles et il est venu bosser? Patrick, respect Patrick. Patrick, on est tous avec toi. Hein? Pat, si tu veux des serviettes, dans mon bureau, tiroir de gauche, tu te sers quand tu veux. Hein? Si les hommes vivaient ce que vivent les femmes, les règles, la grossesse, l'accouchement, la maternité, les talons aiguilles et les harcèlements sexuels, tout le monde trouverait normal que les hommes aient des compensations et touchent 30% de salaire supplémentaire. Bref, ça changerait pas.
1: Merci. Merci beaucoup. Merci. Christophe Guimet sur Rire et Chanson en direct du Grand Point Virgule.
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1: Un comédien qui va nous rejoindre. Alors lui, il a commencé sa carrière à ses débuts, c'était au théâtre. Il a joué dans des pièces jusqu'au jour où il a rencontré un certain Jamel Debbouze qui lui a proposé de faire ses premières parties. Il l'a emmené avec lui dans toute la France. Il a joué comme ça pendant 2 ans dans des zéniths dans toute la France. Et il a par la suite intégré évidemment la troupe du Jamel Comedy Club. Et puis en parallèle, il joue toujours, encore et encore, même avec son spectacle qu'il vient nous présenter ce soir, Farid Chamek sur Rire et Chanson.
3: Bonsoir. Il y a toujours la même ambiance ici, hein. Ça fait plaisir. La dernière fois que je suis venu, c'était il y a très longtemps. Depuis, c'est passé plein de choses pour moi. Déjà, j'ai eu 40 ans, hein. Vous applaudissez ma vieillesse. Ouais. Je sais pas s'il y a des gens qui ont mon âge dans la salle ce soir. Oui, vous vous sentez vieillir un peu ou pas? Non? Ok. En plus, je vous mens quand je vous dis que j'ai passé la quarantaine. J'ai vraiment 42 ans, exactement. Voilà. Ouais. Dans un an, j'aurais dépassé ma pointure. Et quand tu commences à être plus vieux que tes yep, c'est chaud, hein, c'est chaud. Hein. Alors, pas de changement majeur hein, depuis ma quarantaine, juste un petit décalage avec les nouvelles générations. On se comprend plus, hein, je vous dis la vérité. Est-ce qu'il y a des gens qui sont nés après 2000 ce soir? Ouais. Eh ben, allez vous faire foutre, mais vraiment. Hein. Ah, j'en peux plus de cette génération. Vous avez parlé avec des ados d'aujourd'hui ou pas, hein? Vous avez, hein? Ils ont cette suffisance, ils sont arrogants, tu sais. Mais ça s'explique, ils ont tout eu facilement. Internet, les iPhones. Ils ont pas connu la hesse des années 80-90, ok? Nous, on avait même pas de téléphone. Dans les années 80, quand tu voulais annuler un rendez-vous, eh ben, t'allais au rendez-vous, tu vois? C'est pour te dire que je pourrais pas venir, voilà, c'est tout. C'était comme ça, pas de téléphone, pas de photo, ok? Nous, on avait des appareils photo jetables. 24 photos sur pellicule, elles étaient comptées, c'était cher. Alors crois-moi, tu prenais pas tout et n'importe quoi en photo, comme font les gens d'aujourd'hui. Des coquillettes, bande de gogoles, va toi. De la même manière, comprenez pas nos zizi en photo. Oui, oui, oui madame, les gens font ça aujourd'hui. Oui, oui, ils s'envoient des nudes. Nous, c'était impossible avec nos jetables de faire ça. Pourquoi? Parce que nous, c'était un mec qui développait tes photos. En grande surface, ouais. Hein, hein. T'allais chercher tes photos à Auchan. Ouais. Et si t'avais pris ton sgeg, l'ambiance. Bonjour, je suis monsieur Chamek. Hein, monsieur Chamek. Photographe, hein? Certain que ton nouveau caleçon, hein? Et c'était comme ça. Ils sont chanceux aujourd'hui. Putain, le cinéma, Netflix, Amazon, ils tapent le nom d'un film, ça sort. Putain, nous, on n'avait pas ça. On avait une télé, une seule à la maison. Et quand tu la regardais, c'était en famille. Un vrai moment de partage. Bon, on va pas se mentir, moi, dans ma famille, on regardait que des films d'arts martiaux. Ouais. C'était les seuls films où il n'y avait pas de scène de zwing zwing, de. Que tu pouvais regarder sans moment de gênance, hein, avec tes parents. On arrivait à 18 ans avec mes frères, on n'avait pas touché une meuf, mais on savait tous faire le grand écart. Mon premier rendez-vous, je suis arrivé en kimono. Elle m'a dit bonjour, je lui ai dit ah, c'est ça, bonjour, Hajime Taras, allez viens. Après, quand je dis qu'on regardait la télé, ça c'est quand mon père, il voulait, ok? Lui, il avait des règles simples. 20h au lit, pas de film. Quand tu étais de bonne humeur, il te disait, tu peux regarder le film, mais à la pub, tu vas te coucher. Vos parents faisaient ça? Qu'est-ce que c'est que cette règle de merde? C'est une sec de... À la pub, tu vas te coucher, putain. Jusqu'à mes 18 ans, j'ai vu que des moitiés de films. Hein, toi, t'as vu la vérité? Si je mens, moi, j'ai vu la vérité. Titanic, pour moi, c'est une croisière. J'ai jamais vu la fin. Bon, après, je fais l'ancien, hein, mais je suis comme tout le monde, j'ai un smartphone, tu vois. Et moi, j'aime bien utiliser les applications qui alimentent ma flemme. Genre, me faire livrer à manger. Quelle révolution, putain. Ouais. Vous aimez bien à Paris, hein? Vous utilisez un peu Uber Eats? Ouais, satisfait du service? Il y a des petits couacs quand même, hein. Les livreurs. Qui sont-ils? D'où viennent-ils? C'est ça qu'on peut se poser comme question, hein. Je vous jure, hein. Un soir, je commande, je vois écrit 1h37 d'attente. 1h37 d'attente. C'est plus une attente, c'est un jeûne, on est d'accord? Au bout d'1h37, je reçois un message du livreur Hafid qui m'envoie texto. J'ai soué en bas 10 ans. Moi, je lui ai répondu, j'ai soué en haut, montagne. Mais, attends, lui, il commence à négocier avec moi, t'es. Il me dit, tiou, avec plein de U à la fin. Ben, je lui dis, ben, je suis au 6e. Et là, il me répond, rendez-vous au 3e. Faut être solide psychologiquement, hein, je te le dis. Hein. Alors, pas de changement majeur, hein, sur ma quarantaine, comme je vous le disais. C'est juste, vous avez de la chance, les jeunes d'aujourd'hui, hein, vous connaissez un monde sans fessée, ok? La fessée est interdite. Nous, n'importe qui pouvait te la mettre. Ouais, ouais, ton père, un oncle, tout ce qui portait une moustache pouvait te fesser. Les profs pouvaient nous mettre des claques dans la gueule. Ouais, moi, j'avais un prof gitan, il tapait les enfants et les parents. Ah, c'était un délire. Pas de changement majeur, mais la vie me crache à la gueule parfois que j'ai mon âge. Hein. Quand je vais en soirée, par exemple, tu vois, la dernière fois, je vais en boîte. Bon, déjà, maintenant, quand je vais en boîte, la soirée, je l'organise. Hein. Toi, tu rentres, il n'y a que toi qui connais pas les sons qui pensent, parce que toi, tes chanteurs, bah, ils sont morts. Hein. Et ce soir-là, t'es une petite meuf de 20 ans qui me regarde, elle me sourit, je lui souris, elle me ressourit, je lui ressouris. Là, elle s'approche de moi, elle me dit, je te connais. Et moi, je me la raconte, tu vois, la télé, tout ça, elle me dit, non, t'étais à l'école avec mon père. Quand c'est comme ça, faut partir, hein, j'exagère. Et j'ai l'impression, moi, que j'évolue pas de la même manière que mes potes qui ont passé la quarantaine, tu vois. Eux, ils achètent des biens, tu vois. Moi, j'ai pas de quoi m'acheter de pas bien, tu vois ce que je veux dire. Déjà, dans l'immobilier, je viens de la ville la moins chère de France. Vous connaissez Saint-Étienne? Ouais, ville la moins chère. 400 euros, tu peux acheter la ville sur le bon coin, vraiment. C'est... Ouais, alors, moi, je te parle de biens immobiliers, mais même à la location, je galère. Quand je suis arrivé à Paris, quand j'ai vu les prix d'immobilier par rapport à Saint-Étienne, j'ai pris une tarte dans ma gueule. 30 mètres carrés, 1000 euros par mois. Quand tu dis ça aux Parisiens, ils m'énervent. Ils ont des phrases de Parisiens, tu sais. Ben, c'est les prix, hein. Nique ta mère, voilà, c'est ça. C'est cher, les Parisiens, c'est pas les prix, ok, hein. Quand tu dis ça aux provinciaux, eux, ils ont des phrases de provinciaux, tu sais. Quoi? 30 mètres carrés, mais à ce prix-là, j'ai 100 mètres carrés à Mulhouse, hein. Mulhouse, hein. Ben, il y a Louse, hein, en fait. Non. Ah ouais. Quand je suis arrivé ici, j'ai galéré à la location et je peux te dire que j'avais un dossier qui était patate. Écoute bien. Rebeu, musulman, intermittent du spectacle. Pour les agents, j'étais Voldemort, mais vraiment, t'étais... Ils ouvraient mon dossier, c'est « Oh putain, l'enculé, oh putain, tu as reçu le dossier de tu sais qui ? Ne l'ouvre pas, malheureux !» Putain, 30 mètres carrés, 1000 euros par mois. Alors j'ai appris à décortiquer un petit peu, à analyser les annonces immobilières ici à Paris, ok ? Quand tu vois écrit « charmant petit T2 dans un quartier vivant », il y a des petits pièges. Charmant, c'est très vieux. Petit, c'est très petit. Dans un quartier vivant, c'est porte de la chapelle. En réalité, plus le quartier est vivant, plus tu as des chances de mourir. C'est ça que ça veut dire, ok? Et moi, j'ai plein de potes qui viennent me voir. Je sais pas trop où ils me situent. T'sais. Ils viennent me voir, me disent « Farid, toi, t'es dans le showbiz. Pourquoi tu demandes pas Stéphane Plaza ?» Genre, je connais, moi, ce connard de... Vous regardez son émission un peu? Ouais.
4: hein, c'est un menteur. Cette émission n'est pas pour nous. Elle est réservée à une élite. Tu l'as déjà vu là, face caméra, quand il fait son laus, il est là. Alors, nous sommes à la recherche d'un T2 dans le premier arrondissement de Paris pour Christelle et Stéphane. Mais ça va pas être facile, facile. Puisque nous sommes sur un petit budget de 950 000 euros. C'est le PIB du Zimbabwe, enculé! 950 000 euros un T2, qui fait ça? Il est fou, lui. Bon, en plus, je galère, je peux pas vous mentir, parce que sur mon dossier, je suis tout seul. Je suis célibataire, ok? Il y a des célibataires un peu ce soir?
5: Ouais.
4: Ouais. Ça fait longtemps, j'ai l'impression. Hein. Qui a dit ouais? Ouais? Oui, longtemps? Combien de temps, à peu près? Oula. Pardon? D'accord, ok, très bien. Il a parlé en français, là, ou c'était... Excusez-moi, monsieur, je ne parle pas votre langue, hélas. Il va y avoir des petits problèmes de communication entre nous ce soir. Non, qui a un célibat de longue durée, peut-être, ce soir, dans la salle? Oui, non, oui, combien, madame? Non, ok. Voilà. Non, non, parce que moi, ça fait deux piges. Deux piges, c'est un RTT du cul, hein, je peux vous dire. Voilà. Ah ouais, non, vraiment, le dernier cul que j'ai vu, dans ma tête, il est en noir et blanc. Hein, je vous le dis, c'est... Non, non, c'est vrai. Alors, pas que célibataire, je suis aussi papa, ok? Papa célibataire. Merci. Merci, merci. Je sais pas ce que vous applaudissez. Bien visé. Ouais, non, non, non. Papa célibataire. Alors, je vois, hein, vous applaudissez tout ça. Arrêtez avec ça. Moi, je suis fatigué. J'étais pas prêt à être papa. Pas prêt, ça veut pas dire que je le voulais pas. Pas prêt, ok? Je me sentais pas de construire un individu alors que je sens que moi-même, je suis pas complètement terminé. Tu vois, je mets des caleçons Végéta. Tu vois ce que je veux dire, t'sais? Et quand elle me l'a annoncé, ça a été une vraie surprise. Elle est venue me voir, elle m'a dit « Je suis enceinte !» Je dis félicitations, hein, qu'est-ce que tu veux que je te dise, hein ?» Et t'as plein de névroses et de hantises qui viennent dans ta tête quand tu vas être papa, ok? Moi, j'en avais une qui dépassait les autres. J'avais peur que mon fils soit moche physiquement. Ouais, c'est nul. Ouais, ouais. Mais je sais que là, on est à la radio, les gens voient pas, mais moi, j'ai un nez de malade mental. J'avais peur qu'il hérite de ce truc. Et ça, c'est une arme blanche, hein, vraiment. Je suis né par césarienne, mais tout seul. Alors, t'as plein de gens qui essayent de me rassurer. Oh, ça va, ton nez, Farid. Non, non, non, quand tu fais la planche dans la mer, que les gens se mettent à crier. Oh mon Dieu, un requin qui dit. Non, arrêtez d'essayer de me rassurer. Je sais ce que j'ai au milieu du front. Hein. Non, vraiment, j'étais pas prêt. Et il y a plein de choses qui diffèrent. Par exemple, moi, je ne maîtrise pas l'éducation de mon enfant. Tu vois ce que je veux dire? Je le maîtrise pas parce qu'il va chez des gens. Il y a des gens qui le gardent. Il puise un peu d'éducation avec toutes les personnes avec qui il est. La personne avec qui il reste le plus, c'est ma mère. Et j'ai appris il n'y a pas très longtemps que ma mère lui faisait écouter des comptines musulmanes. Ouais. T'as vu l'ambiance de merde que ça fout cette histoire de... Moi j'étais comme vous, je connaissais pas. Hein. Un jour je prends un train Saint-Étienne-Paris, 3 heures de trajet. On est en première classe, un lundi. Il y a que des PDG qui pianotent sur leur ordinateur. Mon fils rentre dans le wagon, il enlève sa veste, il part au bout du wagon. Et au fond du wagon, je l'entends. Je le vois pas, je l'entends. Mais si moi je l'entends... Everybody's listening, tu vois ce que je veux dire? Je l'entends chanter à tue-tête. Bismillah, bismillah, bismillah au nom d'Allah. What the fuck? Tu vas me dire, c'est pas un problème, c'est un enfant. Sauf qu'à ce moment précis, on est en pleine élection présidentielle. Zemmour, c'est le moment précis où il a 16% dans les sondages. Il y a une ambiance de merde en France et tu sais plus qui est qui. Et moi, je le vois à la réaction des PDG quand ils entendent. Ils sont « Nom de Dieu, qu'est-ce que c'est que cette merde ?» Sauf que eux, ils entendent, mais ils savent pas qu'il est avec moi, tu vois. Hein, ils sont là. Mon fils, lui, il décide de revenir vers moi à un moment donné. Il est là « Papa !» Et moi, tu sais, je fais genre « Je le connais pas. » Tu vois, je regarde par la fenêtre. Mais lui, il insiste, il est là, papa, papa. Et moi, je suis enfin, mais qui êtes-vous? Oh, qu'est-ce qu'ils sont devenus agressifs, ces Roms, c'est incroyable. M'appelle Farid Chamek, merci beaucoup, mesdames et messieurs.
6: Merci. Farid Chamek, à l'instant.
4: Merci.
6: Bravo, Farid.
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6: Je vous demande un maximum de bruit, s'il vous plaît, un tonnerre d'applaudissements pour Kenny.
7: Bonsoir. Bonsoir. Bonsoir. Vous allez bien?
5: Bah, il faut hein, quand même. Hein. Bonsoir. Bah, merci pour cet accueil chaleureux. Ça me fait chaud au cœur parce que, pour tout vous dire, en fait, je ne devais pas venir ce soir. Non, c'est vrai, parce qu'en fait, c'est l'anniversaire de ma fille qui fête ses 3 ans. Dans 5 jours. Non, j'ai le sens des priorités. Hein. Évidemment, je vais pas rater l'anniversaire de ma fille. Bah non, je suis trop gaga de ma petite crevette. Petite crevette qui a bientôt 3 ans a bouleversé ma vie. Alors je dis bouleversé, je pourrais utiliser d'autres mots, hein, pour d'autres synonymes comme ruiné, saccagé, dévasté. Ah, ta vie change hein, quand tu deviens jeune parent. Hein. Et une des premières choses qui change radicalement quand tu deviens jeune parent, à part ta sexualité, bien sûr, eh ben, c'est tes goûts musicaux. Tu savais ça? Dès la naissance de ton premier enfant, tes goûts musicaux sont massacrés. C'est la misère totale. Et je me suis rendu compte, moi, dans ma voiture. Ah oui, ça m'a sauté aux yeux. Enfin, aux oreilles, du coup. Oui, en fait, comment vous dire ça? Avant d'avoir ma fille, j'avais une certaine ambiance dans ma voiture et ça a un petit peu changé depuis que j'ai mon enfant. Oui, depuis que j'ai mon enfant, l'ambiance a vraiment changé. Pour vous dire clairement, en fait, avant dans ma voiture, moi, c'était plutôt ça. Bon, ben maintenant, c'est plutôt ça. Les comptines, ces jolies petites chansons que tu fredonnes à ton enfant pour le calmer ou le bercer. Ces jolies petites chansons que tu répètes jour après jour. Heureusement, il y en a beaucoup, hein. Et moi, un jour, en chantant des comptines à ma fille, je me suis rendu compte que certaines d'entre elles, sous un air innocent et doux, prennent quand même bien ton gosse pour un débile. Hein. Ah si, il suffit d'écouter ce que tu chantes. Mais dans la série Prends-moi pour un con, par exemple, Maman les petits bateaux, vous connaissez sûrement.
7: Maman les petits bateaux qui vont sur l'eau ont-ils des jambes? Mais oui, mon grand bêta, s'il n'en avait pas, il ne marcherait pas.
5: Alors je pose la question, est-il normal qu'on apprenne aux enfants que les bateaux ont des jambes? Avec un sens de la logique tout à fait discutable en plus. Hein. Bah oui mon gros bêta, s'ils en avaient pas, ils marcheraient pas. Argument imparable, j'ai l'impression. Hein. Tiens, dans le genre logique, t'as aussi celle-là.

la rivière au bord de l'eau. Hey! C'est avec ça, ils nous prennent pas pour des cons, franchement, hein? Et la maltraitance animale? On en parle de la maltraitance animale?

0: Alors là, on est dans le sadisme à l'état pur. T'attrapes cette gentille petite bête et tu la plumes petit à petit. Elle a rien demandé, l'alouette. Elle est gentille. Si, il le dit lui-même dans la chanson, il dit bien gentil alouette. Il dit pas salope d'alouette. Non mais genre, elle lui a piqué du fric, elle est partie avec sa femme, tu dis ok, c'est une salope, plume-la. Mais même pas. Et là encore, on est gentil, hein. Non, parce que ça peut aller beaucoup plus loin. Ah si, moi je vous parle de délit. De crime, oui, tout ça. Ah mais non, mais attention, ça rigole pas. Ah non, monsieur, je vous ai préparé un petit méli-mélo des divers crimes et délits qu'on trouve dans les comptines. Vous allez voir, c'est saisissant, hein. Bon, allez, on commence, on reste dans la maltraitance animale.
1: Il était une bergère, et un petit patapon. Il était une bergère qui gardait ses moutons, ronron, qui gardait ses moutons.
0: Jusqu'ici, tout va bien, on est d'accord. Non, on est avec une bergère, elle est dans son champ, elle s'occupe de ses moutons, on est dans un cadre bucolique, c'est mignon.
1: Elle fit un fromage, et
0: elle fait du fromage. Pourquoi
1: elle
0: pas
1: fait un fromage. Du lait de ses moutons.
0: Du lait de mouton, quand même.
1: Le chat qui la
0: admettons,
1: regarde,
0: elle a un petit chat. Elle a un petit chat, c'est mignon.
1: Le chat qui la regarde, d'un petit air fripon.
0: Oh, ça, c'est un chat à conneries, ça.
1: Si tu lui mets la patte,
0: elle le prévient. Elle lui dit si tu lui mets la patte, tu auras du bâton. Il est prévenu.
1: Il n'imite pas la patte.
0: Il est pas con, le chat. Il met pas la patte, non. Lui, non, lui. Fais attention, petit chaton fripon, quand même, hein. Tu as entendu, la bergère est un petit peu tatillonne. Tu risques de te prendre un petit coup de bâton. Fais attention, petit chaton fripon.
1: La bergère en colère, errant, petit patapon. La bergère en colère, tu as son petit chaton,
0: Ah, quand même, hein. Bah, ah non, mais... Non mais là c'est pas tatillon là. C'est un chouïa extrême, non? Et puis je vais vous dire, à mon avis, madame, messieurs, pour moi c'est surtout un crime. Et d'après le code pénal, ouais, ni plus ni moins, ce que vous venez d'entendre, mesdames, messieurs, c'est tout simplement l'article 521.1 du code pénal, à savoir acte de cruauté envers un animal domestique, ou apprivoisé, ou tenu en captivité, et c'est puni de 2 ans d'emprisonnement et 30 000 euros d'amende. Non, c'est-à-dire que pour rappel... On est dans une comptine pour enfants. Qui te dit juste que si ton petit chaton fait une petite bêtise, tu dois lui défoncer le crâne à ce petit bâtard. Et la chanson ne s'arrête pas là, vous connaissez la suite?
1: Elle fait ta confesse.
0: Elle va à confesse. Pourquoi faire?
1: Pour demander pardon.
0: Oui, parce qu'en fait, à l'époque, on allait à confesse pour demander pardon. On avait fait un truc pas bien, on allait voir le curé. J'ai fait un truc pas bien, il te disait, bah tu vas prier, ça va te laver l'esprit. Fais-moi, dis notre père, dis je vous salue Marie. Il va lui dire, écoute bien là, attention, écoute là.
2: Ma fille pour pénitence.
0: Tu vas prier, ma grande. Tu vas prier, tu vas te faire du bien.
2: Ma fille pour pénitence, nous nous embrasserons.
0: Non, mais what the fuck? Qu'est-ce que c'est que ce bordel? Bah le curé, ça gigote sous la soutane, là, hein? Eh, bravo l'église, hein, bravo, hein. Mais bon, le curé s'est foutu, mais la petite bergère, elle va passer ses fers, la petite bergère, c'est pas une fille facile, hein?
1: La pénitence est douce, et rond, petit patapon. La pénitence est douce, nous recommencerons.
0: Oh la vache! Et elle rigole, en plus, elle est contente! Non, mais oh my god, j'ai envie de te dire. Puis c'est le cas de dire, en plus, tu peux, hein. Non mais rendez-vous compte, messieurs, dames, de la maltraitance sur un tout petit animal, on a juste basculé dans l'abus sexuel. Et d'après l'article 222.22 du code pénal, agression sexuelle, c'est 5 ans d'emprisonnement et 75 000 euros d'amende. Et si elle a moins de 15 ans, la petite bergère? Parce qu'en fait, on connaît même pas son âge. Ah bah là, c'est de la pédophilie, mon pote. Et là, c'est 7 ans de prison et 100 000 euros d'amende. Et le cannibalisme, je fais tout seul, vous inquiétez pas. Et le cannibalisme, il y en a dans les comptines? Eh ben oui, il y en a. Si, si, écoute.
1: Il était un petit navire, il était un petit navire qui...
0: Ah, ça chante, c'est mignon. Bah oui, là, évidemment, la comptine, on la connaît tous. Ah oui, mais peut-être pas en entier, parce que celle-ci aussi est très sympa si on est branché triple cannibalisme. Hein.

0: Anthropophagie. Article 222 du code pénal, acte de barbarie, c'est 15 ans de prison. Alors j'en vois qui sont inquiets, juste pour savoir, à la fin de la comptine, rassurez-vous, il y a un miracle, hein, d'accord? Il y a un banc de poissons qui saute sur le bateau et le jeune fut sauvé. Ouf! Enfin, il était pas bien quand même, il avait déjà la branche du barbecue dans le cul, hein. Il tournait, le gars. Il la sentait pas. Ah, il était pas bien, hein. Bon, ensuite, qu'est-ce qu'on a?
1: Au feu, les pompiers, là, la maison qui brûle. Au feu, les pompiers, là, la maison brûlée.
0: Pyromanie. Article 322-6, destruction du bien d'autrui, c'est 10 ans de prison et 150 000 euros d'amende. Et juste après...
1: C'est pas moi qui l'ai brûlé, c'est la cantinière. C'est pas moi qui l'ai brûlé, c'est le cantinier.
0: Délation. Article 226-10, dénonciation contre une personne déterminée d'un fait de nature à entraîner des sanctions judiciaires, c'est 5 ans de prison et 45 000 euros d'amende. Vous en voulez encore? Ah bah ça tombe bien, j'en ai une petite pour vous, là, elle est très sympa. Est-ce que vous connaissez le petit cordonnier?
2: Oh, le petit cordonnier, il est mignon.
3: Ouais, tu vas voir s'il est mignon.
1: Il était un petit cordonnier, il était un petit cordonnier.
0: Bon, et il fait quoi, le petit cordonnier, là?
1: Quand à la ville, il s'en
0: va. Il s'en va à la ville.
1: Quand à la ville, il s'en va.
0: Pour quoi faire?
1: Son petit cuir, il l'a acheté.
0: Et juste après, il fait quoi?
1: Puis il allait au cabaret.
3: Puis il allait au cabaret.

Violence conjugale. Article 222.33 du code pénal, agression physique sur son conjoint, c'est 5 ans de prison et 75 000 euros d'amende. On n'est pas bien là. Qu'est-ce qu'on a eu, de la maltraitance sur des petits animaux, de l'abus sexuel, enfin de la pédophilie, pyromanie, anthropophagie, délation, violence conjugale. Qu'est-ce qui pourrait bien nous manquer, je sais pas. Oh, un petit mariage forcé. Eh ben j'ai. Non, Kenny, pas Jeannette. Eh ben si, Jeannette. Nous sommes au Moyen-Âge. La colle Cléopâtre n'a pas encore été inventée et Michel Drucker a 7 ans. Voilà, pour vous situer. Hein. Et Jeannette, tralalalalalala, un nom de famille de merde dont on convient tous, hein, a la malchance de naître dans une famille très stricte, une famille qui a déjà tout prévu pour elle.

0: Ah, la belle époque du Moyen-Âge dans la France catholique. Alors... Article 222.14.4 du Code pénal, le fait de contraindre une personne à contracter un mariage, c'est 3 ans de prison et 45 000 euros d'amende. Mais revenons à la belle histoire de notre amie Jeannette. Jeannette va se faire marier de force. Mais Jeannette est une adolescente rebelle. Jeannette se rebiffe!
1: Je ne veux pas d'un prince, encore moins d'un baron, encore moins d'un baron.
0: D'ailleurs, tu veux qui, Jeannette?
1: Je veux mon ami Pierre.
0: Pierre? C'est qui celui-là?
1: Celui qui est en prison, celui qui est en prison.
0: Je vous ai pas parlé du Pierrot! Comment vous dire? Jadis, comme aujourd'hui, les jeunes filles ont tendance à tomber amoureuses d'à peu près le même genre de garçon à chaque fois, les bad boys, hein? Et le Pierrot, c'est un bad boy de son époque. Son truc à lui, c'était de violer des poules et voler des vieilles, tu vois. Ou l'inverse, ça dépendait des jours. Bref, le Pierrot, on a prévu autre chose pour lui.
1: Nous le pendouillerons, nous le pendouillerons.
0: Qu'est-ce que t'as à dire à ça, là, Jeannette? Hein? Donc là, normalement, quelqu'un de sensé devrait lui dire « Ben non, Jeannette, tu vas pas nous péter les burnes, là, hein ? Ton Pierrot, on va le pendouiller de toute façon, hein ? Toi, tu vas chialer pendant 3 semaines, et puis après, t'es gentil, t'iras batifoler dans le foin avec un fils de prince ou de baron de préférence, voyez-vous ? Mais le problème, c'est qu'au Moyen-Âge, le second degré n'a pas encore été inventé ! » Donc là, c'est un meurtre, hein, voilà. Article 221.1 du Code pénal, meurtre, c'est 30 ans de prison. Premier degré, le Moyen-Âge, hein, très premier degré, hein. Et ben vous voyez, de cette sordide continue, on est d'accord, elle est sordide, hein. Et ben il y a une personne sur cette planète qui s'est dit qu'on pouvait en faire un truc sympa. Cette personne, vous la connaissez tous, c'est Henri Dess. Henri Dess, il entend Jeannette, il se dit « Eh, je vais la reprendre, je vais en faire un truc cool, je change le rythme, je change le ton, ça peut faire un truc sympa. » Oui, ça donne ça.

0: Merci beaucoup. Merci. Merci. Bravo. En direct et en live sur Rire et Chansons, c'était Kenny à l'instant.
1: Ouais.
0: Bravo Kenny, j'ai envie de dire surtout, merci de nous avoir remis ces chansons absolument insupportables dans la tête. Voilà, c'est ça.
2: Et vous les verrez plus jamais comme avant.
0: Voilà, comme ça vous retiendrez bien son nom, il s'appelle Kenny. C'est le mec tu sais, qui passait les chansons, hein, les Open du Rire. Voilà.
2: Merci à vous. Merci
0: à très bientôt. Salut.
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0: Voici Jo Bramy.
4: Bonsoir. Merci. Merci beaucoup. Bonsoir. Ça va ?
5: Ouais.
4: Cool. Toi, t'as l'air d'aller super bien, toi. Un peu trop, même. Enchanté. Je m'appelle donc Jo Bramy. Je suis quelqu'un qui a très, très peur de vieillir. Voilà, j'ai une partie de moi qui refuse de grandir. Voilà. Juste une partie, t'inquiète. M'a regardé un peu chelou. Elle m'a regardé un peu chelou. Je suis né à Paris, moi, j'ai grandi à Bondy, dans le 9-3.
6: Si, si.
4: Aïe. Il y a des gens de banlieue par applaudissement. Oh, yes. Vu que t'as crié, je vais te demander à toi, tu t'appelles comment? Ouais, toi, avec... Non, soit je louche, soit vraiment... Non, c'est la dame qui est au troisième rang. Oui, toi, avec la petite chemise. Rayée. Moche. Et... Ouais, c'est pas vrai, je rigole. Comment tu t'appelles? Ambre, tu viens de quelle banlieue, Ambre? Bondy? Mais non! T'es où à Bondy? Bondy Nord, Bondy Sud? Bondy Sud? Hein, comme moi. Passe à la maison. on est hyper fiers quand on vient de la banlieue. Ouais, Bondy, Mbappé, la famille, t'inquiète, si, si. Non, en vrai, tu peux plus les voir, ces putains d'immeubles. Et tu te dis que tu les reverras jamais. Eh ben si, M6, enquête exclusive. Bernard de la Villardière qui t'explique comment la banlieue fonctionne, c'est génial. Il te dit ça en chemise blanche, mocassin en daim, Rolex. C'est comme si tu regardais un documentaire sur la prévention routière fait par Pierre Palmade. Enfin, tu vois, ça.
6: Ah, on n'est pas prêt de le réentendre sur Rire et Chansons, c'est moi qui vous le dis.
4: C'est un peu... Non, on va arrêter. Hein?
7: C'était facile.
4: C'était
7: facile.
4: Facile. Et je t'emmerde en plus. Il est sérieux, lui. T'as déjà écrit une ligne de vanne, toi? Hein? Pas m'emmerder. Je suis de Bondy, moi. Après, on fait genre, on est fiers de la banlieue, c'est pas vrai. Hein. C'est pour se rassurer, hein, les amis. Hein. T'entends jamais un mec dire « Ouais, 3e arrondissement de Paris représente Square du Temps, petite boutique sympa, balade agréable. Si, si !» Non, pas besoin de dire que c'est bien, parce que c'est bien. Brad Pitt, il dit pas « Hey, je suis beau. » Toi, tu l'as déjà dit, toi. Tu l'as déjà dit? Bah oui. Non, mais on l'a tous dit, les amis, oh là là, ça va. On a tous dit « Je suis beau à 21h le soir avant de sortir, et puis à 5h du matin. » Bon, bah pas tant que ça en fait, hein, pas tant que ça. Non, ouais. Après, moi franchement, je vous cache pas, la banlieue, j'ai kiffé. J'avais pas trop de soucis, c'était cool. En même temps, j'avais un petit super pouvoir. J'étais blanc. À blanc, en banlieue, c'est la kryptonite des flics. Hein. Ah, si j'avais un pote à moi, Rebeu Renoir, qui parlait un petit peu fort en bas de l'immeuble, c'était claque dans la gueule. Moi, si j'avais volé un scooter ou braqué une supérette, le flic, il m'aurait dit « Viens ici, toi. Viens ici. Qu'est-ce que t'as fait ?» Bah oui, mais faut pas faire ça, c'est pas bien. Allez, file. Hop, hop, hop, hop. Fais un bisou. Voilà, pour moi, c'était vraiment cool. Après, je vous cache pas, j'ai pas grandi très longtemps en banlieue. Vraiment pas très longtemps. J'ai grandi jusqu'à 12 ans. Après, mes parents sont partis vivre dans le sud de la France, à Roquebrune-sur-Argence. Voilà. Y a des gens qui connaissent par applaudissement Roquebrune-sur-Argence? Mais non. C'est pareil. Normalement, vous êtes deux, mais en Europe, t'imagines? Et ouais, c'est un petit village. Il est hyper connu en plus, ce village, en vrai. Si vous tapez sur Internet, c'est la dernière fois où on a vu Xavier Dupont de Ligonnès. Alors, il est pas classe, mon village? Non, vraiment, je suis pas grandi longtemps. Mon père, il s'est dit, faut se barrer de la banlieue. Il m'a vu, il a dit, il tiendra pas 20 minutes. Hein, fait 27 kilos, il se fait mal en faisant ses lacets. Je suis son père, même moi, j'ai envie de le racketter, vraiment. Et il l'a fait. Non, c'est pas vrai. Non, on s'est barré. Et puis c'est vrai qu'on parle souvent de violence en banlieue et tout ça, souvent la violence. Moi, je suis pas d'accord, j'ai pas vécu la violence en banlieue. Là où j'ai vécu la violence, pour moi, c'est celle des soirées et de l'alcool. Le mec qui boit trop et qui vient faire chier tout le monde, lui, il existe dans toute la France. Et je sais pas pourquoi, lui, il vient toujours me casser les couilles à moi. Moi, je suis pas trop bagarre, j'aime pas trop la bagarre, tu vois, mais je me laisse pas faire non plus, tu vois. Pour moi, la bagarre, c'est un peu comme un éclair au chocolat, tu vois. J'irai pas en acheter, mais s'il y a plus que ça au dessert et que mamie insiste... Je dis pas non. Je vous raconte un truc qui m'est arrivé il y a pas très longtemps, je vous jure que c'est vrai, c'était en soirée, j'étais avec un pote, on avait bu trois verres, trois rhums coca. On était bourré propre, bourré sympa, bourré ludique. Là, il y a un gars, il traverse la piste, il se pose devant moi, il me regarde, il fait « Attends, t'arrêtes de draguer nos meufs, ok ?» Tiens, un éclair au chocolat. Moi, franchement, j'ai pas envie de m'embrouiller. Lui, il a clairement dépassé les trois verres, parce que normalement, trois verres, t'as pas encore de strabisme. Hein. Et lui, il s'adressait à mon front. Hein. Alors oui, les amis, j'ai un grand front. Si, un grand front. Si à 38 ans, j'ai ça, 45, j'ai ça, 55, je suis toi. T'appelles comment? Fred. Fred, c'est pas vrai. C'est le même prénom que mon frère. Mais c'est toi, je t'avais pas vu. Fred, tu les as perdus. T'as quel âge, toi?
1: 39.
4: Ah, t'as un an de plus que moi? Ah ouais, tu les as perdus à quel âge, toi?
1: Covid.
4: Covid. Fallait pas se faire vacciner, mon pote. Non, je rigole. 39 ans et tu les as perdus. Mais toi, franchement, t'as de la chance, ça te va bien. Non, mais c'est vrai, t'as une bonne barbe, tu vois, ça te va bien, t'es rasé. Moi, les amis, ça peut pas... Enfin, imaginez, j'ai plus de cheveux, j'ai ça... Ça ne pousse pas ici, moi j'ai un grand nez, un visage fin, si j'ai plus de cheveux, une poule. Qui veut ressembler à une poule? Personne. Vous avez vu le roi lion? Zazou? C'est moi. Donc ce gars-là, il me rappelle que je perds mes cheveux, ça m'énerve, mais j'essaye d'être calme, tu vois, je lui dis gentiment, mec, on a dragué personne, vraiment, passe une excellente soirée, à bientôt. Il en a strictement rien à foutre. Vous savez ce qu'il me dit? Il me dit, ferme ta gueule, je te nique ta mère, D'Artagnan. Bonne vanne. Moi, j'essaie d'être cool, j'essaie de le détendre. Comme je lui ai dit, il a pas dû beaucoup lire Alexandre Dumas parce que D'Artagnan n'a jamais connu sa mère. Voilà, comme vous, il a pas rigolé. Ah, ça l'a pas fait rire une seule seconde. Il m'a dit, ferme ta gueule, je te nique ta mère. T'as bien compris, je te nique ta mère. Alors oui, j'ai compris qu'il voulait avoir une relation avec ma maman. À ce moment-là, faut voir ça directement avec elle. Hein. Elle a 72 ans. C'est plus une première main. Hein. Non, mais elle est au courant, hein. Attention, elle est au courant, elle sait, on en a parlé de cette histoire. Elle me dit, mais il est taré ce type. Donne-lui mon numéro quand même, on sait jamais. Non, du coup, je continue à essayer de le calmer, il continue à m'insulter. Je t'ai dit, ta mère, on dirait une chanson de Jules. Ouais, une chanson de Jules. Et là, plus il parle, plus il se rapproche de moi, tu vois. À un moment donné, il est vraiment trop proche de moi, il est un poil de cul de mon nez, hein. Bon, vu la taille de mon nez, ça nous laisse quand même une belle distance de sécurité. Je vous emmerde de rigoler à ça. Et moi, j'ai une technique, quand quelqu'un il se rapproche trop comme ça, tu vois, il se rapproche un peu trop de toi, tu vois, tu te mets bien ta jambe devant, une jambe derrière, au cas où il te pousse, tu tiens bien sur tes appuis, tu mets ta main pour tenir la distance, s'il dépasse la main, bam ! Non, faut pas faire ça, je déconne. Non, faut pas faire ça, vraiment. Et moi, je gère la situation. Lui, il prend ça comme une agression. Il m'enlève la main violemment une fois. Il m'enlève la main violemment une deuxième fois, une troisième fois. Au bout de trois fois, mon regard, il change. Là, l'éclair au chocolat, ça devient un Paris-Brest. Et moi, j'adore le Paris-Brest. Et là, je vous jure que c'est vrai. Oui, au moment où il voit que mon regard change, le gars prend son épaule, dévisse son bras et il le pose sur la table. Je répète ! Le gars prend son épaule, il dévisse son bras et il le pose sur la table. Je suis en train de m'embrouiller avec Monsieur Patate. Mais vous vous rendez pas compte, mettez-vous à ma place, t'as un gars, il te cherche la merde et d'un coup, tu sais pas pourquoi il enlève son bras. Il enlève un membre de son corps. Mais à quel moment tu fais ça? Et vous savez, il pose le bras. Moi, ça, vraiment, ça me fait rire. Enfin, avant ça, je me dis, mais imagine, ça continue. Fa, fa, fa, fa, fa. Alors, tu vas faire quoi maintenant? Tu vas faire quoi? Frère, je te touche à peine, tu vas tomber là, ça va être dangereux. quand il pose le bras, moi j'ai envie de me marrer. C'est pas bien, mais je fais vraiment, je fais. Bah tu vas perdre. C'est sûr, à un moment donné. Et vous savez ce qu'il dit quand il pose le bras? Alors, te taper un handicapé? Putain, le mec me chauffe. Au moment, pas enfin se foutre sur la gueule, il me sort la carte de l'handicapé, putain. Une allumeuse. Moi, vous savez, les personnes handicapées, c'est des personnes comme les autres. Je les respecte. Du coup, je lui en ai mis une. Avec son bras. Merci. Du coup, je suis rentré chez moi, j'étais énervé, j'ai fait le ménage. Ça n'a rien à voir, si, moi je suis très maniaque. Il y a des gens maniaques par applaudissement ce soir? C'est vrai? C'est vrai, vous êtes maniaque? Fred, t'es maniaque toi? C'est vrai? C'est quoi ton délire de maniaque? Pour te donner une idée, moi le matin je me lève, mon premier truc c'est de passer l'aspirateur. Après j'ai un Dyson. Un Dyson avec le laser à angle précis qui rend la poussière invisible visible sur le sol dur, le parquet, la moquette pour un résultat impeccable. Voilà, quand même, minimum. Et Fred, c'est quoi ton délire de maniaque, toi? Aspirateur. Passe à la maison, putain. Ah, je sais que je suis maniaque, je me suis rendu compte, je faisais une soirée avec des potes, ça se passe bien, ça rigole, ça fume des clopes, ça fait tomber des cendres. Ça boit de l'alcool, ça renverse des verres, ça me rend ouf. L'appartement, il est dans un état de ouf. Hein. Moi, je vais aux toilettes pour me détendre et tout, les toilettes, c'est encore pire, on dirait toilettes de Zaz, enfin, c'est un enfer. Enfin, vraiment, je suis dégoûté et tout, j'ai pas pu aller me coucher avant que tout soit propre. C'était pas chez moi. Le lendemain, ma pote, elle m'appelle, elle me dit bah, « Merci d'avoir nettoyé tout l'appart. Comment t'as fait pour avoir mon plat à gratin ?» Bicarbonate de soude, jus de citron chaud, tu laisses reposer 20 minutes, tu prends une éponge en paille de fer et tu frottes délicatement. Allez, on note, là. À moi, faire le ménage, ranger, tout ça, ça me détend. Il y a des gens, après le travail, ils aiment aller boire des coups entre potes, faire les magasins, aller voir des super stand-up. Merci. Et moi, quand je rentre chez moi, mon délire, c'est de ranger mon armoire. Alors attention, quand je dis ranger, c'est droit au garde à vous. Je rêve que mes cintres m'appellent mon colonel. Les chemises à carreaux avec les chemises à carreaux, les chemises en jean avec les chemises en jean, les sweats à col rond avec les sweats à col rond, les sweats à col V avec les sweats à col V, les jeans clairs avec les jeans clairs, les jeans foncés avec les jeans foncés, les pantacours. Ça, c'est dans ton armoire, Fred. Une fois que tout est bien rangé, nickel, je m'installe face à mon armoire et je me branle. Attendez, la jette, hein, pas du sopalin, c'est pas du tout adapté. Non, mais maintenant, moi, ça fait 10 ans que je suis avec ma femme, ça se passe super bien. Nous, on n'est pas du genre à, tu vois, à s'engueuler parce qu'elle rentre trop tard de soirée, que je mets du temps à me préparer ou que j'aurais couché avec sa sœur. Enfin, tu vois. Non, moi, je coucherai jamais avec sa sœur. Elle n'est pas terrible. De toute façon, elle a dit non, donc on va pas s'emmerder. Non, nous, si on s'engueule, c'est parce qu'elle a lavé mon sweat écru Lacoste avec son t-shirt rouge neuf. Ouais. Ah, ça rend ouf, ça rend ouf. J'ai pété un plomb. Obligé de mettre un code sur la machine à laver pour plus qu'elle s'en serve. Je vous jure que c'est vrai, il y a un tuto YouTube, vous pouvez le faire, je vous jure. Le jour où elle s'en est rendue compte, à l'époque, elle était enceinte, tu vois, le jour où elle s'en est rendue compte, elle a pété un plomb. Elle a dit, ah, putain, pourquoi la machine, elle marche plus? Je sais pas ce que tu touches plus à la machine. C'est mon délire, c'est mon dada, tu touches plus à ça. Elle s'est encore plus énervée. J'ai pas compris, moi je me suis dit ça va la détendre, c'est plutôt bien que je fasse tout ça. Elle s'est encore plus énervée, tellement énervée, elle s'est mise à perdre les os. Elle me dit putain mais vite, vite, va chercher la bagnole. Bon, j'ai été chercher la serpillière déjà. Bah il manquerait plus que le parquet gonfle. Merci de m'avoir écouté les amis, merci beaucoup. Merci beaucoup, merci. Merci. Merci, c'est gentil, merci.
0: On peut l'applaudir très très fort. Jean Bramy.
4: Merci beaucoup. Merci.
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0: Faites du bruit s'il vous plaît pour monsieur Julien Schmitt.
1: Bonsoir. Comme disait Guillaume, moi je vais vous faire un personnage, je vais faire un petit sketch, tout ça, mais juste avant, j'aimerais faire quelque chose, si vous me le permettez, et je remercie la radio de m'autoriser à le faire. C'est que, en fait, je sais pas si vous savez, mais dans le monde du one-man show, du stand-up, il y a une espèce de tradition, de superstition, qui veut que, quand on a une première critique importante dans un journal influent, en fait, on la lit d'abord au public avant de la lire soi-même, parce que ça porte bonheur. Voilà. Donc j'ai eu une critique. Et si vous êtes d'accord, je vous la lis.
8: Ouais, avant...
1: ouais. Ouais. J'ai peur. J'ai besoin de vous, vous êtes là. Ouais. Allez, c'est parti. Oh, putain. Alors, donc, Julien Schmitt, c'est moi. Du rire, de l'émotion, un certain talent dans l'écriture. C'est ce qu'il aurait fallu à ce spectacle pour ne pas se muer en un interminable châtiment. Devant un public de 17 martyrs, cet arriviste prétentieux nous prouve que quand on veut, on ne peut pas toujours. Un sentiment d'injustice envahit la salle. Pourquoi moi ? S'écrie un spectateur au premier rang, pourtant déjà lourdement handicapé. Quel regard ! Ah ! Quel ringard ! Pardon. Le public souffre, réagit de façon disparate. Certains tentent de quitter la salle, d'autres de quitter la vie. Une dame d'un certain âge confesse revivre les longues heures d'enfermement en camp de concentration. Oh là là. Je vais pas vous emmerder avec ce truc là. Je vais aller directement à la conclusion, puis après je vous fais le sketch du montagnard, tout ça. En conclusion, on ne peut que dire que ce comédien joue comme un porc. La comparaison peut paraître injurieuse et nous nous en excusons auprès de la race porcine.

musique de chez moi, ça. C'est la musique de Saint-Germain-le-Pêche, ma petite station, je suis propriétaire. Saint-Germain-le-Pêche, vous connaissez? Non, c'est dans la vallée du Fiançal. C'est entre Fourmoules et Rémouillet. Oh, c'est une toute petite station, hein, c'est familial, on a quoi? 6000 hectares de piste, pas plus. Non, on fait ça par passion. Puis on gagne un petit peu de sous quand même, hein. Cette année, on est coté en bourse. Non, c'est surtout que quand je suis arrivé à Saint-Germain-le-Pêche, la petite station que je suis propriétaire, il n'y avait rien. C'était sauvage, c'était vert, il y avait des cours d'eau, des animaux. J'ai tout fait péter. J'en ai rien à foutre. Puis à la place, j'ai mis des remontées mécaniques. Comme ça, les cons qui viennent skier en saison, ils vont tout en haut de la montagne. Puis ils descendent, puis ils remontent, puis ils redescendent. Et ils font ça toute la journée, comme des cons. Puis pour ça, je leur fais payer une fortune. J'en ai rien à foutre. Quoi, chez moi, à Saint-Germain-le-Pêche, la petite station là que je suis propriétaire? C'est pas cher. Non, c'est hors de prix. J'en ai rien à foutre. Attends, tu verrais le monde qu'il y a à la station en pleine saison. C'est blindé de cons qui montent et qui descendent. Tu verrais la queue qu'il y a en remontée mécanique le matin. On dirait des migrants devant une préfecture. Ah non, puis il y a de tout comme nationalité, hein. Là, c'est marrant, il y a de tout. Il y a des Suisses, des Italiens. Mais enfin, quand même, la grande majorité, c'est des cons. Du coup, on a pas mal d'anglais. Ah ben, l'anglais en vacances, c'est un concept, hein. L'anglais, sa grande priorité quand il arrive en haute montagne, c'est d'être bourré comme une valise cabine de chez Ryanair. Ah non. Vraiment, son activité favorite en haute montagne, l'anglais, c'est d'être déchiré comme un ligament croisé. Il adore ça. Lui, son truc, c'est dégueuler dans la neige. C'est comme ça qu'il se ressource. Il paye. J'en ai rien à foutre. Ah ben, c'est sûr que c'est pas eux qui vont m'abîmer le matériel, hein. Ah oui, parce qu'à Saint-Germain-le-Pêche, la petite station que je suis propriétaire, j'ai tous les magasins de location. Tous. Ski 2000, Super Ski, mon ski sur la commode. Tous. Et puis dans mes magasins de location de ski que je suis propriétaire, à Saint-Germain-le-Pêche, pas petite station que je suis propriétaire, et ben c'est, j'ai que du vintage comme matériel. Ils adorent ça, le vintage, les bobos écolos, tu sais, ceux qui vivent en harmonie avec la nature, à Paris. Du coup, je leur loue des skis en bois d'époque.

machine à carte bleue est en panne. J'en ai rien à foutre. Alors là, ben oui. Vous avez entendu la petite musique là quand je suis rentré? La petite, j'ai entendu le petit instrument dans le fond, vous vous souvenez pas, il y avait un instrument qui grinçait, genre on aurait dit une courroie de distribution en train de crever, tu sais. Ça c'est de la gougnoulette, c'est mon beau-frère qui joue. La gougnoulette c'est un instrument de chez nous, de Saint-Germain-le-Pêche. Attention, je suis propriétaire. La gougnoulette c'est un petit instrument en bois, grand comme ça. Alors d'un côté vous avez un bec, alors vous soufflez dedans, et puis après vous avez des trous. Alors selon là où vous êtes... Putain mais c'est une flûte en fait. Non, mais c'est ça, on n'arrête pas d'inventer des trucs pour niquer les touristes à Saint-Germain. Ça, c'est comme la chicotine. Tu connais pas la chicotine? La chicotine, c'est l'alcool de chez nous, de la vallée du Fiançal, Saint-Germain-le-Pêche, petite station, je suis propriétaire, tu connais ou pas? La chicotine, si vous voulez, c'est un peu comme du Genépi, mais en plus... En 10 fois plus cher. J'en ai rien à foutre. Et puis alors, il n'y a pas de plantes ou de fleurs, machin, non. C'est de l'alcool de chaussures de location de ski. Ah, ça tape à la télécabine, le bordel, je peux te dire, hein, t'as les dents. Ah, oui, oui, oui. La liguette montagnarde. Alors ça, c'est ma plus belle enculette à Touris. La liguette montagnarde, écoute-moi bien maintenant, c'est un plat ancestral de Saint-Germain-le-Pêche qui date de 1820, que j'ai inventé l'année dernière. Oh, bah alors, la petite famille, vous allez quand même pas quitter Saint-Germain-le-Pêche sans avoir goûté la liguette montagnarde. Tu parles, une knackie gratinée au Saint-Doux. Dégueulasse, 38 balles, j'en ai rien à foutre. C'est dégueulasse. De toute façon, tout ce que je sers dans mes restaurants d'altitude que je suis propriétaire, c'est dégueulasse. Moi, j'ai mangé une fois chez moi, j'ai été malade pendant 3 jours. Eh ben oui, le pire, c'est mon rosé. Oh putain, le rosé que je vends au camp en terrasse, là, tu sais, c'est moi qui le fais. Appellation Coteau du Vinaigrou. C'est une appellation que j'ai inventée. Vieillie en réservoir de dameuse. Ça lui donne un petit goût d'aluminium, tu sais, avec une belle dominante de pétrole. Puis alors, je sais pas si c'est le liquide de refroidissement que je mets dedans, tu sais, pour avoir la belle couleur rosée. Mais alors, je l'ai fait analyser à 2 molécules près, il a la même composition que l'anthrax, dis donc. C'est fou, hein? Il est tellement acide, mon rosé, il me fait fondre les pichets, dis donc. Puis alors, ça, c'est pareil, j'en vends! Mais des quantités au con en terrasse, mais des hectolitres, mais des lacs entiers! Putain, mais je te jure, non, mais rigole pas, je te jure! Oh là là, et puis alors, ça, pareil, hein, j'en ai bu une fois, hein, un verre. Immédiatement, je me suis chié dessus, dis donc. Et en plus, ce jour-là, j'avais mis mon fuseau bleu ciel. Alors ça, les cons, là, je leur vends ça 80 balles la bouteille. J'en ai rien à foutre. 80 balles la bouteille, sur les 80 balles, je marge 80 balles. Même les dealers de Grenoble, ils sont montés à la station pour me demander comment je faisais pour marger autant. Je leur ai dit, j'en ai rien à foutre. Non, ce qui est emmerdant, c'est qu'il y en a, ils disent que les stations de ski, c'est pas écologique. Ça m'emmerde. Après, c'est vrai qu'il y a quelques stations, quand même, qui respectent pas beaucoup la nature. Hein. Alors que moi, la nature, je la respecte pas du tout. J'en ai rien à foutre. Attends, mais tu verrais le bilan comptable de cette année? Comment c'est farci de pognon? Alors ils me disent, oui, il faut respecter la faune, la flore, mais putain. Putain, les gars, j'ai les molaires qui baignent dans la moulaga, j'en ai rien à foutre. La faune, putain, vu le pognon qu'on se fait, les mouflants, mais je pourrais les buter à main nue. Le pire, c'est les marmottes. Putain, je les déteste, ces salopes, les marmottes. Tous les ans, je fais passer un canadair de Morora au-dessus de la station pour qu'elles crèvent. Je leur passe dessus avec les dameuses, elles reviennent, ces salopes. Je les supporte pas, je te jure. Une année, dans les haut-parleurs de la station, j'ai même mis le dernier album de Jules. Putain, il y a bien que les Marseillais pour survivre à cette merde. Tu parles, je les entendais taper des mains, ces salopes. Ah non, mais vraiment, j'en peux plus. Après, je vous raconte ça, vous allez penser que je suis insensible pour un gars de la nature. Non, je suis pas insensible. C'est vrai, il y a des choses qui m'émeuvent. Quand je suis en haut de la station, que je regarde en bas de la vallée, là, ces kilomètres de 4x4 qui montent à la station, là, remplis de Russes, tu sais, avec leurs gonzesses en doudoune blanc nacrée, avec écrit Gucci en gros, là, qu'on sait pas trop si c'est leur fille, leur femme ou une pute.

Leurs gamins obèses qui braillent comme des poissonniers, là. Toutes ces additions à 4000 balles, ça. Ah, ça, là, toi, ça me fait quelque chose. Ça m'émeut, tu vois. Non, parce que les enfants, comment... Je fais attention aux enfants, quand même. Non, parce que chez nous, à Saint-Germain-le-Pêche, la petite station que je suis propriétaire, on a un dicton. On a un dicton qui dit « Dans chaque enfant, il y a un con qui reviendra plus tard. » J'en ai rien à foutre.

0: Monsieur Julien Schmitt.
1: Merci. Merci beaucoup.
0: En pleine forme.
1: Ouais, ouais, toujours.
0: Comme toujours. Quelle énergie. Julien, on te retrouve actuellement en tournée, toi aussi, avec ton spectacle. Il y a quelques dates qu'on peut annoncer, notamment le 19 novembre à Caen. Ouais. Le 27 à Troyes, il y a le 12 décembre à Toulouse.
1: Y a les Toulousains. Non. Ciao tout le monde.
0: Et à très bientôt, salut.
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0: Nous allons retrouver maintenant un artiste marocain qui a passé toute son enfance et même toute sa vie à Monaco, en principauté de Monaco. Je vous demande de l'applaudir très fort. Il s'appelle Hassan de Monaco.
3: Merci, merci beaucoup. Oh là là, quel accueil. Alors, je me présente, je m'appelle Hassan de Moukfi. Enfin, Hassan Morphée, et je suis de Monaco, Monte-Carlo. Voilà. Le rocher, le prince, les princesses, hein, le Grand Prix de Monaco, les Arabes. Non, non, je suis l'arabe de Monaco. Voilà. En tout cas, c'est génial d'être là parce que j'ai toujours voulu être humoriste, vraiment. Je me souviens encore la première fois où j'en ai parlé à mon papa. Je disais, ton travail, c'est rigoler. Toi, tu veux faire ton travail de rigoler, hein?
4: Oui, oui, oui, bah...
3: Aïcha, viens dire au revoir à ton fils. Ah oui, il nous quitte, oui. Ah ben, définitivement, hein? Parce que mon père, c'était ça le truc, mon père, il voulait qu'on s'en sorte. Hein, et il disait que le seul moyen de s'en sortir, c'était l'école et les bonnes fréquentations. Hein. Hassan, traîne avec les gens bien. Traîne avec les gens qui veulent réussir. Voilà, les gens de bonne famille. Ah, les riches, c'est ça. Pas la place pour les Arabes ou les Noirs. Il fallait surtout pas. Hein. Mais papa, mon meilleur ami s'appelle Mohamed. Mais quel Mohamed? Qu'est-ce que tu vas faire avec Mohamed? Un Arabe avec un Arabe, c'est pas déjà assez dur comme ça dans la vie? Hein? Vous allez faire quoi tous les deux? Vous allez voler, c'est ça? Hein? Hein? Va avec l'autre, je t'ai dit, il est bien là, Pierre-Emmanuel. Lui, il est bien. Papa, Mohamed, il est premier de la classe. Il triche, c'est tout. Pierre-Emmanuel, il travaille dur, c'est comme ça que je veux que tu fasses. Écoute, Hassan, si tu fais ce qu'il a dit ton père, après tu peux choisir ton métier.
4: Oui.
3: Ben, tu peux faire un docteur, ou la médecin, voilà. On avait le choix, hein. Et tous les ans, il y avait la réunion des parents d'élèves. Vous vous souvenez de la réunion? Ouais, alors ça peut être interactif ce soir, hein. Moi, mon père, il loupait jamais. Pour vous dire, mon père, pour aller à la réunion des parents d'élèves, il mettait un costume, hein, avec un petit pin's du Maroc, là, sur le torse.
5: Ça, c'est pour pas oublier d'où tu viens, toujours, hein.
3: Le plus important pour mon père, c'était les maths, parce que mon père, il répète ça tout le temps. C'est un scientifique. Hassan, qu'est-ce qui a inventé le zéro? C'est nous. Qu'est-ce qui a inventé la boussole? C'est nous. Qu'est-ce qui a inventé la géométrie? C'est nous, les Arabes. Hassan, si tu es un Arabe, tu es un scientifique. T'as pas le choix. Et c'est quoi le premier truc pour être un bon scientifique, mon fils? Les tables de multiplication, voilà. Ah, si tu les connais pas, eh ouais, c'est pas la peine de vivre. Et donc, du coup, à n'importe quel moment de la journée, ils pouvaient te dire, ça va?
5: Oui.
3: Tu as bien dormi?
5: Oui.
3: Une fois trois. Et il fallait savoir répondre à la seconde. Hein? Quand on répondait juste, on gagnait des minutes de vie, c'est tout. Alors par contre, je vous le dis, parce que j'en ai fait l'expérience, ça marche pas les trucs ou les techniques, vous savez, où on répète la question pour gagner du temps, tu sais. 8 fois 3. Tu as dit 8 fois 3 ou 3 fois 8? Mais ça, c'était les maths, il faisait ça aussi pour l'anglais. Mon père, il lâchait rien. Il a une théorie magnifique, il dit que si tu connais les couleurs, tu sais parler anglais. Toujours avec le même exemple. Hassan, comment tu dis en anglais bonjour, comment ça va?
4: Yellow, how are blue?
3: Couleur, ouais. Hein? Pour vous expliquer, mon père, quand il était en colère, hein, vraiment, t'avais 5 secondes de répit, hein, avant qu'il se lève, ou toi, bah, tu priais, hein, pendant que lui, il cherchait un objet à te balancer dessus. Toi, quand tu priais juste qu'il tombe pas sur un truc pointu, c'est tout. Moi, je me rappelle que j'ai fait l'erreur qu'une fois dans ma vie. Bon, la fois trop, hein, j'étais rentré avec un mot sur le carnet à la maison. Mon père était déjà en colère et il a voulu me gifler. Et moi, je sais pas pourquoi,
5: je l'ai esquivé. Mais je l'ai esquivé avec un petit rictus, vous savez, le... Plus personne ne pouvait rien pour moi, clairement. Il m'a regardé, il m'a dit, tu l'as évité, hein? Tu l'as évité, hein? Et là, j'ai eu droit à la punition, j'ai eu droit au Wisberg. Vous savez ce que c'est qu'un Wisberg?
6: Non.
5: Ah, c'est normal, c'est mon père qui l'a créé. Un Wisberg, pour expliquer rapidement, c'est comme un iceberg, tu vois, hein, voilà, mais dans ta gueule. Aller et retour. Alors, mon papa, quand il mettait une claque, c'était pas avec des petites mains comme ça, des petits doigts au bout des phalanges. C'était une main de forgeron marocain. Hein? Alors, je sais qu'il y en a toujours qui doutent quand je raconte ça, mais vous pouvez taper, là, ceux qui ont le téléphone, sur Wikipédia. Vous tapez, c'est décrit, hein, effet d'une baffe du père de Hassan sur le corps humain. C'est décrit, hein, épistaxis, AVC hémorragique du côté gauche, trouble de la conscience, voire coma, autoragie, dysphonie, trouble du rythme cardiaque, pneumothorax spontané, scoliose, appendicite, double hernie inguinale, descente d'organes, diarrhée diffuse.
0: Hassan de Monaco.
5: Une baffe, hein, on est d'accord? Mais il y avait le français. Tout ça, ça va, je maîtrisais le français. Moi, j'étais nul en français, hein, je vous le dis. Ma meilleure note en dictée, c'était 2 sur 20. Ça, ça le rendait fou, mon père. 2 hein. De français! 2 de français! Tu crois que moi, je suis venu du Maroc jusqu'à la France pour que mon fils, il a 2 de français, hein? Et jusqu'à quand? Que tu as 1? Que tu as 0? Zahma, tu peux pas faire un mot juste dans la dictée? Fais comme ton père Hassan, fais comme lui, regarde, elle parle bien la France. Elle parle fluide. C'est comme ça. Et mon père, il s'est senti investi d'une mission, hein, que je puisse avoir la moyenne à la dictée. Juste la moyenne, c'était ça sa mission. Donc il m'a fait réviser bien le français avec sa plus grande qualité à mon papa, la patience. Bon Hassan, on va commencer. Alors, on va faire le plus facile, les adverbes. Qu'est-ce qu'il y a de dur là-dedans? Hassan, les adverbes, c'est tout ce qui finit par « ment ». Dès que ça finit par « ment », tac, adverbe. C'est pas dur. Gentiment, tac, adverbe. Poliment, tac, adverbe. Tu vois? Je mens, tu mens, le ciment, tac, adverbe. Hein? Dès que ça finit par « ment », tac. Ils sont nuls. Bon, Hassan, reste concentré, s'il te plaît. Là, on va faire la règle la plus compliquée de la langue française. Même ton père, il avait du mal. Alors, ouvre tes oreilles, hein, ouais. Et, si tu as compris ça, tu as tout compris. C'est le compliment d'objet direct. Ah ouais, hein? Je t'explique. Tu vas faire un compliment à un objet. Direct ou l'indirect? Si c'est direct, c'est un CO.
6: D.
5: Ah, si c'est indirect, c'est un C.
6: Oui.
5: DE, comme le contrat de travail. Alors, un exemple. Si je te dis, le frigo, il est beau. Tu as fait un compliment, tu as dit, il est beau. À un objet, le frigo. C'est un COD, d'accord. Si je te dis, attends, si je te dis, on m'a dit que le frigo, il est beau. C'est quelqu'un qui t'a dit. C'est pas direct. C'est un CDI. Voilà, on va voir si vous avez compris. Ah, on va voir, vous allez jouer. Si je dis, ta mère, elle est belle, qu'est-ce que c'est? COD. Ta mère, c'est un objet. C'est ça le piège. Bon, deuxième chance. Si on m'a dit, je vous aide, que la voiture elle est moche. Qu'est-ce que c'est?
6: CD.
5: CD, voilà. Ouais. Moche, c'est un complément, hein. Ah, ben c'est ça. Tu es moche ce soir, hein, bravo. Écoute Hassan, s'il te plaît, ne fais pas comme eux. Si tu n'as pas la moyenne à la prochaine dictée avec tous ces secrets que je viens de te dire, hein? Attention Hassan, c'est moi qui t'ai donné la vie, hein. Oh là là, je peux la reprendre, hein. Bon, en tout cas, grâce à tous ces secrets, j'ai eu mon bac, hein, et j'ai eu un bac scientifique. Bon, c'est normal, je suis un arabe. Et j'ai continué mes études, je suis devenu infirmier anesthésiste. Voilà, je suis très fier de ça, j'adore mon métier, vraiment. Mais ça ne m'empêche pas, des fois, même au bloc opératoire, de faire des blagues. Là, des fois, je craque, ouais. Bonjour, ça va monsieur? Ouais, ça va bien, ouais. Je suis Hassan, c'est moi qui va faire doudou de toi-même, voilà. Ouais. Attends, Rachid, ouais, tu as vérifié le respirateur? Oui, le liquide et le gaz. Bien sûr qu'il faut vérifier.
3: Mais sinon, ça va encore faire un boum. Hein, comment? Non, ça va bien se passer, oui. Bah, de toute façon, vous avez dit au revoir à la famille. Ah non? Ah bah quand même, hein, on sait jamais. Oui, non, mais là, ça va aller, là. Oui, bah, j'ai eu Inch'Allah. Je suis sûr qu'il y en a qui se demandent si je le fais vraiment, tu sais. Hein? Si vous saviez le nombre de gens qui pensent hein, qu'à l'hôpital, ça se passe exactement comme dans les séries. Vous savez, Grey's Anatomy, Dr. House, Urgence, hein, de beaux docteurs, de belles infirmières, les mythomanes, du matériel à profusion et des situations d'urgence, on est d'accord quand même, assez incroyable, tu sais. Ok, ok, qu'est-ce qu'on a? Jeune homme, la trentaine, tombé de sa chaise alors qu'il faisait du parapente. On suspecte une double fracture claviculaire, une tension à 13-18, un pouls à 380. Ok, John, Joe, Jude, action. Passez-lui 10 essais de solution hydroalcoolique. Je veux une artère diastolique et un bilan. NF, you know, AB, CD, EF, GH. Putain, où est le cliché de l'épisiotomie? Stop. Tut, tut. On le perd, on bloque. Go, go, go, go. N'importe quoi. Non, n'importe quoi. Vous avez compris quelque chose ou pas? Ah, c'est normal, ça ne veut rien dire ce que j'ai dit. Non, vous avez remarqué que les médecins, ils utilisent un langage particulier. Hein? Qu'est-ce que c'est que ces termes médicaux? On comprend rien. Vous savez comment on dit en termes médicaux quand on a mal à la tête? Céphalée. Ouais, il va me niquer mon spectacle, lui. Est-ce que vous savez comment on dit quand on a le nez qui coule? Épistaxe, non, ça c'est du sang. Une rhinorrhée, hein, comme écoulement, c'est beau ça aussi. Vous savez comment on dit quand on a la gratouille? Que ça gratoure, toi. Fais pas des études dans la santé, hein. On appelle ça un prurite. C'est beau, hein, c'est chantant. Prurite dans les prés. Je sens que, hein. Et vous savez qu'on a un terme à l'hôpital pour dire qu'on ne connaît pas la cause d'une maladie. On ne peut pas vous le dire, hein. On dit que c'est idiopathique. Idiopathique. Ah, ouais, il y avait un message, mais... situation. Oui, bonsoir, votre père souffre d'une cardiopathie idiopathique, oui. Traduction. Oui, bonsoir, votre père a un problème au cœur, mais... Elle passe mieux, celle-là, aux urgences, on est d'accord, hein, hein. Moi, j'ai une théorie, je pense que tout ça, ça remonte à l'époque des druides, vous savez. À l'époque, ils dealaient des potions... Et ils sentaient qu'ils allaient se faire choper, tu vois. Et, ouais, les gars, putain, ça devient chaud, là. Oh, on va se faire choper, ouais, ils vont comprendre qu'on se fout de leur gueule. Attends, attends, on va faire un langage codé, comme ça, ils comprendront rien. Ouais. Attends, attends, on va écrire mal, comme ça, ils comprendront rien. Vous avez vu, les ordonnances, c'est illisible. Même la date, on comprend pas sur l'ordonnance, comment ils font. Alors, il n'y a pas que les médecins, il y a aussi les pharmaciens. Je sais pas s'il y en a dans la salle, mais les pharmaciens, s'il vous plaît, faut arrêter. Qu'est-ce que c'est que ces noms de médicaments? Dextropropoxyphène. Acétyl, salicylique, momotus ou quoi? Parce que... Et oméprazole. Pourquoi ils font pas des noms de médicaments simples? Comme ça on s'y retrouve, tu sais. Tu vas à la pharmacie, t'as mal à la tête, tu dis bonjour. T'as pas un mal de tête? Hein? Tu vas à la pharmacie, t'as mal, tu dis bonjour. T'as pas un soulage-moi? Ou le générique là, le calme-moi? Hein? Ou si t'as la diarrhée, bonjour, t'as pas un durcicelle? Hein? Et quand t'as une tumeur, ben, tu prends du tu guéris, comme ça c'est fini. Juste pour en revenir à mon métier à moi, heureusement, il y a des gens qui viennent à l'hôpital et qui ne sont pas malades. Voilà. Moi je suis très content de voir des gens qui ne sont pas malades à l'hôpital. Elles viennent hein, dans un service où elles attendent un heureux événement. Je pense que vous avez compris, ce service c'est là. Maternité, en effet, moi j'adore ça, vraiment c'est un endroit où j'aime travailler parce qu'elles sont là, elles sont détendues, hein. Elles sont souriantes, elles sont heureuses d'être là et puis surtout moi je trouve qu'elles nous le rendent bien, hein, tu vois. C'est toi l'anesthésie? Oui, soulage-moi. Comment vous dire, moi j'adore mon métier, vraiment, hein. Mais des fois, moi, j'ai peur. Et je vous dis ça parce que je suis celui qui, par bonté professionnelle, donne la main à la future maman pendant la péridurale. Vous savez, ouais. Donne la main. C'est un don. Ah, vu ce qu'il en reste après, merci, ça va. Non, pendant la péridurale, j'aime bien aussi transmettre un message. Je vais vous le transmettre pour les papas.
5: un message important. Comment vous dire, messieurs, s'il vous plaît, n'allez jamais, jamais, jamais voir ce qui se passe en bas. Pourquoi vous faites ça? Restez avec votre dame, faites-lui des bisous comme ça, passez-lui du brumisateur sur le nez, le visage, je m'en fous. Qu'est-ce que tu veux? Dis-lui je t'aime, mais ne va pas voir ce qui se passe en bas. Tu veux que je te dise moi qu'est-ce qu'il y a en bas? Mais en bas, mais si la guerre en bas.
0: Rire et chansons en direct de l'Aco au théâtre. C'était Hassan de Monaco. Merci beaucoup.
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0: Voici Elena Nagapétian.
7: Bonsoir tout le monde, bonsoir, c'est ma première fois, ça fait plaisir, je suis très contente de vous voir. Bon, ça va être bref, hein, mais intense, comme un mariage. Je m'appelle Elena, j'ai un petit accent, mais il est très mignon, très chantant. C'est juste, vu mon physique, incroyable d'ailleurs, et mon prénom, on pourrait avoir un doute sur l'origine de cet accent. C'est vrai, parfois les gens ont des doutes, est-ce que c'est un accent plutôt spaghetti? Plutôt l'arme nucléaire. Ça n'est pas des spaghettis, non. Non, je viens de Russie. Surprise! Ah, il y a les Ukrainiens dans la salle! Ça va. Ça va. Je rigole, ça va. Je cherche ni guerre ni hébergement, ok? Tout va bien. Tout va bien. Ça va, tout va bien. En fait, ça fait très longtemps que je suis en France, mais le français n'est pas ma langue maternelle. Je l'ai appris justement en arrivant en France il y a 13 ans. J'avais pas le choix. Personne ne parle anglais dans ce putain de pays, on est d'accord? Et j'ai fait énormément d'efforts en fait pour parler français le plus vite possible. La journée, je prenais les cours. J'étais dans une école de langue, je prenais les cours. Et le soir, quand je rentrais, je regardais l'émission Un dîner presque parfait. Vous voyez? Oui, c'est grâce à cette émission que j'ai appris que les Français, vous êtes tous faux culs. Voilà, c'est ça que j'ai appris. Et au bout d'un an, je parlais déjà français. Alors que cette connasse de Emily in Paris, on en parle pour les Français? Ah oui, peut-être il faut que je dise Emily in Paris. Voilà, ça. C'est 3 saisons sur Netflix, elle est toujours pas capable de faire une phrase en français. Elle me tue, cette folle. Pour ceux qui ne voient pas qui est Emily in Paris, il s'agit d'une Américaine qui habite à Paris. Bon, pas dans le même Paris que moi, en tout cas, hein. Pas du tout le même Paris, parce que c'est un Paris sans les bouchons, on se gare facilement, les mecs payent au premier rendez-vous, hein. Donc pas du tout le même Paris. Mais surtout, cette folle, elle se balade avec les talons de 15 cm à Saint-Germain, sur les pavés. Mais qui se balade avec les talons de 15 cm à Saint-Germain? À part mes compatriotes, c'est leur tenue de travail, on juge pas. Ça vous plaît, ça, hein? Ça vous plaît, ça. Bref, 13 ans plus tard, je suis bilingue, un génie, que veux-tu? Mais ça m'arrive de faire des fautes, et les Français, vous êtes incroyables avec cette histoire d'orthographe, hein? C'est dingue quand même, vous êtes impitoyables. Dès que quelqu'un fait une faute, il se fait redresser par la police de Becherel. C'est fou, un jour, j'ai eu malheur d'oublier un S à la fin d'un verbe. Les gars, j'ai juste oublié un S à la fin d'un verbe. Il y a les gens qui oublient leur gosse dans des écoles, putain. J'ai été corrigée à la seconde par une personne. Bon, j'imagine qu'elle n'était pas au courant qu'il est encore 13 ans. Je ne savais même pas dire bonjour en français. C'est vrai. Aujourd'hui, je sais dire « nique ta mère ». D'ailleurs, « nique », c'est sans S parce que c'est l'impératif. Depuis que je suis en France, j'ai connu 3 présidents français. J'ai pas retenu leur nom. Pour une Russe, ça fait trop de présidents à retenir. Ce que j'ai retenu, c'est que les Français, vous n'êtes jamais contents de votre président. C'est dingue, hein? J'ai jamais vu un Français regarder Macron à la télé et faire po-po-po. Non, en fait, c'est culturel. Peu importe le choix que vous faites, vous n'allez jamais être content. C'est dingue. Avec Sarkozy, vous n'étiez pas content. Avec Hollande non plus. Macron, vous lui giflez. Vous giflez votre président. T- T'imagines, on fait ça en Russie? Ah, mais rien que d'y penser, t'auras un point rouge sur le front, là, juste là. Vous êtes dingue. Non, en Russie, on ne critique jamais celui qu'on a choisi, ok? En Russie, à la naissance, aux enfants, on montre 3 portraits. Ça, c'est ta mère. Ça, c'est ton père, mais il va sûrement se barrer avant que tu fêtes tes 16 ans. Et ça, c'est Vladimir. Lui, il va jamais se barrer. Non, ce sera aussi le président de tes enfants et de tes petits-enfants. Nous, on n'a pas le choix en Russie. Ici, en France, vous avez le choix, mais j'ai l'impression que vous ne l'assumez pas. Et je me dis que c'est quand même très important d'assumer les choix qu'on fait dans la vie, n'est-ce pas? Même si tu as fait un choix que tu regrettes. Par exemple, tu as fait un enfant. Non, mais moi, je ne comprends pas pourquoi les gens font des enfants. Sincèrement, je me dis, si tu t'ennuies dans la vie, ok, il y a plein d'autres activités qui t'offrent les sensations fortes. Plein. Sans parachute, sodomie, escape game. On a le choix. Okay. Moi, je comprends pas. Franchement, j'aime pas les enfants. Dès que je vois, surtout les petits mioches, là, j'ai envie de prendre ma pilule alors que j'en prends pas normalement. Ça m'angoisse. Mais d'une force, ça m'angoisse. Je ne veux pas d'enfants. C'est vrai, je ne veux pas d'enfants. Et je le vis très bien. Mon fils, un peu moins, par contre. Ouais. Ouais, j'ai un enfant. Je sais, on dirait pas, j'ai gardé la ligne, c'est incroyable. Alors, franchement, pour garder la ligne, c'est tellement simple. Divorce, dépression et un peu de cocaïne. Il est content. Ouais, j'ai un enfant. Ouais, je sais. Franchement, c'est tellement chiant. C'est chiant, vraiment. En plus, ça pose des questions tout le temps. Il y a 2 jours, elle m'a posé une question. Elle me dit, maman, est-ce qu'on reste longtemps mort? Mais bien sûr qu'on reste longtemps mort, il est con. Mais bien sûr, il s'est mis à pleurer. J'ai dit, mais t'inquiète, tu sauras pas que t'es mort. Parce que les morts, c'est comme des cons. Quand t'es con, tu sais pas que t'es con. Donc t'inquiète, ça va bien se passer. Mon Dieu. Et puis là, on sort d'une semaine, de 2 semaines de vacances scolaires. Pour ceux qui ont des enfants, on a survécu. Donc voilà, bravo les gars. Et ces 2 semaines de vacances scolaires ressenties 2 ans. Moi, je peux plus. Vous savez, avant, quand j'entendais les histoires du genre, une mère célibataire a découpé son enfant en petits morceaux et il a fait une soupe avec, je me disais, mais bon Dieu, mais qu'est-ce qui se passe dans la tête des gens? Et maintenant? Moi, je me demande juste à quel moment elle a craqué. Est-ce que c'était les vacances de la Toussaint ou de Noël? Ça, c'est fou. C'est, bon, on pourrait penser que j'aime pas mon fils. Je vous rassure, je l'aime bien. Ok, tout va bien. Ça va. Et là, 6 ans, je me suis attachée. Voilà. Je l'ai même mis en fond d'écran pour pas oublier, pour te vous dire. Ça va. Non mais je suis une super mère, vraiment je vous rassure, je suis une super mère, je le sais parce que je fais des sacrifices pour mon fils et c'est ça d'être une bonne mère, n'est-ce pas? J'ai sacrifié les piles de mon vibro pour le jouet de mon fils. Et Dieu sait que j'en avais besoin ce soir-là. Hein? Ah, j'avais les boules quand je voyais les petits trains passer là. Hein? J'avais bien les boules. Vous pouvez, hein? Ça c'est les mamans. Non mais, et un jour j'en ai parlé sur les réseaux sociaux, donc j'ai fait une vidéo où j'ai raconté cette histoire, et suite à cette vidéo, j'ai été contactée par une marque de sextoy qui m'ont dit « Bonjour madame, nous on fait des sextoys sans pile. » Ouais, on voudrait bien vous envoyer notre produit, mais est-ce qu'en échange, vous pouvez faire une story avec? J'ai dit pendant que je le... Bref, envoyez le matos. Ils m'ont envoyé un engin. Bon, puisqu'on est comme une famille maintenant, c'est très difficile de me surprendre. J'en ai vu des choses dans ma vie, tu vois ce que je veux dire? Mais là, c'était tellement... En fait, c'était un énorme engin avec plein de vitesses et une couleur pour chaque vitesse. Je dis, qu'est-ce que tu fous avec? Mais bon, comme une influenceuse qui se respecte, avant de balancer le code promo en story, il faut que je teste le produit. Je l'ai mis à l'intérieur, ça a coincé, j'arrivais plus à le sortir, ça a commencé à vibrer. À chaque fois quand j'ai essayé de le tirer, ça me faisait mal. J'ai dit, ça y est, je vais mourir assis sur un god, c'est ça ma mort, putain. Et ça s'allumait de toutes les couleurs, j'avais l'impression d'avoir une discothèque dans ma chatte. Et ça vibrait tellement fort. Mais c'est pour faire des smoothies, les gars, c'est pas pour mettre ça dans ton corps. Mais c'est bien pour éclairer le chemin quand tu vas la nuit aux toilettes, d'accord? Plus jamais je mettrai ce machin dans mon corps. Par contre, ça a fait un super jouet pour mon fils. L'épée magique, les gars. J'ai fait une story où il court avec, il était tout content. Il dit, maman, il n'y a personne qui a ça à l'école. J'ai dit, bien sûr, on va leur montrer, ouais. Merci, c'était tout pour moi. Merci, vous êtes trop chou. Merci.
0: Elena Nagapétian. Bravo Elena. À très bientôt.
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0: Vous allez découvrir un artiste qui propose un concept d'un genre totalement nouveau qui est entre stand-up, sketch et improvisation. Il a écumé les scènes du monde entier et ce soir, il est ici sur la scène du Grand Point Virgule pour cet Open du Rire. Je vous demande un tonnerre d'applaudissements s'il vous plaît pour Bounaïmin.
8: Ça va? C'est ma tête qui te fait rire? Va falloir s'habituer. Hein.
9: Je suis le futur.
8: Ça va, je suis l'humoriste de demain. C'est-à-dire que là, vous n'avez pas gaulerie, mais demain, vous allez taper des barres, croyez-moi. Donc, je m'appelle Bounaïmin. C'est bizarre, hein, comme nom. On dirait un nom de maladie. Je sais pas ce que j'ai en ce moment. Je crois que j'ai la Bounaïmin, tu vois. Et comme vous le voyez, je suis d'origine bordelaise. Ouais, et je suis arrivé à Paris il y a pas longtemps, là. Et je voulais habiter dans le Marais. Vous voyez, c'est où le Marais? Tout le monde me dit que c'est le quartier gay. Ouais, mais non, c'est pas le quartier gay, le Marais. C'est Paris qui est gay. Les loyers sont gays. 1200 euros, un 27 mètres carrés, sérieusement. Moi, tous les matins, le loyer frappait à ma porte et m'enculait. 1200 euros, sérieusement. Mon anus s'est élargi, élargi, élargi. Et j'ai déménagé le jour où je me suis chié tout seul, tu vois. Et du coup, après, j'ai vécu à Barbès. Vous voyez, c'est où? C'est au sud. Ouais, t'as vu, représente. C'est à côté de la ligne 13. Vous voyez, c'est quoi la ligne 13? Ouais, pour ceux qui savent pas, c'est la ligne qui relie la Roumanie aux enfers. Il y a une station La Fourche sur la ligne 13. Faut arrêter de chercher des armes chimiques en Syrie. Elles sont sur la ligne 13. Il y a des odeurs inhumaines là-bas. Tu sais, quand tu vois l'odeur avant de la sentir, c'est qu'il va y avoir un problème, tu vois. Moi, je rentre dans le métro, je vois l'odeur. Elle faisait des abdos, elle faisait des pompes. Je savais qu'elle allait me gifler, mais je rentre quand même. Et quand je me réveille de mon coma, je comprends pourquoi. Il y avait un mec en tongue. En février, en tongue. Et le mec, il avait des pieds, il méritait la prison, vraiment. C'était quatre orteils, comme ça, les deux du milieu, étaient en embrouille. Un site de gang, Watipier, tu sais. Avec Maître Pims, là, je vais me balader. Et les quatre orteils faisaient la course, et le petit doigt, c'était Usain Bolt. Il avait gagné de loin. Quand le petit doigt est plus long que les autres, c'est chaud. Mais le pire, c'est ses ongles. Ses ongles étaient plus vieux que lui. Ses ongles, ils ont appris à lire avant lui, tu vois. Ses ongles, tu sais, on aurait dit des cornflakes. C'est sûr que t'as pas envie de voir au petit déjeuner, tu vois. Et moi, j'habitais à Barbès, je sais pas si vous connaissez où, c'est au nord de l'Algérie. C'est dans le 18e de Paris. Voilà, les Algériens. Algériens, fermez la fort. Ils ont un gène du seum, là, c'est un truc de ouf. Tu dis Algérie, ça fait bah. Un jour, j'étais dans un kebab, j'ai demandé une sauce algérienne. Il y a un cafard qui sortait avec un drapeau. N'importe quoi. Ils sont ouf. Non, applaudissez pas, j'ai vraiment pas le temps. Et donc, moi, j'habitais à Barbès, dans le 18e de Paris, rue de la Goutte d'Or. Je sais pas si vous savez c'est quoi la rue de la Goutte d'Or, mais le mec a dessiné Paris, à la fin, il a pissé sur la carte et c'est la rue de la Goutte d'Or. C'est une rue impue, mais impue vraiment. Tu sais, quand tu regardes un plan de Paris, tu redis, c'est la rue de la Goutte d'Or là, tu vois. Et donc je marche comme ça, il y a un mec qui me reconnaît et qui me fait, hé hey, Bounaï, ça dit venir jouer au Maroc? Je lui fais, tu penses que ça va bien se passer? Il me dit, t'inquiète, qu'on soit bien d'accord. Quand un arabe te dit, t'inquiète, c'est qu'il faut s'inquiéter, vraiment. On est parti avec Air Transit. Alors quand son nom l'indique, c'est une compagnie de merde. Tu sais, c'est des charters. Quand en l'embarquement, on pèse les passagers, c'est très mauvais présage, tu vois. L'avion, il était garé à 18 km de l'aéroport. On a fait deux chemins en RER, on a fini en stop. On arrive devant l'avion, c'est pas un escalier, c'est une corde pour monter. Là, t'es pas accueilli par les hôtesses de l'air, mais les hôtesses en galère. Un ticket, s'il vous plaît. Et là, je m'assois sur mon siège en plastique, de jardin, et j'étais en business class. C'est-à-dire, en seconde classe, les mecs étaient debout, ils tenaient la carlingue, comme ça. Et là, au moment du décollage, le chauffeur de l'avion, parce que c'est pas un pilote d'avion, c'est un chauffeur d'avion, au moment du décollage, il fait « Allah Wakba !» Et il a calé, le fils de pute. On nous a tous fait sortir, on a poussé l'avion, comme ça. J'ai vu que c'était un charter. Quand j'ai regardé par le hublot, j'ai vu que les ailes, elles battaient. Et un pigeon, j'allais passer, il a fait le clignot, bâtard, louk, louk. Il m'a mis tellement de temps quand on est arrivé à Marrakech et qu'il s'est garé en créneau, l'avion avait une barbe. Je sais pas si vous êtes déjà allé au Maroc, mais si vous avez l'occasion de pas y aller, n'y allez pas. C'est le monde de Narnia là-bas. Tout le monde te parle, les enfants, les cailloux, les cactus. Il y a un caillou qui va demander de l'argent. Eh, les palmiers, si tu leur donnes pas d'argent, ils font pas d'ombre, les bâtards. J'en avais marre de me faire taxer, alors j'ai pris un taxi. Et faut savoir, au Maroc, y a pas de code de la route. Non. Parce que pour un code de la route, il faut avoir des routes. Qu'est-ce que c'est que ce pays où les trottoirs sont construits aléatoirement? Moi, je me suis plus souvent arrêté par les policiers que par des feux. Moi, je me suis arrêté parce que j'avais pas de ceinture. À mon Bermuda. Je fais, monsieur, là, ils sont 5 sur un scooter. C'est toute une famille, hein. C'est le bébé qui conduit et c'est moi que vous arrêtez. Le bébé me regarde avec une clope, il me fait, t'inquiète. Et là, j'arrive dans un hôtel 3 étoiles. Alors, je sais pas si c'est des étoiles ou des astérix, des hôtels sous condition. Les Marocains sont super gentils, mais les animaux qu'ils ont là-bas, Starfoula, qu'est-ce que c'est que ces animaux? C'est presque un heure chez Avatar, leurs animaux. Eh, j'ai vu des rats, c'est eux qui mangeaient les chats. J'ai vu des enfants faire du roller sur des cafards. Mais le pire là-bas, c'est les mouches. Les mouches, elles sont obèses. C'est à force de manger les macroutes. Vous voyez, c'est quoi les macroutes? C'est des gâteaux à base de sucre, huile, miel. Mmm, le goût du diabète. Tu vois, la mouche, elle avait un gros boule de renois, comme ça, elle m'a chippé avant d'entrer, elle a battu des ailes et elle a fait une crise d'asthme. Et là, il y a un moustique qui rentre. Et les moustiques du bled, c'est pas comme en France. En France, les moustiques, ils sont civilisés. Avant de te piquer, ils viennent à l'oreille, ils te préviennent. Bzzz, on va te piquer, fils de pute. Tu vois, l'éducation. Là, le moustique, il est rentré, je crois qu'il est dans le scooter. Il a fait un deux roues sur mon torse, il m'a coupé le souffle. Et quand j'ai essayé d'écraser, il m'a fait, hey, qu'est-ce que tu fais là? Il m'a fait une clé de bras. Et faut savoir, les moustiques au bled, ils te piquent pas, ils te violent, littéralement. Moi, le matin, j'ai pris ma douche, j'étais en pleurs comme ça, maman, avec du sang qui coulait par derrière. Et le moustique, il t'a coûté avec une paille, t'inquiète. T'as pas une poule. Et au Maroc, il y a vraiment de très très très jolies filles. Je suis allé à des soirées inchallah.com, plein de meufs, vêtues de magnifiques rideaux. Et je suis tombé amoureux d'une, elle son regard panoramique, comme ça. Et moi, je suis un garçon timide, alors je lui ai écrit une lettre d'amour et je lui ai posté, mais elle m'a jamais répondu. Les Marocaines sont belles, mais trop de maquillage. Vraiment, trop de maquillage. Je suis sorti avec une meuf, c'était un tac au tac. Quand j'ai gratté son visage. Mais c'était nul, c'est découvert, mais nul. Et quand j'ai pas de chance au grattage, je me suis dit, j'ai envoyé une chance au tirage. Alors j'ai ramené à l'hôtel, et là j'ai le deuxième effet qui se coule, les vêtements. Parce qu'on avait soutien-gorge push-up, là, Jill remonte-fesse. Elle avait enlevé ses vêtements, elle avait enlevé son corps. Je fais, excuse-moi petit garçon, il y avait une jolie fille là tout à l'heure. Et toi, tu t'appelles comment? Et là, elle m'a dit qu'elle s'appelait 1000 dirhams. Il faut savoir que c'est un prénom trop répandu au Maroc. Et au Maroc, tout le monde me faisait « Hé, le bridé, ça va? Le bridé, ça va ?» On m'appelle le bridé. Faut remettre les choses en place. Il y a plus d'Asiates que de vous. Je suis pas bridé. Vous avez les yeux ronds. Pour moi, le monde est peuplé de hiboux. Qu'est-ce qu'il y a d'aussi stupéfiant avec vos gros yeux? C'est comme ça, gna, gna, gna, gna, gna. Vous êtes super chelou. On est plus que vous. On est 1,4 milliard en Chine. On n'a pas encore fini de compter. Hein. Si elle parlait chinois sur Terre, la Terre, elle pencherait sur le côté et tournerait 7 fois plus vite. Vraiment. Non, parce qu'en fait, moi, je comprends pas la xénophobie, le racisme, en fait. Tu sais, le racisme, tu sais, j'ai vu ça au Maroc. Les Marocains n'aiment pas les Algériens. Les Algériens n'aiment pas les Marocains. Et les Marocains. Voilà, fermez-la vraiment fort, je vous jure. Vous avez un truc qui a déglingué ici. Vous êtes chou. Je sais pas si. Tu sais, les Algériens, en fait, souvent, ils ont pas une rage dedans, ils ont la rage dedans. Ils ont la rage contre les Chinois parce qu'ils disent que depuis qu'on est chez eux, voilà, alors qu'on était là avant vous, vraiment. On était cachés dans le sable comme ça. Oh tiens, qu'est-ce que c'est que ce pays là? Les Algériens ils mettent des robes, on va leur dire circoncis. Vas-y, 1, 2, 3, on sort d'ici. 1, 2, 3, qu'est-ce que c'est que ce slogan? 1, 2, 3, vive l'Algérie. Mais c'est pas le slogan le plus pourri du monde. 1, 2, 3, vive l'Algérie. 5 mots, 8 langues, aucun mot d'arabe. Vraiment. Les mecs, ils sont où? Ils sont où? Les Marocains et les Algériens sont d'accord pour pas aimer les Tunisiens, alors que c'est super bizarre parce que vous êtes la même race de hibou, tu vois. Tu sais, le racisme, ça existe entre les animaux de différentes races. Tu sais, une vache, c'est normal que ça ait peur d'un cheval. Parce que les vaches, elles font oui, les chevaux, ils viennent dans nos usines, ils volent notre travail de steak, tu vois. Ça, c'est normal. Mais moi, je comprends pas le racisme. Et en plus, il y a un racisme sur les Chinois qui est chelou. Si vous êtes tous racistes contre les Chinois, c'est une espèce de racisme bio contre les Chinois. Un racisme qui fait du bien à la santé. Chaque fois que tu vois un Chinois, t'es content. Tu fais... C'est super chelou ce racisme-là. Et c'est souvent des populations déjà discriminées qui sont racistes envers les Chinois. C'est toujours des Noirs ou des Arabes qui, quand ils me voient, ils font « Hey, Jackie Chan !» Pourquoi tu fais ça? Est-ce que moi, à chaque fois que je vois un Arabe, je lui dis « Attention, t'as oublié ton cartable ?» Non, je fais pas ça. À chaque fois que je vois un Noir, je lui fais pas « Wesh, la famine tranquille, toujours le sida. » Non, je reste cool, tu vois. Et je pense, en fait, c'est parce qu'on est rassurant, on fait pas peur. Tu sais, quand franchement, t'es dans une ruelle sombre, il y a un trottoir avec un Noir et un Arabe qui jouent du diabolo. De l'autre côté, un trottoir avec un Chinois, une balafre, un couteau. Tu vas passer du côté du trottoir avec du chinois. Parce que tu dis, le couteau, c'est pour réparer les portables. Tu vois? Et c'est chez vous, ça. À chaque fois que tu marches dans la rue, tu vois un noir ou un arabe qui parle à une meuf. Tu dis, oui, il est en train de la draguer, il est en train de l'agresser, il est en train de la draguer en l'agressant. Mais si tu vois un chinois qui parle à une fille, tu dis, il la connaît. Ou il est perdu. Ou il lui donne un code Wi-Fi, tu vois? Et donc, moi, je comprends pas vraiment la xénophobie, et encore pire de ça, je comprends pas l'homophobie, en fait. Parce qu'il y a plein de gens, quand ils me voient, ils me font « Ouais, petit PD !» Tu sais, parce que dodo, tu regardes, on dirait Gloria Gaynor, tu vois. Mais... En fait, je comprends pas ça en France, parce qu'au Maroc, je sais pas si vous savez, l'homosexualité est passible de prison. Enfermer les homosexuels entre eux, très bonne idée, les moustaches. Bah, j'ai pris 3 ans, mets-moi plus. Comme ça, je suis sûr. Tu sais, je trouve ça bizarre, en fait, de légiférer sur la sexualité. Tu sais, le sexe, c'est entre toi et toi-même. Bon, ça, c'est parce que je me branle beaucoup. Mais aussi, entre toi et ton partenaire. Je comprends pas pourquoi l'État va gérer ça, le sexe. Encore pire, aux États-Unis, au Massachusetts, ils disent pas que l'homosexualité est condamnable. Ils disent que c'est la sodomie qui est condamnable. C'est-à-dire qu'au Massachusetts, t'as un policier hibou qui est payé par l'État pour regarder tous les hibous baisés et de regarder si tu le mets dans le bon trou. Allô, centrale, on a un code Nutella. Et encore pareil, en France, pendant le mariage gay, là, en France, qui est le pays des droits de l'homme, où il y a écrit « chaque homme est libre et égaux en droit », il y a des hétéros, un jour, qui sont levés et qui ont fait « Non, les homos ont le droit de se marier, on veut le monopole du malheur, tu vois ?» Et, en fait, moi, je comprends pas, en fait, l'homophobie. L'homophobie, je comprends pas. Homophobie, ça veut dire que t'as peur des homos. Tu sais, un homo, c'est un homme qui aime un homme, une femme qui aime une femme. Tous les goûts sont dans la nature, tu vois. Tu sais, moi, j'aime pas les brocolis. Je suis pas là à avoir peur des gens qui mangent des brocolis. Tu sais, je pense qu'en fait, les homophobes, au fond d'eux, ils ont un homosexuel refoulé qui a peur de se faire enculer. Ils croient qu'il y a un homosexuel fou dans le monde qui encule les gens au hasard, tu sais. Alors comme ça, t'aimes les brocolis, on va voir si t'aimes pas ça, les brocolis. Et du coup, ils vivent dans la peur, ils vivent dans la rage, comme ça. L'homophobie, c'est la seule phobie qui s'ensemble en rage. Tu verras jamais une manifestation de claustrophobe à faire « Non, non, non, aux ascenseurs, arrêtons les endroits clos !» Et tu sais, l'un des arguments des homophobes, c'est de dire que l'homosexualité est une maladie. Une maladie. C'est-à-dire que tu peux tomber gay. C'est-à-dire qu'un jour, tu peux appeler ton patron et faire « Ouais, allô, je vais pas pouvoir travailler au... Excusez-moi, j'avais une teub dans la bouche. » Non, attendez, c'est-à-dire que si tu peux tomber gay, c'est-à-dire qu'il y a un vaccin anti-gay. Tu sais, comme tous les vaccins, on t'inocule la maladie pour que tu sois immunisé. C'est-à-dire que si t'as peur de tomber gay, il faut que matin, midi et soir, tu suces une petite teub. Et t'es immunisé. Parce que le vrai argument qu'avaient les homophobes aussi, c'est de dire que c'est contre nature. Que Dieu nous a pas créés comme ça. Des gens qui s'aiment, c'est contre nature. Tu sais, ils se cachent derrière la religion pour dire ça. Tu sais, les mecs, ils croient qu'il y a un gars qui transforme l'eau en vin. Ça, c'est naturel. Les mecs, ils croient qu'il y a un mec qui a marché 40 jours dans le désert, sans gourde. Il a vu un buisson en feu, il lui a parlé, il est revenu avec un caillou tagué, ça c'est naturel. C'est des mecs qui portent la barbe et disent « Eh, voilà, une femme avec une femme, c'est haram. Mais un homme et 4 femmes, bismillah. » Moi, j'aimerais juste dire à tous les homophobes du monde, surmontez votre peur et allez tous vous faire enculer. Tu sais, ça nous détendra. Merci de m'avoir écouté, je m'appelle Boulami.
0: C'était Bounaïmine, en direct et en live sur Rire et Chanson depuis le Grand Point Virgule.
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0: Je vous demande de faire un maximum de bruit, s'il vous plaît, mesdames, messieurs, en direct et en live sur Rire et Chanson. Voici Fosco. Yeah. Bonsoir, le Point Virgule. Bonsoir. Ça va? Ouais. Trop bien. Ouais, on sait si une soirée va bien se passer au premier gris de la salle. Je sens que ça va être une soirée incroyablement longue. Si vous avez cette énergie, 2 fois plus de bruit que ça. Ouais. Ok, c'est cool. C'est cool. Vous avez passé une bonne journée? Ok, on a perdu la moitié des gens. On est à Paris, un lundi soir, je comprends. En plus, c'est la rentrée. Il y a une petite ambiance rentrée. Je vois plein de gens bronzés. Hein, plein de gens beaux à l'extérieur, mais dévastés intérieurement. Moi, j'aime bien la peau de Mykonos, mais le regard du RER. Ah, c'est ça, à Paris, à la rentrée. Je pense que ceux qui écoutent sont un peu plus heureux ailleurs en France. Vous allez voir des humoristes, détendez-vous. Si vous avez passé une journée de merde, oublions-la. Et on va passer un bon moment ensemble, on va vous raconter notre vie. Moi, je vais vous raconter ma vie. Voilà, tout simplement. Vous avez payé pour ça.
1: Ça fait de vous des psychopathes, mais on va le faire ensemble, ok? On va le faire ensemble. Moi, je vais vous raconter ma vie. Vie qui n'est pas si intéressante que ça, j'aime bien dire dès le départ, ok? Je suis avec la même femme depuis 15 piges, on a deux enfants, famille, famille, famille. Comme venez me voir l'année prochaine, peut-être ça sera du stand-up sur le retour de la libido show. Mais pour l'instant, c'est la famille. On me demande souvent pourquoi tu fais pas des blagues sur tes potes. Je n'en ai plus, tout simplement. Quand chaque année t'attends la fête des voisins, je pense que c'est un signe, non? Je passe tout mon temps avec elle et quand je suis pas avec elle, je raconte sur scène ce que je fais avec elle. Un putain de rat dans une roue qui tourne, y a pas de fin, a priori. Ah non, mais j'aime bien cette vie de famille. Moi j'ai deux filles, ok? Applaudissez ceux qui ont des filles peut-être? Ok. Deux filles très différentes, évidemment, hein. Très différentes, c'est fou, je pensais pas qu'on pouvait faire à ce point-là des enfants à ce point-là différents. C'est fou parce que c'est-à-dire qu'avec ma femme, on a refait un gâteau, même ingrédient, même recette, t'ouvres le four, une choucroute, c'est un délire quand même. Non, c'est... Mais elles n'ont rien à voir, des opposés, l'aîné, le cliché de l'aîné, elle était droite, empathique, elle respecte les règles, la petite, elle vole à l'école, elle s'en bat les couilles, ok? Elle a aucune empathie, elle ne respecte aucune règle. Tu te comptes qu'il y a trois chez moi, à deux, la grande, elle commence à chialer. Hein? À trois, la petite, elle te regarde, elle te dit quatre, en te disant, qu'est-ce que tu vas faire? Elle s'en bat les couilles. Je passe mes journées à lui répéter les mêmes informations, mais range. Au bout de la dixième fois, elle m'embrouille, moi. Oui, c'est bon! 5 minutes après, elle a jeté sa couche, elle a poil dans sa chambre, elle se fait des plats sur la dinette. Elle s'en branle. Ah ouais, c'est un diable, c'est vraiment un diable. Elle a aucune empathie. En ce moment, elle rentre dans des personnages, c'est ça son délire. Pendant 1h30, 2h, c'est plus ma fille, c'est un cheval. Et que tu rentres dans son délire ou pas, elle est et elle restera cheval. 8h30, tu dois aller à l'école, elle débarque en couche dans le salon. Toi, t'es là, va te brosser les dents là. Va te brosser les dents. Genre, je peux pas, j'ai des sabots, je peux pas prendre la brosse à dents. Si tu veux qu'elle avance, il faut que tu rentres dans son délire. 15 minutes après, je suis dans la rue, en retard, je suis là, allez, là, avance. Avance! Je dois lui donner du pain sec pour qu'elle avance, elle rend fou! Pour vous expliquer la dynamique de chez moi, je joue le soir, c'est ça mes soirées, d'accord? Ma femme, elle est chef cuistot, donc des fois elle fait des prestations extérieures le soir. On a une babysitter, l'autre fois je rentre, je libère la babysitter à 22h. Je rentre dans leur chambre, elle ne dorment toujours pas. Je rentre, au moment où je rentre, lit superposé, le petit diable qui est en bas, elle lève la tête, elle dit, elle est là maman? Je dis non. Elle a rebaissé la tête, elle m'a même pas dit bonjour, bordel! La grande empathique, elle s'est penchée sur elle, a fait « C'est pas grave, c'est déjà pas si mal. » Quoi ? Je suis un étranger dans ma propre famille, c'est ça que t'es en train de me dire ? Je sais pourquoi elles sont comme ça l'une et l'autre, je le sais. Hein, elles ont pas eu les mêmes chances, elles sont pas arrivées dans la même position dans la famille. Hein. C'est pas compliqué, la petite, elle s'en fout de tout parce qu'elle a rien eu à dealer émotionnellement. Elle est arrivée dans une famille stable, avec un petit peu de chance, la famille restera stable. La grande, elle a eu à dealer un trauma à 2 ans et demi. L'arrivée de la sociopathe dans la famille. Elle a dû, à 2 ans et demi, partager ses parents avec la maturité émotionnelle d'un poulpe. Mais c'est pas rien quand même. Même avec notre maturité d'adulte, on n'arriverait pas à dealer un truc comme ça, non? C'est comme si vous deux, vous êtes en couple, ça se passe bien. C'est fusionnel, hein? Et du jour au lendemain, ta femme, elle débarque. Au fait, à partir de demain, j'ai mon nouveau mec qui débarque à la maison. Quoi? Qu'est-ce que je deviens? Et elle te répond en toute détente, mais ne t'inquiète pas. J'ai assez de place dans mon petit cœur pour tous les deux, ne t'inquiète pas. 2 semaines après, elle revient au fait, tout ce que tu possèdes, c'est à mon nouveau mec et vous partagez à partir de maintenant. Et là, tu pètes un plomb. Eh oh, qui baise ma femme, d'accord, mais la Play 5, il n'y touche pas, c'est mort, ok? J'essaie de trouver une place, moi, dans cette famille, hein, cette famille matriarcale. J'ai que des femmes à la maison. Moi, le modèle que j'ai connu petit, c'était un modèle patriarcal. On était 3 garçons et ma mère. Et il faut que je change. Moi, c'était famille méditerranéenne de base. Père grec, mère italienne, répartition des tâches à la maison. Extrêmement simple, il n'y a pas eu beaucoup de débats, pas eu beaucoup de discussions, hein. Ma mère elle faisait tout et mon père il ramenait la thune, c'est comme ça que ça se faisait à l'époque. D'ailleurs à cette époque tu ramenais la thune, tu t'attendais à un certain niveau de service à la maison, ok? Jamais fait à manger, jamais fait les courses. Et moi le modèle que j'ai il est évidemment à l'opposé de ça. Il faut que j'apprenne de ça et que je fasse l'opposé, modèle matriarcal, hein. Moi je voulais évidemment 2 garçons et j'ai eu 2 filles. Et ben c'est bien. On peut dire assez ironiquement que le féminisme a débarqué chez moi sans mon consentement, mais c'est bien, c'est une très très très bonne chose. Pour rien au monde, maintenant, je changerai mes 2 filles contre 2 garçons. Pour rien au monde, vraiment. Déjà parce que ce serait pas légal de faire ça. Mais au-delà de ça, ça va faire de moi un homme meilleur, j'en ai la certitude, ok? Je réfléchis à énormément de choses. Le féminisme chez moi, c'est ça y est, c'est ancré, ok? Les 3 êtres humains que j'aime le plus au monde, ce sont des femmes. Mesdames, je suis forcément de votre côté. Là, en ce moment, je réfléchis beaucoup, par exemple, à la charge mentale. L'attention dans la salle, c'est normal, vous inquiétez pas.
9: tous les mecs, t'es dans quelle équipe, frérot? Qu'est-ce que tu es en train de me faire, là? Et mesdames, vous êtes tendues sur le sujet. Et vous savez quoi? Vous avez raison de l'être. Vous en faites tellement plus que nous. Je suis très premier degré là-dessus. Vous en faites tellement plus que nous. Après, qui vous a demandé d'en faire autant? Ça, il va falloir qu'on en parle en tant que société. Qui a envoyé sur Terre ma femme avec une to-do list que je n'ai jamais validée, hein? Mesdames, attention avec la charge mentale. Vous êtes en train de gagner une course à laquelle on ne participe pas. On va parler de la charge mentale. J'aime pas le discours ambiant, j'aime pas. C'est trop manichéen, c'est trop binaire, hein. Les femmes, elles font tout, les hommes, ils font rien à la maison. Je pense que c'est un peu plus complexe que ça, sinon on aurait déjà réglé le problème depuis très très très longtemps, hein. On parle beaucoup, par exemple, d'hommes déconstruits, et c'est une très bonne chose. Moi-même, je me considère homme déconstruit. On parle jamais de femmes déconstruites. Et des fois, j'ai l'impression qu'il y a autant un homme de Cro-Magnon dans notre tête qu'il y a aussi une ménagère des années 50 dans la vôtre. Et il y a un moment, il va falloir qu'on se réunisse à mi-chemin, c'est pas possible sinon. Ok, je vais donner des exemples, parce que là, je suis en train de perdre toutes les femmes de la salle, je comprends. Il était très sympa, mais c'est un fils de pute, en fait, depuis le début. Je vais donner des exemples. Ma femme, que j'aime de tout mon cœur, pense constamment. Constamment. Le jour, la nuit, elle pense, elle pense, elle pense, elle pense. Moi, j'ai cette capacité en tant qu'homme à déconnecter à la demande. Elle n'y arrive pas. Et c'est une souffrance. J'accepte cette souffrance. Ce que je lui reproche juste, c'est qu'elle pense à des choses, à des moments, qui ne sont pas forcément opportun pour notre vie de couple. L'autre fois, on est au lit, elle et moi, il est 23h, et je sens que c'est un moment dans notre couple où potentiellement, on va pouvoir ken, ok? S'il y a des anciens ken, coït, vous comprenez ce que je veux dire. De toute façon, après 15 ans de couple, il y a des fenêtres de tir qui s'ouvrent, il faut savoir les saisir. Elle s'est pas embrouillée au taf, je me suis pas embrouillée au taf, elle s'est pas embrouillée avec les filles, je me suis pas embrouillée avec les filles, on s'est pas embrouillée tous les deux, on était devant la télé, elle s'est pas endormie devant le film, et bam, fenêtre de tir, ok? Il faut saisir cette opportunité, il faut viser juste, il faut viser bien, parce que si tu loupes ce créneau, tu baiseras le mois prochain, et ça, c'est pas possible. Moi, quand il y a une fenêtre de tir qui s'ouvre, je mets toutes les chances de mon côté. La petite douche, le petit parfum, je me rase les baloches, on y va à fond, ok? Messieurs, me lâchez pas là-dessus, ok? On fait ça. Si, on fait ça. Et si vous le faites pas, faites-le, ok? Si, on fait ça, parce qu'il y a toujours une petite voix à l'intérieur de nous qui se dit « on sait jamais ». Et s'il y a des célibataires dans la salle, même vous, vous faites n'importe quoi, non? Vous allez à la boulangère, elle est un peu fraîche. On sait jamais! Est-ce qu'il y a un scénario crédible dans votre tête de psychopathe biberonné au pendant où elle vous dit, avec ceci, je vous mets quoi? Je sais pas, peut-être ça. Mais ça, ça n'a rien à voir avec l'histoire. Bref, on est au lit, elle et moi, on est au lit. Je sens que ça va arriver. Mon couple, je le connais par cœur, ça fait 15 ans. Ça va arriver, on est là, on commence à se papouiller, on rigole à des trucs qui sont pas forcément drôles. Ça va être là, ok, elle est dans mes bras. Et au moment où on va pour le faire, elle se rapproche de mon oreille, elle me dit. Je crois que pour la raclette de mercredi prochain, le fromage, je vais prendre chez Intermarché. Mais qui lui a demandé de penser à ça maintenant? Qui? N'applaudissez pas ça! Et je suis saoulé et un peu excité parce que j'adore le fromage. Et ça, c'est vrai que c'est bizarre, quoi. Ça, ouais, penser au morbier quand tu baisses, ça, c'est très, très étrange. Mais on fait rien ce jour-là, on ne fait rien. Et je me couche frustré. Les couilles rasées, quand même, je veux dire. Même elles étaient là, vraiment, 3 jours de repousse pour rien du tout, là, d'accord. J'ai dit à ma femme que j'écrivais sur la charge mentale, je lui ai dit, bébé, j'ai écrit sur la charge mentale. Elle m'a dit, écoute, en vrai, c'est une très, très, très bonne chose. Juste, écris un peu moins et fais un peu plus à la maison, voilà, c'est ça qu'elle m'a dit. Fin de citation. Ah ouais, carrément. Et tous les femmes qui applaudissent, du coup. Ah, j'ai des filles. Moi, je me mets une pression à élever des filles dans ce monde qui est un peu violent, d'accord? Et j'essaie de les rendre fortes le maximum, le plus possible. J'essaie de les rendre fortes. J'essaie de donner confiance à mes filles, parce que je trouve qu'avec la confiance, on fait des miracles dans la vie. Hein, je vois, parce que ma femme n'a pas la confiance, et ça lui joue des tours. Par exemple, c'est une très belle femme, mais elle se trouve pas ouf. Et ça me rend fou. Mais je crois que c'est féminin, malheureusement. J'ai l'impression que 90% des meufs, vous vous trouvez moins bien que vous l'êtes. C'est une folie. C'est une folie, parce que nous, à contrario, les mecs. Ouais, 90% du temps, on se trouve mieux qu'on ne l'est, quoi. C'est ton sourire en dit long, mais c'est une réalité quand même, quoi. On a une confiance en nous, on est inarrêtable. On a tous ce mec dans notre bande de potes, 3 du mat, bourré en soirée, il commence à lâcher des dingueries, elle, je la baise. Tous les autres autour, non frérot, non, désolé, tu... Mais on l'a en nous, on est inarrêtable avec notre confiance. Vous avez vu cette étude qui est sortie là il y a quelques mois, on a demandé à des hommes s'ils arrivent à faire atterrir un avion. 50% des hommes ont dit oui, 50%. Mais vous vous rendez compte le niveau de confiance qu'il faut pour lâcher oui à cette question sans aucune putain de compétence? Il y en a même certains, ils ont lâché, ça m'a buté. Ça dépend de l'avion. Incroyable cette réponse. Incroyable. Mesdames, j'ai pas envie de vous mansplainer, mais juste bossez plus la confiance. Vous bossez trop les compétences. Ça ne sert à rien. On avance avec la confiance. Donald Trump, meilleur exemple de confiance masculine. Donald Trump. Oh, il est obèse, 80 piges, la tête orange. Il est là, grind them by the pussy. Mais c'est une dinguerie. C'est une dinguerie. La confiance. C'est même pour ça qu'on est attiré par vous, mesdames. La confiance. Vous croyez trop que c'est le maquillage, les vêtements, les coiffures. On s'en fout. Avec la confiance, vous pouvez avoir n'importe qui. N'importe quelle femme de cette salle. N'importe laquelle. Je vous jure, n'importe laquelle. Elle vient me voir en loge à la fin. Elle me dit, toi, je te pèse. Je vous jure, je vais y réfléchir un peu. Je vous jure. Je dis pas que je le ferai parce que je suis fidèle, mais ça va me baiser le cerveau 2-3 minutes facilement, quoi. Et juste, ça marche que pour les femmes, ça, ok? Toi, avec ta confiance, viens pas me voir en loge là-bas. Et toi, je te pèse. Oui, oui. C'est une agression sexuelle pour toi, ça marche pas. Ah, la confiance, on fait des miracles avec la confiance. C'est... Ma femme, son manque de confiance fait qu'elle survalorise les autres, constamment. Elle survalorise les autres femmes et elle me survalorise moi. Ça, c'est drôle par contre, ça c'est drôle. Hein? Cet hiver, je vais faire du ski pour la première fois. Première fois, en 15 piges, je vais faire du ski. Je pars, elle me dit, bébé, s'il te plaît, juste, fais pas de hors-piste, ok? Moi, j'étais là, mais je vais essayer de pas faire de chasse-neige, c'est ça que je vais essayer de faire, dis. Si on fait du hors-piste, c'est que mes skis auront décidé pour nous qu'on allait faire du hors-piste. Moi, je vais faire tout ce que je peux pour rester sur la piste. C'est ça que je vais essayer de faire. Mais dans sa tête, sa crainte, c'est que je saute des barres rocheuses de 30 mètres apparemment. Alors moi, ma crainte au ski, c'est le tire-fesse. C'est aussi bête que ça. Il part un peu trop vite, je m'accroche, je m'écroule, toute la station pète un plomb. Lâche, connard, lâche. Ça, c'est ma crainte au ski. Tu peux pas être père de famille et emporter tes enfants sur ton passage. Désolé, ne me prenez pas en photo. Ça, c'est ma crainte au ski. Merci de m'avoir écouté, vous avez été incroyable ce soir. Merci beaucoup. Merci beaucoup.
0: En direct et en live sur une chanson Fosco.
9: Ils sont chauds.
0: Ils sont bien, hein?
9: Ils sont chauds.
0: T'as vu ça? Bravo Fosco.
9: Merci.
0: On te retrouve régulièrement dans la team du rire.
9: Ouais.
0: Sur Rire et Chanson. Exactement. Tous les jours, dans le morning du rire.
9: Pas tous les jours, mais tous les jours, quand même.
0: 6h, 10h, évidemment.
9: Ouais,
0: et puis ton spectacle qu'on retrouve où actuellement?
9: Alors, tous les jeudis à Paris, au Métropole, jusqu'en décembre, et en tournée dans toute la France, Belgique, Suisse. Où vous soyez, je viendrai à vous.
0: Et puis les réseaux sociaux, évidemment, j'imagine.
9: Ouais, Instagram, Fosco, il y a tous les liens là-dessus, c'est bien. Fosco, c'est cool. Voilà.
0: 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Merci en tous les cas.
9: Merci à vous, c'est très cool. Merci. Bye bye. Ciao.
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0: Allez, vous allez découvrir encore une autre forme d'humour tout de suite avec une comédienne qui cumule d'ailleurs elle aussi plusieurs casquettes dans la vie. Elle est consultante le jour et stand-upeuse la nuit. Vous allez voir sur scène, elle rit de tout, de nous et d'elle aussi, avec beaucoup d'autodérision, de cynisme et un peu de mauvaise foi, on peut le dire aussi. La vie est son terrain de jeu favori. Je vous demande de l'encourager très très chaleureusement, s'il vous plaît. Voici Julie Gellert.
10: Par applaudissement, mesdames et messieurs, qui sont ceux parmi vous qui ont un abonnement à la salle de sport? Par applaudissement, encore une fois, qui sont ceux qui ont un abonnement à la salle de sport et qui y vont? On a quand même une belle bande de mythos ce soir. Mais je comprends, hein, je comprends. Pour moi, l'abonnement à la salle de sport, c'est le mouvement bancaire que je comprends pas. Chaque mois, on m'a retiré 100 balles, je sais pas d'où ça sort. Bon, faut dire aussi, je suis atteinte d'une maladie assez rare qu'on appelle l'amnésie sportive. Comment t'expliquer ? Par exemple, toi, quand tu te rappelles que tu dois aller à la gym après le boulot, moi, je me rappelle que j'ai un apéro. Parce que pour moi, l'abonnement à la salle de sport, c'est le truc auquel tu souscris, comme quand t'achètes un truc en te disant « on sait jamais ». Tu sais, comme quand tu vas chez Zara, que t'achètes un pantalon en 36 alors que tu fais un bon 42. Tu dis « on sait jamais, sur un malentendu, je perds 6 kilos en deux jours ». Mais la salle de sport, c'est pareil. On sait jamais que j'ai envie de transpirer comme un porc. On sait jamais que j'ai envie de mettre le legging qui me serre le cuisseau. Et on sait jamais, j'ai envie de faire régime. Mais si, ça on sait, ce sera jamais. Quoique, il y a pas longtemps, il y a un pote à moi qui m'a dit « Oh, mais non, Julie, t'es pas grosse, t'es potelée. » Et j'ai pas compris, c'est censé me consoler. Parce que quand t'analyses bien le mot « potelée », ça désigne quand même vachement un pot. Et je te parle pas du pot sexy que Demi Moore et Patrick Swayze tripotent ensemble dans Ghost. Je te parle d'un pot du bricot, moi.

0: salle à l'accueil qui prendrait son micro et qui dirait
1: oh, « Mesdames et messieurs, vous ne devinerez jamais qui est de retour, Julie Geller !»
0: La réalité est bien plus trash que ça. J'arrive à la salle de sport, je rentre et je vois Chantal. « Bonjour. Alors, c'est la première fois que vous venez ?»« Bah non, Chantal, c'est pas la première fois que je viens. Et si tu me poses la question encore une fois, c'est ta sœur que je vais scanner. » Finalement, je rentre dans la salle de sport et je me rends compte que rien n'a changé. Alors je descends dans les vestiaires pour me changer. Mesdames et messieurs, j'aimerais qu'on parle des vestiaires de la salle de sport ce soir. Est-ce que ça t'est déjà arrivé à toi aussi d'être obligé de prendre le casier du dessous parce que c'est le dernier dispo, alors qu'on sait tous très bien que c'est le casier du dessus qui est le plus confortable? Ben pour plein de raisons. D'abord, parce que tu vois ce que tu mets dedans. Et puis surtout, quand toi t'as le casier en dessous, et que Martine, elle revient de sa douche complètement à poil, et qu'elle veut récupérer ses affaires au-dessus, et que toi, t'es en dessous, et que tu veux te relever, eh ben, t'es content qu'elle ait pris sa douche avant Martine. Je suis prête, je remonte dans la salle de sport, et là, qui je vois? Brenda. C'est la prof de yoga. Brenda, elle s'obstine à donner cours avec des vêtements d'un enfant de 6 ans. On n'a toujours pas trouvé sa taille. Et pendant que Brenda est en origami, moi je termine mon cours de spinning. Et le beau mec qui m'a souri au début du cours a eu un choc émotionnel quand je me suis retournée à la fin du cours. Et ouais mec, je peux pas et faire du sport et ressembler à Miss Monde. D'ailleurs, en parlant de Miss Monde, ça me fait toujours penser à cette fille, et on la connaît tous. Hein. Tu sais, c'est cette fille qui dit toujours « Oh là là, je suis impatiente d'être en été, je mangerai que de la salade et des pastèques !» C'est toujours elle qui commande une verveine dans un bar à vin. Et c'est toujours elle qui te répond quand tu lui proposes un cookie le mardi. « Oh non merci, c'est gentil, je vous reste au week-end !» Non. Mais tu sais, c'est une fille qui a des valeurs auxquelles elle croit. Alors elle porte des t-shirts à slogan.
2: « Sauver les animaux, manger du bambou et du tofu. »
0: Bon, c'est vrai, les filles, je balance ce soir. C'est vrai. Mais j'assume. J'assume de détester cette meuf qui bouffe des graines et qui chie des algues. Et puis, on l'aime bien, cette fille, quand même. Ouais, on l'aime bien. On l'aime bien parce qu'elle aussi, elle fait des trucs de fille. Tu sais, comme quand tu mets un jeans un peu court en hiver qui laisse voir ta cheville. Tu vas pas me dire que tu t'es épilée toute la jambe. T'as épilé ce qui dépasse. Le reste, c'est King Kong. Les chaussures ouvertes qui laissent voir les deux orteils, c'est les deux seuls avec du vernis. Le reste, t'as la flemme. La queue de cheval que tu te fais le mercredi, c'est parce que t'as les cheveux gras. La robe moulante. Eh mec, tu crois quand même pas que je suis rentrée dans ma robe moulante comme ça détente? Pas du tout. J'ai mis une gaine. Ouais, gros, j'ai mis une gaine. Bon, alors la gaine, c'est mon atout charme favori. C'est un truc qui rassemble le matériel. Ça le maintient en place. Ça te serre. Tu respires pas. Moi, je trouve que respirer, c'est pour les faibles. Et t'es gaulé. D'ailleurs, la gaine, c'est ce qui m'a sauvé de mon rendez-vous chez le dentiste. C'est pour lui que je fais tout ça. Une bombe. Ah, moi, je vais chez le dentiste pour tout, hein, maintenant. Moi, je vais chez le dentiste parce que j'ai mal à la dent. Je vais chez le dentiste parce que j'ai les lèvres gercées. Je vais chez le dentiste parce que j'ai un aft. Alors, j'ai pris rendez-vous un mardi soir. Je sonne, la porte s'ouvre toute seule. Et là, je rentre dans la salle d'attente. Et quel est le premier truc que tu fais quand tu rentres dans n'importe quelle salle d'attente? Ben, tu prends un magazine de 2008. Et puis tu veux savoir ce qu'ils ont les autres, pourquoi ils sont venus. Bon après tu vas me dire, dans la salle d'attente du dentiste c'est facile. Eh ben je te parle même pas de la salle d'attente du gynéco. Et ça messieurs, c'est un truc que vous ne comprendrez jamais. Non, vous ne sentirez jamais cette atmosphère qui règne dans la salle d'attente du gynéco. Parce qu'on sait toutes très bien ce qui va se passer dans cette pièce. On va être à poil, dans une position qui flatte personne. Voilà, t'as toujours une pote pour te dire « Ah non, moi je trouve ça hyper normal, hein. Ah non, c'est naturel, hein. » Ouais, ça c'est celle qui bouffe des graines. Hein. Non, c'est pas normal.

0: C'est pas normal d'être complètement à poil, sur une chaise longue en cuir, avec des étriers froids, et le papier qui te colle au cul quand tu te relèves. Mais je m'égare. On était chez mon dentiste. Chez mon beau dentiste. Il vient me chercher dans la salle d'attente. Je rentre dans son cabinet et là, il me dit « Je vous en prie, Madame Geller, allongez-vous. » Quoi, mais genre, direct, comme ça. On discute pas un peu avant. De toute façon, je m'en fous, quand je suis couchée, je suis mince. Et là, c'est le drame. Je ne sais pas si tu as déjà essayé d'être canon chez le dentiste. C'est pas possible. Bah déjà parce qu'il commence par te mettre un bavoir. Et puis, concept familier pour nous tous ce soir, la pompe à bave, le truc qui t'aspire tout, sauf la bave, la dent, la lèvre, la joue, la dignité, tout. Et quand t'es là, avec des cotons plein la bouche, la gencive qui dort et la salive qui coule. Que le dentiste pose la question importante pour le reste du rendez-vous. Vous avez mal à quelle dent, Madame Geller? Et là, tu réponds comme tu peux. Et là, il se passe un truc de fou. Il a compris ce que t'as dit. Et c'est pas tout. Quand il a fini, il te demande de cracher dans un tout petit évier. Et là, mon pote, tu donnes tout ce que t'as. Tu craches. Ta salive ressemble plus à un fil de fondu au fromage qu'à de la salive. Ça reste accroché. Tu sais ce qu'il fait pendant ce temps-là, le dentiste? Mais il te regarde.
1: 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C'était Julie Geller. Bravo, Julie.
0: Merci, merci.
1: À très bientôt. Merci.
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1: Il est drôle, il est sincère, il a une énergie débordante. Merci d'applaudir très fort, Monsieur Brahms.
3: Bonsoir, Rire et Chanson. Faites du bruit pour le théâtre. Yes. Bonsoir, vous êtes très tellement beaux. Ça va, vous allez bien?
4: Ouais.
3: Il y en a qui me connaissent par applaudissement au cas où? Ouais, merci, moi aussi je me connais, cool. Trop bien, ça me fait trop bizarre de retrouver sur scène, parler devant des gens, parce qu'il y a quelques années, j'étais incapable de le faire. Je sais pas si ça s'entend, vous allez peut-être me répondre, mais je suis un ancien bègue. Je bégayais d'ouf avant, ça s'entend ou pas?
5: Non.
3: Ah merci, vous êtes sympa. Ça se voit que je suis noir, mais ça s'entend pas que je suis bègue, on est d'accord, hein? On est d'accord. Et c'est vrai qu'à la fin de mon spectacle, on me demande souvent comment t'as perdu ton bégaiement, car c'est très difficile de le perdre. Et moi, je leur réponds que c'est vraiment l'humour, à l'école, au travail, qui m'a permis d'être plus à l'aise avec les gens. Du coup, j'étais plus en confiance et inconsciemment, je l'ai perdu. Mais avant ça, c'était dur. Car mesdames et messieurs, je vous ai pas tout dit, j'étais pas un simple bègue, j'étais un bègue à Paris. Paris! Vous connaissez les Parisiens et leur comportement? Ils n'ont pas le temps de bégayer avec toi. Des vrais bâtards. Après, tu commences à t'exprimer, tu sais, ils ont aucun tact. Eh, mais tu bégayes de où, frérot? Eh, tu serais pas en train de bégayer par hasard? Parce que, frérot, c'est chelou d'ouf, comment tu parles? On dirait t'es en turbulence, ça fait. T'as pas allé voir un orthophoniste? Je vous jure, c'est des bâtards de ouf, c'est abusé. Le maximum de subtilité que j'ai eu, un jour, je vous jure, j'ai bégayé, y'a un mec qui m'a fait ça. Pff, frérot, y'a le personnel, mais viens, on en parle demain. Genre, ma phrase, elle met en retard, genre, je le dérange, on prend bégayement, quoi. Et vous savez ce qui est le plus chiant quand tu bégayes? C'est quand tu bégayes. Sinon, après, à part ça, la vie, ça va plutôt bien. Hein. Mais c'est vrai que le moment de bégayement est assez particulier, parce que tu sens que les gens te jugent à ce moment-là. Parce qu'on a une expression faciale qui inquiète le peuple. Moi, je me suis bégayé au miroir, j'ai compris le jugement. Je saurais pas l'expliquer encore aujourd'hui, mais quand on bégaye, nos yeux, ils sont en warning, en fait, détresse. On dirait que t'as envie de chier. Et des fois, tes yeux clignotent tellement, on dirait qu'ils sont en téléchargement émule. Tout le monde se souvient de Ebull un peu ? Alors, pour ceux qui ne connaissent pas, c'est une plateforme de téléchargement. Tu téléchargeais un film, et à la fin du téléchargement, c'était pas le bon film. On s'en souvient de cette arnaque ? Genre, tu télécharges Titanic, et à la fin du téléchargement, tu vois, il y a un espace entre Tita et Nick. Non, c'est pas ça. C'est pas ça. On va pas appuyer play. Ça a toujours rire et chanson. Je suis premier. Faites du bruit, s'il vous plaît, un peu. Yes ! La place du premier, elle est incroyable, j'aime trop, j'aime trop. J'ai joué dans des chichas, donc j'ai plus peur de rien, faut le savoir. Je reviens de l'enfer, donc même si vous rigolez pas, c'est drôle dans ma tête. Voilà, ça c'est important de le dire. Non, forcément aussi, quand t'es bec, bah, tu subis les moqueries des autres. Franchement, j'ai grandi en banlieue, et c'est vrai qu'en banlieue, ils sont très inspirés en termes de vannes. Limite, tu les félicites, quoi. Moi, j'arrivais à l'école, on m'appelait pas de réseau. Vous êtes des bâtards, vous êtes comme eux, en fait. Vous êtes, là, je vous raconte mes problèmes. Vous rigolez quoi? Non mais en fait c'est trop fort, tu sais ce que je veux dire, tu peux rien dire. Et j'ai une petite anecdote, un jour je suis arrivé en retard en classe et la maîtresse me demande pourquoi je suis en retard. Et elle sait que je bégaye. Est-ce que c'est pas un truc de fou de faire ça quoi? C'est que le mec bégaye, tu sais qu'il a peur de parler devant les gens et tu le fais parler. Elle me demande pourquoi je suis en retard et moi du coup bah je dois parler. Sans surprise, je bégaye. Il y a trois élèves en classe, ils se moquent de moi, ils font ça. Un bégaiement, vraiment! Mais ils l'ont fait longtemps, les bâtards, vraiment! Je voulais vraiment aller les voir pour m'embrouiller avec eux, mais en vrai, ça sert à rien de s'embrouiller. Surtout quand t'es bègue. Erreur 404. Ça marche pas du tout. Mais faut pas s'énerver que tu sois bègue ou pas, parce que des fois, tu t'embrouilles avec les gens, c'est toi qui es gênant. Entre nous, ça vous est déjà arrivé de vous embrouiller très très fort avec quelqu'un, et durant l'embrouille, vous faites une faute de français. Et on est d'accord que ça annule. Tu peux pas continuer l'embrouille même si t'es très énervé. Moi je le sais, hein, parce qu'un jour je me suis embrouillé avec un gars, je lui dis frérot arrête, parce que voilà je vais mettre une patoute. Patoute, embrouille annulée. Je peux plus embrouiller avec lui, j'ai fait une faute de français, son mot qui a plus d'impact. Je vais dire patate, j'ai dit patoute, c'est mort. C'est, ça fait même mignon. Tu sais, je lui ai dit je vais te mettre une patoute, il m'a dit tu me suces ou quoi? Il a pas compris l'embrouille quoi, ça m'a énervé quoi. Du coup je l'ai sucé, voilà du coup je l'ai sucé. Non, non, c'est fou, c'est fou. C'est seulement maintenant que je me rends compte qu'à l'époque, je subissais de l'harcèlement quand j'étais enfant. Tu sais, les moqueries tous les jours, c'est pas facile. Mais je pense que j'ai vécu différemment parce qu'à l'époque, je répondais au harcèlement en les frappant. Voilà, ça peut peut-être choquer des gens hein, qui appliquent la méthode du Montessori. Peut-être j'aurais dû en parler à quelqu'un, peut-être porter plainte. Mais c'est vrai que moi, depuis tout petit, j'ai toujours été quelqu'un d'indépendant, solitaire, débrouillard. Voilà. Donc moi, tu m'harcèles, je te dis que ta race. Ouais, y a pas de maman, j'ai peur d'aller à l'école demain, je veux pas y aller, je souffre. Non, je suis plutôt pressé d'aller à l'école demain. Impatient. J'ai des jours à finir. Voilà, comme ça, c'est clair. Chacun sa manière de vaincre le harcèlement, quoi, tu vois. Et c'est fou, un jour, j'ai joué ce sketch, j'ai une spectatrice qui s'offusquait. Elle m'a dit, non, pas la violence, c'est pas le bon message. Je dis, ok, madame, y a pas de problème, mais vous aurez préféré que je réagisse comment? Elle m'a dit, bah la communication, ça marche toujours. Mais je bégayais, connasse. Qu'est-ce que t'as pas compris? Écoute, avant de t'offusquer, quoi. Aucun bec n'a réglé son problème en parlant. Tu arrêtes. Ah, il est parti. Ok, je reviendrai au week-end prochain, ça va bien se passer. Non, non, c'est très dur, c'est très dur. Ça, c'est mes petits problèmes d'enfant que j'ai eu, mais j'ai eu des problèmes d'adulte. Moi, j'étais banquier hein, pendant 8 ans. Ouais, il y a des noirs banquiers, il y en a, ils sont choqués, j'ai l'impression. Ouais, il y en a, il me dit bravo Kirikou, il a quitté la savate pour l'informatique, bravo. Ouais, ouais, j'étais banquier pendant 8 ans et j'ai tout quitté. Et c'est vrai qu'il y a eu pas mal. Il y a eu un truc qui a provoqué le fait que je quitte la banque, j'ai fait un burn-out. Ouais. Et pourquoi je vous en parle? Parce que je savais pas que j'en faisais un. C'est pas pour être dans les clichés, mais quand tu grandis en banlieue, burn-out, c'est pas un mot du quotidien. C'est pas un mot que t'emploies beaucoup avec tes potes du quartier. Autour d'une chicha Hawaï. On connaît même pas le mot. Tu sais, un jour, j'ai dit burn-out. On dit, ouais, on a vu la saison 2, incroyable. Ouais, ouais, j'ai hâte de voir la saison 3, quoi. C'est cool, quoi. On connaît pas. Du coup, moi, j'ai un truc du jour au lendemain, je sais pas ce que c'est. J'ai la boule au ventre d'aller au travail. Ce qui m'est jamais arrivé de ma vie. Je suis triste, en colère, je pleure pour rien. Le simple fait de sortir chez moi, je suis incapable de le faire. Et un jour, j'ai dû sortir par la force des choses, pour des raisons de famille. Malheureusement, vous l'avez compris, ma mère m'a envoyé à Aldi. Et quand ta mère t'envoie Aldi, ses courses passent avant ton burn-out. Hein. Elle connaît même pas. J'ai dit, maman, là, je suis en burn-out. Elle m'a dit, vas-y, tu feras un burn-out après, quoi. Vraiment, voilà. Pour elle, c'était vraiment un truc, quoi. Et je sors de chez moi et je croise mes potes, ils sont à côté de chez moi, ils me voient passer. Je dis, Brab, ça fait longtemps que t'as pas vu, quoi de neuf, tu réponds plus au téléphone. Et tu sais, le problème, c'est que quand t'es en burn-out, bah, des fois, tu pleures pour rien. Sans aucune raison. À n'importe quel moment. Je commence à avoir les larmes qui coulent devant mes potes du quartier. Mauvais timing. Ils ont pas été compréhensifs, les bâtards. Au lieu de me réconforter, je vous jure, ils ont fait des bruits. Ils ont fait « toi aussi, ah, oh, tu dégoûtes, frérot, tu fais le fragile ici, là. Eh, je vais te mettre une balayette. Eh, nous, on a tous des problèmes. Moi aussi, je suis interdit bancaire. Aucun rapport, aucun rapport. » J'ai fait un deuxième burn-out à cause de ces bâtards, vraiment. Du coup, je suis parti en parler à ma famille, je vais en parler à ma mère, celle qui m'a mis au monde. Je lui dis « je vais pas bien depuis des semaines. » Eh bien, non, t'es peut-être possédé, c'est un chétan. Troisième burn-out. Et tout de suite, les histoires de marabout, quoi. Ça va trop vite, quoi. Ça vous arrive dans votre boîte aux lettres, vous soyez des petits papiers, allez voir Mamadou, Jacquité et Diarra, le grand marabout à Château d'Eau. C'est ma mère qui vous les met dans la boîte aux lettres, vraiment. Voilà, c'est elle, faut le savoir. Pardonnez-la. Non, c'est vrai qu'en banlieue, on ne connaît pas trop les trucs de santé mentale, parce que c'est vrai, il n'y a pas trop de psy dans les quartiers, c'est vrai. Un jour, je suis allé voir une psy en banlieue, je lui dis que j'allais pas bien. Elle m'a répondu, bah figurez-vous, moi aussi. Elle m'a niqué. Contre une eau. Bah du coup j'ai été gêné, j'étais ok madame, bah, asseyez-vous sur le canapé, je l'ai écouté, j'ai pris des notes, j'ai dit madame vous êtes en tempête émotionnelle, faudrait qu'on se revoie la semaine prochaine, moi j'ai pris mon rôle à cœur vraiment tu vois. Et il y a une petite nuance, que c'est vrai que quand on n'est pas bien c'est un raccourci un peu facile de dire qu'on est en burn-out. Moi celui dont je vous parle c'est il y a 8 ans, et il y a 2 ans je pensais que j'en faisais un autre, parce que j'avais les mêmes symptômes, j'étais même aussi triste qu'en burn-out. Et quand je suis allé voir une vraie psy, il s'est avéré que c'est pas ça la raison, en fait j'allais pas bien parce que j'avais pas d'argent. On n'en voit pas assez de ce fléau. Par exemple, vous, monsieur, vous ne connaissez pas parce que vous respirez la stabilité financière, voilà, donc voilà, ça se passe bien. Mais c'est vrai que pour d'autres, ouais, c'est dur. Et c'est vrai que la psy me dit, monsieur, ce n'est pas un burn-out que vous avez, c'est la hesse, la hesse. Là, il y en a, ils ne savent pas de quoi je parle, là, c'est, j'aime trop. C'est déjà pauvreté en arabe, voilà. Elle m'a dit, vous êtes atteint de hesse aiguë, la connasse. C'est vraiment pas respecté, je vous jure, je vous jure. Et avant de savoir que j'ai atteint du syndrome de hesse, bah forcément, moi j'étais persuadé que j'étais en burn-out. Et tu sais, quand t'es pas bien, bah tu repenses à ton enfance. Tu as peut-être ma mère, elle était dure avec moi quand j'étais plus jeune. Et puis en fait, après, quand j'ai reçu mon virement, bah en fait, ma mère est gentille de ouf. En fait, j'avais un peu abusé, c'était l'émotion de la haine, quoi, tu vois. Ça va toujours rire les chansons ? Ouais ! Cool, cool, cool. Je vais parler de 2 petites choses, après je m'en vais. Je suis premier, hein. Non, non, alors vraiment, là, je suis vraiment le premier qui prend les balles. Après les autres, vous allez voir. Mais n'hésitez pas à applaudir quand je suis drôle. N'hésitez pas à le faire, parce que là, je vous... Ouais, vraiment. N'hésitez pas, vraiment. En plus, bah, j'ai des abonnés, donc je dis, voilà, là, je suis en direct sur Rire et Chanson, là, ils doivent m'écouter, ils disent, ah ouais, mais il joue tout seul, ou... il y a un séminaire, ou... Ça... Vous pouvez dire à la radio que c'est bien ? Non, je... Voilà, même si c'est pas vrai, au moins ils ont entendu ça, quoi. C'est cool, quoi. Sans transition, j'ai vécu un truc il y a pas longtemps et je suis obligé de le partager avec vous. Est-ce que vous êtes prêts ?
4: Ouais !
3: Ok. Il y a 3 jours, j'ai vu une femme voilée en hoverboard. Ouais. Vous êtes pas assez choqués, je trouve ? Tout le monde voit ce que c'est, un hoverboard ? Les roues sur les côtés ? Une femme voilée, tout le monde voit, hein. Ça existe, hein, vraiment, hein. Oh, vraiment, enfin, voilée intégrale, robe, overboard. Alors, moi, ma sœur, elle est voilée, mais elle marche, donc il n'y a pas d'abus. Maintenant, mettez-vous à ma place, 23h45. Il fait nuit de ouf. Je suis seul dans la rue. J'ai vu un film d'horreur la semaine dernière, je m'en suis pas remis. Je suis seul dans la rue, je viens de faire voiler, elle avance vite vers moi, je vois pas ses pieds. Et elle fait des tourbillons. Je lui dis, mais attends, mais elle est possédée. Enfin, c'est un jdoun. Enfin, on est dans Tetris Islam. Enfin, vraiment, j'ai flippé de ouf, quoi. Et attention, hein, on n'est pas là pour taper sur les femmes voilées. Parce que c'est vrai qu'en France, on aime beaucoup taper sur les femmes voilées. On parle beaucoup de leurs vêtements, de leur vestimentaire. Moi, je trouve que ça touche même plus à l'islamophobie, ça touche à la liberté de la femme. On oblige une femme à se vêtir ou se dévêtir. Ça me rend fou. C'est surtout qu'on parle de leurs vêtements, alors que je trouve que vestimentairement parlant, elles ne sont pas plus différentes que les bonnes sœurs. C'est un peu la même DA. Si on peut dire DA. Vous savez, c'est quoi la différence ? C'est qu'il n'y a pas eu Sister Act version islam. Vous vous souvenez du film ? J'ai vu, t'es incroyable, hein. Hey, nobody know me. Ah, je m'en viens tout seul. Hey, vous avez vu quand il y a eu le film, franchement, les bonnes sœurs, je les voyais dans la rue, bonne ambiance. C'est, tu voulais limite en savoir plus sur leur vie, peu importe ta religion. Et je pense, s'il y avait Sister Act version islam, eh ben, il y aurait une meilleure ambiance en France. J'entrais peut-être au Happy Day version islam. Je sais pas qu'est-ce que ça donnerait. J'ai ma petite idée. On va y aller tous ensemble. Allez, ça je sais pas si ça va être diffusé. Allez, on y va, on claque ensemble des doigts. Allez. Hamdoulilah, Hamdoulilah. Allez les blancs. Hamdoulilah. Oh, on va arrêter là parce que déjà... On va s'arrêter là parce que déjà, t'imagines des gens arrivent en retard et tout. Hamdoulilah. Je vois sur des sourires et chansons à la mosquée. Qu'est-ce qui se passe? On va éviter. Non, là, je vais finir sur un truc là. En fait, j'ai eu 38 ans là, le 12 mai, voilà. Et c'est vrai que... Merci, c'est gentil. Ça date hein, maintenant. Il y a eu des canicules après et tout, tout ça. Mais c'est vrai que j'ai repensé un peu à mes relations amoureuses. Et je me suis rendu compte que parmi toutes les relations que j'ai eues dans ma vie, j'en ai eu 15 avec des meufs un peu racistes. Et à ma grande surprise, j'y ai continué. En fait, elles m'ont fait des remarques racistes, mais je voyais un peu de la flatterie dans ce qu'elles me disaient. Donc j'ai géré ce problème autrement. J'ai vraiment eu une quinzaine de meufs dans ma vie qui m'ont dit la même phrase au premier date. Tu sais, je vais être honnête avec toi, d'habitude, les noirs, c'est pas trop mon délire. Et elle fait ce geste. Elle gesticule les mains. Apparemment, les noirs, c'est ça. Les blancs, c'est ça, hein. Les oiseaux, je sais pas. Elle me dit, je sais pas, toi, je te trouve différent. Elle arrive même à me remettre en question si je suis un vrai noir ou pas. Bah du coup, je suis quoi, moi? C'est donc ça, un bounty? Enfin, je sais pas où elle voulait aller, quoi. Merci. Elle me dit, ouais, je te trouve mignon, t'as les traits fins. J'ai l'impression que plus j'allais laisser parler, plus elle allait dire sur son pain gorille, c'est cool. J'ai vraiment l'impression qu'elle va partir là-dessus, la connasse, tu vois. Et moi, je suis un peu partagé à ce moment-là, parce que d'un côté, elle est raciste, et d'un autre côté, elle est bonne. Que faire? Quelle décision prendre? Comment vaincre le racisme en plein date? Moi, on m'a appris une chose, on m'a dit, face au racisme, il faut jamais répondre avec violence, il faut toujours répandre l'amour. Du coup, je l'ai baisé. Voilà, du coup, je l'ai baisé. Et attention, hein, je l'ai même pas fait pour moi, hein, je l'ai fait pour la cause. Je l'ai fait pour mes frères. Même à la fin, j'ai crié mouf à ça, voilà, sans aucune raison. Merci de m'avoir écouté, c'était Brahms, merci beaucoup. Merci, vous étiez incroyable, merci beaucoup.
1: Faites du bruit, s'il vous plaît, pour Brahms.
3: Merci, merci,
1: en
3: merci beaucoup.
1: En live sur Rire et Chanson.
3: Merci. Merci.
1: Bravo Brahms.
3: Merci beaucoup.
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1: Un artiste qui est originaire de Saint-Émilion. Il s'appelle Maxime Gasteuil.
3: Bonsoir. Vous allez bien? Je suis très très très content d'être ici. Comme l'a dit Guillaume, je viens de Saint-Émilion. Il y a des gens qui connaissent? Les alcooliques, alors que ça ce soir. C'est un petit village, pour ceux qui connaissent pas, de 2000 habitants, 1999 vignerons, un humoriste. Et c'est même pas moi, c'est Dédé, le maire. Voilà. Grâce à lui, Saint-Émilion, sa meilleure vanne, c'est que c'est le seul village en France où à l'entrée et à la sortie du village, il a mis un panneau avec marqué « Bienvenue ». Voilà. Donc on est bourré, mais on est chaleureux, quoi. On est des gens sympas. Et maintenant, je vis à Paris, ça fait 3 ans, et je me rappellerai toujours de mon départ, de mon arrivée à Paris. J'étais comme un dingue. J'étais dans le train, on allait arriver à Montparnasse, et tu sais, je suis dans le sas entre les deux wagons. Je suis hyper heureux, mais j'ai peur. À côté de moi, il y a un mec, il a retourné sa valise et il fait ça. Fait chauffer ses roues, le gars. Vous êtes cinglé dans cette ville. C'est celui qui va sortir le premier du train, c'est n'importe quoi. J'ai vu des gens monter sur leur valise. Valise roller, allez. Des parents donner 20 euros à leurs enfants. On se retrouve à la maison. Là, tu comprends pas cette urgence. Tu te rends compte une fois que t'es sur le quai. Tu sais, tu descends du train. Tu te rends compte que le train, il s'est garé à une demi-heure de marche de la sortie de la gare. En fait, t'arrives à Paris, t'as une randonnée, quoi, tu vois. Tu te demandes même si c'est pas le chauffeur du train qu'ils auront qu'à marcher.
5: Et tu descends de là, les gens sont dans leur bulle, hein. Tu leur parles, excusez-moi monsieur, le métro s'il vous plaît. Je n'ai pas de monnaie. Non mais moi je veux juste la ligne 13. Il arrête de me suivre. J'ai été voir un mec, je lui dis excusez-moi, je vais opérer. Mais il dit qu'est-ce que ça me fout, tu vas passer moi. 20 minutes que j'étais à Paris, j'étais épuisé déjà. Je me suis dit, ok Max, c'est pas grave, fais comme au village, bois un petit coup. Donc je m'assois à Paris, en terrasse. Enfin, à Paris, en terrasse, faut le dire vite, hein. Parce que t'as plus l'impression d'être sur la bande d'arrêt d'urgence de l'autoroute à 13 qu'en terrasse. C'est-à-dire qu'à Paris, tu bois ton verre à 1 mètre des bagnoles, voilà. Le gars au feu, il rate son rapport, le Perrier, tu termines sur le cap. T'arrives à l'hôpital, qu'est-ce que c'est? Un Perrier en terrasse, les deux jambes, voilà. Et je l'ai même pas bu, donc... Et alors je m'assois et tout, je suis content. Et avant de commander, je me dis, je vais aller pisser un coup, me laver les mains. Les Parisiens, vous êtes là?
6: Ouais.
5: Il y en a quatre apparemment, voilà. Non mais c'est quoi le projet dans les toilettes? Il faut m'expliquer en fait, dans vos chiottes. Hein? C'est à quoi l'ordre? Il y a de la pisse partout. Non mais les gars, c'est les chiottes de Gilbert Montagnier. À croire que vous pissez comme ça, sous les sept vagues des tropiques. Moi je pense un truc, c'est que le Parisien il est tellement énervé que même quand il pisse il est énervé. Putain! Deux journées de merde, je te pisse dessus à toi là! Toi t'es à côté, Saint-Émilion, 2000 habitants. Bonjour Maxime, enchanté. T'as de la pisse dans le bras, voilà. Alors après je voulais me laver les mains, il y a un autre projet à Paris sur les lavabos. Paris, lavabo, robinet, pas de poignée. Ouh putain! Tu te dis là, on est dans le futur, là. Là, mon pote, il y a un radar, il y a quelque chose. Tu commences à faire des gestes improbables devant. Tu danses, tu dis peut-être le corps. J'ai tiré la chasse du chiotte à côté. Je me suis dit, ça va faire corrélation, l'eau va sortir. Rien du tout, il y a un mec, il arrive à côté de moi, il m'humilie. Il me fait ça, excusez-moi, monsieur. Poussez-vous. Regardez, la pédale. Vous êtes de province, vous, non? La pédalo, messieurs, dames. Le pédalo! Ça, c'est ma meilleure vanne, hein, le pédalo. Donc, allez-y. Hein. Je leur ai dit, attends, regarde, hein. Merci beaucoup. Merci. Je leur ai dit, mettez jamais une pédale pour actionner l'eau à Saint-Émilion. En province, les mecs adorent le tuning. Une pédale? Moi, je le connais, Michel. Il met deux clignotants sur le lavabo, un rétroviseur. Hein. Ça lave les mains de tout le bar. Donc je m'assois, je sors de là, puis j'attends le serveur, tu sais, je me dis, bon, il va arriver pour prendre ma commande. Le serveur parisien, il est épanoui, quoi. Non, mais il est heureux. Tu vois, sur son front, il y a marqué bonheur, lui. T'es assis, t'as rien demandé, il s'avance comme ça vers toi, il te fait, ouais. Eh ben ouais, nique ta mère. 8 euros le café, il dit bonjour, tu vois, c'est un minimum. Et il a pas envie, donc je lui dis poliment, bonjour monsieur, un demi, s'il vous plaît. Réponse du serveur, là, il n'y a que les provinciaux qui rigolent. J'adore cette ville. Mais ce qui me choque dans cette ville, c'est que plus rien ne nous choque, en fait. Paris, c'est la seule ville où, à 14h, il y a un mec, il est en slip, pieds nus, sur les grands boulevards à contresens. Il fait... Et vous êtes tous comme ça. Oui, oui, je connais. Oui, oui, c'est Michel. Il est là tous les jours. Tu vas voir, normalement, à 15h, il fait une roulade. Regarde, tu vas voir. Ce qui est cool, par contre, à Paris, les terrasses, c'est que tu peux rencontrer des filles. Et on m'avait dit, tu sais, les filles parisiennes, elles sont dures à draguer. Tu vois, les filles parisiennes, elles t'arrêtent au bonjour. C'est pas vrai. La fille parisienne, elle t'arrête au souffle du bé. Voilà. Donc tu commences... Tu m'as pris pour une pute ! Non. Pas du tout. Je voulais t'inviter à prendre un verre. Moi, j'en rencontre une en terrasse, ça se passe super bien. On prend un verre. Je lui propose d'aller dîner. Je lui dis italien, avec des sushis. Elle me pète les couilles, mais bon, c'est pas grave. Voilà. On mange des sushis, et puis après le repas, elle me dit, est-ce que ça te dirait de finir à la maison? Avec plaisir! J'ai pas fait ça devant elle, mais bon, dans ma tête, c'était comme ça. On arrive chez elle, hyper mignon, je mets des bougies. J'ai toujours un sac de bougies sur moi, moi. Et puis là, je suis excité, tu sais, je sens qu'on va faire l'amour. Je suis vraiment excité comme une puce, tu vois, on commence à se caresser. Les garçons, pour vous donner une image dans l'état dans lequel je suis, je suis gorgé de sang, j'aurais pu péter une table. Vous voyez, quand le cœur, il bat là, pam pam, pam pam, pam pam. Je la caresse, ça se passe bien, et puis là, elle me fait « Non, mais arrête !» Pourquoi? T'as pas envie? Non, c'est pas ça, mais je suis pas épilée. C'est ça, l'excuse? Mais je te rase! C'est mon...
3: préliminaire préféré. Je lui ai dit, mais tu crois que c'est les poils qui m'arrêtent dans l'état où je suis? Je lui ai dit, calme-toi, je vais te raconter une petite anecdote, là. Une autre civilisation, la préhistoire. À l'époque, la meuf, elle était là, elle coupait du tilleul dans un buis, on s'en branle. Le mec, il était derrière, il tapait sur des bambous, c'est un Américain. Philippe Laville, j'adore ce morceau. Il arrivait derrière, tac, je te rase pas, moi. Les meufs, elles avaient des beubards ici, d'accord? Les filles, écoutez ce sketch, c'est pour vous rendre service. Vraiment. Alors. Les filles, arrêtez avec ce truc de « je suis pas épilé », d'accord? Un mec, 4h du matin, 3 grammes d'alcool dans le sang, il pourrait se faire une table basse, d'accord? J'ai un copain, Michel, à Saint-Émilion, la fille dans un zoo. « Michel, c'est pas ta femme ?»« Ouais, mais je suis bien, là, attends, hey. » Les filles, écoutez ce sketch, c'est pour vous rendre service. Non, mais c'est vrai, les filles, arrêtez avec ce truc de « je suis pas épilé », d'accord? Je suis pas épilé. Aucun mec vous sort dans l'acte au maximum de l'excitation. Non, non, non, non, non, me suce pas, j'ai du poil plein les burnes, alors... Ah, c'est dégueulasse, hein, je vous le dis. Non, mais c'est vrai, aucun mec sort ça. Si, à la rigueur, un mec chic, un dandy, un anglais, tu vois. Il est dans l'acte et il fait... Non, ne me taille pas le pipe. Non, j'ai du poil plein les burnes, alors non. Et moi, j'ai voulu vous comprendre, mesdemoiselles. L'épilation, tout le bordel. Et une copine, une fois, me l'a confirmé que c'était relou. Elle m'a dit, tu sais, on le fait tout le temps. On le fait partout. On le fait en partie pour vous. Pourquoi y aurait que nous? Je lui ai dit, ben ouais, pourquoi y aurait que vous? Putain, qu'est-ce que j'avais pas dit? Y a des mecs qui se rasent la bûche ce soir? On vous entend moins, les bonhommes, hein? Alors, pour ceux qui vont commencer ce soir, petit tuto. Voilà. Alors quand tu fais ça en tant que garçon, tu fais pas comme avec les filles, hein. Hey Virginie, je vais m'épiler la chatte, tu viens, ta gueule. Je viens pas, voilà. Parce que là, tu te fermes à double tour chez toi, tu mets un meuble devant la porte, hein. Parce que t'es devant un miroir à poil en position crapaud-grenouille, voilà. Hein. Puis là, tu t'humilies, ton ego, tu le mets de côté, hein. Parce que tu t'humilies. Là, tu prends ton sexe, tu lèves. Alors il est énorme, et puis je fais ce que je veux, c'est mon sketch, voilà. Ta pose est hyper lourd. Et puis alors dans le miroir, c'est la première fois que tu vois ton anus, donc bonjour Maxime, enchanté. Puis avant que tu commences, ce qui est très délicat, c'est que dans une main t'as le rasoir et dans l'autre t'as tes couilles. Ah. Et tu te dis, ça va pas ensemble, quoi. C'est ça sent le suicide. Ouais. C'est comme mettre de la terre dans du yaourt et le manger. Y a pas d'objectif. Tu vas nulle part. Parce que nous, ce dont on a peur quand on voit ce rasoir, les garçons, c'est la coupure. Parce que pour nous, c'est la peau là, la plus fine du corps. Là, tu te coupes, l'oignon, il s'effiloche, les pommes de terre, elles tombent. Putain, c'est mes couilles dans la baignoire, là. Messieurs, on ne se dirige pas vers la cire chaude comme les femmes sur cette partie du corps. On trempouille pas le bazar, là. Parce que là, c'est couche pendant 15 jours, rééducation, tout le bordel, hein. On va vers la tondeuse ou le rasoir. Il y a deux écoles. La première, j'ai ma carte de fidélité chez Jardiland. Je fais une petite moustache, la Clark Gable. Deuxième, complet peau douce à la Barthèse. Le terrain, c'est un billard, d'accord? Dans les deux cas, t'es condamné. Les filles, je sais pas comment vous faites. Tes poils, ils repoussent, c'est des gangsters. Ils se liguent contre toi. Moi, la première fois que je me suis rasé, j'avais l'impression qu'ils repoussaient comme ça. Allez! Je me suis rasé, deux jours après, je marchais, j'avais un rosier dans le slip, j'étais « Oh putain, gueule !» C'est pas possible. C'est pas la mienne. Et puis on se gratte. Mais les filles, comment faites-vous? Et puis les gars, je vais vous faire une révélation, on vous voit vous gratter les couilles. Hein. On a tous la même technique, hein. Main dans la poche, sous le caleçon. Allez. Tu vas où, Didier? À la compta. Mais y'a pas de compta. Ouais, mais ta gueule alors. Y'a des mecs qui le font sans les mains, vous verrez dans les quais de métro, ils sont comme sa petite Corée. Allez, c'est vrai. Et moi, je comprenais pas au début parce que je le faisais pas, tu vois. Donc je regardais mon pote Didier, je lui dis, mais Didier, tu fais quoi? Il me dit, je cherche de la monnaie. Non, Didier, regarde, personne cherche de la monnaie comme ça. Ton ego, il revient une fois que t'as terminé. Une fois que t'as terminé, tu redécouvres 2 ou 3 centimètres en plus de ta verge, qui était là déjà, mais cachée derrière tous ses poils. Et là, t'as terminé, tu te regardes dans le miroir, t'as avant de déposer. C'est à qui, ça?
6: cul, patron, putain! Putain, mais je le savais! T'as envie de la colorier, faire un selfie avec ta bite, allez! T'es tellement fier, le soir, ta femme, elle rentre, tu lui fais ce fameux claqué-cuisse. Chérie! T'es là, là, là, là! Y'a que moi qui fais ça? Merci beaucoup!
1: On peut l'applaudir très fort, Maxime Gasteuil, sur les chansons en direct depuis le Grand Point Virgule. Bravo Maxime.
6: Merci Guillaume. Merci à toi, merci à toute l'équipe de Rire et Chansons. Merci à vous, merci beaucoup, merci beaucoup.
1: Mais merci à toi, c'est un plaisir.
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1: Voici Nathalie Boitel.
7: Bonsoir, merci, merci pour votre accueil. Ça va ?
8: Oui !
7: Cool, je suis vraiment très très contente d'être là ce soir. Je vais me présenter, je m'appelle Nathalie, j'ai 35 ans, comme mon prénom l'indique. Et je suis en couple, là j'ai fêté il n'y a pas si longtemps que ça, mes 17 ans de couple. Merci, merci, arrêtez, je ne suis pas gagnée Koh-Lanta non plus. Hein. Enfin, quoique, 17 ans que je m'assois sur le même poteau, bah, quelque part... C'est mon totem d'immunité, voilà. Et alors, j'ai pas envie du coup, hein, y a peut-être des jeunes couples de les spoiler, mais j'ai réalisé quand même que récemment, au début d'un couple, on s'en rappelle, hein, l'envie de sexe passe au-dessus de tout. 17 ans plus tard, tout passe au-dessus de l'envie de sexe. Hein, vraiment, le désir, il y a ce truc mathématique, quoi. Et alors, c'est marrant parce que je parlais récemment avec des amis célibataires, et on parle un petit peu de leurs aventures qu'elles vivaient. Et ça me faisait peur. Je me dis, il ne faudrait pas que je redevienne célibataire demain. Vraiment, je serais complètement perdue. Moi, tu me remets demain au lit avec un mec. Je suis comme Muriel, 17 ans de comptabilité, à qui tu demandes de faire du marketing digital. Oula ! Oula, bah. Eh ben, j'avais pas vu cette procédure dans mon job d'avant, mais. Allez, Mumu, il n'y a pas d'âge pour apprendre. Non, mais on va s'y mettre, hein. C'est parce que dans mon job d'avant, c'était, voilà, c'était différent. Mais allez, je suis agile, Mumu, cette jambe peut passer au-dessus de cette oreille. Allez, Mumu, je vous le dis, j'ai une théorie, l'infidélité, c'est pas de la trahison. C'est juste de la formation continue, tu sais. Histoire de rester en phase avec le marché, de choper quelques compétences un peu techniques. Réaction un peu froide pour certains, comme mon mec, hein, face à cette théorie. J'étais obligée de le rassurer, tu sais, je lui ai dit, t'inquiète pas chérie. Si un jour je me forme ailleurs, le soir je mettrai en l'application avec toi. Donc oui, je vais peut-être un jour te tromper, mais ce sera aussi pour toi, vénère. Moi ça n'a pas pris, hein, non, non. Non, bien entendu, moi je suis pour la fidélité, c'est une magnifique valeur, c'est ce qui permet justement de toujours un peu rechercher le piment dans le couple. C'est juste qu'il faut en avoir conscience quand même, avec une espérance de vie à 85 ans, c'est différent d'avant. C'est vrai, on peut se le dire, la fidélité ça a été créé à l'époque où les gens ne vivaient pas longtemps. Jurez-vous fidélité jusqu'à ce que la mort vous sépare ? Oui, bon bah 2 semaines plus tard, le mec il mourait d'une diarrhée qui a mal tourné, elle avait tenu sa promesse, tu vois. Je me dis aujourd'hui, il y a de l'enjeu. Non mais c'est vrai, d'ailleurs c'est pas pour rien. On le voit, lors des mariages, on signe devant tous les invités. Assistance, fidélité à vie, on se parle quand même de quelque chose qui est de l'ordre de l'intime. Donc si on fait signer devant tout le monde, c'est que l'humain, il n'est pas serein sur le sujet. Moi, un truc qui me fait plaisir, qui est naturel, je n'ai jamais fait signer. Marion, tu seras bien là, samedi à mon anniversaire ? Je te laisse paraffer ici, s'il te plaît ? Ça n'est jamais arrivé, voilà. Donc je pense qu'il y a un vrai travail là-dessus et qu'il faudrait peut-être revoir les règles. 2024, on pourrait peut-être se dire qu'il faudrait qu'il y ait des aménagements de peine. Voilà. Au-delà de 10 ans le couple, t'as le droit à un peu de liberté conditionnelle. Un jour dans l'année où tout est permis, on l'appellerait la purge. Voilà, c'est mon projet de société, je vous en fais part. Non, non, nous on est très contents d'être en couple, là, très fidèles. On s'est connus, on avait 18 ans. Et j'ai réalisé, là, il n'y a pas si longtemps que ça, qu'on s'embrouille encore de la même manière que quand on s'est connus. Tu sais, comme des adolescents, on se parle parfois très mal, mais j'en avais pas conscience. Et récemment, je suis partie en vacances avec des amis qui, eux, sont en couple genre depuis 1 an ou 2. À un moment, ils se sont embrouillés devant nous, comme des adultes. C'est-à-dire qu'elle l'a interrompu. Elle lui a dit, oh, stop, tu m'as blessée, en fait. Je vais prendre l'air, j'ai besoin de réfléchir. Je t'invite à en faire autant. Et ils sont chacun partis prendre l'air. Et j'avais envie de m'embrouiller avec eux. J'avais envie de tester ce modèle, moi aussi. Ah mais j'ai quand même trouvé ça génial. Dès qu'il y avait une tension, ils partaient prendre l'air. Une embrouille vénère, c'est parti en rando de 30 km. On les a perdus. J'ai dit, ah d'accord, ça se respecte et en plus ça s'entretient, quoi. Non, c'est vrai, j'ai réalisé qu'il fallait qu'on y travaille. En plus, moi, je trouve ça génial, je trouve ça magnifique. Les couples qui peuvent se disputer comme ça en public, c'est hyper sain. Tu vois, moi, par exemple, j'adorais faire l'émission Pékin Express. Vous voyez, Pékin Express, tu pars à deux comme ça, en baroudeur, à l'aventure. Je suis sûre qu'on pourrait gagner, mais nous, on peut pas faire cette émission. Il y a les caméras. On serait ridicule. Avec nous, Pékin Express, au bout de deux jours, ça devient les ch'tis à Pékin. Vraiment, c'est pas pour nous, cette émission. Mais j'y travaille, mais c'est très, très dur de changer les habitudes comme ça, après 17 ans de couple. C'est hyper dur, d'autant que moi, je vous l'ai dit, on s'est connus, on avait 18 ans. Donc moi, je sortais de mon schéma familial. Moi, j'ai grandi avec un père comme ça, tu sais, impulsif, qui part au quart de tour. Donc moi, j'ai toujours cru que c'était ça, la manière de communiquer. Je sais pas si vous aviez un père comme ça qui méritait 10 ans de thérapie. Il y en a d'autres, un peu les traumatisés comme moi, mais pour n'importe quoi. Hein. C'est-à-dire que, par exemple, il perd la télécommande. Il gueule tellement fort que tout l'immeuble se met à chercher la télécommande. C'est ce genre de traumatisme dont je vous parle. Et honnêtement, les plus traumatisés, c'était pas moi ni mes sœurs. Hein. Non, mais nous, on était habitués, on savait qu'il y avait rien de grave. Non, les plus traumatisés, c'était les voisins. Ah, moi, je revois Madame Michard le lendemain dans l'ascenseur. Elle n'était pas bien, elle était comme ça. Hein. Ça va, mademoiselle? Oui. Votre papa a pu changer la chaîne hier? N'hésitez pas à venir me voir, troisième gauche. Hein. Madame Michard, je pense que tous les voisins avaient envie de venir se plaindre. C'est sûr, tu sais, quand t'entends un voisin comme ça qui crie, il ne pouvait pas venir se plaindre parce que mon père, c'est le gardien de la résidence. T'as pas envie de te fâcher avec ton gardien. Déjà parce que ça peut être utile et puis en plus parce que c'est le genre de gardien que tout le monde adore. Mais que tu crains un peu aussi. Tu sais, t'as entendu qu'il était un peu fou. En plus, c'est le genre de gardien, tu sais, qui laisse des mots dans le hall de l'entrée en mode passif-agressif. Tu vois, ce genre de gardien qui laisse des mots genre « Merci au propriétaire du vélo de le sortir du hall avant ce soir. Ce serait dommage qu'il finisse en morceaux. » Et quand il dit finir en morceaux, il parle pas du vélo. Il parle du propriétaire du vélo qui le sait extrêmement bien. Le soir même, il n'y avait plus de vélo. Alors, je pense que je revois Madame Michard aujourd'hui, elle me dira « Oui, oui, oui, c'est mon père qui m'a élevé, mais c'est mon gardien qui m'a forgé. » Donc moi, c'est cette enfance que j'ai eue. Du coup, voilà, donc je travaille sur ma communication. J'essaye, voilà, d'avoir une communication plus apaisée, notamment en couple. Et encore récemment, là, j'ai lu un livre sur la communication non violente. La communication non violente, c'est une technique de communication, la CNV pour les intimes, qui est très simple. Le principe, c'est que si quelque chose te saoule, faut pas accuser l'autre. Genre, tu m'écoutes jamais. Ça, c'est violent. Faut en revenir à toi. J'ai besoin d'être écouté. Ça, dans le couple, c'est super. Si l'autre aussi a lu le livre, sinon t'es seul, vraiment t'es seul. C'est-à-dire que quand j'ai lu le bouquin, vraiment j'ai trouvé ça super. Donc j'explique les règles à mon mec et je lui dis, viens maintenant, quand quelque chose nous agace, on essaie de s'adresser l'un à l'autre comme ça. Ça tombe bien, 10 minutes plus tard, on a l'occasion de tester. On déménage un meuble dans l'appartement, meuble hyper lourd, donc lui il le porte facilement puis il avance vite, comme un connard. Bon, moi, je suis derrière, je porte le truc à bout de bras, mais vraiment il va vite, je suis en galère. Et à un moment, je tape un petit peu dans le mur. Et là, je l'entends qui souffle. Genre, fais attention. Excuse-moi. J'ai besoin qu'on ralentisse la cadence. Je suis en difficulté. Pas mal, Nathalie. Ce à quoi il me répond, 2 points. Oh là là. Oula. Ça, c'est pas dans le bouquin, mais c'est violent, hein. On en revient aux règles, s'il te plaît. Moi, ce que j'aimerais, c'est de la reconnaissance. Je fournis un gros effort par rapport à mon gabarit. J'ai besoin d'encouragement. Ce à quoi il me répond, bon, on va parler longtemps ou... Monsieur est joueur. S'il te plaît, fais un effort, c'est important. Moi, je prends sur moi aussi. Hein. Moi, ce dont j'ai besoin, c'est que tu meurs. Voilà. Voilà, ça ne marche pas, j'ai testé pour vous, faut être deux, vraiment faut être deux. C'est marrant parce qu'en plus, je réalise à quel point j'ai beaucoup moins de patience avec lui, et même d'ailleurs avec les gens proches souvent, hein. Mes sœurs, mes parents, c'est vrai, souvent on a moins de patience. Alors que les gens qu'on connaît moins, on met grave les formes. Par exemple, moi mon mec, je lui demande un truc une fois, la deuxième fois, s'il me répond pas, ça va me saouler. Alors que mon collègue, à qui je demande 8 fois le même dossier, la 9e fois, je suis encore là. Hello Stéphane! J'espère que tu vas bien. Je me permets une petite relance. Non, ça arrive à tout le monde, hein, t'inquiète pas, Stéphane, d'oublier 8 fois, 9 fois, 10 fois. Va te faire foutre, Stéphane. Voilà, c'est ça que j'ai en tête, mais j'arrive à le dire posément. Il faut dire aussi qu'en entreprise, on nous aide. Hein. Moi, dans mon ancien job, on m'avait fait faire les RH, les ressources humaines, vous avez fait faire un test pour apprendre à mieux communiquer entre collègues, le test des couleurs. Le principe est simple, tu remplis un questionnaire qui te demande comment tu réagis dans telle ou telle situation. Et à la fin, ça te donne un profil.